0: de la capitale fédérale. Une chaleur accablante pèse sur une grande partie de l'Ontario et du Québec où c'était jour de déménagement pour de nombreux ménages. Pour l'occasion, des manifestants qui réclament davantage de mesures gouvernementales pour répondre à la crise du logement ont bravé les conditions météo dans plusieurs villes québécoises. Catherine Dib s'est rendue à un rassemblement organisé à Montréal.
1: Il est plus que temps d'agir.
2: Les organisateurs insistent. Les femmes sont particulièrement touchées par la crise.
3: D'une part, parce qu'encore une fois, les femmes ont de plus faibles revenus.
2: Mandeline Blier, de l'aire des centres de femmes du Québec.
3: Aussi parce que plusieurs femmes se retrouvent à être chefs de famille monoparentales.
2: Selon elle, les cas de violence conjugale sont exacerbés par l'inabordabilité du logement. Cette mère monoparentale présente à la manifestation s'était relogée avec difficulté.
3: Ben déjà, si vous êtes sans emploi, c'est pas évident de trouver déjà un logement. Vous êtes déjà discriminée. Puis si vous êtes parent et monoparental, ça l'est encore plus, à vrai dire.
2: Rania a aussi longtemps cherché, passant d'un cauchemar à l'autre.
4: J'ai malheureusement près de 2 ans de recherche active, jour et nuit. Je tombe en dépression.
2: Et elle a fini par renoncer à sa quête.
4: Là, j'ai abandonné complètement dans ma tête.
2: Cette travailleuse communautaire, elle, a subi une éviction qui lui a montré les limites du système.
5: J'ai décidé de ne pas porter plainte au tribunal parce que je savais que si j'allais au TAL, j'allais avoir de la difficulté pour trouver un loyer par la suite.
2: Selon les organisateurs, plus de logements sociaux pourraient avoir un impact significatif. Comme pour Marcel, 70 ans.
6: Mon Dieu, la situation était critique.
2: Elle avait mené la bataille et a fini par avoir une place en HLM.
6: Vas-tu abandonner maintenant que ton HLM? J'ai dit non, j'y en ai d'autres qui en ont besoin.
2: Une victoire qui ne l'a pas pour autant poussée à abandonner la guerre pour du logement pour tous. Ici Catherine Dib, Radio-Canada, Montréal.
0: En terminant, le Canada participera pour la première fois au concours Eurovision de la chanson l'année prochaine. Une annonce qui fait suite à celle de la semaine dernière sur l'intégration du Canada comme membre de l'Union européenne de radio-télévision, qui est une alliance de médias de service public. Mais il est soumis à les détails.
7: C'est officiel, le Canada prendra part à la prochaine édition de l'Eurovision en Bulgarie. Le concours sera diffusé sur les ondes de CBC Radio-Canada, qui précisera dans l'année le mode de sélection de l'artiste. Le musicologue à l'Université du Québec à Montréal, Danick Trottier, croit bien que ce choix pourrait soulever des débats.
8: Une des grandes difficultés qui s'est toujours posée, c'est le choix de la langue. Ce que j'ai pu analyser au cours des dernières années, c'est que l'anglais est devenu une langue très dominante à l'Eurovision de la chanson. Et je peux vous assurer déjà que ça risque de créer des querelles culturelles.
7: Danick Trottier rappelle que ce concours, suivi par plus de 130 millions de téléspectateurs à travers le monde, est avant tout politique.
8: Il ne faut pas oublier que l'Eurovision est née dans les années 50. C'est à l'époque des Nations Unies, c'est à l'époque où il fallait reconstruire un sentiment international à travers la représentation nationale. Et on ne peut jamais, jamais écarter l'Eurovision d'un ancrage politique très fort.
7: Marc Carnet avait d'ailleurs démontré son intention de faire participer le Canada lors de son budget de 2025. Ici Maëlys Roumi, Radio-Canada, Montréal.
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0: Salut, vous écoutez Point de repère. Je m'appelle Rosemie Autain-Témorin, puis aujourd'hui, on va prendre soin de vous, de votre peau et de vos animaux. En première heure, on apprend à se faire des amis grâce aux bénévoles, puis on lance notre chaire de recherche en soins des animaux avec le médecin vétérinaire Dr. Jean Gauvin. Envoyez-nous vos questions. En deuxième heure, Steven Guilbeault, Lynn Beauchamp et Brandon Kelly s'affrontent dans un combat musical pour la fête du Canada. Puis on reçoit la vulgarisatrice scientifique Miss Derme en studio, d'où la référence à votre peau. Là, on n'est pas encore entièrement une émission de beauté. On va terminer tout ça en discutant de culture pop avec Jean-Michel Bertillon et Malia Kounkou. La solitude est devenue un problème de société. Donc, nous, chaque mardi, on vous propose de nouvelles façons de vous faire des amis. Aujourd'hui, notre solution, c'est le bénévolat. C'est une auditrice qui nous a écrit pour nous suggérer cette idée-là. Elle est avec nous aujourd'hui. Elle sourit, rougit un peu même. Bonjour, Christine Langlois.
1: Bonjour, Rosémie.
0: Bon, mais on est mercredi, mais glissons à l'oreille.
1: J'osais pas le dire.
0: Ben, tu sais, hein, les congés fériés, est-ce vraiment une journée? C'est débattable. On a aussi invité deux amis qui se sont rencontrés grâce

0: À sa accès bénévolat, Myriam Grenier, qui est responsable du service d'accueil et d'orientation de l'organisme, et Marie Lauzon, qui est bénévole. Bonjour à vous trois, donc.
1: Bonjour.
0: Christine, merci de nous avoir proposé de parler du rôle du bénévolat dans la création d'amitié. J'y crois beaucoup aussi. C'est une très bonne idée. Depuis quand vous faites du bénévolat, vous?
2: Moi, j'ai commencé à faire du bénévolat quand dans la trentaine à peu près, je travaillais pour Desjardins dans le temps, j'étais en arrêt de travail. J'avais besoin de trouver un peu de sens à ma vie. Donc, pendant mon arrêt de travail, j'ai commencé à faire du bénévolat dans un CHSLD pour aider l'animatrice au loisir. Puis, depuis ce temps-là, j'ai pas arrêté d'en faire. Je suis rendue, ça fait 15 ans en fait que je suis impliquée. J'ai fait du bénévolat en CHSLD chez les grands frères, les petits frères, oui, c'est ouais. Ça. Donc, j'ai été jumelée avec une grande amie, quasiment 10 ans à peu près. Elle est décédée la semaine passée, mais c'était...
0: Oh, mes condoléances.
2: Mais bon. C'était vraiment une super belle relation d'amitié qui s'est développée avec cette personne-là. Donc, tu sais, je la voyais toutes les semaines. Fait que c'est une bonne amie aussi.
0: Peut-être pour les personnes qui ne connaissent pas l'organisation, les petits frères font du jumelage entre des bénévoles puis des personnes aînées isolées.
2: Oui.
0: Et donc, des liens se créent. Je suis aussi bénévole pour cet organisme. Ça
2: très
0: fait 6
2: organisme.
0: Ans que j'accompagne ma grande amie. Puis, vous avez fait du bénévolat à la Maison du Père.
2: Oui.
0: Un organisme qui lutte contre l'itinérance. Puis, c'est au sein de cette organisation-là que vous êtes fait le plus d'amis. Pourquoi vous pensez, Christine?
2: En fait, j'en ai fait pendant 5 ans à peu près du bénévolat à la Maison du Père. Puis, c'est là que j'ai rencontré mon ami Jérôme, que je salue, et Noémie aussi, et plein d'autres personnes. En fait, je pense que ce qui fait que c'est facile de se faire des amis dans le cadre du bénévolat, surtout dans ce contexte-là, c'est qu'on a le temps d'apprendre à se connaître. T'sais, on travaille ensemble. Nous, on faisait le service alimentaire, donc on donnait les repas aux gars qui venaient à la maison. Puis ça nous permet... on pouvait jaser ensemble, puis en plus, c'est récurrent. Donc, on se voyait toutes les semaines. C'était la même gang qui était là tous les dimanches soirs. On faisait notre bénévolat ensemble. Puis en plus, on soupait ensemble. Donc, ça permet vraiment de développer des amitiés, étant donné qu'on a le temps vraiment d'apprendre à se connaître. Puis, au fil du temps, ben on a commencé à faire des activités en dehors du bénévolat. On a fait des sorties au théâtre, des soupers. Puis maintenant, on se voit régulièrement. Donc, je pense que... Puis, en plus, ce que je trouve bien quand on fait du bénévolat, c'est qu'on rencontre des personnes qui, veut pas, ont les mêmes valeurs que nous.
0: Qu'est-ce que vous voulez dire?
2: Ben je me dis, si je rencontre quelqu'un qui fait du bénévolat dans un organisme, j'imagine que c'est quelqu'un qui est une bonne personne.
0: C'est un filtre. Vous êtes bénévole, vous êtes une bonne personne.
2: Oui, dans le sens que, tu sais, on a une valeur
0: méfiez-vous
2: commune.
0: Méfiez-vous quand
2: qui
0: même,
2: est des...
0: Christine.
2: Oui,
0: là. Quand
2: même.
0: Mais OK, il y a quand même une volonté de soutenir la communauté, de redonner.
2: Oui, c'est ça.
0: On part d'une certaine base commune.
2: Oui, effectivement.
0: Peut-être. Si j'étais un psychopathe à l'écoute, j'irais tout de suite m'inscrire pour faire du bénévolat après ce que vous avez dit.
2: Je vous rassure qu'il y a souvent des bons responsables de bénévoles qui font des enquêtes.
0: Alors. Ah ben, justement, Myriam, vous êtes responsable du service d'accueil puis d'orientation chez Accès Bénévole.
2: Oui.
0: Moi, je ne connaissais pas l'organisation. Est-ce que vous voulez dire quelques mots
3: Accès
0: au sujet de
3: Accès Bénévolat?
0: Oui. Ah oui, je m'excuse.
3: En fait, c'est le Centre d'action bénévole de l'Est de Montréal. Nous, on s'occupe de jumeler. Les citoyens nous contactent puis disent « Je veux faire du bénévolat, mais je sais pas où aller. Je sais pas par où commencer. » Puis on aide aussi, on a à peu près 500 organismes qui nous demandent comment je fais pour faire de la rétention de bénévoles, comment je les recrute, etc.
0: Donc, vous travaillez à la fois avec les gens qui veulent aider puis les gens qui ont besoin de bénévoles.
3: Oui.
0: Super
3: on
0: intéressant.
3: Fait on fait d'autres choses aussi, de l'accompagnement transport puis Sécuricab.
0: Puis c'est alors, quoi voilà. Le profil type des personnes qui cognent à votre porte pour faire du bénévolat?
3: Profil type, la moyenne est de 18-34 ans
0: mais
3: environ.
0: Mais ça, j'en reviens pas. Oui. C'est beaucoup plus jeune que ce que j'imaginais.
3: Oui. Alors, ceux qui nous contactent, c'est vraiment « je veux sortir de l'isolement » ou « je veux changer de carrière »,« j'ai besoin de rencontrer des gens, j'ai besoin d'avoir du sens, je veux me faire justement des amis ». C'est beaucoup mentionné la relation, finalement.
0: Chez les jeunes.
3: Oui.
0: Wow.
3: Oui.
0: Pour faire rouler Accès bénévolat, vous avez aussi besoin de bénévoles au sein de l'organisation. Tout ça devient très méta. Ce qui nous amène à Marie, de votre côté, qu'est-ce qui vous a poussé vers le bénévolat?
4: J'étais en deuil. Je venais de perdre mon conjoint, puis
1: Je me disais, bon, moi, il faut que je donne. J'avais vraiment un besoin de donner aux autres. Mon père a été médecin dans Rosemont pendant toute sa vie, donc j'avais l'impression d'être dans la continuité de ce qu'il avait fait.
0: Dans le même quartier.

0: quartier de Montréal?
1: Dans le même quartier où je suis née. Puis, et alors, je suis allée sur le web. Et la première chose qui est arrivée avec ces bénévoles, donc je suis allée frapper à la porte. Et puis c'est Laura, salut Laura, c'est Laura qui m'a ouvert la porte.
0: Une employée.
1: Ben, une autre conseillère, sont deux sur le même plancher. Et Laura, on a jasé, ça a été comme, si je peux dire, un coup de foudre. Là, ça a vraiment été, ça a cliqué là, vraiment bien. Et le lendemain, c'est Myriam que j'ai rencontrée. Deuxième gros coup de foudre. Ça a été instantané, ça a été facile. Et je me suis dit, je vais être bien ici. Alors, c'est comme ça que ça a commencé.
0: Donc, vous êtes liée d'amitié avec Laura, avec Myriam, ses deux collègues. Est-ce que vous vous attendiez à créer des liens comme ça avec deux femmes qui ont l'âge d'être vos enfants, si je peux me permettre?
1: Oui, moi, je suis la mémé là-dedans.
0: Je n'aurais jamais dit
1: loin
0: ça.
1: Loin de là. Ouais. Non, mais je veux dire, OK, au niveau, dans l'âge, oui, mais je veux dire, il y a rien qui nous sépare dans le sens où on a les mêmes valeurs, on sort ensemble, on tripe ensemble, c'est vraiment, il y a pas de, on sent pas de différence du tout.
2: La notion d'âge est pas là, hein.
1: Elle est pas là, on la sent pas. Non. Donc, moi, je la sens pas. Ben,
0: Qu'est-ce
1: la sens
0: que vous
1: autrement
0: ensemble?
1: Rendue chez nous, mais là, je la sens pas.
0: Qu'est-ce que vous faites ensemble?
1: Ben, on est allé voir des spectacles, on est allé écouter de la musique, on chill, comme on dit, là, dans les bars.
2: Ah oui, hein?
1: Oui.
2: Mais tôt, on aime ça se rencontrer tôt.
1: On fait des parties aussi, on est allé chez une, chez l'autre, et puis c'est ça, on s'aime beaucoup.
0: Je trouve ça magnifique.
2: Marie est excellente en art visuel, fait qu'elle nous donne des leçons aussi d'art visuel.
0: Wow! Est-ce que c'est fréquent de voir des relations d'amitié naître comme ça, dans un contexte de bénévolat? Vous en voyez beaucoup, des bénévoles,
2: Myriam?
0: En fait,
2: ça arrive très souvent, oui. Et c'est ce qui nourrit les gens. Les gens pensent qu'ils vont aller donner, qu'ils vont devenir comme ça, riches. Puis finalement, ils se rendent compte, ben, je me suis fait un lien, je me suis fait des amis. Oui, ça arrive souvent.
0: Comment on explique ça?
2: Je pense que c'est le fait de faire une tâche ensemble. Puis des fois, c'est dans l'urgence. Ça peut être dans l'événementiel. Je travaillais, par exemple, je faisais du bénévolat au Mondial des cultures, par exemple. Là, il y avait beaucoup de devis techniques à faire.
0: Un festival.
2: Un festival à Drummondville, Feu Festival. Puis j'ai connu comme ça ma cousine qui est devenue une amie. Après ça, ça a été le Festival de la chanson de Tadoussac. Donc, rencontre d'autres personnes. C'est toujours un lien. Je pense que c'est l'amour de rendre la tâche, puis finalement, on devient amis.
0: Mais c'est vrai qu'il y a souvent une notion d'urgence ou de grave besoin, de manque de main-d'œuvre. J'ai l'impression qu'il y a bien des milieux bénévoles où il faut se serrer les coudes. Évidemment, ça favorise la création de liens. Puis avec des gens avec lesquels on ne se serait pas nécessairement attendu de devenir amis. Christine, les amis que vous nous avez nommés tantôt ne faisaient pas du tout partie de votre univers.
3: Non, du tout. Puis je pense sincèrement que je ne les aurais jamais rencontrés si ça avait pas été de la maison du père, parce qu'on a vraiment des... T'sais, on n'est pas de la même, on n'est pas du même quartier, on n'a pas les mêmes réseaux d'amis, on n'a pas les mêmes travails. T'sais, souvent, on rencontre des amis au travers le travail.
0: Dans les réseaux communs, ben oui.
3: Oui, aussi. Puis là, de rencontrer ces personnes-là qui ont vraiment des expériences de vie qui sont complètement différentes de la mienne. Puis comme je dis, mais par exemple, qui ont vraiment des valeurs similaires, comme je reviens à ce que je disais, le fait que c'est des gens qui veulent s'impliquer, qui veulent redonner, mais c'est super le fun, ça permet de...
0: Mais à l'émission, on aime beaucoup, du moins on cherche à sortir de notre chambre d'écho. Là, ce que j'entends, c'est je rencontre des gens que j'aurais jamais rencontrés. Je suis devenue amie avec une personne qui n'est pas de ma génération, puis je la vois même plus, la différence d'âge. J'ai l'impression que le bénévolat nous permet d'aller à la rencontre d'un paquet de profils de personnes, puis fait peut-être baisser les barrières.
2: Oui. Tout à fait.
0: Faites-en tout le monde, s'il vous plaît, c'est mon cri du cœur. Christine, à partir de quel moment vous avez réalisé que les collègues avec lesquels vous distribuiez des repas étaient devenus plus que des collègues bénévoles?
3: Je pense que la première fois qu'on est sortis en dehors.
0: C'est un signe qui monte.
3: C'est un signe quand même. Là, on a commencé à faire des soupers, puis on a fait des soupers, puis après on a commencé à s'écrire. On a découvert aussi des intérêts communs. Par exemple, avec mon ami Jérôme, on aime beaucoup aller au théâtre. Donc, on a commencé à aller au théâtre ensemble. Puis de fil en aiguille, c'est sûr qu'on... On apprend à plus se connaître, on se dévoile un peu plus. Et c'est comme ça, je pense, qu'on est devenus... plus amis, mais il y a vraiment le fait qu'il y a la récurrence. Puis tu sais, je reviens là-dessus, quand on fait du bénévolat de façon hebdomadaire ou quotidienne, là, il y en a qui en font vraiment régulièrement tous les jours, on voit toujours les mêmes personnes. Fait que veux pas, on développe des relations au-delà de...
0: Mais c'est un point important parce que, Myriam, on peut faire du bénévolat ponctuel, du moins avec accès bénévolat, oui. Puis, ou récurrent. Est-ce qu'il y a des contextes qui sont plus propices à la création d'amitié? Puisqu'il y a des personnes qui vous approchent en disant « moi, je veux sortir de l'isolement ».
2: C'est propre à chaque personnalité. C'est en discutant avec eux. Nous, on rencontre un par un. Donc, des fois, les gens aiment rencontrer plusieurs organismes, aiment faire plusieurs tâches diversifiées, rencontrer un espace... où on se fait des amis différents, mais c'est ça, c'est vraiment selon la personnalité de la personne.
0: D'ailleurs, Marie, vous trompez accès bénévolat, si je ne me trompe pas. Là.
1: C'est comment ça?
0: Vous faites pas du bénévolat pour un autre organisme maintenant?
1: Non, mais
0: je me suis trompée.
1: J'aurais quelque chose à rajouter. Allez-y. Par rapport... C'est qu'en faisant... Moi, je fais des appels aux bénévoles. Et en faisant des appels aux bénévoles, je vois le nom de la personne. Donc, à un moment donné, je vois le nom d'une personne. Je me dis, est-ce que ça serait pas la personne que je connais, que j'ai pas vue depuis 30 ans? Et comme je dois l'appeler, je l'appelle. Et finalement, c'était elle. Donc, on s'est revus à partir de ce tableau.
0: Du bénévolat.
1: Du bénévolat, en faisant avec les coordonnées de la personne. Donc, je devais appeler pour voir comment ça va le bénévolat. Est-ce que ça fonctionne bien pour vous? Finalement, on se revoit.
0: Donc, une amitié qui renaît.
1: Ouais.
0: J'ai aussi envie de vous entendre, Christine, sur cette amitié que vous avez mentionnée très brièvement, que les petits frères vous ont permis de développer avec une dame de 89 ans.
1: Oui.
0: Donc, là encore, c'est une création d'amitié qui dépasse les collègues bénévoles. C'est l'engagement même qui l'a fait naître.
3: Puis, il y a vraiment eu une évolution aussi dans la relation parce que, comme je dis, ça fait à peu près 9 ans qu'on était jumelés. Puis, au début, c'était, je respectais le cadre qui était un appel par semaine, une visite aux 2 semaines. Mais là, je dirais que dans les 5 dernières années, avec le temps, ben, on s'appelait à tous les jours. Puis, je la voyais à toutes les semaines. Puis bon, là, ça me rend très émotive.
0: Oh, je suis désolée.
3: Comme c'est très récent, et puis c'est... Mais je pense que justement dans les derniers mois, je pense que j'ai réalisé aussi toute la place qu'elle prenait dans ma vie. Au-delà de, tu sais, pour moi, c'était plus un engagement bénévole. C'est rendu vraiment, je la considérais vraiment plus comme une amie personnelle que. J'avais pas l'impression que c'était une obligation d'aller la rencontrer. Puis ce qui est bien, c'est qu'en fréquentant cette dame-là, qui aurait eu 90 ans bientôt, puis moi, je vais avoir 45, donc on est vraiment deux générations opposées, ben ça m'a permis aussi d'apprendre à ralentir un peu. C'est ce que j'ai réalisé. Là. Quand j'étais avec elle, je passais mes dimanches avec elle, c'était très, très relax. c'est un autre beat que quelqu'un de mon âge. Puis aussi, ça m'a permis de rencontrer ses amis à elle.
0: Oh, wow.
3: Donc là, je connais pas mal toutes ses amies aussi qui avaient son âge et tout. Puis comme elles viennent juste de décéder, ben je pense que je recommence une relation avec une de ses amies. On se parle un peu plus régulièrement, donc...
0: C'est magnifique.
3: Oui, c'est une belle amitié.
0: Encore une fois, toutes mes condoléances. Ça me fait penser à cette idée qui revient souvent de la part de bénévoles. T'sais, moi, je voulais donner, mais finalement, je reçois beaucoup plus que je donne ou je le fais pour moi. Myriam, le bénévolat, on sous-estime peut-être ses vertus sur une vie personnelle.
2: En effet, une des choses qui unit beaucoup, qu'on oublie, c'est la mission de l'organisme. On se rend pas compte, mais le milieu communautaire est là pour soutenir toutes sortes de causes très variées. Fait qu'on sert à ça un peu, expliquer qu'il y a une multitude de possibilités dans le bénévolat. C'est pas je donne de la soupe ou j'aide pendant les repas de Noël. Il y a beaucoup de choses. Fait que peut-être que ça aide beaucoup à créer de l'amitié, justement, parce qu'on a une mission commune. Et le bien commun.
0: Ben justement, on peut même se demander si dans une société où on s'isole beaucoup, qu'on le veuille ou non, ces espaces communautaires ne deviennent pas les lieux où on crée de nouveaux liens.
2: Exactement.
0: Le réseau communautaire sert à pallier bien des trous laissés par le filet social, mais peut-être des petits trous dans notre cœur aussi.
2: Nous, en fait, on dirige les bénévoles vers les organismes, mais ça arrive très souvent qu'ils reviennent sonner chez nous, ne serait-ce que pour dire « J'ai trouvé un logement, merci de m'avoir accueilli au Québec, t'aurais-tu des conseils? »
0: Mais ça, c'est important parce qu'il y a beaucoup de nouveaux arrivants, nouvelles arrivantes qui veulent faire du bénévolat. Oui. Donc, qu'est-ce qu'ils et elles cherchent à travers cette activité?
2: Ils se font conseiller. Alors oui, des liens encore. Beaucoup sont en recherche d'emploi, mais les besoins de base ne sont pas nécessairement comblés. Fait on fait plus que diriger vers du bénévolat. On fait beaucoup de référencement. Mais ils reviennent vers nous. Et souvent, le bénévolat, ben, ça aide, ne veut pas, à nous découvrir.
0: Mm-hmm.
2: À se faire des amis, oui. Et
0: des expériences de travail pertinentes aussi.
2: Ne serait-ce que comprendre la ponctualité, la grandeur de l'île de Montréal. Si je dois choisir un bénévolat qui n'est pas trop loin de chez moi, ou bon, etc.
0: Ouais. Et Christine, le bénévolat n'a pas juste changé votre vie amicale, ça a changé votre vie professionnelle aussi?
3: Oui, ça a été... comme je disais, moi, j'ai commencé à faire du bénévolat, je travaillais pour Desjardins, j'étais en arrêt de travail, et quand j'ai commencé à travailler. Le fait que j'aille commencer à faire du bénévolat dans un CHSLD auprès des personnes âgées, de un, je me suis découvert une très grande affinité avec les personnes âgées qui était pour moi insoupçonnée. Et aussi, quand je suis retournée au travail chez Desjardins, après 2-3 années à continuer de faire du bénévolat, mais j'ai réalisé que finalement, c'est plus ce que je voulais faire, que je voulais que mon emploi allait du sens. Et donc, j'ai décidé de lâcher une job avec les assurances, le salaire, les vacances, pour aller travailler
0: dans le communautaire.
3: Wow. Mais tu sais, autant j'ai peut-être perdu financièrement, mais j'ai gagné beaucoup parce que c'est vraiment un autre environnement de travail, de travailler pour une cause qui te tient à cœur, de savoir que ton emploi fait du sens, que tu es là pour aider les gens, que justement on rencontre des bénévoles qui donnent de leur temps gratuitement puis qui s'impliquent. C'est vraiment... il n'y a plus d'objectif. T'sais, l'objectif, c'est de servir la clientèle, mais de la servir pour qu'elle soit bien, pas pour faire de l'argent. Donc, c'est sûr que ça change complètement. Puis maintenant, j'étudie en gérontologie, puis je travaille avec des personnes
0: mais
3: âgées.
0: Bravo! Wow! Quel changement de vie! Je trouve ça super inspirant. Marie, qu'est-ce que le bénévolat vous aura donné, finalement?
1: Moi, j'aime beaucoup l'écoute pour les bénévoles parce que je les appelle, je les contacte. Ils ont des vies, des fois, assez difficiles. Et il y en a qui se confient. Donc, beaucoup, beaucoup d'écoute. Et j'ai beaucoup d'empathie pour les gens qui sont sur mon tableau puis que je dois appeler pour voir si eux vont bien, s'ils ont été bien accueillis par l'organisme. Et puis, c'est là qu'ils me parlent un peu de leur vie. Donc, j'aime beaucoup.
0: Un milieu qui appelle à la confidence. En terminant, Myriam, des conseils pour les personnes qui nous écoutent puis qui sont peut-être gênées d'aller vers les autres, mais qui se disent « Hey, je pense que le bénévolat, ça me tente. »
2: Je pense que tout le monde est gêné.
0: C'est un bon rappel.
2: Le rappel est, je mets le pied, j'ai un élan, posez des questions, soyez curieux, allez voir les organismes près de chez vous, faites juste y aller. En fait, vous allez avoir la piqûre.
0: Hey, vous allez rencontrer des gens comme Christine Langlois, Marie Lauzon et Myriam Grenier. Si ça donne pas envie d'aller cogner à la porte des organismes bénévoles pour se faire de nouveaux amis, je sais pas qu'est-ce qui va motiver les gens. Merci beaucoup d'avoir pris ces minutes-là pour discuter avec nous. C'était franchement inspirant.
3: Merci beaucoup.
2: Merci.

0: Oui, à Point de repère, on cherche des outils pour trouver un peu de contrôle dans notre vie. Alors cet été, on vous propose un moment pour poser toutes vos questions à un expert ou une experte sur un sujet donné. Et aujourd'hui, la chaire de recherche Point de repère est vouée à nos amis les animaux. Vous pouvez poser toutes vos questions au docteur Jean Gauvin, médecin vétérinaire et auteur du livre « Mon animal est-il jaloux? Comprendre les émotions canines et félines ». C'est publié aux éditions La Griffe. On le joint dans nos studios à Québec. Docteur Gauvin, bonjour.
1: Bonjour, vos amis.
0: Êtes-vous prêt pour des questions en rafale parce qu'on en reçoit déjà beaucoup sur la bulle de conversation.
1: Je suis un petit peu nerveux, là, parce qu'il n'y a pas de parachute. La dernière fois que j'ai fait un exercice comme ça, c'était à 275 à l'eau avec Annie Desrochers.
0: Oh, wow! Ben, d'abord, c'est un honneur de reprendre cette tradition d'une émission si marquante. Ensuite, je rappelle aux gens, bulle de conversation de l'application Radio-Canada Audio, sinon courriel pointdrepere@radio-canada.ca. Vous avez le droit de dire « je ne sais pas, hein, Dr Gauvin, j'accepte vraiment le doute. »
1: Si je ne sais pas, je vais vous le dire. Pas
0: très
1: de problème.
0: Bien, on se lance. J'ai envie de commencer par le titre de votre livre. Est-ce que nos animaux de compagnie peuvent être jaloux? Donc, un chat qui fait pipi sur le chandail du nouveau chum, ça veut dire quoi?
1: Bon, premièrement, ce n'est pas de la jalousie, je vous le dis. Ça, c'est certain. En fait, il y a, pour ce qui est des chats, on va parler des chats, là.
0: Oui.
1: Il n'y a aucune étude qui a été publiée qui démontre que les chats peuvent être jaloux. Remarquez que faire des études avec des chats, c'est pas toujours facile.
0: Hein?
1: Du côté des chiens, il y a quelques études qui démontrent que, oui, effectivement, les chiens pourraient avoir des comportements jaloux. Alors, pourquoi donc le chat irait faire pipi sur le chandail du nouveau partenaire? En fait, ce que les spécialistes disent, c'est qu'il y a beaucoup de comportements que les chats vont démontrer qui, en fait, sont des signes de stress et qui sont interprétés comme étant de la jalousie. Par exemple, des vocalisations excessives et, par exemple, du marquage urinaire. Mmh. Alors, les chats, ils veulent avoir un accès facile aux ressources essentielles. Les ressources essentielles, c'est la nourriture, mais aussi l'affection de son maître ou de sa maîtresse ou de son parent, OK? Alors, à ce moment-là, le chat, on dirait que c'est de la jalousie, mais en réalité, c'est pas vraiment de la jalousie, c'est un signe de stress.
0: Vous avez dit de son parent, donc c'est correct que je dise que je suis la mère de mon chat, Guy Pop dit jambon.
1: 70% des Canadiens considèrent que leur animal de compagnie fait partie de la famille.
0: Oui, exact.
1: Alors, je vais être franc avec vous, dans mon livre, j'ai utilisé le mot père, mère, parent, effectivement.
0: Je sais qu'il y a enfin compris.
1: Oui, mais il y a plein d'articles qui ont été écrits par la suite qui pensent qu'on est des fous furieux, mais en tout cas, moi, j'y crois.
0: Ah, je vous aime déjà beaucoup, docteur Jean Gauvin. OK, réglons ça, s'il vous plaît, une fois pour toutes. Un chat, ça va dehors ou pas?
1: 69% des familles québécoises ne laissent pas aller leur chat à l'extérieur. Et je dois avouer que je fais partie de ce groupe-là. Mon chat que j'ai perdu cette année a toujours vécu à l'intérieur.
0: Ce qui est important,
1: merci beaucoup. Ce qui est important, par contre, si on décide de garder notre chat à l'intérieur pour des raisons environnementales, puis aussi pour des raisons de santé publique, va falloir enrichir son environnement. Si on a un appartement qui est plate à mort, tu sais, j'ai pas de boîte pour se cacher, j'ai pas de sac, j'ai rien, bien là, l'animal peut-être qu'éventuellement va développer des problèmes de comportement à cause de ça. De là, l'importance de l'enrichissement de l'environnement. C'est quoi? Mais ça peut être des arbres à chat, les fameux arbres à chat qu'on peut acheter, où est-ce qu'ils peuvent grimper, des endroits où ils peuvent se cacher, des tablettes près des fenêtres, par exemple, pour qu'ils puissent voir à l'extérieur. Si vous regardez en ligne, vous allez voir, il y a même des genres de tunnels en broche qui se vendent, qu'on peut mettre en arrière si on a un petit jardin, puis le chat peut aller là quand même. Puis, c'est pas grave, même si notre chat, on le laisse pas aller à l'extérieur librement, parce qu'on peut, entre autres, lui montrer à marcher en laisse. Ma voisine fait ça, puis c'est vraiment trippant de la voir faire le matin, qu'elle se promène avec son chat noir et blanc, qui a un harnais, qui est en très sécurité, puis le chat, il a été habitué à ça. Donc, ça peut se faire, ça aussi.
0: Mais donc, c'est une question de sécurité, puis de s'assurer que le chat...
1: C'est sûr. Parce que si
0: ne va pas faire sa litière dans un bac de sable pour enfants, par exemple.
1: Oui, ça, c'est absolument vrai, à cause, entre autres, des parasites intestinaux.
0: Voilà. Pour ou contre les parcs à chiens?
1: Pourvu qu'on suive certaines règles d'étiquette. La première, c'est si, par exemple, votre chien, c'est un animal qui est très nerveux puis qui aime pas la présence des autres chiens, c'est pas sa place. Si jamais votre chien est agressif envers les autres chiens, c'est pas sa place non plus. Puis là, à ce moment-là, ce qu'on va faire, c'est qu'on va y aller tôt le matin quand il y a personne au parc à chiens ou plus tard le soir pour pas qu'il y ait de conflits comme ça. Ça, c'est la première règle. La deuxième règle, c'est que faut qu'il y ait de la supervision. Mm. Tu sais, tu laisses pas aller ton chien n'importe comment puis se battre avec d'autres chiens ou je sais pas trop sans vérifier. Moi, j'ai déjà été témoin dans un parc à chiens d'un autre pays où est-ce qu'une madame se faisait harceler par des chiens puis les propriétaires étaient à l'autre bout puis fumaient une cigarette puis buvaient leur café. Comprenez-vous? Non, ça marche pas de même. Faut que tu sois attentif à ce que ton chien va faire. Ensuite, autre règle, on va ramasser les excréments. Donc, faut être attentif à notre chien si on veut ramasser les selles de notre chien. Puis après ça, ben il y a une question de santé. C'est-à-dire qu'il faut que ces animaux-là soient vaccinés pour pas qu'ils transmettent des maladies aux autres chiens. Puis il faut qu'ils reçoivent un traitement antiparasitaire. Tantôt, aux amis, on parlait des chats avec les qui allaient dans les bacs à sable. Oui. Bon, ben c'est un peu la même chose. Si ton chien il est plein de puces puis il est plein de parasites intestinaux, tu veux pas qu'il contamine les autres animaux. Mais autrement, je pense que c'est une chouette idée parce que ça leur permet de se dégourdir les jambes.
0: Ça me fait rire parce que finalement, vous nous parlez que des parents de chiens par rapport au parc. C'est pas du tout une question d'animaux, c'est une question d'est-ce que les parents savent vivre.
1: Il y a un petit peu, oui, mais il y a un petit peu aussi l'animal, c'est sûr et certain.
0: Question de l'auditoire en rafale. Est-ce que c'est bien de faire raser son chat en été ou c'est dangereux pour sa peau?
1: C'est pas bon du tout. En général, on ne fait pas raser ses animaux. C'est drôle parce que je suis chroniqueur dans une autre émission à Québec. C'était le sujet de ma chronique cette semaine.
0: C'est pas vrai.
1: Oui, c'est vrai. Parce que c'est un sujet qui est important. Alors, si, mettons, on rase le chat, puis le chat reste à l'intérieur, ben, je vois pas de souci, là. Tu sais, il y a vraiment aucun problème. Mais si, par exemple, on rase son chien ras à la peau, en période caniculaire, comme c'est le cas en ce moment, ben oui, on va avoir des problèmes. Parce que le poil protège les animaux contre la chaleur. C'est contre-intuitif, mais il y a le concept du manteau chaud qui est une analogie erronée. C'est-à-dire que quand on a chaud, nous, on enlève notre manteau.
0: Exact.
1: C'est pas vrai avec les animaux. Là. C'est pas comme ça que ça fonctionne. En fait, le docteur Frédéric Sauvé de l'Université de Montréal, là, du CHUV, lui, il dit que c'est comme l'humidité se prend entre les poils, puis avec le vent, ça va faire comme un genre de climatisation. Donc, le poil est important pour la thermorégulation. Dans certains cas, on n'a pas le choix, Rosemé. Si le chat est plein de nœuds ou si le chien est plein de nœuds, là, on est obligé de le raser. Puis il y a les chiens aussi. Je suis en train de refaire ma chronique, c'est bizarre. mais les chiens à poil, à croissance continue. Tu sais, je pense aux caniches, je pense aux changeurs miniatures. Si t'es rase pas, à un moment donné, là, ça a l'air d'une grosse touffe de poils. Fait qu'il faut qu'à un moment donné, qu'il soit taillé. On essaie, si jamais c'est fait en été, on essaie de laisser peut-être un 2 cm pour qu'il y ait une certaine protection. Mais moi, je vous conseille de le faire, surtout au printemps ou à l'automne.
0: Bien, ça démontre bien la pertinence de votre chronique, Dr Jean Gauvin, puisque notre public voulait des réponses à cette question. Je continue avec des questions de l'auditoire. Mon chien allait et tremble constamment en voiture. Il jappe pas, il n'est pas malade, mais clairement, ça le fatigue. J'ai tout essayé sans résultat. À quoi on peut attribuer ces comportements-là?
1: C'est carrément de l'anxiété. Là. C'est vraiment c'est de l'anxiété, de la peur. L'animal a peur en voiture, il est anxieux, donc il va se mettre à haleter plus. Puis on voit souvent, ils vont être hyper vigilants, puis tout ça. Il y a des exercices qui peuvent se faire. Moi, ma chienne, au départ, quand j'avais ces problèmes-là, j'utilisais même un médicament pour pouvoir la calmer un petit peu. Mais ça, c'est bon quand tu fais des longs voyages, quand tu fais des courtes distances, l'animal pourrait arriver un petit peu groggy à distance, tu veux pas ça. Mais il y a des trucs. Par exemple, quand j'ai entraîné ma chienne, j'allais m'asseoir dans la voiture, littéralement. La voiture pas allumée, les portes toutes ouvertes, puis le chien avec moi. Puis là, j'allais lire le journal, ma tablette, ainsi de suite. Puis après ça, ben, tu commences à fermer les portes, tu pars le moteur, tu baisses les vitres. C'est des choses comme ça.
0: La désensibilisation.
1: C'est de la désensibilisation avec du conditionnement positif, parce que j'avais tout le temps des gâteries aussi que je donnais à ma chienne à ce moment-là.
0: Ah, c'est une très bonne idée, merci pour ça. Autre question de la part de notre auditoire. Mon chat se mordit la queue en ronronnant aussitôt qu'on la flatte, pendant les séances de jeu, lorsqu'elle va sur le balcon. Bref, j'aimerais connaître la raison de ce comportement.
1: J'ai pas de raison spécifique. Est-ce qu'elle se lèche la... Recommencer la question.
0: Elle se mordit la queue en ronronnant aussitôt qu'on la flatte. Est-ce qu'on met ça dans le grand lot des comportements étranges des chats qu'on ne comprendra jamais?
1: Ben là, écoutez, j'ai pas de réponse à lui donner.
0: Aucun
1: pour
0: problème.
1: Ça. Probablement que de toute façon... Les chats, on sait qu'ils vont avoir des comportements reliés au fait qu'ils allaitaient. Ah, fait que ça se peut que ça soit similaire à ça. Mais vraiment, là, c'est champ gauche, en ce moment.
0: Il y a beaucoup de personnes qui nous écrivent pour parler de coûts chez le vétérinaire, des frais, des suivis. Évidemment, on n'entrera pas dans les cas spécifiques, mais il y a une question qui englobe bien tous ces soucis. Je crois, là, une personne nous dit qu'elle aimerait comprendre l'évolution des soins vétérinaires au fil des années. Mm-hmm. Autrefois, on ne demandait pas tant de suivi médical. Les chiens voyaient rarement un vétérinaire, étaient peu vaccinés. Mm-hmm. Aujourd'hui, ben là, même pour les chats, on les voit une fois par année. Donc, en quoi tout ça a changé?
1: Ça a changé énormément depuis 1980. J'ai gradué en 80, Rosemée. Puis, on est à un monde de différence avec ce que moi, j'ai vécu au départ. Pourquoi? Pour des raisons simples. C'est que la médecine était à un certain niveau dans les années 80. Puis, la médecine a grandement évolué dans les 40 dernières années. Ça, c'est vraiment, vraiment important. Et l'offre de services aussi est devenue beaucoup plus importante. Par exemple, moi, quand j'étais en pratique, dans les premières années de ma pratique, tout au moins, on n'avait pas de spécialiste pour nous aider. Fait que quand j'avais un cas d'ophtalmo, il fallait que je fasse mon cas d'ophtalmo. Si j'avais un cas de dermato, je pouvais pas l'envoyer chez le dermatologue, et ainsi de suite. Maintenant, on a des spécialistes dans à peu près toutes les spécialités. Donc, on peut se permettre, si par exemple, il y a un cas qui est plus compliqué, de référer. Mm-hmm. Et pourquoi on fait ça? Bien, en grosse partie, parce que nos clients nous le demandent. Nos clients, maintenant, là, ils arrivent au bureau, ils en connaissent presque autant que nous autres, parce qu'ils ont été sur Claude ou ChatGPT, puis ils ont tout lu sur les conditions et ainsi de suite. Et ils s'attendent à avoir la même qualité de service qu'eux-mêmes recevraient dans une clinique.
0: En fait, ça témoigne de notre transformation, à notre rapport aux animaux domestiques, de compagnie, pardon.
1: Complètement, complètement, complètement. Puis moi, je pense que, en tout cas, ça, c'est ma théorie à moi, là. Je pense que les années 60 ont fait une grosse différence. Moi, mon père était fermier. Fait que donc, il y avait effectivement des animaux à la ferme. Mais c'était pas des, ils faisaient pas partie de la famille, ces animaux-là. Dans les années 60, la Révolution tranquille, tout ça, ça a commencé à changer de façon importante. Et puis, maintenant, comme je vous disais tantôt, 70% des Canadiens considèrent que les animaux de compagnie, sont des membres de la famille. Je rajoute une chose, Rosemée.
0: Oui.
1: Il y a de la technologie qu'on n'avait pas. Mm-hmm. Dans les années 80. Moi, là, quand je voyais un chien qui avait de l'épilepsie en 1990, je ne pouvais pas l'envoyer faire une résonance magnétique. Il n'y avait pas. Maintenant, il y en a. Or, selon notre code d'éthique, nous, ce qu'il faut qu'on fasse, c'est offrir au moins le meilleur service à notre client. Si le client ne le veut pas, ben à ce moment-là, on a un plan B, on a un plan C, un plan D, mais on se doit de le faire. Il y a personne qui va mettre un fusil sur la tempe de quelqu'un qui ne veut pas faire une résonance magnétique à son chien parce qu'il fait de l'épilepsie. Mais si on veut savoir qu'est-ce qui se passe, c'est rendu essentiel. Puis l'échographie, c'est la même chose. Donc, la technologie a augmenté et cette technologie-là est horriblement dispendieuse. Ouais. Et puis, on sait que depuis la pandémie, il y a eu une augmentation, une explosion des prix partout. La nourriture, nos médicaments, les salaires des vétérinaires, tout a augmenté de façon... Et ça explique un peu les changements. Ceci étant dit, moi, je continue à dire que la médecine préventive, c'est la meilleure chose qui peut pas arriver à quelqu'un. Parce que si vous n'avez pas de parvo, ça vous coûtera pas 3 000 $ chez le vétérinaire parce qu'il a été vacciné. Comprenez-vous? C'est pour ça que c'est vraiment tellement important.
0: Je rappelle qu'on est en pleine charte de recherche sur les soins aux animaux avec le médecin vétérinaire.

0: Docteur Jean Gauvin, vous pouvez nous envoyer vos questions. D'ailleurs, je poursuis avec des questions en rafale. Oh, celle-là, je l'aime beaucoup. Mon chat cligne lentement des yeux vers moi. Est-ce que ça veut dire qu'il m'aime?
1: OK, ben c'est... oui.
0: Yes!
1: C'est un signe de réconfort puis de communication émotionnelle avec le chat. Fait que oui, effectivement, c'est un signe. De là à vous dire, il vous aime, mais il est vraiment heureux en votre présence.
0: Oh! OK, autre question de l'auditoire. Mon chien se lèche toujours les pattes. Qu'est-ce que je peux faire?
1: Ben quand il se lèche les pattes, en général, OK, c'est causé par des allergies. Donc, ça peut être des allergies alimentaires, des allergies environnementales. Donc, qu'est-ce que je peux faire? La première chose, c'est d'aller voir son veto pour savoir à quoi il est allergique. En fait, il faut qu'on élimine. La première chose qu'on doit éliminer chez ces chiens-là, c'est la possibilité qu'il y ait autre chose. Là, par exemple, des plaies ou une infection. Ça peut être souvent, il y a souvent des infections là-dedans. Okay. Si vos chiens sentent les Doritos, là, ça veut dire...
0: Oui, ça veut dire quoi?
1: Ça veut dire qu'il y a une infection probablement à levure.
0: Et si on pouvait dire bon matin en français, c'est ce que je dirais. Bon matin tout le monde.
1: C'est ça. Donc, vérifier. Et le vétérinaire, ce qu'il va faire, la première chose, il va faire une diète d'éviction la plupart du temps pour s'assurer qu'il n'est pas allergique à quelque chose qu'il mange. Puis après ça, à ce moment-là, on s'enligner vers des allergènes environnementaux, le pollen, des choses comme ça.
0: OK. Pour ou contre se faire lécher par son chien?
1: Arc!
0: Non! C'est un choix personnel ou c'est le médecin vétérinaire qui parle?
1: Il y en a deux là-dedans. Bon, c'est sûr que s'il nous lèche une jambe, un mollet, il y a très peu de possibilités qu'il nous transmette de maladies. Mais moi, ce que j'aime pas, c'est vraiment la figure, les muqueuses, le nez, les yeux, tout ça. Rappelez-vous qu'un chien, ça se lèche partout, incluant l'arrière-train. Comprenez-vous? Il y a même des chiens qui sont coprophages. On veut pas se faire lécher, surtout
0: si
1: on a une plaie.
0: Donc, si je comprends bien, il mange des crottes?
1: Ben, il y en a, oui, qui mangent des crottes. Puis, tu sais, ils mangent pas toutes les crottes, là, mais ils se lèchent. Puis, vous le savez, comme moi, un chien, ça va partout, ça sniffe, ça lèche tout. Puis là, après ça, tu veux te faire lécher d'en face? Non. Non, on veut pas ça. Puis même les enfants, tu vois souvent les enfants qui sont dans leur poussette, les chiens vont aller les lécher d'en face. Oui. Les gens trouvent ça drôle. C'est pas drôle.
0: C'est pas drôle, OK?
1: Non.
0: C'est dit maintenant.
1: Ouais.
0: Autre question. Mon chien a 5 ans, il tire sa laisse. Est-ce qu'il est trop tard pour lui apprendre à marcher au pied?
1: Non, pas du tout. Pas du tout. Première chose que je vais recommander, parce qu'il va falloir recommencer l'entraînement, c'est au lieu d'avoir une laisse et, un collier.
0: Ouais.
1: Parce que ce qui arrive, Rosemée, c'est que les chiens, quand ils tirent, on dit dans le jargon, ils tirent au renard. C'est comme s'ils voyaient un renard puis il veut partir. OK? Plus qu'il va sentir une pression au niveau de sa gorge, plus qu'il va tirer.
0: Mmh.
1: OK? Donc, l'outil idéal pour ça, ça s'appelle un licou. OK? Un licou, vous allez avoir ça chez votre vétérinaire, une animalerie, tout ça. Il y a différentes marques sur le marché. Et c'est comme un peu comme une muselière, mais c'est pas une muselière. Le chien peut japper, mordre, manger, boire. Mais sauf que quand il tire sur la laisse, la tête va d'un côté ou de l'autre. Comprenez-vous?
0: Okay.
1: Alors, ça vous aide énormément à avoir un bon contrôle sur le chien.
0: Okay.
1: Et à éviter d'avoir des tendinites au niveau du coude. Mais ceci étant dit, ce qu'on va faire, c'est qu'on va prendre le licou, mais on va commencer dans la maison.
0: Hmm.
1: On va commencer à la maison, puis on a des gâteries, puis on va marcher dans le salon. Ça a l'air cocon, mais ça, c'est comme ça qu'il faut faire. Parce qu'il faut pas... Non, mais il faut pas aller quelque part où est-ce qu'il y a trop de chiens, puis le chien, il voit un écureuil, puis il voit ci, puis il voit ça. Non, on fait ça. Après ça, on peut aller dans la cour. Si on a une cour, sinon, sur le trottoir, quand c'est un peu plus calme, puis on recommence à lui montrer à marcher.
0: Avez-vous dit ça a l'air concombre?
1: Concombre, oui.
0: Oh, wow! Je dois absolument vous emprunter cette expression, puis la dire le plus souvent possible. Ça a l'air concombre. J'adore. On a reçu une question par courrier. Je rappelle notre adresse, pointdereperre@radio-canada.ca. Question pour mon chat. Pour une absence de 4 jours ou un trajet de 3 heures en voiture, je le fais garder ou je l'amène avec moi, mais je lui donne des médicaments?
1: OK, OK. Si c'est 3 heures, ça dépend du chat, là. Mais 3 heures, pour moi, dans une cage de transport, si l'animal réagit bien, moi, j'ai pas de problème avec ça.
0: OK.
1: Il pourrait avoir besoin d'un léger tranquillisant pour ça, surtout si c'est pour 3-4 jours. Mais mettons les gens qui vont faire des voyages outre-mer, par exemple, pour une semaine, puis qui veulent amener leur chat dans l'avion, moins. Honnêtement, tu sais, souvent, les compagnies ils peuvent changer d'idée. Envoyer un animal en soute, moi, je suis complètement contre, là, ça, c'est sûr et certain. Fait que, à moins d'être vraiment obligé parce que vous changez de travail ou quelque chose comme ça, moi, je recommande de le laisser.

0: T'sais, de le faire garder idéalement en milieu familial. C'est ce que j'ai toujours fait avec Gaston.
1: Oh, parlons des animaux en voiture, justement. Est-ce qu'ils doivent être attachés? Est-ce qu'ils doivent être en cage? Est-ce qu'on peut les laisser regarder dehors à travers la fenêtre ouverte?
0: Bon, au Québec, il n'y a pas de loi spécifique pour le chien, ni pour le chat, mais il ne doit pas bloquer la vue naturellement. Donc, un chien...
1: Ah, je me serais attendu à ce qu'il y ait une loi. Vous
0: non,
1: m'étonnez.
0: Il n'y en a pas. Okay. Non, mais si, mettons, par exemple, le chien sur vos cuisses, là, il y a un problème. OK? Mais est-ce que ça veut dire qu'il ne doit pas avoir de ceinture de sécurité? Absolument pas. Parce que là, il y a un danger mais énorme. Oui. Si le chien, si vous freinez sec, le chien peut vous tuer, littéralement. Alors, oui, moi, je suis pour les ceintures de sécurité. Tous mes amis en ont, puis je pense que c'est une chouette idée d'en avoir. Pour ce qui est de la tête en dehors des vitres, je suis contre. OK, pour plusieurs raisons. Pour des raisons de sécurité, de toute évidence, à cause des yeux. Tu sais, il y a du gravier dans la rue. Dans certains temps, il y a du sel. Tu sais, puis il y a des mouches, puis ils peuvent avoir des problèmes oculaires importants. Fait que ça, c'est la première chose. Mais en plus, j'ai vu des photos de chiens, la tête était sortie presque avec le thorax. Mais là, à un moment donné, il y a un char qui va arriver en sens inverse avec un gros... vous savez, des gros miroirs, gros comme ma TV, là.
1: Oui.
0: Bon, ben là, ils peuvent se faire frapper par ça, là. Comprenez-vous? Fait que donc, c'est dangereux. Moi, ce que je recommande, c'est de baisser juste un peu, quelques centimètres la vitre, attacher comme il faut notre chien pour être sûr, parce que ça, c'est l'autre affaire. Il y a des chiens qui sautent. Mettons, ils voient... ils ont senti une femelle en chaleur, devant de quoi, saute de la voiture. C'est super dangereux. Il faut qu'il soit attaché. Puis on baisse la vitre.
1: Parfait. C'est clair, là. Vous êtes vraiment bon, Dr. Jean Gauvin. D'autres questions de la part de notre auditoire. Est-ce que c'est mieux de faire garder son chat chez quelqu'un qui connaît bien ou de le laisser seul à la maison avec une personne qui va le voir une fois par jour?
0: Moi, mon choix personnel, ça a toujours été de le faire garder par quelqu'un. La personne n'a pas besoin de le connaître. Les chats s'adaptent de façon fabuleuse. Mmh. On n'a pas besoin de s'inquiéter pour ça. Ça prend quelques jours des fois, mais la plupart du temps, ça va super rapidement. Moi, perso, j'aime mieux ça parce que si, mettons, il arrive un problème de santé aigu, si la personne y va une fois par jour, peut-être elle va y arriver quand le chat est en blocage urinaire puis il est en urémie. S'il va plus fois, mettons trois fois par jour, exemple, là, mm-hmm. ça, ben là, ça serait différent. Mais en général,
1: Surtout si, mettons, trois fois par jour.
0: Ben, moi, j'aime mieux qu'en milieu familial, encore une fois. Fait que si jamais il y a une personne qui est avec le chat, qui voit le chat toujours, le chat va être plus content aussi parce que tu as une stimulation en plus. Là. Les chats s'ennuient. Les gens pensent que les chats, c'est des animaux indépendants. Ils peuvent sembler indépendants, mais ce n'est pas des animaux indépendants du tout.
1: Dites-moi pas ça, je vais arrêter d'animer puis rentrer chez moi tout de suite, mon pauvre jambon qui m'attend.
0: Il faut bien qu'il dorme de temps en temps quand même.
1: Il faut bien que quelqu'un paye ses croquettes aussi.
0: Oui, et ça.
1: OK, il y a quelque chose sur Internet que je vois souvent passer parce que mes algorithmes me connaissent bien. Ce sont des chiens qui sauraient parler là, en pesant avec leur museau sur des bébelles qui disent des sons. Est-ce que les chiens peuvent nous parler? Votre visage,
0: moi,
1: juge en ce moment.
0: Moi, j'ai jamais vu ça.
1: Non.
0: Moi, en tout cas, Rosemée, je me méfierais si j'étais à votre place.
1: Okay.
0: Mais ceci étant dit, ils peuvent comprendre des mots. On parle un chien moyen autour de 165 mots, à peu près.
1: Mais beaucoup, 165 mots.
0: C'est quand même pas pire. C'est plus que la majorité des ados. Là, fait que c'est vraiment... Non, j'ai pas dit ça. Mais dans le top 20, si on veut, pourcent, ça peut aller jusqu'à 250 mots. Et il y avait un chien qui s'appelait Chaser, qui est un border collie, qui était aux États-Unis, qui connaissait 1022 mots. C'était fabuleux. Si vous voulez changer votre algorithme, là, allez sur YouTube, allez voir Chaser. Vous allez voir, là, vous allez avoir juste des bons algorithmes, des bonnes vidéos.
1: Est-ce que mon chat connaît des mots?
0: Oui, c'est sûr qu'il connaît des mots. Est-ce qu'il en connaît autant? Il n'y a pas eu d'études de la même façon, comme je vous disais, parce que c'est moins facile de faire ce genre d'expérience-là avec les chats.
1: OK, je vais faire des tests, puis je vous reviendrai sur les mots qu'il comprend. OK, on parle beaucoup de chats et de chiens, mais ce ne sont pas les seuls animaux de compagnie que les Canadiens et Canadiennes ont. Parlons lapin. Est-ce qu'un lapin qui frappe le sol ou tape du pied indique qu'il est en colère, qu'il a peur? C'est quoi?
0: En fait, principalement, on va parler en nature, c'est principalement un avertissement.
1: Pour avertir la
0: communauté, si on veut, si mettons il y a un prédateur ou quelque chose comme ça. Donc ça, c'est la raison. Mais ça, ils font aussi en captivité, particulièrement quand ils sont pas contents. Fait que, mettons, vous l'avez laissé se promener là, dans sa salle de jeu, puis tout ça, puis vous décidez de le remettre dans sa cage. Ça se peut que quand il va être revenu dans sa cage, qu'il frappe du pied.
1: Il est en colère.
0: Parce qu'il est en colère, exactement. Par contre, si vous voyez que votre lapin ne bouge moins que d'habitude, on pense qu'il peut y avoir...

0: voir aussi des questions de douleur. Donc, ça vaudrait la peine à ce moment-là de consulter votre vétérinaire.
1: OK. Si on parle d'oiseaux, mon perroquet s'arrache des plumes. Qu'est-ce que ça veut dire?
0: Ouf, ça, c'est terrible. Il y a plusieurs raisons. D'accord? Il y a des raisons médicales, puis des raisons... En fait, c'est toutes des raisons médicales. En réalité, il y en a que c'est des maladies physiques, puis d'autres mentales. Okay. Mais mettons, la première chose que je vais vous dire, c'est, exemple, si mettons le perroquet, par exemple, a une tumeur au niveau du foie. À ce moment-là, ça fait mal et le perroquet va piquer dans cette région-là. Ça, c'est une possibilité. L'autre possibilité, c'est que les oiseaux, comme vous, moi, mon chien, mon chat, on peut faire des dermatites. Donc, une dermatite pourrait entraîner de l'automutilation. Ça aussi, c'est une possibilité. Puis, que ce soit des levures ou des bactéries, c'est la même chose.
1: Mais il sentira pas les Doritos. Contrairement
0: aux chiens. Très bien. Doritos, si votre chien sent un Doritos, vous savez que vous avez un problème.
1: Mais notre perroquet ne sentira rien.
0: Non, il ne sentira pas même si c'est des levures. Effectivement, c'est un type de levure différent.
1: Très bien. Non, mais je voulais vous montrer que je suis.
0: Vous écoutez, là, c'est incroyable. Fait que là, mais malheureusement, le piquage chronique, l'automutilation chez les perroquets, c'est une condition qu'on ne rencontre pas en nature.
1: OK.
0: OK. Donc, il y a des oiseaux qui vont bien moins s'adapter à la vie en captivité que d'autres. Mmh. Et malgré l'enrichissement de l'environnement. Parce qu'une des premières choses qu'il faut faire, c'est consulter son véto pour s'assurer que, bon, ce n'est pas une maladie, comme je vous disais tantôt. Mmh. Mais une fois, mettons qu'on a éliminé la possibilité d'une maladie ou qu'elle a été traitée, mais à ce moment-là, il faut enrichir l'environnement. Je vais vous en parler pendant toute la chronique, mais,
1: non, mais
0: enrichir l'environnement,
1: bien.
0: C'est super important. Puis il y a un truc qui s'appelle l'arbre à fourrager. Les gens vont trouver ça aussi en ligne. C'est vraiment comme, les gens peuvent l'acheter, mais ils peuvent aussi se le faire en tuyau de PVC. Puis là, ils se montrent comme un genre d'arbre dans leur salon ou dans leur cuisine, n'importe quoi. Puis là, ils vont mettre du tapis par-dessus ça. Puis là, l'oiseau va pouvoir se promener, fouiller, aller chercher sa nourriture, tu sais, qu'il mange, puis qu'il ait une bonne alimentation. Fait qu'on essaye d'enrichir l'environnement au maximum. Mais vous savez, comme un inséparable, sa vie en bande.
1: C'est ça.
0: Fait que là, t'as beau avoir enrichi son environnement au max, c'est sûr qu'il ne sera pas aussi heureux que s'il était en nature ou s'il était, par exemple, dans une cage immense au jardin zoologique avec 72 autres inséparables.
1: Une autre question qu'on a reçue sur notre bulle de conversation, Dr Jean Gauvin. Mon chat saute sur les jambes en mordant. Qu'est-ce qui explique ce comportement, considérant qu'elle n'a aucun comportement agressif habituellement?
0: Oui, OK. Ça peut être complexe. Mais ce à quoi je pense tout de suite, c'est de l'agression de jeu.
1: Ah, il a envie de jouer.
0: Il a envie de jouer. Bon, ça arrive souvent dans des portées de chatons, OK, qui ont été séparés rapidement de la portée. Parce que normalement, quand ils jouent ensemble, les chatons, là, ils se font mal, là, ils crient, ça arrête. On recommence, tu sais. Fait qu'ils apprennent, puis la mère aussi, elle s'implique beaucoup là-dedans. Fait qu'ils apprennent qu'à un moment donné, trop, c'est trop. Mais s'ils n'ont pas appris, là, ils veulent jouer, bien là, à ce moment-là, ils vont sauter sur un mollet, sur un orteil, n'importe quoi, puis là, ils pensent, ils ont du fun. Parce que c'est. Mais fait qu'il faut juste pas stimuler ce comportement-là.
1: Donc, est-ce qu'on les encourage, puis on se met à jouer avec eux? On les ignore?
0: Non.
1: Qu'est-ce que ça veut dire, ne pas.
0: On pourrait avoir des balles de ping-pong, par exemple, puis lancer des balles de ping-pong à terre. Puis là, à ce moment-là, le chat va aller jouer avec la balle de ping-pong.
1: Okay.
0: Ça ne sert à rien de le chicaner pour ça, mais on essaye de changer ses idées vers quelque chose d'autre, par exemple.
1: Je comprends. Mon chat ne va pas dehors. Est-ce que je dois le stériliser puis le faire vacciner quand même?
0: OK. Je vais commencer par la stérilisation. Après ça, je vais parler des vaccins. Pour ce qui est de la stérilisation, un matou, donc un mâle non castré, l'urine sent le swing.
1: Ah,
0: OK?
1: C'est clair.
0: Fait que, mais il y a des gens qui s'en aperçoivent pas parce qu'ils sont habitués tranquillement à ça. Mais quand tu as des amis qui rentrent et ils ouvrent la porte, ils disent « Ah, t'as un chat! » bon, fait que ça, c'est une bonne raison. Puis en plus, les matous ont tendance à marquer leur territoire. Fait que... On n'est pas obligé à 100%, c'est pas pour des raisons médicales, mais ça peut être. Pour ce qui est des femelles, quand ils sont en chaleur, là, vous ne dormirez pas là, pendant 10 jours.
1: Non.
0: C'est vraiment intense parce que l'ovulation est induite. Fait que s'il n'y a pas d'accouplement, ben là, elle va faire sa période de chaleur, il va avoir un break d'une couple de jours et elle va recommencer comme ça pendant la saison. Donc ça, c'est assez difficile aussi. Fait que ça, c'est les deux raisons principales pourquoi je pense que les gens, en général, ils font faire la stérilisation. Puis en plus, ben, s'ils vont dehors, naturellement, tu ne veux pas avoir trop de bébés et tout ça.
1: Okay? Oui.
0: Fait que ça, c'est important. Pour ce qui est de la vaccination...
1: Chats qui ne vont pas dehors.
0: Pour des chats qui ne vont pas dehors, à ce moment-là, il n'y a pas de problème. Tu pourrais les garder stérilisés en dedans.
1: Oui, mais... non pour la vaccination, je précise.
0: OK, excusez.
1: Sans problème.
0: Pour ce qui est de la vaccination, je compte deux histoires. J'ai une de mes clientes... qui habitait encore à Pointe-Claire,

0: Puis, à un moment donné, ils se sont réveillés le matin, il y avait une chauve-souris dans la maison, et les chambres, les portes des chambres étaient ouvertes.
1: Ben oui.
0: Fait que là, ça a été tout le branle-bas de combat avec la santé, puis tout ça. Pourquoi? Parce que la fameuse chauve-souris était porteuse d'orage.
1: Oh.

0: l'extérieur. Elle a rentré le virus à la maison. Tous les chats ont développé la rhinotrachéite.
1: Elle a rentré comment?
0: Le virus, ben, il y avait des bols, par exemple, qui avaient été contaminés, puis tout ça. Puis bon. Fait que. Donc, moi, je dirais vaccination de base, là, ce qu'on appelle le RCP, et la rage, je pense que c'est essentiel, même si les chats restent à l'intérieur.
1: Oh, j'ai pas eu le temps de vous parler de la journée du déménagement qui doit être très inquiétante pour les vétérinaires du pays. Mais merci beaucoup, Dr. Jean Gauvin. C'était passionnant de vous écouter. Je rappelle que vous êtes médecin vétérinaire et auteur du livre « Mon animal est-il jaloux? Comprendre les émotions canines et félines ». Merci d'avoir répondu à autant de questions en une demi-heure.
0: Ça fut un grand plaisir.
1: Reprenez votre souffle maintenant. Nous, dans 6 minutes, on est de retour avec un combat musical pour la fête du Canada. Stephen Guilbeault, Lynn Beauchamp et Brendan Kelly doivent trouver les chansons qui reflètent l'identité canadienne. Bonne chance! On va aussi jaser de cosmétiques, de produits de beauté puis de désinformation avec Miss Derme.

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3: Bonsoir, ici Rebecca Kwan. Voici les informations. Washington refuse de renouveler l'accord Canada-États-Unis-Mexique dans sa forme actuelle. L'administration Trump a signifié à Ottawa et Mexico qu'elle souhaite procéder à des révisions annuelles pendant les 10 prochaines années. Le Canada et le Mexique souhaitaient que l'accord soit prolongé pour une période de 16 ans. La professeure à la faculté de droit de l'Université d'Ottawa, Geneviève Dufour, estime que le Canada demeure tout de même dans une bonne position face au président Donald Trump.
4: Malgré tout ce qu'il dit, il a besoin des biens, des marchandises, des services canadiens et mexicains. Il a besoin de cette intégration nord-américaine. La preuve, elle est dans ce qu'il a fait depuis un an. Il a exempté tous les biens conformes à notre accord de libre-échange des droits de douane qu'il a imposés au restant du monde. Pourquoi il a fait ça? C'est pas pour nos beaux yeux. C'est pas pour garder des belles relations.
3: Si les trois pays membres de l'accord ne conviennent d'aucune prolongation au cours des 10 prochaines années, celle-ci expirera au terme de cette période. Plusieurs régions et villes du sud du pays, dont Ottawa et Montréal, sont touchées par des avertissements d'orages violents. Environnement Canada prévient que les conditions sont propices à la formation d'orages pouvant produire des rafales, causant des dommages, de la grêle et de la pluie torrentielle. De nombreuses pannes d'électricité ont été signalées en Ontario et au Québec. À Ottawa, les célébrations de la fête du Canada ont été annulées en soirée en raison des conditions météorologiques extrêmes. Le premier ministre du Manitoba, Wab Kinu, a demandé l'appui des forces armées canadiennes pour venir en aide à la ville de Swan River, aux prises avec des inondations et visée par un ordre d'évacuation. La ville de Dauphin, dans l'ouest de la province, a par ailleurs déclaré un état d'urgence local en raison des inondations qui s'aggravent rapidement à la suite de pluies diluviennes sur la région en début de semaine. Les Torontois ont célébré aujourd'hui la fête du Canada en grand nombre malgré la chaleur extrême. La ville a mis en place des mesures pour aider la population à composer avec les températures élevées, mais certains résidents estiment que d'autres initiatives s'imposaient. Jérémy Bélanger.
5: La vague de chaleur qui s'abat présentement sur Toronto n'a pas empêché les familles et amis de se déplacer pour prendre part aux différents rassemblements de la fête du Canada. Avec un indice de chaleur atteignant un ressenti de 44, plusieurs personnes se sont dites préoccupées. Ces jeunes mères de famille rencontrées à Queen's Park estiment que même si la ville de Toronto avait déjà installé des stations de rafraîchissement, il pourrait y en avoir davantage. Je suis inquiète, dit l'une d'entre elles, pour les jeunes enfants en raison de la chaleur. Elles craignent, s'ils ne sont pas à l'ombre ou dans des endroits frais, qu'il pourrait y avoir des urgences médicales. Il devrait y avoir plus d'air de jeux aquatiques et tout simplement des endroits où se rafraîchir, pense une autre. Même constat au Nathan Phillips Square où se tenait une cérémonie de citoyenneté. Pour Niti, très enthousiaste à l'idée de recevoir sa citoyenneté, quelques zones ombragées supplémentaires et davantage de stations

0: restrictions d'eau auraient été les bienvenues. Environnement Canada estime que mercredi et jeudi seront les journées les plus chaudes. Ici Jérémy Bélanger, Radio-Canada, Toronto.
1: La Coalition contre le logement cher a profité du 1er juillet, jour de déménagement au Québec, pour tenir des manifestations simultanées à Montréal, à Québec et à Rouyn-Noranda. Les organisateurs réclament des mesures gouvernementales pour rendre les logis plus abordables et soulignent que les femmes sont particulièrement touchées par la crise actuelle. Les précisions de Catherine Dib.
2: Solidarité!
3: La manifestation contre le logement cher, la dimension genrée de la lutte est ressortie.
2: Dire que la crise du logement affecte durement les femmes. Elles sont majoritaires parmi les locataires à faible revenu.
3: Mandoline Blier, coordonnatrice chez l'Aire des Centres de femmes du Québec, confirme que la crise exacerbe les inégalités de genre.
2: Elle vit chez des amis, de refuge en refuge, de maison d'hébergement d'urgence en maison d'hébergement d'urgence et parfois même dans leur voiture.
3: Julie Saint-Pierre Gaudreau de la Fédération des maisons d'hébergement pour femmes souligne que l'accès à du logement est intimement lié à la violence conjugale.
4: L'inaccessibilité à un logement peut restreindre des femmes à rester dans des milieux violents. En fond, les femmes restent de plus en plus longtemps dans les maisons d'hébergement où elles ont besoin de suivi sur une plus longue période.
3: Et parmi les manifestantes, les témoignages s'accumulent.
5: Nous, comme jeune famille, on a vécu deux reprises de logement en moins de 4 ans. J'ai vécu 2 grossesses à travers tout ça. Fait que c'est certain que ça amène un stress immense, des moments qui sont précieux dans une vie.
6: Moi, j'ai pas subi d'éviction, mais de l'harcèlement de la part de ma propriétaire. Ben déjà, si vous êtes sans emploi, c'est pas évident de trouver déjà un logement, vous êtes déjà discriminé. Puis si vous êtes parent et monoparental, ça l'est encore plus, à vrai dire.
3: Les écarts entre les genres s'observent surtout pour les personnes âgées et les locataires vivant seuls, selon le Conseil du statut de la femme du Québec. Ici Catherine Dib, Radio-Canada, Montréal.
1: En terminant, le Canada prendra part l'an prochain à l'Eurovision en Bulgarie. Ce grand concours de la chanson, qui sera diffusé sur les ondes de CBC Radio-Canada, n'avait pas accueilli de nouveaux participants depuis plus de 10 ans. La directrice générale de la disque, Eve Paré, se réjouit de l'annonce.
7: C'est une excellente nouvelle. On espère évidemment que ce soit un artiste de la francophonie, mais dans tous les cas, c'est une vitrine incroyable pour nos musiques.
1: Des artistes canadiens ont déjà participé au concours en représentant d'autres pays. Céline Dion a notamment remporté l'édition de 1988. C'était les informations.
8: Salut, ici Rosemie Autonne-Témorin. Vous écoutez Point de repère. 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

0: prends ça très au sérieux, là. C'est un combat, c'est un vrai. J'ai un stylo dans les mains pour prendre des notes. Mon poing est dans les airs. Je vous explique le concept. Chaque année, Barack Obama dévoile sa liste de lecture de chansons favorites. Cette fois-ci, il a plutôt opté pour des chansons qui ont façonné l'identité américaine, selon lui. Ça nous a inspirés. On s'est dit qu'en ce 1er juillet, Fête nationale du Canada, on pourrait réunir un trio pour déterminer quelles chansons ont façonné l'identité canadienne. J'accueille donc un politicien toujours actif, mais plus pour très longtemps, le député Stephen Guilbeault, qui a été ministre du patrimoine, ministre de l'identité et de la culture canadienne. J'accueille aussi une femme politique qui a été active de 1998 à 2012, puis qui a occupé le poste de ministre de la culture et des communications, en plus d'avoir dirigé la station de radio communautaire CIBL au début des années 90, Lynn Beauchamp, et le journaliste Brandon Kelly, qui va ici jouer le rôle de DJ anglophone sympathique.
1: J'aime ça.
0: Ça vous va, c'est tout vous, ça, Brandon. Bonjour à vous trois.
2: Bonjour.
0: On s'est dit, définir l'identité canadienne, c'est dur. Là, c'est un exercice qu'on fait chaque 1er juillet à la radio, à la télé. Ce serait peut-être plus facile de faire ça en chanson. Donc, est-ce que l'exercice a été simple pour vous?
3: Ah non.
1: Non, pas du tout.
3: Non, c'était difficile.
0: Ah ouais.
1: Non, mais hein? c'est difficile à définir. Ouais. Je pense que c'est plutôt, en comparaison de définir l'identité québécoise, je pense que c'est plus facile.
0: Pour mais vous, hein?
1: Canadien, c'est...
0: On va voir comment vous en êtes sorti. Au moins, on vous a soumis 5 catégories. On vous a donné des chances. Je les nomme. Une chanson traditionnelle, une chanson en langue autochtone, une chanson que vous n'osez pas mentionner pour définir l'identité canadienne, mais que vous allez nous mentionner quand même. Une chanson franco-canadienne est la chanson ultime du Canada. On va commencer par la tradition. Comment ça va fonctionner? On va entendre des extraits et vous aurez comme une minute pour défendre

0: dans la catégorie tradition, en quoi The Log Driver's Waltz oui. représente bien l'identité canadienne, selon vous, Brandon?
1: Mais premièrement, c'est le groupe qui n'est pas très connu, The Mountain City Four, mais on reconnaît les voix de Kate et Anna McGarrigle. Premièrement, parmi des grands artistes canadiens, ils sont québécois, ben ils chantent en anglais puis en français. Puis c'est une chanson assez spéciale de Wade Hemsworth qui a juste écrit 20 chansons dans sa vie. Mais un Log Driver's Waltz, ben c'est tellement connu en partie à cause de il y a un court métrage de l'Office national de films qui est sorti vers la fin des années 70. Puis là c'est tellement beau. Puis ça commence avec des images documentaires. Après ça devient l'animation. Puis c'est des gens qui c'est le ils descendent les rivières avec le bilot de bois flottant
2: la trave
1: c'est ça puis ils sautent de l'une bilot à l'autre.
2: Mon grand-père faisait ça sur la rivière Saint-Maurice
1: Dieu
0: ben, regardez-le gagner des points en parlant de
3: Kate et Anna McGarrigle, j'avoue que c'est un bon choix.
0: On arrête ça tout de suite. Ici, c'est une compétition.
1: Puis c'est comme une valse, c'est comme une danse.
3: Ça fait juste
1: qu'est-ce
3: démontrer la confiance
1: là.
3: Qu'on a ensuite.
0: J'aime votre attitude, Lynn Beauchamp. D'ailleurs, vous nous entraînez complètement ailleurs dans la catégorie tradition.
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0: OK, un mix des Charbonniers de l'Enfer et de Neil Young. Expliquez-moi ça, Lynn Beauchamp.
1: On voit que Lynn a un peu triché. Moi, je ne vois jamais ça.
2: La tête en
3: Mais bon, premièrement, donc, c'est les Charbonniers de l'Enfer que j'adore, qui ont décidé de traduire une chanson de Neil Young. En soi, il y a une question donc de transmission entre anglophones et francophones, canadiens, que j'adore. Et honnêtement, on écoute cette chanson-là, qui est plutôt contemporaine, puis on sent qu'elle nous appartient, on sent qu'elle fait partie de notre tradition. Puis pourquoi je l'ai choisie, c'est parce que ça parle de wagons, ça parle de trains, et autant les rivières et la Drave, c'est une image qui nous appartient, mais le chemin de fer fait partie du récit collectif canadien. Et je trouvais que cette chanson-là donc symbolise beaucoup de choses. Puis c'est un récit collectif que on sait là qu'on doit se réapproprier. Tu sais, on connaît les drames qui ont accompagné le développement du chemin de fer canadien.
0: Injustice,
3: l'appropriation des terres des peuples autochtones, l'exploitation de travailleurs chinois. Donc je pense qu'on doit se permettre de revoir le récit canadien, mais n'empêche qu'il nous appartient. Et voilà. Et je trouvais que cette réappropriation par les Charbonniers de l'enfer de si belle façon. Je vous invite à écouter la chanson au complet. Et la traduction, elle est parfaite. Et donc voilà, pour moi, c'est une chanson maintenant traditionnelle qui illustre le chemin, l'importance du chemin de fer au Canada.
1: Et en faisant cet exercice-là, une chose dont je me suis rendu compte, c'est l'importance du territoire, tant pour les artistes francophones qu'anglophones.
4: Oui.
1: Qu'on pense à... Ben, en fait, Neil Young, moi aussi, j'ai pensé mettre Neil Young, mais on pense à Gilles Vigneault, on pense à... Mon dernier choix parle aussi du territoire. Donc, c'est quelque chose qui marque, peu importe qu'on soit francophone ou anglophone, ou même autochtone, par exemple, l'importance du territoire.
0: D'ailleurs, Stephen Guilbeault, c'était compliqué.

0: Notre auditoire au grand complet de bonne humeur. Johnny Mitchell, Big Yellow Taxi, pourquoi dans la catégorie tradition?
1: Bon, d'abord, vous avez été très indulgent avec moi. Est-ce que Johnny Mitchell est une artiste traditionnelle au sens conventionnel du terme au Canada? Je sais pas, mais c'est quand même...
0: Ça se défend.
1: C'est l'une des premières artistes canadiennes à devenir une artiste internationalement connue. Cette chanson-là va marquer plusieurs générations de Canadiens et Canadiennes. C'est une chanson qui a une cinquantaine d'années et déjà on voit chez elle l'apparition du discours écologiste dans la musique. Donc là, on parle spécifiquement de la question des pesticides. C'est pas très longtemps après l'apparition du livre de Rachel Carson sur cette question-là, la chercheure américaine. Donc pour moi, c'est une chanson qui incarne plusieurs choses et qui m'accompagne depuis très longtemps.
2: Je trouve ça tellement intéressant qu'on avait Neil Young puis Joni Mitchell, deux des plus grands auteurs-compositeurs internationaux depuis 50, 60 ans, tous les deux Canadiens.
3: Et dans la catégorie traditionnelle.
2: Oui,
0: mais ça me semble, j'aime votre vision de la tradition. On va maintenant passer à la catégorie chanson en langue autochtone qui incarne l'identité canadienne. Lynn Beauchamp, vous vous tournez du côté de Jeremy Dutcher. Parlez-nous de votre choix.
3: Bien, premièrement, j'ai eu la chance de le voir sur scène. Je fais partie du conseil d'administration du Centre national des arts du Canada. Puis on a tenu une réunion à Halifax. Ça a été là, génial, un coup de cœur extraordinaire. Donc, Jeremy Dutcher fait partie de la nation Malécite. Il est originaire du Nouveau-Brunswick. C'est un two-spirit, c'est un bispirituel. C'est un grand gaillard qui ne se gêne pas de porter des talons de 6 pouces et de magnifiques robes. C'est un ténor et qui a une démarche ensuite où il s'est inspiré. Il a retrouvé des documents anthropologiques, on doit le dire comme ça, donc des rouleaux de cire. C'est le grand anthropologue... j'oublie son nom. Mais c'est pas grave.
0: Ça
3: me reviendra. Et donc, il est reparti de ses chants traditionnels enregistrés au tout début du 20e siècle et il en fait des lieux de... Je vais appeler ça des lieux de rencontre parce que il marie ça avec de l'opéra, avec du classique.
1: Est-ce qu'il n'y a pas une chanson traditionnelle qui a été enregistrée de son grand-père qu'il reprend, j'ai cru, entendre ça quelque part?
3: Ce que je vous propose, c'est une chanson qui est une chanson sur la mort, mais que lui a décidé de dire, moi, je vais en faire une chanson de résurrection. Je ne sais pas si je prononce bien, mais c'est quelque chose comme Messinut.
0: Metlinut.
3: Merci.
0: Selon mes recherches.
3: Merci.
0: On va écouter un extrait.

0: c'est si beau.
1: C'est trop court. Oh,
0: merci de nous faire entendre Rémi Dauphin, Jocelyne Beauchamp.
2: Ouais. Oui. Non, mais je veux juste dire que ça a permis de faire renaître des mots qui avaient disparu. Ça, c'est important dans sa langue. Puis l'autre chose, c'est que c'est... Moi, je pense pas que Jeremy Dutcher est un défenseur de l'identité canadienne. Mais il est un défenseur d'un territoire qui doit être un territoire, comme tu le disais, Steven, un territoire de rencontre et de dialogue. Mmh. Et à la fin, il dit, ben, pour moi, la salle de spectacle est le lieu ultime de cette rencontre au Canada.
0: Oui, parce que c'est délicat, évidemment, de vous demander de choisir une chanson en langue autochtone qui incarne l'identité canadienne avec toutes les frictions.
2: Je voulais le
0: justifier.
2: Ben, oui, je voulais le dire.
0: Bien mais sûr, c'est, vous faites bien une Beauchamp.
2: Allez écouter ça, c'est trop beau. Okay.
0: Oui. Steven Guilbeault, Brendan Kelly, vous avez tous les deux opté pour une pièce de Kashtin, mais pas la même. Steven a choisi Iwashiwan, Brendan, Clean Out Nous. On les a mixés ensemble. Mouta!

0: Avant qu'on parle de ces choix, le nom de l'anthropologue que vous cherchez, Lynn Beauchamp, est William Meschling. Je remercie Sylvain, mon collègue à la recherche, pour cette information. Je ne la détenais pas, je n'ai pas cette culture-là quand même. Alors, pourquoi du Kashtin, Steven?
1: Ben, c'est... Bon, évidemment, Kashtin, c'est entre autres Florent Volant, qui est un monument de la musique, de la chanson en langue autochtone, dans son cas Innu, au cours des dernières décennies au Québec. Mais Kashtin, c'est aussi c'est un phénomène social. C'est pour un très, très grand nombre de Québécois, Québécoises et de personnes à l'extérieur de la province aussi, c'est leur première exposition à la musique en langue autochtone, d'un point de vue très...
2: Mais c'est vraiment ça. Moi, je me souviens de faire une entrevue avec eux pour la Gazette en 1990, puis c'était complètement nouveau depuis là, puis c'est vraiment fun qu'il y a beaucoup plus des artistes autochtones qui sont très connus, comme Jeremy Dutcher, mais à l'époque, c'était quelque chose de tellement nouveau, puis ce que j'aime bien, je me souviens toujours d'avoir parlé avec Claude McKenzie, puis Florent Volant, puis il parlait du fait qu'il aimait beaucoup The Beatles, puis vous écoutez, vous entendez ça dans leurs chansons, c'est très pop, mais mélangé avec des styles autochtones, avec dans la langue Innu.
0: Ils ont eu un succès fou en Europe aussi puis leur carrière
2: puis
0: a été brisée.
2: Partout au Canada aussi, ils étaient très populaires.
1: Et moi, j'ai beaucoup hésité. Il y a une autre chanson que je vous aurais proposée qui est d'Elisapi. Son avant-dernier album est une reprise de chansons qu'elle écoutait quand elle était jeune.
2: Oui,
1: de chansons très pop, notamment américaines. Et la dernière fois, j'étais au Nunavut, ce qui jouait sur toutes les stations de radio, partout où j'allais, c'était sa reprise de la chanson
0: Out of Glass,
1: de Blondie. Puis tout le monde connaît là-bas, tout le monde connaît Elisapi. Et c'est cette réappropriation-là de leur langue, de leur culture à travers leur propre histoire.
2: Et puis je pense à la vidéo qui vient avec ces chansons de cet album de Elisapi avec des images dans Nord, documentaire.
3: On salue Elisapi
0: qu'on a fait jouer. Mais pour revenir à Kashtin, je trouve que c'est un choix intéressant quand on parle de l'identité canadienne aussi parce que leur carrière a vraiment subi un grave coup avec la crise d'Oka et donc incarne aussi le reflet de nos politiques et tensions à travers le pays, ce qui n'est vraiment pas inintéressant.
3: On va saluer le mix de votre collègue Sylvain quand même entre les deux. Vraiment réussi.
0: Et ce n'est pas le dernier mix de mon collègue Sylvain Wood, parce que vous lui avez demandé d'en faire un autre, Lynn Beauchamp, pour la chanson que vous n'oseriez pas nommer si on vous demandait quelle chanson incarne l'identité canadienne, mais que vous allez nous dévoiler quand même. On écoute votre choix.

0: C'est de la triche, mais qui peut vous en vouloir?
1: Ben ouais, quand même.
2: J'ai décidé de vous prendre par les tripes en vous racontant une histoire d'amour canadienne.
1: Oui.
2: Donc voilà, c'est le coup de foudre, Corey Hart, Julie Mas.
1: Wow.
2: Et je trouve que c'est une histoire canadienne parce qu'en plus...
3: On est donc éco-vedette ici.
0: Oui, on adore les potins,
3: ben
0: Brendan.
3: Oui, pourquoi pas?
0: Tous ceux qui datent d'il y a 30 ans.
3: Oui.
2: Et pourquoi pas les belles histoires d'amour? Et ce que je veux dire, c'est que quand on pense à ce couple-là, moi, je me souviens quand il s'est formé,

0: On avait l'impression d'assister quand même à une espèce de mariage de la culture anglophone, francophone.
1: Mais c'est Corey qui produisait l'album de Julie Masse à l'époque, puis ils sont tombés en amour.
0: Oui, et je pense qu'encore aujourd'hui, ils sont comme porteurs ou révélateurs d'espèces de valeurs qu'on associe au Canada. On parle de la gentillesse, on parle de la simplicité, même d'une certaine forme de discrétion, parce que c'est un couple qui a choisi aussi de se retirer pour défendre d'autres valeurs. Et voilà. Moi, je me disais, bon, pourquoi pas une histoire d'amour canadienne?
2: Ben, vous n'êtes pas la seule à avoir eu cette idée, parce que Stephen Guilbeault, vous êtes dans l'amour aussi.
3: Aussi.
2: Voulez-vous qu'on écoute un extrait?
3: Absolument.
2: OK, on fait ça.

0: Là, vous gagnez des points. Là, c'est ma version préférée de Pour que tu m'aimes encore, celle des sœurs Boulay qu'on reçoit vendredi.
1: Ben, vous savez, on dit que quand Einstein a entendu à Vienne le prodige israélien, le violoniste Yehudi Menuhin, à la fin du spectacle, il a dit « Now I know that God exists ».
2: Wow.
1: Et quand j'entends les sœurs Boulay chanter cette chanson-là, ça me donne des frissons et j'ai l'impression qu'il y a une connexion divine qui se fait à chaque fois. C'est tellement, tellement une belle chanson et cette reprise-là, elle est tellement extraordinaire. Alors, merci beaucoup, sœurs Boulay.
0: Oh, mais OK, mais l'identité canadienne en 30 secondes est où là-dedans?
1: Ben, Céline, évidemment. Okay.
2: Ben oui, Céline,
0: c'est premier degré.
1: Que dire de plus?
0: Ça se défend. Très bien. Brendan, Kelly, on peut compter sur vous pour aller complètement ailleurs. Oui. Parlez-nous de votre choix avant qu'on en écoute un extrait.
2: Non, mais c'est drôle parce que, puis je pense que je peux dire ça parce que je suis Montréalais, mais comme Canadien-Anglais aussi, oui. C'est que le rock Canadien-Anglais, des fois, c'est bien plate. C'est comme, c'est plus américain que les Américains. On pense à Taking Care of Business, the Bachman Turner Overdrive, Summer of 69, de Brian Adams, Working for the Weekend. Des chansons
3: vraiment
2: que...
3: juste lui qui pouvait dire ça.
0: Exactement, ouais, c'est ça. Vous avez raison,
2: n'importe quelle chanson de Loverboy.
1: J'ai pensé à Loverboy, moi aussi.
2: Life is a highway. C'est drôle, je joue au hockey. Voilà. Je joue au hockey hier soir. Évidemment, il n'y a rien de plus canadien que ça. Puis j'ai dit que je vais faire ça, puis je vais parler de Life is a Highway. Puis je joue avec un Américain, puis il a dit, Life is a Highway, c'est une chanson canadienne.
0: Il était jaloux.
2: C'est ça. Mais c'est, puis en plus, la phrase, Life is a Highway, la vie est une autoroute, c'est...
0: Ça nous représente bien.
2: C'est pas mal canadien, ça aussi. Puis honnêtement, j'adore cette chanson-là, okay. Tom Cochrane.
0: On se fait plaisir.

Brandon a les deux bras dans les airs. OK, on est prêt à passer à la vitesse supérieure. Je veux savoir quelle est la chanson qui incarne l'identité canadienne selon vous. Stephen Guilbeault, vous avez opté pour la stratégie Lynn Beauchamp, c'est-à-dire tricher. Écoutons.

0: Expliquez-nous tout, Stephen Guilbeault.
1: Je ne pouvais pas choisir juste une chanson comme chanson ultime de l'identité canadienne. Évidemment, les Tragically Hip, moi, je les ai vus au début des années 90 dans un bar qui n'existe plus au centre-ville de Montréal. Il y avait peut-être 200 personnes dans la salle.
2: Je pense que j'étais là.

0: Évidemment, Brendan Gaines.
1: Oui, c'est certain.
2: Et de ça à leur concert d'au revoir qui a été vu par 12 millions de personnes au Canada. Je veux dire, il y a difficilement un phénomène plus canadien que les Tragically Hip. Et encore une fois, cette chanson-là, Weed Kings, qui parle du territoire, les prairies, un thème qu'on a abordé tout à l'heure. Puis, ben, Diane Dufresne, parce que c'est Diane Dufresne, Donnez-moi de l'oxygène. C'est le début de la révolution féministe au Québec. Puis quand on réécoute cette chanson-là aujourd'hui, il y a certainement un caractère environnemental à ça aussi. Alors ça rejoint ma première chanson, celle de Joni Mitchell. Donc, comme dirait l'autre, tout est dans tout.
3: La suite dans les idées, Stéphane.
0: C'est un très bon choix. Brendan Kelly, on va écouter un extrait de la chanson qui incarne, selon vous, l'identité canadienne.
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0: OK, vous marquez okay. des points parce que c'est la première chanson que tout le monde chante à l'unisson.
1: Ben
0: à
1: oui,
0: la
1: c'est
0: fin
1: ça.
0: Avec micro.
1: Mais là, n'importe quel match de hockey dans la Ligue nationale, partout en Amérique, au Canada, on joue ça, le hockey song de Stomping Tom Connors, puis. C'est, je suis maniaque de hockey, mais...
0: Vous venez de publier le livre, le CH et son peuple, une oui. promesse, une équipe, une histoire commune aux éditions de l'Homme.
1: C'est,
0: vous
1: c'est,
0: avez
1: c'est
0: dit que vous jouiez au hockey
1: ben,
0: hier.
1: Oui,
0: vous
1: c'est, j'ai vu pour la culture puis l'hockey. Puis aussi, j'aimais
2: il
1: ça
2: va pour
1: parce...
2: la coupe. Brendan va pour la coupe.
1: Oui, oui, la coupe. Bientôt, dans 2 ans. Mais it's hockey night. It's hockey night tonight aussi. C'est une référence à Hockey Night Canada qui vient de disparaître.
0: Ben, oui,
1: quelque chose, c'est comme le soirée de hockey, mais pour le Canadien anglais. Ça existait depuis 1952 sur CBC. Puis là, ça vient de finir parce qu'il faut que Rogers fait plus d'argent avec leur canon spécialisé. Mais Lucky, puis Stomping Tom aussi, c'est...
0: OK, c'est, la compétition est féroce. Ouais. Lynn, votre chanson est celle de la seule artiste qui revient dans deux de nos catégories, la grande Joni Mitchell.

0: À votre défense, Lynn Beauchamp, j'ai dit à Brandon que tout le monde chantait puis que c'était la seule. Là, il y a du lip sync, mais qui oserait chanter par-dessus? Du Johnny Mitchell.
1: Vraiment, moi, je fais un lien avec mes deux collègues. Premièrement, c'est une femme auteure-compositeur canadienne. Je salue tout le défriché, là. Un highway, une autoroute pour bien des femmes. Mais l'autre chose, j'ai choisi cette chanson-là parce que ça parle d'hiver. Hein, c'est quasiment devenu une chanson de Noël. Ça parle de la blancheur de la neige. Ça parle de grandes rivières. Et Brandon, ça parle de patins.
2: Patinage sur une rivière.
1: Et moi, j'avais hésité entre Au Canada, chanté par Ginette Renault, au Centre Bell. Et j'ai choisi finalement Johnny Mitchell. Mais parce que je suis d'accord pour dire qu'à la fin, là, il y a un vecteur tellement puissant et c'est le hockey.
2: Oui.
1: Et c'est la glace et c'est le patin.
2: C'est pas un pays, c'est l'hiver.
1: C'est ça, le Canada. Cette chanson-là, ce qui est beau aussi, c'est qu'elle est en Californie, en peine d'amour, quand elle l'a écrite. Puis je trouve que c'est beau quand même quand on se dit « Ah, je m'ennuie. Je m'ennuie de mon pays, de mon territoire, de mes rivières, de la glace, du patin. » C'est que voilà, je trouvais que c'était ultimement la belle chanson canadienne.
0: Lynn Beauchamp, on a reçu un message d'une personne qui nous écoute par rapport au choix du couple formé par Corey Hart et Julie Masse. Cette personne nous dit que c'est un couple qui représente bien l'identité canadienne parce qu'il n'accepte pas de vivre sous le climat canadien puis au soleil depuis de nombreuses années.
1: Peut-être certains aussi diraient qu'il y a peut-être d'autres raisons fiscales derrière le choix.
0: On ne sait pas, on n'a aucune idée. C'était important de parler de l'hiver. Vous l'avez fait. Merci pour ça. Évidemment, on voulait pas laisser les francophones du reste du pays de côté. Donc, on s'est gardé pour la fin. On reste avec vous, Lynn Beauchamp. Écoutons votre choix franco-canadien pour définir l'identité de notre pays.
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0: Je viens de réaliser que je me souviens de la chorégraphie qu'on m'a apprise en maternelle pour accompagner un bon chocolat chaud de Carmen Campagne. Un choix qui exige des explications, Lynn.
1: Mais pourquoi?
0: Voyons pourquoi. C'est la même question que je me pose, mais
2: tous
0: pourquoi?
2: Tous les parents qui ont écouté cette chanson-là boucle ont maintenant changé de poste.
1: Non, mais exactement. Je voulais dire, essayez de poursuivre vos activités sans avoir cette chanson-là dans la tête. Non, mais Carmen Campagne, Saskatchewan ou Manitoba?
2: Saskatchewan, je pense.
1: Et je veux juste dire que, tu sais, l'identité, et notamment l'identité franco-canadienne, mais elle passe par l'enfance. Puis c'est pas pour rien que, par exemple, le ministre de la Culture, Mathieu Lacombe, aujourd'hui dit, ça va, faut se tourner vers les jeunes. Et je trouve vraiment que cette chanson-là, et le travail de Carmen Campagne, elle a vendu...
0: De la Saskatchewan, je vous le confirme.
1: Merci. Ouais. Elle a vendu des millions d'albums, de cassettes. C'est un lien puissant que nous avons entre francophones canadiens, c'est cette chanson-là. Et même au niveau de la francophonie, parce que ça a roulé en France et tout. Donc, je trouve que l'enfance, on disait, là, c'est un vecteur puissant là, où on se rappelle, on s'identifie à ces tunes-là d'enfance. Et moi, je trouve que Carmen Campagne, là, elle a vraiment participé à nous souder.
0: Donc, c'était pas du tout pour parler de l'industrie laitière au pays. On s'attendait à ce que vous nous ameniez là. Étonnant. OK, le choix de Brendan Kelly maintenant. Oh, les Hey Babies, que j'aime tant. Écoutons un extrait de J'ai vendu mon char.

0: J'adore ce langage-là. Oh, oui. C'est le langage de français de Nouveau-Brunswick, acadienne. J'ai passé une semaine à Caraquet pour la première fois de ma vie l'été dernier, puis j'ai trouvé ça tellement incroyable. C'est tellement drôle de venir de Montréal qui, on dit c'est une ville francophone, mais là, à Caraquet, c'est francophone. Oh, oui. Juste ça et moi. Puis la façon qu'ils parlent, puis c'est un autre accent. C'est drôle parce que là, quand ils parlent d'aller à Montréal, c'est comme d'aller à Paris. Pour eux autres, c'est un autre pays, honnêtement. Puis la façon qu'ils chantent, c'est un peu comme Lisa Leblanc aussi. J'avais pensé à elle, mais c'est juste que je trouve que Lisa, c'est pas mal montréalais maintenant. Non, mais elle vit ici depuis longtemps. Alors, j'ai pensé, les Hey Baby, ils sont encore à Nouveau-Brunswick. Oh,
1: et
0: cette chanson-là, c'est rock and roll. Oh. C'est, ils mettent des, je sais, il y a des gens qui ont des problèmes, des fois, ils mettent des mots en anglais,
2: C'est comme ça qu'ils parlent.
1: Exactement.
2: C'est une autre expression de l'identité canadienne.
1: Voilà.
0: Tout à fait.
1: Et j'ai dit, parce qu'il y a quelqu'un qui a choisi Lisa Leblanc. D'ailleurs, Stephen Guilbeault, parlez-nous de votre chanson avant qu'on l'écoute.
2: Moi, je trouve que c'est une des plus belles chansons d'amour du monde. Vraiment, j'ai dansé le plus beau slow de ma vie sur cette chanson-là. Oh, je ne dirai pas avec qui, on va se garder une petite gêne quand même.
1: Ben voyons.
0: On veut des détails.
1: Mais oui, allez-y. On peut même nommer la chanson parce qu'on va se quitter en l'écoutant. Donc, Kraft Dinner.
2: De Lisa Leblanc.
1: Continuez. Le plus beau slow de votre vie, c'est ça incarne quoi,
2: c'est
1: l'amour?
2: C'est tellement romantique, cette chanson-là.
3: Là, je trouve que c'est des arguments, là. Vraiment.
2: C'est la simplicité.
3: C'est exagéré, Stephen.
0: Imagine
3: le beau slow, là.
0: Ah, c'est Julie Mass, puis Corey Hart, puis Stephen Guilbeault avec on sait pas qui.
1: Slow sur Kraft Dinner.
3: Mais toi, Brendan, t'es en amour avec le hockey.
1: C'est un combat sur l'identité canadienne, pas sur le nombre de que les gens font en nous écoutant. Stephen, donc en 15 secondes, Kraft Dinner, en quoi ça représente le Canada?
2: Ben, je rejoins tout à fait Brandon sur et Hélène aussi sur l'importance, parce que souvent quand on pense au fait français, on pense au Québec, mais la francophonie, elle existe, elle est vibrante partout d'un bout à l'autre du pays, et parfois

0: On a tendance à l'oublier, mais on a ces artistes-là qui nous le rappellent de toutes sortes de façons.
1: Donc, ça n'a rien à voir avec le mets, le craft dinner, que vous n'associez pas nécessairement à l'identité canadienne?
0: Effectivement, non, ça n'a rien à voir avec
2: ça. C'est très alimentaire aujourd'hui avec l'industrie laitière.
1: Moi, je suis très premier degré, en fait. J'ai peu de profondeur. C'est un si bon choix, Craft Dinner, qu'on va se laisser là-dessus. Donc, j'imagine que vous gagnez ce combat. Bravo quand même à vous aussi, Lynn Beauchamp et Brandon Kelly. Et bonne fête du Canada à vous trois. Merci de vous être prêtés au jeu. C'était franchement
0: merci. Merci beaucoup. Merci.

0: besoin. Dans l'univers des cosmétiques, où les promesses sont parfois plus grosses que les preuves, ma prochaine invitée s'est donné une mission, remettre la science au cœur de la conversation. Sarah Bélanger, alias Miss Derme, est chimiste en cosméceutique, détentrice d'une maîtrise en sciences pharmaceutiques et vulgarisatrice scientifique. Elle a quitté l'industrie cosmétique pour combattre la désinformation sur les réseaux sociaux, un pari qui lui a quand même valu 2 prix à la plus récente édition du Gala Influence Création. Bonjour, Miss Derme.
1: Salut, Rosemée.
0: Merci beaucoup être avec nous. On va parler de votre parcours, des mythes sur les produits de beauté, autant que sur la crème solaire, du rapport des enfants aux produits cosmétiques aussi. Je sais que ça préoccupe beaucoup de parents. On va même vous demander de répondre à quelques questions en rafale si on a le temps.
1: Parfait.
0: On se lance tout de suite avec vos débuts dans l'industrie cosmétique. Mm-hmm. Pendant vos études, vous avez travaillé comme cosméticienne. C'est là que vous avez réalisé à quel point la désinformation était répandue, mais répandue au point de vous inquiéter?
1: Vraiment. J'étais très inquiète. Ça n'a pas été long que j'ai commencé à observer que les consommateurs, consommatrices de cosmétiques ne savaient plus trop qui ou quoi croire, vers qui se tourner pour faire leur choix de consommation. Puis aussi qu'ils étaient un peu, en fait, très subjugués par la quantité de choix. Je veux dire, on le sait, c'est étourdissant, dans le fond, quand on arrive dans la section des cosmétiques.
0: Oui. Puis, en fait, on est inondé de choix, mais aussi d'informations contradictoires.
1: Mm-hmm.
0: Je pense que c'est très mélangeant.
1: Oui. Puis avec les réseaux sociaux, encore plus, oui, avec la publicité qui est présente, mais aussi avec toute la désinformation qui circule. Donc, quand j'étais cosméticienne, j'entendais des choses comme, ben là, tout ça, une crème solaire non toxique, parce que j'ai entendu dire sur les réseaux sociaux que la crème solaire donnerait le cancer.
0: Ouais.
1: Ou encore, la liste d'ingrédients est trop longue sur ce cosmétique-là. T'as-tu quelque chose de moins chimique? Puis là, ben, il faut se rappeler que moi, je commençais mes études en chimie à l'Université Laval à ce moment-là. Donc, je me disais, ouais, moins chimique, il faut se rappeler que tout est chimique, tu sais. Fait que ça n'existe pas, là, un cosmétique.
0: Puis,
1: pas chimique, disons.
0: Puis une crème solaire toxique en vente dans une pharmacie, oui, non?
1: Non, c'est pas ça. Quelque chose qui existe.
0: Donc, on n'est pas super bien outillé pour faire des choix éclairés, peut-être. À quel moment vous avez eu l'idée de mettre vos connaissances au service du grand public?
1: Je pense que ça s'est fait graduellement à partir du moment où j'ai commencé à avoir de plus en plus de connaissances en chimie des cosmétiques, ensuite sur la science de la peau aussi à la maîtrise. Donc, je pense que ça a été une combinaison de mes observations sur le terrain et mon bagage scientifique qui grandissait. Puis aussi, j'avais commencé à suivre d'autres scientifiques qui faisaient un peu ce que je fais maintenant à l'international, notamment une chimiste

0: en Australie, dont je parle souvent, Michelle Wong. Mmh. Il y en a d'autres aussi aux États-Unis, même des dermatologues qui luttent contre la désinformation. Je me sentais très interpellée par leur mission. Puis je pense que c'est tout ça ensemble qui a mené à Miss Derm.
1: Et donc, en 2025, vous avez choisi de vous consacrer à temps plein à la vulgarisation scientifique sur les réseaux sociaux. Un an plus tard, vous avez remporté les prix Découverte et Sensibilisation au Gala Influence Création. On va écouter un extrait de votre discours de remerciement pour le prix Découverte.
0: Miss Derm, c'est un rêve qui m'habitait depuis des années, des années. Mes proches, mes parents, mes amis pourraient vous le dire. Ça faisait des années que je leur en parlais. Ils m'appelaient toutes déjà Miss Derm, puis j'existais même pas encore. J'avais tellement peur de me lancer, en fait. J'avais tellement doute, tellement d'insécurité, au point où j'ai tenté de le fuir, mon rêve. J'ai fait plein d'autres affaires. J'étais allée voyager, j'ai été serveuse. J'ai tenté par mille et un moyens de fuir à ce que mon cœur me disait depuis tellement longtemps de faire. Et j'adore la phrase du livre L'Alchimiste de Paulo Coelho qui nous dit que là où sera notre cœur, se trouvera aussi notre trésor.
1: Pourquoi vous avez fui avant de foncer là où se trouvait votre cœur?
0: En fait, c'est assez ironique et contradictoire, mais rester immobile était plus confortable pour moi que de prendre action à ce moment-là. Je pense que j'étais tout simplement très paralysée par la peur, autant la peur de l'échec que la peur du succès. La peur que ça aille trop vite, ça faisait, comme je l'ai dit dans mon discours, des années que j'en parlais à mon entourage, que je voulais me lancer. Puis à chaque fois, je sentais l'excitation chez les gens à qui j'en parlais. T'sais, ils étaient comme « Oh my God, on a tellement besoin de ça ». Fait que je sentais le besoin. Fait que je pense que ça me faisait peut-être un peu peur aussi de devenir la première personne au Québec qui prend parole par rapport à ça, puis de devenir un peu le repère des consommateurs, consommatrices de cosmétiques, parce que c'est une grosse responsabilité, tu sais, mais qui me tient énormément à cœur, mais c'est beaucoup, tu sais.
1: Ben, c'était une peur légitime parce que c'est allé super vite, Miss Derm, finalement.
0: Finalement, c'est ça qui s'est passé.
1: Est-ce que c'était pire ou moins pire que ce que vous craignez?
0: Ben, en fait, c'est juste que je m'étais pas faite d'attente, tu sais.
1: Vous avez fui par crainte de succès.
0: Oui, faut quand même le souligner. Ben, c'est sûr que, en fait, ça s'est parfaitement passé. Il y a eu des moments, puis tu sais, encore à ce jour, il y a des moments où je suis comme, ouh, là, c'est beaucoup d'un coup, mais en même temps, ça y va par incrément, tu sais. On dirait que j'atteins toujours un nouveau niveau. Puis j'ai le temps de m'acclimater quand je suis là, puis là, c'est tout le temps une coche au-dessus. Fait que c'est une croissance qui est maintenue, mais à laquelle j'ai quand même le temps de m'acclimater. Ouais.
1: Puis qu'est-ce que cette première année comme créatrice de contenu vous a appris, autant sur les réseaux sociaux en général que sur votre public à vous, Miss Derm?
0: Bien, c'est sûr que ça m'a confirmé le besoin qu'il y a dans la population pour ce que je fais, là, dans le sens où je le vois dans les commentaires que je reçois, les messages en privé. J'aime tellement ça, là, quand je reçois des messages des personnes qui me disent « Hey, merci pour le contenu que tu fais » parce que ça m'a vraiment enlevé une charge mentale, tu sais, ça m'a enlevé une anxiété ou juste des gens maintenant que dès qu'ils voient une vidéo qui sonne un peu comme de la désinformation, ils pensent tout de suite à moi.
1: Oh, wow.
0: Puis aussi, parfois, des parents qui me disent que ça, mon contenu permet d'ouvrir la discussion aussi avec leurs jeunes par rapport à leur usage de cosmétiques. Mm-hmm. Fait que, tu sais, ça va un peu de tout bord, tout côté, mais ça me confirme que je suis en train de remplir ma mission, tu sais.
1: Mm-hmm. Dans votre discours, on y revient au Gala Influence Création, vous avez aussi dit, le savoir, c'est le pouvoir. Ouais. Je comprends ce que ça veut dire pour une consommatrice ou un consommateur de cosmétiques qui, là, a accès à des informations qui aiguillent son choix. Mais vous avez ajouté qu'en redonnant du pouvoir au consommateur, vous vous étiez aussi redonné votre propre pouvoir. Ça, qu'est-ce que ça veut dire?
0: Oui, vous avez bien écouté mon discours. Vous avez bien fait vos devoirs. Qu'est-ce que je voulais dire par là? Ouais, j'ai un peu laissé un mystère planer. Je
1: ben
0: me
1: oui.
0: disais, aux personnes qui l'entendront et qui seront curieux me poseront la question. Donc, merci de me la poser. Ce que je voulais dire par là, c'est que je m'étais pas rendu compte qu'en faisant ce que je fais sur les réseaux sociaux, ça allait un peu réveiller en moi certaines blessures du passé parce que veux pas ce que je fais à travers ma mission d'utiliser ma voix pour dénoncer la désinformation, pour remettre les pendules à l'heure, pour mettre de l'avant la vérité. Mm-hmm. C'est pas quelque chose dans ma vie personnelle que j'ai toujours pu faire. Puis j'ai moi-même un peu, dans mon histoire personnelle, été coincée dans un piège de peur qui m'a empêchée de faire des choix éclairés. Et je pense que c'est la raison pour laquelle ça me tient autant à cœur d'outiller les gens pour qu'ils soient en mesure de faire des choix basés sur les faits plutôt que la peur ou juste un brouillard autour de leur choix de consommation. Donc, ça vient vraiment de mon cœur. Puis je pense que justement, c'est un peu comme si je mettais mes tripes sur la table. Tu sais, c'est vraiment moi là, que je mets de l'avant. Puis c'est ça qui me tient le plus à cœur. Mm-hmm. Ouais, c'est ça. Fait que c'est sûr que c'est confrontant. Donc, le fait que ça, ça revienne à la surface, ben, ça m'a aussi permis de l'adresser. Dans mon discours découvert de l'année, j'ai dit shout-out à ma psychologue sans qui je serais pas sur cette scène parce que vraiment, c'est ça. Ça a été tout qu'un travail. Ouais.
1: Oh, je comprends. Et d'ailleurs, le fait d'exposer votre voix comme ça, ben ça vous expose vous aux critiques. Il y a des gens qui vous accusent d'être financé par Big Pharma. Mm-hmm. Pourquoi, selon vous?
0: Ben, je pense que c'est un peu la chose qu'on dit à n'importe quel scientifique qui ose prendre parole sur la place publique pour... Ça peut donner l'impression à certaines personnes qu'on défend l'industrie ou qu'on...
1: Pharmaceutique.
0: Ouais, exactement. Alors que, tu sais, dans mon cas, je suis souvent là à critiquer les compagnies cosmétiques pour le marketing fallacieux, justement, qu'ils font. Donc, je reçois absolument pas un chèque de Big Pharma de 1 million $ par mois. Vraiment, si c'était le cas, ma vie serait différente.
1: Mm-hmm.
0: Mais voilà, donc je pense que c'est juste une accusation qui revient souvent pour les scientifiques qui prennent parole. Après, je me fais aussi souvent accuser de faire de la désinformation, d'être arrogante, etc.
1: Oui, c'est pas une arène simple,
0: non.
1: Le web.
0: C'est vraiment une jungle.
1: Je vous lève mon chapeau d'oser y mener le combat que vous menez contre la désinformation. D'ailleurs, cette désinformation, vous croyez qu'elle atteint davantage les jeunes ou les adultes?
0: Je pense que ça atteint toutes les tranches d'âge, honnêtement. On est tous et toutes susceptibles de tomber dans le piège de la désinformation. Et ce, même si on a nous-mêmes une formation scientifique.
1: Ah oui, vous croyez ça, Sarah Bélanger?
0: Ben oui, absolument, parce que bon, déjà moi-même, en tant que cosméticienne, j'ai souvent, bon, j'avais pas encore vraiment mon bagage scientifique complet à ce moment-là, mais j'ai moi-même propagé de nombreux mythes là, quand j'étais cosméticienne. Oui, puis je trouve ça important de l'avouer parce que aujourd'hui, ces mythes-là, ben je les déconstruis, tu sais. Fait que je pense que
1: par exemple.
0: Ah ben par exemple que les filtres minéraux reflètent les rayons UV comme des miroirs, puis les filtres dans les crèmes solaires, les filtres chimiques les absorbent comme des éponges. Ça, c'est un mythe qui est encore perpétué beaucoup dans l'industrie cosmétique. C'est pas si grave que ça comme mythe, mais ça a amené à beaucoup d'autres mythes sur les crèmes solaires minérales versus chimiques.
1: Okay.
0: Mais tu sais, j'ai jamais dit que oui, la crème solaire donne le cancer. Tu sais, j'allais pas jusque là, mais tout ça pour dire que tu sais, même en tant que scientifique, on peut pas être expert. Probablement que moi en ce moment j'adhère à certains mythes où j'ai entendu des trucs sur, je sais pas moi, l'alimentation, mm-hmm. L'entraînement, la santé féminine, je sais pas, ça c'est pas mes domaines d'expertise, puis j'ai besoin moi-même de m'informer auprès de sources fiables, même si je suis une scientifique, là, tu sais.
1: Et il y a tellement d'enjeux dans l'industrie des cosmétiques, de la beauté ou même des produits d'hygiène. Vous avez d'ailleurs mis sur pied une conférence sur le phénomène des Sephora Kids, donc ces préadolescents et préadolescentes surtout, qui développent très tôt des routines beauté. Pourquoi c'est important pour vous d'aborder ce sujet-là en tant que Miss Derme?
0: Parce que le phénomène des Sephora Kids, en fait, c'est du jamais vu. Mais je me sens interpellée parce que j'ai moi-même un peu été l'ancêtre des Sephora Kids. Dans le sens que, tu sais, moi aussi, je me suis sentie interpellée très jeune par les cosmétiques. J'écoutais des vidéos de YouTubeuses américaines. Puis là, ben, chaque produit qu'ils présentaient, ça me donnait tellement envie de l'acheter moi aussi puis de l'utiliser. Par contre, à mon époque, si je peux me permettre, c'était pas autant la mode des cosmétiques qui contiennent des ingrédients actifs, anti-âge, comme de l'acide glycolique, de la vitamine C, du rétinol. Là, c'est beaucoup plus ça qui a été propulsé dans les dernières années puis qui s'est retrouvé, dans le fond, dans les mains des jeunes préadolescents, préadolescentes qui n'ont, de un, pas besoin de ces ingrédients-là, mais pas du tout. Je veux dire, tout le monde donnerait probablement beaucoup d'argent là, pour retrouver
1: une peau de 9 ans.
0: Voilà. Donc, c'est assez ironique que les jeunes utilisent ces ingrédients anti-âge. Puis, d'une autre part, c'est aussi de l'argent jeté par les fenêtres. Mm. Puis surtout, ça pourrait irriter leur peau. Donc, je pense pas qu'il faut réprimer cet intérêt-là chez les jeunes. De toute façon, je sais pas à quel point ça serait possible. La pression sociale est énorme. Mais je pense qu'il faut l'encadrer. T'sais. Il faut éduquer les jeunes par rapport aux besoins de leur peau. Ça ressemble à quoi une routine qui pourrait leur convenir?
1: Est-ce que l'industrie des cosmétiques cherche à séduire les consommateurs de plus en plus jeunes, selon vos observations?
0: Ben oui, selon mes observations, certainement. Là, je veux dire, l'industrie cosmétique tente de recruter des consommateurs de plus en plus jeunes pour capitaliser sur leur peau le plus longtemps possible. C'est pour ça qu'une partie du titre de ma conférence, c'est « On veut votre peau ». Ouf. Au sens, tu sais.
1: Oh, ça parle.
0: Ouais, ben voilà. On veut capitaliser sur votre peau le plus longtemps possible.
1: Mais comment on protège les jeunes? Il y a vous qui faites votre travail d'information, de vulgarisation scientifique sur TikTok, par exemple, les plateformes là où se trouvent les jeunes, mais c'est un problème collectif. Si on crée des soucis de santé auprès des enfants en leur vendant des produits qui coûtent cher à leurs parents.
0: C'est une problématique qui est vraiment multifacette. C'est sûr que oui, les parents peuvent intervenir en ouvrant la discussion avec leurs jeunes par rapport à, pourquoi est-ce que, je sais pas, moi, j'ai pas d'enfant.

0: quand même, pourquoi se tourner vers tel produit plutôt qu'un autre. Puis au final, ça permet quand même d'ouvrir la discussion sur l'hygiène de base, dans le fond, au niveau de la peau. T'sais, avoir une petite routine simple, nettoyant, hydratant, crème solaire aussi, de faire la promotion de la protection solaire dès un jeune âge, ça, c'est super. Mm-hmm. Il n'y a pas juste du négatif dans le mouvement des Sephora Kids. Mais après, est-ce qu'il devrait y avoir des mesures comme il y a eu en Suède où est-ce qu'ils ont interdit l'achat de certains cosmétiques aux jeunes de moins de 15 ans, par exemple ceux qui contiennent de l'acide glycolique? On pourrait y réfléchir. Mm-hmm. Est-ce que c'est la solution? Je ne sais pas. Je pense juste qu'il faut explorer les différentes avenues, mais c'est pour ça que de mon côté, j'ai choisi quand même d'ouvrir cette discussion-là avec les jeunes dans les écoles.
1: C'est une très bonne idée, d'autant plus que ils sont probablement de plus en plus exposés au contenu de Miss Derm, donc vous devenez une figure de confiance auprès de cette population-là. Mm. OK, il nous reste quelques minutes, puis j'ai beaucoup de questions de type « on veut savoir » qui émanent à la fois de l'équipe de Point de repère, mais il y a aussi des questions qui entrent dans notre bulle de conversation sur l'application Radio-Canada Audio. On pourrait commencer d'ailleurs avec cette question d'une auditrice. Elle nous demande, c'est quoi l'ingrédient important dans une crème visage pour une femme de 70 ans? On est mêlée.
0: Ah oui! Mais je comprends qu'on soit mêlée. Je pourrais passer mon temps à vous parler des ingrédients clés. Là, on les connaît un peu, là, les ingrédients forts dans les cosmétiques qui ont des propriétés anti-âge. La vitamine C, les peptides, le rétinol, le rétinal, l'acide hyaluronique, bref. Puis il y a aussi plein d'extraits naturels. C'est un peu un univers, là, les ingrédients actifs, l'acide glycolique et tout. Ce que je trouve qui est le plus pratique là, à donner comme conseil aux consommateurs, consommatrices, c'est de les outils au niveau de comment décoder le marketing des cosmétiques. Okay? Donc, parce que le marketing, oui, des fois, il essaie de nous bullshiter, mais des fois, il peut aussi nous informer. Il faut juste savoir comment le lire. Donc, de regarder qu'est-ce qu'on me dit sur la boîte? Quelles sont les propriétés alléguées par rapport au produit? Si on me dit que c'est une crème anti-âge, ensuite, qu'est-ce qu'on me dit en termes de preuve d'efficacité? Est-ce qu'on me dit qu'il y a eu moins 21% de rides, puis on a testé ça sur 30 femmes pendant 2 semaines? Ça, c'est quand même une preuve d'efficacité. Après, ça se peut qu'on nous dise 99% des femmes trouvaient que leur peau était plus lisse après avoir utiliser cette crème. Parfait. Ça veut dire qu'on a testé la crème auprès de consommatrices. Puis ensuite, par auto-évaluation, ils ont regardé est-ce que ma peau était plus repulpée après 2 semaines. Puis après, on va aussi nous dire parfois des trucs sur les propriétés des ingrédients. Donc, acide glycolique, exfolie la peau, propriétés anti-âge, etc. Donc, tenter de décoder du mieux qu'on peut le marketing des cosmétiques, ça peut quand même nous outiller en tant que consommateur plutôt que de parler d'un ingrédient spécifique. Mm-hmm. Puis c'est aussi important de garder en tête qu'il faut se reconnecter à nos besoins, nos préférences et notre budget. Parce que de mes observations en tant que cosméticienne, souvent, c'était ça qui se passait. On ne sait plus trop, on devient perdu. On a besoin d'une boussole intérieure ou de quelqu'un qui va nous aider à reconnecter à ça.
1: Puis est-ce qu'une meilleure crème coûte nécessairement plus cher?
0: Pas nécessairement, c'est ça l'affaire.
1: C'est
0: une bonne nouvelle, oui. C'est juste qu'il n'y a pas de corrélation directe entre le prix et l'efficacité d'un cosmétique. C'est beaucoup plus complexe que ça. Puis les ingrédients puis le développement d'un cosmétique, c'est pas tant ça qui va le plus influencer le prix d'un cosmétique. Oui, ça peut évidemment avoir un impact, mais il y a beaucoup les frais de distribution, le marketing, etc. Donc, voilà.
1: J'ai été très excitée en tant que fille qui rougit au moindre rayon de soleil de découvrir une crème solaire avec un FPS de 100. Est-ce que je me suis fait avoir par une campagne marketing ou ça a vraiment une influence sur ma protection?
0: Alors, en date d'aujourd'hui, les nouvelles exigences de Santé Canada, c'est que maintenant, les compagnies écrivent FPS 50+ sur leur crème solaire, même si les tests ont révélé un FPS plus élevé. Toutefois, on peut encore voir sur le marché des FPS plus élevés, soit par droit acquis par le passé ou par demande de dérogation par les compagnies. Bref, c'est un peu complexe, mais ce qu'il faut savoir, c'est que quand même, un FPS de 50-60, OK, va quand même protéger 2 fois plus qu'un FPS 30 parce qu'il y a 2 fois moins de rayons UV qui pénètrent dans la peau.
1: OK.
0: Mais ça, c'est à condition qu'on mette la bonne quantité de crème solaire. Donc là, votre FPS 100, est-ce que tant qu'on ne l'utilise pas comme un faux sentiment de protection puis on se dit « Ah, parfait, FPS 100, je vais être protégée pendant 24 heures, je n'ai pas besoin d'en réappliquer », peu importe le FPS, il faut quand même en réappliquer minimalement aux 2 heures.
1: OK. Puis, en une minute, c'est quoi le mythe en cosmétique qui vous fait le plus réagir ces jours-ci, Miss Derm?
0: C'est sûr que ces jours-ci, c'est que ça serait pas le soleil qui cause le cancer, mais plutôt la crème solaire.
1: Ah oui. Ah.
0: Je trouve ça excessivement inquiétant comme discours puis qui circule de plus en plus. Si je peux le déconstruire en 30 secondes.
1: Certainement.
0: Bon, alors, ce mythe-là est parti d'une étude où est-ce qu'on avait observé que les gens qui portaient plus de crème solaire avaient plus de cancer de la peau. Mais ce qui s'est passé dans cette étude-là,

et dans d'autres connexes, c'est que les gens utilisaient un peu la crème solaire comme une permission pour s'exposer au soleil, puis n'en mettaient pas assez. Mmh. Donc, qu'est-ce qui s'est passé? C'est qu'ils ont été plus exposés aux rayons UV du soleil. Donc, évidemment, ils ont eu plus de cancer de la peau. Ce qu'on a prouvé, c'est

0: Bonne journée.
1: Merci. Dans quelques minutes, on plonge dans les actualités de la culture populaire avec Jean-Michel Berthiaume et Malia Kumku. Revenez-nous après le bulletin de nouvelles.
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6: Bonsoir, ici Rebecca Kwan. Voici les informations. Washington refuse de renouveler l'accord Canada-États-Unis-Mexique dans sa forme actuelle. L'administration Trump a signifié à Ottawa et Mexico qu'elle souhaite procéder à des révisions annuelles pendant les 10 prochaines années. Le Canada et le Mexique souhaitaient que l'accord soit prolongé pour une période de 16 ans. Entre-temps, le ministre responsable des négociations, Dominique Leblanc, affirme que le gouvernement fédéral va poursuivre ses discussions, notamment avec les États-Unis, sur la question des droits de douane imposés sur l'acier, l'aluminium, les automobiles et le bois d'œuvre canadien. Si les trois pays membres de l'accord ne conviennent d'aucune prolongation au cours des 10 prochaines années, celui-ci expirera au terme de cette période. Plusieurs régions et villes du sud du Québec sont touchées par des avertissements d'orages violents. Environnement Canada prévient que les conditions sont propices à la formation d'orages pouvant produire des rafales causant des dommages, de la grêle et de la pluie torrentielle. De nombreuses pannes d'électricité ont d'ailleurs été signalées en Ontario et au Québec. À Ottawa, les célébrations de la Fête du Canada ont été annulées en soirée en raison des conditions météorologiques extrêmes. Dans les territoires du Nord-Ouest, les pompiers forestiers tentent de tirer profit des conditions météo favorables afin de combattre les feux de forêt qui brûlent dans le sud du territoire. Des résidents de Fort Simpson et de Wrigley ont été évacués en début de semaine en raison des brasiers. Thomas Etier a préparé ce qui suit.
7: Mercredi matin, le feu de forêt qui menace Fort Simpson se trouvait à environ 600 mètres du centre de la communauté de 1300 résidents. Les flammes ont toutefois réduit en intensité depuis lundi soir, ce qui a permis le déploiement des équipes au sol pour freiner sa progression. Près de 150 pompiers forestiers s'activent à sécuriser les bâtiments et à combattre le feu, dont la superficie a atteint environ 14 000 hectares. Selon Forest Tower, agent d'information du gouvernement territorial, les structures ne sont pas menacées pour le moment, mais il reste encore beaucoup de travail à accomplir pour sécuriser entièrement la communauté. À 220 km au nord-ouest, les pompiers déployés à Wrigley profitent d'une accalmie après une averse de 11 mm de pluie qui s'est abattue lundi soir dans le secteur. Le feu couvre une superficie de 13 000 hectares et se trouve à environ 12 km de la communauté d'environ 130 résidents. Des sections des routes 1 et 7 avaient été fermées ces derniers jours en raison des feux, mais étaient réouvertes mercredi à midi. Ici Thomas Etier, Radio-Canada, à Yellowknife.
6: Le Canada participera pour la première fois au concours Eurovision de la chanson l'année prochaine. La table était mise depuis la semaine dernière pour cette annonce puisque CBC Radio-Canada avait été intégré officiellement à l'Union européenne de radio-télévision, ce qui ouvrait la porte à cette participation. Mais il est remis.
8: C'était en 1988. Céline Dion remportait l'Eurovision alors qu'elle représentait la Suisse. Près de 40 ans plus tard, le Canada entre dans la compétition. Le premier ministre, Marc Carney.
9: On a eu des succès, des grands succès avec Céline, mais elle était suisse à ce moment-là. Maintenant, c'est le moment pour des artistes québécois, québécoises, canadiens, canadiens.
8: Dans son budget 2025, il avait d'ailleurs démontré son intention de faire participer le Canada. Une annonce à saveur politique, constate le musicologue à l'Université du Québec à Montréal, Danny Trottier.
10: Il ne faut pas oublier que l'Eurovision est née dans les années 50. Il fallait reconstruire un sentiment international à travers la représentation nationale. Et on ne peut jamais, jamais écarter l'Eurovision d'un ancrage politique très fort.
8: Le concours sera diffusé sur les ondes de CBC Radio-Canada, qui précisera plus tard dans l'année le mode de sélection de l'artiste. Un choix qui pourrait toutefois diviser, selon Danick Trottier.
10: Une des grandes difficultés qui s'est toujours posée, c'est le choix de la langue. Ce que j'ai pu

0: Analysé au cours des dernières années, c'est que l'anglais est devenu une langue très dominante à l'Eurovision de la chanson. Je peux vous assurer déjà que ça risque de créer des querelles culturelles.
1: Quoi qu'il en soit, la directrice générale de la Disque, Eve Paré, se réjouit de cette annonce.
2: C'est une excellente nouvelle. On espère évidemment que ce soit un artiste de la francophonie, mais dans tous les cas, c'est une vitrine incroyable pour nos musiques.
1: Le concours, qui est suivi par plus de 130 millions de téléspectateurs à travers le monde, se déroulera en Bulgarie. Ici Maïlys Roumi, Radio-Canada. Canada, Montréal.
3: Et en terminant, le marché des joueurs autonomes s'est ouvert ce midi dans la Ligue nationale de hockey. Les détails avec Alexandre Gascon.
4: Les Maple Leafs de Toronto ont été très actifs sur le marché de l'autonomie, certainement les plus frénétiques parmi les équipes canadiennes à tout le moins. Ils ont mis la main sur une des plus grosses prises du jour en embauchant pour 3 saisons le gardien Sergei Bobrovsky, qui quitte donc la Floride. Les Leafs ont aussi ajouté 5 attaquants. Ailleurs au pays, les Oilers ont échangé le défenseur Darnell Nurse aux Sharks de San Jose contre le défenseur Shakir Mukhamadoulin et un autre espoir. Ils ont aussi obtenu les services du gardien Devon Levi en provenance de Buffalo. Les Canucks, les Flames, les Jets, les Sénateurs et le Canadien de Montréal sont demeurés plus discrets, quoique dans le cas du CH, on s'est empressé de régler un dossier d'importance. Ivan Demidov a paraffé une prolongation de contrat de 8 ans qui entrera en vigueur dans 1 an. Cette nouvelle entente lui rapportera 73 millions de dollars à une moyenne de 9,15 par année, un prix qui ne déstabilise pas la structure salariale de l'équipe. Voici le directeur général Kent Hughes.
5: Ivan sait qu'on a une certaine structure salariale ici avec notre équipe, puis comme nos autres joueurs, c'est un joueur d'équipe, c'est quelqu'un qui veut faire partie de quelque chose au lieu d'être le quelque chose.
4: Pour améliorer son équipe d'ici l'automne, le DG devra maintenant tenter de compléter un échange cet été. Ici Alexandre Gascon, Radio-Canada, à Brossard.
3: C'était les informations.

0: Vous écoutez Point de repère, c'est l'heure de notre rendez-vous avec la culture populaire et son fidèle au poste, la journaliste Malia Kounkou et le docteur en sémiologie Jean-Michel Berthiaume. Salut à vous deux!
1: Allô, Rosalie!
0: Oh, j'avais vraiment hâte là, de vous parler parce qu'il y a quelque chose qui m'a dérangée sur Internet là, dans les derniers jours. Je pense même pas que vous compreniez à quel point ça m'a dérangée. J'ai besoin d'aide, j'ai besoin de comprendre. Donc, mise en contexte, à la suite de la fusillade qui est survenue à Montréal, il y a un témoignage qui est devenu viral sur Facebook. C'est celui de Lucie, 57 ans, qui travaille dans une petite boulangerie de Côte-des-Neiges, un quartier, évidemment, le quartier dans lequel le drame est survenu. Et là, Lucie, 57 ans, nous raconte son triste 23 juin, mais surtout la façon dont la communauté s'est rassemblée, dont elle a fait preuve de résilience. Elle raconte, par exemple, qu'il y a un petit garçon qui a décidé d'acheter deux biscuits, un pour lui, puis l'autre pour un policier. Il y a même la photo de Lucie, c'est bien touchant tout ça. Dans les commentaires, les gens sont émus. Sauf que tout ça est faux. Lucie, elle n'existe pas. La boulangerie non plus. C'est un témoignage créé par l'intelligence artificielle. Pourquoi? Ça sert à qui? Je suis tellement confuse. Quelqu'un? Des réponses pour moi? Malia Kounkou à l'aide?
1: En tout cas, quand j'ai lu ce texte-là, c'est très drôle parce que j'ai l'impression que vu qu'on est dans une ère où on est tous plongés dans l'IA, on arrive à reconnaître du premier coup d'œil un texte qui est écrit par ChatGPT tout simplement.
0: Oui, il y a des indices qui mentent pas là. Ici, il utilisait Pi d'une manière.
1: Oui, puis, les phrases courtes, oui. Les phrases aussi sans verbe, les tirés quadratins. Il y a vraiment une certaine façon d'écrire qui est. Et puis aussi les émotions qui sont très très très. On en met vraiment des couches.
0: Oh,
1: puis finalement.
0: C'est sirupeux.
1: Exactement. Donc.
0: Mais vous dites qu'on reconnaît l'IA, Malia, mais ouais. C'est pas vrai pour tout le monde. Ça a été partagé par des milliers de personnes, le témoignage de Lucie, 57 ans. Puis je pense pas que ce sont des personnes qui étaient comme « Wow, l'intelligence artificielle crée vraiment des récits touchants ».
1: Non, non, non, ces personnes étaient réellement touchées. Puis c'est vraiment un phénomène qui se cantonne pas juste à Facebook. Moi, c'est vraiment sur LinkedIn que je l'ai vu.
0: Ah oui?
1: Oui, les gens vont annoncer leur départ de poste ou juste leur nouvelle profession avec un long pavé émotionnel, vraiment en expliquant tout leur parcours, limite de la naissance jusqu'à l'obtention de ce poste-là. Donc j'ai vraiment l'impression qu'il y a quelque chose qui se passe avec ça. Est-ce que les gens... est-ce que c'est une volonté de validation, de recherche de validation? Parce qu'effectivement, ces textes sont toujours,
0: partagés.
1: Ou presque toujours partagés, viraux. Est-ce que

0: c'est de l'engagement. Est-ce que les gens gagnent de l'argent
1: dessus? Oui, c'est ça. Est-ce qu'il y a quelqu'un qui fait de l'argent en créant des récits comme ça, Jean-Michel Berthiaume?
2: Ben, tu vois, c'est ça. Je sympathise totalement avec ta situation parce que depuis que tu nous as envoyé l'extrait, moi, j'ai cliqué là-dessus. Là, mon Internet, mon algorithme a fait « Hey, ça l'intéresse! » Donc, je suis pogné en dessous d'une...
1: De témoignages de robots.
2: Ah, oh, ça arrête jamais. J'allais fouiller un peu. Une des affaires que je trouvais intéressante, c'est que, bon, c'est quelque chose qui existe depuis quand même assez longtemps, depuis l'Internet. En fait, on raconte ces espèces d'histoires sirupeuses-là pour générer de l'engagement. Mm. Mais une des affaires que j'ai trouvé intéressante, c'est que le 3 juin passé, Matthew Prince a déclaré que l'Internet avait maintenant dépassé le cap des interactions avec les avec les robots conversationnels. Fait que depuis le 3 juin passé, il y a plus de robots qui se parlent sur l'Internet que d'humains.
1: Ça, donc, il y a plus de contenu généré par des robots que par des humains.
2: Et dans la section commentaires aussi.
1: Impossible.
2: Donc, quand on pose la question de qu'est-ce qui est monétisé dans tout ça, c'est que les réponses sont aussi intégrées. Donc, tout le monde qui a commenté, tout le monde qui a partagé, c'est pas nécessairement des humains non plus. C'est des agents de conversation.
1: Je suis tellement naïf.
2: Donc, c'est ça, toute la section commentaires, ben, tu peux la voir comme étant humaine, mais tu peux aussi comprendre que l'Internet réfléchit beaucoup à ce moment de bascule-là. Et on y réfléchit depuis à peu près 2021, ce qu'on a parlé, puis là, Rose, ça se toi, là, la théorie de l'Internet mort.
1: Je la connais, puis je pense que c'est vous qui me l'avez expliqué, Jean-Michel, mais pas en ordre.
2: Ben, la Dead Internet Theory, en gros, qu'est-ce que ça dit? C'est que il y a personne d'humain qui interagit sur l'Internet.
1: Exact.
2: C'est tout des robots et c'est tout des partages qui existent, bon, en fait, par rapport à des groupes outre-mer ou des vocations politiques ou des choses comme
1: exact.
2: Ça, mais que l'Internet, essentiellement, il ne faut pas le prendre...
1: pour de la vérité.
0: Façon littérale,
2: exactement, ouais. C'est ça. C'est juste des conversations entre robots et ce, majoritairement depuis le 3 juin passé.
1: Ben, je suis sans mots et terrifiée. Qu'est-ce que ça peut dire, pour terminer, sur nous en tant qu'humains, ce rapport au texte de robot, Malia Kunku? Parce que j'imagine qu'il y a quand même un humain qui a fait la demande à un robot pour créer le texte de Lucie.
0: Oui, puis il y a peut-être eu, dans cet océan de bots qui ont répondu, peut-être 3 humains, allez, 4, qui ont vraiment été touchés. Moi, je pense que au-delà de... Peut-être apporter un peu d'optimisme dans ça, au-delà de là, du côté engagé et du côté robot qui se pose la question et puis qui répond à sa propre question, il y a peut-être aussi une recherche de lien humain. Parce que lorsqu'on regarde ces textes qui deviennent viraux sur LinkedIn, sur Facebook, c'est vraiment des textes de récits déchirants, de récits de rédemption, de solidarité, mm-hmm. d'espoir. Et puis, encore une fois, ces 4 humains qui ont vu ce texte-là, qui l'ont repartagé, qui ont commenté, ben, je pense qu'ils ont trouvé dedans quelque chose qu'ils ne trouvent pas forcément dans la vie réelle. On en revient à cette épidémie de solitude dont on a déjà parlé quelques semaines plus tôt. Peut-être qu'il y a dedans quelque chose, une émotion qui est vraiment venue les chercher et qui n'arrive pas à trouver dans leur interaction. Je te vois faire une grimace triste.
1: Ma grimace triste vient du fait que cette émotion a été générée par un robot.
2: Ouais.
1: Mais je comprends l'optimisme qui sous-tend votre analyse.
0: On dirait que le robot est un peu une sorte de pansement à la solitude. Donc, est-ce que c'est un bon pansement? Est-ce que c'est un mauvais pansement? Seul le temps et d'autres textes viraux
1: c'est congé
0: diront.
1: Pour plein de personnes qui nous écoutent en ce moment. Ces personnes auront le temps d'y réfléchir aujourd'hui.
2: C'est beau, ça.
1: Prenez le temps de penser à ça. On va maintenant passer à vos dossiers respectifs de la semaine.
3: Why'd you say mm?
4: Just saying.
3: 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You can't say.
4: 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Just feeling a bit stuck.
3: 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You're stuck.
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1: Jean-Michel Berthiaume, en cette fête nationale du Canada, vous nous entraînez dans le Canada anglais avec Letterkenny, série dont on vient d'entendre un extrait de la 12e et plus récente saison.
2: Je suis ému de pouvoir parler de ça en nombre.
1: Et moi, je ne connaissais pas ça, Jean-Michel.
2: Et c'est pour cette raison-là que je suis ému. J'aime ça, propager la bonne nouvelle autour de Letterkenny. En fait, j'aime beaucoup cette télésérie-là qui a duré entre 2016 et 2023. Je m'en sers beaucoup dans mes cours de culture canadienne comme clé de voûte pour expliquer le Canada anglais au Québec parce qu'on a rarement cette perche-là, bidirectionnelle, tu sais. Télésérie ontarienne qui vient parler parfois du Québec, même souvent du Québec, ça me sert beaucoup.
1: Ah oui?
2: Oui, puis je me rends compte que Petit Train va loin parce que Letterkenny, en fait, elle est conçue, créée par Jared Kiso, qui est le créateur créateur original, réalisé par Jacob Tierney. Puis Jacob Tierney, c'est exactement le réalisateur de Heated Rivalry. Donc, il y a une ligne entre... comment que ça s'appelle?
1: Rivalité passionnée.
2: Oh, pas
1: mais,
2: pire, pas
1: mais évidemment,
2: pire.
1: Les gens connaissent plus Heated Rivalry et les différentes manières dont on prononce tous et toutes mal le titre au Québec.
2: Mais Letterkenny, en fait, part et ça, tu sais, je dirais, là, je vais encourager les gens, c'est pas tout à fait la même télésérie, là, mais si vous aimez Heated Rivalry, vous pouvez retourner à Shoresy, qui est la télésérie qu'ils ont fait juste avant, puis après ça, utiliser ça comme bon pour vous rendre à Letterkenny. Letterkenny, c'est l'histoire de fermiers en Ontario rural, dans la petite ville de Letterkenny. C'est Wayne, Darryl, Katie et Squirrely Dan qui passent tout leur temps en face d'une chaque à légumes à avoir des dialogues incohérents, surréalistes. Tu travailles sur le langage, okay. Tu travailles sur la familiarité de l'Ontario rural. Si t'as besoin d'un espèce de cue par rapport au ton, c'est un peu comme si Tremblay devait écrire Les Belles-Sœurs à cause du commérage et tout, mais en utilisant le langage des voisins.
1: Oh!
2: Fait que c'est surréel, banlieusard, campagnard dans ce cas-ci. Et on a toutes les communautés qui sont autour parce que le personnage principal, Wayne, est le plus tough du village.
1: Puis en quoi ça nous renseigne sur le reste du Canada puis sur nous? Parce que vous aviez parlé de bidirection, Jean-Michel?
2: Bien, c'est que j'aime beaucoup l'expression comme quand Rose parle de Jean-Michel, on apprend plus sur Rose que sur Jean-Michel.
1: OK. Tu sais,
2: cette espèce d'expression-là oui. Pour comprendre le monde et comment ce qui nous est transmis. Bien, Letterkenny a comme une manière extrêmement intéressante de représenter le Canada. Et quand elle représente le Québec, elle le fait avec une humilité, une gentillesse.
1: Ah!
2: Et aussi une espèce de stéréotype, là, on joue avec ça. Fait que c'est le fun d'écouter quelque chose du Canada anglais qui vient porter un regard franc sur le Québec.
1: Qui nous représente.
2: Exactement. Il nous représente très, très bien. Il y a un épisode que j'aime beaucoup, c'est le 4e épisode de la 3e saison qui s'appelle Les Hicks. Donc pas H-I-C-K-S, comme un hic, comme quelqu'un de région, mais un hic, H-I-Q-U-E-S. franciser ce terme-là. C'est qu'en fait, la troupe de Letterkenny veut aller faire de la pêche sur la glace à Québec. It's great. Ice fishing in Quebec, qui se dit constamment. Et une fois qu'ils arrivent sur le lac, ben ils retrouvent exactement le même duo sur le lac, mais un duo de Québécois.
1: Ouais,
2: et là, t'as ce moment de miroir déformant, super intéressant, mais qui, on se reconnaît. Et là, évidemment, il y a d'un côté, on parle en anglais, de l'autre côté, on parle en français. Tranquillement, à force de se crier des choses, on se rend compte que certains mots qu'on reconnaît, on reconnaît Céline Dion, on reconnaît Shania Twain. Qu'est-ce que t'as dit contre Céline? Qu'est-ce que t'as dit contre Shania, par exemple? Et là, il y a cet écho de reconnaissance dans le rock. Qui devient fascinant. Avec cet épisode-là, il y aura de plus en plus de présence québécoise dans la télésérie.
1: Incluant dans la distribution?
2: Oui, exactement, c'est ça. On va avoir une très belle histoire d'amour qui finit quand même un peu mal entre Wayne et Marie-Fred. Marie-Frédéric, qui est interprétée par Magali Lépine-Blondeau.
1: Okay.
2: Et dans la relation, évidemment, on est dans un sitcom, là, on est dans quelque chose de très humoristique et très léger, mais il y a quand même une manière d'apprêter la tendresse. Même à un point qu'on a presque l'impression qu'on ressent le kink des deux solitudes dans la télésérie.
1: Des deux solitudes. Kink comme intérêt là, sexuel.
2: Oui, exactement. Okay. C'est vraiment attachant de les voir un peu valser dans les différences et dans les reconnaissances, en fait, les similitudes. Puis c'est ça aussi que je trouve qui est une grande richesse. Bon, tu sais, je ne disais pas Tremblay pour rien. Il y a quand même une grande richesse de langage. On s'amuse à jouer avec la poésie de l'anglais. On joue avec les consonances, on joue avec toutes sortes de trucs. On joue aussi avec le français parce qu'il y a, à quelques reprises, une espèce de sourd-parler qui est une expression théâtrale où est-ce que les gens se comprennent mal, mais se comprennent tout de même et ont une transformation qui mène à des situations, des quiproquos, des choses comme ça. Letterkenny réussit parfaitement bien à synthétiser ça. Mais je veux encore insister sur cette idée-là qu'on est capable de se percevoir à l'extérieur de nous-mêmes, que je trouve qui est vraiment intéressante parce que le cinéma québécois fait une job extraordinaire, cinéma et télévision et radio, tous médias confondus, fait une très belle représentation du Québec, mais on apprend beaucoup quand c'est quelqu'un d'autre qui parle de nous.
1: C'est vrai.
2: Quand c'est quelqu'un qui en parle avec affection, quand c'est quelqu'un qui nous a étudiés, quand c'est quelqu'un qui veut remettre certaines beautés.
1: Puis on rappelle que Jacob Tierney, réalisateur, a grandi à Montréal. On peut le voir dans Ouattatata.
2: Il est dans Ouattatata?
1: Oui, mais je pense que c'est une rumeur. Là. C'est que je suis dans la section potin de Point de repère. Mais on m'a dit qu'on pouvait le voir dans Ouattatata. Je vais googler ça après l'émission. Mais c'est ça pour dire qu'il y a un rapport là, au

0: Québec, qui est bien plus que de l'affection, là, il a vécu.
1: C'est ça, c'est pour ça que je dis que c'est pas, ça sort pas de nulle part, les archétypes, les stéréotypes, les jeux qu'ils font, c'est que c'est clairement des personnes qui ont passé beaucoup de temps ici et qui s'amusent à jouer avec. Je mentionnais tantôt la télésérie Shoresy, qui est un, on va dire, un spin-off, donc une télésérie adjacente à Letterkenny. Ça se passe beaucoup plus dans le monde du hockey. C'est pour ça qu'il y a c'est de Letterkenny à Shoresy, à Hated Rivalry.
0: Oui, c'est ça, un hockey un peu moins sexy que celui dans Rivalité passionnée. Je confirme que Jacob Tierney a joué dans 14 épisodes de Ouattatata, Jean-Michel.
1: Wow!
0: Non, mais dans ce segment culture populaire, là, tout le monde peut apprendre des choses ensemble.
1: C'est ça, je retourne dans Shoresy. Oui. Comme je disais, là, j'ai de l'enthousiasme qui déborde de toutes les parts. J'adore cette télésérie-là. Shoresy, c'est une espèce d'actualisation de l'ancien conte rural, un peu à la Slapshot, mais encore multiculturel avec des personnages francophones, dont un qui provient de la télésérie Letterkenny, mais qui va avoir une plus grande importance dans Shoresy. C'est un personnage qui s'appelle Jean-Jacques François-Jacques Jean, nommé J.J. Frankie J.J., qui est une immense armoire à glace, un grand joueur avec une barbe brune, rousse, cuivrée, qui, tout au long de la télésérie de Shoresy, se retrouve en relation avec... en fait, c'est interprété par l'acteur Max Bouffard, mais il va fréquenter Lisandre Nadeau, Catherine Saint-Laurent et Laurence Leboeuf simultanément dans la télésérie. C'est super drôle de voir des Ontariens regarder le sexiness, regarder c'est quoi la séduction via le Québec à travers J.J. Frankie J.J., grand personnage.
0: On a trouvé de bonnes représentantes à la séduction, hein, du moins. C'est pas gênant comme distribution. Merci beaucoup pour ça, Jean-Michel Bertillon. Je ne connaissais pas ces séries, mais j'ai très hâte de faire mes devoirs.
1: C'est tellement bon.
0: C'est sur Crave, Letterkenny, Shoresy aussi, puis Rivalité passionnée aussi. Donc, on lève notre chapeau à Jacob Tierney qui jouait Greg dans Ouattatata. Malia Kunku, je pense que vous allez maintenant être intéressée par ce qu'une de nos auditrices a à dire sur Internet. On va écouter Alex, à qui j'ai demandé ce qui la préoccupe ces temps-ci.
2: Je pense que c'est ce qu'Internet est devenu, là, que je trouve particulièrement anxiogène. Il y a deux jours, tu sais, il y a quelque chose qui a popé dans mes reels. Puis c'était une petite vidéo, puis je l'ai regardée, puis j'étais comme, ah, tu sais, ça pique ma curiosité. Puis après, j'ai fait une recherche sur l'intervenant, puis c'est un intervenant d'extrême droite. Puis là, depuis deux jours, mon algorithme il a carrément changé. Je suis rendue avec des vidéos de Charlie Kirk, puis des féministes trans, des affaires comme ça. Puis comme quand je me suis rendue compte de ça, j'ai paniqué. Il suffit d'un mauvais clic pour que tout chire, tu sais. Puis je suis comme, hey, c'est terrifiant, là.
0: Un mauvais clic. Ouais, pour que nos algorithmes nous entraînent pas du tout là où on le veut. Je trouve ça super intéressant. D'ailleurs, on va trouver des petits trucs là pour peut-être essayer de se prémunir de nos algorithmes grâce à vous aujourd'hui. On comprend qu'ils ont un rôle à jouer dans nos opinions, dans nos idées. Ils sont puissants. Vous allez d'ailleurs vous pencher sur le rôle des algorithmes, mais dans le développement de nos goûts, Malia, avant qu'on trouve quelques trucs d'autodéfense.
3: Et même dans la détérioration de nos goûts.
0: Oh, dans la détérioration.
3: Oui.
0: Oh,
3: okay. Ouais, j'annonce la couleur dès le départ parce que aujourd'hui, je vais vous parler du taste slop.
0: Donc, bon, un autre terme populaire que je ne connaissais pas.
3: Il vient d'être
0: bonne
3: inventé.
0: Dame dépassée.
3: À votre décharge, il vient d'être inventé par une certaine Emily Segal, qui est directrice artistique créative et à qui on doit aussi un autre terme, normcore.
0: Oh, ça c'est devenu extrêmement populaire, donc voilà. Être vraiment dans la norme.
3: Exactement.
0: Être tout ce qui est de plus banal.
3: Donc c'est elle qui a aussi mis la lumière sur ça. Et là, taste slop, pour le traduire, ce serait bouillabaisse de goût.
0: Ok.
3: En tout cas, c'est la traduction qui me semblait la plus représentative parce qu'on parle ici d'une esthétique de masse qui est guidée par les algorithmes et qui copie le bon goût mais sans vraie profondeur ni authenticité.
0: Intéressant.
3: Donc, dans les faits, et ça peuple de plus en plus les réseaux sociaux, et c'est ce problème dont l'auditrice vient de nous parler. Et dans les faits, de quoi est-ce qu'on parle ? On parle de... disons, vous êtes sur Instagram, vous allez sur la grille des suggestions.
0: De découverte.
3: De découverte. Et vous voyez plein de photos qui tournent autour d'un thème et d'une esthétique particulière, spécifique. Vraiment, par exemple, vous voyez des canapés qui sont beige, des vases qui sont organiques, des beige dans le sens. Bon, beige dans tous les sens du terme.
0: Mais je vois exactement ce que vous me décrivez.
3: Des livres posés.

0: en pile, des bougies de luxe, etc. Mais il n'y a rien de plus que ça. C'est vraiment juste une esthétique vide parce qu'il n'y a pas de, substance derrière, en fait.
1: J'ai aucune idée du pays dans lequel ces photos ont été prises, de la culture des personnes qui habitent ces lieux-là. Oui. Ça pourrait être partout parce que ça reprend une esthétique qui est commune à Internet.
0: Mais ça reprend une esthétique qui est commune à une autre esthétique qui est préexistante à cette esthétique. Beaucoup d'esthétiques, beaucoup de liens de cause à effet, je m'explique. Parlons par exemple de la culture punk. La culture punk a une histoire, c'est un mouvement, c'est il y a vraiment une idéologie derrière, il y a une façon aussi de s'habiller, de se présenter au monde, mais c'est pas une façon qui est vide, c'est pas quelque chose qui est juste pour le plaisir de porter des Vans par exemple. Vraiment, je suis extrêmement caricaturale maintenant.
1: On va recevoir des messages de punk qui sont comme je suis plus qu'une paire de souliers.
0: Je suis de votre bord. Pourquoi? Parce que le mouvement punk si on le prend du côté taste slop, ben ça va juste vraiment être un mood board, donc un tableau de photos d'habits punk, de photos de coiffure punk. Donc les gens vont presque faire leur magasinage en se disant « Oh, aujourd'hui, je vais m'habiller de façon punk ». Mais est-ce qu'ils vont prendre l'idéologie derrière ?
1: Est-ce qu'il y a des valeurs ? Est-ce qu'il y a un message ?
0: Aucunement. Et c'est ça le danger en fait du taste lab, c'est que ça prend juste la couverture, ça prend juste l'habillage, mais la substance est totalement vidée derrière.
1: Et si je comprends bien, donc des images deviennent populaires parce qu'elles mettent de l'avant des cultures et des formes d'esthétisme qui nous plaisent, sans mettre en contexte leurs origines, leurs valeurs, les messages qu'elles sous-tendent. Mettons que moi je regarde ça, comme les algorithmes se basent sur ce que je regarde, ben, je vais me faire proposer de plus en plus de contenu sans valeur.
0: C'est vraiment le cercle vicieux, en fait, parce que oui, plus une personne interagit avec ce contenu, plus une personne va avoir ce contenu-là sur sa page, sur son fil d'actualité. Puis, est-ce qu'elle va avoir la curiosité de justement, on va encore reprendre cet exemple, de s'intéresser à ce qui fait, ce qui a fait le mouvement punk, ce qui l'a créé,
1: tout ce qui sont ses figures importantes.
0: Ouais. Exactement. Peut-être pas. La réponse est vraiment un bon gros non parce que l'algorithme en fait aura fait en sorte que le simple point d'intérêt qu'on aura, ce sera comment m'habiller de façon punk.
1: Parce que tout tourne autour de l'image. Donc on se ramasse à observer les cultures davantage qu'à les vivre.
0: Oui, exactement. Puis c'est un peu la tragédie. Est-ce que tragédie c'est un terme un peu trop
1: Ça dépend comment on se sent aujourd'hui. Niveau de sensibilité.
0: Je pense que je me sens théâtrale, donc on va y aller avec tragédie, parce que la culture, elle se fait en dehors des réseaux sociaux.
1: Voilà.
0: Elle se propage sur Internet, mais elle se crée dans la vie réelle, elle se crée dans la friction de ce qu'on vit, dans ce qu'on constate, dans les interactions. Elle se crée lorsqu'on touche de l'herbe, en fait, dehors. Mm-hmm. Et là, on est dans un cercle presque cannibale où on va se faire proposer des esthétiques qui déjà ont déjà été vidées et on va penser que c'est une nouveauté, mais non, c'est pas une nouveauté, c'est quelque chose sur lequel on a cliqué il y a peut-être quelques jours. Donc on est dans un cercle où la culture ne se renouvelle pas et peut-être se meurt. Là, peut-être que je suis un peu théâtrale.
1: Non, mais tombons en mode solution. Oui. Là, que ce soit pour l'auditrice qui ne veut plus voir des contenus d'extrême droite ou pour la personne qui veut s'éloigner du taste-slop, cette bouillabaisse. Est-ce qu'il y a une façon, en une minute, désolée pour ça, Malia Kunku, de dompter nos algorithmes?
0: Oui, vraiment, de façon très générale, tout simplement adopter une posture beaucoup plus délibérée dans son interaction avec les algorithmes, dans juste son utilisation des réseaux sociaux. Parce que comme on l'a dit tout à l'heure, plus on va cliquer sur un type de contenu, plus on va voir ce contenu revenir et on n'est pas sorti de l'auberge.
1: Parce que
0: tout
1: parfois
0: simplement,
1: on clique sur un contenu qui nous choque pour se dire, ben voyons donc jusqu'où ça va aller.
0: Et l'algorithme va se dire, oh, tu aimes Charlie Kirk, et ben voici d'autres vidéos de Charlie Kirk. Donc c'est important de toujours nettoyer ses recommandations, quelquefois même supprimer son historique, marquer certains contenus comme indésirables. On peut le faire sur sa grille de suggestions Instagram. Je le fais très souvent parce qu'il y a beaucoup de contenus que je ne veux pas voir dans ma grille. Aussi, vérifier ses sources. Puis, comme je l'ai dit, réduire vraiment l'exposition passive à certains contenus. Et puis, peut-être préférer des formats qui sont qui sont plus longs, qui sont plus choisis. Puis
1: c'est simple, honnêtement, je fonce, j'embarque. Bon,

0: vois dans votre visage que c'est pas si simple, mais je l'ai aimé, ces trucs très concrets.
1: C'est progressif,
0: merci,
1: c'est l'habitude à adopter.
0: Merci Jean-Michel Berthiaume. Merci à vous d'avoir été à l'écoute. On se retrouve demain avec plein de sujets vraiment chouettes que j'ai pas le temps de vous nommer.
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9: Il se conjugue à tous les temps et s'exprime sous différentes formes. Platonique, passionné, tragique, galant, libertin ou romantique. Ici Maxime Coutier à Aujourd'hui l'Histoire. 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Ce soir, le libertinage à la cour des rois.
10: Je t'aime, je suis fou, je n'en peux plus, c'est trop. Ton nom est dans mon cœur comme dans un grelot.
11: Cet amour si vrai, cet amour si beau, si heureux, si joyeux et si dérisoire, tremblant de peur comme un enfant dans le noir.
12: Comme on aime une femme, à grands coups de douceur et d'intempéries.
13: Roméo, oh Roméo, pourquoi donc es-tu Roméo?
14: Mon bel amour. Mon cher amour, ma déchirure.
15: Aimons toujours, aimons encore. Quand l'amour s'en va, l'espoir fuit.
16: J'aime, que tu t'avances, ma ravie, frileuse.
17: Je suis de sueur inondée, tout mon corps se met à trembler.
18: Il n'y a pas d'amour heureux, mais c'est notre amour à tous deux.
19: Oui, je le veux, oui, je le veux.
9: C'est un sujet récurrent en littérature, associé à l'amour et la sexualité. Dans l'encyclopédie de Diderot, la définition du libertinage allait comme suit. C'est l'habitude de céder à l'instinct qui nous porte au plaisir des sens. Dans tous les cas, le 18e siècle a repoussé les limites imposées par le carcan religieux. À la cour des rois, mais aussi dans la littérature, entre interdits et transgressions.

0: Le dimanche 1er septembre 1715, Louis XIV rend le dernier soupir. Louis XV est trop jeune pour régner. Son oncle, Philippe d'Orléans, est nommé régent.
1: Ah non, il se nomme lui-même régent.
2: Donnez-vous la peine d'entrer et que la fête commence.
0: Après des années de contraintes et d'hypocrisie bigote, c'est le règne du libertinage. L'exemple vient de haut. Du régent lui-même.
3: Topica, il doit mieux faire l'amour que moi.
4: Ah oui, mais vous, vous êtes plus caressant.
3: Philippe le caressant.
4: Très joli nom pour un roi de France.
0: À ces petits soupers, on badine, on fait l'amour. On jouit. C'est un foutu bordel.
1: Ce n'est pas aujourd'hui qu'on verrait pareil désordre.
5: L'extrait du film Que la fête commence, qui met en vedette Philippe Noiret dans le rôle du duc d'Orléans, réalisation Bertrand Tavernier, c'était en 1975. Ah, pour nous parler du libertinage et de l'amour à la cour des rois, mon invité, Didier Foucault, il est professeur émérite d'histoire moderne, Université Toulouse Jean Jaurès, spécialiste en la matière. On le joint d'ailleurs là-bas, dans les studios de Radio France à Toulouse. Bonjour.
6: Bonjour.
5: Alors, libertinage, hein, le mot, il est accrocheur, chargé d'érotisme pour certains. Mais c'est quoi le libertinage ?
6: Alors en fait, aujourd'hui, le libertinage se limite à une définition relativement sommaire et badine un peu. Alors que quand on remonte plusieurs siècles en arrière, un petit peu d'ailleurs avant 1715, vers la fin du XVIe siècle ou XVIIe siècle, il a un sens un peu plus profond, car c'est effectivement un affranchissement à l'égard des règles religieuses dans une société qui veut imposer de manière assez énergique ces règles religieuses à toute la société, et ceux qui s'en distinguent, aussi bien, disons, par leurs idées que par leurs mœurs, vont être qualifiés de libertins, d'affranchis.
5: Ouais, bah parlons du contexte historique.

0: de l'époque, hein, le 17e et le 18e siècle. On sort d'une période extrêmement difficile, les guerres de religion étaient très très dures.
1: Voilà, en France, mais aussi dans une grande partie de l'Europe, en Scandinavie, en Angleterre, en Allemagne, en Suisse, il y a eu des affrontements religieux qui ont fait basculer dans le protestantisme et ses différentes variantes une partie de la société. Les catholiques ont d'abord été très bousculés par ce phénomène qu'on appelle la réforme, mais ensuite, ils se sont réorganisés et dans les pays plutôt du sud de l'Europe, ils ont essayé de reprendre les choses en main en imposant des pratiques de mœurs beaucoup plus rigides et en ayant des exigences aussi en matière religieuse beaucoup plus fortes que par le passé. Et ça, ça a provoqué bien sûr une plus grande christianisation d'une bonne partie de la société, mais en retour, quelques esprits forts, comme on les appelait, se sont rebellés et c'est eux qu'on a appelés les libertins.
0: Donc on a peut-être besoin de légèreté après cette époque trouble, hein, d'où cette idée de transgression. Une transgression qui vise d'abord à se libérer du carcan religieux, mais ça s'exprime comment, le libertinage à la base?
1: Alors ça peut s'exprimer, disons, de deux manières différentes, selon les individus, avec des variantes bien sûr. Il peut y avoir un certain nombre de personnes qui vont se détacher de la religion à partir de points de vue philosophiques, en allant jusqu'à l'athéisme ou à une vision, disons, plus modérée de la religion qu'on appelle le déisme, c'est-à-dire la croyance à un créateur sans trop se préoccuper de dogmes ni de liturgie. Et de l'autre côté, ça peut être aussi parce qu'il y a une forte exigence en matière de mœurs, en fait. Pour l'idéal chrétien, la véritable vie, c'est la vie éternelle, celle qui se passe après la mort. Et donc, la vie sur terre, vallée de larmes, pour reprendre une expression de la Bible, doit être austère, faite de beaucoup de rigueur. Et donc, ceux qui cherchent à continuer à vivre comme ils le faisaient parfois par le passé, ou avec des exigences nouvelles, ça peut être aussi bien aller au cabaret, faire bombance, danser le dimanche, mais aussi avoir des mœurs sexuelles assez libres, ces gens-là vont être regardés avec méfiance par l'Église et parfois poursuivis.
0: Oui. Quand Diderot nous dit l'instinct qui nous porte au plaisir des sens, c'est plutôt ça, là, c'est-à-dire les mœurs plus légères ou plus libérées.
1: Voilà. Effectivement, chez les libertins, il y a cette idée que la sexualité est un phénomène naturel et que donc il n'y a pas de raison d'en priver les hommes et les femmes, bien sûr. Oui. Et dans ces conditions, ils se heurtent à une vision de la sexualité très différente propagée par le christianisme, à savoir que la sexualité, c'est la tentation, le péché de luxure, c'est quelque chose qu'il faut combattre et ne réserver à la limite que dans le cadre très strict du mariage. En dehors de tout cela, toutes les autres formes de sexualité, que ça soit les relations hors mariage, que ça soit les relations entre personnes mariées, que ça soit bien sûr, par exemple, l'homosexualité, toutes ces relations sont considérées comme des attitudes néfaste pour le salut de l'âme et aussi parce qu'il y a une étroite liaison entre les églises et les pouvoirs politiques, sont souvent réprimées par la justice.
0: Oui. Est-ce que c'était uniquement une affaire d'aristocrates, réservée donc à la cour des rois?
1: Alors, en fait, ça concerne toute la société. On peut trouver des esprits forts, des blasphémateurs, des bons vivants, disons, dans les couches populaires, à la campagne comme à la ville, des gens qui fréquentent les cabarets, etc., les jeux de hasard également. Et on peut trouver aussi des libertins, là, qui seront plutôt des libertins d'esprit, des libertins de pensée, parmi une partie de la bourgeoisie cultivée, qui va s'intéresser à la philosophie et s'éloigner des dogmes religieux. Et puis, dans la noblesse, on peut rapprocher ce libertinage d'un sentiment qu'ont les nobles d'être au-dessus des lois communes, et par là même, certains nobles, je pense par exemple à la figure de Don Juan, oui, vont estimer qu'ils n'ont pas respecté les règles du mariage, les règles de la sexualité, voire aussi respecté les règles religieuses, puisqu'il y a un contenu très irreligieux dans les différentes versions de Don Juan.
0: Et ça varie bien sûr selon les rois, parce que tous n'étaient pas aussi porté sur le plaisir des sens. Henri IV, par exemple, avait un appétit sexuel notoire. Même chose pour Louis XV, mais Louis XVI l'était beaucoup moins, non?
1: Effectivement, s'agissant des rois, la notion de libertinage est un peu ambiguë, parce que dans la mesure où c'est le roi qui fixe la règle, qui fixe les lois, après tout, son bon vouloir, comme aurait dit Louis XV, détermine en fait la règle qui va être suivie, notamment à la cour et dans son entourage. Et ce qui fait

0: Et que l'on peut avoir des souverains, effectivement, avec des libidos très exacerbés, comme Henri IV ou Louis XV, ou même le jeune Louis XIV, et puis des souverains beaucoup plus sages, Louis XIII, Louis XIV à la fin de sa vie, ou Louis XVI, qui lui était carrément indifférent aux choses du sexe, oui. Alors que son épouse Marie-Antoinette, jeune autrichienne frivole, elle aurait préféré, bien sûr, avoir une vie sexuelle un peu plus vivante que celle que lui offrait son pauvre Marie.
1: Oui, ben, c'est pourquoi elle a eu recours à quelques amants quand même. Hein, parce que bon, les fresques de Louis XV étaient bien connues. Il avait sa favorite, mais aussi de nombreuses maîtresses. Hein. Jeanne du Barry le découvre bien assez vite. On va l'écouter ici. C'est tiré du film du même nom qui met en vedette Johnny Depp.
2: Qui était auprès du roi cette nuit?
3: C'était Madame de Brèche. Elle vient souvent à Versailles et son mari est musicien.
2: Le roi a d'autres maîtresses.
3: Madame, vous êtes la favorite du roi. Mais le roi a le goût du changement. L'attrait de l'inconnu. Vous êtes en train de découvrir le côté sombre du roi. Il faut savoir rester digne et courageuse.
2: Et moi, je suis condamnée à la fidélité, c'est ça?
3: Votre conduite doit être au-dessus de tout soupçon. La moindre faiblesse sera rapportée au roi et démesurément grossie par vos ennemis.
1: On dit que Madame du Barry sera mal reçue à la cour. Alors, comment sont perçues celles qu'on appelle les favorites par rapport aux épouses officielles, par exemple?
0: Alors, en fait, le statut de favorite, notamment à la cour des rois de France, depuis la fin du Moyen-Âge, est un statut officiel.
1: Ah oui.
0: C'est-à-dire que elle a une place réservée à la cour avec un certain nombre de privilèges, et bien sûr ça crée une situation assez ambiguë par rapport à la place qu'occupe la reine, l'épouse du roi. Il faut se rappeler que les mariages entre princes de sang étaient arrangés par les familles pour des raisons géopolitiques, d'alliance d'un pays à l'autre. Par exemple, Marie-Antoinette est mariée à Louis XVI parce que on est à une période où les deux anciens ennemis, l'Autriche d'un côté et la France de l'autre, sont en train de s'allier face à la montée de la Prusse et de l'Angleterre. Et donc, pour sceller cette alliance, eh bien, on marie une jeune fille qui n'a jamais vu son futur à un jeune homme qui n'a jamais vu sa promise.
1: Ah oui.
0: Et ce qui explique que parfois et souvent, même les mariages entre les rois se contentent à assurer la descendance. Pour le reste, le roi fait ce qu'il veut de son côté.
1: Oui. Ben, il n'y a pas nécessairement l'amour hein, qui est très présent. Puis tout ça, on le dit, ça dépend du roi, parce que c'est toujours lui qui donne le ton, avec l'aide parfois de ses proches aussi. Un exemple, Lebel, un fidèle valet de Louis XV, s'est tiré d'un ouvrage sur la vie de Madame du Barry, écrit en 1774.
4: Monsieur Lebel se prit d'une passion pour la maîtresse de la maison de jeu. Elle était d'accord avec du Barry pour ne pas être obligée de jouer le rôle de Cruelle. Lebel est un des valets de chambre de Louis XV, généralement reconnu pour son homme de confiance au département des affaires clandestines du cœur, emploi dont il s'est toujours acquitté avec une vigilance et une exactitude des plus grandes. Il tenait son bureau au petit parc aux Cerfs, et c'est là qu'il faisait travailler Louis XV avec les grisettes qu'il avait pu engager de vouloir bien se prêter au soulagement de la passion indomptable de ce monarque pour le culte de Vénus. On assure même qu'il n'exposait pas le roi à des suites fâcheuses, ou qu'au moins, pour n'avoir rien à se reprocher, il goûtait lui-même, avant tout, les mets qu'il faisait servir à son maître.
1: Voilà, ben on l'entend, il y a tout un écosystème à la cour des rois aussi, hein, chacun son rôle à jouer là.
0: Ah oui, effectivement, les souverains qui ont des maîtresses, notamment Louis XV, sont des souverains qui ont organisé autour d'eux l'approvisionnement régulier en jeunes femmes. Alors il y a effectivement des maîtresses officielles, Madame de Pompadour, ou des favorites. Madame de Pompadour a été une favorite de cœur pendant de longues années, après avoir été la maîtresse du roi. Et c'était une femme d'ailleurs très cultivée, qui avait des liens étroits avec les philosophes. philosophe. La Du Barry, elle, sort du ruisseau et a été mise à la cour par une espèce de complot politique pour essayer de favoriser les vues du duc de Richelieu contre les nouveaux ministres. Donc, on a

0: Là, tout un jeu qui s'organise à la cour pour les plaisirs du roi quand celui-ci est dans cet état d'esprit. Henri IV, lui, se contentait comme ça d'avoir des relations très rapides avec toutes les filles qui passaient là, d'une simple servante à une comtesse.
1: Oui, ben voilà, ça fait partie des intrigues de palais dans certains cas. Hein. Le libertinage, c'est aussi et surtout la littérature, la circulation des idées. À ce sujet, ben, vous l'avez évoqué plus tôt, une pièce célèbre avec un personnage qui l'est tout autant, Don Juan de Molière. C'était en 1952, ici, à notre radio.
2: La belle chose de vouloir se piquer d'un faux honneur d'être fidèle, de s'ensevelir pour toujours dans une passion et d'être mort dès sa jeunesse à toutes les autres beautés qui nous peuvent frapper les yeux. Quant à moi, je ne puis refuser mon cœur à tout ce que je vois d'aimable. Et dès qu'un visage me le demande, si j'en avais 10 000, je les donnerais tous. Les inclinations naissantes, après tout, ont des charmes inexplicables. Et tout le plaisir de l'amour est dans le changement. Hein? Enfin, il n'est rien de si doux que de triompher de la résistance d'une belle personne. Et j'ai sur ce sujet l'ambition des conquérants qui volent perpétuellement de victoire en victoire et ne peuvent se résoudre à borner leurs souhaits. Il n'est rien qui puisse arrêter l'impétuosité de mes désirs et je me sens un cœur à aimer toute la terre. Et comme Alexandre, je souhaiterais qu'il y eût d'autres mondes pour y pouvoir étendre mes conquêtes amoureuses.
3: Vertu de ma vie, comme vous débitez, il semble que vous ayez appris cela par cœur et que vous parlez tout comme un livre.
1: Voilà, aimer toutes les femmes et toutes les posséder, c'est bien sûr le rêve de Don Juan, mais comment apparaît et comment se développe ce courant littéraire?
0: Bien, le courant libertin, effectivement, se développe justement dans ce contexte de répression qui va frapper notamment la littérature avec la censure. Et donc, se manifeste de deux manières. Il peut se manifester par des ouvrages qui sont publiés. Ils ont en général des difficultés. Par exemple, Molière a joué Don Juan. Une des scènes du Don Juan où Don Juan fait blasphémer un pauvre pour lui donner de l'argent, ou demande en tout cas à ce que ce pauvre blasphème pour avoir de l'argent. Cette scène est supprimée dès la première représentation, et il n'y aura que, je crois, que 7 représentations de Don Juan. La pièce sera oubliée après, pendant de longues années.
1: Ah oui.
0: Parce que, effectivement, elle choquait les dévots qui étaient très puissants à la cour. Donc, c'est souvent une littérature plutôt clandestine, pendant le XVIIe siècle. Au XVIIIe siècle, c'est toujours une littérature clandestine, mais qui se diffuse beaucoup parce qu'il y a beaucoup de contrebandes, notamment grâce aux éditeurs qui sont hors de France et qui font passer en France des ouvrages licencieux. La littérature libertine est très très abondante. Il y a quelques chefs-d'œuvre, par exemple les Liaisons dangereuses, quelques temps plus tard les livres de Sade, mais il y a une production très très abondante qui peut être aussi une production poétique, notamment au XVIIe siècle.
1: Oui, ben c'est sûr que c'est tentant, c'est attirant, parce que c'est sulfureux, puis vous l'avez évoqué, quand on parle de libertinage, quand on pense à libertinage et littérature, ce qui nous vient en tête, bien sûr, ce sont les fameuses Liaisons dangereuses de Laclos. Un extrait ici, interprété par le comédien Jean Coutu, à notre radio toujours, en 1954.
4: On s'ennuie de tout, mon ange. C'est une loi de la nature. Ce n'est pas ma faute. Si donc je m'ennuie aujourd'hui d'une aventure qui m'a occupé entièrement depuis 4 mortels mois, ce n'est pas ma faute. Aujourd'hui, une femme que j'aime éperdument exige que je te sacrifie. Ce n'est pas ma faute. Je sens bien que voilà une belle occasion de crier au perjure, mais si la nature n'accordait aux hommes que l'inconstance, tandis qu'elle donnait aux femmes l'obstination, ce n'est pas ma faute. Adieu, mon ange. Je te quitte sans regret. Je te reviendrai peut-être. Ainsi va le monde. Ce n'est pas ma faute.
1: On l'entend ici, on est dans le plaisir des sens, la conquête amoureuse, mais le libertinage, c'est aussi la liberté des idées. Hein, les philosophes des Lumières, est-ce qu'ils sont libertins? Ces philosophes, est-ce qu'on peut les qualifier de libertins, les philosophes des Lumières?
0: Alors, en fait, il se passe une évolution du sens du mot au cours du XVIIIe siècle, où effectivement, après la période de la Régence, où on voit le libertinage fleurir là au grand jour, et presque de façon officielle, puisque c'est le régent qui est à la tête de ce qu'on a appelé les roués, c'est-à-dire les libertins de la haute noblesse qui entourait ce prince libertin. À ce moment-là, effectivement, le mot commence à s'affadir. La religion aussi perd un peu

0: de son autorité dans la société. Les idées nouvelles, que l'on va appeler les idées de lumière, commencent à se répandre. Et dans ces conditions, ce sont plutôt les questions qui relèvent des mœurs et des comportements qui vont être qualifiées de libertins ou de libertines. Mmh. Alors que du côté des idées, on va qualifier ceux qui, au XVIIe siècle, étaient appelés libertins à cause de leurs idées sulfureuses. On va les qualifier simplement de philosophes, les philosophes et des lumières. Le mot philosophe au XVIIIe siècle a un sens très subversif. Mmh. On a des querelles anti-philosophiques, on désigne directement, bien sûr, les philosophes et des Lumières, qui sont d'une certaine manière les héritiers de penseurs moins connus, comme Gassendi, Lamothe Levallier, Gabriel Naudet, mais qui ont préparé, en quelque sorte, avec Pierre Bayle et Fontenelle, à la fin du siècle, qui ont préparé l'émergence des idées nouvelles, que l'on va trouver au XVIIIe siècle, idées qui vont être très subversives à l'égard de la religion, puisqu'elles vont aller jusqu'à l'athéisme, au déisme, prônait aussi la tolérance contre toutes les formes de censure et de répression des idées dissidentes.
1: On y revient, c'est toujours ça, hein, c'est se libérer du carcan religieux avec les lumières qui offrent autre chose. Mais pourquoi le courant s'étiole ? Parce que le siècle suivant, le 19e siècle, on est plutôt dans le romantisme là.
0: Voilà, oui, on peut dire, en tout cas, c'est le sentiment que j'ai après avoir étudié ce phénomène, que après la Révolution, après au 19e siècle, le mot libertin, là, vraiment, devient très léger. Ce sont les gens qui ont des mœurs assez libres, mmh. et qui se contentent un peu de la gaudriole, mais il n'y a plus de contenu, je dirais, subversif dans cette notion.
1: Oui.
0: Aujourd'hui, par exemple, lorsqu'on parle de libertin, peut-être au Canada, l'expression n'est pas la même,
1: mais
0: les clubs libertins, ce sont les clubs échangistes, tout simplement.
1: Oui, tout à fait. Mais pourquoi, en terminant, pourquoi on l'associe spontanément à la France, ce courant-là?
0: Alors, ce courant s'est effectivement beaucoup développé en France, qui, au XVIIe siècle, est devenu un des phares de la culture européenne.
1: Mmh, oui.
0: Et à ce titre-là, disons, tous les phénomènes qui se passent en France deviennent des phénomènes à résonance européenne. Mais si l'on redescend un petit peu sur le XVIe siècle, c'est plutôt les Italiens, des philosophes italiens, mais aussi les mœurs des cours italiennes qui sont plutôt qualifiées de libertines. Et on voit à la fin du XVIIe siècle, le libertinage gagnait l'Angleterre, gagnait la Suède, gagnait l'Allemagne. Effectivement, la France a joué un rôle important au cours du XVIIe siècle dans, justement, cette émancipation des idées et également une certaine émancipation des mœurs. Mais on trouve des phénomènes comparables dans d'autres régions de l'Europe.
1: Ouais. Avec des écrits qui sont devenus avec le temps des classiques, quand on pense à ce courant littéraire libertinage. Mon invité, Didier Foucault, il est professeur émérite d'histoire moderne à l'Université Toulouse Jean Jaurès. Il nous parlait depuis les studios de Radio France, justement à Toulouse. Merci beaucoup d'avoir été là, fort apprécié.
0: Merci bien.
1: Merci également à toute l'équipe d'Aujourd'hui l'Histoire. Demain, on poursuit notre série spéciale sur l'amour à travers les siècles. Tiens, on passe du libertinage au mariage. Ici Maxime Coutier, là-dessus, bonne soirée, à demain.

Une pause musicale très percussive aujourd'hui, en commençant avec le jazz de la réputée trompettiste Ingrid Jensen, qui a ce style vigoureux, cette ferveur dans l'improvisation, des qualités qu'elle a affirmées dès le début de sa carrière dans les années 90. La maturité a tant de bons à offrir en musique. En formule quatuor, avec l'album Landings, Ingrid Jensen propose des compositions dynamiques, un jeu précis, puissant,

harmoniser avec des instrumentistes qui s'écoutent et se répondent. Vraiment, la balle rebondit. Est-ce que vous entendez? C'est la pièce d'ouverture avec le légendaire saxophoniste George Coleman, collaborateur de Miles Davis et de Herbie Hancock. Il a 91 ans et il a rejoint la troupe pour revisiter son classique Amsterdam After Dark.

Rigueur et élégance, voilà comment on pourrait décrire ce disque Landings, qui contient aussi ces moments de lyrisme et de douceur, comme cette reprise de la compositrice Clara Bley, qui était si audacieuse et originale. Ingrid Jensen s'approprie complètement sa pièce en hommage à Aida Lupino, un hommage dans un hommage.

C'est un disque qui est tellement équilibré entre l'énergie et l'élégance, entre le rythme et la mélodie, et c'est rehaussé de tout plein de subtilités. Pour conclure, une des formidables compositions du percussionniste Rob Power, qui est un trésor musical de Terre-Neuve. Il est le percussionniste principal de l'Orchestre symphonique de Terre-Neuve, mais il est aussi compositeur, professeur, il joue dans plusieurs formations. C'est un musicien qui est très actif et qui est passionné de la fabrication d'instruments de percussion, jusqu'aux plus insolites. Et lui-même en a créé. Il a fabriqué un marimba en verre qui a un très beau son. Son disque « A Time and a Place » s'inspire de son expérience personnelle de la synesthésie. Il existe plusieurs formes de synesthésie. La sienne, c'est l'espace-temps. Donc, il perçoit les unités de temps, les années, les mois, les jours, comme des représentations spatiales, comme des formes visuelles. La pièce qu'on va écouter se démarque sur le disque. Il y a plusieurs sections rythmiques et ensuite l'aspect mélodique s'impose. Elle s'intitule « Belly Hack ».

La voyez-vous, la musique? On dirait que c'est impossible de pas imaginer visuellement les sons. Alors, c'est au son de Rob Power que je vous remercie d'être à l'écoute et que je vous souhaite de très bons moments à notre antenne. Ici Ariane Cipriani, à bientôt!

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1: Une vitrine peut-elle être culturelle? Le mot vitrine désigne la devanture vitrée d'un magasin où on expose des objets à vendre. On appelle également vitrine la petite armoire vitrée où on expose des objets de valeur. Maintenant, le néologisme vitrine culturelle désigne un établissement où on fournit de l'information promotionnelle sur les spectacles présentés dans une grande ville. On appelle également vitrine culturelle le point de vente pour les billets des spectacles dont on fait la promotion. Mais attention, le spectacle que donne un artiste devant un public composé d'employeurs potentiels s'appelle promo-spectacle et non vitrine. Dans ce cas, le mot vitrine est le calque de l'anglais showcase.

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3: Rebecca Kwan, voici les informations. Les États-Unis refusent de renouveler l'ACEUM, du moins dans sa forme actuelle. Washington a signifié à Ottawa et Mexico qu'elle souhaite procéder à des révisions annuelles pendant les 10 prochaines années. Le Canada et le Mexique souhaitaient que l'accord soit prolongé pour une période de 16 ans. Hugo Lavallée fait le point.
4: Les États-Unis ont officiellement signifié au Canada et au Mexique lors d'une rencontre virtuelle ce matin qu'ils n'entendaient pas renouveler, en tout cas dans son état actuel, l'ACEUM, l'accord Canada-États-Unis-Mexique. L'accord va donc rester en vigueur pour le moment, mais être soumis à un exercice de révision annuelle, et ce pour les 10 prochaines années. De quoi créer de l'incertitude selon le Canada, qui aurait plutôt souhaité que l'accord soit renouvelé tel quel. On peut écouter le ministre responsable du commerce Canada-États-Unis, Dominique Leblanc.
5: L'idée des révisions annuelles est quelque chose qui apporte plus d'incertitude économique pour des investisseurs dans les trois pays, pas juste des investisseurs au Canada. Cette incertitude-là est néfaste pour les trois pays. Le Mexique a avancé cet argument-là aussi. Et ceux qui risquent de gagner de cette incertitude-là, c'est des pays concurrentiels comme par exemple la Chine.
4: De leur côté, les États-Unis disent ne pas vouloir, je cite, « d'un accord sur le pilote automatique ». On estime que le texte actuel dessert les États-Unis, que le déficit commercial américain demeure trop élevé, que le Canada et le Mexique vont devoir accepter que des tarifs sectoriels continuent d'être imposés à long terme. De façon plus concrète, la voie de passage qui se dessine pour l'instant, c'est celle de la signature d'un protocole d'accord parallèle à l'ACEUM qui viendrait atténuer certains irritants identifiés par les Américains. Encore faudrait-il s'entendre sur un texte. Les négociations s'annoncent longues et ardues. Ici Hugo Lavallée, Radio-Canada, Washington.
3: Les conditions météorologiques ont joué les troubles fêtes lors des célébrations de la Fête du Canada à Ottawa. Des orages violents survenus en fin de journée ont forcé l'annulation des festivités de la soirée, dont le grand spectacle prévu sur les plaines Le Breton. Félix Pilon a préparé ce qui suit.
6: Les plans de dizaines de milliers de festivaliers sont littéralement tombés à l'eau. Une heure seulement après la cérémonie du midi de la Fête du Canada, les plaines Le Breton ont dû être évacuées d'urgence en raison d'importants orages.
7: Je me suis fait avoir par la pluie. C'est pour ça que tout le monde se sont dirigés vers le musée.
8: On est venu du Maroc pour ce jour-là et pour passer des vacances.
9: Un peu déçu, mais bon, c'est la nature. C'est
6: le grand spectacle de la soirée, les feux d'artifice et même le survol très attendu des Snowbirds, qui devaient célébrer leur dernière fête du Canada, ont tous été annulés. Le premier ministre Mark Carney a même dû renoncer à son voyage prévu à Edmonton. Lors de son discours prononcé en mi-journée, il a voulu répandre un message d'unité.
10: Nous sommes un pays d'une extraordinaire diversité, avec une multitude d'origines, de langues et de façons de voir le monde.
6: Avant le déluge, les festivaliers ont surtout dû composer avec une chaleur suffocante. Les ambulanciers paramédicaux d'Ottawa ont d'ailleurs répondu à une quinzaine d'appels d'urgence, comme l'explique le porte-parole Marc-Antoine Deschamps.
11: On parle surtout de perte de conscience associée à la chaleur. Et par contre, il n'y a aucun de leur état qui met leur vie en danger en ce moment.
6: Malgré les intempéries, des festivaliers comptent revenir l'an prochain. Ici Félix Pilon, Radio-Canada, Ottawa.
3: Une chaleur accablante pèse sur une grande partie de l'Ontario et du Québec, où le 1er juillet était jour de déménagement pour de nombreux ménages. Pour l'occasion, des manifestants qui réclament davantage de mesures gouvernementales pour répondre à la crise du logement ont bravé les conditions météo dans plusieurs villes québécoises. Catherine Dib s'est rendue à un rassemblement organisé à Montréal.
12: Il est plus que temps d'agir.
13: Les organisateurs insistent.
12: Les femmes sont particulièrement touchées par la crise.
13: D'une part, parce qu'encore une fois, les femmes ont de plus faibles revenus.
12: Mandoline Blier, de l'aire des centres de femmes du Québec.
13: Aussi parce que plusieurs femmes se retrouvent à être chefs de famille monoparentales.
12: Selon elle, les cas de violence conjugale sont exacerbés par l'inabordabilité du logement. Cette mère monoparentale présente à la manifestation s'est relogée avec difficulté.
13: Ben déjà, si vous êtes sans emploi, c'est pas évident de trouver déjà un logement. Vous êtes

0: déjà discriminé. Puis si vous êtes parent et monoparental, ça l'est encore plus, à vrai dire.
1: Rania a aussi longtemps cherché, passant d'un cauchemar à l'autre.
2: J'ai malheureusement près de 2 ans de recherche active, jour et nuit. Je tombe en dépression.
1: Et elle a fini par renoncer à sa quête.
2: J'ai abandonné complètement dans ma tête.
1: Cette travailleuse communautaire, elle, a subi une éviction qui lui a montré les limites du système.
3: J'ai décidé de ne pas porter plainte au tribunal parce que je savais que si j'allais au TAL, j'allais avoir de la difficulté pour trouver un loyer par la suite.
1: Selon les organisateurs, plus de logements sociaux pourraient avoir un impact significatif, comme pour Marcel, 70 ans.
4: Mon Dieu, la situation était critique.
1: Elle avait mené la bataille et a fini par avoir une place en HLM.
4: Vas-tu abandonner maintenant que ton HLM Ginon, il y en a d'autres qui en ont besoin?
1: Une victoire qui ne l'a pas pour autant poussée à abandonner la guerre pour du logement pour tous. Ici Catherine Dib, Radio-Canada, Montréal.
5: En terminant, le Canada prendra part l'an prochain à l'Eurovision en Bulgarie. Ce grand concours de la chanson, qui sera diffusé sur les ondes de CBC Radio-Canada, n'avait pas accueilli de nouveaux participants depuis plus de 10 ans. Des artistes canadiens ont déjà participé au concours en représentant d'autres pays. C'est ce qui conclut les informations. Merci d'être à l'écoute.
6: Ici Isabelle Craig, voici En un mot.

0: Bonjour à tous et à toutes. Donc, bienvenue à cette nouvelle édition de En un mot. C'est vraiment toujours un plaisir de faire cette heure de radio. Vous allez voir, ça passe vite parce que le concept, il est assez simple. Un mot, quatre personnes autour de la table qu'on se souhaite très divertissantes. La pression est forte. Oui. Ça vous va, hein? Divertissant, mais aussi quand même, qui vont nous apprendre plein de choses. Chaque fois, c'est comme ça. C'est une conversation à bâton rompu. Il y a des histoires, des anecdotes, des trouvailles musicales. Ça, c'est le département de Marie-Christine Blais. Bonjour, ma chère Marie-Christine.
1: Bonjour, Isabelle.
0: Alors, on va vous ébaudir et vous ébahir. En tout cas, on se le souhaite. Et puis, restez enchaînés à votre transistor. Ça se dit ça encore, ça, Jean-François, un transistor?
2: Ça doit.
0: Hein, Jean-François Nadeau, il est pour ça, lui. Oui. Les vieilles affaires. Ah. Alors, de notre mot du jour, je vous dirai, au Québec, il s'organise souvent autour de l'Église. Mais pas seulement au Québec, même à l'extérieur du Québec, dans toutes les provinces. Il a permis aux humains de se protéger, de se regrouper, de s'organiser. Il a favorisé, il faut bien dire, une certaine promiscuité, eu des petites guerres de pouvoir, puis un petit peu de médisance. C'est un élément important de l'imaginaire québécois et de notre vitalité régionale. Aujourd'hui, en un mot, village.
3: Sur les bords de la rivière Saguenay,

0: une chanson de 1966.
1: Marie-Christine, on dirait que cette chanson que je présente, mon invité à nos auditeurs,
0: c'est vrai.
1: Elle est peut-être choisie pour lui. Dany, bonjour, mon cher Dany Turcotte.
2: Bonjour, oui. J'adore cette chanson-là. T'es surprise que je la connais, mais ça fait partie de mon enfance. J'ai entendu ça, moi, chez nous. Ma mère aimait beaucoup cette chanson-là. Il y a René Simard qui avait fait une version.
0: Avec Nathalie Régis. Qui, d'ailleurs, si vous voulez les écouter, elles existent en deux versions. Une symphonique, un peu plus orchestrée, et une un peu plus... mais celle-là, j'y connais.
1: Une chanson comment?
0: En tout cas, bref, je vous expliquerai après. Mais ça, c'est la version originale de Paul Davis, qui est saguenéen et qui l'a enregistrée en 1966. Et je trouve, écoute, je l'écoute, puis je trouve que c'est un mélange de Fado et de Jean Ferrat. Et du Fior.
2: Il y a une rumeur de Michel Louvain.
1: Il y a un peu de calypso là-dedans.
2: C'est chargé, c'est beau.
0: C'est riche, Ça vient du Saguenay.
1: Moi, je pense que notre invité qui se joint à nous et qui est loin

0: loin, loin, c'est Roger Dallaire. Bonjour, Roger.
1: Bonjour, Isabelle. Bonjour. Ben, cette chanson-là, moi, peut-être que je suis trop jeune, ça peut être ça, mais ça avait un air tropical.
0: C'est
1: tropical,
0: ça.
1: C'est loin de chez nous. Parce que moi, je suis dans les plaines, les prairies, vraiment au nord-est de l'Alberta. Et puis, village, tu es venu me chercher, parce qu'avec raison, moi, je suis un gars qui aime bien mon village. J'ai grandi à Saint-Paul, Saint-Paul-des-Métis. On va pas parler tantôt de comment ça fait qu'on appelle les villages d'une telle manière. Mais il y a aussi le fait que maintenant, je suis à Saint-Vincent. 10 minutes au nord de Saint-Paul, c'est même pas un village, c'est une paroisse. Il n'y a pas de maire, c'est l'église, comme tu l'as mentionné. Donc, dans la petite paroisse de Saint-Vincent, mais je suis un gars vraiment de Saint-Paul. J'ai vécu à Toronto, j'ai vécu à Edmonton, j'ai vécu dans des villes. J'ai visité Paris, j'ai visité Rome, le Vatican, le pape et tout. Mais il n'y a rien comme revenir chez nous, notre village.
0: Mais c'est intéressant parce qu'on va parler aussi de la façon dont les villages se sont établis. Puis il y aura vraiment des parallèles. Et là, je me tourne vers Jean-François Nadeau, bien sûr, qui va nous plonger dans l'histoire. Parce que il y a effectivement les cours d'eau qui ont amené les gens à se déplacer. Puis il y aura beaucoup de parallèles à faire avec le développement, peut-être dans l'Ouest et dans les prairies. Jean-François Nadeau, si je vous dis village, vous pensez à quoi? Vous pensez à la maison, à chez vous?
2: Ben, moi, je
0: on y revient à chaque émission.
2: Ah,
0: en fait.
2: Oui, mais c'est parce que j'y retourne après chaque émission pratiquement.
0: À Cookshire.
2: Moi, je viens de Cookshire. C'est intéressant déjà la façon dont on le dit, Cookshire. C'est déjà quelque chose de changé dans le visage, dans le village qui est mon visage aussi, parce que c'est Cookshire, hein? Nominalement un village anglophone, et il y a beaucoup de villages qui ont changé au fond de nom comme ça dans la prononciation, on a déjà quelque chose qui a changé. C'est le cas de Notre-Dame-des-Bois, qui est un peu plus loin, qui est un village aussi de l'autre côté de la patrie, qui s'appelait Chesham avant, qui est aussi un comté anglophone. Donc, dépendamment de qui se retrouve là, on change le nom.
0: Alors, donc, on a deux gars de village. Danny Turcotte, bon, évidemment, vous êtes ici pour témoigner de ce que vous avez vécu pendant une quinzaine d'années, ou une douze ans, en tout cas, avec la petite séduction. Mais on va en parler dans un instant. Mais vous, vous êtes un gars du Saguenay.
3: Oui.
0: Est-ce que vous êtes un gars de village ou de petite ville?
3: Moi, j'aime beaucoup le village gay juste à côté.
0: Ah! Ça, c'est votre village de référence.
3: Non, mais j'ai plusieurs villages dans mon cœur parce que j'ai visité 235 villages à travers le Canada au grand complet. Puis j'ai beaucoup analysé les villages. Donc, je suis une bonne personne pour votre émission.
0: On cherchait un spécialiste des villages. Puis là, votre nom est apparu parce que vous en avez fait plus que la moyenne des ours quand même.
3: Ben moi, j'étais en campagne électorale pendant 12 années.
0: C'est carrément ça.
3: Sauf que tous les gens nous aimaient.
0: Hey,
3: alors qu'en campagne électorale, c'est pas le cas. Mais j'ai sillonné chaque pouce d'asphalte du Québec.
0: Ben, en plus, c'est que les villages, ils se fendaient en 14, en 15, en 20, en 100 pour vous recevoir. Fait que vous avez été bien reçus.
3: Ben, les villages, ça faisait plaisir à eux-mêmes dans le concept de l'émission parce qu'ils avaient l'éclairage sur eux pendant une heure complète à Radio-Canada, ce qui n'existe absolument plus aujourd'hui. Puis les gens étaient tellement fiers de montrer leur village enfin, sous le meilleur jour, bien évidemment, qui est inspiré du film La Grande Séduction.
0: Puis Marie-Christine, vous, un village, un lien avec un village en particulier?
4: J'en ai plusieurs, mais le village de Saint-Côme, où j'ai construit plusieurs années un chalet, mais dans le bois complètement.
0: C'est à quel endroit, ça, Saint-Côme?
4: Saint-Côme, c'est près de Saint-Avance-Rodriguez, donc dans le coin de la Naudière.
0: Ouais.
4: Et si, je pense pas qu'il y a encore de ce monde, mais si le trappeur Babine nous écoute, je le salue.
0: Babine!
4: Mais c'est parce que tu comprenais pas non plus beaucoup quand il parlait Babine, il y a pas moins comme quand je n'écoutais pas.
3: J'en ai rencontré plusieurs des Babines.
4: C'était son surnom, mais chaleureux, tendre, on l'aimait beaucoup, puis il était très efficace.
0: Oui, je suis sûre que Roger Dallaire, il doit y en avoir des personnages dans les villages de l'Ouest, hein, j'imagine.
3: Je pense que Roger lui-même est un personnage, non?
0: Roger est un conteur, faut dire.
1: La petite séduction, c'est comme ça qu'on s'est rencontré, Danny. T'es venu à Canmore, t'as fait Gravelbourg, t'as fait bien des villages. Puis souvent, dans l'Ouest, on me faisait venir, viens t'en raconter une histoire, viens compter une chanson, puis tout. À Saint-Côme, c'est le folklore québécois.
4: Oui,
1: ils sont
4: berceau,
1: beaucoup de Saint-Côme.
4: Oui, berceau de la chanson traditionnelle.
1: C'est clairement ça. Mais revenir à l'Ouest, puis t'en parlais justement avec Jean-François, c'est pas par hasard, si on va parler un peu des grands moments fondateurs de la francophonie, toutes les villes dans l'Ouest, si on prend le temps d'y penser, sont toutes bâties sur le bord, un peu comme au Québec aussi, sur le bord d'une rivière. Puis souvent, on n'a pas cette idée-là. De l'Ouest, on va penser à l'Alberta, du pétrole, de l'huile. Et plus tard, au départ, c'était entre des fourrures. Fait que ça a commencé avec comme Edmonton, c'était le fort de la Prairie, qui est devenu la ville d'Edmonton. Donc, il y avait ces forts qu'on a, pour la plupart, oubliés. Puis, maintenant, il y a une ville. Puis là, on pense qu'on s'est mis sur le bord de l'eau parce que c'est

0: Mais c'est pas parce que c'est beau, c'est parce qu'on était déjà là.
1: Ah oui.
0: Mais
1: oui.
0: Après ça, il est venu le train. Puis là, je parlais des villages, c'est pas très défouru, les villages oui. autant. Mais le train, lui, en 1885, a amené bien du monde dans l'Ouest. Puis c'est là qu'a commencé les villages.
1: Ah oui. Ben justement, on va se promener entre l'Ouest, entre les prairies et puis le Québec et puis ben même l'Acadie, parce que les villages acadiens, c'est fabuleux, là, tous ces beaux villages. Mais Jean-François, donc quand Roger dit les cours d'eau, c'est vraiment ça le point de départ.
2: Ben oui, c'est ça les grandes routes au départ. Hein? Le chemin du roi, il longe le fleuve Saint-Laurent. Puis la première route qu'on a au Canada, c'est la route qui va au Fort Chambly. Le chemin Chambly aujourd'hui qui part du Vieux Longueuil, puis qui va jusqu'à Chambly. C'est la plus vieille route au Canada. Ben, ça n'a pas l'air de ça quand on roule dessus. Mais c'est ça quand même. Et donc, il y a un rapport. Si ce n'est pas pour être le long d'une rivière, c'est pour se rendre à une autre rivière. Oui. Et puis, y a quelque chose aussi dans l'origine du village qui est l'eau d'abord, mais ensuite des origines très européennes pour le village, en tout cas, d'origine européenne, là, en Amérique, il y a un lien féodal qui nous ramène au Moyen-Âge, qui est important aussi. On a eu jusqu'en 1854 ici un lien profond avec le Moyen-Âge, qui est celui du régime seigneurial. On a un découpage des terres, Danny l'a vu en se promenant un peu partout au Québec, qui en beaucoup d'endroits, dans les plus vieux endroits du Québec, de colonisation européenne en tout cas, on a une forme de territoire où le village est un peu éclaté, il est un peu allongé avant d'être regroupé. Et ça a laissé des traces très, très fortes dans notre histoire. Quand on est à Sainte-Catherine-de-la-Jacques-Cartier, par exemple, près de Québec, village où vivait Anne Hébert, où son cousin, disait-elle, mais son petit cousin, en réalité, Saint-Denis Garneau, le poète, était aussi. On avait toute une mythologie autour du seigneur local, et les gens qui avaient vécu dans la descendance de ça continuaient de penser qu'ils avaient une sorte de supériorité. Il y avait même dans l'Église le banc du seigneur pendant longtemps.
1: Est-ce qu'on a donné des redevances au seigneur? Je sais qu'on a donné à la dîme, parce que qui dit village dit aussi église.
2: Oui, on va en parler.
1: Donc,
2: oui.
1: Est-ce qu'on a donné à tout ce monde-là, finalement?
2: On a donné beaucoup. On s'est même privé beaucoup. Normalement, ça se termine en 1854, le régime seigneurial, mais par certaines dispositions un peu tordues dont seule la politique est capable, jusqu'au début des années 1940, on perçoit en certains lieux, on continue de devoir payer une dîme au seigneur. On est dans le Moyen-Âge d'une certaine façon pendant longtemps. Je sais que Benoît Grenier, le spécialiste de ça à l'Université de Sherbrooke, ne serait pas tout à fait d'accord avec mon interprétation, là, mais il me semble qu'on tire ça longtemps. Ouais. Moi, en faisant une conférence dans les cantons de l'Est, à un moment donné, une femme qui m'arrive avec une pancarte, là, un carton imprimé pour Henri Bourassa. Bon, je travaille au Devoir, elle me dit, ça va vous intéresser. Et on avait Henri Bourassa percevra la dîme seigneuriale à tel endroit. Puis là, c'est imprimé, pré-imprimé, 1900 avec trois petits points, puis il y avait juste à ajouter l'année. À tel endroit. Donc, il y a des gens qui sont maintenus en vie pas mal longtemps avec les villages.
1: Ouais. Alors, on dit les villages, les cours d'eau. On dit, bien sûr, après ça, les églises. Et puis, il y a les incontournables, puis on va en reparler tout à l'heure, hein, que ce soit peut-être le barbier, que ce soit celui...
3: Le magasin général.
1: Mais il y a aussi, bien sûr, la colonisation. Et je pense, après ça, on va pouvoir en parler aussi avec Roger. Mais écoutons un extrait d'un film de quelqu'un que vous aimez par-dessus tout, c'est Pierre Perrault. On s'en va donc à Roquemaure, en Abitibi. On écoute ça.
4: De retour à Sainte-Anne de Roquemaure en 1936, on ne se reconnaît plus. La paroisse compte maintenant un millier de populations. Les colons sont plus soigneux de leur toilette, car les femmes se font plus nombreuses aussi. On peut maintenant venir à la messe en voiture. Monsieur le curé est logé convenablement, n'est-ce pas? Monsieur l'agronome n'habite plus un misérable camp non plus. Il est en train de se construire joliment bien. La vie économique se développe également. Le syndicat coopératif, pour agrandir ses magasins, s'est installé dans l'ancienne chapelle en bois rond. Roquemaure a son premier barbier et son boucher ambulant.
1: Alors, ben oui, parce qu'on parlait d'Abitibi, j'ai pensé à Pierre Perrault, mais c'est l'abbé Proulx.
2: C'est l'abbé Proulx qui est un pionnier du cinéma auquel Pierre Perrault fait référence dans Un royaume où vous attend. Parce que ça doit être unique au monde, ça, Isabelle. Ça doit être absolument unique. On a un film de gens qui arrivent dans le bois, puis qui défrichent, puis on les voit essouchés, puis on voit l'abbé Proulx qui revient, puis

0: guitare et qui d'un coup nous montre une église en bois extraordinaire. Moi, j'ai fait un détour pas possible en allant en Abitibi pour aller voir cette église. Elle n'existe plus. C'est un hangar en métal.
1: C'est ça. On a développé, on voulait faire de l'agriculture. Ça a été ça aussi beaucoup, les villages. On a voulu donc couvrir le territoire. Puis finalement, c'était parfois une terre de roche. Et c'est arrivé en Abitibi, en Gaspésie. Mais on va en parler pendant l'émission. Et on va voir aussi les parallèles avec les prairies. Marie-Christine, en chanson, qu'est-ce que ça vous inspire, village?
2: Ben, beaucoup de choses. Et c'est sûr qu'on parlait, tu sais, de village justement sur le déclin qui avait... Je pense à Fred Pellerin et ce qu'il a fait pour Saint-Élie-de-Caxton,
3: oui,
2: qui était vraiment en train de disparaître s'il n'y avait pas eu un compteur.
3: Ça prendrait un Fred Pellerin
2: par village. Oui. Ça fait
0: il y en a un, souvent, c'est qu'on ne le connaît pas.
1: Oui. Attendez, précision, ça prendrait un Roger Dallaire dans chaque village à l'extérieur, par exemple, dans les prairies et dans l'ouest.
2: Et ce qui m'amène justement à parler d'un village qui est menacé par le déclin et qui, justement, est la prémisse d'un film, c'est La Grande Séduction de Jean-François Pouliot, le scénario de Ken Scott qui est sorti en 2003. Donc, je vous rappelle que ça se déroule dans le village fictif sur une île de Sainte-Marie-de-la-Moderne. J'adore dire ça. Moderne, excusez-moi, ça fait du bien. Et donc, où il faut absolument installer un docteur en résidence pour attirer une usine qui va assurer l'avenir du petit village. Si vous voulez, on va écouter un extrait de la bande sonore.
4: Il y a un docteur qui s'en vient à Sainte-Marie pour un mois. On a un mois pour convaincre le docteur de signer un contrat à long terme. Que la meilleure place au monde pour vivre, c'est Sainte-Marie-de-la-Moderne. Si le docteur signe, on a l'usine.
5: On va faire un grand ménage.
6: Il faut qu'aussitôt qu'il arrive dans le village, il y ait un coup de poing.
1: Que de souvenirs. Film formidable.
2: Formidable. Et je me demandais, puisque Dany est là, j'en profite bassement, l'idée du titre, évidemment, c'est lié.
3: Mais c'est carrément inspiré du film.
2: C'est toi qui as eu cette idée-là? Non, c'est un grand flash.
3: Sébastien Urtubise qui avait eu le flash de s'inspirer du film. On a appelé Ken Scott, on a dit, on a une idée, on fera peut-être une émission là-dessus, un petit peu le même principe que ton film. Il dit, allez-y, je vous charge rien, ça me dérange pas.
2: Alors,
3: si finalement, s'il avait chargé 100 $ par émission,
2: il y aurait il avait pas besoin d'acheter de réel, il était comme
1: alors donc mais, de La Grande Séduction à La Petite Séduction, mais ça vous rappelle quelque chose,
2: ben
1: La
2: moi,
1: Grande Séduction
2: la Petite Séduction, parce que tous ces villages, moi ça m'a rappelé la Soirée canadienne.
3: Oui,
2: parce que pour moi,
3: absolument.
2: Soirée canadienne, c'était exactement ça, mais des années auparavant.
3: Oui, mais lui, il se rendait pas dans les villages.
2: Non,

0: même de 1960 à 1983. Et puis, si vous êtes le moindrement sur les réseaux sociaux, vous avez dernièrement entendu sans doute la fameuse Madame Brisson qui chante avec beaucoup d'enthousiasme.
1: Il y a beaucoup de vidéos viraux.
2: Ce que j'ai vu récemment, c'est en jean de poitrine avec de la danse de la soirée canadienne. C'est extraordinaire. Ça marche.
0: Mais savez-vous que cette émission-là, à compter 72, elle a été aussi diffusée en Nouvelle-Angleterre et que c'est la première émission produite en français au Québec qui a été vendue et diffusée à l'étranger.
3: Ah, oui.
0: C'est quand même incroyable. Elle était plus écoutée à certaines périodes que la soirée du hockey. Et l'émission a visité, a fait venir, c'est vrai, comme ça, 1300 localités.
2: Ah,
0: 1300
2: oui,
0: localités. Il faut dire qu'il y avait plus de villages aussi. Peut-être
3: oui, parce que là,
0: à l'époque,
3: il y en a 1100 aujourd'hui.
0: Oui, qui ont disparu, mais en 1300.
1: Les entrevues étaient très, très courtes.
2: Ah, est-ce qu'on en a un extrait?
0: Ben, on en a un extrait et vous pouvez d'ailleurs maintenant les regarder si vous voulez sur la chaîne.
2: Je pense que
0: vous pouvez
2: maintenant danser.
0: On les voit.

0: Ben, j'ai l'impression de toujours ralentir le groupe, mais c'est la première fois que je comprends que c'était des villages invités à chaque semaine.
1: Dans un décor, ça m'a pris des années.
2: Dans un décor de village.
1: Ça m'a pris des années à me rendre compte qu'il y avait le petit carotté vert.
3: Il y avait toujours une centenaire, il y avait le prêtre, il y avait un couple, il y avait des danseurs, il y avait des chanteurs.
1: Mais Danny, il va avoir aussi un styliste, parce qu'il me semble qu'ils ont tous des robes avec des frites.
3: Oui, la mode de l'époque était comme ça. J'espère qu'un jour, la petite séduction deviendra virale comme ça et qu'on la passera en reprise et qu'on pourra rire de nous un peu.
0: Ouais, oui. Mais quand même, la grande séduction, là, 12 ans, de 250, la petite séduction, 200 quelques villages, c'est quand même un morceau important de votre vie, bien sûr, mais aussi de la télévision québécoise, parce qu'on souvent on a reproché à la télé de ne pas aller vers les gens, de ne pas se déplacer. Et ça, vous l'avez fait, Dany. Donc, vous disiez, vous en avez fait partout au pays. Racontez-nous où vous êtes allé. Vous êtes allé partout.
3: On est allé jusqu'à Yellowknife, à Iqaluit. On est allé au bout du Québec au complet, où Gilles Vigneault vient.
0: Natashquan.
3: On a tout ratissé le territoire au grand complet. C'est les villages qui s'inscrivaient. Souvent, ce n'était pas des villages les plus connus. Ce n'était pas les villages les plus touristiques parce qu'il n'y avait pas besoin d'éclairage. Il y avait déjà des gens qui étaient là. Donc, on se ramassait souvent. On allait souvent dans des villages plus agricoles, des villages dévitalisés aussi. Ça, c'est une autre réalité dont on parle peu. Des villages où toutes les forces vives ont quitté les lieux et qui restent les gens, ceux qui restent. Et parfois, c'était difficile de travailler dans ces conditions-là aussi.
0: Et est-ce que, donc, ils vous organisaient quelque chose, hein? Je pense qu'ils...
3: C'était un concept extrêmement complexe à mettre en place. C'était un travail de 4 mois qui se passait avec le bureau de Montréal qui travaillait avec chacun des villages. On en visitait 18 par année. Ouais. C'était énormément de travail. C'était 3 jours par endroit. C'est une grosse logistique. C'était de calmer des angoisses des gens qui avaient à performer, qui avaient à préparer des choses. Ils envoyaient des photos, ils envoyaient des vidéos pour montrer qu'est-ce qu'ils allaient faire. Eux autres, ils essayaient de les aider à s'orienter là-dedans. C'était vraiment quelque chose. Et gérer des gens qui angoissaient à l'idée de passer à la télé. Mon ami Dominique Lévesque a été longtemps au début sur l'émission. Et lui, il faisait vraiment l'entraînement des gens parce que c'est un professeur de théâtre. Donc, il était capable de les mettre à l'aise. Ouais. Il n'y avait rien de plus beau que de voir Dominique Lévesque s'emballer devant une performance d'une madame qui avait entraîné.
0: Qui faisait de la cuillère ou quoi que ce soit.
3: Je l'ai vu en plein chant à Percé entraîner une chorale de 40 personnes qui faisaient des chants grégoriens sous le soleil. On était là 6 heures
0: de temps. C'est là qu'il y a eu son méga coup de soleil.
3: Il s'était brûlé. Il y avait juste le rond des lunettes de soleil qui n'étaient pas brûlées. En tout cas, Dominique, quand il partait d'un village après avoir travaillé tout ce temps-là, il y avait une trail de Dominique partout dans le village. C'est une émission qui demandait beaucoup d'énergie. On était dans l'auto. Ouais. On n'était pas encore dans le village. On ouvrait la porte de l'auto et on entendait déjà « Aimez-vous ça? Trouvez-vous ça beau? » on ne fallait pas décevoir personne.
0: Ouais. Mais Dany, ce qui est formidable, c'est que vous avez pu voir aussi les archétypes. T'sais, quand on parle d'un village, il y a quand même... Est-ce qu'il n'y a pas justement des personnages qui ressortent? Bon, évidemment, c'est le maire qui vous attend.
3: Oui.
0: Qui sont les personnages qui sont là dans le village?
3: Moi, j'ai toujours dit que les villages, c'était comme un sondage. C'est comme un microcosme. Ouais. Chaque village représente la société. Tu avais des forces conservatrices. Tu avais des gens qui ne voulaient pas qu'on aille dans ce village-là. Il y avait des gens qui s'étaient révoltés pour pas qu'on aille parce qu'ils pensaient qu'après le passage de l'émission, il y allait un Walmart qui allait s'installer.

0: Allez.
1: qu'on allait faire monter le prix des maisons parce qu'on allait rendre le village trop populaire. Fait qu'il y avait toujours, bien évidemment, le maire ou la mairesse. Il y avait beaucoup de mairesses dans les villages en général. Les femmes sont impliquées beaucoup en politique municipale et aussi au niveau du bénévolat pour faire venir l'émission. Ah, oui. Tu sais, quand on entend souvent l'expression, là, c'est une germaine.
2: Ouais.
1: S'il n'y avait pas eu de germaine,
2: il n'y avait pas d'émission.
1: Il n'y avait pas de petite séduction. C'est elle qui gérait totalement le montage de ce show-là. Et c'était souvent des gens qui étaient tellement fiers de leur village que c'est elle qui s'inscrivait. Je me rappelle une madame, un jour, j'étais chez elle et je regardais sur son frigidaire son horaire qu'elle avait eu à affronter depuis 2-3 mois à préparer l'émission. C'était fou.
2: Ah, oui.
1: C'était fou. Cette madame-là s'était impliquée à fond. Puis il venait angoissé quand c'était le
2: il
1: moment.
2: C'est comme sérieux.
1: C'est comme le cirque qui arrive en ville.
2: Ben
1: là,
2: oui.
1: village. Fait que, puis il ne faut pas oublier non plus que les grandes villes ont tous été des villages au départ.
2: Absolument.
1: Montréal, c'est un village.
2: Ah, oui, il y a eu des bourgs, Jean-François. Oui. Des bourgs.
3: Oui.
2: Paris, ça a été Lutèce un jour.
1: C'était une belle époque. Je ne sais pas en télévision si un jour on va revoir ce genre de concept-là, parce que d'abord, ça coûte cher.
2: Ça coûte cher, exactement. Mais on va écouter un petit extrait d'Annie, puis je pense que vous le connaissez, cet extrait-là, mais on ne pouvait pas s'empêcher de le passer. On écoute ça ensemble.
4: Saint-Martin-de-Beauce aura été le dernier village visité par la petite séduction après 12 ans. J'aimerais en profiter pour remercier les 235 villages à travers le Canada qui nous ont ouvert les portes de leur cœur, les portes de leur maison, leur humour, leur histoire. Merci de nous avoir reçus. J'aimerais excuser. Maintenant, je veux savoir c'est quoi pleurer dans cette émission-là. Il y a juste moi qui n'avais pas pleuré.
1: C'est drôle parce que les invités, ils venaient et il y avait toujours cette pression-là. Ils se disaient, est-ce qu'il faut vraiment que je pleure? Je disais, non. Claude Dubois, il avait les deux bras croisés puis il était là, c'est-tu là qu'il faut que je pleure, Danny?
2: C'est pas vrai.
1: Mais c'était beau. C'était parce que c'était du talent brut. Les gens se donnaient. Les gens étaient de tout cœur.
2: Oui, et puis c'est couplé avec un artiste aussi. Moi, je trouvais que c'était ça aussi qui était beau, de voir cette espèce de maillage de gens qui étaient de la haute, de notre point de vue, là, les vedettes et puis les gens de tous les jours.
1: J'ai vu des moments mémorables et j'ai vu aussi des moments plus difficiles. C'est sûr qu'il y avait des moments de malaise parce que c'était des gens qui performaient pour la première fois.
2: Mais tout à l'heure, on parlera par exemple de Wendake, de l'Acadie aussi avec Michel Louvain. Oui. Enfin, il y a des endroits incroyables. Vraiment, vous les avez fait, les villages du Québec. Avez-vous fait, et du Canada, avez-vous fait Saint-Cyril, comment on dit Saint-Cyril de Wendover?
5: Wendover, là où les courbes sont bien importantes.
3: Ben, Wendover.
1: D'après moi, oui.
2: En tout cas, les trois accords en parlent. On les écoute.

0: Alors là, il y a des anecdotes qui se racontent ici. Qu'est-ce qui est arrivé avec Nanette Workman?
1: Ben, c'est parce que Nanette était dans un village, je pense que c'est Saint-Cyril de Wendover, mais je pourrais me tromper, mais elle avait adopté un lapin. Nanette était vraiment une animal lover.
0: Ouais, ça, c'était vraiment... L'ami des animaux, fait qu'elle partait avec des animaux.
1: Il avait joué sur cette carte-là, puis là, elle était tombée en amour avec un petit lapin brun.
2: Qu'elle avait ramené à l'hôtel!
1: Fait que là, il fallait dire à l'hôtel, ça nous prend une boîte, parce que Madame Nanette a son lapin.
0: Il a dû s'en passer des vertes et des pommures. Roger Dallaire, donc on s'en retourne vous voir, bien sûr, dans le nord de l'Alberta. Vous disiez le chemin de fer, Roger, a été important pour l'implantation des villages. Racontez-nous un peu comment ça s'est fait. Puis est-ce que c'est à ce moment-là qu'on a vu les fameux élévateurs à grains qui sont si typiques des prairies?
3: Exactement. Donc, je vais parler justement de ça. Fait que l'attaque de chemin de fer, là, c'est en 1885 qu'a traversé de bord en bord le pays. Et, une petite parenthèse, vous ferez pas de recherche, mais Louis Riel, on l'a pendu la même année. C'est pas un hasard avec l'armée qui a pris le train pour se rendre à Batoche. Donc, ça, c'est une autre histoire.
4: On est de Montréal.
0: Il partait de Montréal?
4: Oui. En partie.
3: Oui, c'est exactement. Donc, cette histoire-là, on n'en parlera pas de suite. Mais c'est pas par pur hasard. En 1885. Là, il y a un problème. On a les vastes plaines. La traite des fourrures, ça marche encore, mais c'est rendu faible. Maintenant, il faut peupler le Canada. Sinon, les Américains, il y a toujours cette inquiétude qui monte. Déjà, il avait monté dans le sud de l'Alberta. Ça fait que là, il envoie du monde de partout. Les élévateurs à grains, ça, c'est comme nos gratte-ciels dans nos villages. Mm. Mais si tu vois un élévateur à grains, tu te trompes pas, il faut qu'il y ait une traque de chemin de fer à côté.
0: Ouais.
3: C'est le train va venir, va passer, va remplir de grains, puis ça va vendre ça. Puis avec un élévateur aussi, il y a un village. Puis si le village avait été bâti avant que la traque passe, on mouvait le village. Ça s'est fait. On accrochait ces bâtisses avec des chevaux, puis on tirait ça jusqu'à ce que... Puis il y a du monde quand même mouvait un village, puis ils n'ont pas mis à traque de chemin de fer. Fait qu'on va parler du terrien, puis du vieux terrien. Le vieux terrien, il était là avant qu'ils mouvent la traque. Ils ont mouvé au nouveau terrien, puis ils n'ont pas eu de traque, ils ont fermé le village.
0: Compte de malchance!
3: Je ne vous raconte rien. Mais c'était l'idée, l'agriculture d'abord.
0: Ouais.
3: Et puis, c'est un peu l'excuse, l'agriculture, il faut soigner le monde. Mais il fallait envoyer du monde. Et puis, dans chaque village, il y avait des élévateurs, mais il y avait aussi des villages. Et venir dans l'Ouest, là, il y a 100 ans, pour parler, là, vous allez dans différents villages, il y aurait eu un village strictement polonais, un village strictement ukrainien, des villages francophones, parce que les gens, ils arrivaient, puis ils se regroupaient, parce qu'ils pouvaient se comprendre. Puis c'était pas avec la langue, c'était la manière de vivre, puis de la culture.
0: Et même vous, Roger, là, les grands-parents, ils venaient d'où? Ils venaient de plusieurs villages au Québec. Hein? Est-ce que c'est pas Saint-Hyacinthe, vous, votre coin?
3: Non, moi, c'est pas ça. Tous mes arrière-grands-parents, ils viennent de tous les coins du Québec. Fait que moi, quand j'arrive au Québec, puisque je connais mon histoire, je trouve ma racine, puis je m'enracine un peu, parce que je suis moins dépaysé. Mais ils viennent de la Beauce, donc Saint-Isidore Dorchester, comme on disait autrefois. Donc, les Dallaires viennent de là. On a parlé de l'Abitibi, mon bras en Abitibi, ça, c'était mon autre grand-père. Puis après ça, il y avait Saint-Théodore d'Actonville, de Montréal. Il y en avait un autre. Alors, ils viennent un peu de partout. C'est mes 8 arrière-grands-parents. Puis, ils ont pris le train. Puis, en un en particulier, ils débarquent à Saint-Boniface, à Winnipeg. Parce que dans ce temps-là, ça coûtait 10$ pour un carreau de terre, pour un homestead. Il fallait faire aller pour un homestead. C'était 10$ pour tout le monde. Fait que le monde venait beaucoup d'Ukraine, de Pologne, puis d'ailleurs.
0: Ben oui.
3: Puis, dans le fond, le gouvernement ne voulait pas que les Canadiens français se rendent dans l'Ouest. Mais les curés au Québec se rendaient compte qu'on les perdait aux États où on les encourage à aller dans l'Ouest. En espérant de pouvoir agrandir ce Canada canadien. Alors, ça, c'est mes choix de mes ancêtres. Mais celui qui est arrivé à Saint-Boniface, à Winnipeg, en débarquant, il cherche pour son coffre, sa malle, il avait tout son linge là-dedans. Ça, c'était rendu à Edmonton. Et on dit, monsieur, ça va être bien moins de troubles pour toi et ta femme, t'es petit, d'embarquer sur le train, d'aller trouver ton coffre à Edmonton, que nous autres, ça va venir le coffre ici. C'est comme ça que c'est rendu à Milton. Ces histoires-là, il y en a plusieurs. Et puis, les noms de villages aussi, quand il y avait des noms canadiens-français, on rebaptisait ça en anglais avec l'excuse un conducteur de train ne pourra pas savoir d'arrêter ici, il ne pourra pas jamais prononcer ça. Ça fait qu'on changeait le nom. Et puis, ça s'est fait ou même pour avoir de la malle, la voie du courrier, ils ne pourront pas te livrer ta malle avec un nom de même, c'est trop francophone, trop français. Ça fait qu'on change les noms.
0: Oui. Donc, les Québécois, entre autres, sont partis, mais pas les seuls, mais ils sont partis. Donc, ils ont vraiment créé des villages, ils se sont regroupés. Et là, donc, au début, c'était des noms francophones et noms de villages. Après ça, c'est devenu des noms anglais. Mais ils allaient là pour chercher, je me tourne vers Jean-François Nadeau, une vie meilleure, c'est ça? C'est que c'était difficile ici, puis on voulait aller s'implanter puis avoir une terre?
4: Ben oui, il y avait cette saignée-là qui se passait vers les États-Unis, là, entre 1880 et 1930 surtout. Puis ben, l'idée d'aller coloniser l'Abitibi, c'était la suite de coloniser les Laurentides aussi. Puis l'Ouest canadien, c'était la même chose. Les provinces de l'Ouest sont assez récentes, donc on partait. Il y a beaucoup de gens, beaucoup de Canadiens français. La capitale de l'abeille dans le monde, c'est Falaire en Alberta, qui est un village de Canadiens français, où à l'origine, ben, ils sont tous là. Ils arrivent au début de 1900. Beaucoup de monde.
0: Tout à l'heure, Roger, là, il faudra parler aussi du fait à savoir si, parce qu'il y a eu des moments très difficiles, parce que les gens à cette époque-là n'ont pas pu évidemment aller dans leurs écoles francophones. Il y a eu des interdits de parler la langue, d'apprendre la langue. Puis je serais curieuse de voir maintenant comment ces villages-là francophones se portent, Roger.
3: Oui, parce que les curés d'Astan-là, alors quand vous avez eu au Québec la Révolution tranquille, on n'a pas eu ça par ici. Fait qu'on a continué à la messe longtemps. C'est toutes les traditions. Puis le curé, il avait l'air du village, mais le curé avait un rôle très important dans le village. Et puis, il disait qu'il perd sa langue, perd sa foi.
0: Ouais.
3: Ça fait qu'on a essayé de garder ça ensemble. Mais c'est devenu illégal d'enseigner du français. Puis après ça, il allouait des fois les bonnes sœurs qui venaient du Québec pour enseigner. Ils ne parlaient pas anglais, mais par la loi, ils étaient obligés d'enseigner en anglais. Eux autres, des fois, à la fin de la journée scolaire, là, serrez vos livres. Puis là, ils faisaient une heure de français à la fin de ça. Ma mère a connu ça. C'est pas de l'histoire de l'ancien temps, ça. Quand l'inspecteur passait, là, en bogey, là, serrez vos livres, puis faisait le tableau à vitesse, montez le français, puis il rentrait, puis il changeait le drapeau, puis toute cette affaire-là.
0: Ouais.
3: On a connu ça, mais moi, pas connu de même, là, mais je l'ai connu un peu.
0: On parlait, puis on était tout à l'heure au Saguenay. Jean-François Nadeau, il y a aussi tous les petits villages qui sont nés d'une activité économique, par exemple.
4: Ben oui, puis j'allais dire, pour enchérir un peu sur ce que Roger disait, c'est-à-dire qu'au Québec, notamment, sur les 1100 villes-villages répertoriés, il y en a à peu près 450-500 dont le nom commence par Saint ou Sainte quelque chose.
0: Ah ben oui.
4: Hein, c'est notable, ben oui. Ça. Hein? J'avais un ami français à un moment donné qui vient, on cherchait un endroit, puis on avait passé un panneau indicateur le soir, puis il dit, ah mais qu'est-ce qu'on cherche, Saint quelque chose? Il dit, ah ben j'ai vu là-bas tout à l'heure, là, c'était Saint quelque chose. Tout le monde part à rire dans l'auto, puis il dit, j'ai dit une connerie, là. Je dis, ben oui, tous les villages s'appellent Saint. Alors, il y a beaucoup de villages, il y a 900 églises aujourd'hui qui sont en menacés au Québec, qui ne sont pas en bon état du tout. Ça reste les piliers de village d'église, en tout cas symboliquement. Et il y avait, Isabelle, tu as raison de le signaler, ce rapport à l'industrie. Il y a des villages qui sont créés autour des églises, mais il y en a qui sont créés autour d'industries aussi. Il y a des villes qui sont littéralement créées par des compagnies. Arvida, c'est le meilleur exemple de ça. Arvida.
1: Arthur Vining Davis.
4: Et qui est bon.
0: Bravo.
4: Qui est le président de l'Alcoa à l'époque de la fondation du village en 1927. Mais c'est la même chose pour Bécancour ou dans une certaine mesure pour East Angus. À côté de chez nous, East Angus, c'est le village où est née la famille de Pierre Bourgault, qui est littéralement créé pour la Anglo-Canadian Pulp and Paper.
0: Shefferville,
4: où Duplessis est mort le 7 septembre 1959.
0: Et qui a fait une très belle chanson.
4: Oui, absolument.
2: Tout à fait. C'est une des plus belles chansons de Michel Rivard. Ouais. Tellement émouvant, Shefferville.
4: Oui. Murdochville, c'est la même chose. En Colombie-Britannique, il y a Kitimat qui a été construite aussi par autour de l'industrie de l'aluminium.
1: Ben, Chicoutimi, Jonquière, c'était des villes industrielles.
4: Oui,
1: c'est la pulpe.
4: Oui, c'était ça. Oui, absolument. Absolument. Donc, c'est vraiment, il y a deux types de soumission, hein, à l'église ou aux compagnies.
0: Puis, il y a ces villages aussi qui disparaissent, mais allons-y en musique.
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0: Ah ben là, Marie-Christine,
1: avez-vous reconnu Serge Laprade?
0: Serge Laprade, wow. En 1961, qui reprenait une chanson écrite par Eddie Marnay et Emile Stern à l'intention de Nana Mouskouri. Mais je trouvais que sa version était très belle parce que le village, c'est aussi le lieu où on rêve de revenir.
2: Tout le monde quand a un village dans son cœur.
0: C'est ça. Puis quand on l'a quitté pour vrai, en plus, on veut y revenir et on voudrait même y finir nos jours si c'est possible.
2: Donc, c'est le village de nos grands-parents.
0: Exactement. Il y a vraiment quelque chose de nostalgique. Et je pense que le comble de la nostalgie dans le genre, bon, c'est la musique irlandaise. Une musique irlandaise, c'est nostalgique, c'est un synonyme. Et c'est justement sur une ballade irlandaise traditionnelle que Pierre Delanoë, qui est pour moi le génie des paroliers, a écrit la chanson « Mon village au bout du monde », que vous connaissez peut-être, reprise par Isabelle Boulay en 2007, mais elle a été créée en 69 par Joe Dassin et c'est magnifique.
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1: C'est magnifique.
2: C'est vraiment beau, c'est encore nostalgique. C'est vraiment très, très fort. Mais je trouvais qu'il fallait quand même être un petit peu joyeux. Là. Alors, je me suis dit, qui d'autre que Roger Miron? Qui d'autre? Vous connaissez peut-être à qui? Non, que Roger Miron. Après 9 heures, tout le monde connaît ça. Et donc, en 66, il a enregistré une espèce de joyeuse chanson très rigodon un petit peu, qui nous propose de visiter, tenez-vous bien mes amis, le village du Vieux-Montréal. Alors, on va écouter Roger Miron nous chanter ça, puis en même temps, c'est une chanson prétexte pour entonner plusieurs chansons à répondre et à boire.

0: paraît que c'est bien correct. Le village du vieux Montréal.
1: Ben oui, comme Dany disait, chaque ville a été un village.
2: Oui, et le Vieux-Montréal aussi en a été un. On oublie ça, ça a été un de nos premiers villages.
1: Dany, on parlait tout à l'heure d'anecdotes, on parlait du lapin de Nanette Workman, mais racontez-nous d'autres histoires. Racontez-nous, par exemple, Yellowknife.
3: Avec Edith Butler, Yellowknife, ça a été un souvenir impérissable parce que d'abord, Edith est extrêmement drôle. C'est un personnage hors du commun. Ah, oui. C'est une Acadienne, elle est colorée. Elle fait des jokes de ma tante un peu, mais c'est drôle. C'est
2: dans vraiment, la joie.
3: Elle est dans la joie.
2: Elle assume.
4: Elle dit Butler à couteau jaune.
3: Elle est authentique, non, mais à Yellowknife, effectivement. Oui. Et c'était au mois de juin, donc le soleil ne se couchait jamais. Fait qu'on avait décidé, on s'est acheté une bouteille de champagne, on s'en va sur la petite montagne pour regarder la rencontre entre le soleil et la lune. On a attendu. On a tout bu le champagne qu'on n'a jamais vu la rencontre. Mais c'était beau de voir des gens partir à la pêche à minuit, demi, une heure, en plein soleil avec un petit six-pack parce qu'ils peuvent aller pêcher jusqu'à 4 heures du matin. Oui. Il fait toujours clair. C'est des enfants qui jouent dans la rue la nuit, tout ça. Alors, Edith et moi, c'est un beau souvenir que j'ai gardé dans mon cœur.
1: Saint-Louis de Kent, parce qu'on salue les Acadiens qui ont de si beaux villages.
2: Vraiment.
1: Et puis, aussi, la petite séduction, c'est des histoires de solidarité parce que dans les villages, hein, il ne faut pas l'oublier, il y a ça aussi. C'est-à-dire, on se met en commun, on peut s'entraider. Et donc, les villages de l'Acadie, c'est à ça que ça me fait penser. Saint-Louis de Kent,
3: Michel qui? Louvain, qui est un personnage aussi exceptionnel. Oui. Une leçon de show business, parce que Michel est tellement généreux, et c'est vrai. Sur l'heure du dîner, il était allé chanter pour la résidence des aînés, gratuitement, sans caméra, juste pour leur faire plaisir, comme ça. Il a chanté La Dame en bleu à capella. Il n'a tué toi. Non, mais c'était magnifique de voir ça. Puis Michel était drôle, parce qu'à un moment donné, il y avait une dégustation de poutine râpée dans ce coin de pays-là.
4: Ben oui, c'est autre chose, la poutine.
3: Oui. C'est une patate râpée avec au centre une espèce de lard salé. Ouais. Puis c'est bouilli, puis c'est comme gris
1: un peu. C'est mou.
3: On devait déguster ça devant 500 personnes qui attendaient avec impatience Michel Louvain qui allait prendre sa bouchée. Fait que là, Michel, il prend sa première bouchée, puis il fait... Il n'avait pas aimé ça, puis il n'a pas été capable de se retenir. Ça m'a tellement fait rire. On a ri pendant 3 jours en pensant à sa réaction.
1: Oui.
3: Tu vas me parler Wendake. Wendake, c'était avec...
1: Max Gaulouis.
3: Mais j'étais avec Luc Langevin, le magicien. Ouais. Il nous avait fait déguster des viandes sauvages.
1: Y a-tu fait disparaître du monde du village, lui?
3: Non, mais c'est très drôle parce qu'on dégustait toutes sortes de viandes sauvages un peu à l'aveugle. Puis notre préféré, il nous avait joué un tour, puis c'était du ballonné. on avait trouvé ça très, très bon.
4: Que dire des autres viandes, alors?
3: Mais dans ce village-là, Max Gaulouis, qui était plus le chef à ce moment-là, il m'avait invité chez lui. Et il m'avait purifié à la sauge en privé, personnellement. Ça y avait pris 4 heures.
1: Ça a-tu marché?
2: Il avait travaillé.
3: Mais sa maison était exceptionnelle. C'est une maison musée. C'était toute sa vie qui était là. Il y avait des panaches de réunion. Il y avait des photos de lui partout. J'avais été vraiment touché par cette rencontre-là de Max Gaulouis.
1: Ah, là, là. Quel...
3: Ça, c'est juste 3 émissions.
1: Ben oui. C'est énorme. Jeannette à Cap-Santé.
3: Ben, Jeannette, ça reste une légende qui est extraordinaire. Écoute, on avait tourné pendant 12 heures. Toute l'équipe était fatiguée. Tout le monde était à bout. Jeannette me dit, on était à 40 kilomètres de... Ben, plus que ça, 50 kilomètres de Québec. Elle dit, ça te tenterait-tu ce soir? On pourrait aller voir le Moulin Images à Québec. Je dis, non, Jeannette, on est brûlés.
1: On arrête.
3: Elle était prête à repartir à Québec.
1: Oh, Seigneur.
3: Jeannette était fabuleuse. Wow. Je la tenais parce qu'elle a un petit peu de misère à marcher. Puis là, quand elle trouvait que je marchais pas assez vite, elle se prenait des livres avec d'autres.
1: Aïe, aïe, aïe, que d'histoire. Jean-François Nadeau, il y a ces villages donc qu'on avait créés pour des compagnies. On en parlait tout à l'heure. Moi, j'ai aussi des images de villages qu'on ferme. Puis on parlait de l'Abitibi tout à l'heure. Je pense à Horis Lalancette, qui était ce personnage des films de Perrault que j'ai eu le plaisir de rencontrer sa dernière entrevue à la radio, puis qui me racontait, puis il me faisait visiter des rangs où il y avait autrefois plein de maisons, des écoles, etc. Donc, il y a eu ça. Je ne sais pas aussi si on verra avec Roger si dans l'Ouest, c'est comme ça, mais des villages qui ont été prospères, qu'on a essayé de faire vivre et puis qui ferment.
4: Ben oui, on entendait plus tôt dans l'émission l'abbé Proulx qui montre l'ouverture de villages. Et ça, c'est à l'initiative du gouvernement. Là. C'est le gouvernement Taschereau qui fait la promotion de ça. Puis ensuite, Duplessis, dans les années 30, le premier gouvernement Duplessis. Puis plus tard, 20 ans plus tard, 30 ans plus tard, on vous dit, ben, finalement, là, On s'est trompés, nous autres. C'était peut-être pas finalement une si bonne idée de ça, d'ouvrir des rangs, d'ouvrir des villages. On va vous les fermer, vos villages. Puis évidemment, ça a des conséquences structurelles puis psychiques importantes. Mm-hmm. Des villages d'Abitibi qui sont fermés, il y en a plusieurs. On le voit dans les films de Perrault, des maisons qui sont soit brûlées parce qu'on veut pas que les gens retournent dans ces maisons-là. Ah, ça va être la même chose en Gaspésie. On met le feu, puis on s'arrange pour qu'ils reviennent pas quand on réussit pas à les déménager. Il y a des compagnies de transport, on le voit dans les films de Perrault, d'ailleurs, qui font des fortunes à ce moment-là parce qu'ils lèvent des maisons puis ils les déplacent. Puis dans les collines en Abitibi, ça donne des images assez fortes et assez saisissantes.
1: Je me rappelle, au téléjournal, je pense que c'était Lebel sur Quivillon, on sortait les maisons sur des flots, sur les gros camions. Ouais. Ça avait pas de bon sens. Puis quand je suis allée à Lebel, on voit encore les trous, c'est-à-dire on voit...
2: les fondations.
1: Les fondations, puis en tout cas, on voit le carré du terrain, quand même assez impressionnant.
4: Oui, et puis c'est...
1: Et triste, d'ailleurs.
4: C'est peut-être pas banal de voir que certaines figures fortes de l'histoire québécoise sont en quelque sorte issues de ces grands mouvements-là. Hein? Quand on pense à Francis Simard, qui est un felkiste, un de ceux qui va enlever... Pierre Laporte, sa famille a été une des familles qui a été envoyée en Abitibi d'abord, puis qui est renvoyée à Montréal, puis qui se trouve à s'installer comme ils peuvent dans Ville-Jacques-Cartier, qui est une sorte de presque de bidonville en marge de Montréal. Il y a des destins familiaux qui ont été passablement troublés avec ça. Puis c'est vrai aussi en Gaspésie, qui jusqu'à tout récemment, on avait, il y a pas bien des années passées, un chef de direction d'une institution financière qui disait « C'est pas payant, ça, la Gaspésie. On devrait fermer ça. » Et dire ça, c'est assez invraisemblable. Ouais. Et on en a fermé des villages en Gaspésie aussi, comme ça, beaucoup, avec une espèce de bureau créé par le gouvernement en 1963 pour dire « Bon, écoutez, ces villages-là, finalement, c'est pas payant. » C'est comme si on avait une conception tout à fait colonial jusqu'au bout du territoire, c'est-à-dire que si ça rapporte pas immédiatement, on se méfie pas des destins qui sont brisés là-dedans.
1: Oui. Et puis maintenant, c'est la fermeture, par exemple, des centres de services, des bureaux postaux, évidemment des caisses populaires.
3: Ça commence souvent par l'école.
1: Exactement.
3: Quand l'école ferme, c'est
2: quand il y a plus d'enfants.
1: La dévitalisation. Roger, comment ça se passe dans l'Ouest? Donc Roger Dallaire, est-ce que il y a encore des petits villages où les fermes sont rendues tellement grandes que là c'est plus des petites fermes de subsistance dans les villages. Comment ça s'est réorganisé au fil des années, Roger?
5: Oui, je vous entends parler, Jean-François. L'équivalent pour nous, un peu l'exception de ce que je voudrais parler, là, c'est Uranium City au nord de Saskatchewan. Ça, quand ça a fermé, ces maisons-là étaient en vente sur des barges, là, sur la rivière. Il y avait ça. Mais pour parler vraiment des villages, des prairies, des plaines, là, ce qui a fermé vraiment, c'est les homesteads. Fait qu'on on voit encore bien des écuries, des étables, des maisons abandonnées du long du chemin. Ça fait partie du décor, mais le village a resté. Pour la plupart, là, puis des fois, dans certains villages, je pense notamment à Pontex, au sud de Saskatchewan, dans certaines maisons, il n'y avait plus personne, mais les gens ne voulaient pas que le village ait l'air abandonné. Fait que c'était comme décidé entre eux autres. Moi, je coupe la pelouse devant ceux-là. Fait que ils tondaient les pelouses pareil pour garder ça beau. J'ai vu ça, moi. Mais dans la plupart des villages, des prairies, c'est des tout petits villages qui marchent. Mais vraiment, il n'y a plus de magasins. Ça dépend du petit village. Hein, ça dépend comme moi, je ne sais pas, il y a encore des commerces. Mais en général, quand il y a un Walmart, comme à Vegreville, il y a un Walmart, le monde font le heure et demie pour se rendre là, pour ramasser quelques affaires. Là, ça nuit pareil comme ailleurs. Là. Puis,
1: Roger, les fermes sont grandes et il faut avoir beaucoup, beaucoup d'animaux. Donc, il y a quelque chose de très gros dans les prairies quand même.
5: Les fermes, là, comme moi, là, mon fio, comme on dit, mon neveu, il disait que papa, il est son parrain, il disait, mais non, Roger, il est un fermier. Puis moi, j'ai rien que 25 acres, mais j'avais deux cochons, j'avais des poules, j'avais tout un petit peu comme dans son petit livre là, chez eux. Mais son père, c'est un vrai fermier. Il a 2000 acres, mais il n'y a pas une vache, il n'y a pas une poule. Mais son père, ça l'avait insulté un peu. Mais dans l'Ouest, là, un fermier, là, c'est pas un gars comme moi. C'est du monde qui ont 2000 acres minimum. C'est rendu méga, là, c'est des grosses affaires industrielles. Ça ressemble plus comme une ferme. Les graineries, là, c'est des affaires pour tout le monde d'escalier pour monter là-dedans. Ouais. Ça n'a pas d'allure, là. C'est rendu vraiment gros.
1: Oui, absolument. Et ça aussi, ça change la face du monde. Puis on disait, il y a encore des villages, il y a encore des francophones dans les villages, il y a encore des églises. D'ailleurs, les églises jouent un rôle.

0: important, Roger, encore chez vous. Mais Marie-Christine, il y a des villages qui ne meurent jamais. Est-ce que ce ne serait pas un village d'irréductible?
1: Moi, je pense qu'il faut quand même... Le seul village qui n'a pas de nom dans toutes les histoires d'Astérix, c'est le village d'Astérix.
2: Ah oui.
0: Ben là, je savais pas que le village n'a pas de nom.
1: Non, Petit Bonhomme, Aquarium, ils ont tous des noms. Les romans alentours ont des établissements, mais lui, ça s'appelle, c'est le village d'Astérix et d'Obélix. Et donc, effectivement, Goscinny et Uderzo n'ont jamais donné de nom. Des villages imaginaires. Imaginaire, voyons, ou fictif. Imaginez.
0: Mon cher.
3: T'es influencé par l'accent.
1: Roger, je m'excuse, sans le vouloir, je marche sur vos traces, je peux dire. Donc, des villages imaginaires ou fictifs, il y en a vraiment beaucoup. Bon, le village du Père Noël, ça n'existe pas vraiment, mais ça fait vraiment partie de
0: notre culture. Hey, faut quoi?
1: Non! Le village de Nathalie, qui a été une émission pour enfants très, très populaire dans les années 80, où on regardait Nathalie dans son village très, très coloré, ou Larry Boulding. Moi, je me pense le village de Larry Boulding aussi, qui était comme ça, un peu un village fictif. Le village des Hobbits, dans Le Seigneur des Anneaux, qui est un peu la quintessence du village dont on rêve, qui est paisible, où il y a une vie de communauté et qui va évidemment être bouleversée par tout ce qui arrive. Des choses comme le village d'Émilie, je ne sais pas si vous vous rappelez, quand il y avait un moment donné, tu pouvais aller visiter les décors de la télésérie Émilie, parce que ils avaient construit carrément un village. Les villages fantômes, moi je pense à celui de Val-Jalbert qui a toujours été... Je ne me rappelle pas que les villages de Val-Jalbert étaient autre chose que fantômes.
3: Ben non, je me souviens qu'à la boutique Souvenir, ils vendaient des crottes de fantômes.
1: Imagine! Mais évidemment, il y a le village gay dont on parlait tout à l'heure.
3: Le village olympique.
1: Le village olympique.
0: Le village des Schtroumpfs.
1: Mais pour moi, le village des valeurs. Le village des valeurs. Tu sais, il y a vraiment. C'est vraiment une expression porteuse, comme on dit. Mais ça m'amène pas très subtilement à évoquer un groupe qui, à mon avis, est incontournable quand on parle du mot village.

0: Disons que depuis que j'ai vu Donald Trump danser là-dessus,
1: c'est moins excitant.
2: C'est moins excitant.
1: Mais c'est vrai, quand même, le groupe disco Village People, qui tirait son nom de Greenwich Village, mm-hmm. qui était à New York, le quartier où la communauté gay pouvait vivre sans trop de problèmes, parce qu'on oublie que c'était vraiment encore très, très compliqué. Puis, ce qui était vraiment, évidemment, très drôle, c'était les chanteurs costumés à la manière des archétypes masculins, le marin, le cowboy, le moteur, en vrai. Donc, mais d'ailleurs, je ne sais même pas si aujourd'hui, ça se peut un party où il n'y a pas du Village People. Tu sais, un party costumé, il y a quelqu'un qui est en Village People. Et généralement, on oublie que c'est un groupe qui a été produit par deux Français. Au départ, l'idée de Village People, c'est celle de Jacques Morali et Henri Bellolo qui en ont fait quelque chose d'irréductible.
3: Alors, toujours étonnant. Un petit tour de table avant de se quitter sur ce thème-là qui est vraiment inspirant et qui est partout dans la culture. On a parlé de livres, de cinéma, de chansons, évidemment, d'histoire et puis même de télévision, de ce village qui prend de la place dans nos cœurs puis dans notre imaginaire. Roger, est-ce que les villages francophones sont encore en... comment dire, en santé, parce qu'on a beaucoup parlé de dévitalisation. Est-ce que vous diriez que le mal qui avait à être fait a été fait?
4: Le mal a été fait, mais on est passé ça, ça fait une secousse. Puis maintenant, on en regarde, parce qu'il arrive beaucoup de francophones qui viennent d'Afrique, qui viennent du Québec et de l'Acadie, d'ailleurs, pour travailler chez nous. Mais on a des écoles francophones. En Alberta, au-dessus de 40, je pense, je ne me trompe pas, là.
3: Oui.
4: Fait que ça fait une grosse différence. Mais moi, quand je vais, donc je viens de Saint-Paul, mais quand je suis en tournée, là, puis je vais de village en village, dans toutes les trois prairies de l'Ouest, là, vraiment, je me sens comme chez nous.
3: Mmh.
4: Parce qu'on a toute une histoire semblable. On se parle, les accents changent un peu, puis la mode, c'est pas comme ici. Et puis, on se retrouve parce que nos ancêtres sont venus pour la plupart pour ouvrir des terres. Et puis, là, on est quelques générations plus tard, puis on existe encore, puis on est fiers, puis on célèbre ça. Pas trop connu. Mais on existe.
3: Pas trop connu, mais moi, je suis déjà allée voir Roger. Il est dans sa maison, il nous parle, puis on voit dans sa maison en bois lambrissé. Il y a le métier à tisser parce qu'il est folkloriste aussi. Il fait du tissage, il fait de la musique avec son groupe. Est-ce que c'est encore les Troubadours de l'Ouest? En tout cas, il a fait toutes sortes de groupes.
4: Troubadours du Far West, c'est les autres.
3: C'est ça, c'est eux autres.
4: Un bon joueur de violon.
3: Il se promène dans les écoles.

0: puis les faits, les villages, justement. Dany, vous, en un mot, là, souvenir de village, puis quand ben, je dis village?
1: Moi, je pense que le plus beau village du monde, c'est celui d'où l'on vient. Mmh. Puis ça, je l'ai constaté parce que des fois, je visitais des endroits qui n'étaient pas nécessairement la plus belle place au monde, mais les gens aimaient tellement leur lieu que ça devenait le plus beau village du monde.
0: Oui, c'est très bien dit. Jean-François?
2: Moi, je suis étonné, par exemple, des villages qui n'en sont presque plus, comme Saint-Venant-de-Paquette, où se trouve Richard Séguin. Oui. On a fait un sentier poétique. Il a sauvé Richard en partie avec les gens qui sont là, l'église, en donnant des concerts, une église magnifique, extraordinaire, alors que c'est presque plus rien. Donc, on peut, avec beaucoup de volonté, on peut faire de grandes choses.
1: Une microbrasserie peut sauver un village.
0: Ah ouais.
2: Mais pas partout.
0: Mais on n'a pas dit aussi, il y a de plus en plus de jeunes qui retournent dans les villages, hein, qui repartent dans les villages, donc qui font le chemin inverse. Alors, longue vie à nos villages du Québec et du reste du Canada, justement. Merci à tous d'avoir participé à cette émission. C'était un plaisir. Roger Dallaire, salutations en Alberta et puis dans les prairies et puis en Colombie-Britannique, en Acadie. Dany Turcotte, merci, Dany. Je le rappelle, donc, il y a un balado, hein, non? Non, je me suis
1: trompée. Non, moi, je suis un auteur maintenant.
0: C'est vrai, l'auteur d'Anne.
1: J'ai un livre en gestation.
0: Merci, Jean-François. Merci, Marie-Christine. Et merci à cette équipe qui a fabriqué cette émission. Marie-Pierre Beaulieu, bien sûr. Merci pour tout, Marie-Pierre. Et Steve Saint-Pierre à la technique. Marc Ouatteux à la réalisation. Je m'appelle Isabelle Craig et je vous dis à tout bientôt pour un autre En un mot.

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0: refuse de renouveler l'ACEUM, du moins dans sa forme actuelle. Washington a signifié à Ottawa et Mexico qu'elle souhaite procéder à des révisions annuelles pendant les 10 prochaines années. Le Canada et le Mexique souhaitaient que l'accord soit prolongé pour une période de 16 ans. Hugo Lavallée fait le point.
1: Les États-Unis ont officiellement signifié au Canada et au Mexique lors d'une rencontre virtuelle ce matin qu'ils n'entendaient pas renouveler, en tout cas dans son état actuel, l'ACEUM, l'accord Canada-États-Unis-Mexique. L'accord va donc rester en vigueur pour le moment, mais être soumis à un exercice de révision annuelle, et ce pour les 10 prochaines années. De quoi créer de l'incertitude selon le Canada, qui aurait plutôt souhaité que l'accord soit renouvelé tel quel. On peut écouter le ministre responsable du commerce Canada-États-Unis, Dominique Leblanc.
2: L'idée des révisions annuelles est quelque chose qui apporte plus d'incertitude économique pour des investisseurs dans les trois pays, pas juste des investisseurs au Canada. Cette incertitude-là est néfaste pour les trois pays. Le Mexique a avancé cet argument-là aussi. Et ceux qui risquent de gagner de cette incertitude-là, c'est des pays concurrentiels comme par exemple la Chine.
1: De leur côté, les États-Unis disent ne pas vouloir, je cite, d'un accord sur le pilote automatique. On estime que le texte actuel dessert les États-Unis, que le déficit commercial américain demeure trop élevé, que le Canada et le Mexique vont devoir accepter que des tarifs sectoriels continuent d'être imposés à long terme. De façon plus concrète, la voie de passage qui se dessine pour l'instant, c'est celle de la signature d'un protocole d'accord parallèle à l'ACEUM qui viendrait atténuer certains irritants identifiés par les Américains. Encore faudrait-il s'entendre sur un texte. Les négociations s'annoncent longues et ardues. Ici Hugo Lavallée, Radio-Canada, Washington.
0: Les conditions météorologiques ont joué les troubles fêtes lors des célébrations de la Fête du Canada à Ottawa. Des orages violents survenus en fin de journée ont forcé l'annulation des festivités de la soirée, dont le grand spectacle prévu sur les plaines Le Breton. Félix Pilon a préparé ce qui suit.
3: Les plans de dizaines de milliers de festivaliers sont littéralement tombés à l'eau. Une heure seulement après la cérémonie du midi de la Fête du Canada, les plaines Le Breton ont dû être évacuées d'urgence en raison d'importants orages.
4: Je me suis fait avoir par la pluie. C'est pour ça que tout le monde se sont dirigés vers le musée.
5: On est venu du Maroc pour ce jour-là et pour passer des vacances.
6: Un peu déçu, mais bon, c'est la nature. C'est
3: le grand spectacle de la soirée, les feux d'artifice et même le survol très attendu des Snowbirds qui devaient célébrer leur dernière Fête du Canada ont tous été annulé. Le premier ministre Mark Carney a même dû renoncer à son voyage prévu à Edmonton. Lors de son discours prononcé en mi-journée, il a voulu répandre un message d'unité.
7: Nous sommes un pays d'une extraordinaire diversité, avec une multitude d'origines, de langues et de façons de voir le monde.
3: Avant le déluge, les festivaliers ont surtout dû composer avec une chaleur suffocante. Les ambulanciers paramédicaux d'Ottawa ont d'ailleurs répondu à une quinzaine d'appels d'urgence, comme l'explique le porte-parole Marc-Antoine Deschamps.
8: On parle surtout de perte de conscience associée à la chaleur. Et par contre, il n'y a aucun de leur état qui met leur vie en danger en ce moment.
3: Malgré les intempéries, des festivaliers comptent revenir l'an prochain. Ici Félix Pilon, Radio-Canada, Ottawa.
0: Une chaleur accablante pèse sur une grande partie de l'Ontario et du Québec, où le 1er juillet était jour de déménagement pour de nombreux ménages. Pour l'occasion, des manifestants qui réclament davantage de mesures gouvernementales pour répondre à la crise du logement ont bravé les conditions météo dans plusieurs villes québécoises. Catherine Dib s'est rendue à un rassemblement organisé à Montréal.
9: Il est plus que temps d'agir.
10: Les organisateurs insistent. Les femmes sont particulièrement touchées par la crise.
11: D'une part, parce qu'encore une fois, les femmes ont de plus faibles revenus.
10: Mandeline Billet, de l'aire des centres de femmes du Québec.
11: Aussi parce que plusieurs femmes se retrouvent à être chefs de famille monoparentales.
10: Selon elle, les cas de violence conjugale sont exacerbés par l'inabordabilité du logement. Cette mère monoparentale présente à la manifestation s'est relogée avec difficulté.
11: Ben déjà, si vous êtes sans emploi, c'est pas évident de trouver déjà un logement. Vous êtes déjà discriminée. Puis si vous êtes parent et monoparental, ça l'est encore plus, à vrai dire.
10: Rania a aussi longtemps cherché, passant d'un cauchemar à l'autre.
12: J'ai fait malheureusement près de 2 ans de recherche active jour et nuit. Je tombe en dépression.
10: Et elle a fini par renoncer à sa quête.
12: Là, j'ai abandonné complètement dans ma tête.
10: Cette travailleuse communautaire, elle, a subi une éviction qui lui a montré les limites du système.
13: J'ai décidé de ne pas porter plainte au tribunal parce que je savais que si j'allais au TAL, j'allais avoir de la difficulté pour trouver un loyer par la suite.
10: Selon les organisateurs, plus de logements sociaux pourraient avoir un impact significatif.

0: comme pour Marcel, 70 ans.
1: Mon Dieu, la situation était critique.
0: Elle avait mené la bataille et a fini par avoir une place en HLM.
1: Vas-tu abandonner maintenant que ton HLM ginonge? Il y en a d'autres qui en ont besoin.
0: Une victoire qui ne l'a pas pour autant poussée à abandonner la guerre pour du logement pour tous. Ici Catherine Dib, Radio-Canada, Montréal.
2: En terminant, le Canada prendra part l'an prochain à l'Eurovision en Bulgarie. Ce grand concours de la chanson, qui sera diffusé sur les ondes de CBC Radio-Canada, n'avait pas accueilli de nouveaux participants depuis plus de 10 ans. Des artistes canadiens ont déjà participé au concours en représentant d'autres pays. C'est ce qui conclut les informations. Merci d'être à l'écoute.

0: aujourd'hui, Serge Brideau est notre acteur de changement. Ces temps-ci, il est coordonnateur des arts, de la culture et du patrimoine pour la municipalité régionale de Tracadie, au Nouveau-Brunswick, mais il a surtout été le chanteur et parolier des Hôtesses d'Hilaire, puis candidat aux élections partielles et provinciales du Nouveau-Brunswick pour le Parti vert. Mais moi, personnellement, je l'ai réellement découvert pendant la pandémie, quand il est allé travailler comme préposé aux bénéficiaires dans une résidence pour personnes âgées en perte d'autonomie, puis ensuite comme répartiteur à l'hôpital de Tracadie. Il tenait une espèce de journal de bord à mon émission de radio. Bonjour, Serge. Très heureuse de te retrouver.
1: Rebecca, sincèrement, c'est pas de la fausse modestie, parce que Soumaya m'a contacté pour
0: notre
1: faire
0: réalisatrice, oui.
1: La réalisatrice, j'étais comme, êtes-vous sûr? Comme on dirait, moi, je suis comme, ça fait longtemps que je suis dans l'actualité, puis ça me touche, sincèrement, ça me touche, puis avec plaisir, on va
0: bon,
1: en parler.
0: Bon, c'est pour ça qu'on va parler de ton parcours au cours de la prochaine heure, et ça commence de cette manière, Serge, à l'intérieur des frontières du Nouveau-Brunswick, donc chez toi, comment tu es perçu par les gens?
1: Hey, c'est une question qui est difficile à répondre. Je sais pas comment je suis perçu par les gens. J'essaie de travailler sur mon image parce que, pour les raisons, c'est très pratique. Je voulais gagner des élections.
0: Ben oui.
1: Mais les supporters libéraux et conservateurs sont très heureux de dire, ah oui, celui qui portait la robe, qui a fait le doigt d'honneur au premier ministre du Nouveau-Brunswick.
0: Ah oui, on va tout parler de ça. Donc,
1: ah, mais c'est ça, mais il y a cette perception-là, parce que c'est flyé, parce que tout le monde connaît les Hôtesses d'Hilaire au Nouveau-Brunswick, tout le monde me connaît, tout le monde vient me voir. Je suis à l'épicerie, le monde vient me voir, personne n'a écouté mes chansons. 10% pourraient me nommer une chanson des Hôtesses, 15% pour me dire qu'ils ont déjà vu les Hôtesses en spectacle, mais le reste, parce que le reste, c'est à cause des coups d'éclat.
0: Oui.
1: C'est à cause de la robe à entrée principale. Puis aussi les manifestations pour préserver l'ancien chantier de Tracadie qu'on connaît comme le camp d'armée, nous autres, chez nous. Donc, je suis perçu comme, je sais pas comment est-ce qu'ils me perçoivent, mais j'ai travaillé sur mon image à dire, écoute, oui, je suis ça, puis je le dénie pas, puis j'ai pas fait un super nettoyage de YouTube et de mes réseaux sociaux quand j'ai embarqué en politique. Mais sauf une exception, un clip qui s'appelait « Machine à bière » qui n'existe plus.
0: OK, terminé.
1: C'était pas nécessaire. Le clip était, on a tous donné nos téléphones cellulaires à Michel Viano, qui a le bassiste des Hôtesses d'Hilaire à l'époque. Puis il a fait un montage de toutes nos vidéos tournées qu'on a pris et nos photos. Ça, c'était pas nécessaire.
0: Ça, c'était pas nécessaire de montrer ça. OK, mais c'est bien parce que j'allais dire, tu confirmes quelque chose que je pense de toi, c'est que tu as eu plusieurs vies, Serge, déjà.
1: Ouais.
0: Est-ce que ton parcours a été réfléchi?
1: Ah, non, pas du tout.
0: Non,
1: pas du tout. Tout a été comme des accidents de parcours. Ma première carrière qui a forgé ma personnalité, parce que j'ai commencé à 19 ans, j'ai fini à 35 ans, c'était ambulancier.
0: Oui.
1: Ça, c'était aussi un accident de parcours. Mon meilleur ami, Frédéric Ouellette, qui est mon ami depuis j'ai l'âge de 12 ans, qui est aujourd'hui médecin, à l'époque, il y avait tellement de pénurie d'ambulanciers, puis il était en étude au DSS pour comme sa pré-médecine, pour essayer de rentrer en médecine. Puis il avait été engagé comme conducteur d'ambulance parce qu'il n'y avait pas assez pour l'été. Puis il avait venu, puis à l'époque, les gars étaient en call, sur la nuit, ils attendaient les appels. Il est venu chez nous avec l'ambulance, très fier, du haut de ses 18 ans. Mais Frédéric, c'est un homme responsable et je le voyais, tu sais, comme je comprends que l'opérateur des ambulances l'avait engagé. Ben, j'ai fait le tour d'ambulance avec lui, je suis comme, ben, je fais ça.
0: Ça me tente de faire ça. OK.
1: Puis.
0: Non, continue.
1: Wow, c'est ça. Puis à l'époque, au Nouveau-Brunswick, ce qu'il y avait, c'est que, c'était tout volontaire. Okay? Puis dans les fins des années 80, début 90, ils ont décidé, OK, on va enseigner le cours de technicien d'urgence médicale. Là, l'association des ambulanciers a été voir la province, ils ont dit, oh, minute, la plupart de nos gars, c'est des volontaires, puis ils n'ont pas toute leur 12e année. C'était flou. So, si tu avais l'équivalent d'une 11e année, tu pouvais t'inscrire dans le cours, puis c'était un cours du soir qui se donnait à l'hôpital. So, moi, j'allais à l'école, j'ai fait ma 12e année. Puis le soir, j'allais à mon cours à l'hôpital. So, quand j'ai gradué de l'école, puis j'ai gradué mon cours d'ambulance. Puis, c'est ça, j'ai gradué en temps. J'avais des défis, moi, à l'école. Ça,
0: oui,
1: c'était pas facile.
0: C'était pas évident pour toi.
1: Évident à l'école.
0: Mais qu'est-ce qui... Alors, si c'est toujours des concours de circonstances, qu'est-ce qui te guide, Serge? Est-ce que c'est l'instinct? Est-ce que c'est un appel? Est-ce que c'est, une occasion à saisir?
1: Parce qu'il y a des psychiatres qui écoutent, ils vont comprendre que je suis TDAH, puis je suis très impulsif. Puis quand ça a l'air d'une bonne idée, j'embarque.
0: T'embarques, OK.
1: Ouais, puis un peu comme pour la politique, qui est comme ce qu'on voit à l'autre bout du spectre, puis qui est quelque chose qui a beaucoup frappé, c'est Kevin Arsenault, qui était le député de Kent Sud, au Nouveau-Brunswick, qui a fait l'émission Enquête, entre autres pour parler de la famille Irving, au Nouveau-Brunswick, qui est un activiste, qui est un être charismatique que j'ai tellement de respect, qui était le premier drummer de Lisa Leblanc. On se connaît tout en fait. Puis c'est par lui, mais il est arrivé une journée, puis il a dit « Hey Serge, on n'a pas de candidat à Bathurst pour aller contre Susan Holt, qui est aujourd'hui première ministre, qui était la chef du parti, mais qui n'avait pas de siège. Il dit « Veux-tu aller aux élections? » Puis à l'époque, j'étais activement en train de défendre le projet de l'ancien chantier. J'ai fait « Hey, quelle belle façon d'amener la visibilité au chantier de Tracadie. » Quelle belle façon de questionner pendant un mois de temps dans une campagne électorale la prochaine première ministre, parce qu'on savait bien que ça piquait du nez. Donc, c'était pas réfléchi.
0: Non, c'est ça. Juste,
1: bonne idée, j'y vais.
0: C'est ça, une pulsion. OK, ça, je comprends ça. Est-ce que tu dirais que tu as toujours été à ta place dans ces nombreuses vies?
1: Ouais. Avec du recul. Oui, à 45 ans, oui. Quand je regarde ambulancier, surtout que je suis TDA, puis il y a beaucoup d'ambulanciers qui sont TDA, parce que quand tu es dans le... Pour une raison, moi, en tout cas, mon cerveau, c'est même qui fonctionne. Quand il y a beaucoup de bruit, quand il y a beaucoup de stress, quand il y a beaucoup de... Faut que je sois focus, je suis focus. Je performe dans une situation d'urgence, puis ça m'a servi dans plusieurs... Cet aspect-là, ça m'a servi encore dans mon métier d'aujourd'hui. Puis... La place que je suis le plus confortable, la place où ce que je me sens le mieux, c'est sur scène. Moi, c'est mon endroit préféré. La semaine dernière, j'ai eu une grosse semaine parce que j'ai fait la première partie de P.B. Rivard au Cielo à Chipagan dans un spectacle d'humour. Je me suis remis au stand-up. J'étais vraiment bien. Puis le lendemain, c'était l'entendement de vie de garçon de Mico Roy, le guitariste des Hôtesses d'Air. Je vais se marier avec Catherine Noël des Hey Babies. On a fait l'entraînement de vie de garçon, puis on était 20, puis on était 18 musiciens. Puis à un moment donné, tout le monde a juste décidé d'amener son ampli, puis il y avait tellement d'instruments, ça a été ridicule. Mais quand on s'est mis à faire de l'improvisation, avec la veille que j'ai fait du stand-up, le lendemain, j'étais dans la musique, j'ai fait comme, hey, moi, c'est vraiment la scène. Mmh. C'est là que je suis le plus confortable. Puis dans l'improvisation, c'est comme mon spectacle d'humour tout de suite, j'en ai écrit un parce que je me suis blessé dernièrement. J'ai fait un accident de ski alpin. Puis pendant que j'étais à l'hôpital, j'ai fait, hey, je devrais, comme je suis prêt à l'hôpital, j'ai été 10 jours là, je vais commencer à écrire mon spectacle d'humour. Puis, tu sais, j'ai à peu près 1h15, 1h30, c'est pas tout bon, là. Mais j'ai quand même, je suis prêt, mais la façon que je l'ai écrit pour moi, c'est je me mets un squelette. Il y a un début, il y a un milieu, puis il y a une fin.
0: Okay.
1: Puis le reste, c'est vraiment si le monde, la vibe de la salle, s'il y a du monde qui m'interrompt, j'aime ça, parce que ça me permet de faire des longues parenthèses. Mais je suis bien dans l'improvisation, je suis bien sur scène.
0: Est-ce que... OK. Ça s'en va dans tous les sens. Je vais essayer de faire un fil conducteur. C'est sportif parler avec Serge Brideau. Le philosophe québécois Alain Deneau a dit de toi, Serge Brideau est un politique dans la mesure où il est capable de fédérer des gens extrêmement différents autour d'un enjeu. Qu'est-ce qui permet ça chez toi, Serge?
1: Ben, écoute, je pense que c'est ma vie, mes parents, puis l'essence, la fondation. Je suis né en Ontario, à Niagara Falls, en Ontario, chez les anglophones, dans une famille francophone de parents très fiers acadiens qu'on n'avait pas le droit de parler en anglais dans la maison et ainsi de suite. À déménager en ruralité à Tracadie sur l'ancienne ferme de mon grand-père, pas de voisins, pas de câble télévision. Puis Robin Joël Cool, qui est mon ami depuis l'âge de 8 ans, resté là au bord de la rivière. Puis, mais c'est ça, puis après ça, tu sais, j'ai resté en

0: ville, j'ai resté à Toronto, j'ai resté à Montréal, mais j'ai toujours été, on a beaucoup bougé. Puis je pense que d'avoir vécu dans tous ces climats-là, j'ai pas eu le choix de m'adapter à ces différentes réalités-là.
1: Donc tu dirais que l'adaptabilité, c'est une qualité qui te permet de rassembler des gens qui peuvent être complètement différents.
0: Absolument. Okay. Puis l'école, puis c'est aussi, tu sais, à Tracadie, quand on était jeune, moi puis Robin, la raison qu'on est devenus des amis, on était deux juste en dehors de la boîte, tu sais, on était deux weirdos. puis tu sais, comme j'ai pas vraiment beaucoup l'accent acadien typique. J'ai toujours réussi à essayer de je peux pas imposer toujours, mais je sais pas, quand j'étais jeune, si je parlais trop bien, il parlait comme Radio-Canada, tu sais. Le monde riait un peu de mon accent.
1: Tu te faisais rejeter.
0: Ben, un peu à cause de ça. Puis moi, ma mère, tu sais, comme le contraire de des gens, moi, ma mère, ça nous reprenait, puis on dit pas ça. Puis je parlais pas comme mes cousins, j'ai pas le vocabulaire de mes cousins. Puis il y a toujours ça. Je sais pas, j'ai toujours voulu, quand je suis avec eux autres, ben, je parle avec mon accent tracadie un peu plus, puis je me laisse aller,
1: okay,
0: puis quand je fais une entrevue.
1: Ouais.
0: Je m'adapte, puis ça m'a permis de comprendre d'autres réalités, puis ça m'a permis de, quand je viens à communiquer, qu'est-ce qui, dans une situation plus politique, ces choses-là, j'essaie de voir les liens, ok, parce que ce qui me fatigue de suite, c'est vraiment la polarisation. Puis je trouve comme, on a beaucoup plus en commun. J'ai beaucoup plus en commun avec quelqu'un de la droite qui pense que c'est de la droite qui c'est les gens de la droite qui sont là pour le monsieur, madame, tout le monde, Gilles Tremblay de Chicoutimi Soudeur, là, tu sais.
1: Ouais.
0: Au fond, c'est une illusion parce qu'au fond, la droite, selon moi, dans mon opinion, sont là pour réduire les impôts, réduire la taille de l'État. Puis le capitaliste sauvage ne travaille pas pour Gilles Tremblay de Jacques-Saint-Jean,
1: okay.
0: Puis Glenn Thibodeau de Valcomo. Donc, puis quand ce que j'arrive avec cette approche-là, j'ai dit, écoute, là, qu'est-ce qu'on veut faire? C'est pas la réglementation ou le gouvernement doit agir pour tempérer le capitalisme. Parce que regarde au Nouveau-Brunswick, Blainey's a enlevé la loi sur la protection pour les loyers, pour l'augmentation des loyers. Mm-hmm. Quand ce qu'il a déréglementé l'augmentation des loyers, les loyers ont explosé au Nouveau-Brunswick en pleine pandémie. Donc, c'est toujours ces exemples-là. Puis j'essaie de trouver pourquoi est-ce que ces gens-là qui sont un petit peu plus peut-être à droite et qui sont un petit peu plus conspirationnistes. Ben moi, si tu veux, par définition, à gauche aussi conspirationniste. Tu sais, où je vois les liens entre, tu sais, les méga, les grosses corporations qui font l'évitement fiscal puis reçoivent de l'impôt puis leur imposition dans le gouvernement. Donc, j'essaie de voir nos liens en commun au lieu de quoi ce qui nous divise. J'essaie de voir qu'est-ce qui nous rassemble.
1: T'as lu le livre noir du Canada, noir du Canada anglais, oui, écrit par le journaliste Normand Lester. C'était au début de ta vingtaine. Tu dis que ça a grandement influencé ta vision du monde. Comment ce livre-là est arrivé dans ta vie? Puis qu'est-ce que t'en as retenu?
0: Ah ben, moi, écoute, tu fais de l'ambulance, t'attends des appels. J'écoutais beaucoup Radio-Canada à l'époque. J'ai commencé à écouter Radio-Canada, je m'en viens avec Normand Lester. J'ai commencé à écouter Radio-Canada quand je livrais de la pizza pour le père à Jean-François Brault. Denis Brault avait un restaurant qui s'appelait, avec son frère Robert, qui ça s'appelait Double B. Puis là, je faisais la livraison.
1: Double B?
0: Double B, les deux frères Brault.
1: C'est très drôle.
0: Okay. C'était la meilleure poutine au Nouveau-Brunswick.
1: OK.
0: Anyway. Mais à l'époque, là, je tombe une soirée, c'est comme Radio-Canada, je suis comme, ah, mon Dieu, puis après ça, tu sais, j'ai commencé à beaucoup écouter Radio-Canada, puis j'ai gardé cette habitude-là quand je faisais de l'ambulance, puis là, à un moment donné, tout le monde les entrevues, Normand Lester, puis je lis ce livre-là. Mais c'est aussi à l'époque où ce que je travaillais, c'est juste après le jugement Marshall, début 2000, j'étais ambulancier dans la municipalité de Niigwaq, adjacente à la réserve de Burn Church. À l'époque, ça s'appelait la réserve de Burn Church, aujourd'hui, c'est Esnegodnambitch. Et il y avait la crise de la pêche. En fait, même The National puis le téléjournal étaient présents.
1: Ouais.
0: Ben oui, les Warriors avaient descendu, ils ont bloqué la route 11. Puis la première fois que j'ai entendu parler de l'histoire des Autochtones au Nouveau-Brunswick, dans ma vie, j'étais enfant, ma mère, elle a travaillé un an chez les Autochtones dans le Grand Nord canadien. Puis à l'époque, c'était dans les années 70, elle allait en hydravion, elle était toute seule, elle parlait à un médecin avec la radio. So, je savais que les Autochtones n'avaient pas une vie facile.
1: Elle était infirmière, il faut le dire, ta mère.
0: Ma mère était infirmière, oui, ma mère était infirmière. Donc, je savais que c'était pas facile aux Autochtones, mais ça, on n'en parle pas vraiment à l'école, on en parle un peu. La déportation des Acadiens, les Autochtones nous ont aidés. Mais là, je suis sur le terrain, puis j'ai vu la pauvreté, j'ai vu la misère humaine dans ma face, au premier degré, ambulancier. La pauvreté, comme quand tu rentres à la réserve, à l'époque, c'est la pauvreté, comme ça frappe tout de suite les maisons, quand tu rentres à l'intérieur des maisons. Puis, j'ai eu un appel, je peux pas aller trop loin là-dedans parce que je ne veux pas faire des bruits de confidentialité, mais j'ai eu un appel d'une jeune fille qui avait été, c'est dur ce que je veux dire, mais ça, elle avait été violée puis battue. Puis moi, j'arrivais sur cet appel-là. Puis c'est selon moi, ça, c'est l'appel que j'oublierai jamais. Ça m'avait frappé, cette pauvre jeune fille-là. Puis je l'ai amenée à l'hôpital. Puis un an plus tard, j'ai un appel pour une psychose à 3h du matin. Puis dans ma tête, dans mon narratif, dans ma tête, bon, encore un drogué à 3h du matin. Dans ma tête, je le dis juste dans mon dialogue intérieur. J'arrive sur l'appel, puis je vois cette jeune dame-là avec sa carte de... Puis là, j'ai fait, ben oui. Toi, t'as été relancé dans la communauté. T'as pas été entouré. On aurait fait ça à une jeune fille blanche à l'époque. Ça aurait été, la communauté s'aurait mis en arrière. Il y aurait eu, mon Dieu, tout le monde l'aurait entouré. J'ai fait, ben non, c'est ça. Il y a vraiment deux systèmes. Il y a vraiment deux classes sociales. Ce livre-là sort en même temps. J'apprends sur les pensionnats. Là, je suis fait comme, ah, OK. Puis ça vraiment, oui, ça a marqué ma vie. Et il y a, on s'entend. Avant, en tout cas, le monde était plus gêné, mais il y a quand même du racisme. Ah ouais, les Indiens, je suis comme, hey, oh, on va se calmer. Puis j'ai toujours pris ça personnel. Si quelqu'un commence à parler des Premières Nations de façon négative, je dis, attends, là, tu connais pas ton histoire, mon ami.
1: Ouais.
0: Puis c'est quoi qui est un problème, je trouve, aussi au niveau politique, qu'on pourrait agir dans le système d'éducation à la grandeur du Canada. C'est vraiment, je pense que c'est mieux, mais d'enseigner la réelle histoire des Autochtones, pas la perception des Blancs du Canada, la perception autochtone. Je suis chanceux, j'ai reçu en cadeau une belle toile de Monsieur Francis, un peintre extraordinaire, que c'est l'arrivée des Acadiens, mais vue des Autochtones. C'est ça que la peinture, ça représente, c'est ça que je trouve qu'il manque dans notre narratif collectif dans ce pays-ci. C'est toute l'histoire du pays. Puis ça m'a toujours, tu sais, je veux dire, j'ai jamais fait de l'activiste comme tel pour les Premières Nations, mais quand j'ai fait des manifestations pour protéger le camp de l'armée de la déforestation, j'ai rencontré un organisme qui s'appelle NTI, puis eux autres représentent les chefs du Nouveau-Brunswick. Parce que je voulais avoir leur perception. Puis on a trouvé des artefacts, puis on leur a donné, puis on a bâti des liens forts avec les Premières Nations, notre groupe qui voulait défendre le camp d'armée. Donc, je trouve ça assez important. T'sais. J'ai jamais oublié ce qu'on est. Puis moi aussi, en tant qu'Acadien, fier Acadien, j'ai même été vice-président de la Société de l'Acadie du Nouveau-Brunswick. Tout le fond autour de la table, j'ai la question, ouais, mais les Autochtones là-dedans, c'est parce qu'on est des colonisateurs qui a été colonisé, mais on reste, à la base, on a été des colonisateurs. Oui, dans notre histoire, moi, je me trouve acadien, historiquement parlant, on est quand même eu des liens forts avec les Autochtones pendant la déportation. Ils nous ont défendus, ils nous ont cachés. C'est l'histoire des Acadiens et des Autochtones au Brunswick, c'est particulier, mais il faut jamais l'oublier, celle-là, tu sais. Puis ils font partie, puis les revendications des Acadiens au Nouveau-Brunswick, d'avoir des écoles en français, d'avoir des soins de santé en français, d'avoir une reconnaissance au niveau, aux yeux de la loi, aux yeux de la Constitution, on a l'article 16.1, rentrer là-dedans. Mais on a toutes ces lois-là, puis ces infrastructures-là qui existent pour nous autres. Mais les Autochtones sont à côté de nous autres. La même chose.
1: Ouais.
0: Leur langue est en train de disparaître. Leur culture est en train de disparaître. Tu sais, les Wallace, ils sont quoi? Ils sont 300 qui parlent encore la langue au Nouveau-Brunswick.
1: Une langue qui est en train de mourir,
0: Il ne faut pas oublier ces gens-là. Non plus quand on revendique en tant qu'Acadien sur la terre non cédée.
1: C'est passionnant d'écouter Serge Brideau. Je le dis pour les gens qui se joignent à nous et qui se demandent, mais qui est cette personne aux multiples vies aujourd'hui, mon acteur de changement? C'est Serge Brideau. Né à Niagara Falls en Ontario, tu l'as dit, dans une famille acadienne. Donc, c'est plus tard, comme tu l'as dit, que vous êtes déménagé à Tracadie. Mais ça a été quoi l'éveil de ton identité acadienne si forte? Est-ce que c'est ton arrivée à Tracadie ou est-ce que c'est
0: non,
1: tes parents?
0: Non, mon arrivée à Tracadie, ça fait le contraire. Là. Mon arrivée à Tracadie, j'étais comme, ben voyons donc, enfant, Je n'aimais pas la culture acadienne. Mmh. je l'avoue, mais je suis un enfant. Là. On va être indulgents avec moi. Mais je comprenais pas cette fierté-là du travail saisonnier, le chômage. Okay. Il y avait même une chanson de 755 qui s'appelle UIC qui célébrait le fait qu'on fait du travail saisonnier.

0: l'hiver, on s'enjoy. Puis, je comprenais pas ça, jeune.
1: Mais quand est-ce que ça a changé, alors?
0: Adolescent, à un spectacle de 1755. 1755, c'est nos Beatles de l'Acadie.
1: Oui, oui, c'est une institution.
0: Une institution, puis ils ont fait un retour fin 90, début 2000, mon premier show. Ça reste quand le monde me demande, c'est quoi ton show préféré de ta vie? La première
1: c'est
0: fois que j'ai 1755.
1: OK.
0: C'est ça. Puis le Soyez fiers qui vous êtes. Ça arrivait en même temps que j'ai réalisé quand ce que mes frères plus vieux, parce qu'on a une famille de 5 garçons.
1: Ouais.
0: Mes frères plus vieux, quand ce que mes parents, mon père s'est retiré, parce qu'il nous a eu sur le tort, moi puis Christian, mon plus jeune frère. On est parti au Nouveau-Brunswick, les autres, ils ont resté en Ontario, mes trois frères plus vieux. Puis eux autres, ils ont eu des enfants. Puis leurs enfants sont anglophones. À part que mon frère Pierre, lui, ça marie qu'une acadienne, mais les enfants comprennent le français.
1: Okay.
0: Parlent quand même. Stéphanie, ma nièce, elle habite à Montréal, elle parle très bien français. Mais j'ai 8 neveux et nièces, puis ils parlent pas français. Ils ont pas pu communiquer avec leur grand-père. Ils ont pas pu comprendre les subtilités de l'humour de leur grand-père, qui était un personnage larger than life. Puis j'ai fait comme, hey, ça va vite, l'assimilation. En même temps que, dans ma famille immédiate, dans une génération, on accorde ça. Puis mon plus vieux frère, Daniel, qui est, lui, il parle, tu sais, moi, je parle français, il me répond en anglais.
1: Okay.
0: Mais quand ce qu'il parle en français, il pourrait être un stand-up comic. J'ai dit, Daniel, va juste comme, compte ta journée en français sur un stage. Ça va être correct. Mais son français est particulier. Mais c'est ça, mes plus vieux frères, ça se passe en anglais. Même avec mes frères, parce que leurs conjoints sont anglophones. Donc, on se parle tout le temps en anglais dans les parties de famille, avec ma famille immédiate. Puis ça m'a frappé. En même temps, avec Roland Gauvin, je sais pas, Roland Gauvin, le chanteur de 1755, je sais pas, ils ont fait la chanson Réveil de Zachary Richard, on a parlé, puis il y avait une affaire comme, puis j'ai vieilli, j'avais voyagé, j'ai sorti de l'Acadie, puis j'ai fait comme, non, c'est le fun chez nous. Puis c'est là que c'est vraiment, tu sais, 18, 19 ans que, bon, comme ma fierté acadienne, c'est arrivé comme un peu comme toutes mes autres décisions de ma vie, je suis comme, all right, je suis fier d'être acadien à cette heure.
1: Il y avait
0: de quoi, puis tu sais, quand tu sors la péninsule acadienne, tu t'aperçois, OK, on est la seule population du Nouveau-Brunswick qui n'est pas entourée d'anglophones. Il n'y a pas d'anglophones géographiquement, là. Edmundston, c'est quand même entouré. Il y a les États-Unis au bord, au sud, ça vient anglophone assez vite. Dans le sud-est du Nouveau-Brunswick, un peu la même chose. Nous autres, on est vraiment tout seul comme français, une gang de Gaulois. Puis à la couche, c'est comme, on est vraiment, on résiste à la bague. Chez nous, c'est la seule place en Acadie, dans la péninsule acadienne. Qu'on a des McGraw, qu'on a des Wade, qu'on a tous les Fergusons. On a tous ces Irlandais écossais-là, les cool, qui ont venu à Acadie. On les a tous assimilés. Ah, la boy, ils sont tous francophones à ça. Trouve-moi un Ferguson qui peut bien parler en anglais, là. Je vais être fier de toi.
1: Ah, mon Dieu. Serge, tu me devances sur une foule de sujets, mais je veux revenir à ta famille parce que vous étiez seulement des fils dans la famille. Tu l'as dit, ton frère Christian, toi, trois demi-frères. C'est comment grandir dans une famille de gars?
0: Écoute, ça manque. Quand ce que je regarde, surtout quand on devient plus vieux, je trouve que mes amis, un de mes amis, Alain Comeau, lui, il a juste des sœurs, puis ils sont quatre de famille, puis il est beaucoup moins douchebag. Non, mais de grandir avec des filles, je pense que ça m'a manqué. Je pense que, tu sais, c'était très gars chez nous, c'était très jeune, les jeux sont plus violents, on joue au hockey, on se tape, tu sais, ma mère était la seule femme dans la famille, puis aussi la première épouse à mon père
1: Mariana.
0: Mariana, qui était une femme avec un cœur pur, tu sais, puis un peu comme ma mère aussi, qui était infirmière comme ma mère. Mon père me faisait rire à un moment donné, j'étais longtemps qu'une infirmière, puis m'a dit, Serge, c'est des bonnes femmes, les infirmières, je m'ai marié deux. Mais, c'est ça, je trouve que ça manquait. Mais tu sais, on est tous des gars.
1: Oui, OK, vous êtes des gars.
0: Ben, on est tous des gros gaillards.
1: J'allais te demander si c'était au sein de cette famille-là que tu as appris à avoir de la considération pour les autres, à prendre soin des autres. Parce que il y a comme ce fil conducteur-là là, dans tes nombreuses vies.
0: Ben, on l'a, puis ça vient de nos mères, parce que je pense que Mariana, parce que mon frère Pierre, lui, c'est le saint de la famille. C'est ça qui sait pas jouer de la musique, c'est ça qui a fait de l'argent. Puis Pierre, c'est comme, c'est incroyable, tu sais. Je pourrais parler un heure de mon frère Pierre, mon admiration, puis l'amour que j'ai pour cet homme-là, puis comment ce qui m'a influencé aussi. Mais ça vient de nos mères, je pense que tous les deux, nos mamans étaient... La considération pour les autres, c'est important. Mmh. L'empathie, c'est important. L'écoute, surtout que tous les deux, ils ont marié un TDA extreme qui écoutait personne et qui parlait tout le temps.
1: Okay.
0: dans l'écoute. Puis ça vient de nos mères, ça. Puis mes frères sont quand même comme ça aussi. Mes frères sont c'est des gens serviables. Puis on a tout ça.
1: Comment tu définirais le mot soigner? Qu'est-ce que ça veut dire pour toi?
0: Eh ben, on dirait ça comme plusieurs images qui me viennent en tête. La première image qui vient en tête, c'est sûr, c'est arrêter du segment puis maintenir la vie, là.
1: Ouais.
0: Mais tu sais, si je regarde mon plus jeune frère Christian, c'est un enseignant, puis Christian toujours, ça le valorise, lui, de travailler avec les étudiants qui ont de la difficulté d'apprentissage. Puis là, il est enseignant ressources. Puis c'est mon petit frère, j'ai eu le privilège, un moment donné, je travaillais pour la Société culturelle de Tracadie, mon bureau était à la Polyvalente. Puis je voyais mon frère le midi, puis je voyais souvent mon frère prendre des marches avec les jeunes le midi. Il les amenait à marcher, puis il les soignait de leur anxiété. Et tu sais, puis mon frère, qui est un grand sportif, arrive toujours, dit, ces enfants-là font juste pas d'exercice.
1: Ah ouais.
0: Il dit, moi, puis s'ils viennent, puis là, ils ont peur d'en fait sortir, ça, je marche autour de l'école avec eux autres. C'est ça qu'ils faisaient les midis, puis je trouvais ça beau. Ça. Soigner, c'est large. Ça, je pense, l'écoute est important dans soigner, puis l'écoute est primordiale.
1: Ouais.
0: Si tu veux soigner quelqu'un, faut que tu saves où tu t'en vas.
1: Ouais.
0: Puis quand c'est dans la façon, mettons, à un extrême ambulancier, ben tu vas avoir des signes et symptômes, faut que la personne ait confiance en toi pour dire non, donne-moi pas de la nitroglycérine, j'ai pris une Viagra un matin. Et de l'autre côté, mon frère qui a la sensibilité de reconnaître qu'il y a un jeune qui a un problème d'anxiété, puis qui a besoin de l'amener marcher, aussi simple que ça.
1: Très intéressant. Je m'appelle Rebecca Maconnen, vous écoutez Acteurs de changement avec mon invité Serge Brideau. On en a parlé dans les dernières minutes, ton père Hilaire, c'est lui qui a inspiré le nom de votre groupe, les Hôtesses d'Hilaire. Est-ce que tu lui ressembles? Ou comment tu lui ressembles?
0: Je lui ressemble... Je vais être très ouvert avec toi. On va faire croire qu'il n'y a personne qui nous écoute.
1: Okay.
0: La façon que je lui ressemble, je pense pour être un bon frontman, faut que tu aies une petite déficience et que tu aies vraiment besoin d'attention.
1: Okay.
0: Faut que tu aies ce gène-là, que faut que tu sois le centre d'attention. C'est vraiment gossant. Là. Comme moi, j'ai fait des années de thérapie à essayer d'éteindre. Il faut que tu sois le centre de l'attention continuellement puis essayer juste de garder sur la scène. Mais oui, mon père avait besoin d'être le centre d'attention.
1: Okay.
0: Mais
1: et toi, tu as ça un peu.
0: J'ai ça un peu, mais quand ce que tu as l'attention, faut que tu fasses de quoi avec. T'sais?
1: Ouais.
0: Faut que tu sois drôle, peut-être du contenu. Puis je trouve que mon père a toujours été excessivement drôle. Il a le sens de la répartie, il a le sens du punch, il a toujours des anecdotes colorées. Puis c'est à côté-là, oui, ça, j'ai eu ça de mon père. Il m'a donné cette gêne-là.
1: On comprend mieux pourquoi c'était votre muse. Tu lui as rendu hommage après son décès avec le titre « Hilaire à Joe Brideau ». On va écouter un extrait, si ça ne te dérange pas, Serge.

0: Il est décédé de l'aide médicale à mourir. Tu as déjà parlé de ça, Serge. Tu étais présent. Est-ce que ces derniers moments ont été à la hauteur de l'homme plus grand que nature qu'il était?
1: C'est tellement drôle. On en parlait hier soir, la meilleure amie de ma mère qui habite toujours à Montréal aujourd'hui est venue rendre visite à la famille. Puis elle parlait de mon père, puis c'était le COVID quand mon père est décédé.
0: Oui.
1: Donc, c'était pas facile pour le visiter. Il n'y a pas vraiment eu de salon. Ouais, c'est à la hauteur du personnage. Moi, écoute, vous pouvez voir dans la chanson, là, c'est pas une relation facile que j'ai avec mon père. C'est sûr que qu'est-ce que j'ai laissé sortir au public tout le temps, c'est le côté drôle, c'est le côté personnage. Mais, tu sais, mon père, c'était le clown triste. C'était quelqu'un qui a fait beaucoup de travail sur lui-même. Puis ça m'a fait du bien parce que moi aussi, j'ai dû entreprendre ce processus-là à un moment donné dans ma vie. Puis, mon père, c'est un alcoolique. Ses histoires sont légendaires, mais tu sais, il y a eu des histoires qui sont légendaires.
0: Moins heureuses.
1: Qui m'ont marqué. Moins heureuses. Puis, j'ai eu le privilège de vivre. C'est moi qui ai vécu le plus proche de mon père. Mon petit frère Christian, il a quand même enseigné pendant 10 ans dans le Grand Nord canadien.
0: Tu veux dire proche

0: dans la proximité, physiquement. Là, physiquement. Ouais,
1: on,
0: okay.
1: on était voisins.
0: Okay.
1: Puis mes frères étaient en Ontario, donc j'ai pu, sur une longue période de ma vie adulte, dans mon processus, avec l'aide d'une psychologue, faire la paix avec mon père. Mm. Quand que moi, je suis décédé, quand mon père est décédé...
0: Attention au lapsus, là!
1: Quel lapsus? Quand mon père est décédé, moi, je suis en paix, comparé à mes autres frères. Puis là, mon père, c'est particulier, c'était l'aide médicale à mourir. Fait que mes frères arrivent de l'Ontario.
0: Ouais.
1: Christian s'en venait du territoire du Nord, du Yukon. Là, ça prenait des lettres de médecin pour passer aux douanes de Québec, New-Brunswick. Puis,
0: on l'oublie.
1: Puis là, mon père, lui, voulait avoir l'aide médicale à mourir. Puis là, à un moment donné, il dit, là, c'est pas toi qui souffle, là.
0: C'est moi. Je suis tanné d'attendre.
1: Calmé les nerfs, mon Hilaire, là. Puis j'ai dit, on va attendre que mes frères arrivent. Puis à un moment donné, il m'a dit, là, je veux pas avoir une affaire, là, que... le passé, c'est le passé, là. Puis moi, je m'en vais, puis je veux que... Il y avait comme peur que mes frères allaient régler leurs affaires. Parce que moi, je les avais pris, mais
0: pas d'une shot. Il avait pas envie de ça, c'est ça.
1: Mais mon expérience comparée à mes quatre frères était positive. Mm. Quand mon père, les derniers mots, j'étais avec lui juste avant qu'il y ait eu l'injection, j'ai dit, on va se dire au revoir. Puis il dit, tu diras à Paul, parce que Paul, c'est nos amis à moi, mon petit frère Christian, son épouse à Paul était l'infirmière à mon père.
0: OK.
1: Tu diras à Paul, là, si j'avais pas été malade, il perdait sa femme-là.
0: il est parti en faisant de l'humour.
1: J'ai dit, c'est-tu ça qui était dans l'humour? Il dit, ouais. J'ai donné un gros col. Puis j'ai donné un petit front.
0: Quelle histoire.
1: Ben ouais, puis écoute, la famille était dehors à la maison, sur le parterre. À six pieds un de l'autre. Un autre, on était quand même du monde qui respectait les consignes. Il y avait du champagne, puis mon frère Daniel, puis moi, on jouait de la guitare. Puis là, on faisait juste des demandes spéciales à mon père. Puis à un moment donné, il a fait, OK, là, c'est le temps. Il a fait un speech, puis il a levé son verre de champagne, il a calé son verre de champagne, on a rentré dedans, mes frères, puis il a eu son injection. C'était quelque chose. Mais, tu sais, quand je parle de ma relation difficile avec mon père, j'ai dû faire un pardon à mon père, puis je le pardonne parce que mon père est le fils d'un Joe Bridau. Puis Joe Bridau a été à la Première Guerre mondiale.
0: Mm.
1: Joe Bridau est revenu de la Première Guerre mondiale. Il n'y avait pas de psychologue. Il avait pas rien. Il était post-traumatique, cet homme-là. Il était extrêmement violent. Mon père était l'avant-dernier d'une famille de 10. T'sais, il est né en 1937. Il avait l'âge d'être mon grand-père. So, oui, moi, j'ai grandi aussi dans cette violence-là, un peu comme que mon père avait reçu de mon grand-père, parce que mon grand-père ne savait pas comment communiquer. J'ai eu la chance d'avoir une mère qui était très intelligente, puis surtout qui avait une grande intelligence émotionnelle. J'ai eu la chance d'avoir des thérapeutes. J'ai eu la chance de faire ce regard-là intérieur. Sur moi, je voulais briser ce cycle-là, mais je le comprends, le cycle de traumatisme générationnel. Ton grand-père était à la guerre, ton père était tout croche, puis tu sais, à cause de cette relation.
0: Ça prend quelqu'un pour briser le cycle, c'est ça.
1: Ça prend quelqu'un pour briser le cycle, puis c'est un peu ça qui était cette chanson-là, quand on revenait à la chanson de la radio. Puis je l'ai écrit sur le spot, juste, je savais qu'on allait parler de ça, puis je l'ai écrit avec Pierre-Guy Blanchard, puis j'ai pleuré ma vie, puis la première fois qu'on l'a tapé, j'ai pas pu la faire, parce qu'on dirait que c'était comme, j'ai dit au revoir pour de vrai, puis dans une chanson, puis ça vient toujours à chaque fois, je l'écoute pas, là, mais comme je l'écoute, puis
0: ça vient de toucher.
1: Ben, ça vient toujours de me toucher, ouais.
0: Ben, je t'amène ailleurs, alors, pour te changer un peu les idées, mais je reste avec les hôtesses d'Hilaire, parce que t'en as glissé un mot en ouverture. T'as défié les conventions souvent au sein des hôtesses d'Hilaire. T'as porté des kilts, t'as porté des robes en spectacle, t'as animé le festival La Noce à Chicoutimi, je m'en rappelle, tu portais une robe.
1: Oui.
0: T'as suscité toute une controverse en 2017 à la télé avec cette robe mauve à entrée principale. C'est quoi la masculinité que tu veux incarner, Serge?
1: Quelle bonne question, Rebecca McKinnon. Je me suis jamais...
0: Ben moi, j'aimerais te la poser, cette question. Tu t'es jamais posé cette question-là?
1: Non. OK, on va commencer avec ma mère.
0: On n'oublie pas que tu nous as dit que tu faisais partie d'une famille de douche, bague un peu. Donc, c'est pour ça, mais allons...
1: Un peu, là, oui.
0: Allons-y avec... OK, alors, la masculinité que tu souhaites incarner, on repart de ta mère.
1: On repart de ma mère. Ma mère, quand elle s'est mariée avec Hilaire, elle a gardé son nom de Lantaigne. Puis elle était, je suis ma propre personne, moi j'ai mon propre mon nom de famille, je ne vais pas m'appeler Hélène Bridau, je m'appelle Hélène Lantaigne.
0: Mm.
1: Ma mère, c'était une féministe, femme forte, une femme avec une vie incroyable. Écoute, elle était là quand ce que Charles de Gaulle a dit vive le Québec.
0: Ah oui, OK.
1: Ma mère a été à l'Expo 67, elle était là.

0: dans ces années-là à Montréal. Elle a fait 10 ans à Montréal. Femme forte, femme féministe. Elle n'avait pas peur d'un homme. Quand mon père prenait un coup, puis des fois, ça venait rock'n'roll à la maison. Elle était toute petite, elle était 5 pieds 3, peut-être. Elle avait le doigt en dessous du nez. Puis, j'ai pas peur d'un homme. Puis, c'était toujours une femme. Puis, c'était important le respect des femmes. C'était important parce que mon père venait d'une autre époque, puis des fois il y avait des discours un peu les femmes, puis ma mère était comme oh non, tu sais, puis ça passait pas chez nous. Ça, j'ai grandi avec ça.
1: Oui, sensibilisé à ça.
0: J'ai jamais eu peur de broyer, on n'a jamais eu... Ouais, ma masculinité. Je ne sais pas comment répondre à cette question-là.
1: Mais parce je pourrais t'aider en te demandant si là-dedans, dans ces moments-là où tu as porté des kilts, des robes, est-ce qu'il y avait une part de provocation ou encore une fois, c'était juste de l'instinct? Tu étais à l'aise, tu étais indifférent aux conventions, justement?
0: Quand j'ai commencé à porter des robes, il y a une partie de ma vie, j'ai quand même fait un 6 mois en Gambie, puis les hommes portent des boubous. Puis quand j'étais là-bas, je faisais pas de la propagation culturelle, je portais leur linge, puis c'était frais.
1: T'étais là pour la Croix-Rouge.
0: Mais là, ça circule en dessous d'un boubou. Puis, tu sais, ça le faisait rire les Gambiens quand ils voyaient un toubab se promener habillé comme eux autres. Mais pour moi, j'ai toujours trouvé, tu sais, au début, les robes, c'était pas pour provoquer. C'était juste, c'était frais au début, je portais des kilts.
1: C'était le confort.
0: Il y a quelqu'un qui m'a amené une robe. Puis là, c'est devenu une fille. J'ai jamais acheté une robe, hein. Je n'ai jamais acheté de robe. C'est toujours des cadeaux que j'ai reçus.
1: En fait, ça, c'est très intéressant.
0: Ma musicalité, pour moi, c'est pas le linge, c'est pas le métier. Okay. C'est pas là qu'elle passe ma masculinité. Mais je trouve que c'est tellement intéressant. En tout cas, on pourrait parler des hommes.
1: Tu continueras à réfléchir à ça. Puis,
0: merci, Rebecca, je m'excuse.
1: Ça peut être en réflexion continue. Je me demandais si, en tant que chanteur des Hôtesses du Lair, un groupe réputé pour être une machine de party, si ton engagement social ou ton sérieux a déjà été remis en question.
0: Oh, constamment.
1: Constamment?
0: Oh, oui, on revient. Parce que même, tu sais, ce qui m'avait fait, la seule fois que j'ai eu, comment tu peux dire ce que tu veux? Moi, j'ai eu tous les noms sur les réseaux sociaux, là, toutes les insultes, puis en inbox, j'en ai eu beaucoup, beaucoup. Surtout après l'entrée principale, là, c'était très drôle, cette époque-là. La seule fois que j'ai eu un peu de peine, c'est la dernière élection, puis c'était... Jean-René Dufort à Infoman, pas de la grosse papaine, mais j'étais comme ah, je travaille tellement contre cette image-là, puis il m'avait mis, c'était les élections, puis il y a toujours un regard sur des candidats excentriques qui font des. Puis j'étais comme dans cette boîte-là, puis ils ont sorti le clip de Boule-Boule de 2015, parce que je l'ai fait, je l'assume, j'ai chanté ces chansons-là, mais dans la campagne, j'étais dans un minding que je travaillais. Tout le monde essaie de me ramener à cette image-là. Ah, lui, pour la robe. Puis, tu sais, comme, puis ça revenait toujours. Si j'ai eu un débat public, ça revenait.
1: Ça revenait
0: souvent,
1: constamment. On te ramenait à
0: comme,
1: ton passé.
0: J'ai pas eu de la peine, mais c'est comme, ah, je suis d'autres choses que cette dimension-là. C'est la façon d'attaquer ma crédibilité. Mais c'est ça qui m'a amené dans l'œil du public. C'est quand même ce personnage-là que j'étais. Mais pour moi, quand ce que je pense à l'époque, Hôtesse d'Hilaire, époque party, c'était quand même un personnage.
1: Ouais.
0: Tu sais, le gars qui était sur scène, le gars comme même dans mes entrevues dans ce temps-là, j'étais comme over the top, mais j'essaie. Tu sais, on faisait un peu de la lutte à un moment donné là. Tu sais que je veux dire, c'était comme, tu sais, oui, je suis quand même festif, là, on s'entend.
1: Oui, mais.
0: Le party, mais
1: faut comme, capter l'attention des gens là. Oui.
0: Puis des fois, tu es conscient, le monde te regarde à cause de ça. T'es conscient que t'as cette attention-là. Si tu mets cette image-là de l'avant. Il fait quand même partie de toi, mais à la fin, quand j'ai arrêté les hôtesses, il y a eu la pandémie, puis ça a été particulier pour moi la pandémie parce que j'avais l'impression, puis c'est peut-être une fausse impression, mais qu'on était sur une pente montante, on venait de finir l'opéra rock, t'es supposé faire la première partie des Cowboys Fringants, il y avait du sérieux, puis il y avait beaucoup de spectacles acidulés. La pandémie est arrivée, puis de ce côté-là, ça n'a vraiment pas été bon pour la carrière des hôtesses. Oui. Mais ça arrivait un parfait timing dans ma vie. J'ai eu 40 ans pendant la pandémie. Je me suis rasé la tête, mais rasé la barbe, j'ai fait un foyer de sang, des soins. Puis en disant, c'était comme, OK, je vais laisser ce personnage-là. Je commence à être
1: J'enlève
0: vieux pour
1: ce manteau-là.
0: Ouais, j'enlève
1: je
0: ce manteau-là.
1: Ouais.
0: Ouais. parce que j'étais quand même, je commençais à chanter mon âge qui s'en venait, puis c'était pas une façon saine de vivre, là, on s'entend, j'avais pas une

0: bonne hygiène de vie.
1: Oui. C'est drôle parce que tu dis des choses qui sont revenues, pas te hanter, mais qu'on a ramenées, qu'on te ramène souvent quand tu t'es présenté aux élections. Puis parmi celles-là, il y a ce fameux doigt d'honneur, ce fameux coup de gueule.
0: Ça, je suis fier de ça.
1: À Blaine Higgs, qui était premier ministre à l'époque. C'était au Congrès mondial acadien 2019, c'est ça, tu étais sur scène. Ramène-nous à ce moment-là, là, quand tu as fait ça, de qui tu espérais une réaction? Et de qui tu craignais une réaction?
0: OK. À qui j'espère? Moi, c'était... OK, il fallait amener l'attention.
1: Non, mais je comprends que tu es impulsif, là. Tu le fais.
0: Mais
1: tu l'as réfléchi, c'est ça.
0: Ah, ça réfléchit. C'est parce que dans l'après-midi, on est à la balance de son. Puis, Blaine Higgs arrive avec son veston acadien, son veston bleu, un chapeau de cowboy acadien, un drapeau acadien, une cravate acadienne, un peu comme un clown, là. Puis on sait exactement ce qu'ils sont sentiments envers les Acadiens, parce qu'il y a, juste faire une petite capsule d'histoire rapide, tu sais, il a brillé la chefferie du parti CORE, qui était Confederation of Regions, qui était le parti qui voulait éliminer le bilinguisme au Nouveau-Brunswick.
1: Ouais.
0: Il a pas fait de l'acide un show de Dave Matthews en 96, puis il regrette sa shot, là. Il croyait dans ces valeurs-là. Puis, il a été aussi un employé de... il était un employé de la famille Irving.
1: Ouais.
0: Il était un employé de Irving Oil. C'était un haut dirigeant des Irving. Puis, à l'époque, il a fait déjà des changements, puis pour favoriser les Irving. So, il est là, hein? Je le vois même, on est au soundcheck, il passe devant moi. Puis après ça, il s'en va. Puis là, je vois la zone VIP qui était commanditée par la famille Irving. Là, j'ai fait, ben voyons donc, on va dessus. Puis là, Justin Trudeau était là. C'est le Congrès mondial acadien. C'est quand même, là, j'ai fait comme... Là, je dis aux boys, après notre soundcheck, je dis, hey, je veux juste vous dire, je vais faire un doigt d'honneur au premier ministre, puis on va changer les paroles de « regarde-moi ». Êtes-vous correct avec ça? Puis comme d'habitude. Parce que je voulais quand même, je veux dire, je peux pas...
1: Il fallait que tu sautes sur cette occasion,
0: ça va être drôle. Donc, j'ai changé les paroles d'un couplet, puis j'ai dit, regarde notre premier ministre avec son boss Irving dans la zone VIP, parce que c'est la chanson « Regarde-moi », c'est à propos des gens qui prennent des selfies, puis c'est une espèce d'insouciance. T'sais. La fête des Acadiens, le 15 août, qui est la fête nationale des Acadiens, ça me fait toujours... C'est comme, on fête, puis c'est le fun, puis on boit, mais tu sais, je trouve souvent il n'y a pas assez de réflexion autour de cette fête-là, puis qu'est-ce qu'on fait, c'est quoi qu'on fait,
1: à part que
0: on peut donner des profits à Moosehead. Mais c'est ça qui était, je veux juste comme, hey, regardez là, arrêtez, pendant la minute du show, là, oubliez pas, c'est un gars-là, il est déguisé en clown, il s'en fout de vous autres, il ne fait rien pour les Acadiens, puis je voulais juste amener l'attention là-dessus. Puis ça me dit parce que c'est quand même, il s'est fait questionner à CBC, Anna Maria Tremonti.
1: Oui.
0: Elle avait quand même fait un entretien. Ça avait amené de l'attention sur son passé. T'sais. Puis je pense que ça a quand même. Il y a eu à répondre à des questions dans les médias le lendemain.
1: Donc ça peut des fois des coups d'éclat réellement accomplir certaines choses.
0: Absolument. Puis là, moi, j'avais peur le lendemain parce que là, tout le monde parlait que de ça. Puis j'étais au restaurant à Moncton. Puis je vois, je le nommerai pas par respect, là, mais un des grands intellectuels de l'Acadie, un des grands juristes, penseurs. Puis là, il s'en vient me voir. Puis là, j'ai pensé, il va me dire que...
1: J'ai pas fait la bonne affaire.
0: Puis
1: j'ai
0: manqué de respect. Il m'a donné la main. Puis il m'a dit, ça en prend plus des artistes comme toi.
1: Ah.
0: Il faut réveiller la collectivité. Bravo. C'était comme un moment, j'étais tellement ému. J'ai fait... Ben merci, monsieur. Puis, il est parti.
1: Est-ce que les artistes le font suffisamment, ça?
0: Non.
1: Non, selon toi?
0: Non. T'sais, même au Québec, t'sais, les cowboys fringants, les locaux locasses, il en a moins. Je dis pas qu'il n'en a pas, mais t'sais, pas les artistes. Il y a les artistes qui le font, là, on s'entend. Mais les artistes connus, les artistes, là, les A. je trouve que Pierre Lapointe le fait bien. Pierre Lapointe a souvent ramené des sujets. Ils font bien. Ils sont pas obligés de le faire de ma façon. Il y en a qui le font, mais je trouve que c'est pas suffisant.
1: Mm.
0: Puis si je me ramène, tu sais, comme on s'entend pour des raisons géographiques, je suis pas un séparatiste. Je me rappelle le 95, parce que les artistes, parce que Dédé s'était investi dans cette cause-là. Des colocs qui croyaient en cette cause-là. Comment ces artistes étaient vraiment, tu sais, encore là, moi, je veux pas le Québec
1: séparer parce que l'Acadie va arrêter d'exister. Je comprends ce que tu veux dire, oui, il était vraiment investi, il y avait une responsabilité, oui.
0: Tu sais, puis, au niveau anglophone aussi, il y a des grandes vedettes. C'est les vedettes qui ont quoi à perdre puis qui ont peur de. Arrêtez donc, là.

0: si vous êtes connu, là, ça va, là. Tu sais, que je dis, c'est invité à tout le monde en parle, là. Go, toi, tu sais. Dis donc ce qui te tape ses dents.
1: Serge, est-ce que.
0: Ça mène l'attention.
1: Est-ce que l'âge a changé tes prises de parole? Est-ce que ça a changé quelque chose, le fait d'avoir 45 ans, de vieillir?
0: Ça n'a pas changé le sujet, ça a juste changé la façon que je le dis. Je suis encore environnementaliste. Master, je me dis, sais-tu, j'ai fait la part. J'ai eu un certain spot. Parce qu'au Nouveau-Brunswick, je suis un personnage public. J'ai eu la part, j'avais du spotlight, puis je l'ai amené, ce spotlight-là, sur des causes qui me tenaient à cœur, des causes surtout environnementales et sociales. À cette heure que j'ai fait ça pendant des années, là, je vais encore le faire, mais il y a d'autres façons de le faire. Il y a le soft power, il y a nudger les gens.
1: Il y a
0: aller prendre un café avec quelqu'un qui est en position de décision, puis d'essayer d'y faire comprendre au lieu. Puis c'est ça qui est difficile encore de mon image. Ils veulent pas aller prendre le café, mais une fois, je peux prendre le café ou je peux parler à quelqu'un qui dit « Non, va prendre un café avec ça, ça va être correct. » Là, je m'aperçois que j'atteins plus mes objectifs.
1: Ouais, t'as peut-être un meilleur pouvoir de persuasion une fois qu'on est face à face.
0: Puis la façon de le dire, avant, je pense que c'était beaucoup moins réfléchi, beaucoup plus d'impulsion. Tandis qu'à ce temps, je vais lire avant. je vais beaucoup mieux me documenter avant de faire une prise à parole. Je vais réfléchir à ce que je vais dire avant de le dire. Tandis qu'avant, c'était beaucoup plus sur le fly. Puis quoi, ce que j'avais en stock en mémoire.
1: Je m'appelle Rebecca McConnell, vous écoutez Acteurs de changement avec Serge Brideau. En 2023, on l'a dit tantôt, Kevin Arsenault t'a convaincu de défendre les couleurs du Parti vert du Nouveau-Brunswick lors de l'élection partielle dans la circonscription de Bathurst-Est-Népisiguit-Saint-Isidore. Lors des élections provinciales de 2024, et de nouveaux candidats dans la nouvelle circonscription de Tracadie, t'as récolté 40,8% des suffrages derrière le libéral Keith Chiasson. Étais-tu surpris de cette performance-là pour toi, pour le Parti vert?
0: J'étais pas surpris, j'étais juste déçu que j'avais pas gagné. Je pensais que j'allais gagner. J'avais le vent dans les voiles, mais il y a un de mes amis qui est un prof de sciences politiques. Puis il avait vu juste, il dit Tracadie, comparé à d'autres circonscriptions en Acadie, tu sais, les Acadiens sont traditionnellement plus libérales. Louis-Gilles Robichaud, chance égale pour tous. La patente qui était la société secrète de l'ordre de Jacques Cartier, la fraction acadienne. La plupart, c'était des libéraux. Il y a tendance acadienne qui est beaucoup plus libérale. Mais tandis qu'il y a des circonscriptions comme Tracadie, puis il y en a d'autres dans la province, ça swing. C'est des swings.
1: Swing
0: ça
1: states,
0: va,
1: comme on dit, oui.
0: Voilà, on a eu des bons politiciens, des bons ministres conservateurs, autant que libéraux. Mais avec Blaine Higgs à l'époque, les gens avaient tellement peur qu'il rentre de nouveau. Que le dernier sondage qui a donné l'avance aux libéraux majoritaires, lui m'a dit, ça, c'est pas le bon sondage pour toi. Et Acadie vont vouloir être au pouvoir. Puis je l'ai senti dans la dernière deux semaines, la perte d'enthousiasme. Puis c'est pour ça qu'il manquait 600 votes pour être député. Mais je suis pas surpris parce que mon argument était, donnez-moi une chance. Trouvez-vous que ça va bien? Trouvez-vous que ça va bien? Parce qu'on a juste pris ces deux parties-là depuis le début de la considération. Ça a toujours été ces deux parties-là. Puis ça s'est trouvé comme on a besoin d'une autre voix à Fredericton. Donc c'est le fun parce que c'est quelque chose faire une élection. C'est vraiment ça, c'est se mettre le coup sur la bloc. C'est faire de la musique et tout ça, puis d'être reconnu dans la rue, c'est correct. Une élection, c'est une autre histoire. Puis tu sais, comme aller à l'épicerie, c'est plus la même chose que ça l'était. Ben, à ça, oui, là, ça a calmé, mais il y a beaucoup de gens qui ont voté pour moi, qui étaient déçus, qui me dit, il y a encore du monde qui vient me voir pensant que je peux encore aller les aider.
1: As-tu officiellement quitté la politique, Serge?
0: Pour l'instant, oui, parce que je peux pas voir où ce que je peux, pour la politique active, là, je peux pas voir ce que je peux faire pour l'instant. C'est pas une bonne réflexion, mais si jamais qu'un scénario se dessine, ou ce que ça serait intéressant parce que là, il va y avoir une nouvelle course à la chefferie du Parti vert. On va voir ce qui va être le chef. Si Kevin Arsenault est le chef, ça va vraiment.
1: Ça va te donner envie. Dans...
0: Ouais. Puis, mais pour l'instant, c'est pas, moi, c'est ça que j'ai sorti du public, c'est une nouvelle réflexion que j'ai, c'est là, je suis un administrateur.
1: Oui.
0: Je suis un coordinateur des arts culturels. Puis là, j'ai fait comme, ah, il y a tout un autre côté à être un administrateur qui peut faire du réel changement. Moi, je veux protéger le patrimoine de ma municipalité. Je suis le premier qui a, ils ont créé ce poste-là suite à une politique culturelle. Puis je suis la première personne qui est engagée dans ce poste-là. Okay. Ouais, qui occupe ce poste-là. Puis là, je travaille sur une politique culturelle, je travaille sur un plan d'action d'une politique culturelle, je travaille sur un plan d'action d'une politique de protection du patrimoine. Je trouve ça vraiment, franchement, c'est stimulant. Puis je suis capable, de, justement, ma ville dont j'en suis très fier, ma ville qui est la maison de Jean-François Boulle, de Robin Joël Coul, de Wilfred Leboutier, de la grande cantatrice Nathalie Paulin. Ma ville, qui son identité, c'est les arts. Puis je trouve qu'elle n'avait pas assez de la place. Elle l'a dans l'imaginaire collectif, mais elle l'a pas assez.
1: Oui. Structurellement, institutionnellement. Institutionnellement.
0: Puis là, je suis là-dedans. C'est ça qui m'occupe tout de suite.
1: Bon. en ce moment, tu es dans le culture et patrimoine, mais est-ce que le prochain, je terminerai avec ça, est-ce que le prochain chapitre de Serge Brideau, c'est donc l'humour?
0: Hey, ça se peut, là. Moi, j'ai vraiment. Écoute, j'ai. C'est bizarre, j'ai dit à mon épouse Monica, j'ai dit, hey, je dis, quand j'étais à l'hôpital, je suis à la morphine aussi, hein, elle me trouvait drôle, je suis comme, hey, je pense que c'est le temps d'écrire un show d'humour. Puis, justement, j'ai eu une invitation de du Cielo, je vais faire ce plug-là, si vous venez dans la péninsule acadienne, allez au Cielo, c'est incroyable comme endroit pour la culture, puis pour la nourriture, c'est juste des produits acadiens, c'est incroyable. Mais anyway, Cielo, Pat m'avait appelé, puis j'ai fait, hey, c'est drôle, je suis là-dedans. Je l'ai fait l'autre soir, puis j'ai fait, hey, je suis vraiment bien. Le rire, c'est comme une drogue. Puis tu sais, j'en ai fait une coupe, puis ça n'a pas toujours bien été, mais là, vendredi passé, ça a vraiment bien été, puis j'ai fait comme, ça se peut que je me lance un peu là-dedans, parce que j'ai besoin de ça. C'est intéressant, la politique. C'est intéressant, l'activisme. C'est stimulant. Je me lève le matin, j'adore rentrer au bureau, j'aime ma job, mais il me manque la créativité, il me manque...
1: Il te manque d'attention, tu nous l'as dit tantôt. Il te manque de l'attention.
0: Ouais, mais c'est bizarre parce que, tu sais, je travaille comme administrateur, puis je prends des médicaments pour mon TDA, puis je j'aime plus l'attention, là, comme, tu sais, au début, on dirait que je rentrais à la salle... parce que tout le monde va dîner là, dans notre petite cafétéria, puis j'étais comme, le monde était comme, hey! Ils sont contents que je suis là, t'as pas ta robe? non, ça me tente pas d'avoir cette conversation-là.
1: Ben, on sera là pour ce prochain chapitre de Serge Brideau, humoriste, ou Serge Brideau, politicien, qui sait. Merci énormément d'avoir passé l'heure avec moi, Serge. C'était vraiment fantastique d'essayer de te suivre et d'en apprendre un petit peu plus. J'aimerais aussi remercier Laurence Dompierre, major à la recherche, Soumaïa Arbaoui à la réalisation et Pierre Lévesque à la technique. Je m'appelle Rebecca Makonnen. Je vous dis à très bientôt.

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4: Ici Rebecca Kwan, voici les informations. Les États-Unis refusent de renouveler l'ACEUM, du moins dans sa forme actuelle. Washington a signifié à Ottawa et Mexico qu'elle souhaite procéder à des révisions annuelles pendant les 10 prochaines années. Le Canada et le Mexique souhaitaient que l'accord

0: Et de quoi créer de l'incertitude selon le Canada, qui aurait plutôt souhaité que l'accord soit renouvelé tel quel. On peut écouter le ministre responsable du commerce Canada-États-Unis, Dominique Leblanc.
1: L'idée des révisions annuelles est quelque chose qui apporte plus d'incertitude économique pour des investisseurs dans les trois pays, pas juste des investisseurs au Canada. Cette incertitude-là est néfaste pour les trois pays. Le Mexique a avancé cet argument-là aussi. Et ceux qui risquent de gagner de cette incertitude-là, c'est des pays concurrentiels comme par exemple la Chine.
0: De leur côté, les États-Unis disent ne pas vouloir, je cite, d'un accord sur le pilote automatique. On estime que le texte actuel dessert les États-Unis, que le déficit commercial américain demeure trop élevé, que le Canada et le Mexique vont devoir accepter que des tarifs sectoriels continuent d'être imposés à long terme. De façon plus concrète, la voie de passage qui se dessine pour l'instant, c'est celle de la signature d'un protocole d'accord parallèle à l'ECEUM qui viendrait atténuer certains irritants identifiés par les Américains. Encore faudrait-il s'entendre sur un texte. Les négociations s'annoncent longues et ardues. Ici Hugo Lavallée, Radio-Canada, Washington.
2: Les conditions météorologiques ont joué les troubles fêtes lors des célébrations de la Fête du Canada à Ottawa. Des orages violents survenus en fin de journée ont forcé l'annulation des festivités de la soirée, dont le grand spectacle prévu sur les plaines Le Breton. Félix Pilon a préparé ce qui suit.
3: Les plans de dizaines de milliers de festivaliers sont littéralement tombés à l'eau. Une heure seulement après la cérémonie du midi de la Fête du Canada, les plaines Le Breton ont dû être évacuées d'urgence en raison d'importants orages.
4: Je me suis fait avoir par la pluie. C'est pour ça que tout le monde se sont dirigés vers le musée.
5: On est venu du Maroc pour ce jour-là et pour passer des vacances.
6: Un peu déçu, mais bon, c'est la nature. C'est
3: le grand spectacle de la soirée, les feux d'artifice et même le survol très attendu des Snowbirds qui devaient célébrer leur dernière Fête du Canada ont tous été annulé. Le premier ministre Mark Carney a même dû renoncer à son voyage prévu à Edmonton. Lors de son discours prononcé en mi-journée, il a voulu répandre un message d'unité.
7: Nous sommes un pays d'une extraordinaire diversité, avec une multitude d'origines, de langues et de façons de voir le monde.
3: Avant le déluge, les festivaliers ont surtout dû composer avec une chaleur suffocante. Les ambulanciers paramédicaux d'Ottawa ont d'ailleurs répondu à une quinzaine d'appels d'urgence, comme l'explique le porte-parole Marc-Antoine Deschamps.
8: On parle surtout de perte de conscience associée à la chaleur. Et par contre, il n'y a aucun de leur état qui met leur vie en danger en ce moment.
3: Malgré les intempéries, des festivaliers comptent revenir l'an prochain. Ici Félix Pilon, Radio-Canada, Ottawa.
2: Une chaleur accablante pèse sur une grande partie de l'Ontario et du Québec, où le 1er juillet était jour de déménagement pour de nombreux ménages. Pour l'occasion, des manifestants qui réclament davantage de mesures gouvernementales pour répondre à la crise du logement ont bravé les conditions météo dans plusieurs villes québécoises. Catherine Dib s'est rendue à un rassemblement organisé à Montréal.
9: Il est plus que temps d'agir.
10: Les organisateurs insistent. Les femmes sont particulièrement touchées par la crise.
11: D'une part, parce qu'encore une fois, les femmes ont de plus faibles revenus.
10: Mandoline Billet, de l'aire des centres de femmes du Québec.
11: Aussi parce que plusieurs femmes se retrouvent à être chefs de famille monoparentales.
10: Selon elle, les cas de violence conjugale sont exacerbés par l'inabordabilité du logement. Cette mère monoparentale présente à la manifestation s'est relogée avec difficulté.
12: Ben déjà, si vous êtes sans emploi, c'est pas évident de trouver déjà un logement. Vous êtes déjà discriminée. Puis si vous êtes parent et monoparental, ça l'est encore plus, à vrai dire.
10: Rania a aussi longtemps cherché, passant d'un cauchemar à l'autre.
13: J'ai malheureusement près de 2 ans de recherche active, jour et nuit. Je tombe en dépression.
10: Et elle a fini par renoncer à sa quête.
13: Là, j'ai abandonné complètement dans ma tête.
10: Cette travailleuse communautaire, elle, a subi une éviction qui lui a montré les limites du système.
14: J'ai décidé de ne pas porter plainte au tribunal parce que je savais que si j'allais au TAL, j'allais avoir de la difficulté pour trouver un loyer par la suite.
10: Selon les organisateurs, plus de logements sociaux pourraient avoir un impact significatif. Comme pour Marcel, 70 ans.
15: Mon Dieu, la situation était critique.
10: Elle avait mené la bataille et a fini par avoir une place en HLM.
15: Vas-tu abandonner maintenant que ton HLM? Non, il y en a d'autres qui en ont besoin.
10: Une victoire qui ne l'a pas pour autant poussée à abandonner la guerre pour du logement pour tous. Ici Catherine Dib, Radio-Canada, Montréal.
2: En terminant, le Canada prendra part l'an prochain à l'Eurovision en Bulgarie. Ce grand concours de la chanson, qui sera diffusé sur les ondes de CBC Radio-Canada, n'avait pas accueilli de nouveaux participants depuis plus de 10 ans. Les artistes canadiens ont déjà participé au

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0: Aujourd'hui, démocratie participative et transition écologique. Une discussion avec Nadim Tadjin de l'organisme Transition en commun et Judith Ferrandeau de l'agence Mission publique. Bonjour tous les deux.
1: Bonjour. Bonjour.
0: L'eau est rare, comment la garder au champ? Avec Paul Caplette, notre agriculteur en résidence. Bonjour Paul.
2: Bonjour Catherine.
0: Mieux comprendre le cycle de l'eau avec le chroniqueur Alexis Bouliane. Bonjour.
3: Bonjour.
0: Et débroussailler la gestion des espèces exotiques envahissantes, la mission de nos agents doubles, Marianne Desautels-Marissal et Salomé Corbeau. Bonjour.
4: Bonjour, Catherine.
0: Feu vert, c'est parti.

0: Alors oui, on va beaucoup parler d'eau aujourd'hui avec Paul Caplette, avec Alexis. On va aussi vraiment répondre à la question de la semaine qu'on a lancée sur les réseaux sociaux de Radio-Canada Environnement. Ça a été une déferlante, des centaines et des centaines de réponses. Ça vous préoccupe l'eau en ce moment? La question, on l'a lancée ainsi. Face à la sécheresse, seriez-vous favorable à une réglementation plus stricte de l'utilisation de l'eau? Majorité claire de oui, de absolument et de oh oui. Il y a aussi des gens, je pense, qui ont ciblé leurs voisins, comme Manouka qui dit absolument nettoyer son driveway, ouf. Ou Jolène qui dit tellement oui, mon voisin arrose son gazon tous les soirs malgré la sécheresse. Clément qui dit ça va coûter cher à ceux qui ont des piscines ces temps-ci, les gens les vident et déversent l'eau dans la rue. Avec une petite pompe, ils pourraient arroser leur pelouse et celle de leurs voisins. Et bon, il y a beaucoup de gens qui précisent, et Marianne, entre autres, qui dit oui, pour une tarification à la consommation, même si c'est un taux qui, au bout de la ligne, donne un coût annuel comparable à la tarification fixe, les études ont prouvé que ça contribue à diminuer la consommation en eau potable parce que les gens aiment agir sur ce qui leur permet de sauver de l'argent. Alors, énormément de réflexions très intéressantes, mais je vais faire, bien sûr, un tour de table. Marianne des Hôtels Marissal?
1: Mais moi, je trouve que c'est tellement une bonne question qu'on aurait pu la poser dans le baromètre de l'action climatique. C'est une initiative dont on vient d'apprendre que les fonds ont été coupés. Oui. L'initiative de l'Université Laval, qui sondait les Québécois et les Québécoises sur leur position par rapport à des mesures environnementales.
0: D'accord. Salomé Corbeau?
2: Ben moi, je pense qu'il faut réglementer et même qu'il faut, par exemple, dans les constructions neuves, moi, j'ai vu ça là, en Asie, il y en a plein, c'est que les chasses d'eau, c'est aussi le petit lavabo pour se laver les mains. On pourrait-tu arrêter d'envoyer aux toilettes de l'eau potable, donc de l'eau qui... On remplit la chasse d'eau avec l'eau qui a servi pour se laver les mains.
0: Voilà, voilà.
2: Des trucs
0: systèmes
2: de base,
0: circulaires.
2: Ben oui.
0: Qui pourraient devenir des normes.
2: Obligatoires dans les normes de construction.
0: Comme ça existe à certains endroits, oui. Effectivement. Alors, nos deux spécialistes de la démocratie participative, commençons avec Judith Ferrando, qui est en France.
3: Oui, bonjour à tous. Effectivement, c'est un sujet qui se pose aussi en France. Plusieurs, d'ailleurs, collectivités ont mis en place de la tarification progressive. C'est pas si mal accepté. C'est parfois mieux accepté que des mesures seulement saisonnières, comme par exemple interdire de remplir les piscines, avec beaucoup de citoyens qui ont du mal à comprendre pourquoi on s'attaquerait aux petits et pas aux gros. Uh-huh. Et c'est vraiment la question de la justice sociale, en fait, qui est derrière. Donc, oui, il faut réglementer, mais il faut peut-être prendre le temps de débattre de comment on répartit de manière juste la ressource qui se raréfie.
0: Ouais. Nadim Tadjin?
4: C'est une ressource qu'on partage tous. Et je pense, de mon point de vue, qu'il y a des mécanismes qu'on pourrait mettre en place pour réglementer collectivement. Penser cette réglementation avec les principaux concernés.
0: Avec les principaux concernés, c'est-à-dire ceux qui en consomment le plus, les industriels, parce qu'il y a beaucoup de gens sur les réseaux sociaux qui visent les grands consommateurs. Tommy qui dit la limitation de l'eau devrait commencer par s'appliquer sur les usines, les commerces et en dernier, la population. Sylvain qui dit les compagnies

0: Compagnies qui utilisent l'eau pour embouteiller et pour l'embouteiller et la vendre à gros prix, les compagnies de boissons gazeuses. Pourquoi toujours l'individu? Alors, il y a beaucoup de gens qui aimeraient qu'on cible d'abord un peu plus, avec un petit peu plus d'exigence, les industriels. Tiens, nos chroniqueurs, Alexis Bouliane.
1: Il faudrait qu'on sache qui en consomme le plus, peut-être une acquisition de connaissances qui est en cours actuellement, mais qui n'est pas complète. Donc, il faudrait savoir qui en consomme le plus, à mon avis.
0: Oui, Paul Caplette.
2: Ben, les compteurs d'eau, dans notre petite municipalité, on a déjà des compteurs d'eau. Ça nous dit identifier un peu les quantités qu'on peut prendre. Puis il y a tout le côté, quand on parlait tantôt de récupération de l'eau, mais c'est des projets qu'on a des fois, tu sais, toutes les gouttières de bâtiments, ces choses-là, on pourrait toutes réutiliser cette eau-là, l'accumuler, et puis s'en servir quand on en a besoin pour pas nécessairement prendre toute la belle eau potable qui est toute déjà traitée. Quand c'est pour nettoyer ou quelque chose comme ça, dans les circuits qu'on mettra pas dans notre bouche, là. Mais tout centrer cette eau-là puis la récupérer est déjà là. Fait que l'utiliser au maximum.
0: Ça peut, ce dont Salomé parlait, c'est mais ça peut valoir à différentes échelles, à l'échelle de l'agriculture, entre autres, dans beaucoup de procédés industriels aussi. Mais Stéphanie, effectivement, nous dit pourquoi pas considérer des actions qui ont fait leur preuve ailleurs dans le monde. Installation de citernes qui récupèrent l'eau de pluie pour faire fonctionner les toilettes et les douches. Et oui, ça fonctionne. J'en ai fait l'expérience hors Canada. Il y a Marie-France qui dit « Il faudrait commencer par enlever tout le béton et l'asphalte non essentiel pour que l'eau percole dans le sol plutôt que d'aller surcharger le réseau d'égouts. » Quentin qui dit « Que l'eau soit gratuite, c'est parfait pour un certain volume par personne par jour. Au-delà, ça me semble normal que ce soit payant et que le prix soit progressif en fonction du volume. » Alors vraiment, on est tous concernés. Alors on va continuer de penser à l'eau aujourd'hui pendant cette émission. Merci de nous écrire. Continuez.
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4: Moi, c'est la première fois que je participe à une assemblée citoyenne et je trouvais que c'était le bon plan pour avoir plus d'informations sur la thématique du climat. En réalité, pour être franc, je ne connaissais pas grand-chose.
5: Créée en 2022, l'Assemblée est composée cette année de 80 citoyens. Tirés au sort, ils mènent ensemble une mission collective, remettre des propositions au gouvernement pour une capitale bas carbone d'ici 2050.
0: Alors, on est en Belgique, à Bruxelles. C'est d'ailleurs un reportage de BX1, média local bruxellois. Quel avenir pour les assemblées citoyennes pour le climat? Ça existe là-bas. Puis je pense que c'est un modèle qui vous intéresse. Je pense, Nadim, vous en avez entendu parler de ce modèle bruxellois.
6: Particulièrement. On en a parlé, on l'a même proposé pour renouveler ce qu'on appelle la démocratie participative ici.
0: Alors, on va commencer par une définition. Parce que c'est pas une notion avec laquelle on est tous si familiers que ça. On a décidé d'en parler parce qu'on est en campagne électorale municipale ici au Québec, parce qu'on aura bientôt une campagne provinciale aussi. Il y a des élections ailleurs au Canada aussi. Et on mise de plus en plus dans plusieurs villes et pays d'Europe sur la démocratie participative pour soutenir la transition écologique parce que la démocratie, ça devrait être plus que voter une fois aux 4 ans. C'est un peu le principe de base de cette idée-là. Donc, on en parle avec vous, Nadim Tadjin, vous êtes coordonnateur démocratie participative et gouvernance chez Transition en commun, qui est un organisme, qui est un OBNL, comment on dit, un organisme à but non lucratif?
6: On parle même d'alliance. C'est une alliance, en fait, entre des groupes citoyens, des représentants de la société civile, des chercheurs et des institutions, dont la ville de Montréal.
0: Dans la ville de Montréal. Et vous-même, vous êtes un chercheur, vous terminez un doctorat sur le sujet. Judith Ferrando, elle est co-directrice de Mission Publique. C'est une agence qui existe depuis 25 ans, Judith Ferrando, et vous travaillez depuis longtemps à des projets de démocratie participative.
7: Oui, en effet, ça fait maintenant plus de 20 ans qu'à Mission Publique, on accompagne des dispositifs qui visent à donner une voix aux citoyens sur des sujets qui les concernent, des sujets de politique publique. Et depuis maintenant plus de 10 ans, on accompagne des assemblées citoyennes, conventions citoyennes, qui sont ces outils dont vous parliez, qui ont comme particularité de donner une place à des citoyens ordinaires, non spécialistes, non militants d'un sujet, pour prendre le temps de débattre et de faire des recommandations à la destination des décideurs politiques.
0: Mmh. Donc, c'est toujours mis en place ces instances-là quand même, je dirais, à l'initiative des gouvernements. Il faut que les gouvernements soient d'accord, bien sûr. Mais après, ces instances-là ont les clés entre leurs mains. Et je signale ce que vous avez dit, Judith Ferrando. Par définition, les gens qu'on va vouloir rassembler ne sont pas des militants, ne sont pas des experts, ce sont des citoyens ordinaires. Alors, comment on les choisit, Nadim?
6: C'est tout l'intérêt de ce genre de mécanisme ou dispositif, c'est de pouvoir avoir une belle diversité de personnes autour d'une table sur un temps plus ou moins long, qui sont capables d'échanger sur des sujets qui sont parfois polarisants. comme l'eau, les ordures.

0: ordures, le transport. Comment on les choisit ? Beaucoup avec du tirage au sort.
1: C'est incroyable de penser à ça, la démocratie. D'ailleurs, il y a un essayiste qui avait écrit un livre qui s'appelait il y a quelques années « La démocratie du hasard ». Ça m'avait beaucoup surpris de lire ce titre. Puis en lisant le livre, j'avais compris cette idée. C'est qu'en tirant les gens au hasard, mais attention, on met des balises quand même parce qu'on veut qu'il y ait quoi ? Une certaine représentativité de ce qu'est la société, Judith ?
2: Effectivement, on a une certaine diversité. Alors, c'est pas représentatif au sens statistiquement pur. Par contre, c'est vraiment une diversité. Donc, on va mettre des quotas pour avoir, par exemple, autant d'hommes que de femmes, avoir toutes les catégories d'âge, les catégories de profession, les lieux de résidence. Et l'intérêt du tirage au sort, c'est d'aller chercher des gens qui n'auraient spontanément pas poussé la porte de ces démarches parce qu'ils se sentent soit pas très concernés dans leur vie, soit pas forcément suffisamment compétents en disant, j'ai bien peur de pas dire quelque chose d'intelligent. Alors, tout l'idée, c'est justement de révéler que chaque citoyen est légitime pour parler de ces sujets, parce que s'il y avait une manière simple d'aborder la crise climatique, on l'aurait déjà trouvé. Donc, tout l'enjeu, c'est très humblement de créer un espace pour discuter de cette complexité et d'inventer ensemble des modes de vie et donc des politiques publiques pour demain.
1: Mais attention, on les assoit ensemble, ça peut être quelques dizaines dans les plus grand forum du genre, on peut aller jusqu'à quoi, une centaine?
0: 100, 150, voire 200.
1: Ah oui. Mais après, c'est pas, je donne mon opinion, tu donnes ton opinion. Les discussions sont quand même encadrées, j'imagine, avec des experts, Nadim?
0: Tout à fait. En fait, c'est des espaces de dialogue, de rencontres, de débats, mais aussi beaucoup d'éducation et d'information. Donc, les mécanismes qu'on observe principalement en Europe, c'est des espaces où est-ce qu'on a des experts, des journalistes qui sont présents pour pouvoir informer au mieux les personnes, les citoyens qui sont présents, afin d'avoir une décision qui est la plus éclairée possible.
1: Ouais. Donnez-nous, puisque vous êtes beaucoup plus avancé en Europe, Judith Ferrando, donnez-nous un exemple concret là, d'une instance qui, à vos yeux, a particulièrement bien fonctionné dans les 20 dernières années.
2: Alors, si on reste sur cette idée des assemblées citoyennes, des conventions citoyennes, il y a eu, par exemple, une convention citoyenne en France sur le climat, et qui a été lancée en 2019-2020, et les 70% des propositions des citoyens ont été traduites dans les lois, ont été reprises directement dans la loi. Donc la loi climat et résilience, des lois aussi sur les questions d'égalité alimentaire. Donc là, on voit que clairement, il y a un débouché législatif assez clair. Et c'est aussi été le cas, par exemple, de l'Assemblée citoyenne à l'échelle là aussi nationale, en Grande-Bretagne, qui a aussi débouché sur une reprise de la majorité des propositions très concrètes. Là, on n'était pas sur de la loi, on était sur des propositions assez concrètes faites par les citoyens.
1: Quel genre de propositions ?
2: Ça peut être des propositions par rapport à réguler l'usage de la voiture, ça peut être des propositions autour de la question du verdissement, ça peut être des propositions sur, par exemple, le fait de beaucoup plus commercialiser du vrac que des produits sur-emballés. Donc ça peut être des choses vraiment qui touchent tous nos modes de vie, déplacement, alimentation, gestion des déchets, consommation. Et puis à l'Assemblée de Bruxelles dont vous parliez, qui a aussi débouché sur des prises de décisions très concrètes de la ville de Bruxelles sur les sujets qui les concernaient, donc sur la question notamment de l'alimentation et du gaspillage alimentaire.
1: Et pourquoi ce modèle-là de Bruxelles, vous l'aimez particulièrement, Nadim, Tadjin ?
0: On l'aime parce qu'il est permanent.
1: Il est permanent.
0: On l'aime parce qu'il a aussi la capacité de pouvoir être varié sur des sujets qui sont d'actualité, pas juste en environnement. On peut penser, par exemple, à des conventions ou des assemblées citoyennes, on parle de la même chose, hein, qui parlait de la fin de vie, ou de la gestion des matières résiduelles, ou encore de zones zéro émission dans un centre-ville.
1: Mais vous dites qu'il est permanent, sauf que j'imagine qu'on renouvelle peu à peu les membres de l'instance en question?
0: Tout à fait. Okay. Et il est permanent, en fait, c'est le mécanisme.
1: Le mécanisme est permanent.
0: Et c'est ce qui est intéressant.
1: Oui, okay.
0: C'est qu'on essaye de mettre un mécanisme à l'abri d'un changement éventuel politique.
1: Ah, ça, c'est intéressant, parce que sinon, évidemment, Judith Ferrando, l'Assemblée participative a lieu, mais si le gouvernement change, tout peut tomber à plat.
2: Tout à fait. D'ailleurs, c'est vraiment une condition de réussite majeure. Il faut qu'il y ait un engagement très fort des décideurs, d'abord d'en faire quelque chose. Et ça se prend dès le début. Est-ce que c'est d'être clair sur les débouchés politiques attendus, et puis ensuite de pouvoir garantir ça dans le temps. Mais rien ne garantit que ça se poursuive. Hein. On reste quand même dans des dispositifs qui sont pour l'instant inféodés à la démocratie représentative. Donc même à Bruxelles, ce que je disais à Nadim récemment, on a actuellement un changement de majorité politique. On ne sait pas si l'Assemblée de Bruxelles va reprendre.
1: Ah,
2: même un
1: bon.
2: Dispositif qui est inscrit, il faudrait l'inscrire dans la Constitution, comme par exemple

0: exemple, c'est le cas d'autorités administratives indépendantes comme la Commission nationale du débat public. Il faudrait vraiment une inscription constitutionnelle. Et d'ailleurs, il y a aujourd'hui des militants en France pour inscrire ce type de dispositif dans la Constitution afin de vraiment pouvoir les protéger complètement. Mmh. Mais ce qui est intéressant, c'est que les citoyens, eux, ils continuent à agir après ces genres de démarches. Et donc, il y a aussi un rapport de force positif qui peut se mettre en place, même si les décideurs changent.
1: Ce que vous voulez dire, c'est que les citoyens qui ont participé à ces mécanismes-là deviennent souvent eux-mêmes des acteurs de changement de conscientisation pour d'autres?
2: Définitivement. Des ambassadeurs, des personnes qui ne pensaient pas forcément...
1: Pensaient pas nécessairement pouvoir apporter une contribution ou...
2: Oui, ou qui avaient même des avis divergents et qui arrivaient avec peut-être plusieurs idées reçues, qui, avec de l'information, des espaces de dialogue, de débat, ont réussi à pouvoir évoluer sur la question en informer leurs voisins, voisines.
1: Oui, ce que j'entends dans ce que vous dites, c'est de développer beaucoup de nuances sur une question. Donc, est-ce que c'est un outil qui permet de lutter à sa façon contre la polarisation, Judith?
0: Ah oui, complètement, parce que ça permet de créer un espace apaisé pour discuter de choses compliquées ensemble. Et l'idée, c'est que ces citoyens, ils prennent du temps pour s'écouter déjà mutuellement et du coup, s'apporter de la considération pour écouter des experts qui n'ont pas tous les mêmes points de vue. Et en fait, ils découvrent que, d'abord, ils découvrent l'ampleur du changement climatique. Donc souvent, ça leur fait un choc et ils se disent, là, il faut vraiment qu'on bouge. Certains arrivent en étant très climato-sceptiques. Et en fait, face aux exposés des experts, mmh. ils se rendent compte qu'il va falloir vraiment changer de mode de vie. Mais ce n'est pas un espace de moralisation. C'est un espace où, justement, on va essayer d'inventer des trajectoires pour répondre à des sujets compliqués. Donc, face à des sujets très polarisés, il faut essayer de trouver ensemble des compromis et puis des scénarios un peu différents. Et donc, ça réduit beaucoup la polarisation et surtout, ça permet de dépasser ce qui paraissait bloqué. Par exemple, je ne sais pas, les questions de déchets, j'ai cru comprendre, étaient très, très polarisantes en ce moment à Montréal. Par exemple, en France, on a beaucoup de sujets autour de la question du stationnement et de la circulation en voiture. Et quand on crée ce type d'espace, on arrive à trouver ensemble des solutions qui répondent aux enjeux environnementaux, mais qui aussi permettent d'accompagner la transition du changement de la ville et à trouver des solutions pour mieux accompagner les citoyens dans un esprit de justice sociale. Et c'est en ça que ça permet de dépolariser parce qu'on élargit le sujet à des questions de santé, à des questions de justice sociale.
1: Et on voit qu'il y a beaucoup de liens entre toutes ces questions-là, souvent en tout cas. Nadim Tadjine, on en est où? Parce que je pense qu'on est plus avancé en Europe, il faut le dire, avec ces mécanismes de démocratie participative. Ici, on en est où? Puis quelles sont les avancées les plus concrètes que vous voyez à l'horizon?
2: On est plus avancé en Europe, mais il faut se rappeler que Montréal, le Québec, c'est quand même un espace où est-ce que la démocratie participative est très forte. On a l'OCPM.
1: L'Office de consultation publique de Montréal.
2: Oui, qui mène des consultations publiques depuis plusieurs années, notamment des consultations qui sont complexes.
1: Mais il y a quand même une nuance entre consultation publique. Il y a une nuance importante, c'est qu'au terme de la consultation, c'est les fonctionnaires qui vont faire un résumé de tout ça, non?
2: Tout à fait. Mais avec l'OCPM, on a ce qu'on appelle le droit d'initiative, qui est en fait un droit qui permet de regrouper 15 000 signatures pour forcer l'ouverture d'une consultation publique.
1: Oui.
2: C'est notamment le cas avec celle sur le racisme et la discrimination systémique. On a aussi plein d'autres outils plus innovants. On pense notamment au budget participatif de Montréal qui a duré dans les 4 dernières années et qui attribue une partie du budget municipal au vote citoyen et à la décision en proposant des exemples très concrets dans les quartiers.
1: Mmh, ça s'est vu depuis, comme vous le dites, depuis 4 ans. Est-ce que c'est un mécanisme qui est maintenant inscrit dans la dynamique municipale ou ça aussi, ça peut être soumis aux aléas des changements de gouvernance?
2: Et là, c'est ce qu'on met de l'avant, en fait, dans les travaux de transition en commun, c'est que tous ces dispositifs participatifs sont innovants, mais ils peuvent aussi être à risque lorsqu'ils ne font pas forcément leurs preuves assez rapidement. Oui. Et c'est pour ça en fait, qu'on insiste sur le renouvellement de ces outils démocratiques et sur la permanence de ces outils-là.
1: Oui. En terminant, pourquoi ils sont particulièrement utiles quand on pense à la transition écologique, ces mécanismes-là, Judith Ferrando?
0: Parce qu'ils permettent vraiment de tricoter le réel de ce que les gens vivent, leur vie quotidienne. Donc on part vraiment de leur vie quotidienne, on ne leur fait pas un cours. Ils partent de leur vie quotidienne, de ce qui est compliqué aujourd'hui dans leur vie quotidienne, des obstacles à avoir des modes de vie plus durables, des énervements, des agacements, des indignations. Et à partir de là, comme ils partagent ça, ils rencontrent des acteurs de terrain, donc une expertise au sens très large. Hein, c'est pas forcément, ils ne rencontrent pas que des scientifiques, ils rencontrent plein de gens qui agissent. Et du coup, ensemble, ils vont construire des solutions. Or, vraiment, c'est ce dont on a besoin aujourd'hui en matière de transition, c'est d'avoir de l'imagination pour réorienter l'ensemble de nos politiques et de nos modes de vie. Et ce qui est très intéressant, c'est que donc c'est très puissant pour bâtir des recommandations qui ne sont pas forcément nouvelles, mais qui ne sont pas forcément connues du grand public. Mmh. Et les citoyens font leur des recommandations aussi, comme des associations environnementales portent depuis des années, mais les citoyens les racontent différemment, les racontent d'une manière qui est audible par leurs voisins, par leur grand-mère, par leur tante. Et le fait qu'ils le disent différemment et qu'ils soient prêts aussi à agir, ça n'a pas du tout la même force de preuve que d'autres dispositifs qui sont purement militants. Et donc, ça a vraiment une capacité d'embarquer le grand public. Mais pour ça, il faut aussi qu'il y ait une médiatisation. C'est pas naturel. Il faut qu'il y ait la médiatisation. Il faut qu'il y ait peut-être de l'accompagnement de ces citoyens une fois qu'ils ont fini pour qu'ils deviennent ambassadeurs. Mmh. Beaucoup d'entre eux s'engagent en politique, changent de métier. C'est fou ce que ça transforme gens. Dans la convention citoyenne climat, il y a des gens qui ont changé de métier radicalement, qui ont développé des applications pour mieux connaître le poids carbone de ce qu'ils mangeaient. Et il y a eu vraiment des grands changements, beaucoup qui se sont investis en politique, qui se sont investis dans l'éducation populaire. Donc c'est extrêmement puissant et c'est vraiment un outil qui est à articuler à tous les autres outils qui existent déjà, et notamment, je vous parlais du budget participatif, là c'est dans le faire, dans l'action, et donc il faut vraiment essayer de tricoter ces outils plutôt que d'imaginer qu'ils puissent s'opposer les uns aux autres.
1: Ouais, très intéressant cette idée que les gens, tout d'un coup, vraiment voient les choses complètement différemment, deviennent des ambassadeurs. Tout ça, on le rappelle, partant d'un coup de fil, d'un numéro qui a été tiré au hasard. Mais voilà, c'est ça la démocratie participative, c'est d'aller chercher les citoyens et de les impliquer dans les mécanismes. Ben, un grand merci à tous les deux. Judith Ferrando, qui est co-directrice de Mission Publique, une agence conseil spécialisée depuis plus de 25 ans dans la conception de démarches de participation de citoyens. Et Nadim Tadjin, qui est coordonnateur de démocratie participative et gouvernance chez Transition en commun. Ça fait beaucoup de mots, mais je pense que là, on comprend beaucoup mieux la réalité. Et je vous remercie beaucoup tous les deux.
2: Merci beaucoup.
0: Merci.
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0: exemple, sont assez frappants dans les derniers jours. Un barrage qui n'a plus suffisamment d'eau pour produire de l'électricité en Ontario. Des rivières presque à sec dans l'est du Québec et en Colombie-Britannique. La pluie se fait très rare depuis le début de l'été, un peu partout au Canada. Et les conséquences, notamment pour les agriculteurs, commencent à être assez sérieuses.
1: Alors, Paul Caplette, ça c'était au Téléjournal le 9 septembre dernier. J'ai beaucoup pensé à toi dans les dernières semaines, justement. Je me disais, mais comment on fait quand il pleut plus du tout dans une grande culture comme la tienne, grande culture céréalière, entre autres, ça survit?
2: Oui, surprenamment là, c'est quand même l'été de sec qu'on n'a pas vécu. On avait vécu 2019-2020, mais au fur et à mesure qu'on bat des records de sécheresse, on se souvient tout le temps où ça frappe quand on a encore une encore plus sec.
1: Cette année, sont plus prononcées d'une fois à l'autre.
2: Ouais, c'est vraiment extrême là, quand on entend des avis de pas faire de feu à ciel ouvert en plein mois d'octobre au Québec. Là.
1: Oui, c'est pas tout à fait normal.
2: Je pense que c'est jamais arrivé, je pense pas, là, mais c'est vraiment sec partout.
1: Ouais. Alors, on voulait justement revenir sur les manières de garder l'eau au sol quand on fait de l'agriculture. Tu voulais commencer par faire la différence entre le drainage souterrain et l'irrigation. Quel impact ça a les deux là, par rapport aux réserves d'eau dans le sol?
2: C'est plus pour expliquer un peu, là, parce qu'on voyait un peu l'inquiétude des gens de voir, il y a nappe, il n'y a pas de nappe, ça doit être les drainages agricoles qui baissent l'eau, etc.
1: Là, on parle des nappes phréatiques, qui sont les réserves d'eau sous terre, on va en reparler tout à l'heure avec Alexis. Ouais.
2: Mais les systèmes de drainage agricole, c'est installé à peu près comme à 1,4 mètres de profondeur, mais c'est pas un système de pompage. C'est un système de récupération de surplus d'eau qui vient de la sous-nappe.
1: D'accord.
2: Ce qui veut dire que, quand on passe en auto sur le bord d'une route, on voit de l'eau sortir avec un gros jet, on a l'impression que c'est une pompe, mais c'est parce que souvent, le ministère des Transports, les cours d'eau sont pas assez profonds. Les cours d'eau, les petits fossés, sont juste, mettons, à 60-90 cm. Puis si le drainage est à 1,4 m, il y a un tuyau collecteur qui pompe l'eau à l'occasion pour la sortir, mais c'est vraiment de l'eau de surplus. C'est pour permettre aux plantes d'explorer le 1,2 mètre avec de l'oxygène, sans voie d'asphyxie, puis de produire.
1: Pas se noyer, autrement dit.
2: En plein ça.
1: Mais là, on parle de sécheresse. Mais ce que tu voulais dire, c'est que ces systèmes-là ne vont pas assécher le sol quand il est sec.
2: Non.
1: Ils ne vont pas participer aux problèmes liés à la sécheresse.
2: C'est ça. Ils multiplieront pas l'effet sécheresse parce qu'il en tient trop.
1: Okay.
2: Tandis que contrairement à ce qui est utilisé en maraîchage plus, parce que c'est très dispendieux, les systèmes d'irrigation avec des tuyaux en profondeur dans des poches d'eau ou dans ce qu'ils appellent des veines, eux, ils vont descendre à plusieurs mètres parce que eux, leur système de production, ils font souvent des semis aussi au printemps, en milieu d'été, en automne. Fait qu'ils ont tout le temps besoin d'un certain tapis d'humidité pour être
1: donc,
2: capable de réussir.
1: Donc, eux vont aller carrément chercher de l'eau dans les eaux souterraines. Ce que vous ferez pas, donc,
2: non,
1: vous,
2: au niveau,
1: dans vos grandes cultures.
2: Nous, mettons, en plein champ, en production végétale, notre réservoir le plus important, c'est ce qu'il y a sous nos bottines. C'est le mètre que je parle au niveau du drainage qui est en dessous disponible pour les racines. Mais ça, quand on est capable d'infiltrer de l'eau dedans, ça a la capacité de, à chaque hectare, 500 000 litres sur chaque hectare d'eau, ce qui correspond à peu près à une pluie de 50 mm qui est disponible pour les plantes.
1: On n'a pas ça pantoute là, dans les dernières semaines. Ça fait très longtemps qu'on a eu l'équivalent de 50 mm.
2: Mais c'est ce qui est surprenant, c'est qu'il y a tout l'effet aussi... Il y a un principe physique dans le sol, on appelle ça la remontée de l'eau par capillarité. Ce qui veut dire que quand la zone est sec en surface, le sol, par la pression, va monter de l'eau vers
1: la nappe.
2: De la nappe.
1: Ils vont remonter vers les racines des plantes.
3: Comme si c'était des petites pailles, là, comme si
2: c'est comme si on prendrait un essuie-tout dans un verre d'eau, puis même petit ventilateur, au fur et à mesure, l'eau du verre va se vider, sauf que le verre, lui, a un fond. Tandis que le sol. On a accès à tout ce qui est en dessous.
1: Mais si ça fonctionne comme ça, c'est-à-dire que ça, c'est une bonne nouvelle, je ne savais même pas, l'eau de la nappe peut remonter en temps de sécheresse.
2: Oui.
1: Mais cela dit, quand il va pleuvoir, qu'est-ce qui va se passer? L'eau va aller d'abord arroser les plantes ou est-ce qu'elle va descendre vers la nappe directement pour la recharger?
2: On va supposer qu'il y a une bonne pluie comme celle qu'on vient d'avoir. Là. C'était tellement sec qu'elle est restée pas mal en surface, mais l'eau va arriver au champ, elle va s'infiltrer dans le sol, puis en général, quand le sol est déjà sec ou non saturé, lui, sa capacité, c'est de la retenir avec la matière organique, avec ce qu'on a en surface du sol. Le système de drainage, lui, il prend jamais l'eau qui descend. il va toujours prendre l'eau qui vient en dessous. Fait que l'eau va passer à côté du tuyau en percolant. Si les plantes la ramassent toutes, elle va rester dans le système.
1: Elle va rester là.
2: Elle n'y aura pas en sortie de drainage.
1: Puis même si les plantes ne la ramassent pas toutes, elle va couler à côté du drainage si la nappe est basse, puis elle va aller recharger.
2: C'est en plein ça. Elle va aller se recharger la nappe, puis après ça, c'est ensuite que la nappe va remonter vers la tuyauterie. Fait que c'est pour ça que quand on a fait nos expériences terrain cet été, avec des spécialistes de profil de sol, on appelle ça un profil de sol. On creuse généralement dans le sol à peu près à un mètre.
1: Pour regarder une tranche.
2: Comprendre les racines, comment est-ce qu'ils se comportent. Puis on avait une spécialiste avec nous autres qui était à sa retraite, mais est encore dans le trou avec sa pelle. Ça fait, je pense, ça fait 40 ans qu'elle fait ça. Puis elle nous expliquait un peu, on regardait ça, puis on capotait là, sur... En haut, c'est le désert, là. Tu sais, c'est le désert, c'est sec, sec, sec. Puis là, on a descendu à un mètre point deux. Puis à un mètre point deux, je tombais à ses fesses dans le fond. Tellement que l'argile...
1: C'était boiteux?
2: Ouais, l'argile était collante et gluante. Puis là, les deux pites partaient, puis tu tombais ses fesses. Fait que ça nous fait réaliser que... Et pour garder l'eau en grand champ, c'est d'accumuler la neige, de s'assurer que l'eau va s'infiltrer, que notre sol, avec la matière organique, va être capable de garder le maximum sans en envoyer trop vers les exutoires. Fait que tant qu'il pleut, il faut s'organiser pour garder l'eau en place. Oui. Puis après ça... Si notre système racinaire, comme ce qu'on regardait toute la gang, on était à 4-5 dans le trou, on checkait ça. Là, on regardait les racines, regarde, ta racine est ronde, elle est rendue à telle profondeur. Puis on a même vu des racines, c'est capoté, là, une plante qui veut vivre. Là. Elle a pris le métro, elle s'est installée 5 racines dans un trou de ver de terre pour aller plus vite vers le bas. Se sont installées dans le trou du ver de terre, puis sont descendues, driveway, sorti du métro, puis ils se sont installés dans fraîche. Fait que la madame, elle me disait, elle dit, garde, ta culture est verte, tes racines sont belles, sont rondes. On a regardé, ta job est faite.
1: Mais Paul, j'entends là-dedans, c'est que tout ce dont tu nous parles toujours, ça porte fruit. C'est-à-dire, tu parles souvent de l'importance de ne pas trop compacter le sol, d'avoir des engrais verts qui vont éviter l'évaporation à la surface, de favoriser justement la présence des micro-organismes et du carbone.
2: Ouais.
1: Là, dans une sécheresse,
2: c'est ça, c'est winner.
3: Le couvert végétal aussi, non?
1: C'est ça, le couvert végétal.
2: Tout ce qu'on appelle la crème solaire du sol, tout ce qui est végétaux restés au sol. Puis cette année, quand on a des sécheresses extrêmes comme ça, c'est fou comment est-ce qu'il y a de gens qui sont partis faire des profils parce que tous les endroits que le champ ne va pas bien, c'est parce qu'on a ces 5-6 facteurs-là qu'on a moins bien réussi.
1: Aha.
2: Soit qu'il y a un problème de compaction, c'est ça qui fait que ça devient entre guillemets plus chronique. Ça ne règle pas tout, mais ça nous donne où aller réparer puis investir pour les prochaines années.
1: Parfait. Alors, le système Caplette mis à l'épreuve s'en sort quand même pas si pire.
2: Caplette et plusieurs autres.
1: Caplette et plusieurs.

0: plusieurs autres. Et là, ben, on va parler de, justement à plus grande échelle de ces phénomènes-là avec Alexis.
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0: On parle beaucoup d'eau depuis le début de l'émission. On salue les gens de Québec, où on a appelé la population à réduire la consommation d'eau. On salue les gens de villes comme Boisbriand, où le bas niveau d'eau a entraîné des avis d'ébullition. Alors, on voulait mieux comprendre cette situation. On a demandé à notre collègue Alexis Bouliane de s'intéresser au cycle de l'eau. Qu'est-ce qu'il faut savoir, Alexis, pour mieux comprendre cette sécheresse actuelle puis ses impacts?
1: Bien, alors que, premièrement, elle est temporaire.
0: On espère.
1: Mais c'est aussi que c'est assez saisonnier, cette histoire-là. Je vais vous expliquer plus tard, vous allez tout comprendre. Je pense quand même qu'on peut un peu creuser dans le cycle de l'eau pour avoir un peu plus d'informations là-dessus, parce que on s'imagine le cycle de l'eau, on l'a tous vu dans les manuels scolaires, les petites lignes rouges là, qui présentent l'évaporation des océans, ça tombe dans les montagnes, ça ruisselle jusque dans les rivières et ça revient, mais c'est un peu plus complexe que ça, parce que ce qu'on a tendance à voir, c'est l'eau de surface, mais ça, c'est une infime petite micro-partie de toute l'eau douce sur la Terre. Les lacs, les rivières, les milieux humides, c'est seulement 0.25% de toute l'eau douce sur la planète. Le reste, c'est sous forme de glace, environ les 2/3. Et ce qui nous intéresse ici, l'eau souterraine. Mm-hmm. Puis, l'eau souterraine est très importante. C'est environ 80% de la population rurale au Canada qui est alimentée par l'eau souterraine, environ le tiers de toute la population du pays. Cette eau-là est emmagasinée dans des réservoirs qu'on appelle des aquifères. Vous avez peut-être déjà entendu ça.
0: Oui, des aquifères. Mais rappelle-nous, qu'est-ce que c'est un aquifère?
1: Ben, tout d'abord, j'avais une question parce que je suis allé... moi aussi, j'avais cette question-là. Qu'est-ce que c'est un aquifère? Je suis allé rencontrer la chercheuse de l'Université du Québec à Montréal, Marie Larocque, qui est une grande spécialiste de l'eau souterraine. Et j'avais une question un peu niaiseuse pour Madame Larocque.
2: Est-ce que vous pouvez me décrire un peu, ça ressemble à quoi visuellement si on m'amenait là, dans un aquifère? Est-ce que je pourrais nager dedans, par exemple?
3: C'est vrai que c'est l'image qu'on a. Hein. Un aquifère, donc, c'est une formation géologique. Il y a toutes sortes de formations géologiques aquifères. Mais l'image de l'éponge est intéressante parce que il y a du solide, il y a des vides. Puis, l'eau peut circuler entre les vides. Hein. Si on met l'éponge dans le bac d'eau, on la soulève, on la sort, il va y avoir de l'eau qui va percoler. Donc ça, c'est une illustration de la quantité d'eau qui peut bouger. Mais il va en rester dedans aussi.
0: Donc, il y a des endroits où il y a quand même un peu d'eau libre, mais l'eau est souvent, si je comprends bien, dans une espèce d'immense éponge.
1: C'est ça, une éponge de granit, de matière, de sable, de roches sédimentaires. C'est toutes sortes de matériaux. Hein. On les classe d'ailleurs par ces catégories-là. Ça peut aller quelques mètres, voire des dizaines de mètres de profondeur, une centaine de mètres. Donc ça, c'est un aquifère. Ensuite, quand on parle de nappe phréatique, Paul, vous avez mentionné le concept de nappe. Alors, une nappe phréatique, c'est une sous-catégorie. Donc, c'est une zone souterraine saturée d'eau. Mais qui est facilement accessible. Puis, donc, c'est près de la surface souvent. Ça la rend plus vulnérable d'ailleurs à la pollution qu'une nappe artésienne. Quand on a un puits artésien, c'est parce qu'on puise dans la nappe artésienne.
0: C'est beaucoup plus profond.
1: Et c'est surtout pris entre deux couches imperméable.
0: Ah oui.
1: Donc, elle ne se recharge pas nécessairement rapidement. Puis aussi, elle est peut-être un peu plus protégée de la pollution à ce moment-là.
0: Mais comment se fait le lien entre l'eau de surface puis l'eau souterraine?
1: Alors, on pourrait s'imaginer justement que la rivière coule et puis là, ça s'infiltre dans la terre de la rivière et ça va recharger l'aquifère. En fait, c'est plutôt le contraire. C'est l'eau souterraine qui alimente beaucoup les rivières en ces temps de sécheresse. Quand on regarde une rivière actuellement puis que ce n'est pas la décharge d'un lac, ce qu'on voit, c'est de l'eau souterraine qui est sortie et puis qui alimente la rivière. Donc, on s'imagine évidemment l'importance de l'eau souterraine pour toutes les...

0: les animaux qui vivent, les plantes qui vivent dans les milieux humides. Puis, ce que j'ai appris, moi, c'est que la recharge des aquifères se fait principalement au printemps, à la fonte de la neige. Donc, en hiver, le sol est gelé, il n'y a pas d'eau qui s'infiltre. Puis, en été, la consommation d'eau des plantes fait s'évaporer tellement rapidement l'eau que pas beaucoup de recharge, finalement, atteint la nappe phréatique ou la nappe artésienne, surtout la nappe phréatique. Donc, même quand il ne pleut pas en été, comme actuellement, c'est pas exactement une catastrophe pour notre eau souterraine parce que la recharge, de toute façon, se fait surtout au printemps. C'est la saison payante.
1: C'est pour ça que Paul veut tellement garder sa neige au champ le plus possible.
0: Justement, c'est ça. Le problème surgit quand on n'a pas, de neige en hiver. C'est vraiment là qu'on va avoir une baisse les saisons subséquentes. Cela dit, les niveaux d'eau souterraine à l'échelle du Québec sont assez stables depuis qu'on les étudie, soit une quinzaine d'années.
1: Bon, d'accord. Alors, cela dit, tu dis ça, mais moi, j'ai beaucoup entendu dire, je vais me faire creuser un puits, mais là, mon voisin a essayé, puis et on trouvait pas d'eau, il a fallu aller beaucoup plus creux qu'avant. J'ai entendu ça quand même pas mal.
0: Ben oui, moi aussi, on a tous vu ces reportages qui font peur, soyons honnêtes. J'ai soulevé cette inquiétude-là à Marie Larocque, et puis voici ce qu'elle m'a répondu.
2: Sur un développement où chacun a son puits, les terrains sont petits, il peut y avoir des interactions entre les puits d'un terrain à l'autre. Puis ce que M. X fait baisser en termes de niveau nappe, ben, Mme Y va le faire baisser aussi. Puis M. Z, ben, lui, quand il va arriver, il va falloir qu'il creuse plus profond parce que tout le monde a pompé plus. Est-ce que c'est juste des effets de pression cumulés dans l'espace? Est-ce que ça s'ajoute à des pressions des étés particulièrement secs, comme une pression climatique comme ce qu'on a cet été? C'est possible qu'il y ait une convergence de conditions qui font que, dans certains secteurs, on surexploite tout simplement, ce qui fait que les niveaux sont plus bas. À mon expérience, c'est pas quelque chose qui est partout.
1: Mais quand même, prise de conscience importante cet été. Et je pense qu'il va falloir qu'on surveille le prochain hiver. On se souhaite de la neige, n'est-ce pas? N'est-ce pas, Paul?
0: Oui.
1: On se souhaite de la neige. Merci beaucoup, Alexis Bouliane.
0: Merci.
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5: Invasive alien species are a major threat to biodiversity.
6: Ces espèces représentent une menace majeure pour la biodiversité, prévient l'ONU. À elles seules, elles sont responsables de 16% des extinctions mondiales d'animaux et de plantes.
7: Ils ont des avantages parce qu'ils n'ont pas d'ennemis naturels ici encore. C'est souvent des espèces qui sont très opportunistes, qui sont bonnes à s'accaparer les ressources.
1: Oui, les espèces envahissantes, un extrait du téléjournal de septembre 2023, menaces selon l'ONU. Et on en a pas mal. Récemment, on a parlé de phragmites, on va en reparler un petit peu. On a parlé à Serge Fortier qui avait trouvé un moyen de faire du paillis avec son phragmite. Mais on va aujourd'hui donc lancer deux agents doubles, Salomé Corbeau, qui est allé faire de l'arrachage de nerprun.
8: Exactement.
1: Ton enquête en une phrase.
8: Ben, c'est toujours le fun de faire du bénévolat, tout ça, mais c'est tellement satisfaisant quand on bouge puis quand on sent qu'on aide la biodiversité.
1: Et Marianne Desautels-Marissal regarde ça d'un point de vue plus scientifique. Qui est ton enquête en une phrase?
9: Les espèces exotiques envahissantes, c'est complexe et ça fait naître beaucoup d'émotions, de passion et de rage, même au sein de la communauté scientifique.
1: Ah oui! Alors, donc, quel genre de paradoxe as-tu, justement, puisque tu dis que ça fait discuter beaucoup?
9: Bourré de paradoxes. On pourrait penser que c'est simple, hein, une espèce exotique envahissante, c'est mauvais, on l'éradique, mais c'est tellement complexe. C'est complexe comme la vie. Alors, pour qu'on s'entende, on peut donner quelques définitions. Une espèce exotique, c'est une espèce qui a été amenée volontairement ou accidentellement très loin de sa zone de répartition naturelle. Elle n'est pas nécessairement envahissante. C'est là que les paradoxes commencent.
1: Là, on parle juste d'espèces exotiques.
9: Voilà, parce qu'on vit avec des espèces qui ont été naturalisées. La marguerite, on ne va pas chercher à l'éradiquer. Pourtant, elle n'est pas indigène. Et donc, une espèce envahissante, c'est une espèce qui prend énormément de place rapidement. Elle se développe par beaucoup d'individus, beaucoup de biomasse. Il y a aussi certaines espèces indigènes qui sont envahissante. Pensez à la menthe du Canada. Donc, c'est pas nécessairement parce que c'est exotique que c'est mauvais. Donc, il y a toutes ces nuances-là à apporter soigneusement. Puis, ça a toujours voyagé finalement les plantes. Ici, on se concentre plus sur les espèces là, floristiques, mais avec la mondialisation, dans les dernières décennies, là, ça s'est accéléré. On a permis à ces plantes-là de voyager à une grande vitesse de croisière par le commerce international, le tourisme, des loisirs comme la pêche récréative ou la navigation de plaisance.
1: Puis carrément l'importation de plantes ornementales comme la renouée du Japon qui s'est avérée une catastrophe.
9: Oui, ou l'aquariophilie. Puis là, on va rejeter certains poissons dans les cours d'eau. Puis ce qui est intéressant, c'est que les courbes de croissance économique et de l'arrivée des espèces exotiques envahissantes concordent.
1: Ah oui.
9: Donc, c'est peut-être un argument pour, en faveur de la décroissance. Là, la question se pose. Et donc, ça nuit à la biodiversité locale. Tout ça, on a entendu la statistique de 16 %, mais selon l'IPBES, qui est le GIEC de la biodiversité, on estime que 60 % des extinctions sont indirectement ou directement liées aux espèces exotiques envahissantes, là, animales et végétales.
1: 60 % des extinctions,
9: c'est
1: en
9: effet. C'est sûr que ça se passe beaucoup dans des milieux insulaires ou dans sur des continents qui sont très éloignés, isolés. Au Québec et au Canada, on ne parle pas de disparition d'espèces là, à ce jour, mais c'est surtout des impacts économiques. Parce que ces espèces-là causent des problèmes comme prendre la place et les ressources des espèces locales, des problèmes, des impacts sur la santé, la berce du Caucase cause des brûlures, des impacts économiques. Évidemment, en agriculture, les mauvaises herbes, il y a des vecteurs aussi de maladies des plantes en agriculture. On parle évidemment de l'épandage d'herbicides. 85 % des mauvaises herbes seraient exotiques et 70 % des pesticides qu'on utilise sont des herbicides. Donc, tout ça a un coût, mais ce qui est important, c'est d'agir tôt. C'est vraiment la prévention. C'est un peu comme avec le changement climatique. On estime que 10 $ investis en prévention nous économise une centaine de dollars en dommages.
1: Mais tôt, ça veut dire quoi? Pour éviter de les importer ou une fois qu'elle arrive, c'est tout ça pour limiter la propagation.
9: C'est ça qui est compliqué parce que des fois, on ne le sait pas. Des fois, on remarque qu'une plante est arrivée. Elle semble envahissante. C'est arrivé dans le passé qu'on s'y attaque. Finalement, les données nous montrent qu'elle n'est pas si dangereuse qu'on le croyait au départ. Donc, c'est ça qui est complexe. J'en ai parlé avec Claude Lavoie. C'est Monsieur Plante Envahissante en personne. Là. C'est vraiment un spécialiste de la question. Il est professeur à l'Université Laval. Il a écrit des livres de référence sur la question. Et lui, il tient à rappeler que les plantes envahissantes, ça reste des plantes. Ce n'est pas des barils de matière toxique.
1: D'accord, merci.
9: Faire attention avec l'approche éradication ou lance-flamme parce que ça peut nous amener à faire des erreurs. Uh-huh. Par exemple, le phragmite. Le phragmite, il y en a partout, mais des fois, c'est invoqué pour dire qu'un milieu est pauvre ou est fini, qu'il n'y a plus rien à faire avec un milieu humide. Puis là, ben, on peut trouver ça comme excuse pour le remblayer, construire, je sais pas, une usine de batterie sur le terrain.
1: On voit la dérive dangereuse.
9: Donc, ce qui Claude Lavoie rappelle, c'est que la conservation des habitats, phragmite ou pas, c'est ça qui devrait primer. Mm-hmm. Il y a aussi que les solutions, parfois, impliquent une grande quantité d'herbicides. On peut les éradiquer en partie comme ça. Il y a d'autres solutions aussi, mais dans ce cas-là, il faut penser aux amphibiens, à la faune,
1: parce que là, malheureusement, les amphibiens, eux, ils vont être tués systématiquement.
9: C'est ça. Ouais. Là, il y a des solutions, par contre. Quand on pense à ces problèmes-là, on imagine que c'est très difficile, que c'est impossible à régler. Il y a certaines politiques, comme celles qui réglementent les eaux de ballast des navires.
1: Les bateaux, oui.
9: Ça a fonctionné. On a vu une diminution de certaines espèces. Donc, c'est possible, mais il s'agit d'avoir des concertations. Il faut que tout le monde s'entende et parce que ce sont souvent des problèmes mondiaux. Là-dessus, il y a un projet de concertation régionale qui est mené par le Réseau national des conseils régionaux de l'environnement. Actuellement, ils sont en train de créer plein de tables pour établir des stratégies qui seront mises en route d'ici 2028. Donc, vous allez voir ça un peu partout dans les régions du Québec. Sinon, pour nous, pauvres mortels, on peut aller sur les sites gouvernementaux des différentes provinces pour aller trouver les listes des espèces exotiques envahissantes qui sont préoccupantes. C'est fascinant en plus. Chacune a son histoire. Il y a plein de choses à apprendre. On peut apprendre à les reconnaître.
1: Oui,
9: on peut
1: première trouver, chose.
9: On peut se trouver des passions pour les éradiquer. Je pense qu'on va en entendre parler. Mais il y a aussi que, ça, c'est Claude Lavoie aussi qui le rappelait, il ne faut pas non plus virer fou, je paraphrase. Dans nos jardins, là, c'est pas nécessaire de déterrer les hostas et les hémérocales sous prétexte qu'elles ne sont pas indigènes.
1: Elles sont pas envahissantes.
9: Il faut faire attention aux espèces les plus préoccupantes. Mmh. Mais il faut mettre notre énergie au bon endroit et choisir ses combats. Et pour ça, justement, il y a de la documentation. Les livres de Claude Lavoie sont des encyclopédies sur la question. Je vous invite aussi à vous renseigner sur la fresque de la biodiversité. C'est une initiative menée par David Roy et son équipe. C'est comme la fresque du climat. C'est un grand jeu pour en apprendre plus.
1: Nadine, vous avez l'air de connaître la fresque?
10: La fresque du climat.
1: Ah, du climat, oui, oui, c'est ça. Oui, voilà. Celle de la biodiversité. Donc, on peut apprendre des choses sur les espèces envahissantes?
9: Entre autres. Okay. Mais David Roy me rappelait à quel point c'est important d'avoir une approche, une vision systématique quand il est question de la biodiversité. Ouais. Parce que notre meilleure arme pour faire face aux espèces exotiques envahissantes, ça reste la préservation des habitats diversifiés.
1: Ah, voilà. C'est ça. Paul Caplette, une espèce envahissante chez toi sur la ferme?
11: La fameuse phragmite.
1: Ah oui, le fameux phragmite, t'en as dans les fossés.
11: On a un peu, mais on a trouvé des stratégies de fauche, puis on a un projet d'endroit où est-ce qu'on va mettre des bâches là, pendant tout l'été. Là. C'est de l'affaiblir, on l'affaiblit en la fauchant.
1: En la fauchant, puis en enlevant la matière pour pas qu'elle aille se décomposer, puis la nourrir.
11: C'est ça. Il ne faut pas qu'elle fasse de photosynthèse pour envoyer ses énergies vers ses racines qui sont vraiment profondes.
1: Oui. Alors, Salomé a mis de la passion dans sa mission. C'est ça qu'on a compris.
8: Tout à fait. Alors, moi, je me suis inscrite donc, à Montréal. Il y a les Amis de la montagne du Mont-Royal qui offrent des activités, entre autres l'arrachage de nerprun. Le nerprun cathartique, qui est un arbuste hein, qui est dit envahissant, il est super rapide dans sa croissance. Il fait des petits fruits qui sont super efficaces pour l'ensemencement. C'est vraiment une super plante. Là.
1: Elle a des super pouvoirs. Elle n'est pas laide entre nous. Là.
8: Non, mais c'est assez joli.
1: Envahissante.
8: Bon, une anecdote personnelle, j'en avais dans mon jardin. Les oiseaux mangent ça. C'est très laxatif. Donc, instantanément, il y a une petite fiente qui teint tout sur son passage apparaît. Et donc, voilà. Alors, c'est une belle plante, mais qui, dans le cas du Mont-Royal, empêche les autres espèces de se développer. Donc, une petite armée de bénévoles, on est parti. C'est facile de s'inscrire, tout ça. Il faut juste avoir des pantalons longs, des souliers, puis 14 ans et plus, parce qu'on utilise une espèce de déracineur qui est devenu mon meilleur ami. Un objet qui a une espèce de mâchoire qui s'attaque aux troncs les plus gros. Alors, un nerprun, ça peut aller jusqu'à 12 pieds dans les airs.
1: Quand même.
8: Ça, son tronc, il est à peu près 2 pouces. La machine l'attrape dans sa petite mâchoire, puis ça fait levier, donc ça s'arrache.
1: Ah, il y a une espèce de pied qui plonge dans la terre.
8: Exactement.
1: Ah, je connais pas ça.
8: Ben, c'est pas tant que ça plonge que ça s'appuie sur la terre, puis ça fait une force levier.
1: Ah.
8: Et le nerprun a un système racinaire qui est pas trop, et comme c'était sec, qui est pas trop en profondeur, donc il s'arrache assez facilement.
1: On n'y arriverait pas avec un chêne de 2 pouces, là, honnêtement.
8: Non, un chêne, mais avec
1: un nerprun. Okay.
8: Exactement. Puis les petits bébés nerpruns s'enlèvent à la main, là. Et moi, d'une passion, je sais pas, vengeresse, j'ai eu un automne compliqué, un début d'automne compliqué. Au lieu d'aller lancer des haches, j'ai arraché des nerpruns, puis ça m'a fait un peu le même effet. Ce qui est le fun, c'est que l'idée, c'est en fait, il faut plusieurs années pour réussir vraiment à l'éradiquer dans des zones du Mont-Royal. Mais l'idée, c'est de créer des clairières, c'est-à-dire de redonner de la lumière pour qu'eux puissent me planter des chênes ou d'autres espèces comme ça. Donc, on n'arrive pas complètement à l'éliminer. Au contraire, on se rend compte qu'il y en a vraiment beaucoup là, dans le Mont-Royal. Oui. On a une espèce d'effet aussi de coupe à blanc. Tu dis, mon Dieu, je suis en train de tout arracher. Mais c'est vraiment juste le nerprun. Il est facile aussi à reconnaître. Fait que ça aide le bénévole un peu néophyte parce que il nous montre, l'équipe nous montre comment reconnaître la feuille, qui est une feuille assez remarquable. C'est assez facile de la repérer. Mais après, j'ai eu la fièvre détective, Catherine. J'ai vu des nerpruns partout.
1: Il y en a beaucoup à Montréal, dans les fonds de cour, sur plein de terrain.
8: Exactement. Puis, donc, à la fin de la journée, ben, moi, j'en avais sorti énormément, mais il en restait beaucoup. Mais ce qu'on voit, c'est ça. C'est que les Amis de la montagne, ce qu'ils vont faire, eux, c'est les zones où on a réussi à aérer le sol et à créer de la lumière, vont pouvoir, à ce moment-là, remettre des espèces indigènes pour favoriser la biodiversité. Il faut faire attention aussi au plan femelle et au plan mâle.
1: Ah.
8: Les femelles s'en vont à l'enfouissement parce qu'elles ont les baies reproductives et les mâles, eux, sont compostés ou revalorisés.
1: Ah, je comprends. Donc, on peut faire du paillis ou déchiqueter un peu la matière sans servir.
8: Tandis que les plants femelles sont malheureusement, peut-être même incinérées, je ne me souviens pas, mais je sais qu'elles sont détruites.
1: Détruites parce qu'on ne veut pas que les petites baies aillent se semer partout.
8: Exactement.
1: Donc, pas très compliqué à reconnaître. On a intérêt à aller voir des images, bien sûr. Allez-y pas au pif avec juste une description tendue à la radio.
8: Puis ça se fait à main nue selon... Tu sais, moi, je suis forte, je suis costaude, j'ai du sang de bûcheron, j'imagine. Mais même, il n'y a pas besoin d'une force spectaculaire pour l'arracher. Là, ça se fait quand même assez bien.
1: Ben, on va tous s'y mettre. Okay. Gare au Nerprun, au Fragmite et à quelques autres aussi. Ben, merci beaucoup. Vos feux en terminant, Marianne.
9: Feux rouges, aspergés de glyphosate, tout ce qui s'apparente à une plante exotique.
1: Oui, merci.
9: Feux jaunes, s'informer, choisir soigneusement son combat avant de s'investir corps et âme et sécateur. Feux vert, observer, observer et observer la nature, apprendre à la connaître dans toutes ses nuances pour mieux la protéger dans son ensemble.
1: Merci, Salomé.
8: Feux rouges, planter un arbre, un arbuste ou une plante vivace sans savoir d'où elle vient et les dégâts qu'elle peut faire, même si elle est jolie. Feux jaunes, laisser juste les organismes à but non lucratif gérer tout ça. On peut faire notre petite part. Et feux vert, ressentir un sentiment d'utilité tout en protégeant la biodiversité. Et dans un bain de forêt, en plus, on sait les bienfaits de l'ocytocine.
1: Ouais, grand merci toutes les deux.
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0: Ah, j'adore les choix de Chloé, notre réalisatrice qui est électrique aujourd'hui comme Oasis et qui vient nous parler d'une innovation signée IKEA.
1: Voilà, Catherine, c'était il y a 30 ans, cette chanson, Liam Gallagher qui chantait son obsession envahissante pour une femme électrique. On ne dit pas de quelle source d'énergie, de quel type d'énergie il s'agissait. Était-elle fossile, renouvelable? Et cette annonce récente d'IKEA au Royaume-Uni fait pencher la balance. Ce qu'on apprend, c'est que IKEA s'associe à des fournisseurs pour offrir des services énergétiques renouvelables. Donc on veut rendre ces produits plus accessibles, plus abordables aussi. On parle de thermopompes, on parle de panneaux solaires, de batteries, donc des genres de frigos dans lesquels vous allez pouvoir accumuler de l'énergie solaire, et également de chargeurs pour des véhicules électriques. Donc le principe de cette association, c'est de rendre ça super simple, comme dans un catalogue IKEA. Mmh. Vous pouvez même associer ces produits, un peu comme vous agencez une bibliothèque et un lit.
0: Wow.
1: Il faut savoir que ça existait déjà en Grande-Bretagne en 2013. IKEA fait donc un retour à ce type d'approche. On peut en trouver également sur le marché allemand. Je pense qu'on a une observatrice de terrain qui peut en témoigner.
2: Ben, oui, il y en a pas mal d'adeptes du solaire maison en Allemagne, où ma sœur vit, d'où les...
1: C'est ça, puis IKEA est déjà sur ce marché-là, mais donc à voir, est-ce que ça va se développer davantage? D'ailleurs, je me posais une question, Catherine. On sait qu'il y a toute une logique derrière le système pour attribuer des noms du côté d'IKEA, des produits. Par exemple, les bibliothèques s'est inspiré de lieux suédois, les lits de lieux norvégiens. Alors, je me suis dit, tiens, des services comme ça d'énergie durable, qu'est-ce que ça pourrait donner? J'ai consulté Gemini, l'assistant conversationnel de Google, qui suggérait qu'on pourrait s'inspirer de phénomènes naturels, mais dans le langage suédois, pour évoquer la puissance de l'énergie renouvelable. Alors, par exemple, des panneaux solaires pourrait être baptisé Gröning, ce qui veut dire aurore en suédois. Ça symbolise le début de la journée. Les pompes à chaleur, andas, qui veut dire respirer en suédois, une métaphore pour dire que la pompe à chaleur devient le poumon de la maison. Et puis les batteries de stockage, peut-être tjärna, le cœur en suédois, le noyau énergétique de la maison.
2: Chloé, vraiment, qui sait réunir toutes ses passions parce que c'est une grande experte de l'intelligence artificielle. Mais j'avoue que c'était assez bien placé, là. Vraiment. Franchement, je pense que IKEA va vous remercier un jour. On va surveiller ça.
1: Peut-être bientôt dans un IKEA. Peut-être sur le marché nord-américain. Tout à fait.
2: Un grand merci tout le monde qui était autour de la table. À la technique aujourd'hui, Pierre-Luc Gagné-Blais. À la recherche, Gabrielle Lamontagne-Allée et Alexis Bouliane. C'est Chloé qui réalise Feu vert la semaine prochaine. Les agents doubles s'intéressent à tout ce qu'on peut faire pour jouer sans acheter. Donc, tous les jouets de nos enfants qu'on peut obtenir d'une manière, en circuit libre, en circuit qui roule. Et les vergers de semences indigènes, c'est Gabrielle qui est allée

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7: Rebecca Kwan, voici les informations. Les États-Unis refusent de renouveler l'ACEUM, du moins dans sa forme actuelle. Washington a signifié à Ottawa et Mexico qu'elle souhaite procéder à des révisions annuelles pendant les 10 prochaines années. Le Canada et le Mexique souhaitaient que l'accord soit prolongé pour une période de 16 ans. Hugo Lavallée fait le point.
8: Les États-Unis ont officiellement signifié au Canada et au Mexique lors d'une rencontre virtuelle ce matin qu'ils n'entendaient pas renouveler, en tout cas dans son état actuel, l'ACEUM, l'accord Canada-États-Unis-Mexique. L'accord va donc rester en vigueur pour le moment, mais être soumis à un exercice de révision annuelle, et ce pour les 10 prochaines années.

0: et de quoi créer de l'incertitude selon le Canada, qui aurait plutôt souhaité que l'accord soit renouvelé tel quel. On peut écouter le ministre responsable du commerce Canada-États-Unis, Dominique Leblanc.
1: L'idée des révisions annuelles est quelque chose

0: vers les États-Unis, que le déficit commercial américain demeure trop élevé, que le Canada et le Mexique vont devoir accepter que des tarifs sectoriels continuent d'être imposés à long terme. De façon plus concrète, la voie de passage qui se dessine pour l'instant, c'est celle de la signature d'un protocole d'accord parallèle à l'ECEUM qui viendrait atténuer certains irritants identifiés par les Américains. Encore faudrait-il s'entendre sur un texte. Les négociations s'annoncent longues et ardues. Ici Hugo Lavallée, Radio-Canada, Washington.
1: Les conditions météorologiques ont joué les troubles fêtes lors des célébrations de la Fête du Canada à Ottawa. Des orages violents survenus en fin de journée ont forcé l'annulation des festivités de la soirée, dont le grand spectacle prévu sur les plaines Le Breton. Félix Pilon a préparé ce qui suit.
2: Les plans de dizaines de milliers de festivaliers sont littéralement tombés à l'eau. Une heure seulement après la cérémonie du midi de la Fête du Canada, les plaines Le Breton ont dû être évacuées d'urgence en raison d'importants orages.
3: Je me suis fait avoir par la pluie. C'est pour ça que tout le monde se sont dirigés vers le musée.
4: On est venu du Maroc pour ce jour-là et pour passer des vacances.
5: Un peu déçu, mais bon, c'est la nature. C'est
2: le grand spectacle de la soirée, les feux d'artifice et même le survol très attendu des Snowbirds qui devaient célébrer leur dernière Fête du Canada ont tous été annulés. Le premier ministre Mark Carney a même dû renoncer à son voyage prévu à Edmonton. Lors de son discours prononcé en mi-journée, il a voulu répandre un message d'unité.
6: Nous sommes un pays d'une extraordinaire diversité, avec une multitude d'origines, de langues et de façons de voir le monde.
2: Avant le déluge, les festivaliers ont surtout dû composer avec une chaleur suffocante. Les ambulanciers paramédicaux d'Ottawa ont d'ailleurs répondu à une quinzaine d'appels d'urgence, comme l'explique le porte-parole Marc-Antoine Deschamps.
7: On parle surtout de perte de conscience associée à la chaleur. Et par contre, il n'y a aucun de leur état qui met leur vie en danger en ce moment.
2: Malgré les intempéries, des festivaliers comptent revenir l'an prochain. Ici Félix Pilon, Radio-Canada, Ottawa.
1: Une chaleur accablante pèse sur une grande partie de l'Ontario et du Québec, où le 1er juillet était jour de déménagement pour de nombreux ménages. Pour l'occasion, des manifestants qui réclament davantage de mesures gouvernementales pour répondre à la crise du logement ont bravé les conditions météo dans plusieurs villes québécoises. Catherine Dib s'est rendue à un rassemblement organisé à Montréal.
8: Il est plus que temps d'agir.
9: Les organisateurs insistent. Les femmes sont particulièrement touchées par la crise.
10: D'une part, parce qu'encore une fois, les femmes ont de plus faibles revenus.
9: Mandeline Billet, de l'aire des centres de femmes du Québec.
10: Aussi parce que plusieurs femmes se retrouvent à être chefs de famille monoparentales.
9: Selon elle, les cas de violence conjugale sont exacerbés par l'inabordabilité du logement. Cette mère monoparentale présente à la manifestation s'est relogée avec difficulté.
10: Ben déjà, si vous êtes sans emploi, c'est pas évident de trouver déjà un logement. Vous êtes déjà discriminée. Puis si vous êtes parent et monoparental, ça l'est encore plus, à vrai dire.
9: Rania a aussi longtemps cherché, passant d'un cauchemar à l'autre.
11: J'ai malheureusement près de 2 ans de recherche active jour et nuit. Je tombe en dépression.
9: Et elle a fini par renoncer à sa quête.
11: Là, j'ai abandonné complètement dans ma tête.
9: Cette travailleuse communautaire, elle, a subi une éviction qui lui a montré les limites du système.
12: J'ai décidé de ne pas porter plainte au tribunal parce que je savais que si j'allais au TAL, j'allais avoir de la difficulté pour trouver un loyer par la suite.
9: Selon les organisateurs, plus de logements sociaux pourraient avoir un impact significatif. Comme pour Marcel, 70 ans.
13: Mon Dieu, la situation était critique.
9: Elle avait mené la bataille et a fini par avoir une place en HLM.
13: Vas-tu abandonner maintenant que ton HLM? J'ai dit non, il y en a d'autres qui en ont besoin.
9: Une victoire qui ne l'a pas pour autant poussée à abandonner la guerre pour du logement pour tous. Ici Catherine Dib, Radio-Canada, Montréal.
1: En terminant, le Canada prendra part l'an prochain à l'Eurovision en Bulgarie. Ce grand concours de la chanson, qui sera diffusé sur les ondes de CBC Radio-Canada, n'avait pas accueilli de nouveaux participants depuis plus de 10 ans. Des artistes canadiens ont déjà participé au concours en représentant d'autres pays. C'est ce qui conclut les informations. Merci d'être à l'écoute.
14: Alors, bonsoir tout le monde. Nouvel épisode de Moteur de recherche. Hier, en début d'émission, on a parlé de cette tendance. En fait, il y a de plus en plus de gens fortunés qui perdent leur animal de compagnie et qui le font cloner. Ça coûte cher. Ça coûte très, très cher. C'est 60, 65 000 $. Puis bon, est-ce qu'on va avoir le même rapport? Parce que c'est pas le même animal. C'est comme il n'y a pas eu les mêmes stimuli. En tout cas, bref, on rentrera pas dans le débat encore. Il y a un auditeur qui nous a envoyé une solution, un reportage qui fait

0: état d'une solution peut-être moins chère, un peu, disons, troublante, parce que c'est de faire empailler votre animal de compagnie que vous chérissez. Et voici donc une archive de la radio-télévision suisse. C'est en 1998. Et c'est un couple d'un certain âge qui ont perdu leur chat. Il s'appelle Bizul. Je vous le dis tout de suite parce qu'on va le nommer. C'est un beau nom quand même de chat. Je ne l'avais jamais entendu. Alors écoutons ce petit reportage sur le couple qui a retrouvé son Bizul.
1: T'amènes Bizul, là.
2: Ah, voilà. Tiens. Voilà, Bizul, là. Bien content de le voir.
1: On le retrouve de nouveau.
2: Il y a beaucoup de souvenirs avec, ce Bizul, là.
3: Pour un chien, cela revient dans les 2500 à 3000 francs pour les cas extrêmes. Un chat revient entre 1200 et 1500 francs.
1: Le 5 février, il y a 2 ans et demi, il est parvenu. On l'a cherché partout, partout. Et une semaine après, ce sont nos voisins de Paillé qui l'ont trouvé au chemin des Ouches, mort, appuyé contre un mur.
2: C'est un chat qui comprenait tout, à peu près tout. Il avait à peu près dans son vocabulaire 50 mots ou 50 phrases. C'est un chat exceptionnel, exceptionnel. Je vous dis, il comprenait tout, tout. On pouvait, il prenait part à nos joies et il sentait si on était malade.
3: Il se tenait souvent comme ça. Il était allongé. Il était toujours dans une position bien particulière. Alors je leur demande des fois, mais apportez-moi le support sur lequel il était. Alors quelquefois, on m'apporte le fauteuil carrément.
2: Nous n'avons pas été déçus quand nous avons vu notre chat naturalisé. D'ailleurs, j'ai eu des larmes qui sont sortis de mes yeux lorsque j'ai vu le travail de M. Codouret quand on a été à Grand-Bout. Alors là, je peux dire, ça m'a fait un choc. Tout de suite, je l'ai vu. Tout de suite, il disait, voilà, Bizul est là-bas. Il nous regardait.
0: En toute honnêteté, le chat, l'empaillement est réussi. Si on ne pense pas que le chat est empaillé pendant quelques secondes, on est sûr qu'il y a effectivement un chat couché en boule. Là, dans le reportage, ils sont en train de flatter leur chat pendant qu'ils nous parlent de Bizul. Et donc,
4: Empaillé les yeux fermés, j'imagine.
0: Non, il est en boule, puis là, il nous regarde. Mais c'est étrangement très familier. Je ne sais pas si vous avez fait empailler votre animal de compagnie. Auquel cas, écrivez-nous, moteur de recherche @radio-canada.ca. En tout cas, ça coûte pas mal moins cher que de le faire cloner. 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

0: Et ce soir, moteur de recherche, on répond à vos questions en sciences, santé, technologie, environnement, consommation. Est-il vraiment plus écologique de remplacer les feux d'artifice par des drones? On sait que c'est une tendance de plus en plus lourde. Comment font les météorologues pour prédire les températures? Puis vous allez voir, la réponse, c'est assez complexe. Pourquoi certains animaux ont-ils une reproduction aussi tragique? Et le mot tragique ici, là, on souligne bien gras. D'où vient le plaisir qu'on a à faire du coloriage? Et c'est pas des blagues, je vous jure, là. On a trouvé le moyen de transformer le plomb en or.
1: Ouh.

0: Bonsoir tout le monde, j'espère que vous allez bien ou que vous soyez, quoi que vous fassiez. Bonne sortie de chien, bonne nuit. Les gens qui nous écoutent en train de s'endormir, bonne nuit tout le monde. J'espère qu'on vous accompagnera vers un sommeil réparateur. Bon matin. Ah non, c'est vrai, faut pas dire ça. Bonne journée. Alors, les gens qui vont nous écrire, là, bon matin, là, c'est des gens qui aiment pas ça. Bonsoir, Fabien Durif.
1: Bonsoir, Mathieu.
0: Avez-vous déjà vu ça, vous, des spectacles de drones pyrotechniques, entre guillemets?
1: J'en ai pas vu en réel, donc je suis allé regarder pas mal.
0: Même dans vos pérégrinations internationales?
1: Non, je suis allé regarder en ligne pour voir à peu près à quoi ça ressemble. J'avais une petite idée. Ouais. Mais non, j'ai jamais assisté, puis je sais pas si j'aurais envie forcément d'assister à un spectacle de drones.
0: Mais ça n'allait pas loin, moi, je pense que j'irai voir. Ouais. Ça doit être quand même impressionnant, mais bon, on va voir. On va parler d'empreintes carbone, de ça.
1: J'ai vu cette semaine des drones maintenant qui nettoyaient nos fenêtres à la place des humains. C'est pas la même chose, c'est pas un spectacle, mais il y avait beaucoup de gens qui regardaient quand même.
0: Avec un boyau, hein? Ouais. C'est ça, c'est qu'on attache le boyau au sol, puis le drone monte.
1: Il y avait quand même beaucoup de spectateurs parce que c'est assez original de regarder ça.
0: On est rendu là, hein?
1: On est rendu là.
0: On est rendu là.
1: Mais moi-même,

0: j'étais surpris. Je me disais, ah, ben tiens, on remplace l'homme.
1: Ouais. C'est pas tout le monde qui veut faire ce travail, oui. Cela dit. En Radio-Canada, on a encore des gens qui le font. J'ai beaucoup d'admiration. Bonsoir, Pierre-Luc Turcotte.
2: Bonsoir, Mathieu.
1: Coloriez-vous?
2: Ah, moi, je colore toutes sortes de choses, mais rarement à la manuellement, en fait. C'est vrai que c'est pas une activité que je pratique personnellement.
1: Avez-vous une activité que vous faites avec vos mains,
2: Je commence à apprendre l'accordéon, Mathieu. C'est une activité que j'ai repris parce que j'ai hérité de l'accordéon de ma grand-mère et c'est une activité que j'apprends à tous les jours. Je pratique l'accordéon.
1: Ouais. Vous savez qu'on a reçu, il y a 2 semaines, un scientifique de l'École de technologie supérieure, un spécialiste des low-tech qui s'appelle Philippe Terrier. C'est quelqu'un qui pratique l'accordéon dans ses temps libres aussi. Donc, ça en a fait 2 dans 2 semaines à l'émission. Peut-être une
2: tendance. On aura un concert bientôt.
1: Ben oui, bientôt. Jessica Forêt, bonsoir.
3: Bonsoir.
1: Jessica Forêt, vous aimez la nature. Là. Vous aimez ça, ça être dans le bois puis travailler avec les animaux.
3: Oui, et cette saison, le jardinage, là, ça fait tellement plaisir.
1: C'est votre craft, là, comme on dit.
3: Oui.
1: Oui. Ça fait tellement du bien. On a une invitée qu'on a déjà reçue à l'émission. Il s'agit de Maxine Cloutier-Gervais, qui est étudiante pour devenir météorologue. Elle est à la maîtrise au département des sciences de l'atmosphère à l'UQAM. Bonsoir, Maxine.
4: Allô.
1: Vous allez bien?
4: Oui, ça va bien, merci.
1: Craft ou pas?
4: Ah, moi, j'ai commencé à crocheter récemment.
1: Oui!
4: Je me fais une granny square couverte, là, de petits carrés qu'on met ensemble. Là.
1: C'est beau, hein?
4: Ah oui, c'est beau.
1: On dirait que ça fait du bien d'avoir cette espèce de fixation-là.
4: C'est thérapeutique.
1: Oui. Mais vous savez, je suis tombé sur quelques recherches en préparant l'émission aujourd'hui. Et il y en avait une en particulier qui soulignait que le fait de pouvoir travailler de ses mains, avoir cette espèce d'activité, de passe-temps, c'est aussi bon pour le moral qu'avoir un travail.
4: Quand même.
1: Alors voilà, on va parler de coloriage, comment les météorologistes arrivent à dire il va faire 25 ou 28, on va parler des drones, on va parler de la reproduction tragique. Vous allez voir, non mais les mâles, ça passe par là. Hein? Ouf, tu veux pas être mâle dans certaines espèces. Je m'en voudrais de ne pas souligner qu'on a une émission spéciale bientôt, devant public, on va bien se peigner.
2: C'est quand, Mathieu?
1: C'est le 30 mai. Vendredi le 30 mai. Si vous êtes à Montréal, vous pouvez venir, c'est à Montréal.
2: Certainement.
1: Alors, c'est tout juste à côté ici. Là, on a une belle grande passerelle.
2: À la Maison de Radio-Canada.
1: Maison de Radio-Canada, 1000 Papineaux. Alors, peut-être, vous pouvez, si vous n'êtes pas à Montréal, venir à Montréal. Venir faire un petit week-end. 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
1: Bon, là, je vous le dis tout de suite, c'est un sujet qui est de nature à choquer certaines personnes. Quand on parle d'arrêter les feux d'artifice, on dirait qu'on touche à une corde sensible. Là. Puis, on le sait, ça pollue beaucoup, mais est-ce que les drones, les spectacles de drones par lesquels notamment on voudrait les remplacer, ça pollue davantage? On a une question à ce chapitre de Monique Vinette qui nous demande si, dans le fond, on change pas de 4,30 sous pour une pièce. On va en parler avec Fabien Durif, qui est professeur titulaire au département de marketing de l'ESG UQAM, directeur de l'Observatoire de la consommation responsable. Rebonsoir, Fabien.
7: Rebonsoir, Mathieu.
1: Bon, c'est une bonne question de notre auditrice, hein, parce que on le sait, le feu d'artifice, là, c'est qu'on parle d'émotion, on parle de technologie, puis là, de plus en plus, évidemment, on parle de leurs impacts très grands sur l'environnement.
7: Oui, je me suis rendu compte en lisant que finalement, ça dépassait largement la question de notre auditrice sur l'environnement. Mm-hmm. Il y avait beaucoup plus d'enjeux, puis finalement, la réponse peut être un peu plus complexe qu'on pense, parce que d'un côté, on a cet élément un peu de sentiment nostalgique des feux d'artifice. Il y a toute une littérature qui est rattachée à cet élément d'imaginaire collectif, le bruit, le rythme, les rituels, ça évoque des souvenirs. Puis de l'autre, on a des essaims de drones synchronisés.

0: synchronisés qui vont créer des images. J'ai regardé pas mal sur Internet qui sont quand même relativement impressionnantes. Mm-hmm. Mais sur le plan écologique, alors je veux pas tout de suite aller à la réponse, mais on sait quand même que de manière générale, les drones vont être moins polluants, mais il y a certains éléments qui vont être à nuancer, notamment les éléments émotionnels et puis technologiques.
1: Parce que, faut le souligner, bon, ce sont des appareillages technologiques très avancés, ces drones-là. Bon, ça vient avec une sorte de consommation d'énergie, de ressources et de tout. Et dans certains cas, Fabien, la quantité de drones que l'on retrouve lors de ces spectacles-là, c'est assez impressionnant.
0: C'est assez impressionnant. Ben, dans les recherches, ce qu'ils disent, c'est que, logiquement, un spectacle classique, c'est entre 200 et 500 drones. Ça peut aller jusqu'à 2000 pour des plus grands événements. Puis le record du monde Guinness, qui a été établi en 2024 à Shanghai, c'était plus de quasiment 10 200 drones. Donc on se rend compte que ces drones-là, ben, ils vont voler ensemble de façon synchronisée grâce à nouvelles technologies, avec des motifs lumineux qui vont être animés. Ça peut faire des formes, des logos, des mots, des personnages. On accompagne ça de musique, comme les feux d'artifice traditionnels. Ouais. On va avoir une narration, on va avoir des effets sonores, et puis on a même certaines applications mobiles qui vont essayer d'amener une expérience utilisateur. Donc on dépasse quand même l'expérience relativement classique, mais on voit dans la littérature scientifique que c'est une nouvelle forme d'art performatif.
1: Ouais.
0: Un peu la même chose que comme les feux d'artifice, ça va mélanger la chorégraphie algorithmique, la scénarisation lumineuse, la narration visuelle. Donc on a une genre de poésie urbaine qu'on essaye finalement de proposer aux spectateurs.
1: Ouais. Ça existe depuis combien de temps ces spectacles de drones?
0: Alors, on voit ça, c'est à partir de début des années 2000-2012, on a commencé à avoir un essor commercial 2015 avec la démocratisation des drones qui étaient plus légers, puis il y a des technologies de positionnement GPS plus faciles à utiliser. Le tournant, je sais, alors je suis allé le regarder, je m'en rappelais plus du spectacle de Lady Gaga au Super Bowl en 2017 à la mi-temps. Ça a été vraiment l'une des premières fois où Intel avait réalisé un spectacle avec 300 drones. Ils avaient conçu un ciel étoilé et un drapeau américain. Et à partir de là, on a vu la popularité finalement dans énormément de shows, et essentiellement depuis post-pandémie, on voit que c'est extrêmement utilisé, fêtes nationales, comme les feux d'artifice classiques, événements sportifs, etc. Donc là, et on voit de plus en plus de compagnies américaines au niveau de Grande-Bretagne, australienne, etc. Japon, on a quelques gros joueurs dans le marché.
1: Ouais. On a tous des souvenirs, ou presque, de feux d'artifice. Est-ce que ça fait naître en nous? On sait que c'est difficile quand même à quantifier la notion d'émotion, mais est-ce qu'on peut comparer ces émotions suscitées par des drones à celles
0: suscitées par des feux? Il y a de nombreuses recherches relativement récentes, en fait, qui démontrent, parce qu'elles ont fait des expérimentations, qui démontrent que dans certains événements, ça peut créer un impact émotionnel et un potentiel qui peuvent enrichir l'expérience du public. Et ça pourrait même surpasser finalement le feu d'artifice traditionnel. Parce qu'on voit qu'en fait, il y a une capacité d'émerveillement qui est provoquée par les drones, qui vont être liées à la synchronisation, les motifs dynamiques, la lumière, le son synchronisé, l'effet de masse coordonné. Donc il semblerait que tous les facteurs événements, je dirais, d'extérieur peuvent être parfois plus important, donc perception, engagement émotionnel, émotion collective qui serait supérieure à des spectacles traditionnels de feux d'artifice.
1: Ouais, ouais. On le sait maintenant, on développe de plus en plus d'appareillages pour être capable de comprendre les impacts de nos différentes actions. Il n'y a pas photo. Le feu d'artifice, c'est extrêmement polluant et dérangeant aussi pour les écosystèmes.
0: C'est extrêmement dérangeant. Puis la popularité, elle vient aussi tout simplement parce qu'il y a des réglementations de plus en plus importantes. Il y a des villes qui ont maintenant interdit les feux d'artifice pour des effets sonores, des effets, les risques de feu. Il y a quand même eu pas mal de petites problématiques dans le passé qu'on a vu. Mais on se rend compte que du côté environnemental, la plupart des études montrent qu'en comparaison avec les feux d'artifice traditionnels, les spectacles de drones seraient moins dommageables. Donc, on voit que les feux d'artifice, ça serait même un genre de concentré de pollution, même si aujourd'hui, on a quelques alternatives à base de nitrate ou de composition qui sont plus propres. Dans l'ensemble, c'est beaucoup plus impactant. Ouais. Tout simplement parce que si on se passe du côté des drones, il n'y a pas de combustion, il n'y a pas d'explosif. Or, les feux d'artifice, ça émet des particules fines, ça émet des motos lourds, du CO2, du monoxyde de carbone. En moyenne, ils estiment qu'un seul spectacle, c'est au moins 100 kilos de CO2. Si on regarde la moyenne dans les analyses de cycle de vie qui ont été faites, versus de l'autre côté, on n'a rien pendant le spectacle, mais il faut considérer le cycle de vie de production. On va y revenir.
1: Mais la chose aussi qu'il faut souligner, c'est que la pollution, là, c'est qu'il y a des choses qui tombent dans les cours d'eau, la faune aussi. Ça, on n'y pense pas vraiment. Là, mais quand on est un petit oiseau qui niche pas loin, c'est le cataclysme.
0: Parce qu'en fait, il y a beaucoup d'études. On le voit visuellement. Rappelez-vous tous les feux d'artifice dans lesquels assister. On voit des petits résidus qui vont tomber au sol, dans l'eau, des coques, des tiges, des emballages, des composés pyrotechniques qui n'ont pas encore brûlé. Donc ça, a un impact relativement important, notamment au niveau de la faune, et puis il y a des risques aussi de feu, donc on le voit. Réduction de la pollution sonore aussi, parce que pour ceux qui ont vu des drones qui en ont utilisé, on est à peu près à 50-60 décibels dans l'ensemble.

0: feux d'artifice, on monte en moyenne entre 150 et 170 décibels, ce qui stresse aussi à la fois la faune et les populations, notamment les personnes les plus jeunes ou les plus âgées qui pourraient être dérangées par le bruit. Donc, on va voir des fois des casques, etc. Puis, pour la faune, il y a plusieurs études qui ont démontré que les drones vont générer moins de panique, moins de fuite chez les oiseaux nocturnes que les explosions lumineuses. Mais il y a plusieurs études qui démontrent qu'il faut quand même essayer de faire en sorte de les programmer en dehors de périodes de migration. Assez logique, il y a quand même plusieurs guides qui sont sortis là-dessus, mais on se rend compte que oui, quand même, à ce niveau-là, ça serait relativement plus intéressant.
1: Bon, cela dit, on en parle souvent des analyses de cycle de vie, de notre vie électronique, elle est assez imposante, parce que quand on parle de drones, on parle évidemment de minerais, on parle d'énergie, on parle de données, donc ça, ça a aussi un impact.
0: Oui, parce que là, nous, en fait, ce qu'on a regardé, c'est l'utilisation et la post-utilisation. Donc, pas de fumée, pas d'explosion, pas de déchets. Ils peuvent être réutilisés des centaines de fois. Mais par contre, il faut les produire, les drones. Donc là, donc il y a la partie électricité. Ils volent en moyenne 10 à 20 minutes. Donc pour un show de 500 drones, ben, c'est entre 15 et 30 kWh. C'est l'équivalent d'une machine à laver qui tourne pendant une journée. Donc selon d'où vient la provenance de l'électricité, bien entendu, on va avoir des impacts qui vont être différents. Fabrication, comme vous l'avez mentionné, ben, batterie lithium, des LED, des puces électroniques, énormément de matériaux extraits à fort coût écologique, on le sait très bien, comme n'importe quel type de produit technologique. Et puis, ce que mentionnait l'auditrice, c'est qu'il y a aussi, on considère pas tout ce qui va être les équipes, les trajets, les installations au sol. C'est la même chose pour un feu d'artifice traditionnel, mais ça amène quand même une empreinte environnementale qui peut être plus ou moins importante selon la machinerie en fait derrière ça.
1: Donc, en conclusion, ça s'équivaut ou pas? Comment on réussit à départager? Là, c'est ce que nous demandait Monique Vinette.
0: Alors, il n'y a pas d'analyse de cycle vie complète, mais pour tout ce qui sort actuellement, les études montrent que quand même, c'est moins polluant que les feux d'artifice sur le plan atmosphérique, sonore et résiduel. Mais ça va dépendre de l'approvisionnement énergétique, de leur usage. Parce que c'est sûr que si on les utilise une seule fois pour un show, on se doute bien qu'on n'a pas une utilisation qui va être très pertinente. De la manière dont ils vont être, la maintenance aussi, donc l'usage à long terme, et de leur fin de vie, est-ce qu'on va, un peu comme les voitures électriques, qu'est-ce qu'on va en faire ensuite? Est-ce qu'on recycle les batteries? Est-ce qu'on recycle les composants?
1: Au vidange, qui est pas nécessairement.
0: Est-ce qu'on recycle les composants? Et puis, le coût. J'ai pas trouvé suffisamment d'études sur la comparaison. On sait qu'un feu d'artifice traditionnel, c'est aussi très cher. On le voit pendant le festival ici à Montréal. Souvent, il y a les coûts qui sont apparaître. C'est souvent ça peut être plusieurs centaines de milliers de dollars. Mais c'est sûr que, les recherches montrent que dans l'optique d'un avenir plus intelligent, peut-être qu'on pourrait avoir un mélange entre les deux types de performances avec un feu d'artifice qui va être plus sobre dans l'avenir avec des nouvelles technologies qui vont être utilisées au niveau pyrotechnique et un spectacle de drogue peut-être,
1: je voulais dire, c'est que avec l'une, peut-être qu'on peut s'épargner l'autre, mais on ne joue pas là-dedans.
0: Comme on veut que ce soit plus magique, je me suis dit, peut-être qu'on dépasse le spectacle de drone, mais aussi c'est ça, c'est cette capacité d'émerveillement à travailler encore plus peut-être.
1: Voilà, merci beaucoup pour cette analyse. Fabien Durif, merci d'avoir répondu à cette question de notre auditrice Monique Vinette. Merci.
0: Merci.
2: La météo, là, c'est rough sur le système.
3: C'est le Québec. On a quatre saisons. Les gens chialent l'été parce qu'il fait trop chaud. Ils chialent l'hiver parce qu'il fait trop froid. Hey, il va-tu pleuvoir? Il pleut deux jours. Ah, c'est quand le soleil?
4: Quand les vaches sont couchées, il va mouiller.
5: Ça rapproche les gens ou ça frustre les gens. Puis moi, je suis comme, disons, la porte-parole de la météo. D'un côté, j'ai des messages d'une mère qui me dit, mon petit Édouard, attends de savoir qu'est-ce que tu lui dis de porter aujourd'hui. Puis là, il y a la madame qui est fâchée parce que j'ai recommandé qu'on opte pour la tuque plutôt que le bandeau.
4: Il y a beaucoup de détracteurs de l'hiver, tu sais. Puis ça, c'est une idée niaiseuse. Je trouve ça bien de faire avec, tu sais.
2: As-tu fini, là, de neiger cet hiver?
4: C'est le meilleur truc, c'est quand même de checker dehors.
1: Les détracteurs de l'hiver, hein, voilà. Ouais, c'est ça. Il y a des détracteurs du jour aussi. Il y a des détracteurs de la nuit, que voulez-vous. C'est un sujet universel, je pense. Et on peste contre des prévisions qui ne s'avèrent pas. Quand ça marche, peut-être qu'on le remarque moins, mais on va essayer aujourd'hui de lever le capot puis de comprendre comment on en arrive à dire qu'on aura tant de degrés d'humidité puis il va faire telle température. Et c'est une question de Jade Farran-Legault. Comment font les météorologues pour prédire les températures? Puis on va essayer de commencer avec justement le temps lui-même, là, ce qu'il fait au thermomètre, comment on en arrive à dire ça. Puis on ouvrira sur quelque chose de plus large. On en discute avec Maxine Cloutier-Gervais. Vous l'avez peut-être vue à Météo Média. Elle est vidéo-météorologue. Elle est également étudiante à la maîtrise au département des sciences de l'atmosphère à l'UQAM. Rebonsoir, Maxine Cloutier-Gervais.
6: Bonsoir.
1: C'est difficile, hein, de prédire le temps qui

0: va faire.
1: Oh,
0: c'est
1: oui.
0: compliqué.
1: C'est pas évident, non, effectivement.
0: Pourquoi c'est si dur que ça?
1: C'est difficile parce que les modèles de prévision du temps, ils sont pas parfaits, hein. Donc, on ne doit pas les utiliser comme une réalité absolue. C'est plutôt comme un outil. Et donc, parfois, les modèles ne voient pas tout. Et il peut arriver qu'il y a des effets locaux. Donc, on peut dire, ah, il va y avoir de la pluie à Montréal. Finalement, le système, il a juste décalé de quelques kilomètres. Finalement, il n'y a pas de pluie pantoute. Ouais.
0: Et ça, souvent, c'est parce qu'on a manqué, ben, pas souvent, j'imagine que tout le temps, c'est parce qu'on a manqué de données fines. On essaie d'affiner de plus en plus notre collecte de données, mais évidemment, il y a des trous un peu partout. Comment on va les chercher, ces données-là? Comment, par exemple, ici, là, au Québec, là, on a des stations un peu partout, elles sont reliées donc à des ordinateurs. Comment on en arrive à faire ça?
1: Fait que, c'est ça. Comme tu dis, pour pouvoir prévoir le temps qu'il va faire, il faut savoir le temps qu'il fait en ce moment. Et puis, pour ça, bien, on a plusieurs observations qu'on doit faire. Fait qu'il y a des stations météo qu'il y a un peu partout. Il y a des bouées aussi dans l'eau. Il y a des avions qui prennent des données. Il y a des radars. Il y a des satellites. Il y a des ballons-sondes aussi qu'on va envoyer dans l'atmosphère qui vont prendre des données sur la verticale. Donc, le but, c'est vraiment d'avoir un ensemble de la Terre et des observations.
0: Et donc, ça, ces données-là, on les prend, on les rentre dans des modèles qui, eux, ont été établis depuis relativement longtemps.
1: Oui, c'est ça.
0: On fait mouliner ça. Ça prend combien de temps avec la puissance de calcul auquel on a accès aujourd'hui pour avoir un résultat à partir des données? Est-ce qu'on a une estimation?
1: Oh mon Dieu, ça prend combien de temps faire rouler un modèle de prévision du temps? Ça, j'ai aucune idée. J'ai jamais roulé. J'ai pas eu
0: donc
1: la chance.
0: Vous avez les
1: de
0: résultats,
1: ça.
0: Mais c'est ça.
1: On
0: vous n'avez pas la méthode, de,
1: ouais,
0: le temps
1: ça.
0: Que ça prend à calculer.
1: Non.
0: Il paraît que ça peut être assez long.
1: Non,
0: d'ailleurs.
1: Oui, ça peut être ouais, assez long, oui, ouais. Effectivement.
0: Parce qu'on s'entend, le nombre de variables, il est gigantesque, mais il n'est pas assez gigantesque.
1: Oui,
0: parce que
1: c'est ça.
0: C'est ça un peu, là. Parce que là, vous avez mentionné, vous dites, OK, on a eu une prédiction, il allait pleuvoir ce matin, mais si on a manqué une petite donnée à quelque part
1: oui.
0: à laquelle on n'avait pas accès et c'est elle qui ferait la différence.
1: Oui, c'est ça. C'est dans le fond.
0: Là, ça ne fonctionnera pas, la prévision.
1: Oui, absolument. T'sais, l'atmosphère a une composante qui est chaotique. Puis ça veut dire qu'elle est très, très dépendante des conditions initiales qu'on va lui donner. Et donc, une petite erreur dans les observations qu'on va lui donner peut engendrer une prévision qui est complètement différente.
0: Ça, c'est le fameux vol d'un papillon
1: ah oui.
0: qui peut avoir un effet
1: sur un ouragan. Au Brésil, au Mexique, je ne sais plus quel pays.
0: Cette fameuse métaphore-là, elle s'applique vraiment très bien dans le cas de
1: oui.
0: la météo. De
1: ah
0: toute
1: oui,
0: façon,
1: absolument.
0: Ça a été fait pour l'expliquer. Là.
1: Oui.
0: Donc, c'est ça, c'est les conditions initiales. Et d'une certaine manière, c'est un peu une utopie qu'on va avoir accès à toutes les données, les conditions idéales
1: à un
0: temps X. Là.
1: C'est ça. Moi, ça m'avait quand même étonné en plus quand j'étais arrivée à mes études parce que dans ma tête, on est en 2023 peut-être, on est avancé dans les sciences, dans la technologie. Puis là, j'arrive puis je me fais dire, ah ben on est quand même limité dans nos ressources informatiques. Fait que la résolution du modèle, elle peut pas être trop fine
0: ouais.
1: parce que sinon, on n'a pas les ressources. Il faut faire en sorte que le domaine soit beaucoup plus petit, par exemple.
2: Ouais. Ouais, j'avais une question parce que j'ai vu pas mal de reportages sur les services publics de météo dans différents types de pays qui disaient qu'ils avaient diminué de plus en plus les relevés qui étaient faits par des citoyens qui amenaient aussi une genre de cartographie. Est-ce qu'on continue aussi aujourd'hui à avoir ce type de données-là ou ça diminue?
1: Comme ils prennent les données des citoyens.
2: Ouais, mais
1: pour...
2: t'as des relais citoyens, tu sais, qui vont dans chaque ville ou dans chaque type
1: ouais.
2: de région, qui vont. Je voyais des reportages qui disaient que ça avait de plus en plus diminué, mais que ça apportait
1: ouais.
2: aussi une information supplémentaire finalement au modèle qui était
1: okay.
2: de prévision.
1: Ah,
2: est-ce
1: ben...
2: que ça continue encore ou c'est pas du tout?
1: Ben moi, je sais qu'à mon travail, à Météo-Média, souvent, on va faire l'appel au public. Mmh. Puis on va prendre, souvent, ils prennent les données pour nous. T'sais. Il y a une tempête de neige, il y en a un à Saint-Sylvestre, whatever, qui va prendre sa règle, qui va mesurer la neige. C'est super utile pour
2: parce
1: nous.
2: Parce que souvent, en fait, le citoyen, tu ouvres ta fenêtre, tu regardes, il prévoit de la pluie, tu ouvres ta fenêtre, tu dis, il y a du soleil, est-ce que quelqu'un est sorti
0: ouais.
2: dans telle région?
0: C'est
2: typique le comportement
0: ouais.
2: classique. Les
1: ouais.
2: gens, ils se disent, est-ce que quelqu'un...
0: Mais cela dit, je pense, et là, peut-être que je devance ce que vous nous diriez, parce que j'ai lu le dossier de recherche. Aussi bien intentionnés les citoyens peuvent-ils être que on est limité par les modèles que nous avons? Parce qu'il y a,
1: oui,
0: y a des fameuses équations là, qui
1: ah,
0: sont
1: oui.
0: utilisées.
1: Ah, ces équations.
0: Ces équations-là, notamment, les fameuses, peut-être que les mathématiciennes et mathématiciens qui nous écoutent vont dire, oh, oui, ça fait partie un peu là, de notre folklore, c'est les équations de Navier-Stokes, qui sont réputées, pour le moment, absolument pas résolvables.
1: Oui, c'est ça.
0: Et donc ça, c'est, en fait, c'est le goulot d'étranglement. Là. Parlez-nous de pourquoi ces équations-là

0: Elle nous aide, en même temps, on sait qu'on n'est pas capable d'en venir à bout. Là.
1: Les équations de Navier-Stokes, c'est des équations qui vont décrire le mouvement d'un fluide. Et l'air, c'est un fluide. Alors, on a quand même besoin de ces équations-là savoir qu'est-ce qui va se passer avec nos variables dans l'atmosphère. Et puis, c'est ça, comme tu l'as bien mentionné, on n'a pas la solution exacte de ces équations-là. Mais il y a des mathématiciens complètement pétés. Je ne sais pas comment.
0: Oui, on est dans la mathématique assez
1: fondamentale. Très appliqués, et ils ont trouvé des façons, c'est un peu des tours de passe-passe, un peu un workaround de ces équations-là pour ne pas arriver exactement à la réponse, mais on arrive le plus près possible de la réponse. Mm-hmm. Et puis ça, c'est des équations qu'on peut mettre dans un code informatique, puis qu'on peut lancer dans le modèle.
0: Ouais. Et malgré le fait qu'on se rapproche finalement du degré de définition donc de ces équations là,
1: ça rajoute des erreurs, tu sais.
0: C'est ça. Et donc ça explique aussi pourquoi on est relativement incapable de, plus on s'éloigne dans le temps, d'avoir des prédictions qui sont précises, parce que si on a une petite divergence à la base, on va se retrouver avec vraiment quelque chose qui n'aura aucun rapport avec la réalité là, dans un temps X. Là.
1: Il y a plusieurs sources d'erreurs. T'sais, il y a le modèle en tant que tel, comment on met les équations dedans. Il y a des observations. Il y a des erreurs dans les observations aussi, la calibration des instruments. Puis des fois même, il y a des observations qu'on carrément on doit les oublier parce qu'on ne sait même pas comment les mettre dans le modèle. Puis il y a aussi des informations que nous, on doit donner au modèle. T'sais, si ton modèle il calcule la température à chaque 10 km, il n'y en va pas la goutte d'eau, ton modèle. Ça ne fait pas 10 km une goutte d'eau. Mm-hmm. Donc, ça, c'est des paramétrages qu'on appelle.
0: Le 10 km qui est un genre de carré.
1: Oui, c'est ça, exactement.
0: Et en fait, littéralement, le damier avec lequel vous allez prendre vos données.
1: Oui, c'est ça. Fait que dans le fond, un modèle, il va prendre une région de la Terre puis il va la diviser en carrés. Puis, un peu comme un casse-tête, puis il va calculer la température, la pression, l'humidité, les vents sur chacun de ces carrés-là. Et puis voilà, donc on doit donner des paramétrages, donc tout ce qui est goutte d'eau, la radiation et tout ça, des choses que le modèle ne voit pas. On doit lui dire, puis ça, c'est encore des manipulations humaines qu'on rajoute, puis ça rajoute des erreurs. Donc souvent, ce qu'on fait, c'est qu'on prend plusieurs modèles qui fonctionnent de façon différente, et puis on va les comparer entre eux. Puis souvent, c'est un peu niveau de confiance. Fait quand on voit qu'il y a plusieurs modèles qui disent la même chose, on est plus confiant pour dire qu'il y a quelque chose qui va se passer.
0: Ouais. On le sait, l'IA change à peu près tout, partout. Et en me documentant, j'ai vu qu'il y a beaucoup de recherches qui se font, notamment sur des nouveaux algorithmes qui peuvent réaliser ce que des ordinateurs avec des puissances de calcul vraiment plus considérables et avec beaucoup plus de temps font. C'est-à-dire qu'on est capable de limiter la puissance de calcul, réduire le temps que ça prend pour calculer. Est-ce que ça peut mettre le travail du météorologue en danger ou vous allez l'intégrer dans votre métier?
1: Moi, je suis confiante que l'intelligence artificielle ne va pas remplacer les météorologues parce qu'on a toujours besoin de l'expertise de ce météorologue-là.
0: Oui. Parce que les modèles, de toute façon, si les données ne sont pas là à la base...
1: C'est ça.
0: Puis aussi puissant sera l'algorithme, on n'y arrivera pas non plus.
1: Non, exactement. Puis ton algorithme aussi, il va pas en ce moment. Ceux que j'ai vus, du moins, ont des résolutions encore qui sont pas extrêmement fines. C'est du 20 km. Donc, il y a quand même encore des effets locaux là, que ces modèles peuvent pas voir. Puis on a quand même besoin de l'expertise du météorologue pour prendre ces données-là. Puis, avec ses années d'expérience, lui, il peut le savoir. Cette région-là, non, ça marche pas. Puis là, il va corriger.
0: Dans le fond, ce que vous nous dites, c'est qu'il faudrait avoir l'état initial d'à peu près tous les atomes qui constituent un cubage donné pour pouvoir avoir calculé précisément.
1: Oui, ça peut aller vraiment, là, les échelles les plus fines, là, ça va carrément au niveau moléculaire, là.
0: Mais là, parce que si on multiplie ça par la grandeur de la Terre, on n'y arrive pas. Là, ça va prendre des ordinateurs quantiques, mais ça, c'est une autre... c'est ça, là, on est dans un autre domaine. Voilà. C'est pour ça, c'est qu'on manque de données, dans le fond. Puis ça prend des météorologues qui sont capables d'interpréter ces modèles-là. Puis c'est ça, c'est faillible dans toutes les étapes. Puis c'est ça.
2: C'est correct que vous vous trompiez, ça vous fait un petit peu de surprise. Là. Moi, je trouve ça bien correct.
0: Puis ça fait du small talk.
2: Oui, voilà.
1: Ça fait des sujets de conversation.
0: Absolument,
1: de rien.
0: la petite conversation là, comme ça, du petit babillage.

0: Merci Maxine Cloutier-Gervais, étudiante à la maîtrise au département des sciences de l'atmosphère à l'UQAM, d'être venue répondre à cette question de Jade Farran-Legault. Merci. Merci.
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0: Ben là, par exemple, je vais vous parler de quelque chose... En fait, on connaît la réponse. Ah. On est capable de transformer du plomb en or. Je vous explique comment. C'est relativement facile. Il faut savoir, en fait, c'est l'appareil. Le problème, c'est qu'il faut avoir l'appareil. L'appareil coûte assez cher. Si je vous parle d'une très petite fraction, c'est 29 billionièmes de grammes. Donc, c'est le chiffre à retenir, le nombre à retenir. On a reçu une question récemment à propos des prétentions jamais prouvées de l'alchimie. Le fait également que le grand mathématicien Isaac Newton, à qui on doit des avancées majeures dans notre compréhension de la gravité, s'intéressait aussi à l'alchimie, mais aujourd'hui, on sait qu'il est un peu dans le champ, puis bon, c'est une pseudo-science. Il y a plusieurs alchimistes qui ont rêvé pendant longtemps de transformer le plomb en or, puis bon, on sait aujourd'hui que le plomb et l'or, ben, c'est deux éléments différents sur le tableau périodique, puis il n'y a aucun livre de recettes chimiques. Bon, des recettes, c'est toujours chimique, mais donc des livres de recettes qui peut transformer l'un en l'autre. Mais aujourd'hui, on connaît pourquoi ces deux éléments sont différents. On sait que l'atome de plomb contient exactement 3 protons de plus que l'atome d'or. Donc ça, c'est important dans la démonstration. Donc théoriquement, on pourrait, n'est-ce pas, retirer 3 protons à un atome d'or, puis un atome de plomb, puis on en fait un atome d'or. Ça, c'est la théorie. En pratique, c'est pas facile. On a déjà mentionné ici à l'émission que l'interaction forte, donc une des forces qui tient les noyaux atomiques ensemble, c'est une force absolument colossale. Si vous trouvez que la gravité vous fatigue chaque matin, dites-vous bien que l'interaction forte est 10 exposant 39 fois plus forte que la gravité. Ça, tu te lèves pas, là. Là, tu restes couché. Donc, pour pouvoir créer de l'or avec du plomb, c'est pas un livre de recettes que ça prend, c'est un bon marteau. Et ce marteau, il existe. C'est le fameux grand collisionneur de Hadron que l'on trouve au CERN en Suisse. Mmh. C'est le chercheur en physique Ulrich Egid qui rapporte ça sur le site The Conversation. C'est une histoire de chercheurs qui ont créé des collisions à très haute vitesse entre des atomes de plomb pour tenter de reproduire l'état de l'univers juste après le Big Bang. Ils se sont rendus compte qu'ils avaient créé une toute petite quantité d'or. Imaginez. Attention, vous n'allez pas faire une bague avec ça, là. C'est pas la case du siècle. C'est 29 billionièmes de grammes. Et donc, un billion, c'est 1000 milliards. Donc, on est dans le millième de milliardième. Mm-hmm. Et comment savoir si un atome de plomb s'est transformé en or? Vous allez me demander. Bien, dans l'expérience, les chercheurs ont raconté qu'ils ont utilisé des détecteurs spéciaux pour pouvoir compter les protons arrachés au noyau de plomb. Et comme ils ne peuvent pas observer les noyaux d'or eux-mêmes, ils en ont eu une connaissance, on pourrait dire, indirecte. Ils ont calculé que lorsqu'ils font entrer en collision des faisceaux de noyaux de plomb, ils produisent 89 000 noyaux d'or par seconde. Quand même pas rien, mais bon, c'est des noyaux, hein, c'est tout petit. Ils ont également observé la production d'autres éléments, du thallium qu'on obtient en prélevant un proton sur le plomb et le mercure, ça c'est 2 protons. Une fois que le noyau de plomb s'est transformé en perdant les protons, il n'est plus sur l'orbite parfaite, parce que vous savez, le grand collisionneur, c'est une espèce de grand cercle, puis il y a des aimants, puis tout ça. Et donc, il va se briser sur le bord du tuyau, ce qui rend le faisceau moins intense au fil du temps. Et le scientifique rappelle que pour la production d'or au collisionneur, ben, en fait, la production d'or, c'est plus une nuisance qu'une bénédiction. Ils se sont rendus compte que, ben, là, ça leur compliquait leur calcul. Mais peut-être que s'ils répètent leur expérience assez longtemps, ils pourront un jour vendre cet or pour contribuer à leur REER.
2: Chacun doit renoncer à une part de lui-même dans les jeux de l'amour. Et pour les compagnons des mantes religieuses, cette part d'eux-mêmes s'avère parfois être leur tête. L'accouplement commence. Tout se passe comme prévu. Elle mord dedans. Les femelles qui mangent leur partenaire pondent davantage d'œufs. Ils renoncent donc à la vie pour ses petits. C'est ce qui s'appelle se sacrifier.
0: Il y a Simon Labelle qui se pose la question fort légitime. Comment ça se fait que dans l'évolution, il y a un type de reproduction qui se fait comme ça? Puis là, il mentionne, là, on a un exemple, mais là, il parle de la baudroie aussi abyssale. Ça, je savais pas ça. Vous allez voir, la reproduction, c'est quelque chose. C'est impressionnant. mais pourquoi les mâles meurent? Puis que ça arrive que c'est des femelles qui meurent dans ce type de reproduction. On en discute avec Jessica Forêt, les

0: professeur titulaire au département de biologie de l'Université d'Ottawa. Alors, vous êtes passé, mais là, me semble la dernière fois... Bon, Jessica, bonsoir.
1: Bonsoir.
0: Vous n'étiez pas agrégé?
1: Oui.
0: Ah, mais là, vous êtes titulaire. Bravo.
2: Bravo.
0: Félicitations.
1: Merci.
0: Alors,
1: merci.
0: Ça fait... C'est long, hein?
1: Ça a pris quelques années.
0: Ouais, bravo. Franchement, ça rejaillit sur nous tous. mais là, c'est tragique comme type de reproduction. Comment ça se fait que l'évolution en est venue, à un moment donné, à privilégier ça?
1: Oui, mais l'extrait que vous avez montré, là, ça explique un petit peu, mais on ira dans un peu plus de détails. Et oui...
0: Chez les Baudrois, par exemple.
1: Oui. Donc, il y a deux phénomènes distincts ici qui sont mentionnés par l'auditeur. Le premier, et c'est celui que l'on observe chez les Baudrois abyssales, c'est connu sous le nom de parasitisme sexuel. Et c'est dans ces cas, les mâles fusionnent physiquement avec les femelles. Et le deuxième, qu'on observe plus souvent chez les mantes et les araignées, est connu sous le nom de cannibalisme sexuel. Et j'aime beaucoup cette question parce que j'avais jamais pensé au lien entre ces deux phénomènes-là, mais ils ont certainement des points communs, à la fois en termes de causes évolutives et en termes de résultats, dans le sens que l'existence indépendante du mâle se termine d'une manière ou une autre au moment de l'accouplement.
0: Je connais du monde de même. Je vais vous en parler au parti de Noël, j'ai un moteur de recherche. Mais on va commencer par la Baudrois. Là, écoutez ça, c'est vraiment impressionnant, là, la Baudrois, parce que la différence...
2: La Baudrois, c'est un poisson.
0: C'est un poisson des profondeurs. C'est vrai que les grosses dents,
1: Oui.
0: Mais là, la différence entre une femelle puis un mâle...
1: C'est incroyable.
0: C'est incroyable.
1: Oui, les femelles peuvent être jusqu'à 500 000 fois plus massives que les mâles. 500 000 fois. Et ces espèces occupent cet habitat énorme, noir, en pleine mer, parfois nommé... la zone de minuit, où il n'est probablement pas facile de trouver des partenaires. Et c'est dans ce contexte-là que lorsqu'un mâle trouve une femelle, il la saisit à l'aide d'une série de dents minuscules et il entame alors un processus de fusion physique. Éventuellement, les systèmes circulatoires des deux animaux fusionnent, les organes sensoriels du mâle se détériorent et le mâle agit alors comme vraiment un sac à sperme attaché et portable pour chaque fois que la femelle est prête à frayer.
0: Non, mais allô, là. Imaginez, là, on est dans des pressions dans le fond de l'océan.
2: C'est un film d'horreur pour tous les masculins.
1: Non, vraiment.
0: Oui. Non, mais c'est incroyable que l'évolution ait trouvé cette manière de créer la reproduction. La reproduction. Mais comment ça a évolué, ça, ce comportement-là?
1: Oui. Heureusement, il y a eu une étude super récente sortie en 2024 par un groupe de chercheurs de l'Université Yale. Et ils ont montré que les ancêtres des Baudrois abyssales présentaient deux caractéristiques clés qui, selon les auteurs, ont permis l'évolution du parasitisme sexuel. Et la première de ces caractéristiques, c'est la différence de taille extrême entre les mâles et les femelles. Mais la deuxième, c'est la dégénérescence d'un ensemble de gènes liés à l'immunité adaptative. Et la perte de fonction de ces gènes permet au système immunitaire de la femelle de ne pas rejeter les mâles, mais les accepter comme essentiellement une nouvelle partie de son corps.
0: C'est incroyable. Et là, ça, c'est le comment. Ça n'explique pas le pourquoi.
1: Oui, c'est vrai. Pour comprendre le pourquoi, on doit vraiment réfléchir à la manière dont la sélection naturelle agit sur les organismes. La sélection favorise les individus qui produisent le plus grand nombre de descendants survivants. Et pour un mâle, il faudra donc que tu t'accouples avec autant de femelles que possible, que tu t'assures que ton sperme féconde effectivement les œufs des femelles avec lesquelles tu t'accouples et que tu donnes à ces œufs les meilleures chances possibles de se développer en une progéniture viable. Mais il n'est généralement pas possible d'atteindre tous ces objectifs simultanément et les mâles de différentes espèces donnent priorité à des éléments différents. Chez les mâles de plusieurs espèces, la stratégie favorisée par la sélection consiste à essayer de s'accoupler avec le plus grand nombre de femelles possible, sans nécessairement investir beaucoup pour assurer la paternité ou fournir quoi que ce soit aux jeunes. Et ça peut être une bonne stratégie si le nombre de femelles dans l'environnement est élevé et si le nombre d'autres mâles compétiteurs est faible.
0: Mais là, dans le cas de la question de notre auditeur, c'est que donc les mâles ont adopté une approche complètement opposée parce que là, ils investissent littéralement tout dans une seule partenaire. Et là, partout, là, c'est ta vie elle-même. Là.
1: Oui.

0: C'est quand même fascinant.
1: Oui. Et pour que cette stratégie soit favorisée par la sélection naturelle, il faut que les chances d'obtenir des accouplements multiples soient très faibles et ou que le fait de sacrifier sa vie indépendante augmente ses chances d'engendrer un grand nombre de descendants à partir d'un seul accouplement. Et pour les baudroies abyssales qui sont sexuellement parasites, on pense qu'il est justement extrêmement improbable pour un mâle d'obtenir des accouplements avec plus d'une femelle en raison des faibles densités de population dans leur habitat. Il n'y a donc probablement aucun avantage pour un mâle à se séparer d'une femelle pour en chercher une deuxième.
0: Parce que là, tu es dans le noir, puis si comme tu en trouves une, tu la gardes. Ouais, c'est
1: oui,
0: ça.
1: Ben oui, exactement.
0: Ce qui est quand même assez légitime. mais ça, c'est pour donc ce parasitisme sexuel. Oui. Le cannibalisme maintenant, qu'on voit notamment chez les mantes religieuses, les araignées, oui. Comment ça a évolué?
1: Donc, ça a en fait évolué plusieurs fois et les détails varient beaucoup entre les espèces, mais il y a certaines caractéristiques qu'on voit qui sont partagées par les espèces qui manifestent ce comportement. Et tout d'abord, ce sont des prédateurs. Et deuxièmement, comme c'est le cas pour les baudroies abyssales, elles ont un dimorphisme sexuel de taille où les femelles sont beaucoup plus grandes que les mâles. Et ces deux éléments font en sorte qu'il est possible que les femelles aient un comportement agressif, prédateur, généralisé, qui peut parfois être dirigé vers les mâles, ou que les femelles utilisent la consommation comme moyen d'éliminer les prétendants qu'elles ne considèrent pas comme assez bons.
0: Mais pourquoi les mâles n'ont pas développé des contre-adaptations? Ça veut dire que, d'un point de vue évolutif, c'est payant.
1: Oui, oui, c'est ça. Les facteurs, juste être prédateur, avoir un dimorphisme de taille, ça ne semble vraiment pas suffisant pour expliquer le phénomène du cannibalisme, surtout dans les cas où les mâles ne semblent vraiment pas se défendre.
0: Mais non, puis même dans certains cas, il paraît même que non seulement le mâle ne se défend pas, mais il fait exprès pour montrer, se rendre le plus vulnérable possible.
1: Oui, et je vais vous donner un exemple. Donc, la veuve noire à dos rouge, donc une espèce d'araignée en Australie, ça a été étudié par la chercheuse canadienne Madian Andrade. Et elle a publié une étude magnifique en 1996 où elle a pu expliquer pourquoi les mâles de cette espèce non seulement se laissent manger, mais font même un petit saut périlleux pendant l'accouplement pour placer leur abdomen devant les mandibules de la femelle. Donc, ça a été décrit comme une complicité masculine dans le cannibalisme sexuel ou même un suicide copulatoire. Et elle a pu montrer que ces mâles ont de meilleurs résultats au niveau de leur succès reproducteur s'ils se laissent manger que s'ils ne le font pas. C'est parce que les femelles qui se nourrissent pendant qu'elles s'accouplent permettent à l'accouplement de durer plus longtemps et elles sont aussi moins aptes à accepter un deuxième accouplement avec un autre mâle. Et le résultat de ces deux mécanismes-là, c'est que les mâles cannibalisés engendrent environ deux fois plus de descendants que les mâles non cannibalisés.
0: Voilà. Il ne reste pas beaucoup de temps, mais en terminant, je pense qu'on comprend très bien que ça ne peut pas être de l'autre côté parce que c'est la femelle qui enfante. Je veux dire, si le mâle mangeait la femelle, ça marche pas. C'est ça. Alors, on est tellement désavantagés, nous les hommes. Alors, on va devoir se laisser là-dessus. Jessica, merci beaucoup d'avoir répondu à cette question. Simon Labelle, quelle bonne question. Puis merci de nous avoir fait découvrir le parasitisme sexuel chez la baudroie abyssale. Moi, j'ai appris ça aujourd'hui.
2: Un animal fascinant.
0: Ouais, mais non, vraiment.
2: Il est peur.
0: Ouais, très peur. Merci, Jessica.
1: Ça me fait plaisir.
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0: Avez-vous une activité avec laquelle vous utilisez vos mains, du coloriage, de la poterie, du crochet? On a ici Maxine qui le pratique. Et il y a Gilles Caron qui, lui, a du plaisir à faire du coloriage. Et il nous demande, ça vient d'où ce plaisir-là, enfant ou adulte? On discute avec Pierre-Luc Turcotte. Il est professeur en ergothérapie, chercheur en santé mentale et communautaire à l'Université d'Ottawa. Rebonsoir.
2: Rebonsoir, Mathieu.
0: Très intéressant, ça, cette question-là. J'aime beaucoup ça.
2: Oui, et c'est pas tout le monde, en fait, qui a du plaisir à colorier. Là.
0: Non.
2: Faut le dire, il y a des gens qui, quand ils arrivent à l'âge adulte, vont laisser ça derrière eux pour avoir travaillé en psychiatrie comme ergothérapeute. Et l'ergothérapie, d'ailleurs, c'est une profession qui a longtemps utilisé le arts and crafts.
0: Ah, ouais,
2: c'est
0: hein?
2: une profession qui est née du mouvement arts and crafts, par ailleurs, et qui a utilisé la peinture, la poterie, la vannerie, le coloriage aussi, comme médium thérapeutique.
0: Mais comment on peut ne pas aimer ça?
2: Ben, en fait, c'est quand on présente cette activité-là, souvent, on va

0: remarquer un inconfort, parfois chez certaines personnes, de la frustration, de la colère. Ça va ramener certaines personnes dans un état de leur enfance où ils ont peut-être vécu dans environnement qui était très perfectionniste, il fallait pas dépasser des lignes, ou peut-être qu'ils vont trouver cette activité tout simplement un peu ridicule ou enfantine. Mais pour répondre à la question rapidement, moi je pars du principe donc que c'est pas tout le monde qui a du plaisir à colorier, mais qu'il y en a certains évidemment qui ont ce plaisir-là, et ça peut s'expliquer par le fait que c'est un geste qui est libérateur. Quand on est petit, on apprend à dessiner et on développe notre contrôle moteur.
1: La dextérité fine.
0: Voilà, et tout, et la marque qu'on peut laisser sur notre environnement, donc tout cet espace-là qu'on crée quand on est petit, bien, à l'âge adulte, ça peut placer aussi les adultes dans un état de bien-être qu'on a appelé le flow, et qui peut aussi être associé à une diminution du stress ou de l'anxiété. Donc, il y a des bienfaits.
1: Pardonnez-moi, mais les études, est-ce qu'elles ont bien documenté ça?
0: Il y a énormément de littérature sur le bienfait du coloriage. Ça a été étudié auprès de plusieurs populations, notamment des populations qui sont susceptibles de vivre des grands stress, des personnes qui sont en psychiatrie ou qui sont en soins palliatifs, mais aussi des étudiants et étudiantes universitaires, des enseignants et enseignantes, du personnel soignant comme des infirmières. Qu'est-ce qui se passe donc dans le cerveau lorsqu'on dessine? Qu'est-ce qui peut expliquer que ça procure du plaisir chez certaines personnes? Il y a une étude qui a examiné les régions du cerveau qui sont activées lors d'une tâche de dessin. On a comparé justement donc le coloriage, le dessin libre ou le gribouillage. En anglais, on va appeler ça du doodling. Les résultats ont noté une activation du cortex préfrontal médian qui est impliqué justement dans les systèmes de récompense, comme vous en parliez en introduction, ce qui peut expliquer précisément le plaisir qu'on ressent lorsqu'on pratique le coloriage. Il y a d'autres études qui ont aussi identifié que ça activait une baisse du niveau de cortisol, qui explique la sensation du niveau de stress qui diminue, et aussi une activation des ondes alpha qui explique là, l'état de relaxation et de détente là, qui vient avec le coloriage.
1: C'est fascinant. Puis moi, je veux dire, le petit côté de gribouiller quand j'écoute, quand justement j'écoute un reportage à la radio, il y a un plaisir qui vient avec ça. Est-ce que si on gribouille ou si on ne fait que colorier, ça fait une différence?
0: Bon, voilà. Donc, il y a des études qui se sont penchées pour distinguer les effets de différents types de dessins. On a comparé l'effet sur le niveau d'anxiété de dessiner trois types d'images. D'abord, un design prédéfini, donc une image qui avait été déjà dessiné et imprimé. Ensuite, une image qu'on a soi-même dessinée, donc celle que vous avez doodlée, et une image qui exprime une émotion négative. Donc, on demandait à des personnes de dessiner quelque chose qui allait avoir une charge émotive négative. Et ensuite, on a mesuré le niveau d'anxiété, le rythme cardiaque, respiratoire, et on leur faisait compléter un questionnaire. Et les résultats ont indiqué que tous les types de dessins, en fait, avaient un impact sur le niveau d'anxiété, mais que le niveau de plaisir était plus élevé après la tâche de doodling, justement, cette espèce de dessin libre, que les autres tâches. Ouais. Et dans une autre étude, on a demandé à des personnes de colorier différents types d'images, encore une fois, mais ici, des images qui avaient une saveur positive, donc quelque chose qui vous rend heureux. On demandait aux gens de dire, bon, dessiner quelque chose qui vous rend heureux, une image qui est une source de stress actuelle, dans le but, notamment, de les faire ventiler sur cette source de stress. Et finalement, une image simple, donc une espèce de distraction, un peu comme un doodling, justement. Et ils concluaient, les auteurs, que les images de nature positive avaient, eux, des améliorations plus grandes sur le plan de l'humeur, bien que tous les types avaient des effets positifs, les effets étaient beaucoup plus grands lorsque l'image était de nature positive.
1: Est-ce que c'est assez pour dire que c'est des vertus thérapeutiques, Pierre-Luc?
0: Ben, en fait, c'est ça. Le coloriage en soi là, n'aura pas de vertu thérapeutique au sens médical du terme, là, mais dans les études qu'on retrouve, on voit des bienfaits sur le niveau de stress, l'humeur, l'anxiété. Donc, bien sûr, ça a des bienfaits. Un autre aspect qui va jouer dans la balance, c'est lorsqu'on pratique l'activité seule pour soi-même ou si on la pratique avec d'autres. Et le type de dessin qui revenait le plus souvent dans les études, c'est les fameux mandalas. Je ne sais pas si vous avez dessiné des mandalas récemment ou dans votre vie. Donc, le mandala, ça vient du sanskrit, ça signifie un cercle. Et donc, les mandalas, ce sont des cercles dans lesquels on va avoir des motifs géométriques qui vont être dessinés et coloriés. Et cette forme-là particulière va amener un état de méditation, de centration et d'intégration vers le centre du cercle. Quand on va l'utiliser dans un contexte plus d'interventions. On va demander aux gens de faire les formes géographiques.

0: graphique plutôt que de géométrique pardon plutôt que de les de simplement les colorier et c'est cette ce serait cette cette activité là qui viendrait là amener des bienfaits mais quand on les fait de façon individuelle versus en groupe il y aurait des avantages à les faire en groupe en fait quand on a comparé les deux groupes on a vu que par exemple si on demandait à un groupe ici là si on toutes les personnes autour de la table faisions un mandala ensemble et essayons de trouver les assemblages les formes il y aurait des avantages plus grands à le faire individuellement
1: voilà ben une autre pierre ajoutée à cette bâtisse qui nous montre que c'est bien aussi de laisser les écrans de focaliser sur nos mains et de faire quelque chose de physique dans ce monde étonnamment il y en a de moins en moins de ces activités là ben c'est-à-dire qu'elles sont là mais on y pense peut-être de moins en moins Pierre-Luc Turcotte merci beaucoup d'avoir répondu à cette excellente question de Gilles Caron alors colorier crocheter tricoter ça fait du bien puis c'est beau généralement c'est très beau aussi
0: ben la beauté fait du bien aussi
1: c'est tout bon merci Pierre-Luc
0: merci
2: les onglets de nos collaborateurs
1: Jessica à Ottawa vous nous proposez quoi
3: Oui, c'est parce que c'est la saison des migrations, donc j'aimerais mettre en lumière Birdcast. C'est un site web créé par le Cornell Lab of Ornithology et ils fournissent des cartes en temps réel de la migration des oiseaux à travers les États-Unis, informées par radar. Et oui, ça permet de voir qu'il y a eu plus de 700 millions d'oiseaux en vol au milieu de la nuit, mardi à mercredi.
1: 700 millions?
3: Oui, c'est incroyable.
1: Wow! Birdcast, c'est Cornell Lab of Ornithology. Merci beaucoup, Pierre-Luc. Le livre Fin de vie, les devoirs d'une démocratie d'Emmanuel Hirsch et Laurent Frémont.
0: Oui, en fait, c'est rare que je fais de l'autopromotion, mais dans ce livre-là, j'ai co-écrit deux chapitres et c'est un livre qui est sorti tout récemment. Et ça s'inscrit dans le cadre des débats qui ont lieu présentement en France autour de l'aide à mourir. Donc, ils sont en train, là, dans les jours qui suivent, ils vont débattre de cette question. Alors, je vous invite à le lire.
1: Ben, bravo. Oui. Vous avez contribué à ce livre-là. Le lien sur la page de Moteur. Fabien Terminant, Expo 2025,
4: c'est
1: le Pavillon du
4: Canada. Certains ont la chance d'y aller. Le Pavillon du Canada est vraiment, c'est une expérience de réalité augmentée. On voit à travers des lunettes magiques des expériences qui sont vraiment intéressantes.
1: À Osaka,
4: honnêtement, j'en ai vu plusieurs. C'était un excellent pavillon.
1: Voilà. Merci, Fabien. On est là demain, 19h. Soyez-y. Bye-bye.
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10: Rebecca Kwan, voici les informations. Les États-Unis refusent de renouveler l'ACEUM, du moins dans sa forme actuelle. Washington a signifié à Ottawa et Mexico qu'elle souhaite procéder à des révisions annuelles pendant les 10 prochaines années. Le Canada et le Mexique souhaitaient que l'accord soit prolongé pour une période de 16 ans. Hugo Lavallée fait le point.
11: Les États-Unis ont officiellement signifié au Canada et au Mexique lors d'une rencontre virtuelle ce matin qu'ils n'entendaient pas renouveler, en tout cas dans son état actuel, l'ACEUM, l'accord Canada-États-Unis-Mexique. L'accord va donc rester en vigueur pour le moment, mais être soumis à un exercice de révision annuelle, et ce, pour les 10 prochaines années. De quoi créer de l'incertitude, selon le Canada, qui aurait plutôt souhaité que l'accord soit renouvelé tel quel. On peut écouter le ministre responsable du commerce Canada-États-Unis, Dominique Leblanc.
12: L'idée des révisions annuelles est quelque chose qui apporte plus d'incertitude économique pour des investisseurs dans les trois pays, pas juste des investisseurs au Canada. Cette incertitude-là est néfaste pour les trois pays. Le Mexique a avancé cet argument-là aussi. Et ceux qui risquent de gagner de cette incertitude-là, c'est des pays concurrentiels comme par exemple la Chine.
11: De leur côté, les États-Unis disent ne pas vouloir, je cite, d'un accord sur le pilote automatique. On estime que le texte actuel, dès

car les États-Unis, que le déficit commercial américain demeure trop élevé, que le Canada et le Mexique vont devoir accepter que des tarifs sectoriels continuent d'être imposés à long terme. De façon plus concrète, la voie de passage qui se dessine pour l'instant, c'est celle de la

0: Les conditions météorologiques ont joué les troubles fêtes lors des célébrations de la Fête du Canada à Ottawa. Des orages violents survenus en fin de journée ont forcé l'annulation des festivités de la soirée, dont le grand spectacle prévu sur les plaines Le Breton. Félix Pilon a préparé ce qui suit.
1: Les plans de dizaines de milliers de festivaliers sont littéralement tombés à l'eau. Une heure seulement après la cérémonie du midi de la Fête du Canada, les plaines Le Breton ont dû être évacuées d'urgence en raison d'importants orages.
2: Je me suis fait avoir par la pluie. C'est pour ça que tout le monde se sont dirigés vers le musée.
3: On est venu du Maroc pour ce jour-là et pour passer des vacances.
4: Un peu déçu, mais bon, c'est la nature. C'est
1: le grand spectacle de la soirée, les feux d'artifice et même le survol très attendu des Snowbirds qui devaient célébrer leur dernière Fête du Canada ont tous été annulé. Le premier ministre Mark Carney a même dû renoncer à son voyage prévu à Edmonton. Lors de son discours prononcé en mi-journée, il a voulu répandre un message d'unité.
5: Nous sommes un pays d'une extraordinaire diversité, avec une multitude d'origines, de langues et de façons de voir le monde.
1: Avant le déluge, les festivaliers ont surtout dû composer avec une chaleur suffocante. Les ambulanciers paramédicaux d'Ottawa ont d'ailleurs répondu à une quinzaine d'appels d'urgence, comme l'explique le porte-parole Marc-Antoine Deschamps.
6: On parle surtout de perte de conscience associée à la chaleur. Et par contre, il n'y a aucun de leur état qui met leur vie en danger en ce moment.
1: Malgré les intempéries, des festivaliers comptent revenir l'an prochain. Ici Félix Pilon, Radio-Canada, Ottawa.
0: Une chaleur accablante pèse sur une grande partie de l'Ontario et du Québec, où le 1er juillet était jour de déménagement pour de nombreux ménages. Pour l'occasion, des manifestants qui réclament davantage de mesures gouvernementales pour répondre à la crise du logement ont bravé les conditions météo dans plusieurs villes québécoises. Catherine Dib s'est rendue à un rassemblement organisé à Montréal.
7: Il est plus que temps d'agir.
8: Les organisateurs insistent. Les femmes sont particulièrement touchées par la crise.
9: D'une part, parce qu'encore une fois, les femmes ont de plus faibles revenus.
8: Mandoline Billet, de l'aire des centres de femmes du Québec.
9: Aussi parce que plusieurs femmes se retrouvent à être chefs de famille monoparentales.
8: Selon elle, les cas de violence conjugale sont exacerbés par l'inabordabilité du logement. Cette mère monoparentale présente à la manifestation s'est relogée avec difficulté.
9: Ben déjà, si vous êtes sans emploi, c'est pas évident de trouver déjà un logement. Vous êtes déjà discriminée. Puis si vous êtes parent et monoparental, ça l'est encore plus, à vrai dire.
8: Rania a aussi longtemps cherché, passant d'un cauchemar à l'autre.
10: J'ai malheureusement près de 2 ans de recherche active, jour et nuit. Je tombe en dépression.
8: Et elle a fini par renoncer à sa quête.
10: Là, j'ai abandonné complètement dans ma tête.
8: Cette travailleuse communautaire, elle, a subi une éviction qui lui a montré les limites du système.
11: J'ai décidé de ne pas porter plainte au tribunal parce que je savais que si j'allais au TAL, j'allais avoir de la difficulté pour trouver un loyer par la suite.
8: Selon les organisateurs, plus de logements sociaux pourraient avoir un impact significatif. Comme pour Marcel, 70 ans.
12: Mon Dieu, la situation était critique.
8: Elle avait mené la bataille et a fini par avoir une place en HLM.
12: Vas-tu abandonner maintenant que ton HLM? Non, il y en a d'autres qui en ont besoin.
8: Une victoire qui ne l'a pas pour autant poussée à abandonner la guerre pour du logement pour tous. Ici Catherine Dib, Radio-Canada, Montréal.
0: En terminant, le Canada prendra part l'an prochain à l'Eurovision en Bulgarie. Ce grand concours de la chanson, qui sera diffusé sur les ondes de CBC Radio-Canada, n'avait pas accueilli de nouveaux participants depuis plus de 10 ans. Des artistes canadiens ont déjà participé au concours en représentant d'autres pays. C'est ce qui conclut les informations. Merci d'être à l'écoute.
13: Salut, camarade Langto.
14: Salut, camarade Plo.
13: C'est le 4e et dernier épisode de ce cycle de co-animation avec toi.
14: Mais bon,
13: avant de m'ennuyer de toi, je vais essayer d'en profiter jusqu'au bout. Puis ce soir, on ne devrait pas s'ennuyer, justement. Je dis ça parce qu'on va s'intéresser à la révolte. C'est quand la dernière fois que tu t'es révolté, cher?
14: Ça ne doit pas faire longtemps.
13: Te souviens-tu, c'était à quel sujet?
14: Ben, je dirais que ma révolte a été envers ma profession. En fait, j'ai abandonné l'idée de faire des films, ce qui est un geste de révolte en soi, parce que le système fonctionne tellement de façon folle que je pense qu'il faut qu'il y ait du changement. En tout cas, c'était mon acte de révolte le plus récent.
13: Ça donne le ton à l'épisode.
14: Ouais.
13: Quand on réfléchissait à l'angle qu'on voulait donner justement à cet épisode-là, tu m'as dit que tu souhaitais qu'on se pose cette question-ci, la révolte, est-ce que c'est d'abord un état ou un mouvement?

0: Avant de te laisser répondre, je te propose cette courte réflexion qui est tirée des archives de Radio-Canada.
1: Jean Filiatro, comment définissez-vous la révolte? C'est une définition assez difficile à donner. Je ne suis pas sociologue. Mais je vois dans la révolte une nécessité de libération et une action. Une nécessité d'action. Ça peut se conclure par un échec ou un succès ou... Mais il faut quand même qu'il y ait une réaction à un état de choses. Est-ce que c'est la révolte...
0: C'était le romancier et scénariste Jean Filiatro au micro de l'émission de radio Partage du jour en 1964. Monsieur Filiatro semblait dire que la révolte, c'est un mouvement. Toi, tu te demandais si c'était un état ou un mouvement. Réaction courte de Micheline avant qu'on fasse un
2: cours. C'est un mouvement vers quelque chose de mieux. En tout cas, c'est comme ça que je le conçois. Il y a, comme dirait Camus, une éthique de la révolte qui consiste à chercher le bien, chercher quelque chose de mieux.
0: Je trouvais que son débit en soi était un acte de révolte entendu en 2025, tu ne trouves pas?
2: On parlait lentement dans
0: le temps. C'est un extrait 64.
2: Aujourd'hui, ça serait un acte de révolte que de parler lentement et de réfléchir lentement.
0: Laisser des silences.
2: Laisser des pauses. Comme ça, c'est... révoltons-nous.
0: Je dépose les mots du philosophe et sociologue Jean Baudrillard. Il faut vivre en intelligence avec le système, mais en révolte contre ses conséquences.
2: Oh,
0: je sais pas si l'anarchiste en toi est d'accord avec ça.
2: J'aime beaucoup Baudrillard.
0: OK.
2: Beaucoup, beaucoup.
0: Je pensais que tu allais te révolter contre lui.
2: Non, non, c'est quelqu'un que j'estime beaucoup. J'ai lu les choses qu'il a écrites sur l'Amérique et puis c'est très perspicace.
0: Ben, c'est reparti, chère Micheline. C'est un plaisir de vous retrouver tous et toutes en ce dimanche soir.
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0: Salut. Dimanche 12 octobre 2025 avec Micheline Langteau, on se demande quelle importance accorde-t-on à la révolte aujourd'hui?

J'ai lu tout et son contraire en lien avec cette question-là. D'un côté, il y a des gens qui pensent que la révolte collective n'a plus la cote et qu'elle a été récupérée par le système qu'elle critique. Par exemple, on peut penser à des pubs d'auto qui présentent tel nouveau modèle comme étant révolutionnaire. À l'inverse, il y en a d'autres qui pensent que la révolte continue d'exister, mais qu'elle est d'abord un geste individuel, posé dans la vie de tous les jours, sans fracas, mais qui projette hors de soi ce qu'on souhaite pour les autres et pour soi. Par exemple, faire son jardin, prendre son vélo plutôt que son auto ou se planifier à l'agenda une case de 2 heures pour ne rien faire. Mais de quoi parle-t-on quand on évoque la révolte? Est-ce que c'est individuel? Est-ce que c'est plutôt collectif? Puis, qu'est-ce qui distingue la révolte de la révolution? On va notamment se poser ces questions-là ce soir. Aussi, il y a ceux et celles qui pensent que la révolte, c'est d'abord le fait de dire non et de protester, alors que d'autres estiment qu'il s'agit surtout de dire oui, notamment au changement et à la critique perpétuelle de l'ordre établi. Vous, qu'en pensez-vous? Envoyez-nous un message par la bulle de conversation ou encore un courriel à réfléchir@radio-canada.ca. Hier, en réunion, Micheline m'a dit qu'elle n'a jamais été une grande partisane des révoltes collectives. Elle préfère le geste individuel d'insoumission. Je la cite, « Tous mes films représentent pour moi des actes de révolte à leur manière. » Je serais évidemment très curieux de parler de ça avec elle un peu plus tard. Puis, en dernière portion d'émission, on va s'entretenir avec le sociologue Guillaume Ouellette, qui est très intéressé par un concept qui semble paradoxal, mais qui est très porteur quand on y réfléchit un peu. C'est celui de bienveillance radicale. Inspiré par le genre littéraire « Hope Punk », qui est un courant qui s'intéresse à la possibilité de se rebeller avec bonté et optimisme, Guillaume travaille à la création d'un roman graphique dont la trame de fond sera celle d'un guide d'autodéfense contre la morosité sociale ambiante. Par ailleurs, est-ce que c'est moi ou le mot « révolte » a souvent une connotation négative dans l'espace public? Si oui, pour quelle raison? Ben, en posant cette question-là, je pense à John Lewis, figure du mouvement américain des droits civiques, qui disait que pour lui, la révolte, c'était plutôt des « good troubles », en français, des « bons ennuis ». Sur ce, voici une archive qui remonte au 29 août 1968. Merci d'être à l'écoute et bonne émission.

0: Que pensent des parents, des éducateurs, des religieux de la révolte des jeunes?
1: Bien, ceci est un très grave problème auquel je crois. Les éducateurs et enfin tous ceux qui pensent à l'avenir doivent faire très attention. D'abord, c'est un phénomène qui est universel. Si vous regardez les journaux, vous voyez que ça se passe aussi bien dans les États capitalistes que dans les États socialistes. Les raisons, quelquefois en apparence, sont différentes, mais je crois qu'elles sont les mêmes. C'est, ils trahissent une angoisse, une certaine peur, n'est-ce pas, de la vie. Et autrefois, ce n'était pas dangereux parce que dans les universités, vous aviez des fils de famille qui avaient leur voie toute tracée, qui prenaient la succession de leur père, de leur oncle, de leur grand-mère, n'est-ce pas ? Et il n'y avait pas de motif de revendication. Aujourd'hui, ça s'est beaucoup démocratisé, puis alors les effectifs sont extrêmement nombreux. Songez que dans la seule université de Paris, il y a 156 000 inscrits cette année. Et l'année prochaine, on en attend 180 000. Par conséquent, ces jeunes se sentent devant un monde qu'il avait malheureusement souvent indifférent. N'est-ce pas, ils se heurtent à une société où il y a des gens arrivés, des gens en place, n'est-ce pas, qui sont jaloux de leurs privilèges, qui les défendent. Et vous le voyez très bien dans le chômage.
2: Il y a un
1: chômage.
2: C'est un extrait de l'émission de radio Espace romanesque, Espace social, diffusé quelques mois seulement après mai 1968, qui a été une grande période de révolte. Micheline, en 68, t'avais 21 ans. Est-ce que cette révolte étudiante en France, notamment, te touchait d'une manière ou d'une autre?
3: C'était plus l'ambiance générale, parce que dans les années 60, enfin, à partir de 66, ouais. Et j'inclus Vatican II là-dedans, c'était planétaire, les mouvements de révolte. C'était ouais. Vraiment. Il y a eu le printemps de Prague. J'ai été touchée par le printemps de Prague parce que ma sœur était sur les lieux.
2: Carrément.
3: Carrément, au moment où les tanks sont rentrés dans Prague. Moi, j'étais en animation déjà, mais je me rappelle qu'on avait fait une révolte à l'ONF parce qu'on trouvait que les choses allaient trop lentement, puis le monde était trop des fonctionnaires, puis on avait porté des chiennes avec des barbeaux, puis on était monté ces tables à la cafétéria. Okay. Je ne sais pas si c'est moi qui l'avais organisé ou si ça, c'était un geste spontané.
2: D'après moi, ça devait être toi.
3: On était tous sur un high un peu, parce que c'était vraiment dans l'air du temps, l'idée de l'insoumission, l'idée de il faut changer le monde, l'idée de... C'était très, très fort comme élan.
2: Tu vois, c'est ça, je reviens sur l'archive qu'on a entendu. Il y a deux choses qui ont attiré mon attention dans ce que l'homme disait. La première, c'est qu'il visait très juste en disant que la révolte des jeunes à l'époque, c'était un phénomène qui se répandait sur le globe. Mais l'affaire, c'est qu'il en parle, je ne sais pas si tu l'as bien entendu, comme si c'était un problème. En fait, ce qu'il dit, c'est que c'était bien mieux dans le temps que l'éducation était réservée à une classe de privilégiés. Alors qu'en 68, la démocratisation de l'éducation, ben, qu'est-ce que ça faisait? Ça commençait à changer la donne, hein? Confidence, moi, ce sont des propos qui me révoltent, entendus en 2005, en 2025. Toi, est-ce que tu entendais souvent des propos comme ça à 21 ans? C'est-à-dire que la révolte était un problème? Puis si oui, comment tu réagissais? Tu montais ces tables avec ta chienne?
3: C'est une des façons de réagir. Pardon. Moi, j'avais des parents qui étaient des insoumis, chacun à leur façon. Donc, j'ai pas grandi dans une atmosphère de répression ou de moutonnage ou de conformisme. Mes deux parents étaient assez anticonformistes, bien que bourgeois.
2: Tout se peut.
3: Tout se peut. Et donc, en tout cas, chez moi, j'avais pas de feedback à cet effet-là, là, que ça pouvait être
2: un problème
3: ou que ça pouvait être témoigner de quelque chose de terrible. Ouais. Comme je te dis, on était super perméable à cet élan-là qui était partout. C'était des nouvelles. Enfin, à l'époque, il n'y avait pas évidemment l'information en continu, mais les nouvelles rapportaient beaucoup l'insurrection des Tupamaros, les problèmes en Amérique latine, Cuba, Castro, la Sorbonne, Prague.
2: Donc, avant même Internet, vous étiez bien informé, c'est ce que
3: oui, effectivement, c'était des bonnes nouvelles, parce qu'on avait le temps de les écouter déjà, c'était énorme.
2: Je l'évoquais dans l'introduction, quand on parle de révolte, il y a des gens qui disent que c'est d'abord le fait de dire non à telle chose ou à telle chose. D'autres personnes, au contraire, pensent que c'est plutôt le signe d'un espoir, puis qu'on continue à rêver malgré tout, puis que la révolte, c'est le fait de dire oui. Pour Albert Camus, c'était clairement un mélange des deux. Je vais me permettre de le citer. Qu'est-ce qu'un homme révolté? Un homme qui dit non, mais s'il refuse, il ne renonce pas. C'est aussi un homme qui dit oui dès son premier mouvement. Tu te situes où là-dedans? La révolte, pour toi, c'est un oui ou c'est un non? Puis là, je devine aussi que dans la citation, tu aurais peut-être eu envie d'ajouter « femme révoltée ».

0: c'est pas juste les hommes révoltés, mais bon.
1: Il n'y a pas juste les hommes révoltés, effectivement. Mais non, moi, je suis plutôt de la deuxième option, c'est-à-dire que pour moi, dans la révolte, il y a un mouvement. S'il y a un mouvement, il y a de l'espoir. S'il y a de l'espoir, il y a éventuellement quelque chose au bout. Tu sais, il y a un objectif à atteindre qui est un changement. J'ai toujours beaucoup admiré la philosophie chinoise qui est une philosophie du changement.
0: Ouais.
1: Ça me vient de mon père en plus, qui est un grand admirateur de la Chine.
0: C'est concevoir le temps aussi comme un cycle, hein, comme cycles, on avance. Puis
1: ouais. Mais je veux dire, le changement n'est pas quelque chose d'épeurant ou d'angoissant ou d'insécurisant. C'est quelque chose qui fait partie de la vie puis qui doit normalement améliorer les choses ou mener à quelque chose de mieux. Si on se révolte, c'est parce qu'on n'est pas satisfait de ce qui se passe à l'entour de soi ou dans la société dans laquelle on vit. Et si on pose un geste de révolte, quel qu'il soit, c'est parce qu'on espère qu'il va avoir un résultat positif. Je ne pense pas que c'est non.
0: Ouais. Ça commence par un non, probablement, puis après ça, il y a un oui qui nous met en action, quelque chose comme ça, là.
1: Ben, c'est pas tous les gestes de révolte qui sont négatifs. Tu sais, tu disais tantôt prendre son vélo, c'est une forme de révolte.
0: Faire un silence à la radio.
1: C'est une forme de révolte contre la vitesse du temps. On confond beaucoup la violence qui est inhérente à la révolution et le fait de se révolter contre quelque chose. C'est pas parce qu'on se révolte qu'on tombe dans la violence.
0: Non, c'est ça.
1: Automatiquement. Ça fait partie d'un petit peu du contexte négatif que tu évoquais tantôt. Il n'y a pas lieu de penser ça.
0: Mais tu sais, en même temps, je préparais l'émission cette semaine, puis je voyais des gens comme Camus, Simone Veil, Rosa Luxembourg, Frantz Fanon, qui ont une perception positive de la révolte. Mais dans nos imaginaires collectifs, la révolte, j'ai l'impression qu'elle est souvent perçue de manière péjorative. Pourquoi? Parce qu'elle remet en question le sens qu'on donne à nos actions, parce qu'elle nous sort du statu quo. Mais tu sais, je consultais la définition grâce à Kim Leblanc de la révolte dans le dictionnaire Robert cette semaine. Ça dit « action violente par laquelle un groupe se révolte contre l'autorité ». C'est une définition qui est pas mal bête. C'est comme dire que tel modèle de char est révolutionnaire. Ça vide la révolte de son sens. Tu sais, tu l'as dit, une révolte, c'est pas toujours violent, mais c'est quoi le prix à payer qu'on ait une définition comme ça aussi bête? Pour nos imaginaires, ça nous façonne, tu sais.
1: Moi, je pense qu'on vit dans une époque qui remonte à quand même assez longtemps, où les mots se vident de leur sens progressivement, à force d'être utilisés à tort et à travers. Tu sais, c'est pas malgré la démocratisation de l'enseignement, on pourrait penser que les gens acquièrent
0: du chemin.
1: Qu'on a fait du chemin dans les pensées, dans les idées, mais j'ai l'impression que il y a vraiment des glissements de sens sur beaucoup beaucoup de notions. C'est comme penser que l'anarchisme c'est une théorie de bombes puis d'explosions. C'est absolument faux. Tu sais, c'est de même pour la révolte ne se fait pas nécessairement dans la violence. Il peut, peut-être, avoir quelque chose de véhément, quelque chose d'ardent dans la révolte, mais je pense pas que c'est...
0: Que ça vient nécessairement avec, alors que la définition le laisse supposer. Puis, tu sais, je sais pas, mettons que t'as 15 ans, puis tu lis la définition de la révolte, c'est sûr que t'enregistres que c'est systématiquement associé à la violence.
1: C'est très étroit comme définition, tu sais. C'est tellement plus vaste que ça, la révolte.
0: Micheline, je lisais une entrevue avec toi dans laquelle on te qualifiait de cette façon-ci. Micheline Langteau se décrit comme une perpétuelle insurgée en raison de son caractère révolté face à l'injustice, que ce soit dans sa vie personnelle ou professionnelle.
1: Seigneur.
0: Je te vois sourire. En parallèle de ça, j'ai lu cette semaine les propos de l'écrivaine Annie Lebrun sur la révolte. Je la cite. « Seul le feu des passions m'intéresse. C'est le meilleur moyen de ne pas se laisser domestiquer. Pour moi, l'espoir vient des gens qui prennent leurs désirs pour des réalités à n'importe quel âge. » Là, je me suis demandé si tu te reconnaissais un peu dans ça, dans les propos d'Annie Lebrun. Puis si oui, que pense ton esprit scientifique de cette idée de se laisser guider par sa révolte et par ses passions?
1: Écoute, je suis obligé de dire que mon maître à penser Spinoza n'est pas chaud à l'idée que les passions sont ce qui nous gouverne. Il préfère comprendre, il préfère connaître, il préfère la raison. Ouais, et je suis de cette école-là. Je pense que la révolte qu'on assume est quelque chose... qui doit être pragmatique et qui doit être rationnel. Ça a l'air curieux de dire ça parce qu'on a l'impression que c'est un paysage agité, la révolte, mais non, on peut très bien décider très calmement de poser un certain geste parce que ce geste-là peut-être amener

0: une prise de conscience ou peut-être sensibiliser quelqu'un ou une gang ou quelque
1: puis
0: chose.
1: Puis à la base, est-ce que c'est une passion ou un désir que tu as pris pour une réalité qui te fait poser un geste de révolte ou non?
0: Moi, étant anarchiste, je suis dans l'utopie. Fait que oui, l'utopie, c'est prendre ses désirs pour des réalités. Okay. Mais espérer que ce qu'on espère de mieux pour l'humanité finisse par se réaliser, là, c'est pas demain la veille. Mais la révolte fait partie de cette aspiration-là, je pense. De dire, bon, je n'aime pas la société telle qu'elle est. Qu'est-ce que je peux faire pour la changer? Ouais. C'est pas en tapant sur des casseroles puis en marchant sur le boulevard René Lévesque que ça va changer nécessairement. Donc, qu'est-ce que je peux faire personnellement, individuellement, pour apporter ma petite brique à l'édifice du changement?
1: Et pour te sentir bien au quotidien, sans doute. Je sais pas si tu m'as vu aller, mais au départ, tu disais que tu étais plutôt contre ce que Annie Lebrun disait. Puis finalement, les passions sont quand même à la base de ta révolte.
0: Ça ne doit pas être le moteur premier.
1: Non,
0: parce qu'à ce moment-là,
1: c'est l'impulsion de départ, peut-être.
0: Ça peut être l'impulsion de départ, une passion pour la justice pour un monde meilleur, oui.
1: Je vois ça un peu comme pour l'amour, là, tu sais, je décide pas rationnellement il faut qu'il y ait quelque chose à la base, là.
0: Oui, faut qu'il y ait je définis toujours ça comme un mouvement, un élan, quelque chose. Donc, forcément, ça rentre dans le registre du passionnel.
1: OK, on se rejoint. Dans le dossier préparé par Kim, j'ai lu que la révolte, c'est d'abord et avant tout un cri ponctuel, une sorte de sagesse de l'instant. Je trouve ça très beau. J'ai même vu que c'était un avertissement qu'un individu donne à ses proches ou à la société pour les garder réveillés face à tel ou tel enjeu. Vu comme ça, la révolte, c'est quelque chose d'individuel. C'est une insoumission personnelle. Mais j'ai aussi lu qu'il y a un paquet de penseurs, de penseuses qui croient que la révolte doit être collective, ou le devenir, en tout cas, puis ultimement accéder au pouvoir, transformer radicalement la société. Là, je t'ai entendu réagir. C'est-tu un phénomène individuel ou collectif à tes yeux? Puis là, je comprends que tu trouves que c'est peut-être dangereux une révolte qui devient collective.
0: Oui. Ah, parce que, justement, parce que cet élan-là qu'on a qualifié de passionnel, une fois qu'il est entre les mains de la masse ou du groupe ou du collectif, il perd son pragmatisme. Il risque de perdre son objectif. Et de tomber dans une révolution. Et si on regarde le 20e siècle, il n'y a pas une révolution qui n'a pas été un massacre, quelque part. Et que ce soit la révolution cubaine, les soviétiques, c'est systématique. Ce n'est pas le but de la révolte d'arriver à la révolution. Pour changer le monde, c'est-à-dire pour... je suis beaucoup d'accord avec le cri d'alarme. Ça, je trouve c'est important, mais pour mettre en place des structures qui vont changer quelque chose, ça prend une structure organisée, ça prend une pensée, ça prend une politique, j'aime pas le mot, mais ça le prend pareil. Ça prend une vision collective qui va proposer des nouvelles façons d'exister ensemble. Et ça prend pas de démolir tout ce qui existe, puis de fracasser les institutions, puis
1: Ce que toi, tu associes dans ce cas-ci plus à la révolution.
0: La révolution fait ça. La révolution, c'est destructif. Ça détruit les structures en place.
1: Parce qu'il y en a d'autres qui vont dire la révolte, c'est le geste quotidien qu'on peut faire dans la vie de tous les jours. Comme je le disais tantôt, faire un jardin, prendre son vélo plutôt qu'un char. Puis la révolution, pour caricaturer, c'est l'institutionnalisation de ce processus-là. Puis là, tu vois, je parlais d'Annie Lebrun tantôt. Je pense que là, tu vas te retrouver dans les propos de Martin Legros, philosophe, qui a écrit dans Philosophie Magazine en septembre 2012 ceci. Puis je trouve que ça fait un très, très beau lien avec ce que tu évoquais là. Il dit « La révolte est indispensable, mais elle est incompétente.
0: Voilà.
1: Son accession au pouvoir, fut-elle démocratique, est toujours une catastrophe. » Tiens, c'est que de façon générale, la révolte est dangereuse quand elle devient la norme.
0: Exactement.
1: Fait que vu de même, j'ai l'impression que la révolte idéale, c'est une révolte qui se renouvelle constamment, un peu comme la pensée critique, tu sais, quelqu'un qui est critique même face à lui-même, ou c'est un état de veille, bref.
0: C'est une vigilance.
1: C'est ça, c'est un peu... Être révolté, c'est être à l'affût, finalement.
0: Oui, c'est être vigilant, c'est être à l'affût, c'est être à la fine pointe de la réflexion sur la société dans laquelle on habite. On ne se révolte pas contre soi-même, là, tu sais.
1: Oui.
0: Peut-être parfois.
1: Il y a peut-être des gens qui auraient avantage à se révolter contre eux-mêmes.
0: Mais on se révolte contre un état des choses, un état des lieux, quelque chose qui nous convient.

0: vient pas, qui nous semble ne pas rendre justice à l'humanité. Ouais. Pour moi, en tout cas, c'est comme ça que je vois ça.
1: Et ne pas permettre une vie bonne, pour dire ça comme l'autre. Là, on l'a compris, la révolte, pour toi, c'est un phénomène qui se vit d'abord de manière individuelle ou de manière intérieure au quotidien, dans la vie ordinaire. Là, je vais mettre ma casquette de sociologue, du diable, deux secondes. Qu'est-ce que tu répondrais à des gens qui te diraient que c'est un peu égoïste comme approche?
0: Ben, je te dirais que c'est un peu ridicule comme déclaration.
1: Là, évidemment, je pense pas ça, mais tu comprends, on entend ça, là, tu sais. Les petits gestes du quotidien, la théorie des petits pas, tout ça.
0: Ben, c'est pas parce qu'on agit par soi-même qu'on est nécessairement égoïste. Mmh. On peut agir par soi-même pour le bien collectif.
1: Ouais. C'est de façon à montrer l'exemple, mettons.
0: Ben oui, ou même juste d'alerter, de sensibiliser, de critiquer. La critique, c'est un geste de révolte, comme tu le disais tantôt. C'est pas parce qu'on le fait de façon individuelle que c'est un geste égoïste. Ouais. Au contraire.
1: Ben, que cela soit dit et entendu. Personnellement, moi, je crois tout à fait au potentiel de la révolte sur le plan individuel. Je pense que dans notre monde, tout va trop vite. Justement, adopter une posture de lenteur et de contemplation, c'est quelque chose qui est de l'ordre de la révolte. Là, je pense ici au personnage de Bartleby dans la nouvelle d'Herman Melville qui est paru en 1853. Dans l'histoire, Bartleby, qui est exaspéré par son travail, finit par répondre très, très souvent à son employeur qu'il préférerait ne pas faire telle tâche. Puis au final, son employeur finit par ne plus rien lui demander. Donc, c'est une manière de se révolter, ça, par la passivité, tu sais, on va le dire comme ça. Toi, à quoi aurais-tu envie de dire « je préférerais ne pas »
0: Il y a tellement de choses. Je dirais, je préférerais ne pas voter. Mais ça, c'est l'anarchiste en moi. La passivité, si c'est une forme de révolte qui vise à un changement, faut signaler que Bartleby était fonctionnaire, donc bureaucrate, donc rond de cuir.
1: Copiste,
0: c'est ça, copiste. Dieu nous garde si toute la bureaucratie décide de se révolter en faisant pas. C'est un peu ce qui se passe actuellement. Les grèves des postes, les grèves des médecins, fait les pressions des médecins.
1: Mais t'aurais pas préféré ne pas venir en studio ce soir?
0: Pas du tout. Okay. Voyons donc, Seigneur, au contraire, venir en studio, c'est un geste de révolte, puisque je peux enfin critiquer le monde dans lequel on vit. Réfléchir, on peut réfléchir puis être passif, mais quand même, la réflexion va mener ou va déboucher sur quelque chose de positif.
1: Micheline, à la fin de L'homme révolté, Camus écrit ceci. La révolte est le mouvement même de la vie et on ne peut la nier sans renoncer à vivre. Quand même, ce qui revient à penser qu'elle est un peu inévitable, la révolte, selon Camus. Là, je vais faire un lien avec ce que la philosophe et animatrice de radio, Géraldine Mosnay-Savoie, a déjà dit à propos de cet extrait-là de Camus. Je la cite. Identifier la révolte et la vie, est-ce que ça veut dire qu'on est forcément du côté des morts? Si on ne se révolte pas, est-ce qu'on doit alors se révolter contre la révolte? C'est une très bonne question, en fait. Est-ce que la révolte est intrinsèque à la vie ou est-ce qu'on peut imaginer une vie bonne sans révolte?
0: Ben, il y a des gens qui sont très confortables dans le conformisme. La révolte, les révoltés sont des moteurs de quelque chose. Donc, quand il y a suffisamment de ras-le-bol, il y a une révolte qui devient collective. Il y a des gens qui, le mouvement se répand, l'élan se répand. Mais je pense que c'est pas parce qu'on ne participe pas de cette éthique-là.
1: Qu'on est des morts vivants.
0: Est des morts vivants. Ouais. Le conformisme est pas c'est pas ma tasse de thé, là, mettons.
1: Mais tu respectes ceux qui, visiblement, comme Géraldine Mosnay-Savoie...
0: J'aime ça les secouer. Faut qu'ils soient conformistes parce qu'il faut que je les secoue un petit peu.
1: Bon, ben, si elle nous entend en France, faut qu'elle sache que tu aimerais ça la secouer, comme tu dis.
0: Oui.
1: Tu vois, en discutant hors d'onde cette semaine, tu me faisais remarquer que mon livre « Rue Duplessis » pouvait être en soi un geste de révolte. Moi, je l'avais jamais perçu comme ça, mais oui, d'une certaine manière, je peux être d'accord avec toi. J'ai écrit ce livre-là pour dire non à la production et à la reproduction des inégalités dans notre société. Puis pour faire un lien avec ce qu'on disait tantôt, c'est une révolte individuelle qui part de mon histoire personnelle. Toi, quand je t'ai demandé si ton cinéma témoignait de ta révolte, tu m'as dit « tous mes films sont des traductions de mes révoltes, toutes ». Si tu avais identifié celui qui incarne le mieux la Micheline

0: langue tout révoltée, ce serait lequel?
1: C'est Le piège d'Issoudun, parce que c'est un film sur la détresse des femmes, puis c'est un film qui était assez violent puis assez radical contre la situation des femmes mères, les mères de famille qui travaillent, etc., là, à l'époque, c'était en 2002.
0: Donc c'était avant le courant des mères indignes et tout ça.
1: Là, oui, c'était juste avant, puis c'était extrêmement radical comme proposition. Fait que c'est un véritable cri que j'ai lancé, ça n'a pas été reçu, ça n'a pas été perçu comme tel non plus, parce que il reste que ces gestes-là, les gestes de femmes qui essaient de se suicider avec leurs enfants, ça n'est pas compris par la majorité des gens. C'est balayé du revers de la main. Peut-être parce que c'est trop horrible à considérer.
0: Ouais, là, peut-être.
1: Peut-être parce que c'est quelque chose qui est inimaginable dans la société qui fait apparence de vénérer la vie puis les enfants et tout, ce qui n'est pas le cas. On le sait, mais... Puis le deuxième, je dirais que là où je rejoins ton invité, qui va venir tout à l'heure, c'est avec Autrui, où vraiment mon personnage de jeune femme qui recueille un itinérant chez elle fait un geste de bienveillance radicale. Et ça aussi, c'est un film qui a eu... J'ai eu une réception un petit peu agressive de la part des gens parce qu'ils pensaient que je faisais de la morale, entre guillemets. Mais c'était pas le cas. C'était de leur dire, écoutez, on peut poser un geste altruiste, c'est possible, c'est même souhaitable.
0: Ouais.
1: Mais attention, il y a des conséquences. Il faut assumer les conséquences. Et cette bienveillance radicale-là que la jeune femme a dans le film, c'est pas quelque chose qui est donné à tout le monde. Ça se cultive. Là, c'est quelque chose à quoi il faut réfléchir. C'est pas tout le monde qui est capable de ce genre d'altruisme-là. Mais je pense que c'est souhaitable. Je pense qu'il faut y penser puis y réfléchir parce que c'est souhaitable.
0: Tu disais dans le premier cas, Le piège d'Issoudun, que c'est un cri de révolte qui est un peu passé sous silence, on va dire ça comme ça. Un acte de révolte en 2025, c'est peut-être d'essayer de le trouver puis de l'écouter aujourd'hui.
1: C'est trouvable sur YouTube, mais dans une version assez artisanale. C'est une version piratée.
0: J'ai déjà entendu dire, qui me suit par rapport aux livres, que les livres sont patients. Les films aussi sont patients. Ouais, on peut les regarder un peu à tout moment.
1: Peux-tu dire une chose sur Le piège d'Issoudun?
0: Rapidement, puis après ça, on va voir l'invité.
1: La piscine s'est révoltée. Parce que je noyais deux enfants dans la piscine. La première fois qu'on a essayé, il faisait très froid, c'était en novembre, puis on était obligé de mettre des combinaisons en néoprène aux enfants, puis ils ne calaient pas. C'est pas possible de les faire caler, fait qu'ils ne se noyaient pas. La deuxième fois, on a repris le tournage au mois d'août dans une piscine qui était beaucoup plus chaude, et le caisson de la caméra a explosé. La caméra sous-marine a explosé.
0: Là, on rejoint le surnaturel de l'épisode de la semaine passée. Là.
1: Totalement, mais c'est je me suis dit, écoute, ils veulent pas que je noie. Il y a quelque chose qui veut pas que je noie des enfants.
0: Ce qui est probablement une bonne chose, mais là, on parle évidemment
1: ici du cinéma. Oui, mais enfin, c'était pour les besoins. C'était pour les besoins de la cause.
0: Merci beaucoup, Micheline, pour ces échanges-là sur la révolte. Je trouvais ça très inspirant. Là, on va aller justement poursuivre ces réflexions-là, parce que c'est pas terminé, avec un sociologue qui est très, très intéressé par ce sujet-là. C'est Guillaume Moellette qui s'intéresse au concept de bienveillance radicale ou comment se révolter en ramenant l'humain au cœur de la vie. Mais avant, voici une archive qui remonte au 7 février 1980.
2: Pour se révolter, il faut quand même être écrasé. Dans ma famille, je pense que je peux dire que je ne l'ai jamais été. Je pense que cette culture de la liberté à l'anglaise dont je vous parle, elle a toujours été dans la maison. On n'a jamais cherché chez moi à m'imposer l'ombre d'une idée ou d'un comportement. J'étais totalement libre de mes faits, gestes et pensées, donc pas de problème. La révolte vis-à-vis du cléricalisme, elle était là. Alors là, c'était total, quotidien. Très souvent, il m'arrive encore aujourd'hui de m'indigner rétrospectivement. Alors, il faut le faire. Ça, c'était là. Mais la révolte contre la société, bien sûr... Mais à la québécoise, c'est-à-dire trois camarades se promenant dans une rue, je nous vois encore, je sais pas, en rue Gatineau à Montréal, et voyant passer une Cadillac rutilante et criant « maudit capitaliste », tout simplement pour signifier que nous, on était d'un autre côté, jusqu'à ce qu'un jour, un gars mette les freins, descende, puis vienne nous prendre par le collet, nous dise « qu'est-ce que vous avez dit là ?» On a calculé, on a compris à ce moment-là qu'on ne pouvait pas affirmer gratuitement nos positions. C'était enfantin.
0: C'était l'essayiste, romancier et cinéaste Jacques Godbout qu'on entendait ici à l'émission de radio intitulée Actuel. C'est un extrait qui remonte à 1980. Maintenant, pour prolonger nos réflexions sur la notion de révolte, on reçoit un sociologue qui est très intéressé par ce thème-là. C'est un prof

0: associé à l'École de travail social à l'Université du Québec à Montréal, Guillaume Moilette. Salut.
1: Hello.
0: En face de moi, une femme révoltée, je te la présente. Bonjour, c'est la cinéaste et comédienne Micheline Langteau. Guillaume et Micheline. Guillaume, dans le cadre de tes travaux, notamment au Centre de recherche de Montréal sur les inégalités sociales, les discriminations et les pratiques alternatives de citoyenneté, tu t'intéresses au thème de la révolte. Là, j'ai envie de te demander ce qui te passait par la tête en entendant Jacques Godbout donner sa définition, disons, de la révolte qui était basée sur son expérience.
1: Ben, c'était la belle époque. Non, intéressant de voir aussi qu'il détache sa vie privée, les justices qu'il n'a pas vécues. Mais pour quand même avoir entretenir un fond de révolte tout de même.
0: Ouais. Selon mes sources bien informées, c'est-à-dire la recherchiste Kim Leblanc, il paraît que tu définis la révolte comme un processus qui se déroule en trois étapes. C'est pas que je veux enseigner aux gens à se révolter nécessairement, mais quelles sont ces trois étapes?
1: Ouais, ben d'abord, c'est de prendre acte. Prendre acte, ça veut dire c'est adopter une posture éthique qui nous force à voir ce qui déshumanise. Que ce soit les injustices, les inégalités, la violence, les contraintes absurdes qui nourrissent le mal-être individuel et collectif. Donc première étape, on prend acte.
0: On prend conscience de ça.
1: Exact. Deuxième étape, on rejette. Rejeter, c'est face à la prise de conscience, on prend un mouvement de recul. En fait, on pourrait parler même de faire une volte, puisqu'il est question de révolte.
0: Ouais.
1: Et on se décolle de l'immédiateté du monde tel qu'il nous est présenté pour dire « je refuse ce scénario, je refuse d'endosser le « c'est comme ça » parce que c'est comme ça, on n'y peut rien ».
0: Donc la troisième étape, c'est l'action finalement.
1: Troisième étape, l'action en collectivisant l'indignation le plus qu'on peut. Comme Camus le disait, je me révolte, donc nous sommes, on est tout à fait là-dedans. Donc la révolte permet d'agir pour ne pas sombrer dans l'absurde, d'agir parce que renoncer ce serait pire, et d'agir pour se rappeler que malgré les temps hostiles, nous sommes encore vivants et nous sommes entourés de vivants.
0: Mais là, la troisième étape de la révolte, c'est l'action. Là, je vais me permettre de faire le sociologue du diable deux secondes. Est-ce que renoncer à agir, par exemple en s'adonnant à la contemplation puis à la lenteur, dans un monde qui va trop vite, est-ce que ça peut être considéré, selon toi, comme une forme de révolte, même si c'est pas une action comme telle?
1: Ben, ou une pause de la révolte nécessaire pour se ressourcer, probablement. Parce qu'il me semble que la révolte devrait nous maintenir tout de même dans la contestation de l'ordre établi du statu quo.
0: En même temps, on le disait un peu plus tôt au début de l'émission, si je fais un silence de 4 secondes, mettons là. C'est une pause, mais c'est quand même une forme de révolte. Je dis, OK, c'est assez, là, ça va trop vite. T'sais, y a une forme de passivité là-dedans.
1: Ben, c'est subversif de faire une pause de 4 secondes. En fait, c'est une action.
0: C'est une action. On s'en sort pas, finalement. On parle de définition de la révolte. Je te soumets pour commentaire celle du dictionnaire Robert, lu cette semaine. On y a fait allusion tantôt. C'est une action violente par laquelle un groupe se révolte contre l'autorité. Ça me semble une définition un peu courte, dans tous les cas. Là, elle est courte, mais ça me semble bête un peu. Est-ce que la violence est une composante essentielle de la révolte, selon toi?
1: Ben, c'est hyper réducteur et triste de réduire la révolte à la violence. Ouais. La révolte peut générer de la violence, mais en même temps, c'est pas une condition nécessaire. Ouais. Puis en associant trop la révolte à la violence, ben on réduit la portée éthique que je décrivais dans les trois premières étapes où il y a une posture éthique qui s'installe et un levier d'action.
0: Je le disais tantôt, tu es un sociologue qui s'intéresse particulièrement à cette notion-là, mais entre autres à deux notions, donc en lien direct avec celle de la révolte. La première, c'est le courant Hope Punk. Hope pour espoir, puis punk pour, disons, en dehors des institutions. La deuxième, c'est la notion de, je l'adore celle-là, de bienveillance radicale. C'est un oxymore, ça semble paradoxal, mais tu vas nous dire que c'est plus intéressant que ça, c'est pas juste une contradiction. De quelle manière ces deux concepts-là peuvent-ils nous aider comme individus à penser puis à repenser la révolte de nos jours?
1: Oui, ben c'est intéressant de puiser dans tout ce qu'on peut utiliser dans une époque comme aujourd'hui. Donc, pourquoi pas utiliser la science-fiction pour regarder le réel.
0: Parce que ça s'est inspiré d'un courant.
1: C'est un courant, donc le Hope Punk est un courant de la science-fiction qui est nommé par Alexandra Rowland en 2017 Donc, mais dans le fond, quand on remonte l'histoire de la fiction, on se rend compte qu'il y a des récits, notamment avec le courant féministe utopias, depuis le début du 20e, en fait, des femmes qui écrivent des récits alternatifs de sociétés qui seraient plus justes, plus égalitaires, donc où l'esprit

0: l'espoir et la solidarité existent, où la tendresse est mise de l'avant, et le concept de bienveillance radicale, là, le plus contemporain, qui nous arrive aussi par le haut punk.
1: C'est drôle parce que tu dis que tu parles de bonté, tu parles de sagesse, de bienveillance. Il y a quelques instants, on parlait de la définition de la révolte dans le Robert. Ça entre en contradiction, là, tu sais.
0: Ben, c'est le moment du recul dont je parlais, le refus d'accepter ce qu'on nous soumet. Moi, je suis un fan fini de Don Quichotte. Don Quichotte, les gens l'ont lu comme un fou qui décroche de la réalité puis qui se prend pour un chevalier. Mais en fait, dans les premières pages de Don Quichotte, on comprend que c'est un homme qui est blasé de son époque, que ça ne le satisfait pas. Le monde est lit, est gris et laid à ses yeux. Et il décide de se payer une vie de chevalerie, parce que lui, c'est ça qu'il aime lire, puis il se paye une vie de chevalerie. Et il y a quelque chose de Don Quichotte qui est intéressant dans... OK, je refuse le monde tel qu'il m'est présenté maintenant par les réseaux sociaux, par les nouvelles en continu. Je refuse cette proposition-là, puis j'habite le monde autrement. Donc, il y a comme. C'est ça le lien de passage.
1: Ça me fait penser à Barthelby qu'on évoquait tantôt. Hein. Je préférerais ne pas. C'est un peu ça. C'est dire, OK, c'est là, mais je vais quand même te dire que c'est pas ça que je ferais dans mon monde.
0: Oui, c'est ça. Barthelby, c'est Don Quichotte avec un grand spleen. Ben,
1: wow! Puis là, on va ramener ça dans le concret de la vie de tous les jours. Parce que là, on parle de Don Quichotte, on parle de Barthelby. Je vais te citer, Guillaume. Une infirmière m'a raconté qu'elle ralentissait le rythme malgré la pression des urgences parce qu'elle avait une personne anxieuse devant elle. Je me reconnais là-dedans. Elle sentait que si elle avait précipité les choses, la personne ne se serait pas sentie bien. Est-ce que c'est un exemple clair de bienveillance radicale adaptée à 2025, ça?
0: Ben, dans un temps où on pressurise, puis on veut faire du volume d'intervention en soins infirmiers, de prendre un 10 minutes, c'est un peu prendre le 4 secondes de pause à la radio.
1: Oui. Puis ça, as-tu l'impression que le système est capable de composer avec ça? Ou il va rejeter ce genre de geste-là?
0: Ça dépend. Il y a toujours moyen d'avoir des alliés hein, dans ces situations-là. Puis c'est ça, c'est pas une charge contre le système, les individus contre le système. Ça serait plutôt de mobiliser des environnements qui permettent ce type de situation-là. Donc l'infirmière, si avec sa gestionnaire, ils sont d'accord pour dire... On prend un peu plus de temps pour être plus pérennisé aussi l'intervention, parce que quelqu'un qui revient en crise d'anxiété 10 minutes plus tard, c'est pas nécessairement mieux.
1: Je te le dis en toute honnêteté, si Serge Bouchard était autour de la table, il y a Micheline qui est là, mais Micheline, elle est toujours comme ça dans les entrevues, elle écoute, elle laisse le temps d'écran à l'invité, donc c'est pas qu'elle te trouve plate là, si elle ne parle pas, mais si Serge Bouchard était autour de la table, je sais qu'il aurait envie de te poser une question. Il te demanderait, quel est l'ingrédient le plus important de la révolte? Puis sûrement qu'il te demanderait, c'est-tu l'espoir ou l'amour?
0: Ben, intéressant. Je pense que... Pourquoi trancher entre les deux? pour moi, l'amour, je prends ça chez Bell Hooks, en fait, qui est une théoricienne féministe noire américaine, qui est décédée, malheureusement, mais qui nous a dit carrément que l'amour était une force politique qu'on peut appliquer avec radicalité, puis pas l'amour entre deux personnes, l'amour collectif, l'amour de l'autre. Puis ça, je trouve que ça contraste drôlement avec un discours comme Moss tient sur le fait que la faiblesse principale de l'Occident serait l'empathie, en fait. Et Bell Hooks arrive en disant, non, le système tient, la vie humaine et sociale tient sur les gestes de main tendue vers l'autre et ce qu'elle appelle l'amour.
1: De main tendue vers l'autre, puis plus largement, j'imagine aussi de curiosité de l'autre. Notre monde en a pas mal besoin. Dernière question, je suis curieux de t'entendre là-dessus. Est-ce que tu fais une différence entre la révolte puis la révolution? Puis si oui, quelle est la chose qui distingue particulièrement ces deux notions-là?
0: Oui, absolument. Moi, pour moi, la révolution, c'est comme on brise le paradigme, c'est un grand changement énorme, un renversement de l'ordre établi. Tandis que la révolte habitée au quotidien, comme je le propose, c'est plutôt un réaménagement du monde sans faire écrouler la structure. Et en fait, nos structures sociales pourraient fonctionner plus dans les finalités qu'elles visent si on les habitait avec des petits gestes de révolte.
1: D'amour, d'espoir et de révolte.
0: Et de bienveillance radicale. Puis la bienveillance radicale met de l'avant le fait que tu peux pas le faire à moitié, en fait.
1: Si
0: tu n'es pas en train d'aider l'humain, qu'est-ce que tu es en train de faire? Est-ce que tu es en train de remplir un formulaire? C'est peut-être pas ça qui est important.
1: C'est ça, je pense à des situations où il faut remplir 3 pages de formulaire, s'assurer que tout est bien fait. Puis là, tu dis, quand même un humain devant toi qui ne sent pas bien, là, on peut-tu comme mettre l'accent là-dessus? Je vois Micheline hocher de la tête. Ça te convient comme entrevue? L'anarchiste en toi est content?

0: Oui, oui, ben, la bienveillance radicale, on en parlait tantôt. J'ai fait un film qui s'appelle Autrui, qui est justement qui vise en plein dans le mille là, là-dessus, sur le fait que, un, c'est pas facile, deux, ça demande beaucoup d'abnégation, puis trois, on sait pas, c'est pas donné à tout le monde d'être capable d'aller jusque-là dans la bienveillance. J'avais un projet de documentaire sur Marie Billman. Marie Billman, c'est ça son nom? Oui, il me semble que c'est ça. Qui a recueilli beaucoup, beaucoup d'enfants. Elle avait 12 enfants qu'elle a recueillis un peu partout. Elle a travaillé avec les prisonniers. Elle, c'était un exemple de bienveillance radicale. Sa maison était toujours ouverte. Elle a eu toutes sortes de mésaventures avec des ex-détenus ou des gens qu'elle a aidés et tout, mais elle a continué jusqu'au un âge très avancé à ouvrir ses bras à tout le monde.
1: Comme quoi, la bienveillance radicale peut même être adaptée au cinéma. C'est ce qu'on, c'est ce qu'on voit. Guillaume Ouellet, sociologue, j'ai beaucoup aimé t'entendre parler de bienveillance radicale. Ça m'inspire. Je retourne chez moi ce soir plein d'espoir et d'amour. Merci. Puis je te souhaite une bonne fin de soirée. Puis au plaisir de se reparler à ce micro-ci.
2: Oui, merci pour l'invitation.
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1: Les trois révoltes de Serge Bouchard. En 11 années d'amitié et de complicité professionnelle, je n'ai jamais vu Serge Bouchard se rendre à une manifestation afin de soutenir une cause en particulier, ni hurler son indignation dans un porte-voix. Considérant le nombre d'invitations qu'il a reçues en ce sens-là, il aurait pu le faire très souvent. Serge n'était pas moins révolté pour autant, non. Mais il détestait la révolte spectacle. Il n'était pas non plus contre les manifestations de l'indignation de la population, mais il refusait d'en être l'incarnation ou le porte-étendard. Plus jeune, il avait choisi son camp en ce qui a trait à la révolte. Si la formule avait été à la mode à l'époque, il aurait sans doute écrit « Je suis Camus », laissant à ceux et celles qu'il voulait la formule « Je suis Sartre ». Serge préférait une éthique individuelle à portée sociale aux grands discours effectués avec des micros sur des capots d'auto ou de camions, même un Mac. Je le cite de mémoire. Pendant que Sartre hurlait ses idéaux sur le hood d'un char en regardant les photographes sous l'angle de son meilleur profil, Camus cherchait dans la vie ordinaire les dimensions les plus profondes de l'âme humaine afin d'en témoigner dans ses écrits et d'inspirer tous les êtres de la Terre. Trois révoltes ont meublé le cœur, le corps et la tête du mammouth laineux au cours de sa carrière. La première puisait sa source dans la pauvreté sous toutes ses formes. Il n'a jamais compris, toléré ni accepté cette idée que « le riche ait besoin du pauvre pour exister », que certains puissent manger à satiété alors que d'autres soient privés d'un, deux ou trois repas par jour, que la société ait démissionné face à ses idéaux de la révolution tranquille et a transformé l'objectif d'égalité des chances en mirage bureaucratique, que l'on affirme froidement que des projets nécessaires pour lutter contre l'itinérance et la pauvreté ne soient pas déployés pour cause de manque de ressources financières, et enfin, même si je pourrais continuer la liste pendant de longs paragraphes encore, il n'a jamais compris, toléré ni accepté l'idée que la hiérarchie sociale soit l'architecture idéale à donner à une société. Tout au long de sa carrière, il a témoigné de l'érudition de la sensibilité des gens défavorisés, de la valeur de leur vision du monde, de leur grandeur d'âme. De manière individuelle et sans parage, il a répété qu'un humain, c'est d'abord un humain et que les rôles sociaux sont des constructions de l'imaginaire. Si vous vouliez mettre le mammouth laineux en joual vert, il fallait lui parler de vos REER avec plus de passion que l'importance d'être solidaire. La deuxième révolte qui a habité Serge Bouchard, c'est celle qu'il ressentait face au mépris collectif d'une catégorie de travailleurs en particulier. Les camionneuses et les camionneurs. Sa thèse de doctorat, déposée en août 1980, s'intitule « Nous autres, les gars de troc », essai sur la culture et l'idéologie des camionneurs de longue distance dans le nord-ouest québécois. en 412 pages, c'est

0: Je cherche à y comprendre la nature de la vision péjorative qu'on entretient collectivement à l'égard des gens derrière les volants des trocs sur les routes du pays, démontre qu'ils sont des philosophes autodidactes, témoigne du fait que la plupart d'entre eux et elles adorent leur travail, fait la description de leur importance dans une société où le transport de la marchandise est au cœur de l'économie, raconte le peu de respect que leur réservent les automobilistes en les suivant de trop près et en les dépassant de manière éhontée. Et enfin, raconte sa thèse au jeu, ce qui lui a valu des remontrances des autorités universitaires et une dépense d'énergie folle pour faire valoir cette manière de dire, subjective, alors qu'on n'en avait à l'époque que pour la sacro-sainte objectivité masquée derrière une écriture à la troisième personne. Un autre titre pour sa thèse de jeune révolté aurait pu être « Vous êtes pas tanné de mépriser les troqueurs, bande de caves ». La troisième révolte, qui a teinté le regard de Serge pendant au moins 50 ans, concernait l'indifférence de notre société à l'égard des premiers peuples, des Métis et des Inuits. Guidé par la démarche de Camus et son éthique individuelle de la révolte, il a parcouru le territoire comme un seul homme, d'un océan à l'autre, pour nous rappeler les graves dérapages gouvernementaux à l'égard des Autochtones, le fait que ces humains étaient là bien avant que ceux qu'on qualifie de deux peuples fondateurs arrivent au pays et qu'un des leurs prétende découvrir ce qui était connu depuis longtemps des Autochtones. Notre insensibilité à l'égard des cultures différentes alors que le Canada se réclame être une terre d'ouverture. Et enfin, qu'il n'y a qu'une race, l'humaine, et que le racisme est un mal qu'il faut combattre de toutes les manières possibles, ce qu'il a fait en prônant une approche d'ouverture derrière son micro ou son clavier d'ordinateur. Pour Serge, la révolte était un avertissement, celui de la nécessité d'être en mouvement contre la bêtise humaine qui, parfois, érige en dogme des fausses vérités. Avec son chapeau, sa canne et son long manteau noir, Serge Bouchard n'avait pas les allures d'un révolté, non. Toutefois, chaque battement de son cœur était un élan de joie vers le rêve qu'il caressait. Voir un jour la grande humanité naître pour vrai. Micheline, j'ai toujours trouvé qu'il y avait une grande parenté entre l'esprit de révolte qui habitait Serge et ton esprit de révolte. Une autre manière de le nommer, ce serait de dire que Serge et toi, vous vous révoltez sans tambour ni trompette, mais dans la vie ordinaire par vos paroles et vos gestes.
1: Oui, c'est étonnant quand même les résonances.
0: C'est fou, hein? Mais là, je devine que tu étais peut-être toi aussi davantage inspiré par l'éthique individuelle de Camus que par l'approche de Sartre. Est-ce que je me trompe, là?
1: J'ai toujours haï Sartre, m'en confessé.
0: Bon, OK, ça se peut arranger avec le gars des ondes, OK. Là, je vais te faire une confidence, Micheline. J'aurais vraiment aimé ça pouvoir organiser une table ronde en public sur le thème de la révolte avec toi, avec Serge, mais aussi avec cet autre anthropologue et cinéaste qu'on s'apprête à entendre dans une archive qui remonte au début des années 2000. C'est un extrait de l'émission de télévision Mange ta ville qui est animée par la collègue d'ici musique, Catherine Poconat. C'était vraiment une maudite bonne émission de télé, ça, à l'époque, Mange ta ville. Donc, pour clore cet épisode, voici mon archive préférée de la soirée. On écoute.
2: Être révolté, c'est à la mode. C'est à la mode d'aller voir la tombe de Jim Morrison. C'est à la mode de porter un t-shirt du Che Guevara sans savoir c'est qui. C'est quoi la révolte?
3: Je pensais à une histoire. Il y a longtemps, j'étais allé au cimetière du Père Lachaise à Paris. Parce que je voulais aller voir en haut du cimetière, il y a ce qui s'appelle le mur des fédérés. C'est là où ont été fusillés les gens de la commune de Paris. Je ne sais pas comment ils disaient, sous 20 000 morts. Peut-être plus. Tu sais, c'est... Humainement, c'est... Bien, bien fort. C'est une place de révolte. Oui. Et puis, je redescendais de là, puis il y a aussi au Père Lachaise la tombe de Jim Morrison.
2: Ah oui, je l'ai vu.
3: Avec du monde qui vont allumer des lampions puis fumer un joint, tu sais, puis ils trouvent que c'est le sommet du bout de la révolte. Mais pour moi, Jim Morrison, c'est gros comme ça à côté de la commune de Paris. Puis je trouve ça archi épais qu'il y a 100 000 personnes sur la tombe de Morrison et zéro au mur des fédérés.
2: Oui. Presque personne qui va voir.
3: Voilà mon histoire la plus intelligente. Là, on arrête là, c'est fini.
2: L'entrevue
3: est finie.
1: On reconnaît sa délicatesse.
0: Pour le plaisir de l'anecdote, je vais me confesser.

0: C'est comme beaucoup de jeunes de mon âge à l'époque, quand je suis allé en France pour la première fois, j'ai fait un détour par le cimetière Père-Lachaise pour aller voir la tombe de Jim Morrison. Puis non, c'était pas pour aller voir le mur des fédérés. Il y a quand même un lien avec ce qu'on disait plus tôt pour Morrison. La révolte personnelle était plus importante que la révolte à grande échelle. Mais quand même, réaction de Micheline à ce que Falardo disait ici.
1: C'est un constat qui est un peu consternant, mais c'est un fait. Mais il faut quand même être un peu cultivé, un peu historien pour se rappeler du mur des fédérés. Là, quand même, la Commune de Paris n'a pas marqué les esprits ici particulièrement. Mais je suis d'accord. J'ai aussi cette tendance-là. Il faudrait peut-être aller voir les choses importantes. Ouais. Non pas que les Doors n'ont pas été importants dans la culture populaire. Ça incarnait une certaine révolte pour une certaine génération. Ça m'indigne pas autant que ça indignait Pierre, là, mais...
0: On le reconnaît bien, en tout cas, dans sa façon d'être et de parler. C'était une joie, vraiment, de refaire de la radio avec toi. Là, on s'est intéressé au thème du bruit, au thème de l'attention, du surnaturel, puis ce soir, à celui de la révolte. Pour ceux et celles qui ont manqué ces épisodes-là, sont disponibles en rattrapage sur audio. Qu'est-ce que je te souhaite pour les mois à venir?
1: De pouvoir ramasser mes feuilles...
0: OK. Écoute, je te le souhaite. Je suis déjà allé t'aider jadis. Je peux aller faire œuvre utile.
1: Il faut aller souffler les feuilles qui tombent par milliers.
0: Cette émission, vous le savez, doit beaucoup à Kim Leblanc à la recherche, Jacinthe Mayotte au choix d'archives. C'est Dominique Réaume qui est la chef de contenu de notre émission. Co-animation, Micheline Langteau. Animation, réalisation, Jean-Philippe Plot. Ce soir, le mot de la fin, ça s'impose. Il revient à Albert Camus. Le seul moyen d'affronter un monde sans liberté est de devenir si absolument libre qu'on fasse de sa propre existence un acte de révolte.
1: Quand même.
0: Pas mal ça, hein? Mmh. La semaine prochaine, c'est le collègue Stanley Péan qui va prendre la relève de la co-animation à mes côtés. D'ici là, prenez soin de vous et des autres. Bonne semaine, à bientôt, camarade.
1: Bonne semaine, Jean-Philippe.
0: Salut.
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7: Ici Rebecca Kwan, voici les informations. Les États-Unis refusent de renouveler l'ACEUM, du moins dans sa forme actuelle. Washington a signifié à Ottawa et Mexico qu'elle souhaite procéder à des révisions annuelles pendant les 10 prochaines années. Le Canada et le Mexique souhaitaient que l'accord soit prolongé pour une période de 16 ans. Hugo Lavallée fait le point.
8: Les États-Unis ont officiellement signifié au Canada et au Mexique lors d'une rencontre virtuelle ce matin qu'ils n'entendaient pas renouveler, en tout cas dans son état actuel, l'ACEUM, l'accord Canada-États-Unis-Mexique. L'accord va donc rester en vigueur pour le moment, mais être soumis à un exercice de révision annuelle, et ce pour les 10 prochaines années. De quoi créer de l'incertitude selon le Canada, qui aurait plutôt souhaité que l'accord soit renouvelé tel quel. On peut écouter le ministre responsable du commerce Canada-États-Unis, Dominique Leblanc.
9: L'idée des révisions annuelles est quelque chose qui apporte plus d'incertitude économique pour des investisseurs dans les trois pays, pas juste des investisseurs au Canada. Cette incertitude-là est néfaste pour les trois pays. Le Mexique a avancé cet argument-là aussi. Et ceux qui risquent de gagner de cette incertitude-là, c'est des pays concurrentiels comme par exemple la Chine.
8: De leur côté, les États-Unis disent ne pas vouloir, je cite, d'un accord sur le pilote automatique. On estime que le texte actuel dessert les États-Unis, que le déficit commercial américain demeure trop élevé, que le Canada et le Mexique vont devoir accepter que des tarifs sectoriels continuent d'être imposés à long terme. De façon plus concrète, la voie de passage qui se dessine pour l'instant, c'est celle de la signature d'un protocole d'accord parallèle à l'ACEUM qui viendrait atténuer certains irritants identifiés par les Américains. Encore faudrait-il s'entendre sur un texte. Les négociations s'annoncent longues et ardues. Ici Hugo Lavallée, Radio-Canada, Washington.

Les conditions météorologiques ont joué les troubles fêtes lors des célébrations de la Fête du Canada à Ottawa. Des orages violents survenus en fin de journée ont forcé l'annulation des festivités de la soirée, dont le

0: Passer des vacances.
1: Un peu déçu, mais bon, c'est la nature, c'est vrai.
2: Le grand spectacle de la soirée, les feux d'artifice et même le survol très attendu des Snowbirds qui devaient célébrer leur dernière fête du Canada ont tous été annulés. Le premier ministre Mark Carney a même dû renoncer à son voyage prévu à Edmonton. Lors de son discours prononcé en mi-journée, il a voulu répandre un message d'unité.
3: Nous sommes un pays d'une extraordinaire diversité, avec une multitude d'origines, de langues et de façons de voir le monde.
2: Avant le déluge, les festivaliers ont surtout dû composer avec une chaleur suffocante. Les ambulanciers paramédicaux d'Ottawa ont d'ailleurs répondu à une quinzaine d'appels d'urgence, comme l'explique le porte-parole Marc-Antoine Deschamps.
4: On parle surtout de perte de conscience associée à la chaleur. Et par contre, il n'y a aucun de leur état qui met leur vie en danger en ce moment.
2: Malgré les intempéries, des festivaliers comptent revenir l'an prochain. Ici Félix Pilon, Radio-Canada, Ottawa.
5: Une chaleur accablante pèse sur une grande partie de l'Ontario et du Québec, où le 1er juillet était jour de déménagement pour de nombreux ménages. Pour l'occasion, des manifestants qui réclament davantage de mesures gouvernementales pour répondre à la crise du logement ont bravé les conditions météo dans plusieurs villes québécoises. Catherine Dib s'est rendue à un rassemblement organisé à Montréal.
6: Il est plus que temps d'agir.
7: Les organisateurs insistent. Les femmes sont particulièrement touchées par la crise.
8: D'une part, parce qu'encore une fois, les femmes ont de plus faibles revenus.
7: Mandoline Blier, de l'aire des centres de femmes du Québec.
8: Aussi parce que plusieurs femmes se retrouvent à être chefs de famille monoparentales.
7: Selon elle, les cas de violence conjugale sont exacerbés par l'inabordabilité du logement. Cette mère monoparentale présente à la manifestation s'est relogée avec difficulté.
8: Bien déjà, si vous êtes sans emploi, c'est pas évident de trouver déjà un logement. Vous êtes déjà discriminée. Puis si vous êtes parent et monoparental, ça l'est encore plus, à vrai dire.
7: Rania a aussi longtemps cherché, passant d'un cauchemar à l'autre.
9: J'ai malheureusement près de 2 ans de recherche active jour et nuit. Je tombe en dépression.
7: Et elle a fini par renoncer à sa quête.
9: J'ai abandonné complètement dans ma tête.
7: Cette travailleuse communautaire, elle, a subi une éviction qui lui a montré les limites du système.
10: J'ai décidé de pas porter plainte au tribunal parce que je savais que si j'allais au TAL, j'allais avoir de la difficulté pour trouver un loyer par la suite.
7: Selon les organisateurs, plus de logements sociaux pourraient avoir un impact significatif. Comme pour Marcel, 70 ans.
11: Mon Dieu, la situation était critique.
7: Elle avait mené la bataille et a fini par avoir une place en HLM.
11: Vas-tu abandonner maintenant que ton HLM Ginon, il y en a d'autres qui en ont besoin?
7: Une victoire qui ne l'a pas pour autant poussée à abandonner la guerre pour du logement pour tous. Ici Catherine Dib, Radio-Canada, Montréal.
5: En terminant, le Canada prendra part l'an prochain à l'Eurovision en Bulgarie. Ce grand concours de la chanson, qui sera diffusé sur les ondes de CBC Radio-Canada, n'avait pas accueilli de nouveaux participants depuis plus de 10 ans. Des artistes canadiens ont déjà participé au concours en représentant d'autres pays. C'est ce qui conclut les informations. Merci d'être à l'écoute.
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0: On prend des nouvelles de...
1: On prend des nouvelles de Dominique, fils aimé, la très aimée, qui séduit la planète avec sa musique soul teintée de jazz, de R&B, de blues. Elle a bien sûr des inspirations comme Erykah Badu, comme Lauryn Hill, mais elle a une proposition créative, spirituelle, sonore, assez unique, Dominique, fils aimé. Elle est née à Montréal, elle est d'origine haïtienne, elle a étudié pour devenir psychologue. Elle a fait un burn-out et c'est alors qu'elle était... au plus bas, qu'elle s'est mise à faire de la musique, qu'elle s'est lancée là-dedans, elle a participé à La Voix. Et maintenant, on sait, c'est vraiment une star un peu partout. Elle a lancé cette année son 5e album, Dominique fils aimé, My World is the Sun, qui est finaliste pour le très prisé prix Polaris du meilleur album canadien. Elle parcourt le monde entier. Elle a fait 2 concerts à guichet ultra fermé au Festival de jazz de Montréal et elle s'en va en Europe, en Allemagne, en Belgique, Suisse, France, ensuite aux États-Unis, New York, Philadelphie et elle sera de retour en concert un peu partout au Québec jusqu'en 2027. Voici une chanson tirée de son album, son 5e album qu'elle a lancé il n'y a pas longtemps.

0: La minute de Catherine.
1: C'est une minute qui est amoureuse de la francophonie d'Amérique. Moi, de savoir qu'il y a des gens qui parlent français, qui vivent en français, en Colombie-Britannique, au Manitoba, en Nouvelle-Écosse, à Terre-Neuve, jusqu'en Louisiane, je trouve ça hallucinant. La résistance, la résilience des francophones d'un océan à l'autre est vraiment belle. Moi, je suis née à Moncton, au Nouveau-Brunswick. J'allais faire des émissions à Winnipeg, à Vancouver, à Edmonton, à Sudbury au fil des ans. Elle est à la rencontre des communautés francophones tissées serrées, passionnées, qui parlent leur langue tous les jours, qui la portent à bout de bras, qui la portent tatouée sur leur cœur, qui la chantent, qui la dansent, qui la racontent, qui la pleurent, qui la rient. Je trouve que ça donne encore plus de sens à notre métier. Alors, francophones des quatre coins du pays, je vous aime.

0: Bien sûr, pour la fête du Canada, il y a des célébrations un peu partout au pays, mais le centre névralgique des festivités, c'est la capitale, Ottawa. Éric Barrette, notre antenne ontarienne, notre sac à blagues nationale, nous raconte comment ça se passe dans la capitale.
1: Salut, vous êtes sur la boîte vocale de l'Effet Pogonat. Laissez un message.
2: Bonjour Catherine. La région d'Ottawa-Gatineau se remet à peine d'un véritable marathon culturel. Avec le Festival franco-ontarien Escapade, le Festival de jazz, l'Outaouais en fête et la Saint-Jean. Mais ce n'est pas terminé. Aujourd'hui, ça se poursuit avec la fête du Canada ou pour plusieurs, la fête de « Hey, tu m'aiderais-tu à te déménager du troisième étage dans un escalier en colimaçon? » Tout ça pour une pointe de pizza et une bière chaude, a.k.a. la fête du déménagement. Nous, ici à Ottawa, on célèbre quand même la fête du Canada. Tu te demandes sûrement comment on célèbre ça? Eh bien, c'est fort simple. On écoute du Tragically Hip, on boit un beau gros café double-double, on regarde des photos du bras canadien et on prend des shots d'insuline pour se rappeler que c'est une invention canadienne et plus encore. Ceci dit, si vous voulez célébrer ça en grand, notre cher gouvernement canadien nous propose une programmation variée au cœur du centre-ville d'Ottawa. Habillez-vous donc en rouge et en blanc avec votre plus gros drapeau et venez faire un tour en ville. En soirée dès 20h sur le site principal des plaines Le Breton, on nous propose un spectacle tout canadien avec une brochette de

haut calibre. Soit les Bare Naked Ladies, Alicia Cara, Diane Dufresne, Isabelle Boulay, Gab Bouchard, Lisa Leblanc, le petit Béliveau, Béatrice Deer, Dominique Fils-Aimé, Pierre Lapointe et beaucoup plus encore. Et finalement, pour ceux qui ne voudraient pas traverser la rivière des Outaouais, vous pouvez rester du côté de Gatineau où le Vieux Hall et la Place Laval vibreront dès 20h30 avec un gros spectacle assuré par Loud et Qualité Motel. Vous pouvez également suivre l'ensemble des festivités sur les diverses plateformes de Radio-Canada. Sur ce, Catherine, bonne fête du Canada et bonne chance à ceux qui transportent des boîtes.

Patrice Michaud qui a emprunté cette phrase « Car l'amour, ce n'est pas quelque chose, c'est quelque part » à Régent du Charme, bien sûr, ce monument de la littérature québécoise. Il en a fait sa propre poésie dans cette chanson « Kamikaze ».

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0: C'est comme ça que se termine ce concentré de l'effet Pogonate sur les ondes d'ici première. Pour plus d'effets, on se retrouve sur ICI Musique. Je m'appelle Catherine Pogonate. Ciao!
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8: Bonjour, ici Greta Juris. Les États-Unis ont officiellement signifié au Canada et au Mexique qu'ils n'entendaient pas renouveler dans son état actuel la CEUM. L'accord Canada-États-Unis-Mexique va donc rester en vigueur, mais sera soumis à un exercice de révision annuel, et ce, pour les 10 prochaines années. De quoi créer de l'incertitude, selon Ottawa, qui aurait souhaité qu'il soit renouvelé tel quel. Voici à ce sujet le ministre responsable du commerce Canada-États-Unis, Dominique Leblanc.
9: L'idée des révisions annuelles est quelque chose qui apporte plus d'incertitude économique pour des investisseurs dans les trois pays, pas juste des investisseurs au Canada. Cette incertitude-là est néfaste pour les trois pays. Le Mexique a avancé cet argument-là aussi. Et ceux qui risquent de gagner de cette incertitude-là, c'est des pays concurrentiels comme par exemple la Chine.
8: De son côté, Washington estime que le texte actuel pénalise les États-Unis. De nombreux foyers du sud de l'Ontario sont privés de courant après les orages violents survenus hier soir. Hydro One dénombre actuellement un peu plus de 134 000 foyers sans électricité. Le mauvais temps a notamment joué les troubles faits dans la capitale Ottawa, où les célébrations de la fête du Canada ont été annulées en soirée en raison des conditions météorologiques extrêmes. Hydro-Québec, pour sa part, dénombre près de 5 000 adresses sans courant, dont la moitié en Outaouais. Des dizaines de milliers de Québécois ont changé d'adresse hier, mais des centaines de ménages sont toujours sans logement au lendemain du 1er juillet, jour traditionnel du déménagement. La crise du logement n'épargne pas la région des Laurentides, notamment en raison d'un très faible taux d'inoccupation. Le coordonnateur de l'Association de promotion et d'éducation en logement située dans la région, Serge Gilbert, explique que les locataires font face à deux grands problèmes.
10: Il n'y a pas de logement pour la capacité de payer des locataires. Ça, c'est le premier phénomène. Le deuxième phénomène, c'est que dans les Laurentides, depuis à peu près 2 ans, 3 ans, on assiste à un phénomène qui prend beaucoup d'ampleur. C'est le phénomène des reprises de logements de mauvaise foi, sous des prétextes fallacieux qui ne tiennent pas.
8: Serge Gilbert observe également une augmentation de l'itinérance ainsi qu'un manque de ressources pour pallier les besoins des personnes touchées. Le Canada participera pour la première fois au concours européen.

0: 2025, il avait d'ailleurs démontré son intention de faire participer le Canada. Une annonce à saveur politique, constate le musicologue à l'Université du Québec à Montréal, Danick Trottier.
1: Faut pas oublier que l'Eurovision est née dans les années 50. Il fallait reconstruire un sentiment international à travers la représentation nationale. Et on peut jamais, jamais écarter l'Eurovision d'un ancrage politique très fort.
0: Le concours sera diffusé sur les ondes de CBC Radio-Canada, qui précisera plus tard dans l'année le mode de sélection de l'artiste. Un choix qui pourrait toutefois diviser, selon Danick Trottier.
1: Une des grandes difficultés qui s'est toujours posée, c'est le choix de la langue. Ce que j'ai pu analyser au cours des dernières années, c'est que l'anglais est devenu une langue très dominante à l'Eurovision de la chanson. Je peux vous assurer déjà que ça risque de créer des querelles culturelles.
0: Quoi qu'il en soit, la directrice générale de la Disque, Eve Paré, se réjouit de cette annonce.
2: C'est une excellente nouvelle. On espère évidemment que ce soit un artiste de la francophonie, mais dans tous les cas, c'est une vitrine incroyable pour nos musiques.
0: Le concours, qui est suivi par plus de 130 millions de téléspectateurs à travers le monde, se déroulera en Bulgarie. Ici Maïlys Roumi, Radio-Canada, Montréal.
3: Et en terminant, le marché des joueurs autonomes s'est ouvert hier dans la Ligue nationale de hockey. Plusieurs équipes ont été actives. Les détails avec Alexandre Gascon.
4: Les Maple Leafs de Toronto ont été très actifs sur le marché de l'autonomie, certainement les plus frénétiques parmi les équipes canadiennes à tout le moins. Ils ont mis la main sur une des plus grosses prises du jour en embauchant pour 3 saisons le gardien Sergei Bobrovsky, qui quitte donc la Floride. Les Leafs ont aussi ajouté 5 attaquants. Ailleurs au pays, les Oilers ont échangé le défenseur Darnell Nurse aux Sharks de San Jose contre le défenseur Shakir Mukhamadoulin et un autre espoir. Ils ont aussi obtenu les services du gardien Devon Levi en provenance de Buffalo. Les Canucks, les Flames, les Jets, les Sénateurs et le Canadien de Montréal sont demeurés plus discrets, quoique dans le cas du CH, on s'est empressé de régler un dossier d'importance. Ivan Demidov a paraffé une prolongation de contrat de 8 ans qui entrera en vigueur dans 1 an. Cette nouvelle entente lui rapportera 73 millions de dollars à une moyenne de 9,15 par année, un prix qui ne déstabilise pas la structure salariale de l'équipe. Voici le directeur général Kent Hughes.
5: Ivan sait qu'on a une certaine structure salariale ici avec notre équipe, puis comme nos autres joueurs, c'est un joueur d'équipe, c'est quelqu'un qui veut faire partie de quelque chose au lieu d'être le quelque chose.
4: Pour améliorer son équipe d'ici l'automne, le DG devra maintenant tenter de compléter un échange cet été. Ici Alexandre Gascon, Radio-Canada, à Brossard.
3: Et voilà, c'est ce qui met fin à ce bulletin d'information de Radio-Canada. Bonne journée à notre antenne.

Et ce soir, à Moteur en Herbe, une émission qui répond à vos questions en sciences, santé, technologie, environnement, consommation, mais questions de notre jeune public, parce qu'on est vendredi soir. Pourquoi nos paumes sont-elles plus pâles que le reste de notre peau? Est-ce qu'on pourrait bronzer des paumes? T'sais, vraiment, là, vouloir, là. Est-ce qu'on pourrait bronzer des paumes? On va parler du ver de terre. Le ver de terre a-t-il un cœur? Et comment fonctionnent les animaux? Là, on pense aux méduses, aux étoiles de mer, qui n'ont pas de cœur.

0: Bonsoir tout le monde et je vous rappelle également que ce soir à l'émission, ben elle est en onde en direct avec nous, mais elle est en exclusivité sur audio, donc vous allez l'entendre un petit peu et c'est avec une question quand même aux conséquences potentiellement. J'aurais le goût de dire révolutionnaire. Gabrielle Langtil, bonsoir.
1: Rien de moins, bonsoir.
0: Combien ça prend de personnes pour changer le monde?
1: Oui, puis j'ai une réponse. Fait que, ça va être réglé après ma chronique.
0: OK, donc après la chronique, c'est on sait comment changer le monde.
1: Exact. Wow. Oui. Comment changer le monde en une étape facile.
0: Wow, quand même. Hein? On règle des questions ici à Moteur de recherche.
1: Pas de petites promesses.
0: Non, effectivement. Je dis toujours à la blague qu'on a nos amis de réfléchir à voix haute, Jean-Philippe Plot, qui, eux, passent leur heure à poser des questions. Ils n'ont jamais de réponse. C'est une bonne question, c'est une bonne question. Nous, on a des réponses. Alors voilà. Salut Jean-Philippe. On a Chloé Bourquin avec nous ce soir. Bonsoir Chloé.
2: Bonsoir Mathieu.
0: Bronzer des mains, vous allez nous expliquer comment?
2: Ouais, je suis pas sûre que ça marche très bien.
0: Ok, vous livrez.
2: Je livre le punch, désolé.
0: Ok, voilà. Pourquoi, dans le fond, pourquoi on ne peut pas bronzer des mains?
2: Exactement.
0: C'est ça que vous allez nous expliquer ce soir. On est également

0: la grande visite. Il nous vient de Chelsea parce qu'il enseigne à l'Université d'Ottawa, mais il habite à Chelsea. C'est notre ami Gabriel Blouin-Demers, professeur titulaire au département de biologie de l'Université d'Ottawa. Bonsoir, Gabriel.
1: Bonsoir, Mathieu.
0: Gabriel, vous nous avez un peu, on va le dire, écœuré avant l'émission parce que vous avez fait du ski de fond mardi.
1: Mardi, les conditions étaient très, très, très skiables et agréables dans le parc de Gatineau. Je suis désolé, mais c'était superbe, beau soleil.
0: Votre saison de ski de fond est commencée.
1: Est commencée, mais là, je pense qu'elle va être en pause jusqu'à la prochaine bordée. Là, ça a trop fondu.
0: En tout cas, on vous aime pareil, mais merci d'avoir fait le chemin, de venir nous voir.
1: C'était un grand plaisir.
0: C'est vraiment très, très le fun. On va y aller d'ailleurs justement avec notre première question ce soir. On va écouter notre thème, puis on va aller à notre invité du soir dans quelques secondes. Moteur en air, le corps humain. En studio avec nous, on est très heureux de l'accueillir. Elle s'appelle Lila Vergobi. Elle est étudiante en secondaire 2. Bonsoir, Lila.
2: Bonjour.
0: Qu'est-ce que tu as fait ce soir? Qu'est-ce que tu as fait aujourd'hui à l'école?
2: J'ai fait des mathématiques, de l'histoire et français et art dramatique.
0: Wow, c'est quand même assez large. C'est vrai, secondaire 2, on fait, c'est vraiment large. Qu'est-ce que t'aimes le plus?
2: Histoire.
0: OK, genre, ça, c'est clair et net, là. Histoire.
2: Histoire et géo.
0: Ah oui, histoire et géo.
2: Ouais, les deux.
0: Qu'est-ce que t'aimes le plus dans l'histoire et géo? Pourquoi t'aimes ça tant que ça?
2: Je sais pas, j'ai l'impression que les profs, les bons profs, ils racontent des histoires. Mmh. C'est. Quand ils le font bien, je trouve que ça met dans l'ambiance. C'est comme. Je trouve ça. Cool d'en apprendre.
0: Un bon prof, faut que ça raconte des bonnes histoires quand même, n'est-ce pas, Gabriel?
1: C'est la clé du succès.
0: Même en biologie.
1: Même en biologie, même à l'université, il faut avoir une bonne histoire.
0: C'est clair.
3: Mon papa est prof d'histoire et il dit souvent que c'est le plus beau métier du monde.
0: Ah ouais, ouais. Ça prend des bons compteurs. Donc, on salue. Comment s'appelle ton prof d'histoire?
2: C'est une prof et elle s'appelle Madame Bertrand.
0: Madame Bertrand, on la salue, Madame Bertrand. On crée comme ça des vocations. Alors, voilà. On va maintenant répondre à cette grande question très brillante que tu t'étais posée. Alors, quelle est ta question?
2: Est-ce qu'on peut bronzer des paumes de main et pourquoi c'est plus blanc que le reste de notre corps?
0: Alors, on l'a dit tout à l'heure, Chloé, impossible, on ne peut pas bronzer. Même en le voulant très, très fort, ça ne se pourrait pas. Hein?
3: Ben, c'est ça. En fait, avant même de préparer la chronique, je m'étais dit, tu sais, genre, peut-être que cette histoire par exemple, de peau qui est un peu plus foncée ailleurs sur le corps que sur les paumes de main, c'était peut-être juste une question d'exposition au soleil, que tu sais, genre, si on se mettait sur le sable à la plage avec les paumes vers le ciel, peut-être qu'on arriverait à bronzer. Mais la réponse est effectivement, non, ça ne marche pas. Donc, pourquoi? C'est parce que, en fait, il y a une question de poils, de gêne et d'épaisseur de la peau. C'est à peu près ça.
0: Pourquoi on ne peut pas bronzer des paumes?
3: Voilà, il y a plusieurs éléments de réponse. La science n'a pas encore tout à fait la réponse à tout ça, je vais t'expliquer. Mais voilà. Donc en fait, il faut savoir déjà, tu sais, genre, j'imagine, tu sais à peu près, mais notre peau, il y a différentes couches, en fait, qu'on a dans notre peau. Donc c'est un peu comme un millefeuille, tu sais. Donc tu as tout en haut l'épiderme. Ensuite, tu as le derme et puis en dessous encore, tu as l'hypoderme. Donc là, ce qui nous intéresse, c'est la couche qui est tout en haut, qui s'appelle l'épiderme. Elle peut mesurer entre 0,05 mm, donc ça, c'est à peu près l'épaisseur d'un cheveu, c'est vraiment minuscule. Mm-hmm. Et ça peut parfois mesurer jusqu'à 1 mm par endroit. Et notamment, cette couche de peau, elle est donc d'épiderme, elle est la plus fine au niveau des paupières et puis elle est à la plus épaisse au niveau justement des paumes de nos mains et des plantes de pieds. Et c'est dans cette couche profonde de l'épiderme, donc la couche supérieure, c'est l'épiderme, et donc dans la couche profonde de l'épiderme, je sais pas si tu vois, c'est là qu'on retrouve notamment les mélanocytes, premier mot technique.
0: Les mélanocytes. En secondaire 2, est-ce qu'on a fait de la biologie? Pas encore, je pense.
2: Pas
0: hein?
2: encore, vraiment.
0: OK, fait que t'as pas vu ça, les mélanocytes encore, là. Ouais, ouais. Ben, raconte-nous. Chloé est bonne aussi pour raconter des histoires. Raconte-nous la belle histoire des mélanocytes.
3: Donc, en fait, les mélanocytes, c'est des cellules de notre corps qui permettent de produire la mélanine. Donc ça, c'est comme un pigment là, qui va venir définir la couleur de la peau. Et également, ça va venir, par exemple, si on en produit plus ou moins, ça va venir changer un peu la couleur de la peau. Donc surtout, lorsque la peau elle est exposée au soleil, ces mélanocytes vont se mettre à produire de la mélanine en masse. Vraiment, là, ça y va. Et donc, à ce moment-là, cette mélanine va absorber les rayons UV et aider un petit peu la peau à se protéger de ces rayons UV-là. C'est pas parfait, on peut quand même avoir un cancer, etc. Mais normalement, c'est ça son rôle. Et au passage, notre peau va donc paraître un peu plus foncée, donc un peu plus bronzée. Ok. Mais au niveau de la paume des mains et de la plante des pieds, la peau est super épaisse. Donc ça fait que tes rayons UV qui arrivent du soleil, là, ils n'arrivent pas

0: à vraiment pénétrer à l'intérieur. En tout cas, pas très facilement. Ils n'arrivent pas vraiment facilement à pénétrer à l'intérieur de ta peau. Et en plus, la paume des mains et la plante des pieds, ils sont dépourvus de poils. Et justement, c'est au niveau des poils, donc de ce qu'on appelle les follicules pileux, donc c'est la cavité dans laquelle après pousse le poil. C'est au niveau de ces cavités-là que tu retrouves le plus les mélanocytes. Ah. Donc, vu qu'il n'y a pas de poils, ça fait qu'il y a beaucoup moins de mélanocytes. Il y en a à peu près 5 fois moins qu'ailleurs dans ton corps. Donc, une peau plus épaisse, beaucoup moins de mélanocytes, donc beaucoup moins de mélanine. Et par-dessus le marché, les chercheurs ont montré qu'il y a un gène qui s'appelle, alors accroche-toi bien, c'est DICOPF1. Ça fait plus nom ouais. de sonde spatiale que
1: effectivement, de gène. Ou d'un méchant de Star Wars.
0: Exactement. Donc DKK1 pour les intimes. Donc ce gène-là vient freiner l'activité des mélanocytes spécifiquement dans les paumes des mains et dans les plantes des pieds. Bref. Tout ça pour dire, ces trois facteurs-là, donc l'épaisseur, pas trop de poils, donc pas trop de mélanocytes, et un gène qui vient vraiment freiner tout ça, ça fait que globalement, effectivement, tout est là pour qu'on ait la paume des mains et la plante des pieds plus claire que le reste du corps.
1: Mm-hmm. Mais la question de Lila, c'était aussi pourquoi ça? C'est quand même intéressant le phénomène, là, parce que c'est vrai, on c'est rare qu'on se pose ces questions-là, mais pourquoi?
0: C'est vrai. Donc là, à chaque fois qu'on creuse dans le pourquoi, souvent on est assez fort en science pour répondre au comment
1: ou
0: ça marche.
1: Comment, ouais, c'est
0: mais
1: ça.
0: Pour le pourquoi, c'est là que tu viens toucher un nerf sensible. Donc c'est ça. Donc en l'occurrence, là je prends toutes les pincettes du monde parce que voilà, faut toujours un petit peu prendre les pincettes avec les histoires de causalité. Donc on peut supposer qu'à l'origine, notre peau au niveau des mains et des pieds s'est épaissie au fur et à mesure, bah tout simplement pour les protéger des frictions quoi. Parce que tu sais genre, enfin c'est ça. Avant on marchait déjà à quatre pattes et puis aussi on manipule des objets etc. Donc on n'a pas vraiment d'intérêt à avoir des trucs, tu sais, des poils qui se prennent voilà partout. Donc c'est pour ça que
1: ça serait pas pratique d'avoir des poils dans les mains. Là, ouais.
0: C'est ça. Et puis même pour la plante des pieds, tu sais, ça frotte et tout.
1: Ouais.
0: Voilà. Et puis, peut-être que on peut avoir ces deux phénomènes-là combinés, fait que donc nos paumes et nos plantes de pied ne bronzent pas. Mm-hmm. Mais après, est-ce qu'il y a un vrai lien de cause à effet là-dedans? C'est toujours un peu difficile de savoir qu'est-ce que l'évolution a voulu. Enfin, tu sais.
1: Ouais.
0: Comment l'évolution s'est faite par rapport à ça? C'est vraiment à prendre avec des pincettes.
1: Ouais. Mais est-ce que ça aurait des avantages, Chloé, ou des inconvénients, par exemple, d'avoir la paume des mains ou la plante des pieds plus claire? Parce que vous dites que, bon, l'évolution, évidemment, des fois, c'est difficile de dire qu'est-ce qui a été sélectionné pour que ça donne ça.
0: Ouais.
1: Des fois, les pressions environnementales, on les connaît mal, là, qui ont sélectionné ça. Mais est-ce qu'il y aurait des avantages ou des inconvénients d'avoir cette peau-là plus claire?
0: J'ai l'impression que pas nécessairement. C'est plutôt l'inverse, à vrai dire. Tu sais, on dit souvent, par exemple, que les personnes à la peau plus foncée attrapent, soi-disant, plus rarement des coups de soleil que les personnes à la peau blanche, etc. Mais ce qu'on sait moins, c'est qu'elles peuvent, elles aussi, déclencher un cancer de la peau, notamment au niveau des paumes de main et des plantes de pied. Donc, chez ces personnes-là, le cancer est souvent diagnostiqué beaucoup plus tard. Ça fait qu'il est plus difficile à traiter. Et le taux de survie au bout de 5 ans après le diagnostic des personnes à la peau foncée atteinte de mélanome, donc le cancer de la peau, c'est estimé à 70%, alors que c'est 94% pour les personnes à la peau blanche. Donc, le fait que ces personnes à la peau foncée, elles, aient paume de main plus blanche que le reste du corps, c'est pas nécessairement un avantage, c'est même plutôt l'inverse.
1: Mais ça arrive aussi des endroits, je sais pas si t'as vu ça, Lila, des gens qui ont la peau plus claire, pas seulement sur la paume, les paumes des mains ou les pieds. Est-ce que t'as déjà vu ça?
0: Ouais.
1: Comment on appelle ça déjà?
0: On appelle ça le vitiligo.
1: Le vitiligo, c'est ça.
0: C'est ça. Donc en fait, c'est une maladie auto-immune qui peut toucher jusqu'à 1% de la population mondiale, on estime à peu près. Ça résulte d'une combinaison de facteurs génétiques, environnementaux, dont les causes sont pas totalement bien comprises. Mais ça fait que les mélanocytes, donc tu sais, le truc qui produit les mélanines dont je parlais tout à l'heure, ils sont fragilisés, ils deviennent sensibles à la friction. Et notamment, ça fait qu'on développe des sortes de plaques blanches, notamment au niveau des mains, du visage, des pieds, des bras, des jambes, et puis après ça peut un peu aller sur tout le corps. Ça peut aussi entraîner un blanchiment prématuré des poils, des cheveux, de la barbe. Il existe pas exactement un remède encore. C'est en préparation. Il y a des équipes dans le monde qui sont en train de travailler fort là-dessus. Mais en tout cas, là, j'ai l'impression qu'il y a pas encore un remède clairement défini. Mais souvent, surtout, les gens peuvent avoir extrêmement honte d'avoir cette maladie-là. Ils peuvent se sentir isolés socialement. Il y a leur estime de soi qui est vraiment atteinte. Mais il y a de plus en plus de personnes atteintes de vitiligo qui prennent la parole et qui essayent de dire que, justement, c'est le regard des autres, surtout, en fait, qui est le plus difficile à supporter. Et il y a notamment la mannequin canadienne Winnie

0: Harlow, je sais pas si tu as déjà entendu parler d'elle. En fait, elle s'est beaucoup exposée, notamment sur les réseaux sociaux. Elle a été engagée par la marque Desigual dans les années 2010, 2018, je crois. Et puis qui essaye vraiment de faire évoluer les mentalités à ce sujet-là.
1: Très intéressant, tout ça. Bien, merci beaucoup pour ta question, Lila. Tu vas pouvoir la ramener en classe, peut-être faire un balado bientôt. Est-ce que vous faites des balados à votre école?
2: Pas vraiment, non.
1: Pas encore? Bon, peut-être que ça va venir avec les prochaines années. Alors, merci beaucoup pour ta question. On te garde en studio quand même avec nous parce qu'il y a d'autres questions qui vont sûrement t'intéresser. Lila, 14 ans, merci d'être passée ici en studio et merci surtout pour ta très bonne question.
2: Ben merci.
0: Merci beaucoup.
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4: Bonjour Mathieu, je m'appelle Lou. Est-ce que les vers de terre ont un cœur? Et les animaux qui n'ont pas de cœur, comment ils fonctionnent? Merci.
1: Comment tu peux pas répondre à ça? Je veux dire... Juste « Bonjour Mathieu », c'est genre ton cœur fond. Tu deviens vraiment une motte de beurre sur un patio durant l'été. Même chose pour Gabriel Blouin-Demers, je crois. Hein? Je pense que...
5: C'est craquant.
1: Ah non, mais tu veux répondre à ça.
5: Absolument.
1: Gabriel, professeur titulaire, département de biologie, Université d'Ottawa, avant de répondre à la question, notre système circulatoire, nous les humains, il fonctionne comment? Comment on l'appelle?
5: On appelle ça un système circulatoire fermé, puis ça va être important donc de faire la distinction entre le système circulatoire fermé puis ouvert pour comprendre un peu là d'où la question de Lou, à savoir si on a un cœur ou pas, les vers ont un cœur ou pas. Donc, dans un système circulatoire fermé, le sang circule toujours dans une tuyauterie complète. Il n'est jamais en dehors de tuyaux, donc c'est les artères, les veines puis les capillaires. J'avais comme espéré que Lila était en secondaire 3 puis qu'elle a fait de la bio, puis je pourrais un peu la griller sur ses connaissances biologiques, mais je vais l'épargner.
1: On va la réinviter l'année prochaine quand elle va avoir 15 ans, après avoir fait ses cours de bio. T'es-tu correct avec ça qu'on te réinvite?
2: Ben oui. Okay. Je viendrai répondre à la question.
5: Donc, les artères, dans le fond, c'est les tuyaux dans lesquels le sang sort du cœur. Puis les veines, ce sont les tuyaux qui ramènent le sang au cœur. Puis les capillaires, c'est les minuscules tuyaux qui relient les artères aux veines et où vont se faire les échanges de nutriments puis souvent d'oxygène. Mm-hmm. Donc ça, c'est un système circulatoire fermé. Dans un système ouvert, le liquide qu'on appelle plus du sang, on appelle ça de l'hémolymphe parce qu'il est mélangé avec des liquides autres que ce qui est dans le sang, mais c'est pas transporté dans des tuyaux. Les organes sont simplement baignés dans l'hémolymphe puis les échanges de nutriments vont se faire dans ce bain-là au lieu de se faire dans des capillaires. Donc, les systèmes circulatoires fermés, ben ça permet une plus haute pression puis une circulation plus rapide du sang. Donc, ce sont des systèmes qui sont plus efficaces pour apporter les nutriments et souvent l'oxygène aux cellules quand c'est ça. C'est un système haute pression fermé.
1: Donc, nous, on a un système haute pression fermé. Hein? Les animaux qui ont des systèmes fermés, c'est lesquels? Les fermés puis les ouverts, là, de manière générale, c'est qui?
5: Donc, en général, donc, tous les vertébrés, donc tous les animaux qui ont une colonne vertébrale, dont nous, les humains, ont un système circulatoire fermé. Par exemple, si Lou a la peau assez pâle, elle peut sans doute voir les veines bleutées sous sa peau à l'intérieur de ses poignets. La plupart des gens peuvent les voir à cet endroit-là. Donc, ça, c'est la tuyauterie qui transporte le sang de retour vers le cœur. Mais il y a d'autres animaux que les vertébrés qui ont des systèmes circulatoires fermés, comme les annélides. On va parler des vers de terre tantôt, donc ça fait partie des annélides.
1: Les annélides, c'est la grande famille des vers de terre.
5: Exactement. Puis les céphalopodes, donc les pieuvres, ont aussi un système circulatoire fermé. Pour les systèmes circulatoires ouverts, on parle des arthropodes, donc les insectes, les crustacés, et les mollusques, comme les escargots puis les palourdes, eux ont des systèmes circulatoires qui sont ouverts.
1: OK, mais là, si j'ai bien compris, là, le vers de terre, il est un peu connu comme nous. Il y a un système circulatoire fermé. Ça veut dire qu'ils ont un cœur? Est-ce qu'ils en ont un ou ils en ont plusieurs?
5: Vous avez entièrement raison, Mathieu. Donc, même si c'est un animal qui est relativement simple, ils ont un système circulatoire fermé. Et pour faire circuler du sang à haute pression dans des tuyaux fermés, ben ça prend une bonne pompe. Sans ça, ça fonctionne pas. Mm-hmm. Mais dans le cas des vers de terre, comme vous avez fait allusion, Mathieu, ils ont pas seulement une pompe puissante comme le cœur des vertébrés. Ils ont en fait 5 paires d'arches aortiques qui pompent le sang. Puis les arches aortiques, dans le fond, c'est des vaisseaux sanguins dont la paroi contient des fibres musculaires qui permettent de se contracter et qui vont faire avancer le sang dans les vaisseaux. Chez les vers de terre, ces 5 petits cœurs-là rudimentaires sont situés dans les segments 7 à 11 du vers de terre, donc vers l'avant du vers, pas vers l'arrière. Mm-hmm. Puis le mouvement ondulatoire du corps quand le vers se déplace va aussi contribuer à faire avancer le sang dans la tuyauterie fermée que possèdent les vers de terre.
1: Mm-hmm. Mais donc, pour les animaux qui ont un système circulatoire ouvert, là, on pense aux insectes, là, quand on voit par exemple des abeilles ou bon, je sais pas là, quel insecte, est-ce qu'ils ont aussi un cœur?
5: Ça dépend, Mathieu. Il y a certains animaux qui ont un système circulatoire ouvert, comme les insectes, qui ont un cœur rudimentaire.

0: qui va pomper les hémolymphes dans des courts tuyaux, mais ces courts tuyaux-là débouchent simplement dans la cavité du corps, puis ils n'ont pas donc la tuyauterie complète qui est typique des systèmes fermés. Puis d'autres, comme les méduses puis les étoiles de mer dont parlait Lou, ben ils n'ont pas de cœur du tout. Quand les animaux n'ont pas de cœur, l'épiderme est assez mince pour que l'oxygène diffuse directement à leurs cellules à partir du milieu ambiant. Puis habituellement, c'est les mouvements du corps qui vont permettre aux fluides de se déplacer à l'intérieur du corps. Donc, comme les méduses, par exemple, leurs mouvements d'ondulation vont déplacer les fluides à l'intérieur. Pour les étoiles de mer, là, je vais peut-être décevoir Lou un peu, mais ils ont un système hydrostatique assez complexe qui permet le transport des nutriments, puis qui permet aussi la locomotion, mais ça nous prendrait une autre question, peut-être, Lila.
1: Nous poser
0: une autre question sur
1: le système des étoiles de mer, il est vraiment compliqué.
0: Il est vraiment unique, là. C'est un système à haute pression avec des canalisations d'eau qui fait toutes sortes, c'est ça qui leur permet de se mouvoir, puis ça transporte les déchets, les nutriments, les produits de la digestion, et ça fait bouger leurs pieds aussi, leurs petits tubes. Donc, oui, ça nous prendrait
1: une autre question pour ça, une dizaine de minutes
0: pour ça, Mathieu, sans doute. Ouais.
1: Mais finalement, pour répondre à la dernière question de Lou, parce qu'elle voulait savoir, par exemple, un ver de terre coupé en morceaux, est-ce qu'il survit ou pas?
0: Les chances sont pas super, Mathieu. Comme les différents segments du ver, là, on a parlé de d'aniline, mais on appelle ça les vers segmentés en français, là, parce qu'ils ont des segments dont plusieurs des structures se répètent, mais ils ont plusieurs systèmes en commun, comme le système circulatoire dont on a discuté, qui passe dans tous les segments. Donc, ces systèmes importants-là, si on les coupe, habituellement, les deux parties du ver vont mourir. Par contre, si la coupure est faite assez loin vers l'arrière du corps du ver, donc la queue va mourir, c'est certain, mais il est possible que la partie antérieure survive puis régénère une nouvelle queue. Il y a plusieurs vers qui ont des bonnes capacités de régénération, mais ce sont pas tous les morceaux qui peuvent régénérer complètement. Là, ça prend habituellement la partie avant du corps, celle qui contient les cinq cœurs, pour régénérer la partie arrière, et le vice-versa n'est pas possible. Donc, c'est une fausseté là, que les pêcheurs peuvent découper des vers en deux pour en avoir deux ensuite. Là. Il y en a une partie qui va mourir.
1: Voilà. Ben, j'espère que Lou a eu sa réponse. Toujours passionnant de vous écouter. Gabriel Blouin de Mers, professeur titulaire au département de biologie à l'Université d'Ottawa. Toujours un plaisir. Merci d'avoir fait le chemin.
0: Avec grand plaisir, Mathieu.
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1: Exceptionnellement, aujourd'hui, on a Gabriel en ondes, en vrai direct avec nous. Gabriel, avec une question quand même assez révolutionnaire. Gabriel, ça prend combien de personnes pour changer le monde?
3: Imaginez, hein, c'est la question à 1 000 $ à peu près. Là, si on avait un nombre précis, là, il nous faut 217 personnes exactement pour changer le monde.
1: Ça serait le fun.
3: Ça serait le fun, hein? Bien, on a quelque chose qui y ressemble. C'est un pourcentage et on l'a obtenu grâce aux travaux d'une chercheuse en sciences politiques à Harvard. Elle s'appelle Erika Chenoweth et elle s'est demandé si les campagnes militaires qui utilisent de la violence ont plus ou moins d'impact, sont plus ou moins efficaces comparativement à celles qui sont non-violentes. Et là, elle a analysé 323 mouvements politiques entre les années 1900 et 2006. Mm-hmm. Et elle a pu tirer une conclusion de cette analyse. Les initiatives de désobéissance civile non-violente ont deux fois plus de chances de succès comparativement aux mouvements politiques violents. Et ceci dit, son analyse se basait seulement sur les mouvements violents visant à changer de régime politique. Là. Par exemple, des citoyens là, qui se rebellent contre un leader autoritaire. Là.
1: Oui, c'est des changements chez profonds dans les sociétés. Là, ouais.
3: Et à travers ses recherches, elle a aussi pu déterminer quelle proportion de la population doit s'impliquer activement, là, pas seulement aller chez eux faire des posts sur Facebook, là, mais aller aux manifestations. Pour faire advenir ce changement. Et ce pourcentage, c'est 3,5% de la population du pays en question.
1: C'est pas beaucoup.
3: C'est pas beaucoup, hein? C'est vraiment surprenant. Donc, la chercheuse elle-même était surprise par ses résultats. Notamment, elle était convaincue, là, on le sait, hein, on fait pas d'omelette sans casser les œufs. Elle était convaincue que la violence était essentielle pour mener à un changement. Ceci dit, bon, face à ses résultats, elle s'est dit, ben, c'est vrai que les mouvements non violents peuvent accueillir, disons, plus de gens, là. Des gens qui seraient intimidés, là, par une action violente vont être plus à l'aise. Tu sais, je sais pas, des parents vont amener leurs enfants aux manifestations, par exemple. Mm-hmm. Ou bien, bon, il y a effectivement là, toutes les actions de résistance là, non violente. Elle dit aussi que les grèves, bon, elle dit que les grèves générales, c'est une des méthodes de résistance non violente les plus puissantes. Elle parle aussi du boycott, là, un peu comme on a vu en mm-hmm. Afrique du Sud mm-hmm. à l'époque de l'apartheid. Et donc, j'ai fait des calculs pour vous au Canada. Si vous voulez changer les choses, là, si on a un leader politique, là, il faut convaincre 1,5 million de personnes. C'est quand même beaucoup.
1: Mais quand même, sur une population de 40 millions, ça se fait.
3: Ça se fait.
1: Ouais.
3: Sinon, 200 000 personnes au Québec à peu près à convaincre si on voulait changer, là, faire un changement profond politique.
1: Est-ce qu'il y a un guide pour ça?
3: Elle a effectivement écrit un livre qui s'appelle « Pouvoir de la non-violence, pourquoi la résistance civile est efficace ». Moi, je vais aller lire ça.
1: C'est clair. C'est quand même juste 200 000 personnes.
3: C'est pas beaucoup, hein?
1: C'est pas tant que ça.
3: Ouais.
1: C'est peut-être une bonne nouvelle. C'est là-dessus qu'on se laisse, tout le monde. On est là lundi 19h. Bon week-end. À bientôt.

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0: Bonjour, ici Denis Duchesne. J'anime votre samedi. C'est l'émission du samedi matin par excellence en Acadie. À l'île du Prince-Édouard, tout le monde connaît Sœur Norma Galland parce que depuis 26 ans, elle a été à la tête du groupe consultatif communautaire Évangéline. Le nom de l'organisme ne rend peut-être pas justice au travail qu'elle fait sur le terrain. Elle a conseillé les victimes de violences conjugales, lutté contre le harcèlement et la maltraitance des aînés, en plus de faire un travail énorme de sensibilisation.
1: Les gens se sont confiés beaucoup, beaucoup, beaucoup. Je suis là pour écouter. Je suis là pour aider les gens à essayer de trouver des réponses à ce qui se passe et aussi essayer d'améliorer leur vie.
0: Ancienne professeure de musique, la religieuse, membre de la congrégation de Notre-Dame, a passé des années à aborder des sujets difficiles, tout en recueillant des confidences et des secrets de partout dans la province. Elle nous raconte tout d'abord comment l'aventure a commencé.
2: En 97-98, il y a eu des nouveaux développements au niveau de la province. Et avec la GRC, ils ont remarqué que peut-être que à cause de la situation qui se développait dans la société, il serait bon de mettre sur pied des services qui pourraient informer, éduquer les gens sur la situation.
0: Ce qui importe pour elle, c'est de rejoindre les gens, peu importe leur statut social et leur langue. Rejoindre des francophones et des anglophones qui font leur possible pour que nos communautés puissent vivre dans un environnement de sécurité et d'entraide, quel que soit leur âge ou encore leur statut social. Son travail a été reconnu à sa juste valeur. Elle a reçu de nombreuses distinctions, dont celle d'aînée de l'année à l'Île-du-Prince Édouard en 2013 et la médaille du jubilé de platine de la reine Élisabeth II en 2023. Sœur Norma demeure tout de même modeste face à la reconnaissance du public.
2: La plus importante, c'est de voir que les gens sont de plus en plus mieux dans eux-mêmes, qu'ils se sentent bien. Moi, mon but, c'est que j'essaie de moi me rendre heureuse, puis j'aimerais que les gens aussi le soient, comme j'ai été élevée à essayer de le devenir.
0: Après toutes ces années, elle a décidé, à 83 ans, de prendre une retraite bien méritée. Mais ça ne veut pas dire qu'elle ne fera plus rien.
2: Je vais continuer à être avec les gens. Je vais...

0: mon village quand même. Et je vais faire du bénévolat dans tous les niveaux. J'ai déjà, il y a des groupes qui vont demander voir si je ferais partie avec eux autres pour développer telle affaire. J'aurais pas besoin de me lever à 5h30 le matin puis à aller travailler pour 7h.
1: Reste à souhaiter à Sœur Norma Galland beaucoup de grâce matinée et une bonne retraite.

Salut, c'est Nicolas Ouellette. Un des grands moteurs de ma vie et de ma job, bien sûr, c'est l'éternelle recherche du frisson qui monte quand j'écoute une chanson pour la première fois puis que je sais après à peine quelques notes, quelques mesures que ça va devenir une de mes nouvelles favorites. Puis des fois, cette chanson-là, par son esthétique, son son, son énergie, elle a en plus la grande qualité de faire vibrer une petite fibre nostalgique. Quand j'ai écouté Contraire de Peanut Butter Sunday pour la première fois, tout ça s'est aligné. J'ai été instantanément ramené à la langueur des étés de la fin de mon adolescence, aux errances nocturnes avec mes amis dans les rues de la banlieue où j'ai grandi, au spleen doux que j'aimais bien entretenir en écoutant ce genre de musique emo. Comme quoi le temps passe, mais les émotions restent intactes.

0: conjugue à tous les temps et s'exprime sous différentes formes. Platonique, passionné, tragique, galant, libertin ou romantique. Ici Maxime Coutier. À aujourd'hui l'histoire, série spéciale, l'amour à travers les siècles. Ce soir, le mariage.
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4: Comme on aime une femme, à grands coups de douceur et d'intempéries.
1: Roméo. 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Pourquoi donc es-tu Roméo ?
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0: Je le veux, pour le meilleur et pour le pire, dit la célèbre formule. Si l'institution du mariage a traversé les siècles, les visages qu'elle a revêtus sont multiples. Simple contrat privé durant l'Antiquité, sacrement indissoluble au Moyen Âge, le mariage de raison est devenu plus tard mariage d'amour.

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1: Vive la mariée, le grand comédien français Bourvil, c'était en 1952. Ah, pour nous parler de l'histoire du mariage au Québec, mon invitée Geneviève Pronovo, elle est enseignante en histoire au Collège Jean de Brébeuf à Montréal, chroniqueuse avec nous en studio. Bonjour Geneviève.
2: Bonjour.
1: Revenons aux origines de la colonie, hein, parce que au tout début de la Nouvelle-France, la plupart des hommes qui débarquent ici étaient jeunes, célibataires. Il y aura bien sûr plus tard les filles du roi, on va en reparler. Mais avant ça, est-ce qu'il y a eu plusieurs mariages mixtes entre Européens et Autochtones?
2: Ben oui, il y en a eu plus qu'on pensait.
1: Oui.
2: Parce que il y avait, en arrivant ici, un débalancement dans certaines communautés autochtones. Les guerres et les épidémies avaient fait en sorte que, dans certaines communautés, il y avait plus de femmes autochtones que d'hommes. Alors, les autorités ont vu un bon signe, se sont dit, ah, oh, ben, on a des hommes célibataires, on a des femmes veuves ou des femmes célibataires autochtones. Eh bien, faisons des mariages mixtes. Et même que, en 1682, Louis XIV instaure le présent du roi, c'est-à-dire 50 livres qu'on donne aux femmes autochtones qui acceptent de marier un Français. Mais on se rend compte que ben, les enfants nés de ces unions n'adoptent pas nécessairement la religion ou la langue de leur père.
1: Ah oui.
2: Là, ça va descendre
1: oui,
2: un
1: oui,
2: petit
1: c'est
2: peu
1: un problème là, pour
2: les autorités.
1: Les autorités de l'époque. Ouais.
2: Alors, en 1706, le gouverneur Philippe de Rigaud de Vaudreuil est proscrit. Puis quand les Britanniques arrivent en 1763, il est proscrit.
1: Mmh. Donc, et plus tard, bon, à partir du 17e siècle, 1663, les filles du roi vont débarquer en Nouvelle-France parce qu'il y a encore un déséquilibre démographique important. Les autorités s'en inquiètent. D'ailleurs, elles vont s'en inquiéter assez longtemps pour preuve. Les instructions du roi aux seigneurs Vaudreuil et Bégon s'est tirée d'une lettre qui date du 15 juin 1712.
3: Les seigneurs de Vaudreuil et Bégon doivent toujours donner leur attention pour que les jeunes gens du Canada se marient afin de peupler cette colonie davantage qu'elle ne l'est en les excitant à ces mariages. Il y a un arrêt rendu au Conseil de Sa Majesté en 1668 qui fait défense aux pères de s'opposer au mariage de leurs enfants, savoir les garçons à l'âge de 20 ans et les filles à 16 ans, sans cependant que les enfants s'écartent du respect qu'ils doivent à leurs parents. Il est nécessaire que le seigneur Bégon suive cette jurisprudence dans toutes les affaires qui viendront par-devers lui au sujet des mariages et que le seigneur de Vaudreuil et lui excitent leurs parents à les marier à ces âges et même plus tôt, s'il se peut.
1: Donc, on appelle qui sera entendu parce que les filles du roi vont vraiment changer le cours de l'histoire et assurer l'avenir de la colonie. Mais c'est quand même important de le rappeler. Là, contrairement à ce qu'on pourrait penser, elles n'étaient pas mariées de force à n'importe qui en débarquant du bateau sur le quai comme ça. Là.
2: Ah non, non, non. Elles avaient une certaine liberté dans leur destinée.
1: Mm-hmm.
2: Faut dire qu'il y en a à peu près 800 qui arrivent en 11 ans. Là. C'est quand même beaucoup de gens. À Québec, elles sont accueillies par Anne Gasnier. Donc, Anne Gasnier, c'est la femme du procureur général du Conseil souverain. Puis à Montréal, ben, c'est Marguerite Bourgeois qui les reçoit. Et c'est Marguerite Bourgeois à Montréal qu'on va voir là, pour les rencontres matrimoniales. Mais ce qu'on sait moins, c'est qu'il y a 11 % de ces mariages-là qui ont été précédés d'une annulation.
1: Oh oui, c'est ça. Elle pouvait changer d'idée.
2: On en rencontrait un. Mm-hmm. Et là, parfois, On se rendait compte que si l'homme n'a pas de gagne-pain, de terre défrichée, de maison, ça serait peut-être plus agréable d'en trouver un qui possède tout ça.
1: Oui.
2: Et c'est la même chose pour les colons. Eux autres aussi avaient le droit de changer d'idée. En 1665, c'est les militaires hein, qui arrivent. Et puis, quand ils repartent vers la France, il y en a quand même 400 qui restent ici, puis il y en a 170 qui vont marier une fille du roi. Et les militaires, c'était quand même des séducteurs.
1: Ah oui.
2: Il y a deux histoires en particulier, là, celle du soldat Jean Lalonde. Jean Lalonde, c'est un soldat, et là, après 4 ans dans la colonie, en 1669, il signe un premier contrat devant notaire avec la fille du roi, Françoise Hébert. Mm-hmm. Mais elle se retire, elle annule le contrat. Alors, en

0: septembre, quelques mois plus tard, toujours en 1669, il signe un deuxième contrat avec Marie Poiret. Elle se retire aussi. Il en signe un troisième au mois d'octobre avec Perrette Vaillant. Rebelote, il finit par se marier en novembre en 1669 avec Marie Barban. Il est resté célibataire pendant 4 ans. Il y a eu 4 annulations. On va finir par l'appeler l'Espérance et ça va donner une
1: mal.
0: Des branches de la famille l'Espérance.
1: Ah oui, quand même, hein?
0: Il y a beaucoup de militaires qui vont gagner un surnom parce que c'est des chauds lapins. C'est des amoureux fous. Mm-hmm. Les brins d'amour, les d'amour, les jolis cœurs, ah oui, les lamoureux oui. Et les lavigueurs.
1: Ah, oui. C'est des caractères. Ils sont fringants, puis voilà.
0: Oui.
1: Ben, bon, changement de régime en 1763, oui. Conquête anglaise, hein, les soldats britanniques qui débarquent, des hommes surtout. Comment ils sont perçus? Est-ce qu'il y aura beaucoup de mariages entre francophones et anglophones, catholiques et protestants?
0: On dit que c'est à peu près 8% des couples qui sont mixtes. Mm-hmm. Au départ, on veut éviter cette situation parce qu'on ne voudrait pas reproduire les guerres de religion qu'il y a en Europe à l'époque. Mais quand les Britanniques arrivent, il y a très peu de femmes anglaises dans la colonie. Alors, y a des femmes notables françaises qui vont trouver que c'est des bons partis, les marchands puis les notables anglais. Les vraies unions mixtes, là, c'est à partir de 1871 avec les Irlandais, parce que ce qui freinait les mariages mixtes, c'est la religion et oui. La langue. Les Irlandais étant chrétiens catholiques, il y a eu le 2/3 des unions mixtes qui va être avec des Irlandais.
1: Le Québec sera longtemps, on le sait, une société rurale jusqu'à la fin du 19e siècle, début 20e. Donc, on vivait surtout dans des villages. Où se faisaient les rencontres amoureuses?
0: On se rencontrait beaucoup dans les cérémonies liées à l'Église. Par exemple, les mariages. Parce que les mariages, ça faisait amener des cousins, des cousines de l'extérieur. Ça amenait des amis. Et puis, ça donnait naissance à des soupers bien arrosés. Alors, c'était une bonne façon de rencontrer des gens à l'extérieur de notre petit patelin. Mmh.

0: On se rencontrait aussi sur le parvis de l'église. Les corvées. Les corvées, c'était un bon moyen de rencontre. Tout ce qui s'appelle le temps des sucres, le temps des boucheries, le temps des récoltes, parce que là, les gens s'entraidaient. Ça permettait aux jeunes gens de se rencontrer. Il y avait les grandes veillées aussi. C'est sûr que l'église n'aimait pas beaucoup les danses, mais il y avait quand même des moments de l'année où les gens recevaient, on dansait des sept carrés. Et là, ben, les jeunes gens pouvaient se fréquenter. Puis une fois qu'un jeune homme ou une jeune femme s'était rencontré une première fois, il y avait les petites veillées.
1: C'est-à-dire?
0: Ça se faisait dans le salon de la jeune fille. On appelait ça les bons soirs ou les soirs de veillée. Mm-hmm. Ça se faisait surtout le mardi, le jeudi et le samedi.
1: Oui, OK. C'est... Oui.
0: Et puis là, le jeune homme venait à la maison. Mm-hmm. Les couples étaient toujours surveillés. Hein. On les laissait jamais seuls. Puis là, il y avait toutes sortes de moyens là, pour les surveiller. Le père qui fait un trou dans son journal puis qui surveille à travers. Ou on installe un miroir pour voir le couple toujours dans le salon. Et puis, ben, quand le père se levait pour aller remonter l'horloge, là, ça voulait dire au prétendant, il est bien temps de t'en aller.
1: C'est temps de partir. Hein? Oui, ben, c'est ça. Il y a, puis, toutes les occasions étaient bonnes, bien sûr, mais toujours sous la surveillance du père, de la famille ou du fameux chaperon. On va écouter les souvenirs de Mme Pépin. Elle est née, imaginez, en 1867. Elle avait 97 ans en 1964 au micro de Pierre Paquette.
2: Vous avez connu votre mari, vous aviez quel âge?
3: Ah, ben, j'avais 21 ans.
2: Vous souvenez-vous où vous avez connu votre mari?
3: J'ai connu, on a fait la classe, l'école, avec ma soeur. C'est elle qui m'a fait venir. Elle dit, viens, me présenter un cavalier et un garçon. Je ne connaissais pas votre. J'arrive à me le présenter, puis ça a été vrai. Deux ans qu'on s'est fréquentés, deux ans. Il n'était pas prêt à se marier, mais on fait un bon ménage.
2: Mme Pépin, comment ça se faisait les fréquentations dans ce temps-là?
3: C'était bien strict.
2: Ouais?
3: Ah! Bien sérieux. On avait des prêtres bien sérieux. On dansait, puis il ne fallait pas te prendre par la taupe. Avant d'aller à confrère, dire le grand oui, là, il fallait aller à confrère. Ouais. M. Curie nous disait de quoi faire. Le devoir. Envers l'homme.
2: À confesse, avant de se marier.
3: Avant de me marier.
2: M. le curé vous disait tout ce qui était pour vous arriver.
3: Pour faire correct. On trouvait ça bien effrayant.
2: Vous souvenez-vous, en 1900, on est à peu près en 1900, vous êtes venu au monde, vous, en
3: 1867.
2: En même temps que le Canada.
3: Oui.
2: En même temps que la Confédération.
3: Ben oui.
2: Même année.
3: Pareil.
2: Exactement. Vous souvenez-vous quelle était la mode dans ce temps-là? Comment vous étiez habillé quand vous fréquentiez votre
3: série? Des robes longues. C'était pas des courtes. C'est scandaleux, ces années-ci.
2: Vous trouvez?

0: dei fasci scandalizzati.
1: Oui, autre temps, autre mœurs, hein, quand même. Imaginez, deux ans de fréquentation, il y a le prêtre, hein, M. le curé, qui vous indique ce qui va vous arriver juste avant la grande demande. Le Québec va s'urbaniser à compter du 20e siècle, fin 19e. Là, on se rencontre, les occasions, en fait, sont plus nombreuses de se rencontrer, là.
2: Oui, puis la famille ouvrière, à ce moment-là, a moins de contrôle sur les fréquentations des jeunes adultes parce que le transport en commun arrive, puis ça accroît l'indépendance des jeunes. Mm-hmm. Ça arrive à peu près au même moment où les salles de spectacle, les cinémas arrivent, les salles de danse. Alors, c'est un peu les clubs de jeunesse, les écoles, puis les pensionnats qui ont essayé de remplacer les parents dans cette surveillance-là. Mais on voit qu'en ville, l'autonomie des jeunes leur permet de se rencontrer ailleurs.
1: Une fois que la rencontre était faite, puis qu'il y avait un intérêt mutuel, là, bon, on pouvait songer à se fiancer éventuellement.
2: Ouais. En moyenne, après 6 mois, 1 an, là, comme l'extrait le disait, on commence à pousser là, pour que les jeunes se marient. Et puis, il y a eu le temps des fiançailles. Ça donnait quand même un petit lousse aux jeunes. Parce que là, on signait un contrat de fiançailles, puis là, ça leur donnait un petit peu plus de temps pour se fréquenter de façon officielle. Alors, en 1698, le Monseigneur de Saint-Vallier a dit « Ah, je trouve que les fiancés prennent un peu trop de liberté à mon goût. » Alors, il a enlevé les fiançailles, qui sont revenues au cours du fin 19e, début 20e siècle. Les fiançailles sont revenues. Et puis, ben une fois que le mariage était décidé, ben là, le garçon, il allait faire sa petite demande.
1: Donc, c'est-à-dire?
2: Il allait voir sa belle-mère.
1: Oh, il y a la petite demande et la grande demande.
2: Oui. Ouais. Puis là, ben il fallait qu'il séduise sa belle-mère pour qu'elle dise oui. Puis 8 jours plus tard, il allait voir son beau-père. De faire la grande demande. Fait que finalement, si tu n'avais pas la belle-mère dans ta poche, là, t'étais un petit peu fait.
1: Ouais, il fallait commencer par ça. Mais oui, bon, le moment où il faut demander la main au père de la future mariée, ça suscitait parfois beaucoup d'angoisse. Un exemple ici, Lionel qui demande des conseils de Joseph Arthur dans le téléroman Le temps d'une paix.
3: Toi, Lionel, toi, en personne, quoi si tu veux faire à propos de Noël? La vois-tu pour le bon motif? As-tu des intentions honorables rapport à elle ou ben non, c'est rien que des amuseries? L'aimes-tu d'amour, pour parler franchement, puis appeler les choses par leur nom?
4: Ben, je sais pas si c'est comme ça que ça s'appelle, mais moi, quand t'es pas là, c'est comme si le soleil s'en allait.
3: C'est comme si le soleil? Ben, oh, c'est un cas sérieux. Tu m'as l'air pas mal pogné, mon garçon. Moi, Dieu, comme moi, dit, c'est un cas de mariage. En as-tu parlé avec Simeon?
4: Faudrait que j'en parle avec Noëlla pour commencer. J'ai trop peur d'avoir l'air niaiseux.
3: Où tout se passe par là, mon garçon, t'en réchappe pas. On commence par être niaiseux, puis après, ben, on se déniaise. En seulement, c'est personnel. Y a personne qui peut se déniaiser pour toi. Ça fait fausse, mon homme, à la seule manière.
1: On l'entend ici. Bon, il y a de l'amour dans ce mariage-là. Comment ou à partir de quand on passe du mariage de raison au mariage d'amour? C'est facile à dire parce que, bon, mariage d'amour, il y en a eu à l'Antiquité, au Moyen-Âge aussi, mais de façon générale, cette idée-là qu'il faut s'aimer pour se marier.
2: Bien, c'est plus au 20e siècle parce qu'avant ça, bien, l'administration des biens revenait au mari. Mm-hmm. Alors, il fallait trouver un mari qui avait une tête sur les épaules, qui savait bien gérer les choses. Puis de l'autre côté, le mari avait aussi besoin d'une femme vaillante, travaillante parce que la survie en dépendait. Malgré tout, on conseillait aux époux de s'aimer mutuellement parce que ça facilitait grandement le mariage.
1: Ben, oui, idéalement. Puis à quel moment on se mariait? Vers quel âge et à quel moment dans l'année?
2: En moyenne, on se mariait chez les filles 16 ans, chez les garçons 20 ans. Ouais. On avait le droit à partir de 12 ans et 14 ans.
1: 12 ans et 14 ans.
2: Oui. Et là, trouver la date, c'était compliqué. Beaucoup plus qu'aujourd'hui.
1: Pourquoi?
2: Parce qu'on ne pouvait pas se marier pendant la période de l'Avent jusqu'à l'Épiphanie. On ne pouvait pas se marier du mercredi des cendres jusqu'à la Quasimodo, donc tout le temps de Pâques. On ne se mariait pas pendant les mois les plus occupés, donc l'été, là, le temps des semailles, le temps des récoltes. Mm-hmm. Fait qu'il ne restait pas grand-chose. Il restait janvier et début février, puis il restait octobre-novembre parce qu'il y avait les boucheries avant. Puis dans la semaine non plus, on pouvait pas quand on voulait. On pouvait pas le dimanche. Vendredi, samedi, c'était des journées de pénitence.
1: Ah oui.
2: Fait que la journée, c'était le lundi.
1: Bon, un lundi du mois de janvier. Fait pas un mariage, mais un bel fun, ça. Mais bon, hein, les choses ont changé depuis. Maintenant, on se marie surtout

0: l'été. Les futurs mariés sont souvent très ignorants, notamment sur le plan sexuel. Comment paraissent ce qu'on va appeler les cours de préparation au mariage?
1: Les cours de préparation au mariage voient le jour en 1938-39. C'est les jeunesses ouvrières catholiques qui les mettent sur pied. C'est sûr qu'on voulait parler du mariage religieux, mais on parle de beaucoup de choses. En fait, on parle à tous les gens qui veulent se marier, qui sont pas nécessairement déjà en couple. Fait qu'on parle du choix d'un fiancé, des fréquentations, comment ça doit se passer. On fait un budget mariage. Puis après, on parle de la vie de couple, de la maternité, de la paternité, de la psychologie de l'homme et de la femme. Et là, ils vont innover à partir des années 50. Ils font la diffusion d'informations difficiles à obtenir, la sexualité. Ils font des cours sur l'anatomie de l'homme et de la femme, sur le contrôle des naissances, parce que l'Église acceptait la méthode Augineau, la méthode du calendrier. Mm-hmm. Et là, en 1956, on voit une augmentation significative des participants masculins, parce qu'eux autres sont très intéressés à savoir
0: comment ça se passe. Ils n'ont pas l'intention de se marier tout de suite, mais ils veulent savoir comment ça se passe. Ben, un exemple ici, c'est beaucoup plus tard. Là. On est beaucoup moins ignorant à ce moment-là, j'imagine, en tout cas, ce qui a trait à la sexualité. On est en 1965 à notre radio, mais ces fameux cours, ils ont toujours lieu. On écoute.
2: Alain Gosselin, entre autres cours, vous donnez des cours sur la sexualité. Quelle est la compétence de l'Action catholique pour donner des cours sur la sexualité?
3: C'est pas l'Action catholique comme telle qui donne les cours. Les cours qui se rapportent soit à l'enfantement, soit à l'accouplement, sont donnés par le médecin. Il y a deux cours qui sont donnés par médecin et infirmière, et aussi le cours de psychologie qui traite de psychologie sexuelle est donné par un psychologue ou par un aumônier. C'est pas en temps là que disons que catholique ou chrétien, bien qu'il y ait une optique à donner à ce cours-là, mais c'est en tant qu'information. On prend des professionnels le plus possible. Et je pense que ces professionnels sont en mesure de donner une réponse adéquate aux fiancés.
0: L'enfantement et l'accouplement. Bon, on espère qu'il y avait quand même un peu de plaisir là-dedans. Ça va venir plus tard, hein, les cours d'éducation à la sexualité au cours des années 70 et 80 dans les écoles. Parlons d'une date importante dans l'histoire des mariages au Québec. La course au mariage. Ça se passe les 13 et 14 juillet 1940. On voit que tu as un extrait ici d'un film de l'ONF qui s'en est inspiré. Il était une guerre, réalisation Louis Portugais en 1959.
4: Des milliers de mariages sont célébrés sans la moindre cérémonie. On attribue cet afflux inusité de jeunes couples à l'hôtel à la nouvelle loi de mobilisation annoncée vendredi dernier à Ottawa. Comme le délai fixé par la loi expire ce soir, les autorités religieuses ont permis par exception que les mariages soient célébrés aujourd'hui dimanche afin d'accommoder les jeunes gens qui désirent se marier avant l'expiration du délai prévu par la loi.
0: Est-ce qu'on est là-dedans dans la fiction ou la réalité? Ça a eu lieu, ça, la course au mariage?
1: Oui, ça a eu lieu parce que on se dit, OK, on a voté contre la conscription, mais si les hommes mariés qui occupent des postes essentiels vont être mis sur une liste à part, les célibataires, ils vont être inscrits pour l'enregistrement et l'entraînement militaire. Alors, on dit là qu'il y a des centaines de gens qui se marient à Montréal, plus de 200 à Québec, même chose en Estrie. Il y a même Édouard Roy, l'ex-rédacteur de la chronique de Magog, qui habite Noranda, il se marie au téléphone avec sa femme. On a extrêmement peur de partir à la guerre, puis c'est une façon de se prémunir. Les magasins sont dévalisés de tout objet signifiant le mariage. C'est quand même 10,7 personnes pour 1000 qui se sont mariées en 1940. C'est encore un record.
0: Ah oui, ouais, ben oui, on imagine bien. Donc, course au mariage dans les années 40, puis au cours des années 50, 60, 70, hein, les mariages vont demeurer très populaires. Là, on se rencontre évidemment autrement. Il y a toutes sortes de façons. Vont apparaître, entre autres, les petites annonces, les courriers du cœur. Hein, c'est très, très, très populaire aussi à une époque. Là.
1: Oui, parce qu'en ville, il y a plus de chances de rencontrer, mais le réseau social est plus restreint.
0: Oui,
1: et il y a
0: sûr.
1: Des gens qui, à un moment donné, ont voulu trouver une façon de se rencontrer dans cet anonymat qui est la ville.
0: Oui, bien sûr. Et là, bon, on le voit dans les journaux et autres. Le mariage, hein, un sacrement important au Québec, dans une société jadis très catholique. Les choses ont changé depuis. Si bien que le Québec, aujourd'hui, est devenu le champion mondial de l'union libre. 42% des couples au Québec, on estime, vivent en union libre. 17% seulement au Canada. On voit qu'il y a une énorme fossé. Qu'est-ce qui s'est passé pour qu'on délaisse à ce point le mariage?
1: Ben, dans les années 60, pendant la Révolution tranquille, l'Église condamne la contraception, condamne l'homosexualité, condamne le divorce, condamne l'avortement. Il y a un écart qui se creuse dans la morale et les Québécois décident de se ranger du côté d'une morale plus moderne. Puis ils décident que l'union libre, c'est la bonne chose à faire.
0: Oui, ben, on le voit encore aujourd'hui. Et puis, bon nombre, en fait, la grande majorité des enfants aussi vont naître de ces couples en union libre. Bon,

0: Et je rappelle, Geneviève Pronovo, elle est enseignante en histoire au collège Jean de Brébeuf, chroniqueuse en histoire. Merci beaucoup, Geneviève.
1: Merci.
0: Merci également à toute l'équipe d'Aujourd'hui l'Histoire. Demain, on termine cette série spéciale avec un thème, puis on espère qu'il est présent dans le mariage également, le baiser, pour clôturer donc cette semaine spéciale sur l'amour à travers les siècles. Ici Maxime Coutier, merci à toute l'équipe. Bonne soirée et à demain.
2: Au revoir. Ne vous mariez pas, les filles, ne vous mariez pas. Mettez vos robes de gala, allez danser à l'Olympia. Changez d'amant 4 fois par mois, prenez la braise et gardez-la. Cachez la fraîche sous vos matelas. À 50 ans, ça servira à vous.
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11: Des milliers de foyers privés de courant en Ontario, les intempéries ont forcé l'annulation de festivités du 1er juillet.
12: Je me suis fait avoir par la pluie.
13: Un peu déçu, mais bon, c'est la nature.
11: Les États-Unis refusent de renouveler l'accord commercial avec le Canada et le Mexique dans son état actuel. Et le programme de l'expérience québécoise réactivé dans une nouvelle mouture jugée trop restrictive.
14: Un retour heureux et d'autre part, c'est un retour décevant.
11: Bonjour, ici Marie-Michèle Bordua. Bienvenue au Radio-Journal. Des milliers de foyers sont dans le noir ce matin en Ontario et au Québec en raison des orages violents d'hier soir. Le temps chaud et instable sur l'est du pays va d'ailleurs se poursuivre encore aujourd'hui et d'autres orages sont prévus. Nous faisons le point sur ce qui est arrivé hier d'abord avec Félix Pilon à Ottawa. Félix, plus de 120 000 clients sont touchés par ces pannes en Ontario.
15: Oui, parce que des arbres qui sont tombés, des rues qui ont même été inondées, qui ont dû être fermées, notamment une section de l'autoroute 417 hier. Environnement Canada rapporte que plus de 110 mm de pluie sont tombés dans la région de la capitale fédérale hier. Le plus récent bilan des pannes, on parle donc de 120 000 clients en Ontario, 15 000 dans l'est de l'Ontario, plus de 7 000 à Ottawa et environ 4 000 adresses du côté du Québec, la plupart qui se trouvent en Outaouais. Donc des pannes qui pourraient se rétablir au courant de la journée, nous dit-on, en attendant les autorités qui demandent au public d'éviter les secteurs toujours touchés par des inondations.
11: Et Félix, ces intempéries, elles ont eu des effets sur les célébrations de la fête du Canada. L'annulation de festivités hier soir à Ottawa, ça en a déçu plusieurs.
15: Oui, Patrimoine Canada qui a voulu prioriser la sécurité des citoyens, mais aussi du personnel et des bénévoles en raison des orages violents. Donc, le spectacle de 20h a été annulé hier soir, de même que les feux d'artifice et toutes les autres activités, notamment le vol des Snowbirds qui devaient prendre part à leur dernière fête du Canada. On peut écouter quelques personnes avec qui j'ai parlé hier soir.
12: Je me suis fait avoir par la pluie. C'est pour ça que tout le monde se sont dirigés vers le musée.
13: Un peu déçu, mais bon, c'est la nature.
16: On est venu du Maroc pour ce jour-là et pour passer des vacances.
17: Je pense qu'on va se donner rendez-vous en 1er juillet 2027 si la météo est au rendez-vous.
11: Félix Pilon à Ottawa, merci.
15: Au revoir.
11: Un peu de répit pour Fermont sur la côte nord pendant ce temps aux prises avec un feu de forêt. La route 389 qui relie la région au reste du Québec a pu être rouverte après avoir été fermée pendant plus de 24 heures. Le brasier qui menaçait la région est contenu. La fumée continue toutefois de perturber la qualité de l'air. La situation s'améliore aussi dans les territoires du nord-ouest où les 150 pompiers forestiers qui luttent contre les flammes dans les secteurs de Fort Simpson et Wrigley profitent de conditions météo favorables. Le premier ministre Mark Carney se veut rassurant malgré le refus de Washington de renouveler l'accord Canada-États-Unis-Mexique, l'ACEUM. L'administration Trump a informé Ottawa et Mexico hier qu'elle souhaite procéder à des changements lors d'une réunion virtuelle.

0: dans nos mains. Et oui, il faut il y aura des occasions de faire des progrès avec les Américains. Oui, mais on se concentre sur les grandes occasions ici au Canada.
1: Et Karine, cette situation-là crée tout de même de l'incertitude.
2: Oui, c'est que la CEOM a permis de protéger la majorité des industries canadiennes des droits de douane imposés par Donald Trump. Bon, sauf bien sûr quelques exceptions, l'acier et l'aluminium. Voici le ministre responsable du dossier, Dominique Leblanc.
3: L'idée des révisions annuelles est quelque chose qui apporte plus d'incertitude économique pour des investisseurs dans les trois pays, pas juste des investisseurs au Canada. Cette incertitude-là est néfaste pour les trois pays.
2: Alors, les États-Unis ont confirmé pour le moment des discussions avec le Mexique à la fin du mois, mais on n'a pas de date avec le Canada.
1: Merci, Karine.
2: Je vous en prie.
1: La Russie a lancé des dizaines de drones et de missiles sur la capitale ukrainienne au cours de la nuit. Le bilan est d'au moins 17 morts et près de 100 blessés. Les habitants ont pris d'assaut les abris souterrains et les stations de métro pour se réfugier. Le maire de Kiev parle de l'attaque la plus massive contre la ville depuis le début de la guerre. Il a décrété une journée de deuil demain. C'est une promesse du gouvernement Fréchette. Le programme de l'expérience québécoise, le PEC, est réactivé pour une période de 2 ans à compter d'aujourd'hui. Québec assure que les personnes qui étaient admissibles à ce parcours d'immigration juste avant son abolition peuvent à nouveau présenter une demande, mais plusieurs dénoncent la nouvelle mouture du programme jugée trop restrictive. Alexandre Lepoutre a préparé ce reportage.
4: Depuis le mois de janvier, j'ai plus le droit de travailler.
5: Estéphanie Ronolo, mère de 2 enfants, attendait le retour du PEC avec impatience. Mais elle vit aujourd'hui une déception.
4: Le PEC ne revient pas. Pour moi, c'est une fausse réouverture.
5: Sous la pression du milieu des affaires, notamment, Christine Fréchette a confirmé le retour du programme de l'expérience québécoise pour 2 ans.
6: Un retour heureux et d'autre part, c'est un retour décevant.
5: Car le programme est loin d'avoir pleinement ressuscité, souligne l'avocat en immigration Yves Martineau.
6: Les critères réglementaires sont presque les mêmes, sauf pour cette exigence additionnelle qui est quand même significative pour bien des candidats.
5: Celle pour les travailleurs d'occuper un emploi au moment de déposer la demande. Or, plusieurs immigrants ont justement perdu leur travail depuis l'abolition du PEC.
4: Entre-temps, on a perdu nos permis de travail, on a perdu nos statuts.
6: Il y a eu des orphelins rescapés, il y a des orphelins qui demeurent oubliés.
5: De son côté, le ministre de l'Immigration, François Bonnardel, faisait cette promesse.
7: Mais tout le monde, qu'on me comprenne bien, tout le monde qui va déclarer son intérêt va être traité.
5: Mais Estéphanie Ronolo déplore de ne plus être admissible.
4: Je me sens jetable alors que j'ai tout fait pour réussir mon immigration. J'ai choisi le Québec, j'ai choisi d'immigrer ici, j'ai choisi de participer économiquement à la vie du Québec. Mes enfants vont à l'école ici, on a notre vie ici.
5: Les demandes d'admission se feront par phase. Québec dit vouloir respecter ses cibles annuelles en matière d'immigration. Ici Alexandre Lepoutre, Radio-Canada, à Montréal.
1: Québec veut construire de nouveaux quartiers de maisons préfabriquées pour favoriser l'accès à la propriété. Ces nouveaux quartiers pourraient être construits dès l'automne et au moins 75 % des unités seront vendues moins de 350 000 $. Le gouvernement Fréchette va annoncer aujourd'hui qu'il financera une grande partie des travaux d'infrastructure en eau nécessaires à ces projets. Le ministre des Affaires municipales, Samuel Poulain, estime qu'une trentaine de quartiers de maisons préfabriquées pourraient être construits d'ici 5 ans dans la province.
8: Ce sont des maisons modernes avec des matériaux nobles. Ce qui fait diminuer le coût d'accès, c'est la réplicabilité. Alors souvent, les comptoirs, les armoires sont au même endroit, les prises de courant sont au même endroit. Cependant, le lieu demeure extraordinaire. Il y a déjà énormément de Québécois qui vivent dans du modulaire, du préfabriqué. Maintenant, le gouvernement du Québec vient l'aider, vient l'appuyer dans son sous-sol, dans ses infrastructures d'eau.
1: Québec rembourse aussi maintenant les frais de mutation immobilière pour les premiers acheteurs jusqu'à concurrence de 5 875 $. Et cette annonce, elle arrive dans un contexte où de nombreux ménages demeurent sans toit. Des manifestants se sont rassemblés hier d'ailleurs dans plusieurs villes du Québec en ce jour de déménagement pour réclamer davantage de mesures afin de répondre à la crise du logement. Catherine Zib s'est rendue à un rassemblement organisé dans la métropole.
9: Il est plus que temps d'agir.
10: Les organisateurs insistent. Les femmes sont particulièrement touchées par la crise.
11: D'une part, parce qu'encore une fois, les femmes ont de plus faibles revenus.
10: Mandeline Blier, de l'aire des centres de femmes du Québec.
11: Aussi parce que plusieurs femmes se retrouvent à être chefs de famille monoparentales.
10: Selon elle, les cas de violence conjugale sont exacerbés par l'inabordabilité du logement. Cette mère monoparentale présente à la manifestation s'est relogée avec difficulté.
11: Ben déjà, si vous êtes sans emploi, c'est pas évident de trouver déjà un logement, vous êtes déjà discriminée. Puis si vous êtes parent et monoparent,

0: mentale, ça l'est encore plus, à vrai dire.
1: Rania a aussi longtemps cherché, passant d'un cauchemar à l'autre.
2: J'étais malheureusement près de 2 ans de recherche active, jour et nuit. Je tombe en dépression.
1: Et elle a fini par renoncer à sa quête.
2: J'ai abandonné complètement dans ma tête.
1: Cette travailleuse communautaire, elle, a subi une éviction qui lui a montré les limites du système.
0: J'ai décidé de ne pas porter plainte au tribunal parce que je savais que si j'allais au TAL, j'allais avoir de la difficulté pour trouver un loyer par la suite.
1: Selon les organisateurs, plus de logements sociaux pourraient avoir un impact significatif. Comme pour Marcel, 70 ans.
3: Mon Dieu, la situation était critique.
1: Elle avait mené la bataille et a fini par avoir une place en HLM.
3: Vas-tu abandonner maintenant que ton HLM? Non, il y en a d'autres qui en ont besoin.
1: Une victoire qui ne l'a pas pour autant poussée à abandonner la guerre pour du logement pour tous. Ici Catherine Dib, Radio-Canada, Montréal.
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5: Alors, je me suis couché hier soir en me disant que j'allais cesser de vous annoncer des orages qui ne se concrétisent jamais et quelle ne fut pas ma surprise en me levant ce matin de constater que non seulement il y en a eu des orages, mais qu'ils ont même fait des dégâts importants à certains endroits, comme quoi, selon où l'on se trouve sur le territoire ces jours-ci, c'est jamais pareil.

0: Parce qu'évidemment, quand on se lève à l'heure où l'on doit se lever pour vous accompagner à compter de 6 heures, on se couche tôt. On doit se coucher tôt, en tout cas. Et finalement, ça fait en sorte que des fois, on manque certains épisodes. Parce que je ne sais pas pour vous, Gabrielle.
1: On n'a rien vu. Là.
0: Moi, j'ai rien vu, rien entendu. Non?
2: Ouais, moi, j'ai entendu légèrement. Mon conjoint l'a plus entendu que moi. Je vous dirais qu'il devait être 10 heures au moment où, dans le secteur d'Arvida, on a entendu les orages. Donc, autant la forte pluie que ça grondait, là, comme on dit. Donc, voilà, je ne sais pas s'il y en a eu d'autres, là, d'autres secteurs à Saguenay. Ça semble être plus au lac Saint-Jean, selon ce qu'on a pu observer.
0: Saint-Ambroise, l'Ascension, Péribonka.
2: Vauvert. En tout cas, s'il y a des auditeurs qui ont vécu peut-être des situations hier, qui ont été peut-être même au cœur de certaines problématiques, qui ont eu des dégâts, ils peuvent nous envoyer des photos par texto. Donc, 418-321-2600. On essaie de faire de dresser un portrait.
0: C'est ça. On n'est pas à la chasse aux ouragans ce matin, mais on est à la chasse aux dommages, disons, parce qu'il effectivement, il semble en avoir eu. C'est souvent le cas avec des orages, c'est très localisé. Donc, on parle d'épisodes qui sont produits ici et là sur le territoire, mais avoir les images et les photos que déjà on nous a fait parvenir depuis hier soir, là, ça semble avoir frappé fort à certains endroits. D'ailleurs, il en sera question au bulletin d'information, Gabriel.
1: Oui, voilà, il y a plus de 630 foyers qui sont actuellement privé d'électricité. Puis comme on le disait tout à l'heure, là, c'est principalement dans le secteur de Péribonka, au lac Saint-Jean. Selon le site d'Infopan Hydro-Québec, la panne a débuté hier soir vers 20h, donc peut-être un petit peu plus tôt qu'ici à Saguenay, les orages. Il y a d'autres dommages qui ont été répertoriés sur le territoire. Des arbres sont tombés, notamment du côté de Saint-Ambroise. La municipalité a demandé aux citoyens d'éviter notamment le secteur de la rue Godreau et de limiter les déplacements non essentiels dans le village pour laisser le temps aux équipes des travaux publics de sécuriser les lieux. La publication a été faite sur les réseaux sociaux de la municipalité là, en pleine nuit. Donc, on attend de voir là, s'il y a des développements. On tente aussi de joindre les maires des différentes municipalités là, pour faire le point au cours de l'émission. Du côté de l'Ascension de Notre-Seigneur, là, il y a une portion de la route entre Saint-Cœur-de-Marie et l'Ascension qui est aussi fermée complètement à la circulation parce que des poteaux électriques sont tombés sur la chaussée. Donc, des travaux sont aussi en cours. Comme Laura Jessica a mentionné, là, écrivez-nous pour nous dire comment ça se passe de votre côté ce matin.
0: Voilà, que ce soit par texto ou encore sur la bulle de conversation, sur audio, parce qu'effectivement, on veut savoir ce qui se passe pour mieux vous informer. Je ne sais pas aussi, parce que moi, j'habite sur la rive nord de Chicoutimi, donc j'emprunte le pont du Buc, et il y a tout un chantier encore au coin des rues Saint-Paul et Price, même que la circulation est déviée là, sur l'autre voie quand on arrive du nord vers le sud. Je ne sais pas si ça va être le cas toute la journée, parce que évidemment, parfois, il y a des déviations comme ça qu'on va installer pendant la nuit, puis pendant la journée, on va les enlever pour permettre une meilleure circulation, mais ce matin, c'était quand même c'était un petit labyrinthe. Donc, peut-être faire preuve de prudence là, dans ce secteur, parce qu'il y a aussi des feux de circulation là, qui ne fonctionnaient pas tôt ce matin. Donc, vraiment. Et toi, est-ce que tu as eu conscience de quelque chose hier soir, Gabrielle?
1: Non, pas du tout. Je me suis couchée très tôt hier soir, donc je dormais très
0: avant
1: dur.
0: Avant les orages.
1: Exactement.
0: Et Joanie?
3: Bien, pas du tout non
0: pas
3: plus.
0: Du tout,
3: je dormais très dur. Puis même que ce matin, dans le secteur de Jonquière, à ma connaissance, c'était pas mouillé au sol. Il n'y avait pas de traces de pluie ou d'orage, alors que c'est pas très loin d'Arvida. Ouais. C'est quand même surprenant, mais non.
0: Non, mais c'est ça. C'est des épisodes très localisés. Puis ça risque encore, je vous donnerai les détails de tout cela, mais ça risque encore d'être le même scénario pour aujourd'hui. Encore une journée très chaude. Parce que c'est ça aussi, c'est que la pluie, manifestement, n'a pas réussi à faire tomber l'humidité parce qu'elle sera encore très présente aujourd'hui.
3: Oui, vraiment. Ça arrive. Souvent, ça fait du bien après la pluie. Ouais. L'air est moins chargé, mais là, pas du tout.
0: Pas du tout, pas du tout, parce que hier, c'était chargé. Hein? Il faisait chaud. Moi, j'ai comme mon motto est de ne jamais me plaindre de la chaleur parce qu'elle ne dure pas longtemps au Québec. Mais là, hier, je pense que ça faisait exception.
2: Quand on n'est pas capable de rien faire, c'est un peu
0: c'est
2: dommage.
0: Oui, oui. Ouais.
2: C'est ça la limite, je pense.
0: Ben, en fait, la seule chose qu'il y avait à faire, c'était de se baigner.
1: Ben, oui, c'est ça, voilà. Un plan d'eau.
3: C'était un plan d'eau ou presque à l'intérieur, parce que là, ça pouvait devenir un petit peu dangereux, parce que rapidement, on avait très, très, très chaud. Là.
0: Oui, puis ça sera encore le cas aujourd'hui, même qu'il y a des secteurs de Chibougamau et Robertval là, où l'air pourrait être, pas irrespirable, mais disons que ça pourrait être incommodant là, en raison des feux de forêt qui sévissent au nord du Québec. Et il n'y a pas seulement qu'ici que la pluie a gâché, le spectacle, c'est le cas de le dire, ça fut le cas à Ottawa.
3: Ben oui, il n'y a pas eu de spectacle pour la fête du Canada hier. On vous en parlait entre 20h et 22h. Il y avait un gros spectacle, plein d'artistes qui... allait être à Ottawa, que tout ça allait être diffusé sur nos ondes à ici Radio-Canada Télé et finalement, rien. Rien du tout. Vous l'avez peut-être constaté à la télé aussi hier soir. C'était par mesure de sécurité parce qu'il y a eu de la pluie. On parle des conditions météorologiques extrêmes, de l'état du site. Tout ça, ça a forcé les organisateurs à annuler le spectacle national du soir de la fête du Canada. Évidemment, les feux d'artifice n'ont pas eu lieu non plus sur le coup de 22 heures. Et c'est vraiment pour la sécurité du public, des artistes, des bénévoles, bon, de toutes les équipes sur place. C'est qu'on annonçait des orages violents, incluant des rafales fortes, de la grêle de grosse taille, de la pluie forte. Et même, rappelez-vous, hier, je vous parlais de la fête des Albertains, presque, là, des gens en Alberta qui soulignaient plus la fête de l'Alberta que la fête du Canada. Et Mark Carney, notre premier ministre, devait se déplacer à Edmonton pour aller faire un discours. Il n'a même pas pu parce que, en raison des conditions météorologiques, son avion ne pouvait pas décoller. Finalement, c'est à Ottawa qu'il a fait un discours et il en a profité pour saluer le travail des forces de l'ordre.
4: C'est le courage de nos policiers, de nos policières qui nous protègent. Tout juste cette année, 5 agents ont donné leur vie dans l'exercice de leurs fonctions.
0: Donc, premier ministre Mark Carney, qui, bon, n'a pu se rendre en Alberta. Mais n'empêche que c'est dommage parce que, évidemment, des fêtes comme ce qui était prévu hier à Ottawa, ça se prépare de longue haleine. Hein? On prépare pas ça la veille. Là. Ouais, il y a beaucoup d'argent investi, des artistes qu'on a réservés, payés aussi. Et donc, quand on doit annuler tout ça, marquez que les organisateurs du Festival d'été de Québec pourraient nous en parler longuement aussi parce que ça leur arrive souvent, malheureusement. Ça ne fut pas le cas ici.
3: Ça ne fut pas le cas ici?
0: Marie-Mé a donné son spectacle.
3: Marie-Mé a donné son spectacle, oui, c'est vrai. Hey, mais avez-vous vu ça? Ses chaussures? J'ai tellement ri.
2: Quelle histoire. C'était très drôle.
3: J'ai vu une publication sur Facebook de Chaussures Pop qui a ouvert l'un de ses magasins pour accueillir Marie-Mé, qui avait oublié ses chaussures pour faire son spectacle pour la fête du Canada. Quand même, une anecdote assez intéressante, ça
2: pour
3: doit être agréable.
2: Hein?
3: Oui, pour la propriétaire.
2: Mais tu disais qu'à la zone portuaire, le spectacle a eu lieu. Tu sais, quand on parle que les orages sont très localisés, à l'Agora, à la Baie, ils ont été obligés d'annuler Kevin Parent.
0: Ah oui?
2: Oui, exactement. Je pense qu'il y a eu 40 minutes de spectacle qui a été donné. Ensuite, ils ont dû arrêter en raison
0: donc,
2: des orages.
0: Donc, ça a eu lieu à Chicoutimi, mais pas à la Baie.
2: Donc, voilà, quand ça s'avère.

0: d'orage localisé. Et j'espère évidemment que ce sera, on souhaite pas de malheur, là, que ce sera pas le cas pour Jonquière en musique et la noce qui commence ce soir avec Angèle de Poitrine. On va d'ailleurs parler. Oui, ce serait dommage, mais il y a quand même risque encore d'orage en fin de journée. Donc, genre de question qu'on va poser à Fred Poulin, directeur général du Festival de la noce, qui sera avec nous vers 7h35. Et ce qu'on peut lire aussi dans le quotidien, Joannie, ce matin, c'est que la ville de Saguenay aura plus de pouvoir pour la gestion d'Arvida.
1: Pour la gestion et pour la protection du site patrimonial d'Arvida, c'est que le gouvernement du Québec a décidé de lui transférer une partie de cette responsabilité-là. Et c'est quand même une gestion qui est accordée à seulement 4 villes au Québec.
0: Oui.
1: Donc maintenant, Saguenay, mais aussi Montréal, Québec et Bois-Châtel. Alors, ce que ça signifie, en fait, c'est que le gouvernement du Québec reconnaît l'expertise de la ville de Saguenay dans la gestion, dans la protection patrimoniale. C'est une mesure qui entre dans la vision du gouvernement de reconnaître donc davantage l'expertise des municipalités. Et il y a le président de l'arrondissement de Jonquière, Carl Dufour, qui dit que ce que ça va avoir comme impact, c'est que d'abord, 90 % des dossiers qui sont traités par le conseil local du patrimoine de la ville sont des dossiers d'Arvida. Et donc, que ça va donner plus de liberté à la ville, que ça va réduire beaucoup les délais, ce qui va bénéficier aux citoyens. Il dit qu'entre 3 et 4 mois, c'est pas mal la moyenne du temps que ça prend pour obtenir un permis officiel. Il dit qu'il y a déjà vu des 5, des 6, des 7 mois d'attente. Alors, ça peut avoir, ça peut accélérer pas mal les choses que la ville ait cette gestion-là maintenant. Et la ville pourra donc gérer certains gestes sur le territoire du site patrimonial, comme la réfection de l'enveloppe des bâtiments, l'affichage, l'aménagement des terrains. Mais d'un autre côté, pour tout ce qui reste un peu plus, tout ce qui est plus irréversible, disons, comme la démolition de bâtiments ou les nouvelles constructions, bien là, ça va demeurer la responsabilité du ministère de la Culture et des Communications.
0: Donc, à lire dans le quotidien ce matin, je disais qu'on va s'entretenir avec Fred Poulin vers 7h35, mais avant cela, Laura Jessica, à 7h15, parce qu'évidemment, hier, c'était journée de déménagement pour plusieurs personnes sous une chaleur accablante.
2: Oui.
0: Et on va y revenir d'une certaine façon.
2: On va parler avec une propriétaire. Elle possède 4 logements et elle nous a envoyé une série de photos hier pour témoigner d'une situation qu'elle qualifie de traumatisante et qui survient beaucoup trop souvent un peu partout au Québec. Là, ce n'est pas unique à Danielle Tremblay. Dans les photos qu'elle nous a envoyées, on peut voir un lavabo brisé, beaucoup de saleté, des armoires endommagées et même des seringues au sol. C'est l'état dans lequel elle a découvert le logement. C'est arrivé le 30 juin. Et ce qu'elle me disait, les conséquences sont énormes parce qu'elle a dû retarder l'arrivée des nouveaux locataires qui se retrouvent chez des amis en attendant.
1: Bien,
2: parce
1: c'est
2: que
1: sûr.
2: Exactement, c'est vraiment dommage pour eux. Le logement n'était pas habitable hier.
1: Il faut désinfecter les lieux.
2: Exactement.
1: S'assurer que ce soit sécuritaire.
2: Exactement. Donc, Danielle Tremblay a accepté de venir nous voir en studio à 7h15 pour témoigner de ce qu'elle a vécu et aussi de parler des attentes des propriétaires envers les locataires lorsqu'on laisse un logement comme ça.
0: Voilà, donc ce sera le cas à 7h15. Et c'est dans Le Devoir, notamment, Joannie, en était question lors du bulletin d'information de 6h aussi, les États-Unis qui refusent de renouveler l'accord commercial Canada-États-Unis-Mexique.
1: C'est le représentant américain au commerce, Jamieson Greer, qui en a fait l'annonce hier. C'était après une réunion virtuelle qui s'est tenue avec ses homologues du Canada et du Mexique. Et donc, oui, les États-Unis ont refusé de reconduire l'ACEUM dans sa version actuelle. Ce que ça signifie, c'est que l'accord Canada-États-Unis-Mexique va demeurer en vigueur pour une période de 10 ans. Donc, il y aura de nouvelles négociations tous les ans jusqu'à ce qu'il y ait un consensus. Mais l'accord va expirer le 1er juillet 2036. Et advenant une entente, bien, l'ACEUM pourrait être renouvelé, en fait, à tout moment pour une nouvelle période de 16 ans au cours des 10 prochaines années. Il faut savoir que le Canada et le Mexique souhaitaient une prolongation de 16 ans parce que l'ACEUM, jusqu'à présent, protège tant le Canada que le Mexique d'une grande partie des droits de douane qui sont imposés par le président américain. Au Canada, on dit que la CEUM protège environ 94 % des exportations vers les États-Unis. C'est quand même pas négligeable. Je vous propose d'écouter notre chroniqueur Ulysse Bergeron qu'on a eu hier à l'émission sur le coup de 8h45 qui nous disait que l'accord ne tombe pas à l'eau même si un pays refuse de signer l'entente pour le moment.
3: ce qu'on doit comprendre, c'est que ça ne veut pas dire que ne pas signer, c'est se retirer de l'entente. Ça veut surtout dire que la CEUM va continuer d'encadrer

0: ces transactions entre les différents pays, ce commerce-là. Mais au lieu d'être pour une période de 16 ans, ça va être une période de 10 ans. Mais surtout, surtout, annuellement, les pays vont devoir s'entendre pour réviser certains aspects ou tenter de réviser certains aspects.
1: Oui, c'est assez compliqué tout ça, d'ailleurs.
2: Oui, c'est complexe.
1: Et Ulysse Bergeron nous explique tout ça en détail dans sa chronique que vous pouvez retrouver là, sur audio. On l'a reçu hier, comme tu disais, Joannie, vers 8h45. Et dans le Journal de Québec, il est question du dossier du motard Danny Kane, c'est ça?
2: Danny Kane, oui, c'est un motard délateur. Vous vous rappelez peut-être de cet homme-là. En fait, ça fait 26 ans qu'il est mort. C'était un Hells Angels. Et il avait signé un contrat d'informateur de police en échange de 1,75 million de dollars. C'était, en fait, on dit que c'est l'un des plus célèbres délateurs de l'histoire du pays. Et là, ce sont trois de ses quatre enfants qui se demandent où est passé l'argent qui leur revenait finalement. Je vous remets en contexte, c'était l'époque de la guerre sanglante des motards entre les Hells Angels et les Rock Machine. Danny Kane était donc un Rockers, qui était un club affilié aux Hells Angels. C'était donc un meurtrier et en mai 2000, il a signé une entente avec la Sûreté du Québec pour les aider à démanteler sa propre organisation criminelle. Et ce qu'on lui promettait comme somme, ce 1,75 million de dollars, c'était d'une ampleur jamais vue au Québec. Et en août 2000, donc de la même année, il s'est enlevé la vie. Par la suite, il y a toute sa succession qui a fait des démarches judiciaires pour pouvoir avoir un montant d'argent. Et finalement, la Sûreté du Québec a accepté en 2003 de verser à la famille, aux enfants, 200 000 $ chacun pour un total de 800 000 $. Et là, 26 ans plus tard, il y a trois de ses enfants qui se sont adressés à la Cour supérieure pour poursuivre la conjointe de Danny Kane au moment de son décès, avec qui il a eu un quatrième enfant. Patricia Codio, qu'elle s'appelle, cette femme-là, qui était la liquidatrice de la succession de Danny Kane. Et ce qu'ils disent, les trois enfants, c'est qu'ils n'ont rien reçu, finalement, de cet argent-là, que quelques virements sporadiques. Ils disent qu'elle a bel et bien touché un chèque de la SQ, Patricia Codio, mais qu'elle devait ensuite le distribuer à l'héritage et ça ne se serait pas produit. Donc, tout un dossier dans la presse
1: C'est curieux qu'ils aient attendu 26 ans pour porter plainte.
2: Je me demande aussi, je dis la presse parce que oui, c'est un dossier qu'on voit et dans la presse et dans le Journal de Québec ce matin, mais oui, ça a été très long, effectivement, avant qu'ils décident d'entreprendre des démarches judiciaires.
1: Il me semble que ça me devait 200 000 piastres.
2: Je
1: l'apercevrais avant
3: 26
1: ans.
3: 26 heures, ça serait suffisant pour que je décide de faire des démarches.
2: C'est long que ça arrive dans mon compte. Donc, j'ai l'impression qu'on n'a pas fini d'entendre parler de ce dossier.
1: C'est à lire ce matin. Merci, Joannie. À la météo, on prévoit, en fait, c'est un peu un copier-coller de la journée d'hier, une alternance de soleil et de nuages. Il y a encore, donc, probabilité d'averse, c'est tard cet après-midi avec risque d'orage. Maximum de 31 avec encore un humidex à 36. Ça, c'est valable pour le Saguenay-Lac-Saint-Jean. Pour Chibougamau-Chapais, c'est essentiellement le même scénario. Maximum de 29, humidex à 33. Demain, alternance de soleil et de nuages avec encore 40% de probabilité d'averse et risque d'orage en après-midi. J'ai vraiment l'impression de me répéter. Un peu moins chaud, cependant, ça va descendre à 20... En fait, au Saguenay-Lac-Saint-Jean, c'est encore 29, 24 à Chibougamau. Et puis, samedi, on prévoit une journée ensoleillée et c'est moins chaud, de 24 à 26 degrés. Mais ce qui retient l'attention aujourd'hui, c'est la fumée qui provient des feux de forêt dans le nord du Québec et qui cause une mauvaise qualité de l'air et une visibilité réduite par endroits. Cet avertissement est en vigueur pour Chibougamau et Robertval. Enfin, les secteurs de Chibougamau et Robertval. Et d'ailleurs, on a reçu un texto d'André qui nous écrit qu'il y a une forte odeur de fumée à Dolbeau-Mistassini ce matin. Et bon, c'est dommage, mais c'est ce qui est prévu et ça va aller en s'accentuant. D'ailleurs, si je regarde les prévisions météo là, pour Chibougamau vendredi, on dit d'ailleurs odeur de fumée par endroit. Donc, ça risque malheureusement de se poursuivre. Et avec évidemment toute cette chaleur, là, souvent l'air est déjà plus lourd. Donc, avec de la fumée, on peut imaginer que c'est encore pire. Et on va parler de fraude ce matin aussi, Laura Jessica.
3: Exactement. En équipe, en discutant hier, on a fait un constat. On reçoit beaucoup, beaucoup, beaucoup, beaucoup de messages textes et de courriels frauduleux.
1: Oui.
3: Et on a l'impression d'être incapable de s'en débarrasser.
2: On dirait que même si on signale les textos, il y a un autre numéro qui apparaît avec une nouvelle fraude.
3: Même chose avec les courriels. On bloque le courriel, on se désabonne, on ne sait plus quoi faire. On reçoit 10 fois le même message avec des adresses différentes. Alors, on s'est dit pourquoi pas parler avec François Charron, qui est chroniqueur techno. Il a justement écrit un livre en lien au sujet des fraudes en ligne. Je pense que c'est la meilleure personne pour nous expliquer comment est-ce qu'on fait pour s'en débarrasser.
1: Voilà. Donc, à 7h45, vous aurez réponse à toutes ces questions. Et hier, c'était l'ouverture du marché des joueurs autonomes dans la Ligue nationale de hockey. Comme c'est le cas à chaque année, il y a des équipes qui ont sorti le chéquier. Qui d'autre que les Maple Leafs de Toronto qui ont accordé un contrat de 3 ans et 21 millions de dollars au gardien Sergei Bobrovsky, qui est âgé de 37 ans, dois-je le rappeler. Ils se sont aussi entendus avec les attaquants Jack Roslovich, Colton Sissons et Teddy Blue. Donc, les Maple Leafs qui vont manifestement tenter de racheter une saison décevante. D'autres équipes ont décidé de miser sur leurs effectifs actuels. C'est le cas du Canadien de Montréal, des Blackhawks de Chicago aussi, qui ont consenti un pacte de 6 ans d'une valeur de 75 millions de dollars au défenseur Bowen Barham, alors qu'il ne lui restait qu'une saison à son actuel contrat. Le défenseur Rasmus Anderson a pris la même décision avec les Golden Knights de Vegas et l'attaquant Nico Hischier a décidé finalement de rester avec les Devils du New Jersey. Le Canadien n'a pas fait d'acquisition, mais il a accordé une prolongation de contrat de 8 saisons et 73 millions de dollars américains à Ivan Demidov, âgé de 20 ans, qui donc sera associé au tricolore pour plusieurs saisons. Il a connu évidemment une excellente première saison dans la Ligue nationale, dois-je vous le rappeler. Au soccer, je ne sais pas si vous avez regardé ce match, mais Harry Kane a marqué 2 buts en deuxième demi pour permettre à l'Angleterre de prendre la mesure du Congo 2-1 et d'accéder aux 8e de finale de la Coupe du monde de soccer. Ça s'est passé hier à Atlanta. Et la Belgique a effacé un déficit de 2 buts pour vaincre le Sénégal 3-2. Victoire in extremis sur un tir de pénalité lors du temps ajouté à la prolongation. Et les États-Unis ont pris la mesure de la Bosnie-Herzégovine 2-0. Et Félix Auger-Aliassime à Wimbledon a atteint le 3e tour du tournoi en défaisant en 3 manches le Croate Dino Prismic. Il est 6h31. Gabriel, les orages, on le disait d'entrée de jeu, là, ont fait des dégâts importants sur le territoire hier soir.
2: Un peu plus de 630 foyers sont actuellement privés d'électricité dans la région. La plupart des pannes se situent dans le secteur de Péribonka au Lac-Saint-Jean. Selon le site Infopanne d'Hydro-Québec, la panne a débuté hier soir vers 20h et de nombreux autres dommages ont aussi été répertoriés sur le territoire en raison des orages. Des arbres sont notamment tombés à certains endroits. À Saint-Ambroise, la municipalité a demandé aux citoyens d'éviter le secteur de la rue Gaudreau et de limiter les déplacements non essentiels dans le village pour laisser le temps aux équipes des travaux publics de sécuriser les lieux. On a une collègue qui s'est rendue sur place là, dans les dernières minutes et elle nous disait que ça semblait être revenu à la normale. Il y avait notamment des dommages sur une patinoire extérieure. Donc, ce sera à faire attention, du moins pour les citoyens de Saint-Ambroise. Une portion de la route aussi entre Saint-Cœur-de-Marie et l'Ascension de Notre-Seigneur est fermé à la circulation puisque des poteaux électriques sont tombés sur la chaussée. Donc, des travaux sont en cours.
1: Et des milliers de résidents sont visés par un avis d'ébullition à Saguenay.
2: Oui, un avis de faire bouillir l'eau touche près de 6 500 adresses dans l'arrondissement de Chicoutimi. L'avis a été émis mercredi en début de soirée en raison de résultats d'analyse non conformes. Ce sont les résidents desservis par les réseaux gravitaires nord et sud de Chicoutimi qui sont touchés, donc de part et d'autre là, de la rivière Saguenay. La ville recommande aux citoyens de faire bouillir l'eau 1 minute à gros bouillon avant la consommation et l'avis sera en vigueur jusqu'à l'obtention de tests conformes.
1: Et 3 ménages n'ont toujours pas trouvé de logement à Saguenay au lendemain du 1er juillet.
2: Oui, voilà, c'était jour de déménagement hein, hier à Saguenay, mais partout au Québec. Il restait 5 ménages qui n'avaient toujours pas trouvé de logement en début de semaine, mais ce nombre est tombé à 3 en fin de journée hier, selon l'Office municipal d'habitation. La directrice du service à la clientèle à l'OMH, Ariane Villeneuve, indique que ces personnes ne sont pas pour autant dans la rue.
4: Ils sont pas à la rue, ils sont hébergés là dans les familles, des amis, donc ils ont un toit là pour dormir. C'est vraiment là une situation temporaire. Comme je vous mentionne, ben on travaille avec eux toujours à se relocaliser, mais actuellement là ils étaient, comme je disais, hébergés, donc c'était pas une solution urgente là de régler leur dossier.
2: Madame Villeneuve ajoute que des propriétaires privés ont aussi contacté l'OMH dans les derniers jours pour offrir des logements. On indique que c'est un effort apprécié, même si les logements disponibles ne sont pas toujours en adéquation avec les besoins ou les moyens des locataires.
1: Dom Tarr et un entrepreneur général de Master Yacht ont intenté des poursuites criminelles contre des gardiens du territoire.
2: En lien avec leur manifestation contre la réforme du régime forestier, les faits reprochés seraient survenus entre le 20 juillet et le 27 août 2025. Donc, les membres du collectif Première Nation MAMO font face à une accusation de méfaits d'une valeur de plus de 5 000 $ pour avoir nui aux opérations forestières des deux entreprises. Rappelons que l'été dernier, les gardiens du territoire avaient tenu plusieurs barrages routiers afin de bloquer les camions forestiers. Le collectif avait aussi freiné l'accès à certaines installations de Dom Tarr. Le groupe autochtone réclamait notamment l'arrêt des coupes forestières qu'il jugeait abusives sur leur territoire ancestraux. Un des accusés, Guy Paul, qui est aussi l'un des porte-parole du groupe, est convié au palais de justice de Roberval le 6 juillet. Il confirme qu'il plaidera non coupable.
1: Et le mécénat joue un rôle crucial dans l'univers artistique, du moins c'est la vie d'un mécène.
2: Oui, c'est un rôle qui joue dans l'ombre de la scène artistique. Pourtant, on dit qu'il s'agit d'une source de financement cruciale pour plusieurs artistes, notamment en musique. Un mécène, c'est une personne physique ou morale qui apporte un soutien financier à une œuvre ou à une personne. Et selon l'entrepreneur et mécène saguenais Jean Grimard, le mécénat contribue à pallier l'insuffisance de fonds publics et à faire vivre les arts régionaux. Il importe de perpétuer cette tradition philanthropique, selon lui.
5: C'est en expliquant aux gens, en les sensibilisant, en leur expliquant les enjeux positifs pour la région aussi, qui est une région, de toute façon, qui a généré tellement d'artistes, comédiens, chanteurs d'opéra, qui font encore carrière partout dans le monde.
1: Merci beaucoup, Gabriel. Il est 6h35 minutes. Beaucoup parlé d'orages et de dégâts, mais la chaleur aussi peut faire des dégâts à la santé.
2: Ça peut faire des dégâts à la santé cardiaque et à la santé cérébrale, rien de moins. En particulier pour les personnes qui vivent avec une maladie du cœur, qui ont eu un AVC, qui font de l'hypertension ou encore qui ont d'autres facteurs de risque. Et il y a Gabrielle Durette qui est spécialiste engagement et système de santé à l'organisme cœur et AVC, qui va nous expliquer ce qui se passe dans notre corps quand il fait très chaud pendant plusieurs jours.
6: Quand la température à l'extérieur augmente en temps de canicule, notre corps doit se refroidir pour réguler notre température corporelle. Donc, on transpire. Puis, pour faire ça, le cœur doit travailler plus fort pour amener le sang vers notre peau. Ça représente un effort qui est supplémentaire. Ça augmente le stress cardiovasculaire. Puis ça peut déclencher des événements comme une crise cardiaque ou un AVC.
2: Ah, donc, pour prévenir les coups de chaleur, ce que l'organisme cœur et AVC nous recommande, c'est évidemment de rester au frais le plus possible, de bien s'hydrater et d'adapter ses activités aussi en fonction des prévisions météo. Puis pendant qu'il y a cette chaleur-là, on doit apprendre à vivre avec ou à composer avec elle. Et c'est le pharmacien propriétaire Michael Tourigny qui nous donne quelques conseils justement pour vivre avec cette chaleur.
7: Mais dans les premières étapes, peut-être éviter la chaleur, rester à l'intérieur dans la mesure du possible. On parlait de déménagement tantôt, c'est pas toujours possible. Donc, on essaie de travailler par petites étapes, faire des pauses régulières, boire beaucoup d'eau. Peut-être les produits alcoolisés aussi.
2: Ah ouais, hein?
7: Ça déshydrate plus rapidement. Puis il y a les produits très sucrés aussi qui pourraient créer des débalancements. Là, fait que boire une boisson, une liqueur, une boisson gazeuse, là, c'est pas une façon de se réhydrater.
1: Non, c'est vrai ça. C'est ce que ma mère me disait toujours quand j'étais petit.
2: C'est vrai?
1: Boisson gazeuse, c'est sucré puis ça désaltère pas.
2: Mais c'est vrai que ça désaltère pas, mais de là à pas être bon à boire pendant qu'il fait chaud, j'aurais pas pensé.
1: Ah, ben moi, ça m'étonne pas.
2: L'alcool, oui.
1: Oui.
2: La boisson gazeuse, peut-être parce que j'en bois pas, je sais pas. OK.
1: Mais c'est peut-être pour ça que t'en bois pas. Parce que ça désaltère pas.
2: C'est ça. Mais il y a Michael Tourigny aussi qui nous recommande de garder un œil sur les personnes qui sont les plus vulnérables, donc les personnes âgées, les femmes enceintes, les animaux de compagnie aussi. Parfois, on peut les négliger en cas de chaleur, mais il faut quand même les surveiller, les hydrater, voire les laisser à l'intérieur. Et ce qu'il recommande aussi, ce pharmacien propriétaire, c'est de surveiller tous les symptômes liés à un épuisement dû à la chaleur, c'est-à-dire des maux de tête, des nausées, des étourdissements, la soif et une fatigue intense.
1: Voilà, il ne faut pas lésiner avec la chaleur parce que ça peut avoir de réelles conséquences. Et je vous le rappelle, il fera encore très chaud aujourd'hui.

0: Alors, on écoutait Laura Niquet, artiste autochtone qui sera présente à la noce demain. Et ce que l'on écoutait, ça s'appelle Kitikan Mitsin. Et c'est tiré de son dernier album qui sont en fait des comptines atikamek mises en musique. Joannie, il y a toutes sortes de façons d'économiser et de faire face à la crise du logement. Et à Montréal, il y en a question, je pense que c'est dans la presse ce matin, des gens qui vivent carrément en commune, on ne parle pas d'un retour à la terre. Là. On vit en commune, mais en ville.
1: En ville, c'est dans la Maison Laurier. Vous avez peut-être déjà entendu parler de cette maison-là.
0: Non,
1: parce que ça...
0: jamais, honnêtement.
1: Moi non plus, mais ça fait quand même 25 ans qu'elle existe. Donc, c'est possible que vous, peut-être, chers auditeurs, vous la connaissez, cette maison. C'est qu'il y a 5 personnes qui habitent dans cette maison-là. Et oui, elles vivent en commune. C'est un mode de vie vraiment que ces gens-là ont adopté. Et donc, ils partagent non seulement leur espace, mais aussi leurs ressources et leurs valeurs. Et ce qui m'a marqué dans cet article de la presse ce matin, c'est que les habitants de cette maison, on dit qu'il y a une partie de l'ADN de la Maison Laurier qui est ancrée dans la pratique du dumpster diving, donc oui, du glanage urbain. Tu savais ça, toi?
0: Ah oui, ça, je connais ça.
1: Oui, c'est drôle, je l'ai lu dans un livre de Catherine, j'oublie son nom. Mais c'est là que j'ai appris l'existence de ça, en fait. C'est Nathan Mascaro qui vit puis qui étudie les communautés intentionnelles urbaines et rurales dans le cadre de son doctorat en études urbaines qui nous en parle. Et en fait, c'est de fouiller les conteneurs pour approvisionner les membres de la commune. Donc, quand la journaliste Juliane Mondoloni s'est présentée là-bas, au menu ce soir-là, il y avait des poivrons, des oignons et du riz récupérés dans les poubelles des supermarchés. Et on dit que 80 % de l'alimentation de la commune qui vient du glanage. Rien de moins.
0: C'est c'est un phénomène qui existe depuis longtemps, États-Unis notamment, et qui consiste effectivement à aller fouiller dans les conteneurs derrière les supermarchés parce qu'on le sait, il y a énormément de gaspillage alimentaire. Oui. Dès qu'un aliment atteint une date de péremption, les supermarchés doivent les jeter, mais souvent, c'est pas, comme on le dit, il n'y a rien de particulier qui se passe dans la nuit du précédent la date de péremption.
1: Mais ça pourrait pas être donné, ça. Des organismes.
0: Effectivement.
1: Je sais pas, c'est tellement de gaspillage.
0: Il y en a peut-être qui sont, mais je sais qu'il y a beaucoup de gaspillage alimentaire. On en parle souvent, d'ailleurs. Ouais.
1: Ben, une façon de contrer ça, c'est ce qu'a trouvé, en tout cas, avec le glanage urbain, les gens de la Maison Laurier. On dit que chaque membre cotise 20 $ par mois. Donc, un article très complet à lire ce matin dans la presse.
0: Oui, voilà. Donc, c'est plus que de la colocation.
1: C'est vraiment un gros partage de valeurs.
0: 6h43.
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0: Je ne vous apprends rien si je vous dis qu'il y a de plus en plus de contenus vidéo sur les réseaux sociaux, ce qu'on appelle des reels, donc des courtes vidéos. Et à tel point que Equinox, c'est une agence numérique qui a été fondée en 2004 à Alma, a décidé de profiter de cette tendance pour créer une nouvelle entité, Equinox Studio, dont le mandat sera justement de créer ce type de contenu, ces courtes vidéos. Et pour en parler, je joins le directeur général d'Equinox, Mathieu Ménard Larouche. Bonjour.
3: Bonjour, Monsieur Coulon.
0: Donc, c'est vrai qu'il y a de plus en plus de courtes vidéos, là, des reels sur les médias sociaux. Qu'est-ce qui explique? Est-ce que c'est une tendance? Est-ce que c'est là pour rester? Comment est-ce qu'on explique ça?
3: C'est sûr que c'est je peux pas contredire le fait que c'est une tendance, mais en même temps, je pense que c'est là pour rester parce que la vidéo sur les réseaux sociaux est là depuis si longtemps, mais elle se transforme selon nos comportements. Présentement, notre attention est de plus en plus réduite, donc les vidéos sont de plus en plus réduites, mais je vous cacherai pas qu'on voit un retour chez les jeunes à de la vidéo plus longue, qui sont un petit peu tannés de cette rapidité. Donc, la tendance est évidemment aux vidéos courtes, aux Reels, mais la vidéo longue existe encore.
0: Et quand on parle de vidéo courte versus vidéo longue, là, pour que ce soit considéré comme un Reel, on parle de combien de secondes?
3: Je dirais entre 30 et 1 minute, là, c'est l'objectif visé par une vidéo courte. Au-delà de ça, on perd l'attention des gens, là, puis on perd beaucoup, beaucoup de rétention. Les gens se rendent moins à la fin du vidéo. Donc, il faut que la vidéo soit construite autour d'une minute avec des segments là, de 15 à 10 secondes qui se relancent et qui tournent autour de ça.
0: Donc, au-delà d'une minute, on considère que c'est long. On vit une époque fascinante. Donc...
3: Oui, on vit une époque très fascinante.
0: Oui, voilà. Et, bon, et là, vous avez décidé de profiter de cette tendance-là. Et vous allez quoi? Vous allez aider des entreprises à concevoir des Reels, c'est ça?
3: Ben, on va aider les entreprises, oui, à concevoir les Reels puis à avoir une plus grande présence sur les réseaux sociaux. Est-ce que ça passe nécessairement par de la vidéo courte? Pour certains, oui. Pour d'autres, peut-être un peu moins. Vous voyez, nous, pour faire notre lancement, on a fait deux vidéos longues qui ont eu chacune plus de 5000 visionnements. Donc, pour nous, ça faisait plus de sens d'expliquer sur un long format. Mais nous, ce qu'on va offrir aux entreprises de la région, c'est vraiment cette présence-là sur le numérique là, avec Equinox Studio. On a toute la portion production, créativité, puis avec la portion Equinox, ben, on peut amener un système où on peut diffuser puis viser les bonnes personnes en mettant un petit peu d'argent là, sur la publicité. Donc, c'est vraiment un système complet qu'on veut offrir aux entreprises d'ici.
0: Parce que les entreprises, c'est pas seulement les utilisateurs, les entreprises aussi font de plus en plus appel à ces courtes vidéos pour promouvoir leurs produits ou autres?
3: Oui, beaucoup. En fait, les gens se rendent compte que pour exister, il faut exister sur le numérique. Puis pour ça, ben, faut un peu à emboîter le pas vers cette tendance-là de vidéos. Donc, on avait beaucoup de demandes. Chez Equinox, on fait déjà site web, images de marque. On fait un peu... Tu sais, une entreprise peut venir chez nous puis on fait un peu son 360, là, même si c'est pas une expression que j'aime beaucoup, mais on fait un peu tous ses besoins en numérique.
0: Ouais.
3: Et le contenu, c'était vraiment ce qui restait dans notre angle mort. Donc, on a décidé d'offrir ça puis pouvoir prolonger leur présence là, puis réfléchir avec eux sur c'est quoi la suite.
0: Et outre sa durée, là, quels sont les ingrédients essentiels là, pour qu'une courte vidéo connaisse du succès?
3: Il ne faut jamais, jamais perdre l'attention de l'auditeur. Hein. C'est un peu comme ça dans tous les médias, mais là, on a une minute pour le faire. Puis pour vous donner une petite stat, là, 85% des vidéos qu'on regarde sur les réseaux sociaux ne se rendent pas à 2,5 secondes d'écoute active.
0: Donc, il faut vraiment capter l'attention.
3: Donc, faut capter l'attention rapidement et la garder. Pour ça, il y a des formules là, qui existent. On appelle d'abord, vous allez me pardonner les anglicistes, d'abord, il y a une accroche, il y a un hook qu'on doit mettre au début de chaque vidéo. Peut-être que vous l'avez remarqué là, quand vous êtes sur les réseaux sociaux puis vous déroulez, ben, les gens essaient de capter l'attention en moins de 2 secondes.
0: Ouais,
3: après ça, ben, faut relancer, donner une valeur à la personne. Pourquoi il écoute la vidéo? Pourquoi il enregistrerait? Pourquoi il enverrait ça à un ami? Ça, c'est la valeur qu'on doit donner. Puis finalement, on doit faire une commande. Liker, commenter, partager. Qu'est-ce que vous pourriez faire pour moi parce que je vous ai donné de la valeur? Donc, c'est un petit peu la recette de base. Puis après ça, on peut s'amuser avec ça.
0: Et c'est vrai que les courtes vidéos, les Reels, sont plus efficaces sur, par exemple, sur Instagram que sur, je sais pas moi, LinkedIn, par exemple?
3: Oui, tout à fait. Mais là, on voit que toutes les plateformes s'y mettent. Là. Même YouTube Short est rendu avec des vidéos courtes. Mais oui, c'est plus efficace sur les Instagram, les TikTok de ce monde. Même Facebook, on est moins sur la vidéo courte un petit peu. Mais on a des bons résultats quand même. Là, on voit avec dans la région, les entreprises sont beaucoup, beaucoup sur Facebook, plus que les autres plateformes. On a quand même des bons résultats avec les vidéos qu'on fait.
0: Et qui sont vos principaux clients, justement, vous parlez d'entreprises de la région?
3: Ben, c'est sûr que présentement, on a beaucoup de clients dans le domaine construction, tout ce domaine-là, plomberie, construction, les professionnels, agents d'immeubles, planificateurs financiers, ces gens-là qui ont un peu un bagage à amener puis un savoir à livrer. Ça aide beaucoup quand on peut se placer comme un expert dans son domaine ou montrer ses réalisations, mais ça aide beaucoup pour pouvoir faire du contenu.
0: Et qu'est-ce que vous offrez comme service? Parce que bon, je comprends que vous les accompagnez pour qu'elles conçoivent des courtes vidéos qui sont efficaces, mais quel service concrètement est-ce que vous offrez? Est-ce que c'est vous qui faites le tournage, le montage?
3: Nous, on fait de tout de A à Z. non seulement avec Studio, mais avec Equinox aussi. On commence avec l'idéation parce qu'on s'amuse beaucoup à dire que chez nous, une publication ne doit pas commencer par un trou dans un calendrier, là, mais une idée. Donc, une intention, une idée, savoir à qui qu'on parle, savoir qu'est-ce qu'on veut leur dire. Ça, c'est primordial. Mmh. On commence avec ça, puis ensuite, on développe une stratégie autour de ça, de vidéo. On tourne, on monte, on publie. Puis après ça, ben on dit souvent qu'on c'est beau avoir une Lamborghini, mais pourquoi la laisser dans le garage? Donc ensuite, on sort la vidéo du garage, on met un petit peu de publicité, on vise les bonnes personnes. Puis là, ben, on peut atteindre nos objectifs avec ça.
0: Et comment est-ce qu'on mesure, justement? Comment est-ce qu'on fait pour mesurer si une courte vidéo est efficace ou non?
3: Il y a différents indicateurs de performance qu'on doit cibler selon les objectifs de nos clients. Si quelqu'un veut plus de notoriété, c'est sûr qu'on va viser à avoir une vidéo qui a plus de vues. Si quelqu'un veut faire plus de ventes, là, c'est différent parce qu'on ne veut pas nécessairement que la vidéo soit plus vue. On va vouloir que la vidéo soit vue par les gens qui vont avoir le comportement d'acheter le produit. Mmh. Donc, dépendant de qu'est-ce qu'on cherche, il y a différents objectifs et différents indicateurs de performance. Mais c'est sûr que nos clients, quand ils voient qu'ils ont fait 50, 100, 200 000 vues, ils sont toujours contents, peu importe leur objectif.
0: Et en terminant, on comprend qu'Equinox Studio, c'est une nouvelle branche d'Equinox. Combien de personnes vont travailler pour Equinox Studio?
3: Mais là, pour l'instant, nous, on l'a utilisé un peu comme un laboratoire. Ouais. Donc, on a utilisé Equinox, puis on a approché nos clients, on a dit on va lancer Equinox Studio. Puis on va faire des tests. Donc, on l'a fait un peu avec les gens à l'interne. On a déjà une ressource qui est rentrée là, pour combler certains besoins. À terme, on espère avoir 2 à 3 ressources de plus chez Equinox pour combler tous les besoins de contenu. Là.
0: Et vous êtes combien actuellement chez Equinox?
3: On est présentement 22 employés.
0: Ah, quand même. Donc, fondé en 2004 à Alma et Mathieu Ménard. Mathieu Ménard-Larouche, vous êtes le directeur général d'Equinox. Bien, merci beaucoup pour ces précisions.
3: Mais ça me fait plaisir, puis passez une belle journée.
0: À vous aussi, au revoir.
3: Au revoir.

0: Vous aurez peut-être reconnu la chanson, hein, c'est pourquoi, de Marie-Pierre Arthur, mais revisitée, en fait, ça fait partie de son dernier album, Ensemble Doux, où, justement, elle revisite ses propres succès, une douzaine de ses succès. Maintenant, on va regarder avec Laura Jessica Gabriel et Joannie ce qui a retenu leur attention dans les différentes publications ce matin. Gabriel, deux personnes ont grimpé au sommet de l'Empire State Building
1: à
0: New York.
1: Oui, c'est peut-être des images que vous avez vues hier au cours de la journée. Là, ça a circulé amplement sur les réseaux sociaux. En fait, c'est deux personnes qui se sont retrouvées là, pas par magie. Elles ont grimpé. Elles étaient vêtues de noir. Elles étaient masquées. Et elles avaient une espèce de banderole où c'était inscrit en anglais « Lorsque le pouvoir de l'amour triomphera de l'amour du pouvoir, le monde connaîtra la paix. » Et après avoir déployé cette banderole, l'homme s'est mis à genoux et a fait ce qui semble être une demande en mariage à la femme. Donc, on dit que tout s'est passé sans incident, aucun blessé n'a été signalé, mais ces deux personnes pourraient être accusées de on ne sait pas encore de quoi exactement. La police dit que l'enquête est en cours puis que les accusations restent à déterminer. Et c'est quand même une hauteur de 443 mètres du sol, parce qu'on sait que l'Empire State Building, c'est possible d'y aller jusqu'à une certaine hauteur, c'est ouvert, mais c'est pas possible de grimper l'antenne, évidemment.
2: Ouais, c'est ça.
1: Mais
2: c'est à l'endroit où
1: c'est vraiment au sommet que ces deux personnes se retrouvaient.
0: Un petit mercredi.
1: On n'a pas le même mercredi.
0: Joannie a un nombre record de nouveaux millionnaires dans le monde.
3: Ben oui, est-ce que c'est vous?
0: Non.
3: Certainement pas. Je pense que vous ne serez pas là. Il y a une étude de la banque suisse UBS qui a été publiée mardi qui nous l'apprend. C'est que l'an dernier, il y a près d'un million de personnes dans le monde qui ont vu la valeur de leur patrimoine atteindre cette barre du million de dollars. Les États-Unis ont représenté près de la moitié de ces nouveaux millionnaires, sans surprise. Et c'est suivi par la Chine continentale, le Japon, l'Allemagne, le Royaume-Uni et la France.
0: Et Laura Jessica, quelles sont les origines du mot « vacances » C'est intéressant, ça.
2: Vraiment, c'est dans l'actualité pour ceux qui veulent vraiment tout au complet l'histoire du vocabulaire associé aux vacances. Mais pour vous faire une histoire courte, l'origine du mot, c'est un mot latin qui signifiait « être vide ».
0: Ah oui.
2: Quand on y pense, c'est un peu ça. En fait, c'est être vide de responsabilité aujourd'hui.
0: J'espère pas vide de sens.
2: Non, pas du tout.
4: Moi, j'aurais dit rempli de temps, rempli, je sais pas.
2: Non, mais c'est ça, c'est être vide de responsabilité, je pense, la signification. Ça fait du sens. Et ça a vraiment évolué au fil du temps. Il y a un beau contexte derrière tout ça. Donc, pour ceux qui veulent en savoir plus, c'est dans l'actualité ce matin.
0: Gabrielle, 9000 résidences touchées par un avis de faire bouillir l'eau à Saguenay.
1: Oui, ce sont des résidences qui sont situées le long de la rivière Saguenay dans l'arrondissement de Chicoutimi. Et il y a aussi encore des résidences qui sont privées d'électricité ce matin en raison des orages. Il y a des arbres qui sont tombés, donc soyez prudents ce matin quand vous allez vous lever.
0: Et c'est encore du temps lourd pour aujourd'hui, là, une humidité.

0: de 36, c'est valable pour le Saguenay-Lac-Saint-Jean. Humidex de 33, Chibougamau-Chapais. Et à noter qu'il y aura, il y a déjà, en fait, des odeurs de fumée à certains endroits dans le nord du Lac-Saint-Jean et à Chibougamau. C'est prévu, malheureusement, et ça va se poursuivre. C'est en raison, évidemment, des feux qui continuent de sévir au nord du Québec.
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6: Plus de 100 000 clients privés de courant en Ontario au lendemain d'orages violents. Retour du programme de l'expérience québécoise, la nouvelle mouture jugée trop restrictive.
7: Un retour heureux et d'autre part, c'est un retour décevant.
6: Et plus de 30 000 $ pour des billets de la Coupe du monde de soccer à Toronto, malgré une loi qui interdit la revente au-delà du prix d'origine.
8: C'est très louable, l'intention, mais c'est pas un mécanisme qui, au bout du compte, va fonctionner.
9: Bonjour, ici Marie-Michèle Bordua. Bienvenue à ce Radio-Journal. Plus de 100 000 foyers sont toujours dans le noir ce matin en Ontario, au Québec également, en raison des orages violents d'hier soir. Le temps chaud et instable sur l'est du pays va se poursuivre et d'autres orages sont prévus. Nous joignons Félix Pilon à Ottawa. Félix, les équipes d'Hydro One sont à pied d'œuvre en Ontario pour rétablir le courant là auprès des quelques 112 000 abonnés encore touchés ce matin.
10: Oui, le courant qui se rétablit progressivement ce lendemain de tempête, parce que je vous rappelle qu'il y a des arbres qui sont tombés, des rues qui ont même été inondées, qui ont dû être fermées. Environnement Canada rapporte maintenant que plus de 175 mm de pluie sont tombés dans la région de la capitale hier, dont 110 mm en seulement 4 heures, ce qui est assez exceptionnel, nous dit-on. Donc, ce dernier bilan des pannes, 112 000 clients en Ontario, 15 000 dans l'est de l'Ontario, plus de 6 000 seulement à Ottawa, et environ 7 000 adresses du côté du Québec, toujours privées de courant, la plupart des adresses se trouvant en Outaouais. En attendant, les autorités demandent au public d'éviter les secteurs toujours touchés par des inondations. Voici la météorologue chez Environnement Canada, Marianne Pelletier-Champigny.
11: La station là, d'Ottawa rapporte là, un 110 mm de pluie en environ 4 heures, ce qui est quand même énorme. J'ai trouvé là aussi là, qu'il y aurait eu de la grêle là, qui pourrait aller jusqu'à 4 cm de diamètre là, qui est tombée.
9: Et Félix, l'annulation des célébrations de la Fête du Canada hier soir en raison de ces intempéries à Ottawa en a déçu plusieurs.
10: Ouais, le grand spectacle de la soirée était annulé, de même que les feux d'artifice et le vol des Snowbirds qui devaient prendre part à leur dernière fête du Canada. Même que le premier ministre Mark Carney a dû annuler son voyage à Edmonton prévu pour la fête du Canada en raison des orages.
9: Merci Félix.
10: Au revoir.
9: Le programme de l'expérience québécoise, le PEC, est réactivé pour une période de 2 ans. Une nouvelle mouture jugée trop restrictive par une mère de 2 enfants, Estéphanie Renolo, qui estime qu'il s'agit d'une fausse réouverture. Elle déplore de ne plus y être admissible parce que, comme plusieurs autres immigrants, il a perdu son travail depuis l'abolition du PEC. Elle ne répond donc pas à l'exigence d'être à l'emploi pour déposer une demande. La voici suivie de l'avocat en immigration Yves Martineau.
12: On attend depuis 8 mois une rouverture, une décision du gouvernement. Rien. Donc, entre-temps, on a perdu nos permis de travail. Depuis le mois de janvier, j'ai plus le droit de travailler puisque j'ai eu un refus de renouvellement de permis. Donc, je suis en statut visiteur.
13: Les critères réglementaires sont presque les mêmes, sauf pour cette exigence additionnelle qui est quand même significative pour bien des candidats.
9: La réouverture du PEC était une promesse de Christine Fréchette durant la course à la direction de la CAQ. Québec veut construire de nouveaux quartiers de maisons préfabriquées pour favoriser l'accès à la propriété. Ces nouveaux quartiers pourraient être construits dès l'automne et au moins 75 % des unités seront vendues moins de 350 000 $. Le gouvernement Fréchette va annoncer aujourd'hui qu'il financera une grande partie des travaux d'infrastructures en eau, travaux nécessaires à ces projets. Une trentaine de quartiers de maisons préfabriquées pourraient être construits d'ici 5 ans dans la province.

Le premier ministre Mark Carney se veut rassurant malgré le refus de l'administration Trump de renouveler l'accord Canada-États-Unis-Mexique. Washington a informé Ottawa et Mexico qu'il

0: premier ministre Mark Carney n'a pas semblé déstabilisé par cette annonce. Écoutons-le.
1: Il y aura des occasions de faire des progrès avec les Américains. Oui, mais on se concentre sur les grandes occasions ici au Canada. Point final. Pendant l'année dernière, on a signé plus de une vingtaine d'accords d'économie et sécurité à travers le monde.
2: Bon, Karine, Mark Carney veut rassurant, mais Ottawa craint tout de même que la situation décourage les investisseurs.
0: Oui, parce que même si les États-Unis disent vouloir continuer le dialogue pour régler les irritants de l'accord, bien, ça crée de l'instabilité pour les investisseurs, parce qu'à l'exception de l'acier ou de l'aluminium, par exemple, l'ACEUM avait permis de protéger la majorité des industries canadiennes des droits de douane imposés par le président américain. Voici le ministre responsable du dossier, Dominique Leblanc.
3: Cette incertitude-là est néfaste pour les trois pays. Le Mexique a avancé cet argument-là aussi. Et ceux qui risquent de gagner de cette incertitude-là, c'est des pays concurrentiels comme par exemple la Chine.
0: Le ministre soutient par contre que les discussions en privé avec les Américains sont beaucoup plus constructives qu'elles ne paraissent.
2: Merci Karine.
0: Je vous en prie.
2: Au moins 17 personnes sont mortes et près de 100 autres ont été blessées dans une frappe russe sur la capitale ukrainienne. La Russie a lancé des dizaines de drones et de missiles la nuit dernière. Les habitants de Kiev ont pris d'assaut les abris souterrains et les stations de métro pour se réfugier. Plusieurs personnes seraient toujours coincées sous les décombres. Le maire parle de l'attaque la plus massive contre la capitale ukrainienne depuis le début de la guerre. Il a décrété une journée de deuil demain. L'Union européenne, de son côté, prépare une nouvelle batterie de sanctions contre Moscou. Le Kremlin indique qu'il continuera à augmenter la pression sur l'armée ukrainienne. En Ontario, la loi qui interdit de vendre des billets au-dessus du prix d'origine semble donner peu de résultats. Des billets pour un match de la Coupe du monde de soccer qui met en vedette Cristiano Ronaldo et l'équipe du Portugal sont affichés à plus de 30 000 $, bien au-delà du prix initial. Luna Marchais.
4: L'application de la loi ontarienne pour limiter les prix de revente de billets semble se heurter à d'importantes failles logistiques. Les géants de la revente comme StubHub se contentent d'un simple système d'honneur, dit la province, avec une case à cocher pour confirmer le prix original. Une mécanique vouée à l'échec, selon Jennifer Quaid, professeure de droit civil à l'Université d'Ottawa.
5: C'est très louable, l'intention des législateurs, mais c'est pas un mécanisme qui, au bout du compte, va fonctionner, à mon avis.
4: Dans un marché non réglementé où l'offre est infime face à l'engouement du public, cette tentative d'encadrement ne fait tout simplement pas le poids.
5: La réalité est très dure. C'est que lorsqu'il y a une surdemande pour des spectacles extrêmement populaires, je ne sais pas quelles sont les mesures qu'on peut prendre pour éviter ce genre d'escalade.
4: Le constat est amer, le divertissement se transforme en produit de luxe. Puisque l'État peine à dicter les prix, la professeure estime que la balle est désormais dans le camp des organisateurs, comme la FIFA.
5: Le revendeur, c'est en fait celui qui fait le spectacle qui dit « j'accepte de faire un peu moins d'argent parce que je veux m'assurer que certaines familles, que des enfants, je ne sais pas, des clubs de baseball juniors, peuvent assister au match.
4: En attendant, le gouvernement ontarien maintient la pression et menace les plateformes délinquantes d'amendes pouvant atteindre jusqu'à 250 000 $. Ici Luna Marchais, Radio-Canada, Toronto.
2: Au hockey, Toronto et Edmonton ont été actifs lors de l'ouverture du marché des joueurs autonomes dans la LNH hier. À Montréal, ce n'est pas une embauche, mais plutôt une importante prolongation de contrat qui a retenu l'attention. Alexandre Gascon résume la journée.
6: Les Maple Leafs de Toronto ont été très actifs sur le marché de l'autonomie, certainement les plus frénétiques parmi les équipes canadiennes à tout le moins. Ils ont mis la main sur une des plus grosses prises du jour en embauchant pour 3 saisons le gardien Sergei Bobrovsky, qui quitte donc la Floride. Les Leafs ont aussi ajouté 5 attaquants. Ailleurs au pays, les Oilers ont échangé le défenseur Darnell Nurse aux Sharks de San Jose contre le défenseur Shakir Mukhamadoulin et un autre espoir. Ils ont aussi obtenu les services du gardien Devon Levi en provenance de Buffalo. Les Canucks, les Flames, les Jets, les Sénateurs et le Canadien de Montréal sont demeurés plus discrets, quoique dans le cas du CH, on s'est empressé de régler un dossier d'importance. Ivan Demidov a paraffé une prolongation de contrat de 8 ans qui entrera en vigueur dans 1 an. Cette nouvelle entente lui rapportera 73 millions de dollars à une moyenne de 9,15 par année, un prix qui ne déstabilise pas la structure salariale de l'équipe. Voici le directeur général Kent Hughes.
7: Ivan sait qu'on a une certaine structure salariale ici avec notre équipe, puis comme nos autres joueurs, c'est un joueur d'équipe, c'est quelqu'un qui veut faire partie de quelque chose au lieu d'être le quelque chose.
6: Pour améliorer son équipe d'ici l'automne, le DG devra maintenant tenter de compléter un échange cet été. Ici Alexandre Gascon, Radio-Canada, à Brossard.
2: Et au tennis, en terminant, le Québécois Gabriel Diallo dispute actuellement son match de 2.

0: Deuxième tour au tournoi de Wimbledon. Le joueur de 24 ans affronte l'Italien Lorenzo Sonego, qui vient d'ailleurs de s'emparer de la première manche en bris d'égalité. Gabriel Diallo tente de rejoindre au troisième tour son compatriote Félix Auger-Aliassime, qui a défait hier le Croate Dino Prijmic en trois manches. Voilà, c'était le Radio Journal. Merci d'avoir été à l'écoute. Bonne journée.
1: Les orages ont fait des dégâts à certains endroits dans la région, notamment à l'Ascension, et on va en parler avec le maire de l'Ascension et préfet de la MRC de Lac-Saint-Jean-Est, Louis Ouellette, un peu plus tard au cours de cette heure. C'est jamais pareil, deuxième heure.

0: J'espère que vous allez bien en ce lendemain de 1er juillet. C'est Jean-François Coulombe qui vous parle en compagnie de Joanie Bilodeau et de Gabriel Morissette. Et oui, Gabriel, il y a eu des orages, en le disant en ouverture d'émission. Ouais. Nous, on en a eu plus ou moins conscience parce que c'est survenu assez tard hier soir. Mais il y en a qui, non seulement en ont eu conscience, mais ont constaté les dégâts, malheureusement, ce matin, notamment au lac Saint-Jean.
1: Oui, voilà. Ben, encore un peu plus de 500 foyers qui sont privés d'électricité. Principalement à Péribonka, du côté du lac Saint-Jean, là, la panne qui a débuté hier soir vers 20h. Il y a aussi de nombreux dommages qui ont été répertoriés sur le territoire en raison de ces orages. Des arbres sont tombés à plusieurs endroits. À Saint-Ambroise, notamment, la municipalité avait demandé aux citoyens d'éviter le secteur de la rue Gaudreau hier et de limiter les déplacements non essentiels pour permettre aux équipes de sécuriser certains lieux. Mais la situation semble être venue à la normale là, ce matin. Il y a aussi une portion de la route entre Saint-Cœur-de-Marie et l'Ascension de Notre-Seigneur qui est fermée complètement à la circulation puisque des poteaux électriques sont tombés sur la chaussée. Donc, des travaux sont en cours de ce côté.
0: Voilà, et on va vous donner tous les détails là, au fur et à mesure où on les reçoit parce qu'on est encore sur un vaste territoire. Et d'ailleurs, si vous avez des informations, des photos à nous faire parvenir, vous pouvez toujours le faire par texto ou encore sur la bulle de conversation sur audio. Et Joanie, les arbres reflète-t-il le statut socio-économique à Montréal? C'est un dossier qu'on peut lire sur le site de Radio-Canada.
2: Sur notre site web ce matin, gros dossier, très intéressant à lire. La question qu'on soulève, c'est les arbres profitent-ils équitablement aux gens qui habitent sur l'île de Montréal? C'est une étude qui a été faite par Ling Shan Li, qui est doctorante au département de géographie, urbanisme et environnement de l'Université Concordia. Et ce qu'elle démontre avec son étude, c'est que effectivement, le nombre d'arbres a un impact sur la situation ou reflète la situation socio-économique des Montréalais. Elle dit que les quartiers en manque d'arbres sont également ceux qui sont les plus défavorisés, où on retrouve les personnes qui sont les moins éduquées et où il y a le plus de multiculturel. Donc, une carte des arbres à Montréal, selon sa superviseure, là, Carly Zitter, c'est une carte du statut social de la ville. Ce qu'on dit, c'est qu'il y a des revenus plus élevés, sont grands associé à un meilleur accès aux arbres et à leurs bienfaits. Ça s'appelle l'effet de luxe et ce serait très commun. On observerait ça dans beaucoup de villes, dont Montréal. D'ailleurs, Montréal qui ne serait pas la pire, selon les mots de Carly Zitter. Elle dit aussi, dans ces quartiers favorisés, il y a souvent beaucoup d'espace pour la plantation d'arbres, comme des maisons avec un grand jardin. Elle dit que les gens qui y vivent ont souvent du temps et de l'argent pour verdir aussi leur terrain privé. Et toujours, selon Carly Zitter, bien, la ville de Montréal serait consciente des inégalités liées à sa canopée et ça se reflèterait de plus en plus dans ses décisions. Elle salue d'ailleurs le travail de verdissement dans les quartiers vulnérables au changement climatique que fait la ville de Montréal.
0: Et les orages n'ont pas fait seulement des dégâts dans la région, à Ottawa aussi.
2: Oui, grand spectacle de la fête nationale qui a dû être annulé hier par mesure de sécurité en raison des conditions météorologiques extrêmes, en raison de l'état du site également. Donc, c'était pour la sécurité du public, mais aussi des bénévoles, des artistes. Tout ça, ça a été annulé. Il annonçait des orages violents. D'ailleurs, Mark Carney, qui devait se déplacer à Edmonton pour faire un discours, n'a pas pu. Son avion n'a pas pu décoller en raison des conditions météo. Donc, il a fait un discours, finalement, à Ottawa. Et dans son discours, il a rendu hommage à Jeremy Hansen, le seul Canadien qui a effectué ce voyage historique avec la mission Artemis 2 de la NASA vers la face cachée de la Lune plus tôt cette année. Et M. Hansen, il a pris la parole après Mark Carney. Il est revenu sur un récent exploit canadien qui est survenu dans l'espace.
3: Le Canada est devenu le 12e pays à envoyer un humain dans l'espace lointain. Et j'espère que chacun d'entre vous regarde cette réussite et se dit, nous avons contribuer à cela.
0: Donc, Jeremy Hansen. Et sinon, Saguenay, ça c'est dans le quotidien, Saguenay aura plus de pouvoir pour la gestion d'Arvida.
2: Oui, c'est ce qu'on apprend dans le quotidien ce matin, c'est que Québec lui transfère une partie de la responsabilité, une mesure qui est accordée à seulement 4 villes au Québec, dont Montréal, Québec et Bois-Châtel. Et donc maintenant aussi Saguenay. Ce que ça représente pour la ville, c'est que toute son expertise en matière de gestion, en matière de protection patrimoniale est donc reconnue. Ce que ça représente aussi, c'est que la ville va pouvoir gérer certains gestes sur le territoire du site patrimonial, comme la réfection de l'enveloppe des bâtiments, comme l'affichage et l'aménagement des terrains. Par contre, ce que la ville ne pourra pas faire avec cette gestion-là, c'est des démolitions, des nouvelles constructions. Ça va demeurer sous la responsabilité du ministère de la Culture et des Communications. Et dans l'article du quotidien, on revient aussi sur Arvida. Est-ce que Arvida va finalement être reconnu au patrimoine mondial de l'UNESCO? Bien, il n'a toujours pas eu de nouveau développement, au grand dam de bien des acteurs, dont Carl Dufour, qui travaille très, très fort, le président d'arrondissement de Jonquière depuis plusieurs années quand même, pour faire reconnaître Arvida au patrimoine mondial de l'UNESCO. On dit que l'ultime stratégie serait d'organiser une rencontre entre notre première ministre au Québec, Christine Fréchette, et le premier ministre du Canada, Mark Carney.
0: Rien de moins.
2: Rien de moins.
0: Merci, Joanie. À la météo, c'est du copier-coller, donc alternance de soleil et nuages. Il y a encore des probabilités d'averses et d'orages tard cet après-midi et il fera encore très chaud, maximum de 31 pour le Saguenay-Lac-Saint-Jean avec un humidex de 36, 29 à Chibougamau, humidex de 33. Demain, essentiellement la même chose, alternance de soleil et nuages avec encore des probabilités d'averses et risques d'orages en après-midi. Un peu moins chaud à Chibougamau, 24, encore très chaud au Saguenay-Lac-Saint-Jean, 29. Et samedi, ça va commencer à être un peu plus clément, le 24 comme maximum au Saguenay-Lac-Saint-Jean. Il y a encore des probabilités d'averses, cependant. Et c'est ensoleillé samedi à Chibougamau avec 24 degrés. Mais ce qu'il faut retenir, notamment pour le nord du Lac-Saint-Jean et Chibougamau, c'est cet avertissement de fumée, en fait, de mauvaise qualité de l'air, parce que la fumée qui provient des feux de forêt au nord du Québec bien, cause une mauvaise qualité de l'air et une visibilité réduite par endroits. D'ailleurs, il y a un auditeur qui nous a écrit à cet effet plus tôt ce matin en nous disant qu'il y avait une odeur de fumée à Delbault-Mistassini. Et malheureusement, ça risque d'être le cas au cours des prochains jours. Ça va mieux quand le micro est ouvert. 7h17 minutes, on revient sur cette journée de déménagement hier. Plusieurs personnes qui ont changé de logement et pour certains locataires, évidemment, c'est toujours une période qui peut être assez stressante. Mais pour des propriétaires aussi, de nombreux propriétaires qui ont eu la désagréable surprise de récupérer des logements saccagés, insalubres ou encore encombrés de déchets. Et l'une de nos auditrices, Danielle Tremblay, nous a envoyé une série de photos afin de témoigner de cette situation, une situation qu'elle qualifie de traumatisante. La propriétaire de 4 logements située à Jonquière a accepté de venir en studio pour nous raconter ce qu'elle a vécu. Danielle Tremblay, bonjour.
4: Allô.
0: Bonjour et merci d'être là.
4: Merci encore.
0: Donc, est-ce qu'on peut qualifier de cauchemar ce que vous avez découvert dans un de vos 4 logements?
4: Ben oui, oui, parce que c'était comme... C'est comme pas normal, là, t'sais, qu'on laisse un logement de cette...
0: Dans un tel état?
4: Dans tel état. Je veux dire, c'est inconcevable.
0: Ouais.
4: T'sais, on a ramassé des affaires, là, comme ça se peut pas, des déchets. Là, j'ai comme un râteau qu'on a ramassé le stock qui était en dessous des meubles parce qu'ils ont laissé des meubles, ils ont laissé des chaises, ils ont laissé des toutous, des patins, des kits de... des couvertures, des coussins, toutes sortes de choses que on est obligé nous de sortir,
0: ouais.
4: Mais tu sais ce qui est dommage, ce qui est plate, c'est que le nouveau locataire, ouais, voit ça.
0: Ouais.

0: Et moi, je me suis dépêchée hier matin d'y aller pour voir dans quel état était l'appartement, mais elle n'avait pas vidé du tout l'appartement la veille. Elle devait l'avoir, elle devait avoir remis l'appartement il y a à peu près 4-5 jours. Elle avait avisé les nouveaux locataires de la prise de possession aurait pu se faire avant. Mais si elle ne sort pas ces choses, eux autres, ils peuvent pas rentrer.
1: Ouais.
0: Fait que moi, j'avais fait un pré-ménage un petit peu il y a quelques jours, mais là, hier, j'ai pas pu nettoyer l'appartement avant qu'ils rentrent, parce que la journée du déménagement, c'est le premier.
1: Ouais.
0: Je trouve ça vraiment désagréable de que les propriétaires vivent ça aujourd'hui encore, parce que tout à l'heure, on se rendait compte, moi et mon conjoint, que ça fait, il y a 30 ans, 35 ans, 40 ans, on rajeunit pas. J'ai travaillé en immobilier commercial à Montréal. Je vendais des immeubles. Et lors de visites d'appartements, c'était aussi comme ça. Mais pourquoi aujourd'hui on le vit encore en tant que propriétaire?
1: Est-ce que c'est une exception ce que vous avez vécu? Parce que vous êtes quand même propriétaire de 4 logements. C'est évidemment malheureux, mais est-ce que vous jugez cette situation-là exceptionnelle?
0: En fait, on avait arrêté il y a 25 ans à peu près, on avait arrêté d'avoir des locataires à cet endroit-là parce qu'on trouvait ça difficile, justement, là, de la gestion. C'est une business de monde hein, aussi. Hein. Puis moi, j'essaie de donner tout le temps satisfaction. Il y a quelque chose qui brille, je suis là. Si le lavabo coule, je suis là. S'il y a quelque chose à réparer, n'importe quoi, un moustiquaire qui est brisé, ça, c'est normal. T'sais. Mais des lavabos brisés, puis des meubles à réparer, c'est de l'insalubrité. Là. Ça n'a pas de sens de vivre ça au Saguenay. Là.
1: Et là, qu'est-ce qui s'est passé concrètement? Parce qu'évidemment, vous l'avez dit, c'est une particularité du Québec. Tout le monde déménage le 1er juillet. Donc, le logement est libéré, aussitôt libéré, il y a quelqu'un d'autre qui arrive. Est-ce que la personne est en mesure de prendre possession du logement? Est-ce que vous lui avez demandé un délai?
0: Non. Elle m'a demandé un délai, mais l'appartement était... Moi, je suis quand même assez rapide.
1: Ouais.
0: Dans le sens que j'avais un ouvrier qui travaillait avec moi, qui a réussi à réparer ce qu'il y avait à réparer. On a bouché les trous dans les murs parce qu'il y avait des trous, des murs défoncés. Heureusement que j'avais ça parce que puis les nouveaux locataires sont arrivés vers une heure et demie. Je vous avoue qu'ils étaient un peu découragés, mais ils n'ont pas vu le trois quarts de l'état du logement. Mais ordinairement, j'aurais pas été supposée d'être là. Mais c'est parce que j'étais consciencieuse, j'ai laissé la place à des nouveaux arrivants ici au Saguenay, des jeunes qui cherchent un appartement pour une première fois. Je leur ai fait confiance, puis je trouve ça dommage parce que leur première expérience, je les vois encore, là, c'était comme désolant pour eux. Oui, ils m'ont demandé un délai, mais l'appartement était prêt hier soir.
1: Et qui assume les frais là, des travaux nécessaires?
0: Évidemment, c'est nous. Le tribunal administratif nous dit qu'on devrait, que le locataire devrait remettre le logement en état, comme il l'a pris. Mais on sait si bien que c'est pas ce qui se passe actuellement, malheureusement, dans la ville Saguenay. Puis il y a aussi, je sais pas si vous avez entendu, moi j'ai appelé la ville Saguenay la veille du déménagement pour demander est-ce qu'il y a, on a prévu de ramasser les poubelles avant la semaine prochaine, par exemple. Non, ils nous ont répondu que non, ça se faisait pas. Je trouve ça un peu dommage parce qu'on devrait prévoir ça là, quand il y a des déménagements, au lieu que les rues soient encombrées, que les terrains soient encombrés.
1: Oui, parce qu'effectivement, il y a plusieurs personnes qui changent de logis en même temps avec tout ce que ça comporte comme inconvénient. Est-ce que vous aviez, parce que bon, vous avez eu évidemment cette mauvaise surprise, mais est-ce que vous aviez des indices qui vous laissaient croire
0: Oui, j'ai eu des indices, mais même si on dit des choses, même s'il y a des règlements de l'immeuble, ce n'est pas du tout respecté. Il y avait des animaux, il n'y avait pas le droit d'avoir des animaux. J'ai su... Puis là, il y a des odeurs de d'urine de chat. Comment faire partir ça? T'sais, là, on est rendu là. Il faut régler certaines choses qui, éventuellement, je suis certaine que ça va me revenir. Les locataires vont...
1: Parce que c'est une situation qui est pas drôle, non seulement pour les gens qui prennent possession de cet appartement, mais aussi pour les autres, j'imagine, locataires qui habitent dans le même immeuble.
0: Oui, effectivement. Mais en tout cas... Je pense que ça va bien se passer avec les nouveaux, là. C'est des jeunes, puis il me semble qu'ils sont...

0: sont bien, ils se sont bien présentés. T'sais, ils vont, d'après moi, ils vont être bien parce qu'ils déménageront peut-être pas aujourd'hui ni demain, mais ils vont avoir un bel appartement propre.
1: Oui. Ça fait 30 ans que vous possédez des logements?
0: En fait, c'est un héritage. Mmh. C'est un héritage que j'ai conservé de mon père. Et puis, c'est ça. Et j'ai vécu quand même une autre expérience à la baie, mais c'était sensiblement la même chose. Avant d'arriver, parce que j'ai eu des locataires réguliers à Ville-la-Baie, puis là, à un moment donné, les dernières années, j'ai eu des locations court terme.
1: Ouais.
0: C'est sûr que c'est moins compliqué avec des locations court terme. C'est plus difficile à gérer au niveau du laps de temps, des ménages, de l'entretien. Mais on est assuré que les appartements ne sont pas détruits.
1: Pourquoi?
0: Parce que les gens sont respectueux, ils sont cotés. À chaque fois qu'on prend que le locataire part, il est coté. La même chose pour moi.
1: Mmh.
0: Fait que ça, c'est hyper important là, pour les personnes qui y logent. Pour les je veux dire, pour le court laps de temps qui sont là. Mais tu sais, faut que l'appartement soit parfait. Fait que ça, il est parfait avant, puis quand ils partent, mais c'est vraiment, ça accroche.
1: Ben, écoutez, merci beaucoup d'être venu témoigner en studio, Danielle Tremblay. Évidemment, l'idée, c'est pas de décourager les gens de louer des logements. Là.
0: Non, au contraire, il faut donner justement aux jeunes l'espoir que c'est encore possible là, d'avoir des beaux logements parce qu'on travaille fort à ce qu'ils soient beaux, les logements, même si ils sont un petit peu plus dispendieux qu'il y a 20 ans.
1: Oui, voilà. Et on souhaite évidemment la meilleure des chances à ceux qui vont prendre, qui sont entrés dans le logement que vous nous décriviez. Danielle Tremblay, ben merci.
0: Ça me fait plaisir. Merci de m'avoir reçu.
1: Au revoir.
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1: La noce débute ce soir. On va d'ailleurs recevoir Fred Poulin, directeur général, après le bulletin d'information de 7h30. On va lui parler évidemment du phénomène angine de poitrine ce soir, mais il y a quand même des particularités. Une particularité, en fait, un peu comme à Jonquière Musique dont on parlait hier, il va y avoir des événements surprises aussi à la noce.
3: Il y aura des événements surprises. Ce seront des concerts gratuits qui s'inscrivent dans le cadre de la noce, mais aussi de la tournée du 350e anniversaire du poste de traite de Chicoutimi. Et l'un de ces spectacles-là, Jean-François, ce sera samedi à 13h en face de la cathédrale de Chicoutimi. Un beau site quand même.
1: Un très beau site,
3: pour faire un spectacle. Vous vous demandez sûrement qui va offrir ce concert. On vous propose quelques indices ce matin. On va jouer aux devinettes. D'abord, c'est un artiste et non pas une artiste. C'est un auteur, compositeur, interprète. Il a 3 albums à son actif. Son plus récent disque, il a été lancé à la fin du mois de janvier. Et ses racines, mon Dieu, c'est trop facile, cet indice-là, j'ai pas le goût de le dire.
1: Ben, dis-le pas.
3: Je le dis pas, hein? OK, je le dis pas. On le compare souvent à d'autres artistes originaires du Saguenay-Lac-Saint-Jean, comme Olivier Langevin, comme Fred Fortin. Et lors d'un récent passage à Tout le monde en parle, le fou du roi MC Gilles a eu cet échange avec lui.
4: Pour moi, t'es le Fred Fortin de la nouvelle génération, tu sais.
5: Ah, ben, merci.
4: Cette espèce de vibe-là, là.
5: Ouais, ben, les Fortin, Langevin, c'est un peu grâce à eux si aujourd'hui j'ai cette tribune-là, j'ai l'impression, parce que j'ai travaillé vraiment fort, mais c'est tout du monde qui ont.
4: Fait le chemin.
5: Qui ont tapé le chemin avant moi.
1: Non, on commence à deviner, là.
3: Il y a une moustache aussi, ce qui nous faisait remarquer notre technicien, Daniel. Pour ceux qui n'auraient pas encore deviné qui c'est, ben, on a l'extrait musical à vous faire écouter.

0: Alors,
1: c'est Gab Bouchard.
0: C'est Gab Bouchard. C'est celui qui va se produire samedi à 13h en face de la cathédrale de Chicoutimi. Ça va être un magnifique spectacle. Je vous rappelle qu'il s'agira d'un spectacle gratuit qui sera présenté par Radio-Canada dans le cadre de la tournée du 350e anniversaire du poste de traite de Chicoutimi.

0: en collaboration avec l'ANOS. Et je répète que c'est gratuit, donc oui, vous n'êtes pas obligé d'avoir un passeport ou un billet journalier de l'ANOS pour y assister.
1: Oui, et c'est un beau site, effectivement. Ça devrait être un événement très agréable. On est gâtés cette année, là, franchement, oui, là, avec les festivals qui reviennent, mais aussi les fêtes du 350e. Là, une programmation qui est assez riche, franchement.
0: Avec
1: là,
0: le Mixbus, entre autres, les spectacles qui vont se dérouler sur le Mixbus à différents endroits dans la région.
1: C'est la région où être cet été. Voilà.
0: Absolument.
1: Saguenay-Lac-Saint-Jean. Chez l'aurait entendu ici. Merci, Joanie. 7h30, Gabriel, les orages ont fait des dégâts au Lac-Saint-Jean.
0: Oui, plus de 500 foyers sont toujours privés d'électricité dans la région. La plupart des pannes se situent dans le secteur de Péribonka au Lac-Saint-Jean. Selon le site Infopanne d'Hydro-Québec, la panne a débuté hier soir vers 20h. De nombreux autres dommages ont été répertoriés sur le territoire. Des arbres sont tombés à de nombreux endroits. À Saint-Ambroise notamment, la municipalité avait demandé aux citoyens d'éviter le secteur de la rue Gaudreau hier et même de limiter les déplacements non essentiels dans le village pour les c'est le temps aux équipes des travaux publics de sécuriser les lieux. On a une collègue qui s'est rendue sur place ce matin là, et elle nous disait que la situation semblait être revenue à la normale. Il y a aussi une portion de la route entre Saint-Cœur-de-Marie et l'Ascension de Notre-Seigneur qui est fermée à la circulation complètement là, puisqu'il y a des poteaux électriques sont tombés sur la chaussée et des travaux sont en cours.
1: Oui, et d'ailleurs, on joint à cet effet le maire de l'Ascension de Notre-Seigneur, Louis Ouellette, qui est au bout du fil pour faire le point avec nous. Bonjour, M. Ouellette.
2: Bon matin, M. Goulon.
1: Donc, vous confirmez ce que Gabriel vient de nous dire. Il y a toujours un secteur de la route entre l'Ascension et Saint-Cœur-de-Marie qui est fermé à la circulation?
2: Absolument. La route JW Ferry qui relie Saint-Cœur-de-Marie à l'Ascension est totalement fermée. Hier, 17 poteaux ont décidé d'aller sur la voie publique.
1: 17?
2: 17. Eh oui, wow. 17.
1: Donc, ça a brassé alors, pas mal?
2: Chez nous, c'était assez incroyable. La grêle, des vents. Mon barbecue a décidé de s'envoler à l'arrière chez nous. Donc, on a perdu l'électricité là, pour une bonne portion de la nuit. Là. Mais on l'a retrouvé aux alentours de minuit, ce qu'on m'a dit.
1: Et c'est survenu vers quelle heure hier?
2: Aux alentours de 8 heures que c'est arrivé, les vents soufflaient, la grêle a commencé à tomber. Mais force est d'admettre qu'au niveau des résidentiels et les autres dommages, ils sont à peu près absents, sauf quelques arbres là, qui ont pu décider également de prendre la clé des champs. Là, mais il semble pas avoir d'autres dommages que ces ouvriers électriques-là.
1: Bon, et vous le dites, le courant a été rétabli, mais qu'en est-il pour la portion de route entre Saint-Cœur-de-Marie et l'Ascension, là, parce que 17 poteaux électriques, j'imagine que ça ne se redresse pas en criant ciseaux. Là, donc, vous prévoyez combien de temps avant que la situation soit rétablie?
2: Ce que nous dit Hydro-Québec avant de rétablir l'ensemble du réseau électrique dans cette zone-là, probablement dimanche, ça devrait être finalisé.
1: Ah oui. Oh.
2: Maintenant, est-ce que la route sera réouverte avant? Je pense que oui, là, mais avant que les. Ce qui sera plus compliqué, là, c'est de replanter les poteaux et refaire le filage électrique. Là. La route devrait se dégager là, dans un avenir assez court quand même. Là.
1: Bon, il n'y a pas eu de blessés, heureusement.
2: Mais il n'y a pas eu de blessés. On me dit qu'il y avait des gens qui avaient été pris à l'intérieur de cette hécatombe-là.
1: Ouais.
2: Mais les gens, ce qu'on me dit également, c'est que les gens ont bien fait ça, ont resté à l'intérieur de leur véhicule, ne sont pas sortis, donc aucun mal là, de ce niveau-là.
1: Bon, et est-ce que vos équipes sont à pied d'œuvre ce matin?
2: Oh, pas juste ce matin, depuis hier, ouais. Les pompiers de Ville-d'Alma, parce que la portion a commencé à Ville-d'Alma et vers l'Ascension. Les pompiers de Ville-d'Alma ont fermé la route à partir d'Alma et l'Ascension a fermé celle à partir de Saint-Cœur-de-Marie, à partir de l'Ascension. Donc, depuis ce temps-là, là, les gens sont en train, en fait, les gens chez nous sont en train de vérifier l'ensemble des dommages potentiels. Comme je vous disais, ce qu'on me rapporte, là, c'est que c'est pas si mal à l'heure actuelle.
1: Ouais.
2: Mais c'est notre principal bobo est vraiment la route qui relie Saint-Cœur-de-Marie à Alma à l'heure actuelle.
1: Est-ce que vous avez un message adressé justement aux citoyens ce matin, peut-être faire preuve de patience peut-être?
2: Ben, la patience, regardez, le courant a été rétabli sur la plus grande portion de la clientèle d'Hydro-Québec. Je sais qu'il y aurait 5 clients à l'heure actuelle qui ne sont pas desservis, qui sont sur la route, mais il n'y a pas grand personne qui habite dans ce secteur-là. Naturellement, on doit dévier le transport via les rangs 7S et 7 Ouest pour aller relier la ville d'Alma.
1: Donc voilà, le message est lancé. Louis Ouellet, vous êtes le maire de l'Ascension de Notre-Seigneur. Merci beaucoup d'avoir fait le point avec nous ce matin.
2: Ben, merci à vous, bonne journée.
1: Et je vous souhaite de retrouver votre barbecue.
2: je l'ai retrouvé dans un état lamentable.

0: Bonne journée, M. Willett.
1: Bonne journée, au revoir.
0: Au revoir. Et sinon, Gabriel, il y a un avis de faire bouillir l'eau qui touche plus de 9000 adresses de Chicoutimi.
2: L'avis a été émis mercredi en début de soirée en raison de résultats d'analyse non conformes. Ce sont donc les résidents desservis par les réseaux gravitaires nord et sud de Chicoutimi qui sont touchés, donc le long de la rivière Saguenay de part et d'autre. La ville recommande aux citoyens de faire bouillir l'eau une minute à gros bouillon avant de la consommer et l'avis sera en vigueur jusqu'à l'obtention de tests conformes.
0: Et trois ménages n'ont toujours pas trouvé de logement à Saguenay au lendemain du 1er juillet.
2: Alors, il en restait en fait 5 ménages au début de la semaine et ce nombre est tombé à 3 en fin de journée hier, selon l'Office municipal d'habitation. La directrice du service à la clientèle de l'OMH, Ariane Villeneuve, indique que ces personnes ne sont pas pour autant dans la rue.
3: Ils sont pas à la rue, ils sont hébergés là dans les familles, des amis. Donc ils ont un toit là pour dormir. C'est vraiment là une situation temporaire. Comme je vous mentionne, ben on travaille avec eux toujours à se relocaliser. Mais actuellement là, ils étaient, comme je disais, hébergés. Donc c'était pas une solution urgente là de régler leur dossier.
2: Madame Villeneuve ajoute que des propriétaires privés ont aussi contacté l'OMH dans les derniers jours pour offrir des logements. C'est un effort apprécié, même si les logements disponibles ne sont pas toujours en adéquation avec les besoins ou les moyens des locataires.
0: Dom Tarr et un entrepreneur général de Mastoyach ont intenté des poursuites criminelles contre des gardiens du territoire.
2: C'est en lien avec leur manifestation contre la réforme du régime forestier. Les faits reprochés seraient survenus entre le 20 juillet et le 27 août 2025. Les membres du collectif Première Nation MAMO font face à une accusation de méfait d'une valeur de plus de 5 000 $ pour avoir nui aux opérations forestières des deux entreprises. Rappelons que l'été dernier, les gardiens du territoire avaient tenu plusieurs barrages routiers afin de bloquer les camions forestiers. Le collectif avait aussi freiné l'accès à certaines installations de Dom Tarr. Le groupe autochtone réclamait notamment l'arrêt des coupes forestières qu'ils jugeaient abusives sur leurs territoires ancestraux. Un des accusés, Guy Paul, qui est aussi l'un des porte-parole du groupe, est convié au palais de justice de Roberval le 6 juillet. Il confirme qu'il plaidera non coupable.
0: Merci, Gabriel.

0: C'est un son que vous pourrez entendre ce soir en ouverture du festival La Noce de Coquelicot qui s'amorce en fait aujourd'hui sur le site de la pulperie de Chicoutimi. Ouverture du site à 17h. Et le moins qu'on puisse dire, c'est que le festival démarre sur les chapeaux de roue avec le duo saguenéen Angine de Poitrine qui sera sur scène à 19h35. À quoi doit-on s'attendre exactement ce soir? Ben, pour en parler, je joins Fred Poulin, directeur général de La Noce. Bonjour.
1: Bonjour, bon matin.
0: Lorsque vous avez vu cette foule record au Festival de jazz de Montréal là, pour assister au spectacle d'Angine de Poitrine, est-ce que vous vous êtes dit « Oh boy, dans quoi est-ce qu'on s'est embarqué? »
1: Non, pas nécessairement, dans le sens où le Festival de jazz est un festival gratuit, accessible à toutes, sans périmètre sécurisé. Ouais. Nous, de notre côté, à La Noce, on a un site clôturé qui est accessible seulement aux gens qui ont des billets. Puis nous, on compose avec un site qui est complet depuis déjà 4 ans. Ça fait 4 ans qu'on est complet à La Noce. Oui. Donc, on est habitué de jouer avec ça. On n'y aura pas plus de monde que les années précédentes. Donc, on maîtrise bien ce site-là.
0: Est-ce que, bon, parce qu'il y a évidemment, il y a des gens qui détiennent un passeport pour l'ensemble de l'événement. Il y a des gens qui détiennent des billets pour une journée en particulier. Est-ce que tout le monde est assuré de pouvoir assister au spectacle ce soir?
1: Oui, absolument. Le ratio week-end, là, je pense que 85% des gens ont un passeport week-end et 15% un billet journalier. Donc nous, on a des fidèles qui viennent vivre l'expérience pour le week-end complet. Mais si tu as un billet pour La Noce, c'est sûr que tu peux rentrer.
0: Puis bon, évidemment, il y a de la sécurité qui est sur place. Est-ce que vous craignez quand même des débordements? Est-ce que vous avez mis en place une sécurité, disons, peut-être plus importante ou imposante que les années précédentes?
1: Bon, on a quelques agents de plus, effectivement, mais tu sais, nous, on peut pas approcher le site de la pulperie en voiture parce qu'il n'y a pas de stationnement. Les gens doivent se stationner au centre Georges Vézina. Donc, il y a déjà un premier fil qui est fait là. Tu dois arriver en autobus jaune. Après ça, une fois que tu arrives à la pulperie, tu as quand même une petite marge de 5 minutes avant d'aller à l'entrée. Pour ceux qui connaissent le site, il y a un petit chemin de croix à faire avant d'arriver sur le site. Donc, il y a plusieurs filtres qui se passent là pour éviter aussi que les gens viennent, je vais utiliser le terme saguenéen, ouairu. Il va y avoir peut-être quelques ouairus qui vont se promener alentour, mais ils ne pourront pas voir Inoué. Donc, ça ne sert à rien de venir sur le site, mais on a tout mis en place là, pour que tout se passe bien.
0: Bon, vous occupez un site exceptionnel. Là, ça, on l'a dit à maintes reprises et c'est vrai. Là, c'est absolument exceptionnel comme site. Mais en contrepartie, c'est un site qui est... Bon, vous dites que les gens ne peuvent pas entrer, mais dans les faits, quelqu'un, on ne veut pas donner de mauvaises idées à personne, mais quelqu'un qui veut accéder au site de la pulperie, c'est peut-être plus facile à faire que sur les sites de d'autres festivals, non?
1: Ben non, nous, on a de la clôture de chantier là, de 8 pieds de haut qu'on a installé partout autour du site. Tu peux peut-être te ramasser sur le site à quelques endroits, mais où il y a les scènes, il y a une double protection avec des clôtures supplémentaires. Donc, tu sais, que ce soit dans le 1903 ou dans certains espaces, il y a certaines de nos scènes qui se déroulent dans des bâtiments, donc il y a une porte d'entrée déjà là avec des murs. Donc, je te dirais que c'est... Il y a des gens qui peuvent s'essayer, mais normalement, on est quand même très sécuritaire.
0: Il y a, vous avez peut-être vu ça, là, il y a des billets pour le spectacle de ce soir là, qui se revendent jusqu'à 160 $ sur Marketplace. Vous pouvez évidemment pas y faire grand-chose, mais comment vous réagissez quand vous voyez ça?
1: C'est un peu dommage, mais puis nous, on utilise une plateforme avec notre système de billetterie qui est un système officiel de revente qui empêche aussi la revente dynamique. Donc, c'est la place la plus officielle pour revendre des billets. J'ai entendu dire aussi qu'il y avait un ou deux pages Facebook frauduleuses. Donc, tout ça, c'est bien dommage, mais on demande aux gens d'être vigilants puis de se prendre d'avance l'année prochaine.
0: Oui, voilà. Et puis, bon, c'est Lou-Adrienne Cassidy qui va succéder à Angine de Poitrine sur la scène Sirius ce soir. Vous avez une grosse programmation, encore une fois, cette année. Autre élément géré qui est hors de votre ressort, mais la chaleur va faire très chaud encore aujourd'hui, ce soir. Quelle est la politique? Est-ce que les gens peuvent apporter une bouteille d'eau ou une bouteille vide qu'ils vont remplir sur place? Comment ça fonctionne de ce côté-là?
1: Oui, on invite les gens à s'apporter des bonnes grosses gourdes d'eau. C'est important de s'hydrater. Normalement, on n'a pas le droit, mais en plus, il y a un avis d'ébullition dans le secteur de la pulperie. Donc, on est en train de mettre en place un système pour... Parce que nous, normalement, on fournit l'eau, donne l'eau. Ouais. C'est une autre logistique qu'on s'ajoute aujourd'hui, mais normalement, on devrait être capable d'avoir accès à de l'eau. Mais effectivement, on va faire des communications ce matin. On est déjà en préparation de tout ça pour inviter les festivaliers à s'amener des bonnes grosses gourdes d'eau. Puis, on va laisser les gens rentrer avec de l'eau aujourd'hui, oui.
0: OK. C'est quand même important de spécifier. Et on vous souhaite pas, évidemment, ne veut pas être prophète de malheur, mais vous avez vu, comme moi, que le spectacle a été annulé hier à Ottawa en raison des orages. Le spectacle de Kevin Parent, dis-je, a été écourté à l'Agora de la Baie en raison des orages. Il y a des probabilités d'orages ce soir. Qu'est-ce qui est prévu à cet effet-là? Est-ce que vous êtes, est-ce qu'il y a un seuil là à partir duquel vous dites on annule?
1: Nous, on a Météo Chicoutimi qui est sur le site avec nous, avec toutes ses machines et tout ça. Donc, on a de la météo privée en temps réel avec une équipe de professionnels. On est vraiment bien encadré avec ça. Donc, on surveille les nuages, on surveille les éclairs, on peut savoir à quelle distance ils sont. Donc, nous, on a des règles, là, un plan de mesure d'urgence. Si la foudre s'approche à 10 km du site, on va devoir interrompre les concerts. Si ça se rapproche encore plus, ben là, il y aura une évacuation du site. On a des messages de près, la communication, là, pas via les médias sociaux, des visuels qui sont même déjà prêts. Donc, on est prêt à toute éventualité chez nous.
0: Voilà. Est-ce qu'on peut dire que ça va être un événement ce soir, Fred Poulin?
1: Oui, je demande aux gens de bien s'abreuver, de bien se nourrir et de se mettre de la crème solaire. On veut éviter les coups de chaleur pour tout le monde. C'est important d'arriver prêt comme un bon festivalier.
0: Oui, voilà, faites bien de le rappeler. Puis, il y a un système de navettes aussi qui est disponible pour accéder au site. Ouverture des portes à 17h, c'est bien ça?
1: Exact.
0: Bon festival, Fred Poulin.
1: Merci beaucoup.
0: Merci, bye-bye. Bon, et on en parlait, Joanie, il y a plusieurs festivals, oui, qui doivent s'ajuster devant le succès inattendu d'Angine de Poitrine.
2: C'est que c'était tellement inattendu, c'est tellement soudain qu'il y a plein de festivals qui avaient, booké, qui me vient en tête, Angine de Poitrine sur des scènes secondaires. Donc, oui, ça nécessite des ajustements. Et ce que dit la directrice générale des Grandes Fêtes TELUS de Rimouski, Anne-Claude Beaulieu, c'est que depuis le concert de samedi au Festival international de jazz de Montréal, concert historique, il y a un regain d'intérêt, un autre, pour Angine de Poitrine. Elle dit qu'elle voit une hausse des ventes de billets, que les acheteurs viennent de partout, du Nouveau-Brunswick, des États-Unis, de l'Australie. Elle dit que c'est du jamais vu. C'est que le groupe est programmé sur la deuxième scène de ce festival-là. Puis bon, ça se limite, il y a une certaine limite, là, à quelques milliers de spectateurs. Puis là, en ce moment, toute l'équipe est en train de chercher des solutions en urgence pour pouvoir accueillir plus de gens et le faire de façon sécuritaire. Donc, ils ont des rencontres avec les équipes de sécurité, sont en train de modifier le terrain, sont en train de bouger des clôtures, d'enlever des corridors pour pouvoir accueillir davantage de personnes sur le site. Et quand je vous disais qu'Angine de Poitrine

0: était booké sur des scènes secondaires. C'est le cas au Bluefest d'Ottawa où il était prévu. En fait, là, il était prévu en première partie sur une scène secondaire pour le 17 juillet. Et là, ils ont été promus à la scène principale. On a carrément décidé de changer la plage horaire. Ça va être pas une tête d'affiche, mais quand même en ouverture pour la sensation de l'heure dans le country.
1: C'est incroyable.
0: Elle a l'anglais. Oui, c'est vraiment incroyable.
1: Puis parce même, que, tu sais, si l'an dernier, là, oui. À même date l'an dernier, Fred Poulin nous aurait dit « Ce soir, on a angine de poitrine, le port des gens aurait dit qui? »
0: De casser. Mais non, on est vraiment ailleurs parce que même au festival, au Bluefest d'Ottawa, là, les billets pour cette journée-là du 17 juillet où angine de poitrine va se produire sont deux fois plus chers que les autres jours du festival.
1: Ah oui?
0: Oui, on va jusque-là. Assez impressionnant. Puis
1: c'est pas très honnête, ça.
0: Ben, je sais pas jusqu'à quel point c'est honnête, mais en tout cas, c'est une bonne stratégie, j'allais dire marketing, en tout cas, pour faire de l'argent, certainement.
1: Ah, ça, c'est sûr. Puis ensuite, ils partent en tournée mondiale. Là, je sais qu'ils jouent, ils ont deux spectacles à Londres qui s'affichent déjà complets en octobre prochain. C'est hallucinant.
0: C'est
1: hallucinant,
0: très comme impressionnant.
1: Oui, voilà. Donc, on le rappelle, ils seront au Festival La Noce ce soir, 19h35.
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0: 7h46, on va parler d'une autre tendance, mais fâcheuse celle-là, celle des fraudes par message texte, par courriel. Vous en recevez certainement de nombreux, on en reçoit tous, malheureusement, des messages textes, des courriels frauduleux. Et évidemment, le problème avec ces tentatives d'hameçonnage, mais c'est qu'on dirait que c'est impossible de s'en débarrasser, même si on en bloque un, on en reçoit 10 autres. Bref, comment faire pour s'en débarrasser? Ben, on va poser la question au chroniqueur techno François Charron, qui a justement écrit un livre au sujet des fraudes en ligne. Il est au bout du fil. Bonjour, M. Charron.
1: Bonjour.
0: C'est vrai que, bon, on commence à malheureusement avoir l'habitude là, de recevoir des textos frauduleux, des courriels frauduleux. Je pense que la plupart des gens sont de plus en plus alertes et avisés. Mais n'empêche qu'on sait... On sait pas quoi faire. Est-ce qu'on doit les envoyer à la corbeille? Est-ce qu'on doit bloquer la personne ou en fait, est-ce une personne même qui l'envoie ou ne rien faire? Qu'est-ce qu'il faut faire, docteur?
1: Ouais, puis je... il y a rien à faire. Bye, fin de l'entrevue.
0: C'est ça.
1: Non, mais presque. Je vais pas vous décourager, mais c'est un peu ça le punch. J'ajouterais également les appels frauduleux au trio des affaires qui dérangent les gens. On reçoit effectivement quantité folle d'appels téléphoniques, des textos frauduleux, des courriels qui sont frauduleux. Et notre bullshitomètre sonne, puis on le sait, là. On le sait que c'est une fraude, mais comment agir, comment interagir, qu'est-ce qu'on fait, on répond pas. C'est le punch qui commence ma conférence sur la prévention de la fraude, là. Je le dis avec des mots plus crus, je vais être plus gentil à la radio, là. Mais je dis, faut apprendre à s'en bip, donc faut apprendre à s'en foutre comme dans l'an 40.
0: Donc,
1: parce que... Oui. C'est que si on interagit le moindrement avec ces messages-là, on vient de faire, sans le savoir, plein d'affaires. Un, on vient de valider que notre numéro de téléphone y est bon, que notre courriel y est valide, donc qu'on existe, numéro un. Mais on va un peu plus loin. On est entré dans l'ère de ce qu'on appelle, on n'est plus dans du phishing, on est dans du harponnage. Donc, on tente de trouver le bon poisson qu'on va transformer en baleine et qu'on va viser. Donc, si on interagit avec une fraude, ben, on augmente les chances d'être considéré comme quelqu'un d'empathique, quelqu'un qui interagit, puis quelqu'un d'empathique, ben, ça fait une bien meilleure future victime. Donc, le mieux, c'est... Moi, je réponds plus à mon téléphone. Je regarde l'afficheur. Si c'est ma mère, je réponds. Mais si c'est pas ma mère, je réponds pas. C'est boîte vocale directement. Les gens laisseront un message. Les textos, ben, on les regarde entrer, puis on fait, ben, c'est ça, on s'en fout comme dans l'an 40. Même chose pour les courriels. Et ce conseil-là, pour l'avoir testé chez beaucoup de personnes, il y a une quantité hallucinante de gens qui ont psychologiquement, émotivement de la difficulté à faire ça. Et soit qu'ils disent, faut que je le bloque, là, je bloque le numéro, là, je parle avec des dames des fois, après mes conférences, je dis, là, là, je,

0: une dame l'autre jour, très colorée, elle me dit, là, j'ai appelé Vidéotron, là, faut que ça arrête. Madame, c'est vous qui allez arrêter d'appeler Vidéotron. Je dis, on les appelle toutes, là. Mais dans les choses qu'on peut faire, vous avez remarqué, tranquillement, puis les pistes de solutions vont venir des géants des télécommunications. Vous recevez des textos et des fois, là, vous avez en bas un petit bouton à l'intérieur du message vous indiquant est-ce que c'est un spam, le bloquer. Donc, on peut simplement appuyer sur le bouton. Qu'est-ce que ça fait? Là, c'est pas l'interaction où on confirme aux fraudeurs qu'on existe. Non, là, on communique avec notre agence de télécommunication, Bell, Vidéotron, Rogers, peu importe. On leur dit ça, c'est un spam. Ça va les aider à pouvoir bloquer plus rapidement ce numéro-là. Mais la mauvaise nouvelle, c'est que dans 15 secondes, ils vont avoir un nouveau numéro. Même chose pour les boîtes courriel. Donc, ça sert à rien, les gens qui disent, là, je vais dans mon téléphone, je bloque le numéro, j'ai bloqué l'adresse courriel. Ils créent à l'infini de nouvelles adresses puis de nouveaux numéros de téléphone. Fait que c'est même pas un jeu du chat à la souris, là. C'est un peu un, il y a rien à faire. Puis on est victime de l'accident de char. Là.
1: Mais rien à faire, même signaler les cas de fraude, parce qu'on sait que le Centre antifraude du Canada invite les utilisateurs à signaler les cas de fraude. Vous, ce que vous dites, c'est quoi? Même si on ne le fait pas, c'est pas efficace?
0: Ben, c'est-à-dire que, tu sais, on dit vraies affaires, là, il y a quelque chose de très politiquement correct dans « il est important de dénoncer la fraude ». Il y en a tellement, là. Le courriel que vous recevez, c'est une tentative de fraude. Et si tous les Canadiens faisaient parvenir tous les messages de fraude au Centre antifraude canadien, ces gens-là font une dépression nerveuse avant 17 heures aujourd'hui. Et ces gens-là doivent s'occuper des vraies affaires. Il y a de réels cas de fraude, des gens qui ont été victimes de fraude amoureuse, de fraude de la crypto-monnaie, des gens qui ont perdu l'argent d'une vie. Donc, eux peuvent pas le dire de même. Mais moi, comme chroniqueur, je dis aux gens, dérangez-les pas pour des niaiseries, s'il vous plaît. Là. Même chose que la police. Là. Vous avez reçu un appel un peu frauduleux, mais c'était n'importe quoi, c'était un pas bon. Ben, on dérange pas la police pour ça. On va les laisser faire le vrai travail. Puis quand je parle en privé avec des gens qui travaillent là-dedans, ils font oui. Si on avait un peu moins de monde qui nous dérange avec un petit courriel de phishing, pour dire que ton abonnement Amazon est échu, ben on pourrait peut-être un peu mieux mettre nos énergies sur les vraies affaires.
1: Là. Et bon, vous le dites là, on en reçoit de plus en plus. Donc, ce que ça veut dire, c'est que malgré tous les avertissements, comme l'entrevue qu'on est en train de réaliser ce matin, ça fonctionne puisque ça se perpétue, ça se multiplie.
0: Ah, c'est énormément payant. Et vous remarquerez une chose, on est passé au début d'Internet de fraude. On est tous des anciens héritiers du roi du Mozambique qui voulait nous envoyer $1 million en héritage. Là, hein? On a tous reçu ça dans le temps. On est parti de gros montants à des micro-fraudes. Ce qu'ils font, là, c'est qu'ils volent 15-20 $ ici, des faux abonnements récurrents à 5-10, 15-20 $. En faisant plein de petites fraudes comme ça, ça fait en sorte que, en ramassant énormément de poissons, ils engrangent énormément d'argent. Et qui va vraiment se plaindre pour 20 piastres? Tu fais, bon, ben oui, maudit tata, tu t'es fait avoir, ouais, puis ouais, c'est ouais, ça. Ouais. Et comme ça, ils passent entre les mailles des filets. Les policiers vont s'occuper de, et puis je dis les policiers, les organisations. Puis le problème, c'est que la première lettre d'Internet, c'est W, c'est World. Fait que, est-ce qu'on va commencer à prendre Interpol pour aller chercher quelqu'un qui a volé 20 piastres à la madame qui vit à Sorel?
1: Ouais.
0: Non, on le fera pas. Donc, c'est le Far Web. Puis dans le Far Web, il y a pas de shérif. Donc, de là l'importance pour tout le monde de bien se protéger. Moi, c'est mon bâton de pèlerin. J'arrête pas de répéter aux gens, dotez-vous de bons mots de passe avec un gestionnaire de mots de passe. Mettez un antivirus dans vos appareils, même si votre beau-frère vous dit que c'est rendu gratuit puis que vous êtes stupide de faire ça. De grâce, n'écoutez plus le beau-frère informatique. Sacrez-moi dans vos appareils un antivirus et faites attention, justement. Sortez votre bullshitomètre, interagissez le moins possible avec les messages entrants. Les fraudes rentrent vers vous. C'est un appel vers vous, c'est un courriel vers vous, c'est un texto vers vous. Il faut toujours avoir une grande suspicion. Et quand vous dites, ah, est-ce que c'est vrai, vous interagissez pas avec le message et vous communiquez avec l'organisme en question par les façons que vous connaissez. Mais vous ne cliquez pas, vous ne répondez pas aux messages qui rentrent.
1: Mais

0: si par malheur on clique, est-ce que il y a moyen de rétro-pédaler?
1: Non, on peut jamais reculer. On aimerait ça. Moi, j'aimerais ça, j'aurais reculé. J'aurais 30 ans demain matin pour pouvoir reculer. Non, j'ai l'âge que j'ai. On est aujourd'hui. On sera demain, mais on ne peut pas être hier.
0: Donc, on met le doigt dans un engrenage, là, puis il n'y a pas moyen de...
1: La meilleure chose à faire, si jamais quelqu'un a... Et même, je le conseille aux gens. Si vous voulez avoir une bonne hygiène numérique, là, pourquoi pas vous partir un beau nouveau courriel neuf, là, un beau Gmail propre, et transférer graduellement tout ce qui est important vers cette nouvelle adresse. Utilisez-la de moins en moins à gauche, à droite. J'en parle dans mon livre. Comme ça, vous allez ainsi avoir une boîte qui est moins anxiogène, hein, une boîte courriel qui est moins remplie de cochonneries, et l'autre, au fur et à mesure que vous transférez vers une ou même deux adresses, une là qui est ultra utilisé que pour les choses très sérieuses. Le gouvernement, la banque, c'est gratuit, Colin. Faites-vous-en deux des adresses et une autre pour les achats en ligne, puis les inscriptions. Et tranquillement, votre vieux Hotmail, le papoute 69 à Hotmail.com, que vous traînez depuis longtemps, là, hein? On en a tous eu une de même, ben, celle-là va devenir un bac à compost. Au fil du temps, tout simplement. Puis on va juste l'abandonner. La garder ouverte pour au cas où, une fois par année, quand il pleut ou il neige, on ne sait pas quoi faire, on ira faire un tour là-dedans, là, voir s'il y avait un message intéressant à travers toutes les poubelles.
0: En terminant, si je vous entends bien, François Charron, c'est qu'on est quand même condamné à vivre avec ça. Hein?
1: Ah oui, il faut apprendre à s'en foutre comme dans l'an 40. C'est ça que le docteur vous donne comme remède.
0: C'est ça. C'est le message du jour, François Charron, chroniqueur, techno-conférencier. Merci beaucoup.
1: Bye.
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0: Et c'est pas de la fraude, il y a de gros sous qui se sont échangés sur le marché des joueurs autonomes dans la Ligue nationale de hockey hier. Je vous donne quelques signatures en rafale. Les Maple Leafs de Toronto ont fait signer un contrat de 3 ans à 21 millions de dollars au gardien Sergei Bobrovsky. C'est Mason Marchment, c'est ça. Mason Marchment qu'on associait peut-être aux Canadiens. Finalement, il a signé pour quelques saisons avec les Sharks de San Jose. On dit que les Sharks de San Jose sont probablement l'équipe qui a volé la vedette hier sur le marché des joueurs autonomes. Joanie, une action collective intentée contre Google.
3: C'est demandé contre Google pour atteinte à la vie privée. C'est un Montréalais qui a déposé cette requête d'action collective à la Cour supérieure du Québec à Montréal cette semaine. Et si elle va de l'avant, elle pourrait représenter tous les Québécois qui ont un appareil électronique Google équipé de l'assistant vocal. Ça vous est sûrement déjà arrivé de parler de quelque chose avec des amis, peu importe, puis quelques heures après, une publicité. Publicité sur exactement ce dont vous parliez. Ah, ça arrive tellement. Moi, ça me choque personnellement.
4: Ça fait peur.
3: Mais oui, ça fait peur. Et là, en fait, c'est Google Assistant, là, l'assistant Google et Google ou OK Google qu'on retrouve entre autres dans les Google Home ou en tout cas dans les différents téléphones, différents appareils Google. Ce qu'on dit, c'est que c'est le Montréalais Philippe Wouda qui dit que c'est une atteinte à sa vie privée quand l'assistant s'active par erreur. Donc, quand des conversations sont enregistré sans le consentement des gens. Là, ça serait envoyé à des parties extérieures pour une vente de publicité ciblée. Et donc, il dit que Google ferait des profits à partir d'informations personnelles recueillies à l'insu des consommateurs. Et ça s'est déjà vu. Il y a d'autres actions collectives comme ça qui ont été menées aux États-Unis qui ont abouti à des règlements de plusieurs dizaines de millions de dollars. Ça va être à surveiller, voir si ça se met en action.
0: Absolument. Intéressant à suivre. Gabriel, il y a toujours 9000 adresses visées par un avis d'ébullition à Saguenay.
5: Voilà, ce sont les résidents desservis par des réseaux de Chicoutimi qui sont touchés, donc le long de la rivière Saguenay, de part et d'autre. L'avis a été émis hier soir et sera en vigueur jusqu'à l'obtention de tests conformes.
0: Comment réussir sa vente débarras? C'est la question, entre autres, qu'on va poser à la journaliste du magazine Protégez-vous, Marie-Ève Schaffer, qui s'est intéressée à ce sujet. Et également, on va faire le point avec le maire de Saint-Ambroise, Pierre-Luc Gilbert, concernant les dommages causés par les orages qui ont sévi à plusieurs endroits sur le territoire hier soir. Du temps lourd encore pour aujourd'hui. Les informations de 8 heures dans un petit moment.
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3: Des orages violents privent des dizaines de milliers de clients de courant en Ontario et dans le sud du Québec.
4: La station là, d'Ottawa rapporte 110 mm de pluie en environ 4 heures.
3: Le programme de l'expérience québécoise réactivée, une nouvelle exigence suscite des critiques.
5: On attend depuis 8 mois une rouverture, une décision du gouvernement.
3: Et la loi sur la revente déjà contournée en Ontario, des billets pour la Coupe du monde de soccer à Toronto à plus de 30 000 $.
6: C'est très louable, l'intention, mais c'est pas un mécanisme qui, au bout du compte, va fonctionner.
3: Bonjour, ici Marie-Michèle Bordua. Bienvenue au Radio-Journal. Des dizaines de milliers de clients sont toujours privés d'électricité en Ontario et au Québec en raison des orages violents d'hier soir. Nous joignons Claudine Richard pour en parler à Ottawa, une région particulièrement touchée par le temps violent. Claudine, en 24 heures, en fait, il est tombé près du double de pluie normalement reçue au cours du mois.
7: On estime qu'hier, il est tombé 175 mm de pluie. Alors, vous vous en doutez, ça a créé des inondations bien isolées à certains endroits, même certains sous-sols qui se sont retrouvés avec de l'eau parce que le sol manquait de capacité d'absorption. On se déplace depuis ce matin dans différents quartiers autour du centre-ville et on voit des arbres qui sont tombés, soit sur des voitures. Même en ce moment, je me trouve près d'une maison où l'arbre est tombé, bon, sur le derrière de la résidence. Alors, il y a des dégâts ce matin. Le maire d'Ottawa dit qu'on va prioriser, bien entendu, les appels les plus urgents pour ramasser ces différents arbres qui sont tombés. Vérifier aussi s'il n'y a pas moyen d'aider les résidents qui ont leur sous-sol inondé en ce moment. Les abonnés d'Hydro One, Hydro-Ottawa et même Hydro-Québec en Outaouais là, qui sont sans électricité encore ce matin, même si la situation s'améliore, il faut le dire, d'heure en heure. Écoutons certains résidents qu'on a croisés ce matin qui ont eu toute une frousse hier lorsqu'ils voyaient les vents, l'éclair là, s'activer plusieurs fois dans la soirée.
8: J'ai dit, on va rentrer en dedans, puis beaucoup d'éclairs, hein, préparer en tout cas qu'il y a une tornade.
9: C'était pas juste des branches, là. C'était les arbres au complet qui ont tombé, là.
10: En tant que nouveau arrivant, c'était une première fois pour nous autres de vivre pareille situation.
7: Alors, tout ça a commencé dans l'après-midi hier, mais ça s'est étendu vraiment toute la soirée à un point tel que toutes les festivités en soirée de la Fête du Canada ont dû être annulées, tout comme les feux d'artifice.
3: Merci, Claudine.
7: Au revoir.
3: C'était une promesse du gouvernement du Québec, le programme de l'expérience québécoise, le PEC, qui est réactivé pour une période de 2 ans à compter d'aujourd'hui. Le gouvernement Fréchette assure que les personnes qui étaient admissibles à ce parcours d'immigration juste avant son abolition peuvent à nouveau présenter une demande. Mais plusieurs dénoncent la nouvelle mouture du programme jugée trop restrictive. Alexandre Lepoutre a préparé ce qui suit.
11: Depuis le mois de janvier, j'ai plus le droit de travailler.
12: Et Stéphanie Ronolo, mère de 2 enfants, attendait le retour du PEC avec impatience. Mais elle vit aujourd'hui une déception.
11: Le PEC ne revient pas. Pour moi, c'est une fausse réouverture.
12: Sous la pression du milieu des affaires, notamment, Christine Fréchette a confirmé le retour du programme de l'expérience québécoise pour 2 ans.
13: Un retour heureux et d'autre part, c'est un retour décevant.
12: Car le programme est loin d'avoir pleinement ressuscité, souligne l'avocat en immigration Yves Martineau.
13: Les critères réglementaires sont presque les mêmes, sauf pour cette exigence additionnelle qui est quand même significative pour bien des candidats.
12: Celle, pour les travailleurs, d'occuper un emploi au moment de déposer la demande. Or, plusieurs immigrants ont justement perdu leur travail depuis l'abolition du PEC.
11: Entre-temps, on a perdu nos permis de travail, on a perdu nos statuts.
13: Il y a eu des orphelins rescapés, il y a des orphelins qui demeurent oubliés.
12: De son côté, le ministre de l'Immigration, François Bonnardel, faisait cette promesse.
14: Mais tout le monde, qu'on me comprenne bien, tout le monde qui va déclarer son intérêt va être traité.
12: Mais Stéphanie Ronolo déplore de ne plus être admissible.
11: Je me sens jetable alors que j'ai tout fait pour réussir mon immigration. J'ai choisi le Québec, j'ai choisi d'immigrer ici. J'ai choisi de participer économiquement à la vie du Québec. Mes enfants vont à l'école ici, on a notre vie ici.
12: Les demandes d'admission se feront par phase. Québec dit vouloir respecter ses cibles annuelles en matière d'immigration. Ici Alexandre Lepoutre, Radio-Canada, à Montréal.

Québec veut favoriser l'accès à la propriété en créant de nouveaux quartiers de maisons préfabriquées plus abordables pour les premiers acheteurs. Nous en parlons avec Édouard Beaudoin. Édouard, le ministre des Affaires municipales, parle même de

0: pourront déposer leur projet au gouvernement. Le ministre des Affaires municipales, Samuel Poulain, va nous expliquer le financement qui est prévu, lui qui planche sur un tel projet depuis son assermentation en avril dernier.
1: C'est dans une grande enveloppe de 955 millions dans laquelle il y a du logement social, du logement abordable et où nous venons ajouter la notion de propriété abordable parce que nous jugeons que c'est un besoin pour la jeune génération.
0: Selon l'équipe du ministre, il y a déjà une trentaine de municipalités qui ont signalé leur intérêt. On parle en Beauce, dans le Bas-Saint-Laurent, les Laurentides, la Naudière, Mauricie, l'Estrie. Il y a une annonce qui est prévue à 9 h aujourd'hui du côté de Saint-Narcisse. Ça se fera en compagnie de la première ministre du Québec, Christine Fréchette.
2: Édouard Dubois à Québec, merci.
0: Au revoir.
2: La Russie a lancé une attaque nocturne de grande ampleur sur Kiev qui a fait au moins 18 morts et une centaine de blessés. Des dizaines de drones et de missiles se sont abattus sur la capitale ukrainienne. Karine Matheux fait le point avec nous. Karine, le maire de Kiev parle même de l'attaque la plus massive contre la ville depuis le début de la guerre.
3: Oui, et plus de 50 000 personnes se sont réfugiées dans le métro de Kiev pour se mettre à l'abri, un record. On rapporte d'ailleurs que les explosions ont duré pendant plusieurs heures. L'alerte aérienne, elle a duré plus de 11 heures d'affilée. Selon le président ukrainien, 20 sites dans la capitale ont été touchés. On parle maintenant de 18 morts, mais plusieurs personnes seraient toujours coincées sous les décombres. Et la Russie assure que ce n'est pas terminé. Elle va continuer, dit-elle, à augmenter la pression sur l'Ukraine et affirme mener ses frappes en réponse aux attaques de l'armée ukrainienne, notamment sur ses sites énergétiques. L'Ukraine qui a récemment intensifié ses attaques de drones sur la Russie.
2: Et Karine, l'Union européenne a vivement réagi à cette attaque.
3: Oui, la chef de la diplomatie européenne a déclaré qu'elle allait proposer de nouvelles sanctions à l'encontre des entités qui soutiennent le complexe militaro-industriel russe. Le président ukrainien Volodymyr Zelensky lui demande à ses alliés qu'ils lui fournissent rapidement des systèmes de défense antiaérienne et demande que les États-Unis lui accordent une licence pour pouvoir produire des missiles Patriot.
2: Merci Karine.
3: Je vous en prie.
2: Ottawa soutient que les discussions vont se poursuivre avec les États-Unis malgré le refus de Washington de renouveler l'accord Canada-États-Unis-Mexique. L'administration Trump a informé Ottawa et Mexico hier qu'elle souhaite procéder à des changements. Le Canada et le Mexique voulaient prolonger l'accord pour 16 ans, mais les États-Unis ont plutôt choisi de réviser l'entente chaque année jusqu'à son expiration dans 10 ans. Les États-Unis ont annoncé une rencontre avec le Mexique à la fin du mois, mais pas avec le Canada. En Ontario, la loi qui interdit de vendre des billets au-dessus du prix d'origine semble donner peu de résultats. Des billets pour un match de la Coupe du monde de soccer qui met en vedette l'équipe du Portugal sont affichés à plus de 30 000 $, ce qui est bien au-delà du prix initial. Luna Marchais.
4: L'application de la loi ontarienne pour limiter les prix de revente de billets semble se heurter à d'importantes failles logistiques. Les géants de la revente comme StubHub se contentent d'un simple système d'honneur, dit la province, avec une case à cocher pour confirmer le prix original. Une mécanique vouée à l'échec, selon Jennifer Quaid, professeure de droit civil à l'Université d'Ottawa.
5: C'est très louable, l'intention des législateurs, mais c'est pas un mécanisme qui, au bout du compte, va fonctionner, à mon avis.
4: Dans un marché non réglementé où l'offre est infime face à l'engouement du public, cette tentative d'encadrement ne fait tout simplement pas le poids.
5: La réalité est très dure. C'est que lorsqu'il y a une surdemande pour des spectacles extrêmement populaires, je ne sais pas quelles sont les mesures qu'on peut prendre pour éviter ce genre d'escalade.
4: Le constat est amer. Le divertissement se transforme en produit de luxe. Puisque l'État peine à dicter les prix, la professeure estime que la balle est désormais dans le camp des organisateurs, comme la FIFA.
5: Les revendeurs, c'est en fait celui qui fait le spectacle qui dit « j'accepte de faire un peu moins d'argent parce que je veux m'assurer que certaines familles, que des enfants, je ne sais pas, des clubs de baseball juniors, peuvent assister au match.
4: En attendant, le gouvernement ontarien maintient la pression et menace les plateformes délinquantes d'amendes pouvant atteindre jusqu'à 250 000 $. Ici Luna Marchais, Radio-Canada, Toronto.
2: Et puis au tennis, en terminant, le Québécois Gabriel Diallo dispute en ce moment son match de deuxième tour au tournoi de Wimbledon. Le joueur de 24 ans affronte l'Italien Lorenzo Sonego. Gabriel Diallo a laissé filer la première manche en bris d'égalité avant de remporter la deuxième. Il tente de rejoindre au troisième tour son compatriote Félix Auger-Aliassime. Voilà, c'était le Radio Journal. Merci d'avoir été à l'écoute. Excellente journée.
6: Si vous notez une odeur de fumée en sortant de la

la maison, que vous habitez dans le nord du lac Saint-Jean ou encore à Chibougamau, ce n'est pas anormal. Il y a un avertissement de mauvaise qualité de l'air, en fait, aujourd'hui pour ces secteurs en raison des feux de forêt là, qui continuent de sévir au nord du Québec. Donc, mauvaise qualité de l'air, visibilité réduite aussi par endroits. Tout ça est malheureusement possible pour aujourd'hui, même peut-être pour les prochains jours, au nord du lac Saint-Jean et à Chibougamau-Chapais particulièrement.

0: Décidément, c'est la météo et la nature qui retiennent l'attention ce matin parce que toujours au lac Saint-Jean, Gabriel, des foyers sont privés d'électricité en raison des orages qui ont sévi hier soir.
1: Un peu plus de 500 foyers. La plupart des pannes se situent dans le secteur de Péribonka. Selon le site Infopanne d'Hydro-Québec, la panne a débuté hier soir vers 20 heures. Il y a de nombreux dommages aussi qui ont été répertoriés un peu partout sur le territoire, notamment entre Saint-Cœur-de-Marie et l'Ascension de Notre-Seigneur. Il y a une portion de la route qui est complètement fermée à la circulation, puisqu'il y a 17 poteaux électriques qui sont tombés sur la chaussée. Donc, il y a des travaux qui sont en cours. Là, on nous disait que ça pouvait prendre quand même quelques jours avant de rétablir complètement le système électrique. Voilà. Heureusement, il n'y a pas beaucoup de maisons qui se situent dans cette portion de la route, mais il y a un détour à faire là, pour se rendre à Alma dans ce secteur-là.
0: On a parlé avec le maire de l'Ascension, d'ailleurs, Louis Ouellet, vers 7h30, et on va parler avec le maire de Saint-Ambroise, Pierre-Luc Gilbert, dans quelques minutes, parce qu'à Saint-Ambroise aussi, il y a eu des dégâts. En fait, ça semble vraiment avoir été des orages localisés. Je dis ça semble parce que nous, on dormait tous.
1: Oui, on a rien vu. Mais c'est aussi moins pire là, ici à Saguenay que ça l'est dans le haut du lac Saint-Jean.
0: Oui, voilà. C'est effectivement plus au lac Saint-Jean qu'on y a goûté hier soir. Merci, Gabriel.

0: Festival Anos commence ce soir. On en a parlé d'ailleurs avec le directeur général Fred Poulin vers 7h35. On a parlé de la programmation principale, bien sûr, avec Angèle de Poitrine ce soir. Mm-hmm. Mais il y a aussi les afters pour les couches-tard.
1: Pour les couches-tard, c'est ce qu'on vient d'entendre d'ailleurs. C'est très aérien. Hein? On flotterait en écoutant du Jacques Green. Jacques Green qui va être ce soir d'ailleurs en prestation dans les afters de l'Anos sur la scène Ubisoft. Il y aura aussi Laced qui le précédera. Laced, c'est un pseudo de la Montréalaise Nella Paquet qui explore la bass music. Jacques Green, qu'on vient d'entendre, c'est un musicien électronique qui est basé à Toronto. Et ces deux spectacles-là, ça s'inscrit dans la soirée Mutex, c'est-à-dire que c'est vraiment la musique électronique qui va être à l'honneur, les arts numériques pour cette portion des afters de ce soir de l'Anos. Il y aura aussi sur la scène Télé-Québec Enfants Sauvages à 23h30, suivi de Groovy Aardvark. Enfants Sauvages qui est une formation punk garage québécoise et Groovy Aardvark qui est un groupe rock alternatif qui vient de Longueuil. Et si ça vous dit d'aller danser sur notamment cette musique électronique punk rock, eh bien, on a deux paires de laissez-passer à faire tirer pour les afters de ce soir uniquement. Donc, vous pouvez nous texter au 88-321-2600 ou encore nous écrire via la bulle de conversation sur l'application Radio-Canada Audio.
0: Merci, 8h14. À la météo, c'est encore du temps lourd pour aujourd'hui. Alternance de soleil et de nuages avec 40% de probabilité d'averse et risque d'orage tard cet après-midi. Maximum de 31, humidex de 36 au Saguenay-Lac-Saint-Jean, 29, humidex de 33 chez Bougamo-Chappé. Même scénario pour demain, alternance de soleil et de nuages avec 40% de probabilité d'averse et risque d'orage en après-midi. Un peu moins chaud à Chibougamau, maximum de 24. Toujours aussi chaud au Saguenay-Lac-Saint-Jean, maximum de 29. Ça va se rafraîchir un peu samedi au Saguenay-Lac-Saint-Jean avec un maximum de 25 et une alternance de soleil et de nuages avec 60% de probabilité d'averse. Du temps ensoleillé samedi à Chibougamau avec un maximum de 24. Mais ce qu'il faut surveiller particulièrement dans le nord du Lac-Saint-Jean et à Chibougamau, c'est cette fumée qui provient des feux de forêt au nord du Québec et qui cause une mauvaise qualité de l'air et une visibilité réduite par endroit. Donc, un avertissement jaune concernant la qualité de l'air qui est en vigueur pour le Lac-Saint-Jean et Chibougamau aujourd'hui.

0: Et on revient sur ces dommages causés par les orages localisés à certains endroits, particulièrement au lac Saint-Jean hier soir. On en a parlé avec le maire de l'Ascension, Louis Ouellet, un peu plus tôt au cours de l'émission. On fait le point avec le maire de Saint-Ambroise, Pierre-Luc Gilbert, qui est au bout du fil. Bonjour, Monsieur Gilbert.
1: Bonjour.
0: Donc, on a vu des publications, notamment la une du quotidien ce matin. On dit que la municipalité demande à ses citoyens d'éviter les déplacements non essentiels dans le village, qu'il y a des routes qui sont à éviter à Saint-Ambroise. C'est encore le cas ce matin?
1: Non, non, la situation est revenue à la normale. Là. Notre équipe de voirie a travaillé une bonne partie de la nuit pour que la situation soit réglée.
0: Donc, c'est réglé.
1: Tout est revenu à la normale.
0: On parlait de quelle route était à éviter. Qu'est-ce qui s'est passé hier soir particulièrement?
1: En fait, on avait la rue Godreau, là, qui avait des arbres qui avaient tombé là, sur la chaussée. Un peu partout là, sur notre réseau, on a eu des arbres. C'est surtout au niveau des arbres là, que ça a été une problématique, que ce soit sur notre réseau routier ou les terrains privés. On a eu également des dommages là, au niveau de notre terrain de baseball, notre terrain de soccer. Et notre patinoire extérieure là, qui sont endommagés. Sinon, ça reste un peu un peu éparpillé sur notre réseau, là, puis au niveau des résidences là, privées.
0: Donc, ça a tonné pas mal chez vous hier.
1: Oui, ça a été intense.
0: Et j'imagine que vos équipes ont été à pied d'œuvre pendant toute la nuit?
1: Oui, une partie de la nuit, oui.
0: Et c'est rétabli depuis quelle heure ce matin?
1: En fait, là, à partir de 1h du matin à peu près, là, c'était rétabli. Là, pas concernant la rue Godreau, là, on a été capable de dégager la chaussée. C'est sûr que là, il reste des pannes électriques, là, mais c'est vraiment de façon isolée. C'est des secteurs isolés où on a eu des arbres qui sont tombés sur des fils, mais c'est plus au niveau des résidences en soi. Là. Donc, on n'a pas de secteur à proprement dit, mais on a des résidences qui sont touchées par des pannes électriques.
0: Et savez-vous combien de foyers sont privés de courant en ce moment?
1: Non, on n'a pas le nombre, puisque la situation est vraiment là. Sur l'ensemble de la municipalité, puis c'est sur des terrains privés. Mmh. On voit des photos un peu passer, puis on a des informations par bride là, des citoyens, là, des arbres qui sont tombés sur des patios, sur des coins de maison, etc. Là.
0: Est-ce que vous avez un message aux citoyens, d'ailleurs? Est-ce que vous invitez les citoyens à vous faire part, à faire part à la municipalité là, s'ils ont des dommages chez eux sur leur terrain?
1: Oui, en fait, c'est surtout important de ne pas approcher, là, si vous voyez qu'il y a des arbres qui sont sur des fils électriques, il faut vraiment là, prendre ses précautions puis appeler là, le service d'urgence.
0: Le service d'urgence à la municipalité?
1: Oui.
0: Est-ce qu'il y a un numéro?
1: C'est signaler le 911 là, si éventuellement vous voyez un arbre là, qui est tombé sur un fil électrique. Là.
0: Donc, le message est lancé. Pierre-Luc Gilbert, vous êtes le maire de Saint-Ambroise. Merci d'avoir fait le point avec nous ce matin.
1: Merci, au revoir.
0: Au revoir.
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0: Ouverture du marché des joueurs autonomes dans la Ligue nationale de hockey hier. Il y a eu des signatures importantes quand même. Les Maple Leafs de Toronto qui ont fait signer un contrat de 3 ans et 21 millions de dollars au gardien Sergei Bobrovsky. Ils ont aussi conclu des ententes avec les attaquants Jack Roslovich, Colton Sissons et Teddy Bluger. D'autres équipes ont décidé de miser sur leurs effectifs actuels. Les Blackhawks de Chicago ont consenti un pacte de 6 ans d'une valeur de 75 millions de dollars au défenseur Bowen Byram. Le Canadien de Montréal a accordé une prolongation de contrat de 8 saisons et 73 millions de dollars américains à son attaquant Ivan Demidov. Il n'y a pas eu de mouvement du côté du Canadien sur le marché des joueurs autonomes. Et ceux qui ont peut-être volé la vedette hier, ce sont les Sharks de San Jose qui ont notamment conclu un accord avec le vétéran Mason Marchman. Hier, on disait qu'il pourrait peut-être s'associer avec le Canadien, mais finalement, il a signé un pacte de 5 ans avec une moyenne de 6,75 millions de dollars par saison avec les Sharks de San Jose. Les Sharks aussi qui ont fait l'acquisition du défenseur Darnell Nurse des Oilers d'Edmonton tout en acceptant la totalité de son salaire de 9,25 millions de dollars. Il y a aussi eu un autre échange important. Vincent Trocheck qui est passé des Rangers de New York au Mammouth d'Utah en retour de Sean Durzi et également d'un choix au repêchage.

Et d'autres signatures signalées. Radko Gudas, qui a signé avec les Panthers de la Floride pour 6 ans. Maverick Bourque, qui a été changé des Stars de Dallas aux Prédateurs de Nashville. Et Joe Veleno, qui s'est entendu pour 1 an avec les Rangers de New York. Sinon, au soccer, Harry Kane a marqué 2 buts en 2e demi pour permettre à l'Angleterre de prendre la mesure du Congo 2-1 et d'accéder aux 8e de finale de la Coupe du Monde. La Belgique, qui est revenue de l'arrière, qui a comblé un déficit de 2 buts face au Sénégal pour finalement gagné 3-2 avec un pénalty dans les arrêts de jeu. La Belgique qui va affronter en 8e de finale les États-Unis qui, de leur côté, ont pris la mesure de la Bosnie-Herzégovine 2-0. Et au tennis, le Québécois Félix Auger-Aliassime a atteint le 3e tour du tournoi de Wimbledon en défaisant en 3 manches le Croate Dino Prismic. Et vous l'avez peut-être entendu lors du bulletin d'information de 8h, mais Gabriel Diallo tente de faire de même. Il joue son match de 2e tour en ce moment face à un Italien. 8h21.

0: C'est Gab Bouchard que vous pourrez voir et entendre gratuitement en face de la cathédrale de Chicoutimi samedi à compter de 13h et on écoutait Pleure, bébé, pleure. Pardon. L'auberge du Cap-au-Lest à Saint-Fulgence a une nouvelle directrice générale. Il s'agit de Rebecca Tremblay, l'ancienne directrice du parc aventure Cap-Jaseux. Elle est au bout du fil pour nous parler de l'avenir, de sa vision de l'avenir du Cap-au-Lest. Bonjour, Mme Tremblay.
1: Bonjour.
0: Avant toute chose, avant de parler du Cap-au-Lest, vous avez passé quand même près de 25 ans au Cap-Jaseux, dont 13 à la direction. Pourquoi est-ce que vous avez décidé de quitter vos fonctions au printemps dernier?
1: J'ai eu le privilège d'évoluer au même rythme que le Cap-Jaseux, d'être présente pour plusieurs phases marquantes de son développement.
0: Oui.
1: Donc, c'est sûr que j'ai un attachement profond qui va toujours demeurer. Par contre, c'est certain que quand on... Avec la plus récente phase de développement qui était quand même assez majeure, c'était pas un secret qu'après, quand on allait retomber plus dans la routine, je risquais de m'ennuyer, on va dire. Dans le fond, c'est ça. Je suis quelqu'un qui aime beaucoup le développement, mais je suis moins axée là, sur les opérations quotidiennes. Puis, toutes les redditions ont été réalisées au niveau du dernier projet au parc. Et l'opportunité, justement, d'aller contribuer au développement, au rayonnement d'une autre organisation sur le territoire s'est présentée. Donc, c'est ça. Je savais que j'allais partir, mais quand et où, c'était la question. Alors, ça s'est concrétisé avec le Cap-au-Lest.

0: dans les derniers mois.
1: Et si vous étiez à la recherche de nouveaux défis, vous n'en manquerez pas?
0: En effet, c'est une belle organisation. C'est un site exceptionnel avec un panorama magnifique. Il y a vraiment énormément de potentiel. Dans les dernières années, là, avec l'acquisition par des nouveaux propriétaires, il y a eu un repositionnement de l'organisation au niveau de l'image. Il y a une amélioration des infrastructures aussi qui a été amorcée. Donc maintenant, j'arrive pour continuer là, à mettre en œuvre la vision de développement et le rayonnement de Cap-au-Lest.
1: Quelle est justement cette vision que vous avez pour l'avenir du Cap-au-Lest? Je comprends que ça fait pas longtemps que vous êtes rentré en fonction, là, mais quand même...
0: Ben, en fait, il y a vraiment un beau potentiel. Les nouveaux propriétaires aimeraient que ça devienne un hôtel destination réputé sur le fjord. Ça veut dire qu'on veut que les gens soient pas juste de passage pour un séjour, pour un repas. On veut qu'ils restent pendant quelques jours, qu'ils profitent de la région.
1: C'est pas le cas actuellement? Les gens qui vont au Cap-au-Lest sont souvent de passage?
0: La moyenne de nuitée pour la clientèle individuelle est quand même, c'est plus de passage. C'est certain qu'il y a de la clientèle plus de groupes qui va arriver pour quelques jours en autobus. Comme ça s'est fait par le passé aussi, là, il y avait de la clientèle qui arrivait en début de semaine, qui passait la semaine au complet à Cap-au-Lest. Fait qu'on veut revenir un peu à ça. Mais on veut aussi être accessible pour la clientèle régionale, pour que les gens de la région viennent à Cap-au-Lest, qu'ils sachent que c'est ouvert à tout le monde. Il y a l'hébergement, mais il y a une restauration, un bar, des activités aussi intéressantes sur le site. Donc, c'est ça, on veut rayonner davantage pour la population locale, en fait.
1: Ouais. Et c'est vrai que c'est un lieu qui a un potentiel extraordinaire. C'est un lieu magnifique, une des très belles vues sur le fjord du Saguenay. C'est vrai qu'on a tendance à passer à côté sans s'y arrêter, peut-être, hein?
0: Exactement. Ben, en fait, c'est ça. C'est qu'il y avait une réputation que c'était un club privé pour les Français. Nommons-le. et c'est ça. Puis ce fut le cas à une certaine époque, mais ce n'est plus le cas. Ouais. La clientèle québécoise est la bienvenue. Et c'est ce qu'on veut. C'est ce qu'on veut développer. Il y a des orientations aussi par rapport à l'accès au fjord. Donc, c'est un site magnifique. C'est escarpé, ça risque d'être difficile, mais il y a quelque chose à faire à ce niveau-là aussi. Donc oui, le panorama est exceptionnel, mais ce serait intéressant d'y développer un accès aussi.
1: Donc, quand vous dites y développer un accès, c'est quoi? Est-ce que vous aimeriez avoir des sentiers pédestres qui sont reliés, je sais pas moi, avec le Parc national du Fjord du Saguenay, par exemple?
0: Ben, il y a déjà des sentiers sur le site qui peuvent servir à la randonnée, au vélo, au quad. Et oui, c'est certain que notre voisin, le Parc national du Fjord du Saguenay, ça a déjà existé, un accès entre Sainte-Rose-du-Nord puis Cap-au-Lest. Donc, si ce sentier-là pouvait être développé, c'est certain là que ce serait un atout majeur là, pour la communauté. Puis c'est des discussions là, qui ont déjà été amorcées aussi. Donc, selon les priorités, c'est quand même une volonté qu'il y a de développer ça. Il y a déjà un accès au fjord par un sentier qui est quand même assez escarpé, mais directement en avant, là, il y aurait des possibilités en aménageant, par exemple, des escaliers, des passerelles. Là. Il y aurait des possibilités de faire quelque chose.
1: Est-ce que ça fait partie de vos priorités?
0: Pour l'instant, en fait, l'élément prioritaire, je suis en phase de familiarisation avec l'environnement, avec l'organisation. Au terme de la saison estivale, on va faire un bilan de l'expérience client, de l'expérience employée et voir c'est quoi les priorités d'intervention à ce niveau-là. Au travers ça, on a une capacité de support sur le site. Il y a beaucoup, beaucoup d'idées, de projets. Mais d'abord, faut valider. C'est ça. C'est quoi les priorités d'intervention, expérience client employé? C'est quoi les meilleures orientations vers lesquelles on veut aller selon la demande de la clientèle ou aussi les tendances actuelles? Qu'est-ce que c'est? Puis ensuite, on pourra déterminer là quel projet on va prioriser.
1: Voilà. Ben j'ai l'impression que vous avez trouvé un défi à votre hauteur, Rebecca Tremblay.
0: Oui, en effet, je suis très heureuse là, de cette transition-là.
1: Oui, puis vous faites bien de lancer l'invitation à la population régionale d'aller voir ce site magnifique, de le découvrir ou de le redécouvrir. Donc, l'auberge du Cap-au-Lest qui, en fait, situe officiellement Sainte-Rose-du-Nord, mais qui est à peu près à mi-chemin là, entre Saint-Fulgence et Sainte-Rose-du-Nord. Vous êtes donc la nouvelle directrice générale de l'auberge du Cap-au-Lest, Rebecca Tremblay. Merci beaucoup.
0: Ça me fait plaisir.
1: Au revoir.

0: qui se marie?
1: Qui se marie? À New York, ben là, c'est la noce. On reste dans le thème.
2: C'est facile.
1: C'est facile. C'est qui, Gabrielle?
2: Taylor Swift.
1: Eh oui, Taylor Swift, qui se marierait, c'est au conditionnel,
2: ouais, c'est ça.
1: Avec le footballeur américain Travis Kelce. Ce serait vendredi au Madison Square Garden à New York.
0: Mais pourquoi ce serait? C'est pas officiel?
1: Ben, non,
2: comme
1: c'est pas
2: secret. Hein?
1: Ouais, ou ça semble être un secret de polichinelle.
0: C'est un,
1: ouais,
0: c'est un mariage surprise.
1: C'est ça. Mais c'est un média de presse célébrité qui s'appelle Page Six qui a sorti un paquet d'informations sur cet événement-là. Ça s'ouvrirait ce soir, les festivités, à 18h par un dîner auquel une centaine de personnes seraient conviées, mais demain, plus de 1000 personnes seraient invitées au mariage, dont plusieurs célébrités comme Selena Gomez, Zoe Kravitz, les coéquipiers du marié aussi, et les convives auraient signé un accord de confidentialité. Rien de moins. Ils seraient privés de leur téléphone portable pendant la cérémonie, mais pendant toute la durée du mariage. Donc, j'imagine que ça va être seulement des photos officielles. Il n'y a pas grand-chose qui va filtrer de ça. La chanteuse Stevie Nicks, le musicien country Tim McGraw se produirait en spectacle pour ce mariage-là. Et parmi les rumeurs, c'est qu'en fait, il y a plusieurs journalistes, plusieurs personnes qui ont constaté que la présence policière est renforcée, sera renforcée à partir d'aujourd'hui. Il y a plusieurs rues avoisinante du Madison Square Garden qui devrait être fermée à compter d'aujourd'hui. Donc, ça fait pas mal de rumeurs et pas mal d'éléments qui nous laissent croire que ce mariage devrait arriver demain.
0: Est-ce que vous avez reçu des faire-part?
1: Non, mais non, j'aurais aimé ça.
0: Non, non. Pourtant, toi, une grande fan de Taylor Swift,
1: oui.
0: Gabrielle.
1: On recommence pas. Non, non, non. Alors, c'est les nouvelles, 8h32.
0: Elle veut pas que je lui demande c'est quoi sa chanson préférée. Parce
1: non,
0: que,
1: je chanterai pas ce matin, là. Non,
0: elle
1: n'a
0: pas de réponse, en fait. OK. un peu de sérieux ici, là. Plusieurs municipalités du Lac-Saint-Jean ont été durement touchées par les violents orages qui ont sévi hier soir.
1: Oui, des arbres ont été déracinés. Des citoyens rapportent des dégâts importants sur leur terrain. Certains foyers ont aussi été touchés par des pannes électriques. Plus de 500 foyers donc sont toujours privés de courant, surtout à Péribonka. C'est le cas aussi à l'Ascension. Dans cette municipalité, la rue Joseph W. Fleury, qui relie le village au secteur de Saint-Cœur-de-Marie, est totalement fermée par les services d'urgence puisque 17 poteaux électriques sont tombés sur la chaussée à cause des rafales. Donc, je vous laisse écouter le maire Louis Ouellette.
3: Ce que nous dit Hydro-Québec avant de rétablir l'ensemble du réseau électrique dans cette zone-là, probablement dimanche, ça devrait être finalisé.
0: Ah oui.
3: Maintenant, est-ce que la route sera réouverte avant? Je pense que oui, là, mais avant que les... ce qui sera plus compliqué, là, c'est de replanter les poteaux et refaire le filage électrique. Là. La route devrait se dégager là, dans un avenir assez court quand même. Là.
1: Et bon, à Saint-Ambroise, on a parlé avec le maire, hein, il y a quelques minutes. La municipalité qui avait demandé aux citoyens d'éviter le secteur de la rue Gaudreau hier et de limiter les déplacements non essentiels dans le village pour laisser le temps aux équipes des travaux publics de sécuriser les lieux à cause de tous les débris sur la chaussée. Mais on nous a dit ce matin que la situation était revenue à la normale. Il y a également le secteur de Vauvert qui a été largement touché par les orages.
0: Le gouvernement du Québec transfère une partie de la responsabilité du site patrimonial d'Arvida à la ville de Saguenay.
1: Ainsi, la Ville pourra elle-même gérer certains aspects sur le site, comme la réfection de l'enveloppe des bâtiments, l'affichage et l'aménagement des terrains. Des interventions irréversibles, comme la démolition ou la construction de bâtiments, demeureront toutefois sous la responsabilité du ministère de la Culture et des Communications. Et selon le gouvernement, ce changement favorisera le développement des services de proximité au bénéfice des propriétaires de ce secteur historique.
0: La noce de Coquelicot s'amorce ce soir sur le site de la pulperie de Chicoutimi.
1: Oui, le festival débute en force hein, avec Lou-Adrien, Yann Cassidy et le duo saguenéen de l'heure Angine de Poitrine qui sera sur scène à 19h30. Le groupe a d'ailleurs attiré une foule monstre lors de son passage au Festival de jazz de Montréal samedi, mais l'organisation de la noce est confiante quant à la sécurité de son site. D'ailleurs, tous les détenteurs de billets, que ce soit un passeport ou un billet journalier, pourront accéder au site ce soir pour les spectacles, site qui ouvre à 17h. Voici le directeur général de la noce, Fred Poulin.
4: On compose avec un site qui est

0: complet depuis déjà 4 ans. Ça fait 4 ans qu'on est complet à la noce. Donc, on est habitué de jouer avec ça. On n'y aura pas plus de monde que les années précédentes. Donc, on peut pas approcher le site de la pulperie en voiture parce qu'il n'y a pas de stationnement. Les gens doivent se stationner au centre Georges Vézina. Donc, il y a déjà un premier fil qui est fait là. Après ça, une fois que tu arrives à la pulperie, tu as quand même une petite marge de 5 minutes avant d'aller à l'entrée. Il y a plusieurs filtres qui se passent là pour éviter aussi que les gens viennent, je vais utiliser le terme sangnéen, ouéreux.
1: Donc, Jean-François, il annonce encore très chaud aujourd'hui. Hein? Les festivaliers sont invités à apporter avec eux des gourdes d'eau, ce qui est une mesure assez exceptionnelle. Donc, on le permet cette année. En plus, il y a un avis d'ébullition qui touche le secteur de la pulperie comme 9000 autres résidences de Chicoutimi. Mais l'organisation affirme que des mesures vont aussi être mises en place pour donner accès à de l'eau.
2: Mais c'est important de le rappeler. Effectivement, les gens ont droit d'apporter leurs gourdes d'eau cette année. Et c'est conseillé avec un humidex de 36. Sinon, l'artiste Thomas Meloche, un sculpteur bien connu dans la région qui vit de son art depuis 25 ans, il s'est récemment vu refuser le statut d'artiste professionnel par Québec.
1: Selon les critères du gouvernement québécois, comme Thomas Meloche n'a jamais exposé ses œuvres dans un centre d'art reconnu par le gouvernement du Québec ou du Canada, le sculpteur n'a pas accès à la reconnaissance professionnelle. Pourtant, en plus de s'être distingué sur la scène internationale, l'artiste originaire de Saint-Rose-du-Nord a collaboré avec la ville de Saguenay pour plusieurs projets. Thomas Meloche dénonce les critères rigides du gouvernement qui lui ont fait perdre plusieurs opportunités de contrat.
3: C'est comme un peu élitisme avoir le statut d'artiste professionnel. Là, si je n'expose pas dans des centres d'art reconnus par le ministère, je suis pas un artiste reconnu. Même si je vis de tout ça, puis que je donne des cours, je donne des formations de sculpture, je vais dans des écoles, je représente tout ça, ça suffit pas.
1: Selon le sculpteur, les critères pour avoir accès au statut d'artiste professionnel devraient être plus flexibles.
3: J'ai parlé à plusieurs autres sculpteurs, puis on est beaucoup de monde dans la même problématique. Dans le fond, les cases ont été faites il y a plusieurs années. Puis vu que c'est des cases, si tu rentres pas dans certaines cases, même si t'en coches 3, la 4e t'accoches pas, t'es pas reconnu. Là. Fait qu'on dirait qu'il faudrait briser un petit peu le système, là, parce que ça ferme la porte à beaucoup de choses.
2: Sinon, Gabriel, une fuite d'aqueduc perturbe la circulation sur le boulevard du Royaume-Ouest dans l'arrondissement de Chicoutimi.
1: Oui, pour avoir un ralentissement dans ce secteur-là, les deux voies sont fermées en direction ouest. C'est près d'où est située l'entreprise JYL, pour ceux qui connaissent bien le secteur. La circulation se fait à contresens sur l'une des voies dans l'autre direction, mais la situation devrait revenir à la normale à 17h ce soir.
2: Merci, Gabriel. C'est l'été, hein, et c'est une période propice pour les ventes d'ébarras, et peut-être surtout au lendemain de la journée du déménagement. On a souvent beaucoup d'effets personnels dont on veut se débarrasser, ou encore on est à la recherche d'une petite trouvaille. Donc, si vous pensez organiser une vente d'ébarras, que ce soit pour vous débarrasser d'objets dont vous ne servez plus, il y a des pièges à éviter. Et on va en parler avec la journaliste du Protégez-vous, Marie-Ève Schaffer, qui a publié un article consacré à cette tradition incontournable à cette période de l'année au Québec. Bonjour, Marie-Ève.
4: Bonjour.
2: Donc, c'est vrai que c'est populaire, les ventes d'ébarras, surtout à cette période de l'année. Qu'est-ce qu'il faut savoir là, avant de se lancer là-dedans, avant d'organiser une vente d'ébarras?
4: En fait, avant de sortir les tables et tous les objets dont vous ne voulez plus, c'est important de vérifier la réglementation de votre municipalité. J'ai fait une petite recherche, voir qu'est-ce que les exigences des villes, et certaines vont permettre les ventes de débarras, aussi appelées ventes de garage, à des moments très précis dans l'année. Ou même, ils vont limiter le nombre de ventes que vous pouvez organiser. Par exemple, pas plus que 2 par année. Ils vont aussi limiter la durée, par exemple, entre telle heure et telle heure. Et certaines vont aussi exiger un permis. Ah, alors, oui. Alors, mieux vaut ne pas trop improviser là, quand on organise une vente de garage.
2: Oui, puis je sais qu'il y a des municipalités, je pense à la municipalité de Candiac, par exemple, là, où c'est un week-end dans l'année et les ventes d'ébarras se tiennent cette journée-là. C'est ce week-end-là seulement, mais si vous allez à Candiac ce week-end-là, c'est fou. Là. Il y a des ventes d'ébarras partout dans la municipalité. Mais disons que notre municipalité donne le feu vert là, aux ventes de garage. Comment on s'y prend par la suite?
4: En fait, il est recommandé de s'y prendre à l'avance parce que le succès de votre vente

0: de garage va dépendre de votre préparation. Première chose, faites un minimum de recherche pour voir quelle est la valeur des biens que vous voulez vendre. En quelques clics, là, vous allez avoir une bonne idée des prix demandés là, pour les versions usagées. Pensez aussi à l'esthétique de ce que vous proposez. Donc, assurez-vous qu'il y a toutes les pièces, les câbles, les fils dans la boîte, que tout fonctionne.
1: Tous les morceaux de puzzle sont là.
0: Exactement, oui. Il faut faire un petit tous les casse-têtes là, avant de le proposer. Et idéalement, étiquetez vos objets. Ça va vous aider pendant votre vente. Prévoyez une certaine surveillance pendant votre vente de garage parce qu'on s'est fait dire qu'il y a des voleurs qui aiment bien les ventes de garage. Donc, demandez à vos proches d'être présents pour vous donner un coup de main. Faites le plein de petites monnaies parce qu'il y a beaucoup d'acheteurs là, qui arrivent avec des billets de 20 $ Idéalement, vous acceptez seulement l'argent comptant, pas de virement bancaire. Et dernière chose, parlez-en à vos voisins. Vous voulez organiser une vente de garage. Peut-être que ça va leur tenter eux aussi de proposer les objets dont ils se servent plus. Donc, votre vente de garage va être plus grosse, mais aussi plus attrayante. Un peu comme l'exemple de Candiac là, que vous avez soulevé.
1: Oui. Et est-ce que, bon, je parlais de pièges là avant l'entrevue, est-ce qu'on devrait éviter de vendre certains produits dans une vente débarras?
0: Oui, pour des raisons de sécurité, il est interdit de revendre certains articles. Par exemple, des biberons en polycarbonate qui contient du béphénol A ou même des marchettes pour bébés. Il y a certains produits aussi qui ont une date d'expiration pour des raisons de sécurité. C'est le cas des sièges d'auto pour enfants ou même des casques de hockey. Autre chose, certains produits ont fait l'objet d'un rappel. Donc, c'est important d'aller voir sur le site de Santé Canada pour voir s'il y a eu des rappels sur certains objets qu'on possède. C'est le cas, entre autres, de jouets. Si vous proposez des jouets, ça se pourrait qu'il y ait un rappel. Donc, allez faire une petite vérification juste au cas.
1: Bon, mais évidemment, il y a des gens qui courent les ventes débarras, qui sont à la recherche de ça. Puis il y en a aussi qui vont s'arrêter en chemin parce que c'est sur leur chemin finalement. Puis ils vont être attirés peut-être par un objet. Mais si, par exemple, je le disais à la banque, je pense que c'était hier en émission, moi j'habite dans un cul-de-sac, j'avais tenté de faire une vente débarras il y a quelques années, ça avait été un échec catastrophique. Quel est le meilleur moyen pour annoncer sa vente débarras en 2026?
0: Encore là, c'est important de vérifier la réglementation municipale parce qu'il y a bien des municipalités qui vous interdisent d'accrocher des pancartes sur des poteaux de la ville ou même sur les boîtes postales. Et si vous le faites, malgré tout, ben vous êtes passible d'une amende qui peut atteindre quelques centaines de dollars. Donc, mais c'est pas le but, mais vérifiez la réglementation de votre municipalité. Peut-être que votre municipalité va proposer d'autres moyens, par exemple un babillard communautaire. Vous pouvez aussi l'annoncer dans des sites de petites annonces ou même les réseaux sociaux. Il y a des gens qui consultent ces sites-là là, pour voir justement, comme vous le dites, là, qui courent les ventes de garage.
1: Et est-ce que, bon, l'idée, est-ce que c'est de retenir les gens le plus longtemps possible sur le site de notre vente débarras et si oui, est-ce que c'est propice d'essayer de créer, je ne sais pas moi, une ambiance ou pour retenir la clientèle ou pour l'attirer?
0: En fait, c'est une bonne chose de créer une belle ambiance de votre vente de garage. Donc, mettez un peu de musique, pas trop fort, faut pas déranger les voisins, sortez la limonade, soyez prêts à piquer une jasette là avec les gens. Il y a des gens qui vont vouloir échanger avec vous. Donc oui, c'est important l'ambiance de votre vente de garage. Oui, portez-y attention.
1: Et puis en terminant, il faut pas vendre trop cher, j'imagine, hein?
0: Non. Et si vous voulez faire vous débarrasser de vos choses, oui, pas sur le prix. Comme je l'ai dit plus tôt, allez voir c'est quoi les prix demandés là, sur les sites de petites annonces des versions usagées. Puis évidemment, ne demandez pas trop cher là, si vous voulez espérer faire une vente.
1: Oui, parce que l'idée à la base, c'est de se débarrasser d'objets dont on ne veut plus.
0: Oui, c'est de passer au suivant, donc soyez pas trop gourmand.
1: Ça sera le mot de la fin. Marie-Ève Schaffer, journaliste pour Protégez-vous. Merci beaucoup.
0: Merci à vous. Bonne journée.
1: Au revoir.

0: Il est 8h47 minutes. On écoutait Classe Moyenne, je me souviens. Le groupe fait partie de la programmation de Jonquière en musique. Ils vont donner un spectacle mardi prochain, le 7 juillet. Mais pour l'instant, on a décidé cet été de vous faire découvrir certains produits agricoles. Parce qu'on a la chance d'avoir de nombreux producteurs agricoles dans la région. Il y a des produits qu'on connaît bien, mais il y en a d'autres qu'on connaît moins. Et on s'est dit, tiens, pourquoi ne pas faire découvrir des produits méconnus à nos auditeurs et auditrices au cours des prochaines semaines. Et Joannie, ben, tu pars le bal aujourd'hui. Ouais. Chez qui, chez quel producteur nous amènes-tu?
1: Ben, ouvrez les fenêtres de la voiture, on prend la route, on s'en va à la ferme Tournevent à Héberville. Je ne sais pas si vous êtes déjà allé là, mais c'est tout un site. C'est oui. Vraiment enchanteur. Il y a l'Économusée qui a été construit en 2024, qui est au milieu des champs. Donc, la vue, on a une vue aussi sur le Mont-Lac-Vert. Donc, c'est très apaisant comme endroit. La ferme Tournevent produit des huiles, donc des huiles de canola, entre autres, de chanvre, de citrouille, mais produit aussi des graines, des légumineuses, de l'ail, de la fleur d'ail. Et à partir de cette semaine, l'entreprise va offrir des ateliers culinaires. Donc, j'ai rencontré un employé de la ferme Tournevent, celui qui va offrir ces ateliers, Dominique Tremblay, et je lui ai demandé de me faire vivre un atelier. D'abord, je vous laisse l'entendre parce qu'il nous explique que l'idée derrière ces ateliers-là, c'est de faire découvrir les produits de la ferme, mais aussi de revaloriser les produits québécois.
2: L'élément de motivation de base, là, vous avez donc un produit qui est 100% québécois, qui est de première pression à froid, qui n'est pas connu. Niveau qualité, qui est aussi intéressant, par exemple, que les meilleures huiles d'olive qui sont faites en Europe ou même dans le nord d'Afrique. Donc, il faut s'approprier ces produits-là, donc ces huiles-là et autres produits de notre terroir, pour des fois tricher des recettes traditionnelles italiennes ou françaises ou ailleurs et en intégrant nos ingrédients à nous. Alors, ça devient donc notre produit à nous, un peu comme, mettons, par exemple, je sais pas moi, une pizza vraiment italienne, ça va être une margarita. Bon, ben une pizza québécoise, ben, elle va devenir une pizza qui va être avec nos viandes à nous, puis avec notre fromage à nous. Elle goûtera pas la même affaire, mais ça va être encore une pizza. On a notre saveur. Le fait d'être dans le Nord, nos végétaux, nos animaux, tout, ils sont obligés de se défendre plus. Je sais pas moi, une fraise qui vient en Californie a beaucoup moins de problèmes avec le froid qu'une fraise qui vit ici ou sur l'île d'Orléans. Alors, notre fraise à nous, ici, quand c'est la nuit puis qu'il fait 10 ou 6 ou 5, il faut qu'elle se défende plus. Alors, automatiquement, elle va avoir plus des oligo-éléments. Il va y avoir des choses qui vont faire que ça va être plus condensé, il va y avoir moins d'eau, donc ça va donner plus de saveur. C'est la concentration qui va faire la différence et qui va faire en sorte que le produit va avoir une saveur qui est personnalisée, qui va devenir nordique.
0: Bon, et là, qu'est-ce que la ferme Tournevent va offrir comme atelier?
1: Plusieurs ateliers qui commencent cette semaine. Ce sera samedi, alors que pour les prochaines semaines, ce sera les jeudis. Avec leur pois, par exemple, ils vont faire de l'humus plutôt que d'utiliser le pois chiche. Ils vont créer des vinaigrettes avec leurs huiles qu'on va mettre évidemment dans les salades. Ils vont créer des desserts. Donc, il y a une thématique d'un atelier à l'autre. Par exemple, ils vont faire si la thématique, c'est déjeuner, ils peuvent faire un gruau avec des saveurs de la région. Ils peuvent faire des thés avec une infusion au sarrasin. Ça vient du Japon. Et l'atelier que M. Tremblay m'a fait vivre, d'abord, il nous a créé une vinaigrette. Ensuite, il nous a fait un lait aux noisettes qu'il a improvisé devant nous. C'était la première fois qu'il faisait ça. C'était très bon. Plutôt que de mettre des noix de cajou, parce que des noisettes, il y en a qui poussent au Québec versus les noix de cajou. Et l'atelier que je vais vous, portion de l'atelier que je vais vous faire entendre, il nous a concocté un pesto. Le défi qu'il s'est donné, c'est de créer un pesto sans allergène. Parce qu'on sait que c'est fait avec de la noix de pin, souvent, de base, puis c'est un très grand allergène. Donc, il a trouvé une alternative à ça et vous allez l'entendre dire à un moment donné que les autres pestos sont contaminés. Il fait référence à la présence d'allergènes dans les autres pestos. On l'écoute.
2: Je vais vous faire goûter mon pesto, vous allez tomber par terre. Ça, je suis particulièrement fier. Et là, j'ai fait un changement. D'habitude, quand je le fais avec mon ail, ma fleur d'ail déshydratée. Mais là, j'en avais dans le sien. Il y a tout dedans. Tiens, on s'accroche là-dedans. Mets ton nez là-dedans.
3: Fait que ça, c'est un mélange d'épices.
2: Ça, c'est un mélange d'épices boréales. Ça, c'est du faux fromage, là. Ça va donner l'illusion que j'ai mis du parmesan. Ouais. ils sont tous contaminés. Ou bien ils ont des noix de pain, ou bien ils ont du fromage, ils ont des traces de blé. Il y a tout le temps de quoi de pas correct.
4: Mais toujours. Les noix de pain, c'est pas un des ingrédients principaux des pestos? En général?
2: C'est pas grave, hein? Tadam!
4: Qu'est-ce que c'est? Une chambre.
2: Oui. Mets ta main, mange ça. Ça goûte les noisettes.
4: Eh mon Dieu! Ça goûte ça, les noisettes?
2: Oui, oui. C'est bon comme des noix de pain. T'as déjà mangé des noix de pain, c'est une délice, c'est extraordinaire comment c'est bon. Ben ça, c'est aussi bon. Mais là, ça pousse dans le nord. Les noix de pain poussent pas dans le nord.
4: C'est bien bon.
2: Qu'est-ce qui me manque? Ben, il manque le plus important.
4: Le basilic.
2: Miam, miam. Hein? J'ai mis mes affaires qui sont grosses en dessous pour qu'ils se frappent plus vite. Fourchette, allez-y. Dites-moi, c'est quoi qu'il faut corriger?
4: Oh mon Dieu. Non, c'est onctueux.
0: Onctueux, t'sais. C'est vrai que du pesto, onctueux. Pas de basilic.
1: Non, c'est pas vraiment un pesto, hein, dans ce cas-là.
0: J'adore le pesto. T'as piqué ma curiosité.
1: Ah, mais en plus, j'ai droit à un petit pot de pesto. Je me suis fait des pâtes le soir à la maison. Honnêtement, c'était le meilleur pesto que j'avais mangé. Puis j'avais jamais goûté à des graines de chanvre. Je voulais t'en apporter. Oui. J'ai oublié mon sac à la maison.
0: Bon, mais c'est pas grave.
1: Ce sera pour un autre jour.
0: Il nous reste encore 3 semaines et demie ensemble. T'as le temps de te rattraper.
1: Oui, puis vous allez pouvoir, si vous êtes curieux, puis vous avez envie de voir, de vivre cet atelier-là, il y aura une vidéo verticale qui va être publiée dans les prochaines minutes, si ce n'est déjà fait, sur notre application Radio-Canada, dans la section Saguenay-Lac-Saint-Jean, en tête, finalement, en haut de l'écran. Là, on voit les vidéos en question. Et ce sera aussi sur la page Facebook de notre émission. C'est jamais pareil.
0: As-tu déjà goûté au pesto de pistache?
1: Non, mon Dieu, ça doit être très bon.
0: C'est excellent.
1: C'est la noix que je préfère.
0: Oui, ben moi aussi.
1: Okay. On s'entend.
0: Ça donne faim.
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0: 8h54 minutes. Je vous invite à lire la chronique de Nathalie Collard dans la presse ce matin en ce lendemain de déménagement des rues de Montréal. Ben, pas seulement les rues de Montréal, vous me direz, mais elles sont évidemment encombrées de meubles, de matelas, d'objets de tout genre. Ça s'ajoute à tous les détritus abandonnés sur les trottoirs ou dans les parcs. Et elle pose la question, et si la solution à une malpropreté persistante reposait en partie sur le retrait des poubelles? Et elle donne l'exemple du Japon, d'où elle revient. Elle est allée préparer un reportage et elle dit que les gens qui ont déjà visité le Japon, je pense à notre collègue Catherine Doucet.
1: C'est
0: très propre. Et en fait, il n'y a pas de poubelles dans la rue au Japon depuis les attaques au gaz sarin dans le métro de Tokyo qui étaient survenues en 1995. Voilà, le pays a décidé de retirer les poubelles et semble-t-il que ça fonctionne. Pourquoi? Parce que ben s'il n'y a pas de poubelle, quand il n'y a plus d'espace pour jeter une gomme, ben qu'est-ce qu'on fait? Bon, on la garde avec soi, puis on attend d'être de retour à la maison pour l'acheter chez soi.
1: On n'en mange pas.
0: On n'en mange pas.
1: C'est une option.
0: Ça, c'est une solution radicale.
1: Mais j'admets qu'on doit changer quand même nos habitudes.
0: Ben absolument.
1: S'il n'y a pas de poubelle, il faut traîner nos déchets.
0: Parce que ce qu'elle dit, c'est que là où il y a des poubelles publiques, que ce soit à Montréal ou ailleurs, ben souvent on voit et on l'observe tous, les poubelles débordent. Puis quand les poubelles débordent, qu'est-ce que les gens font? Ils jettent à côté de la poubelle. À côté de la poubelle. Et c'est comme ça qu'on se ramasse avec des amas de détritus de toutes sortes. Et donc, ben, au Japon, c'est peut-être une solution radicale, mais semble-t-il que ça fonctionne. Bon, peut-être que ceux-ci qui sont plus respectueux qu'on le dit peut-être en Amérique du Nord, mais en tout cas, ça fonctionne là-bas. Je ne sais pas si vous avez vu d'ailleurs à la Coupe du monde de soccer, les Japonais, à la fin des matchs du Japon, de leur équipe locale, ils nettoient les gradins avant de quitter le stade. C'est vraiment impressionnant. Oui, c'est vraiment
1: dans les cinémas aussi, ça serait bien.
0: Oui, oh oui. Oh oui, oui, oui.
1: Et les gens se laissent traîner, c'est incroyable.
0: Oui, on ne donnera pas d'endroit, là, mais il y en a un qui me vient en tête.
1: Moi aussi, peut-être le même.
0: Et c'est particulièrement vrai.

0: C'est la boîte Centurion, ça?
1: On dirait. Mais non, c'est Groovy Aardvark.
0: Ah, c'est Groovy Aardvark. Ah.
1: Tu m'as mis un doute pendant un instant, c'est Groovy Aardvark. Ben, c'est ça, le groupe rock alternatif de Longueuil qui va être en prestation à l'after de ce soir de la noce.
0: C'est sûr que la bottine souriante en after, c'est peut-être un peu moins ça.
1: C'est moins ça. Alors, on faisait tirer tes deux paires de laissez-passer pour l'after de ce soir à la noce. On a des gagnants. Faudrait pas oublier de les nommer avant la fin de l'émission dans 3 minutes. Sarah, François-Charles, félicitations. C'est vous qui remportez ces laissez-passer qui allez pouvoir veiller tard ce soir. Je sais pas si vous travaillez demain, mais sinon...
0: En tout cas, si vous travaillez pas à la même heure que nous, ça devrait aller.
1: Ça devrait aller, oui.
0: Et sinon, il y a des spectacles ce soir à la noce, mais aussi au Festival Jonquière en musique.
1: Oui, on a Jonquière en musique. Il y a Cœur de pirate qui est de passage en ville aujourd'hui à 21h15. Elle sera en prestation. Ça fait déjà plus de 15 ans qu'elle rousse sa bosse en musique Cœur de pirate.
0: C'est vrai.
1: Et avant elle, ce sera à 20h, le groupe duo Two for One qui fera sa première partie. C'est Alexandra Chaillé et Dominique Baker qui seront en prestation. Puis je reviens à la noce, en fait, parce qu'on parle beaucoup d'angine de poitrine, mais il y aura aussi à 17h45 Malamé Soleil. Ce sera suivi à 19h35 d'angine de poitrine. Et finalement, du clou du spectacle, Lou-Adrienne Cassidy à 21h30.
0: Voilà, et ouverture des portes à 17h sur le site de la pulperie de
1: Chicoutimi.
0: Puis ça va se terminer. Alors, en fait, ça va se terminer à peu près à l'heure où on va commencer, nous, demain matin. Sinon, on reste dans le domaine culturel, Gabriel, parce que c'est aussi le début des grands crus musicaux.
1: Oui, on est dans la période des festivals. Hein? Donc, il y a une conférence de presse à 10h ce matin pour annoncer le début des spectacles des grands crus musicaux. On surveille aussi la chaleur des prochaines heures et les orages, les dégâts et la vie d'ébullition qui touche 9000 adresses à Chicoutimi.
0: Voilà, et aussi cette alerte, cet avertissement jaune de mauvaise qualité de l'air parce que la fumée qui provient des feux de forêt qui sévissent au nord du Québec, ça cause une mauvaise qualité de l'air, une visibilité réduite par endroit. Un auditeur nous disait que c'était le cas ce matin à Delbeau-Mistassini. Un autre nous a dit que c'était le cas maintenant à Alma, donc ça se rapproche
1: du Saguenay. Lac Saint-Jean.
0: Ça touche pas le Saguenay pour l'instant, cet avertissement, mais qui sait, avec les vents et les feux qui continuent de sévir, ça pourrait être le cas. Mais ce qui touche le Saguenay, le Lac Saint-Jean et Chibougamau aujourd'hui, c'est ce temps lourd avec un humidex de 36. Bonne journée, hydratez-vous, portez-vous bien. À demain.
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1: Bonjour, ici Gabrielle Morissette à Saguenay. Il est 9h, voici vos informations. Plusieurs municipalités du Lac-Saint-Jean ont été durement touchées par les violents orages qui ont sévi hier soir. Des arbres ont été déracinés. Des citoyens rapportent des dégâts importants sur leur terrain. Certains foyers ont aussi été touchés par des pannes électriques. Plus de 500 foyers sont toujours privés de courant ce matin, surtout à Péribonka. À l'Ascension, la rue Joseph-W. Fleury, qui relie le village au secteur de Saint-Cœur-de-Marie, est totalement fermée par les services d'urgence puisque 17 poteaux électriques sont tombés sur la chaussée à cause des rafales. Selon le maire Louis Ouellette, les citoyens devront faire preuve de patience.
6: Ce que nous dit Hydro-Québec avant de rétablir l'ensemble du réseau électrique dans cette zone-là, probablement dimanche, ça devrait être finalisé. Maintenant, est-ce que la route sera réouverte avant? Je pense que oui, là, mais avant que les... ce qui sera plus compliqué, là, c'est de replanter les poteaux et refaire le filage électrique. Là. La route devrait se dégager là, dans un avenir assez court quand même. Là.
1: À Saint-Ambroise, la municipalité avait demandé aux citoyens d'éviter le secteur de la rue Gaudreau hier et de limiter les déplacements non essentiels dans le village pour laisser le temps aux équipes des travaux publics de sécuriser les lieux à cause de tous les débris sur la chaussée. Mais la situation est revenue à la normale ce matin. Le secteur de Vauvert a aussi été touché par les orages. C'était jour de déménagement hier à Saguenay, comme ailleurs au Québec. Alors qu'il restait 5 ménages qui n'avaient toujours pas trouvé de logement en début de semaine, ce nombre est tombé à 3 en fin de journée hier, selon l'Office municipal d'habitation. La directrice du service à la clientèle à l'OMH, Ariane Villeneuve, indique que ces personnes ne sont pas pour autant dans la rue.
7: Ils sont pas à la rue, ils sont hébergés là dans les familles, des amis, donc ils ont un toit là pour dormir. C'est vraiment là une situation temporaire. Comme je vous mentionne, ben on travaille avec eux toujours à se relocaliser, mais actuellement là ils étaient, comme je disais, hébergés, donc c'était pas une solution urgente là de régler leur dossier.
1: Madame Villeneuve ajoute que des propriétaires privés ont contacté l'OMH dans les derniers jours pour offrir des logements. Un effort apprécié, même si les logements disponibles ne sont pas toujours en adéquation avec les besoins ou les moyens des locataires. Un avis de faire bouillir l'eau touche plus de 9000 adresses dans l'arrondissement de Chicoutimi à Saguenay. L'avis a été émis mercredi en début de soirée en raison de résultats d'analyse non conformes. Ce sont les résidents desservis par les réseaux gravitaires nord et sud de Chicoutimi qui sont touchés, donc le long de la rivière Saguenay de part et d'autre. La ville recommande aux citoyens de faire bouillir l'eau une minute à gros bouillon avant la consommation. L'avis sera en vigueur jusqu'à l'obtention de tests conformes. Et un peu de répit pour Fermont sur la côte nord aux prises avec un feu de forêt. La route 389 qui relie la région au reste du Québec a pu être rouverte après avoir été fermée pendant plus de 24 heures. Le brasier qui menaçait la région est contenu. La fumée continue toutefois de perturber la qualité de l'air, notamment dans la région. Il y a d'ailleurs un avertissement de mauvaise qualité de l'air en vigueur pour le lac Saint-Jean en raison des feux de forêt. Une opération de la GRC est en cours à Montréal dans le cadre d'une enquête sur un présumé réseau de passeurs. Les policiers mènent une perquisition dans une résidence de l'arrondissement de Montréal-Nord. L'intervention est liée à une enquête de l'équipe intégrée de la police des frontières Champlain visant un présumé réseau de passage de migrants. Selon la GRC, 2 personnes ont été arrêtées sur place, soit un présumé passeur et un migrant. Les autorités indiquent que la résidence aurait servi de lieu d'hébergement temporaire ou de cache pour des personnes ayant traversé la frontière illégalement. L'enquête se poursuit. Québec veut construire de nouveaux quartiers de maisons préfabriquées pour favoriser l'accès à la propriété. Ces nouveaux quartiers pourraient être construits dès l'automne et au moins 75 % des unités seront vendues moins de 350 000 $. Le gouvernement Fréchette annoncera aujourd'hui qu'il financera une grande partie des travaux d'infrastructure en eau nécessaires à ces projets. Le ministre des Affaires municipales, Samuel Poulain, estime qu'une trentaine de quartiers de maisons préfabriquées pourraient être construits d'ici 5 ans. Dans la province.
8: Ce sont des maisons modernes avec des matériaux nobles, ce qui fait diminuer le coût d'accès, c'est la réplicabilité. Alors souvent, les comptoirs, les armoires sont au même endroit, les prises de courant sont au même endroit. Cependant, le lieu demeure extraordinaire. Il y a déjà énormément de Québécois qui vivent dans du modulaire, du préfabriqué. Maintenant, le gouvernement du Québec vient l'aider, vient l'appuyer dans son sous-sol, dans ses infrastructures d'eau.
1: Le gouvernement du Québec transfère une partie de la responsabilité du site patrimonial d'Arvida à la ville de Saguenay. Ainsi, la ville pourra elle-même gérer certains aspects sur le site, comme la réfection de l'enveloppe des bâtiments, l'affichage et l'aménagement des

terrain. Des interventions irréversibles comme la démolition ou la construction de bâtiments demeureront toutefois sous la responsabilité du ministère de la Culture et des Communications. Selon le gouvernement, ce changement favorisera

0: dans l'autre direction et la situation devrait revenir à la normale à 17 heures ce soir. Voilà, c'est ce qui complète vos informations. À la météo, il fait actuellement 25 degrés à Saguenay, 25 degrés également au Lac-Saint-Jean et 22 degrés à Chibougamau. Bonne journée à notre antenne sur ici Radio-Canada, première.
1: Bonjour, ici Rosemée Autonne-Témorin. Vous écoutez Point de repère, une émission qui vous propose un paquet d'outils pour mieux comprendre votre vie ou au moins essayer de mieux comprendre votre vie. Ce matin, on prend des nouvelles d'une idole québécoise, Guylaine Tanguay. Ensuite, on revient à la base de la crise du logement puis du doute raisonnable avec David Robichaud et Rachel Chagnon. En deuxième heure, notre trio d'expérience sera composé de Louise Deschâtelet, Hélène David et Rémi Trudel. Ils vont commenter l'actualité pour nous aider à analyser ce qui se passe, notamment en politique et en culture. On va terminer l'émission avec une expérience de psychologie sociale pour réfléchir à notre rapport au conformisme.

0: Guylaine Tanguay a eu toute une année. Elle a remporté son premier Félix au dernier gala de la disque pour son premier disque de chansons originales. Elle est devenue comédienne en jouant dans une comédie musicale à succès. Elle est aussi devenue animatrice radio. Puis là, elle troque le country pour le rock pour sa nouvelle tournée. Guylaine, bonjour.
1: Bonjour.
0: À 53 ans, vous, enfiler vos pantoufles, prendre ce doux, ça vous tentait pas?
1: Ben non, moi, on dirait que je suis à l'inverse des autres. Normalement, on relaxe en vieillissant. Ben moi, j'ai pesé fort sur la pédale, disons.
0: Visiblement.
1: Oui.
0: Votre niveau d'énergie aujourd'hui?
1: Ce matin, c'est bien parce que les choses se placent en plein déménagement, comme je disais juste avant d'entrer en onde, mais c'est une chose à la fois. Quand je suis ici, alors mon énergie en ce moment est toute avec toi puis est bien.
0: Ah, mais c'est bien fun, ça. Vous êtes donc, êtes-vous dans la pleine conscience? Êtes-vous dans le moment présent?
1: J'essaie de plus en plus, ouais. J'essaie parce que je me rends compte que j'ai besoin de ça. De toute façon, je suis capable de décrocher assez vite, moi. Ouais, comme là, j'y pensais plus à mon déménagement.
0: Jusqu'à temps que je vous en parle.
1: Non, mais ça, c'est normal. Faut en parler.
0: Vous vous préparez à surprendre beaucoup de gens avec votre prochaine tournée, Guylaine. I Love Rock'n'Roll, retour au Clairon. Mm-hmm. C'est quoi le Clairon?
1: Le Clairon, c'est un bar qu'il y avait à Normandin, au Lac-Saint-Jean. Je dis « il y avait » parce qu'il n'existe plus. Moi, ma jeunesse s'est fait là. On allait veiller, là. On se préparait, les filles, ensemble. On a eu du beau fun. Et moi, je travaillais là comme serveuse aussi, en arrière du bar. Et les duos, les trios venaient de la ville. Et nous autres, on était à Normandin. Ils arrivaient de Montréal, de Québec, pour venir faire de la musique là-bas.
0: Quel genre de musique?
1: C'était de la musique plus rock. La musique vraiment là, de ces années-là. Les années 80, fin 80 et tout ça. Avec, tu sais, les gars étaient tout maquillés, les yeux noirs, avec des gros cheveux crêpés et tout ça. Cette époque-là, c'était une belle époque. Et moi, j'allais chanter avec eux autres de temps en temps. Et j'ai découvert vraiment là, un espèce de petit côté rock qui était vraiment en moi, que j'adorais. Et ben là, je me suis dit, pourquoi qu'on refait pas ça? Un spectacle où est-ce qu'on ramène les gens au Clairon à cette époque-là? Et c'est ça qu'on a décidé de faire. On reprend une formule un petit peu plus intime dans des plus petites salles pour recréer ce plaisir-là. Alors, je m'amuse toujours à dire, tout ce qu'il faut là-dedans, c'est qu'on retrouve notre fer à gaufrer, notre spray net. Puis là, ben, on va avoir du fun.
0: On va écouter quelques chansons qu'on pourra vous entendre interpréter pendant cette tournée-là.

0: Donc, on est dans le rock des années 80.
1: Ouais.
0: Ça représente quoi pour vous, cette musique-là?
1: Moi, c'est la liberté, le plaisir, le fun, du beau fun, comme j'aime le dire. On avait beaucoup de fun dans ces années-là. Et c'est ça que j'ai voulu ramener avec moi sur scène aussi, le plaisir de chanter à tue-tête des chansons qu'on connaît. Même si on chante pas bien dans la salle, je dis aux gens, chantez fort, chantez avec moi, chantez avec
0: cœur. On a le droit de faire ça quand on fausse? La question
1: oui.
0: est pour moi, Guylaine Tanguy.
1: Moi, j'aime voir danser ceux qui dansent mal et chanter ceux qui chantent mal en premier, parce que c'est les gens qui se donnent le plus.
0: Ça me fait du bien d'entendre ça.
1: Ouais.
0: Je corresponds au profil.
1: T'es acceptée.
0: Oh, merci. Je me sens

0: enfin validé. Je trouve ça intéressant. Donc, il y a la musique des années 80, je comprends qu'elles incarnent le plaisir. Ensuite, vous avez dit, je veux recréer l'ambiance du bar Le Clairon. Est-ce que la vie de bar vous manque?
1: En fait, pas du tout, non. Parce que c'était, dans ce temps-là, en plus, c'était fumeur dans les bars. Et je pourrais plus vivre ça.
0: Puis je me dis, jeune serveuse, personne saoule. Dans ma tête, la vie de bar, c'est pas nécessairement simple.
1: C'est pas simple, mais moi, j'ai jamais eu de problème. Notre bar était très clean, je vais le dire comme ça. Mm-hmm. Et puis, c'était un bar où est-ce que tout le monde se connaissait d'abord. Je connais tout le monde qui était là. C'est un petit patelin, là, normandin. C'était très bien géré. Et surtout, moi, je suis une fille qui arrête les demandes assez vite. Par mon regard, oui, je peux être très, très, très ferme.
0: Je peux imaginer, oui, que vous avez un regard autoritaire.
1: Tu viens pas me donner une petite tape sur la cuisse en passant, même si tu m'as donné 2,25 $ de tip pour une bière. Là. Moi, c'est non négociable. Et j'étais très... Moi, je pouvais sortir un gars dehors, là, de mon 5 pieds, dans ce temps-là, probablement 102 livres. C'était... Non, je suis assez non négociable là-dessus. Et je pense que ça paraît dans mon attitude. Alors, jamais eu de problème, moi.
0: Ah, tant mieux. On va revenir à votre grosse année après avoir fait ce petit détour dans votre vie de serveuse. Vous avez remporté le Félix de l'album Country de l'année pour C'est ma vie. Mm-hmm. C'est votre premier Félix en carrière. On va écouter un extrait de votre discours de remerciement.
2: J'ai toujours dit à mes filles qui sont rendues des femmes, perdre 10 secondes de plus, j'ai jamais eu de trophée encore, là. mes filles, là, à qui j'ai toujours dit que dans la vie, il faut être passionné, il faut croire en nos affaires. Ben, les filles, à soir, à 53 ans, maman vous ramène un Félix pour la première fois.
0: Je vous ai vu rire en vous cachant un peu en exigeant 10 secondes de plus.
1: Ça, c'est du moi. Moi, je dis tout ce que je pense dans la vie, comme vous voyez, en prenant mon premier Félix en plus. Ben, je voyais les secondes passer puis je disais, wow, là, vous allez me donner du temps de plus. C'est la première fois que j'en ai un. Mais c'est ça. Comment?
0: Et là, je vois le regard autoritaire dont vous parlez.
1: Et voilà. Oui, puis je change de ton. Là. Tu sais, dans ce temps-là, c'est moi qui mène. Mais quel plaisir de recevoir ce Félix-là, le premier de ma vie.
0: Mais qu'est-ce que ça vous a fait d'enfin entendre votre nom après des décennies de carrière? Je rappelle que vous chantiez sur scène dès vos 7 ans, Kylaine Tanguay.
1: Ben, en fait, moi, le Félix, je ne l'ai jamais attendu dans un sens négatif. Moi, je l'attendais, je me disais, c'est une belle récompense. Mais pour moi, le Félix, c'était une récompense aussi d'acceptation de la musique country dans notre monde à nous, de la musique
0: ici. Ah oui, c'est comme ça que vous le voyez.
1: Oui, parce que la musique country a été boudée pendant des années. Elle s'est transformée...
0: Pas par le public, mais certainement regardée de haut par une certaine partie de la population.
1: Par le marché, oui. Mm-hmm. Par la business un peu, et c'est un peu normal. La musique country s'est raffinée avec le temps, je trouve. Elle a des airs un petit peu plus chics qu'avant. Et maintenant, je pense qu'on peut en faire, en diffuser, en parler de plus en plus grâce à tout ça aussi. Les artistes country sont nombreux maintenant aussi à faire cette musique-là d'une façon différente de la nôtre et de celle qui a été faite avant. Et moi, ce Félix-là, je le prenais, oui, pour ma carrière, mais pour cet album-là qui était très significatif, c'est-à-dire que j'ai longtemps fait des reprises. J'ai fait ça toute ma carrière, des reprises. Et j'ai décidé un jour de faire mes chansons à moi, mes histoires à moi, de les raconter en musique. J'ai écrit, j'ai co-écrit, j'ai travaillé beaucoup pour cet album-là, contrairement aux autres albums de ma vie. Et moi, je dis toujours qu'il n'y a pas de hasard dans la vie, il n'y a que des rendez-vous. Et là, mon rendez-vous avec la disque, avec Félix, était dû pour cet album-là, qui est vraiment un album qui a été un tournant dans ma vie, qui m'a fait du bien dans cette tournée-là aussi, parce que à travers ma tournée C'est ma vie, j'accompagnais mon frère Jimmy qui était très malade, qui allait vers la mort et qu'on a accompagné quand il est décédé aussi. Alors on a tout vécu ça avec cette tournée-là, et là d'avoir un Félix en main, je sais pas, il y avait quelque chose de très symbolique qui disait ben bravo, t'as été capable de faire tout ça à travers les dernières années, et tu repars avec ce signe-là qui te dit ben bravo pour ton courage aussi, parce que franchement ça m'a pris beaucoup de courage dans les dernières années pour continuer avec la maladie de mon frère, mais les gens m'ont tellement bien donné que ça se faisait bien.
0: Ben, parlons-en si vous êtes à l'aise avec ça, de ce deuil. Donc, évidemment, on comprend à quel point ça peut être difficile de perdre un frère. Comment vous avez réussi à monter sur scène puis à transmettre une énergie positive au public alors que vous portiez une telle peine?
1: Ben en fait, mon frère Jimmy, faut le dire que son diagnostic est arrivé, il venait d'avoir 47 ans. Mm-hmm. Et il est décédé à 49 ans. Alors, c'était très jeune. Il y a son fils à travers ça aussi. Alors, Jimmy me disait tout le temps, Guylaine, faut que tu continues. Moi, je veux te voir à la TV, je veux t'entendre. Ça me rend fière. Les gens me parlent de toi quand je vais faire mes traitements, peu importe. Alors ça, ça a été premièrement mon point de départ pour continuer et ne pas arrêter. Ensuite, ben quand je mets les deux pieds sur scène, moi, c'est toujours la même affaire. La terre arrête de tourner. J'ai plus de douleur chronique, j'ai plus d'âge. J'oublie mes petits plis qui me fatiguaient pendant la semaine. J'oublie tout. Je suis dédiée à 100% au public. Et c'est là que ça m'a fait tellement de bien et surtout que je racontais ma vie à moi. Alors, j'étais pas dans un spectacle rempli d'énergie comme je vais faire, exemple, pour I Love Rock'n'Roll, ouais, que je vais faire à l'automne. Probablement que ça aurait été plus difficile. Avec C'est ma vie, dans plein de chansons, je pouvais me poser, me déposer, m'exprimer doucement, parler aux gens. Les gens pleuraient dans le spectacle. À un moment donné, tout le monde riait, exactement comme moi, parce que c'était ça, ce show-là. Alors, ça a été assez simple de faire ma tournée.
0: Vous avez dit que, vous venez de dire que ça aurait probablement pas été possible de faire la tournée I Love Rock'n'Roll à l'époque. Est-ce que on peut présumer donc que vous êtes dans une phase un petit peu plus douce de votre deuil?
1: Oui, absolument. Le deuil se vit d'une façon différente d'une personne à l'autre. Mon deuil est plus doux. Des fois, je suis un peu fâchée. Des fois, je suis un peu enragée contre la vie. Mais en même temps, la vie, comme je le dis à tout le monde, oui, elle m'a enlevé mon frère, mais en même temps, elle m'a donné un petit-fils, notre premier petit-fils. Maintenant, il va avoir 3 ans au mois d'août. Donc, à travers toutes ces années-là, on a eu, oui, à apprivoiser la mort, mais on avait le contact aussi et la beauté d'une naissance, d'un petit homme qui tourne autour de nous, qui est extraordinaire. Ça, c'est la vie qui a fait ça. Elle m'a donné le pire, mais le plus beau aussi en même temps pour se faire pardonner. Alors, faut pas que je sois fâchée contre la vie. Des fois, c'est des petits moments qu'on a de découragement. Mais moi, j'essaie toujours de trouver le beau dans tout ça. Je n'ai pas encore trouvé le beau à travers le décès de mon frère. Mm-hmm. Sauf peut-être le fait que notre famille est encore plus unie qu'avant. Mais il faut guérir de ça. C'est long, c'est lourd. Mais en même temps, il y a Edouard, son fils, qui vit, lui, encore à travers son père. Donc, nous, on a le mandat de lui montrer que la vie, elle peut être belle, même après la perte de son père. Alors, c'est notre travail à nous comme adultes de faire ça.
0: C'est une magnifique et tragique responsabilité.
1: Oui, absolument. C'est très difficile et c'est pour ça que j'ai décidé aussi de changer ma vie personnelle. Bon, je veux pas qu'on parle de mon déménagement, mais le fait de quitter notre maison familiale, d'aller dans une formule condo qui m'en enlève beaucoup à moi comme femme, comme mère, comme grand-mère sur les épaules. Mais ça, j'en avais besoin aussi après les années que j'ai eues.
0: D'une vie plus légère.
1: Absolument. Je m'enlève la lourdeur que je peux enlever, évidemment, pour faire mon métier d'une façon que, comme d'habitude, c'est-à-dire que j'aime par-dessus tout. Parce que ça, je suis pas tannée de ça, jamais. Alors, la vie est bonne quand même, puis elle est douce, il faut la savourer d'une façon différente.
0: Vous avez mentionné votre petit-fils.
1: Oui, Elliot.
0: J'ai lu que vous trouvez du temps chaque semaine pour être avec lui, c'est vrai?
1: Oui, dans mon calendrier, oui. Dans mon agenda, dans mon calendrier de téléphone, peu importe. Tout le monde le voit, toute mon équipe. Alors, Junior Bombardier qui book toutes mes entrevues, toutes mes affaires.
0: Votre relationniste.
1: Tout le monde voit ça, oui, exactement. C'est écrit, journée famille, des fois c'est on garde Elliot. Ça veut dire on ne touche pas à ça.
0: C'est donc votre priorité.
1: Oui, comme aujourd'hui, notre entrevue, ils n'ont pas le droit de mettre quelque chose pendant l'entrevue. Évidemment, on ne bouge pas ça par respect pour la personne à qui on a confirmé, puis pour moi aussi, parce que moi, je me base là-dessus pour faire ma vie, mon horaire et tout. On déplace pas un spectacle à moins de quelque chose de grave. On ne déplace pas Elliot non plus. Tout le monde le sait, c'est non négociable.
0: C'est tellement beau. Est-ce que c'est important pour vous de lui transmettre certaines valeurs en tant que grand-mère?
1: Oh oui. Moi, les valeurs, pour moi, c'est l'amour de la vie d'abord. Faut savourer notre vie, faut l'aimer, parce qu'elle est belle, elle peut être longue, elle peut être difficile, difficile, mais il faut la savourer. L'amour pour la musique aussi, parce que ça fait partie de ma vie. Mon petit-fils fait déjà des danses de ligne autour de Lilo en pleine semaine. Oui, madame.
0: Il a 3 ans?
1: Oui, il faisait ça. Déjà 2 ans, au jour de l'an passé, avec mes tantes au lac Saint-Jean, il faisait des danses de ligne. Il a dansé avec tout le monde. Tout le monde le regardait, on le mettait au centre. Puis là, comme on a fait avec tous les petits-enfants de notre famille.
0: Oh, mais c'est adorable.
1: C'est adorable. Puis moi, je trouve ça beau qu'il aime la musique. C'est un petit garçon qui est vivant. Il chiale jamais. Et il sourit tout le temps. Alors, on a vraiment des beaux moments avec lui. Les traditions familiales, c'est-à-dire de se voir, d'être ensemble, pour moi, c'est hyper important.
0: C'est inspirant tout ça, parce que je reviens à votre horaire très chargé et aux grandes nouveautés de votre année. Vous animez

0: Mais maintenant, quand le soleil dit bonjour au country, sur ICI Musique, les dimanches de 14h à 16h. C'était votre première émission, dimanche dernier. Vous n'aviez jamais animé à la radio, Guylaine Tanguay. Comment vous abordez ce nouveau rôle-là?
1: Ça, c'est un cadeau qui est arrivé dans ma vie. Quand j'ai eu l'appel pour ça, ça a été spontané. J'ai dit, mon Dieu, ça arrive tellement bien. Je fais un reset personnel dans ma vie. Et là, il m'arrive ça. C'est un nouveau projet. Moi, je carbure aux nouvelles affaires. J'aime ça être en danger un peu, redevenir un peu stressée, parce que je suis une personne qui est très rigoureuse au travail. J'aime beaucoup travailler. J'ai des cases dans ma tête. C'est très structuré. Et faire de la radio, ben, c'est très structuré aussi. Il n'y a pas de hasard. Il faut que ce soit planifié.
0: Il y a un chrono là, qui dicte tout ce qui va se passer.
1: Ben, exactement, presque comme dans ma vie personnelle. Moi, je suis faite
0: vous
1: comme
0: retrouvez.
1: Ça. Oui, puis j'aime ça et j'ai pas eu aucune difficulté à m'imaginer le public. Mm-hmm. Alors, quand je leur parle dans mon émission, moi, dans ma tête, ils sont là, je les vois, je souris, j'anime encore, là, les gens me voient pas, mais j'ai toujours les mains dans les airs, je parle avec beaucoup de passion. Ben, je parle de cette façon-là dans mon émission. Je gère mon émission comme si j'avais de la visite pendant 2 heures. Il faut que je les garde autour de moi. Je leur parle de cette façon-là, je gère la musique de cette façon-là. Je travaille avec Diane Maheu, ma réalisatrice, qui est là depuis tout le temps. Elle a passé sa vie à faire de la radio, à réaliser des émissions. Et je lui dis tout le temps, faut pas que tu te gênes de me dire si ça, faut pas le faire de même, faut le faire de même. Moi, je suis nouvelle, je veux apprendre. Je suis pas fragile, moi, comme artiste. J'ai besoin qu'on me dise les choses.
0: C'est quoi votre rapport à votre égo?
1: J'en ai absolument pas.
0: Mais c'est utile, un égo, là, pour se défendre. Puis vous m'avez l'air de quelqu'un qui sait se défendre.
1: Tu ne marcheras pas ses pieds. Les choses se disent toujours pour moi, mais d'une façon gentille et polie. Je sais ce que je peux faire. Et je sais aussi, je connais mes faiblesses aussi. Mmh. Et mes faiblesses, des fois, sont dans des choses que je n'ai jamais faites, justement, parce que je les connais pas. Et j'apprécie que si Diane me dit ça, c'est peut-être un peu long. Je pense que pour garder le rythme, on pourrait faire ça comme ça. Je suis tellement contente qu'elle me le dise.
0: Sentez-vous qu'on vous protège, parfois, puisque vous êtes une personnalité publique, puisque vous êtes au haut de la hiérarchie du monde country, qui a vraiment le vent dans les voiles en ce moment?
1: Ben, je sens que moi, j'aime mieux qu'ils prennent soin de moi que de me faire protéger et surprotéger.
0: Ah, vous voyez une distinction.
1: Oui, prendre soin de moi, c'est une espèce de... Je trouve que c'est utile. Quelqu'un qui prend soin, ça veut dire qu'il va peut-être te dire aussi des choses qui sont utiles et pertinentes au bon moment.
0: Oui.
1: Mais les gens qui prennent trop soin, des fois, ne disent pas les vraies choses et ils sont juste là autour pour essayer de compenser je sais pas quoi. Et moi, je suis pas très bien là-dedans. Dans ma vie, je l'ai dit à Junior quand j'ai commencé, Junior Bombardier, quand j'ai commencé à travailler avec lui, je veux que tu sois là pour les bonnes raisons, pour les bonnes choses au bon moment. J'aime pas que les gens soient toujours autour de moi. Mm. Je suis capable de m'organiser toute seule. Quand j'ai besoin, je vais le demander. Pas que je veux gérer tout et que je veux faire les choses toute seule. Mais je pense que des fois, oui, moi, je vois des artistes qui sont surprotégés.
0: Bien sûr.
1: Ça crée une espèce de d'anxiété au moment où ils se retrouvent tout seuls.
0: Ou devant un nouveau défi, comme
1: Exactement. Celui
0: que vous connaissez en ce moment.
1: Absolument. Puis moi, ben, j'étais pas comme ça quand j'étais petite. Alors moi, j'ai jamais eu besoin qu'on prenne tant de soin de moi. Je prends plus soin des autres. Dans ma vie, je le fais comme ça. Dans ma vie professionnelle, je suis un peu comme ça aussi. Alors, non, mais l'équilibre est parfait avec Diane. J'y ai tout expliqué ça. Elle me connaît de long en large maintenant et elle prend soin de moi juste assez.
0: Ah, c'est beau. Animatrice radio, c'est pas le seul métier que vous avez ajouté à votre CV dans la dernière année, Guylaine Tanguay. Il y a aussi comédienne parce que vous avez un des rôles principaux dans l'adaptation québécoise de la célèbre comédie musicale Ménopause, dont la tournée a commencé en novembre dernier et se poursuit en octobre prochain. C'est un spectacle qui aborde de front un sujet dont on parle de plus en plus, mais qui a longtemps été tabou. La ménopause, là, le titre nous donnait une bonne idée de...
1: C'est un résumé, du sujet.
0: Qu'est-ce que vous sentez de la part du public quand vous chantez la ménopause?
1: Ben, d'abord, on chante, on parle, on danse là-dedans, on fait des back vocals avec les autres filles là, qu'on va nommer tout à l'heure sûrement. Mais moi, je sens ça comme une espèce de connexion qui est très forte et qui est très puissante. Quand on parle de ménopause avec des femmes, on crée une connexion directe. C'est-à-dire que on n'est pas là pour se plaindre dans ce spectacle-là. On fait rire avec la ménopause et je pense que les femmes en ont besoin. On est rendu là. La ménopause, avant, on pouvait pas en parler. C'est comme si c'était honteux. Et pourtant, On n'a pas le choix.
0: Je pense souvent aux pauvres femmes qui nous ont précédées puis qui n'avaient pas accès aux informations auxquelles on a accès maintenant. Et je ne dis pas qu'elles sont parfaites et abondantes. qui n'avaient pas le loisir de discuter.

0: entre elles, de tout ce qui se passait dans leur corps. Puis je me dis, mais c'est pauvre femme.
1: Mais c'est fou. Les générations avant nous n'ont rien dit de ça pendant des années. Et là, c'est le fun parce que nous, ce qu'on voit dans notre salle, c'est les générations qui débarquent en gang.
0: Il y en a
1: alors,
0: plusieurs.
1: Tu peux avoir, oui, tu as la maman là, qui est rendue plus vieille, qui la ménopause est terminée. Tu as ces filles qui sont en plein dedans. La fille de la fille, elle, qui ne sait pas trop de quoi qui parle, mais elle sait ce qui l'attend parce qu'un jour, elle va vivre ça. Et nous, on voit tout ça. Puis les femmes qui font des signes de tête quand on a des symptômes ou qu'on joue physiquement, on fait un geste qui rappelle un symptôme et là, ça se met à rire en avant. Ça, c'est très beau et je trouve que ça fait du bien. C'est très, très agréable de faire rire les gens.
0: Ouais.
1: Moi, j'adore ça. Moi, la ménopause, j'en parlais avant dans mon spectacle, ça fait plusieurs années.
0: Vous avez fait une chanson là-dessus, J'ai chaud pour votre album Country en 2020. On va écouter un extrait parce que ça s'applique à tout le monde en ménopausée ou pas, J'ai chaud aujourd'hui.
1: Exactement. Oh,

0: Et voilà.
1: Ça fait, et voilà, tout est dit.
0: On vient de le dire.
1: Ça fait déjà 6 ans quand même. Oui. J'ai l'impression que la perception du public par rapport à cet enjeu-là, abordé justement là, t'sais, sur scène, à la radio, à la télé, ça a quand même évolué rapidement.
0: Ah oui, ça a changé. Déjà avec tout ce qu'a fait Véronique Loutier
1: oui,
0: aussi.
1: Oui, avec l'automéno.
0: Oui, ça a apporté des informations. Et à partir de là, je pense que les gens ont été moins gênés de se renseigner, de questionner, parce que c'est gênant quand tu arrives devant ton médecin, tu dis tous tes symptômes, il te regarde puis il dit non, moi je pense pas que t'es en ménopause. Ben moi je pense que oui.
1: Oh.
0: Tu sais, je vais te montrer mes draps, mon oreiller, puis le fond de mes cheveux à chaque matin quand je me lève, puis tu vas voir que c'est pas mal ça. Alors moi, j'ai eu à me défendre aussi pour prouver que j'étais en ménopause, et ça, je trouve ça dommage. Je pense que là, maintenant, on est moins là.
1: Ouais.
0: On est moins là. On peut le dire et on évite, en tout cas, on a de l'aide un petit peu plus rapidement. Mais les filles, dans ce show-là, Claudine Mercier, Catherine Sénard, Geneviève aussi, Charest, qui est avec nous, on est 4 femmes différentes, on vit notre ménopause de façon différente. Moi, je suis encore en plein dedans, j'ai plein de symptômes encore, ça arrête pas.
1: Puis votre personnage a de la difficulté à vieillir.
0: Oh mon Dieu, oui.
1: Vous, ça vous fait quoi le temps qui passe, Guylaine Tanguay?
0: Moi, le temps qui passe, ben, me dit que je suis d'abord très chanceuse d'être en vie. Si je vieillis, c'est que je suis vivante. Si j'ai des plis qui s'ajoutent, c'est que je suis vivante. Et ça, faut le célébrer. Moi, quand j'ai vu mon frère partir tranquillement, trop jeune, c'est là que j'ai célébré mes plis. C'est là que je suis bien contente de prendre de l'âge parce que je profite de mes filles, de mon petit-fils. Alors moi, j'ai cette chance-là. Alors moi, le vieillissement, c'est un peu comme ça que je le vois. Et le vieillissement physique, j'avoue qu'il est pas toujours facile à se voir. Quand on se voit à la TV en HD, c'est fou, là, on voit des choses qu'on savait qu'on n'avait même pas. Là. Moi, j'ai vu des plis que je pensais que j'avais pas à t'élever, tout ça. Alors moi, je me regarde pas, simplement. Je me regarde pas du tout, puis je veux rien savoir. Je me dis, si les gens trouvent que je suis moyenne, pas belle, que j'ai l'air fatiguée, parce qu'on vit ça avec les réseaux sociaux, on a tous les commentaires en direct.
1: Justement, j'étais curieuse de vous entendre là-dessus, parce qu'on a reçu la créatrice de contenu, Pascale Deblois, lundi. Elle nous expliquait qu'elle va bientôt avoir une double mastectomie préventive, puis elle a l'impression que les gens se permettent encore beaucoup de commenter le corps des femmes dans l'espace public, même quand ça touche leur santé, comme dans son cas. Est-ce que c'est quelque chose que vous ressentez aussi, Mila?
0: Ah oui, moi, je le vis tout le temps. Moi, les gens sont très spontanés pour les commentaires sur mes réseaux sociaux. Le monde country, c'est ça aussi. Les gens sont près de nous. Il y a des gens qui se permettent de dire des choses qu'ils diraient jamais si elles étaient devant moi. C'est souvent, en plus, c'est bizarre à dire, mais souvent des femmes plus âgées. Je le dis parce que c'est la réalité. Moi, je vais voir les commentaires. Je réponds aux gens. Et des fois, je me permets de répondre à certaines personnes. À un moment donné, un jour, j'ai répondu à une dame, entre autres, mais personnellement, sur son Messenger à elle. Parce que j'allais voir sa photo. Sa photo de profil, c'était une mamie avec plein de petits-enfants autour d'elle. Et pourtant, elle avait fait une critique par rapport à mon corps et par rapport aussi à mes mains, parce que mes mains, avec la fibromyalgie, crochissent avec le temps et tout ça. Puis vraiment, c'était très méchant ce qu'elle avait écrit. Et j'avais dit, bon, d'abord, ma main, je ne peux pas la placer autrement sur la photo. Je m'excuse pour vous, madame.

0: Mes mains sont croches. Mes mains étaient comme ça ce jour-là. Alors, j'avais fait un commentaire là-dessus. Et ensuite, sur mon poids. J'avais répondu tout simplement, quelqu'un disait ça à vos petits-enfants que je vois sur votre photo à l'école, vous diriez que c'est presque du harcèlement. Ils n'ont pas le droit de dire ça. Et vous, pourtant, vous le faites envers moi. On est deux femmes, on a peut-être quoi, 14 ans de différence. Moi, je ne me permettrais jamais de dire ça sur vous. Et vous, vous vous permettez de le dire comme ça, là. Ouvertement sur ma page. Alors, c'est très impoli et je n'accepte pas ça. Alors, je vais vous bloquer, ma chère dame. Et je lui ai dit. Et je bloque les gens automatiquement parce que maintenant, il y en a souvent et je trouve qu'on n'a pas le droit de faire ça. Ça me regarde pas si tu as pris du poids. Ça me regarde pas si tu en as perdu. Oui, moi, j'ai perdu du poids dans les dernières années avec tout ce qui est arrivé, oui. Et en même temps, c'est parce que j'ai décidé de reprendre aussi ma santé en main. Alors, j'ai fait des changements qui m'ont fait perdre du poids. Je suis bien comme ça maintenant. Alors, si vous me dites que je suis laide parce que j'ai perdu du poids, c'est le dernier de mes soucis. Je suis pas belle pour vous, je suis belle pour moi, puis j'ai besoin d'être comme ça pour moi. Mm-hmm. Alors, c'est quand même assez... c'est difficile à supporter tout ça. Comme femme aussi, il faut être faite forte maintenant pour les réseaux sociaux. Vraiment, vraiment.
1: Oui! Puis, vous avez mentionné votre fibromyalgie. Moi, en regardant ce qui s'en vient pour vous cette année, Guylaine Tanguay, la tournée I Love Rock'n'Roll, retour au clairon, la tournée de ménopause qui reprend, je me demandais comment on fait pour composer avec des douleurs chroniques, puis des tournées comme ça qui exigent d'être sur scène, mais qui exigent aussi des déplacements, de ne pas être chez soi, dans le confort et avec nos outils habituels.
0: En fait, c'est tout l'inverse que je devrais faire pour me faire du bien, pour ma fibromyalgie, mais moi, j'ai constaté avec le temps que moins j'en fais, pire c'est.
1: Ah oui?
0: Alors, avec la fibro, il faut que tu sois très, très actif. Il faut que ton corps soit actif, parce que sinon, il se coince, là, il dort. C'est comme si c'est ça. Tout devient dur, tout devient difficile, puis ça fait encore plus mal. Et même pour la santé mentale. Quand j'en fais moins, je suis plus concentrée sur mes douleurs et c'est très difficile pour le moral. Alors, tout ce que je fais dans ma vie m'aide aussi. Je prends pas de médicaments pour la fibromyalgie, j'en prends plus. Ça, c'est un choix que j'ai fait. J'endure mes douleurs. Des fois, j'ai des crises qui durent plusieurs jours. L'autre fois, ça a duré deux semaines. Une crise de douleurs très intense. Je vivais avec ça tous les jours, mais quand j'arrive sur scène, là, on dirait que l'adrénaline embarque, que j'oublie tout ça et que là, c'est comme si j'avais pris une grosse dose de médicaments là, intraveineux et que ça fait du bien. Là. C'est comme ça que ça me fait mon métier. Alors, j'arrêterai jamais parce que c'est pire. Et ça, je l'ai prouvé et je l'ai vécu pendant la pandémie. Où est-ce que j'étais chez moi? Je travaillais plus du tout et les douleurs étaient pires. J'avais mal partout et là, c'est le moral qui en prend un coup. Alors, j'ai pu le tester avec la pandémie. Ça a eu ça de bon pour moi. Ça me prouve que c'est pas mon travail qui me fait souffrir. C'est vraiment, je suis atteinte de ça et c'est comme ça. Je le vis. Je fais attention à moi quand même, mais mon travail me fait... je pense que mon travail me soigne.
1: Ouais, c'est beau. Pour terminer très rapidement, une question qui pourrait être utile pour toutes les personnes qui vont prendre la route des vacances cet été. Comment vous faites pour vous désennuyer quand vous faites de la route en tournée, Guylaine?
0: D'abord, je travaille souvent sur mes émissions. J'en profite pour faire mes textes, j'en profite pour trouver mes chansons.
1: Ça s'applique moins pour les gens
0: ma
1: en vacances.
0: Liste, ouais. Pour
1: J'espérais
0: ceux qui sont en vacances, moi, je pense qu'il faut qu'ils se fassent des playlists qui leur font du bien.
1: J'aime.
0: Des chansons qu'ils aiment, peu importe le style, ça fait du bien. Il faut que tu chantes à tue-tête, il faut que tu changes les idées. La musique, c'est une thérapie. Alors, profitez-en pour faire de la musique, pour chanter à tue-tête, même si vous chantez mal.
1: Un autre rappel, juste pour moi. Merci, Guylaine Tanguay. Vous serez en spectacle partout au Québec avec votre tournée I Love Rock'n'Roll, retour au clairon. Toutes les dates sont sur votre site web, guylainetanguay.ca. On peut aussi vous retrouver les dimanches de 14h à 16h à l'animation de Quand le soleil dit bonjour au country sur Ici Musique. C'était un plaisir de passer du temps avec vous, chers collègues.
0: Plaisir partagé. Merci beaucoup.
1: Bonne journée.

0: La vie va vite, l'actualité aussi. Alors, on va prendre le temps de revenir à la base de deux concepts souvent nommés « pas toujours compris ». On retrouve le duo composé de Rachel Chagnon, professeure au département des sciences juridiques de l'UQAM et doyenne de la faculté de sciences politiques et de droit, puis David Robichaud, professeur au département de philosophie de l'Université d'Ottawa. Bonjour!
1: Bonjour!
0: Contente d'être avec vous en ce matin caniculaire. David Robichaud, sur quel concept vous allez jeter la lumière aujourd'hui?
2: Ben, j'ai vu beaucoup de gens déménager dans la chaleur et la douleur hier avec les risques d'orage. Donc,
0: beaucoup de compassion pour ces personnes.
2: Puis encore plus pour ceux qui n'ont pas eu le privilège de déménager hier.
0: Absolument.
2: Donc, la fameuse question de la pénurie de logements. Donc, on va revenir sur la pénurie de logements. Il y a une étude qui est sortie de l'Observatoire du Grand Montréal sur 43 régions urbaines en Amérique. Montréal et Québec se classent respectivement 42 et 43e, donc bonne dernière pour la disponibilité des logements.
0: Ah oui!
2: Donc, pas de surprise quand on apprend qu'il y a 3000 foyers qui n'ont pas encore trouvé de logement pour emménager le 1er juillet.
0: Non, mais ma surprise existe quand même parce que Radio-Canada a publié cette semaine une analyse avançant qu'il y a quelques milliers de ménages québécois qui se trouvent sans logement, alors qu'il y a près de 100 000 logements inoccupés dans la province.
2: 25 000 juste à Montréal.
0: Qu'est-ce qui se passe? C'est ce qu'on va essayer de comprendre.
2: On va essayer de comprendre.
0: Rachel, vous allez honorer une promesse aujourd'hui. Ben, promesse, le mot est peut-être fort, là, mais il y a quelques...
3: Un engagement,
0: voilà. Plus de nuances. Il y a quelques semaines, ce qui s'est passé, c'est que vous êtes revenu à la base de la démonstration de la preuve. Mm-hmm. C'était une idée inspirée par une enquête publiée dans la presse sur le meurtre irrésolu de Rachel Ratmall. D'ailleurs, il y a du nouveau dans ce dossier-là. Le suspect principal fera l'objet d'une enquête judiciaire en Guinée. Tout ça grâce au travail de la journaliste Isabelle Haché, il faut le souligner. Je vous avais demandé, lors de cette chronique-là, de nous expliquer le fameux doute raisonnable, mais il restait probablement 12 secondes, donc c'était une mauvaise idée de ma part.
2: Tout un défi.
0: Mais aujourd'hui, vous allez répondre à ma demande, puis là
3: tout
0: encore, ça fait écho à l'actualité des derniers jours.
3: Ben, en fait, ce qui est fascinant avec le doute raisonnable, comme avec tous ces concepts issus du droit criminel et pénal, c'est que ça fait toujours écho à une certaine actualité, parce qu'on passe notre vie à entendre parler de procès. Il y a le procès des personnes qui seraient à l'origine de l'assassinat de Daniel Langlois, qui va commencer.

0: Moïse sur l'île de la Dominique. Il y a le procès de ce fameux Guinéen qui commence, qui peut-être sera ou ne sera pas. Et on célèbre aussi, en fait, on a appris aussi la mort de Valérie Fabricante, qui est ce professeur en génie à Concordia à l'origine d'une des plus grosses tueries en milieu universitaire au Canada, et qui, dont le procès avait fait l'objet vraiment d'une couverture médiatique.
1: On peut même penser à Daniel Jolivet. Qui aurait été emprisonné à tort pendant 33
0: ans.
1: Oui,
0: qui attend qu'on détermine son sort et aura-t-il ou pas un nouveau procès.
1: Oui, une libération qui passerait de provisoire à permanente.
0: Exactement. Donc, le procès fait partie de nos vies et fait aussi partie de nos vies la question de cette fameuse preuve criminelle qu'on veut démontrer au-delà de tout doute raisonnable. Et c'est là que vous m'avez demandé, mais c'est quoi le doute raisonnable? Qu'est-ce que ça mange en hiver? Donc, j'ai trouvé ça m'a permis de revenir aux racines de cette idée-là, et j'ai trouvé ça très intéressant. Bon, tout d'abord, commençons par la définition du doute raisonnable.
1: S'il vous plaît.
0: Bon, le doute raisonnable, c'est un doute éclairé par des données factuelles. En fait, on définit le doute raisonnable comme étant un doute qui subsiste ou pas à partir de données, de preuves qu'on a offert ou pas dans le cadre d'un procès criminel ou pénal. Donc, le doute raisonnable permet à un juge ou à un jury de déterminer si il conserve ou pas un doute que la personne qui est devant lui aurait ou pas commis le crime dont on l'accuse.
1: Je comprends.
0: Plus précisément encore, en 1997, la Cour suprême du Canada a vraiment essayé de quantifier un peu ce que pourrait être le doute raisonnable, en rappelant qu'un doute raisonnable, c'est un doute qui peut pas être fondé sur la sympathie, sur les préjugés, sur les biais, et qu'on doit demander, on doit spécifier vraiment au jury, que le jury doit s'attacher aux faits qui sont devant lui et faire son évaluation de son niveau de conviction par rapport à la culpabilité de quelqu'un à partir des faits, de la preuve et de la cohérence de la preuve qui lui est présentée.
1: Donc ça a été précisé en 1997.
0: Oui.
1: Alors, avant 1997,
0: qu'est-ce qu'il faisait?
1: C'était quoi le doute raisonnable?
0: Ben, je pense qu'il l'appliquait pas mal de cette façon-là, d'une manière ou d'une autre. Okay. Mais c'est parce qu'en 1997, on est dans le cadre d'un procès en fraude totalement inintéressant par ailleurs, où le juge va expliquer au jury que le jury doit justement déterminer si la preuve le convainc au-delà de tout doute raisonnable. Et le juge va faire un peu l'erreur, peut-être qu'il voyait pas ça comme une erreur, c'est la Cour suprême qui lui a dit que c'en était une, de dire au jury, prenez le sens courant des mots doute et raisonnable, mettez ça ensemble, puis ça, c'est le doute raisonable. Et la Cour suprême a trouvé que c'était un peu court comme explication.
1: Si j'avais été membre de ce jury, je me serais dit, où est-ce que je comprends bien c'est quoi être raisonnable? Je sais pas.
0: Mais visiblement, il y avait un enjeu, puisque les avocats de la défense ont efficacement réussi à faire avorter décision en disant, ben non, mais c'est pas suffisant de dire un jury comme ça, allez chercher dans le dictionnaire puis vous trouverez des réponses à vos questions. Le doute raisonnable, c'est ça. C'est un doute en droit. Le doute raisonnable dans son sens juridique est un doute qui est nourri ou éclairé par les faits ou l'absence de factualité. Donc, et si on revient maintenant à l'origine, parce qu'une fois qu'on a donné la définition du doute raisonnable, la question qu'on pourrait se poser, mais c'est depuis quand?
1: Oui, ça vient d'où?
0: Devenu raisonnable? Uh-huh. En fait, ce qui est intéressant, c'est que le doute raisonnable va émerger surtout dans la Grande-Bretagne du 18e siècle, parce que faut penser qu'à partir du 10e, 11e siècle, en Grande-Bretagne, on va commencer à avoir les procès devant jury. Et à l'époque, pendant toute une partie du Moyen-Âge, le procès devant jury se fait alors que le jury accepte de mettre son âme en gage. Parce que le jury s'engage à ne condamner qu'une personne qui est réellement coupable, parce que s'ils condamnent un innocent par erreur, il se pourrait qu'ils finissent leur jour en enfer, que leur âme soit damnée éternellement. Parce que, en fait, c'est la grâce de Dieu qui nous éclairait, qui nous aidait à trouver la bonne réponse ou la bonne solution. Arrive le siècle des Lumières, où là, des grands penseurs en France, en Grande-Bretagne, en Allemagne, vont nous dire, ben non, là, faut se détacher des croyances.
1: On repose un peu moins sur le diable comme caution morale.
0: Exactement. On se détache de la religion pour rentrer dans le monde de la raison. Le siècle des Lumières, c'est un siècle qui célèbre l'émergence de la preuve scientifique et des pratiques de la science. C'est un siècle qui rejette le monde des émotions, un monde féminin vu comme plus primitif, comme moins évolué cérébralement. Pensez à des gens comme Blaise Pascal, pensez à des gens comme Diderot. Et arrive dans ce contexte-là, cette idée-là que le procès est un acte de raison, que c'est pas quelque chose qui est basé sur qui est sanctifié par une certaine volonté divine de faire naître la justice, mais que ça peut être une justice humaine éclairée par la raison et la scientificité. Et dans ce contexte-là, on va de plus en plus voir des adresses au jury où on demande au jury d'aller au-delà de tout doute raisonnable. On a même aujourd'hui le concept de la personne raisonnable dans le Code civil du Québec qui remplace le concept du bon père de famille.
1: Un instant, wow! C'est quoi la personne raisonnable?
0: Ben, c'est une personne qui prend des décisions d'une manière cohérente, diligente et basée sur une certaine forme de normalité. Donc, une personne relativement prudente et diligente qui réussit à prendre des décisions qui ne sont pas aléatoires, mais qui ont une base un peu sérieuse.
1: Okay.
0: Qui ont des bases un peu sérieuses.
1: Okay.
0: Donc, en gros, c'est là qu'on essaie d'aller. Donc, en fait, quand on y pense, quand on regarde un peu de plus près, ce qu'on arrive à comprendre, c'est que prendre une décision dans le cadre d'un procès, c'est une étape difficile. Donc, il faut trancher dans quelque chose. Et il y a une conséquence à ça qui peut s'avérer grave et sérieuse pour, si on est dans un cadre d'un procès criminel et pénal, on va avoir quelqu'un qui va être condamné puis qui va aller en prison. Donc, il faut donner des outils à la prise de décision, ne serait-ce que pour les gens, puissent prendre cette décision-là avec une certaine paix d'esprit.
1: Oui, dormir après le procès, mon doux. Ouais.
0: Exactement. Donc, ce qui est intéressant du doute raisonnable, c'est que ça apporte ça, parce que là, on offre à des gens des outils qui brident un peu leur monde des émotions, puis qui les enjoint ou qui les encourage à attacher à leur prédisposition à aller dans un sens ou dans un autre, des éléments plus factuels, plus extérieurs à leur propre vision, plus objectifs.
1: Oui, est-ce que c'est pas utopique de croire qu'on peut mettre de côté nos émotions?
2: Ouais. Parler d'objectivité, de neutralité,
1: ouais.
2: Nos réguliers là, qui m'ont entendu à ce micro, j'ai dit à quelques reprises, on n'a pas un accès direct aux faits, on a toujours une interprétation particulière des faits. Donc, y a des études qui démontrent, par exemple, que si on est face à une étude qui a été faite en France, un jeune arabe et un jeune blanc qui sont accusés du même crime, on nous donne des éléments justement qui visent à semer un doute raisonnable. Et le doute raisonnable n'est pas le même du tout quand on évalue les probabilités que ce soit vrai que le jeune blanc ait fait ce qu'il dit avoir fait versus le jeune arabe. Donc, les mêmes faits sont analysés ou interprétés de manière différente. On est un peu plus exigeant envers certains qu'envers d'autres. Donc,
0: il y a le biais d'indulgence qui existe. Le biais d'indulgence, c'est comment on va avoir tendance à être un peu plus laxiste à l'égard des fautes commises par des gens qui nous ressemblent qu'à l'égard des fautes commises par des gens qui nous ressemblent pas. Ça a été testé des dizaines et des dizaines de fois. Puis, évidemment, il y a toute la question de quand tu réfères aux jeunes arabes, de ces gens qui n'ont pas le même capital symbolique puis qui arrivent à procès et leur voix n'est pas entendue ou n'est pas considérée comme étant ayant la même valeur parce qu'ils ont la malchance d'appartenir à un groupe qui n'a pas cette reconnaissance symbolique-là.
1: Personne n'a pas la même crédibilité, qu'importe les faits qui nous sont soumis.
0: C'est ça. Exactement. Donc, parfois, ça va être contextuel. C'est si moi, je m'en vais dans un colloque d'astrophysiciens puis que je décide d'aller prendre la parole pour aller leur expliquer l'astrophysique, je ne serai pas crédible. C'est normal. Mais dans un colloque
1: de droit masculin,
0: je pourrais être considéré moins crédible aussi. Ça serait un peu plus problématique. Mm-hmm. Mais j'ai des collègues qui pourraient vous parler de ça, d'aller parler à une conférence où il y a des juges, puis que ça fait expliquer le droit par les juges alors que t'es prof de droit, là, ça existe. Mais tout ça pour dire que le critère du doute raisonnable n'est pas un critère béton, là. C'est il faut que tout le monde prenne vraiment conscience qu'on essaye d'amener un juge ou d'amener un jury à se détacher de certains de ses préjugés en l'invitant à se pencher davantage sur les données factuelles qui sont devant lui pour prendre une décision. Mais parfois, les données factuelles, faut les interpréter. Puis, comme le disait David, on a tous un prisme. Puis si je reviens à une autre chronique et à ma fée Clochette, puis on parle de l'effet fée Clochette, il y a toujours une distance entre nous et les faits bruts, tout le temps. Et ça, faut jamais perdre ça.
1: C'est un bon rappel
2: est-ce qu'on n'aurait pas besoin d'anonymat dans ce cas-là pour être capable d'évaluer s'il y a ou non d'autres raisonnables plutôt que d'être face à
0: grande révolution
2: dans le monde des tribunaux.
1: Merci pour cette petite note ajoutée à la boîte à idées du droit.
2: Mettons ça quelque part.
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1: Merci, Rachel Chagnon, de m'aider, moi, personnellement, à comprendre le droit un peu mieux à chaque semaine. Je suis certaine qu'il y a beaucoup de personnes dans notre auditoire que ça aide aussi. David Robichaud, maintenant, vous allez nous aider à revenir à la base de la pénurie de logements.
2: Ben oui, d'un côté, pénurie de logements. De l'autre côté, Radio-Canada qui nous apprend qu'il y a 25 000 logements disponibles, inoccupés à Montréal. Donc, d'abord, une pénurie côté logement, il faut l'aborder un peu comme on aborde le chômage. Donc, du chômage, il va toujours y en avoir. Il y a des gens qui perdent leur emploi, qui sont pour une courte période en recherche. Donc, on a un peu le même phénomène. Au Québec, on déménage tous ou presque tous le 1er juillet. Donc, ce qu'on appelle les pénuries frictionnelles, c'est-à-dire le temps de se retourner de bord puis de trouver un appartement, quand tout le monde cherche en même temps.
1: C'est un
2: peu plus compliqué. Ouais. Donc, il y a probablement sur les 3000 foyers qui n'ont pas encore trouvé, des gens qui vont trouver dans les jours qui viennent. Donc, ce n'est pas un indicateur qui est très, disons, très, très efficace pour avoir une idée vraiment de la pénurie de logements. Il y a une pénurie d'appariement aussi. Donc, un logement, c'est bien beau qu'il y ait des logements disponibles et qu'il y ait des locataires à la recherche, mais il faut qu'il y ait il faut que les deux
1: se rencontrent.
2: Oui, ben, puis que ça soit conforme aux attentes. Donc, un des problèmes qu'on observe présentement, c'est qu'il y a beaucoup d'appartements disponibles qui sont relativement dispendieux, trop dispendieux. Donc, la pénurie, c'est pas vraiment une pénurie de logement, c'est une pénurie de logement abordable. Et donc, ça, d'une part, ça règle une partie des, disons, pas du dilemme, mais de l'espèce de contradiction qui existe entre la crise du logement et les logements non occupés. L'autre élément, c'est la dimension géographique. Donc, il y a des régions, il y a des coins de l'île où il y a beaucoup de logements qui sont mal desservis par le transport en commun, qui sont pas des endroits idéaux pour des familles, par exemple. Donc, ben, on peut comprendre que ça ne sera pas nécessairement des options pour des gens qui cherchent des loyers. D'où vient cette espèce de pénurie-là? Donc, pourquoi est-ce qu'on observe cette pénurie-là depuis des années?
1: Depuis des années, à chaque été, cette période-ci, on en discute, mais effectivement, les chiffres ne font que grimper. Ouais. Puis, on sent la précarité des gens augmenter aussi.
2: Oui, tout à fait. Et c'est ça, la précarité dans la situation des individus augmente et les coûts de l'immobilier augmente. Donc, on est dans une situation, en fait, où, évidemment, on ça pourra pas faire autrement que de s'empirer. Il y a un élément qui est super important de comprendre avec l'immobilier, c'est que l'immobilier, ça peut être vu de deux façons. D'une part, c'est un bien vital, il faut un endroit pour habiter, et d'autre part, c'est un investissement.
1: Une façon de s'enrichir.
2: C'est une façon de s'enrichir et une façon d'assurer nos vieux jours. Et là, ben, souvent, on présente ça comme étant tous des gens extrêmement riches qui abusent de... Bon, pour plusieurs personnes, c'est leur fonds de pension, en fait. Donc, la valeur de leur maison, c'est ce qui va leur permettre de vivre une fois leur vie professionnelle terminée. Et le problème, en fait, c'est que mettre l'accent sur, disons, promouvoir l'immobilier comme investissement, ben, ça nuit à l'immobilier comme besoin de base et vice-versa.
1: Comme droit.
2: Comme droit, exactement. Et on a mis beaucoup l'emphase sur l'immobilier comme investissement en stimulant la demande. Donc, quand on voit qu'il y a une pénurie, généralement, ce que les gouvernements font, c'est de mettre l'emphase sur augmenter un peu le pouvoir d'achat ou le pouvoir de paiement, en fait, des locataires. Donc, on va donner des crédits d'impôt, on va baisser les taux les taux d'intérêt, on va augmenter la période sur laquelle on peut amortir, payer une hypothèque. On va donner de l'argent aux locataires, justement, pour les aider à assumer les hausses de loyer, etc. Le problème, en fait, c'est que ces solutions-là font juste empirer à moyen et long terme le problème. On donne davantage de moyens aux individus pour compétitionner sur le marché de l'achat ou de la location. Donc, l'année suivante, on se retrouve à la même situation qu'on avait l'année précédente, mais avec 50 ou 100 $ de plus par loyer mensuel. Donc, ce qu'il faut faire, en fait, c'est pas stimuler la demande, c'est stimuler l'offre, en fait. Il faut faire en sorte qu'il y ait plus de loyers disponibles.
1: Et des loyers abordables.
2: Et des loyers abordables, tout à fait, tout à fait. Et le premier réflexe qu'on a, c'est de dire, ben, il faut construire. Et il y a un élément qui est super intéressant, c'est que la rareté, donc l'augmentation du prix de l'immobilier est basée sur la rareté. Il y a plus de rareté maintenant qu'il y en avait il y a quelques années en raison de l'augmentation de la population, etc. Et cette rareté-là n'est pas une fatalité, en fait, elle découle de décisions politiques qu'on a prises.
1: Ben oui.
2: Donc, d'avoir des quartiers avec des maisons unifamiliales, d'avoir des quartiers où il y a maximum 2 étages ou 3 étages dans certains quartiers, d'avoir des zones de verdure de 30 ou 40 ou 50 % du terrain.
1: Pas pouvoir avoir un deuxième logement sur un terrain.
2: Exactement. Et toutes ces décisions-là, en fait, qui sont basées dans, sur des valeurs qu'on a, mm-hmm. sur des bonnes idées. En fait, tout le monde veut une ville à hauteur humaine, tout le monde veut une ville verte, tout le monde veut une ville où la qualité de vie est exceptionnelle. Le problème, en fait, c'est que ben, de ce côté-là, on prend des décisions qui avantagent les propriétaires, ceux qui ont déjà un pied à terre dans un appartement, mais on minimise le nombre de logements qui sont disponibles mm-hmm. pour l'ensemble de la population. Donc, il faut trouver un compromis qui va être un peu plus neutre, si on veut, entre avantager les propriétaires et avantager les locataires.
1: Est-ce qu'il y a des endroits où on réussit à le faire mieux qu'ici?
2: Plusieurs endroits. Et pour une fois, c'est pas les pays scandinaves, donc je suis content de prendre des exemples.
1: Quoique, au Danemark, le quart des logements à Copenhague sont à loyer modique.
2: Hors marché, oui, tout à fait. Mais puis, en fait, j'ai pris des exemples qui sont très, très, très faciles de mettre en place parce qu'on n'a pas besoin d'un investissement de plusieurs millions de, justement, créer des HLM ou autre chose. Donc, la Nouvelle-Zélande, aux prises avec un problème de pénurie de logements, a décidé de changer le zonage. Donc, ils ont dit, au lieu d'avoir des maisons unifamiliales, vous pouvez bâtir jusqu'à 3 étages. Près des axes routiers, vous pouvez bâtir presque de manière illimitée. Il va y avoir aussi la possibilité, justement, de bâtir 2 logements sur un même terrain. Oui. Donc, la construction de mini-maisons à l'arrière des maisons est devenue quelque chose de très, très populaire et ça a réglé à toute fin pratique le problème. Le Texas, en fait, qui n'est pas reconnu pour
1: être... Que vous citez rarement comme exemple.
2: Exactement, mais là, on ne boudera pas notre plaisir. Donc, eux, ils ont décidé d'opter pour la délivrance de permis de manière très, très rapide. Donc, on n'a pas nécessairement éliminé énormément de critères. On a éliminé l'obligation d'avoir des places de stationnement, mais, et ça a déjà enlevé beaucoup de pression et permis de construire davantage de logements. Une chose qu'il faut éviter, aux États-Unis, les fameuses gated communities, les communautés fermées, on pense souvent que c'est pour des raisons de sécurité. Il y a plusieurs cas, en fait, où ils ont mis en place des gated communities parce que les municipalités rendaient impossible la construction de maisons. Et donc, en ayant un projet est privé, ben là, on fait ce qu'on veut. Donc, ça, c'est ce qu'il faut éviter de faire. En fait, il faut éviter que, finalement, le seul recours ou la seule solution qui soit à la portée des constructeurs, ce soit de, justement, se construire des espèces de petits coins. Exactement.
1: Donc, vous n'étiez pas capable de nous donner un exemple américain sans donner un contre-exemple, David? C'est ce que je dois retenir.
2: Il y a quand même un minimum qu'il faut respecter.
1: C'était super intéressant. Merci beaucoup, Rachel Chagnon et David Robichaud. Je rappelle que vous êtes respectivement professeur au département des sciences juridiques de l'UQAM, puis doyenne de la faculté de sciences politiques et de droit, et professeur au département de philosophie de l'Université d'Ottawa. On se retrouve bientôt tous les 3. De notre côté, qu'est-ce qui se passe aujourd'hui? Dans quelques minutes, on accueille une recrue dans notre trio d'expérience. Pierre Curzi ne pouvait pas être là, on l'a remplacé par Rémi Trudel, donc il sera avec Louise Deschâtelet et Hélène David pour commenter l'actualité. On va parler de gestion de nos poubelles, des finances des artistes. On va aussi parler des campagnes de sensibilisation sur OnlyFans. Saviez-vous qu'on peut parler...
0: Oui, de la porno engagée pour l'environnement.
1: Exactement. On parlait des changements climatiques grâce à la porno. Oui, bien, tout le monde n'est pas d'accord en studio que c'est du progrès, Rachel. Écrivez-nous si vous avez une opinion là-dessus. Point de repère @radio-canada.ca ou la bulle de conversation de l'application Radio-Canada Audio qui est toujours là pour vous. À tout de suite.

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5: Bonjour, ici Gabrielle Morissette à Saguenay. Il est 10h, voici vos informations. Le nombre de foyers de Chicoutimi touchés par un avis de faire bouillir l'eau a été revu à la baisse. Mercredi soir, la mesure touchait plus de 9000 adresses situées sur les deux rives de la rivière Saguenay. La situation est toutefois revenue à la normale pour le secteur nord de Chicoutimi. L'avis touche donc encore plus de 6000 habitants sur la rive sud de la rivière. La mesure préventive sera en vigueur jusqu'à l'obtention de tests conformes. Plusieurs municipalités du lac Saint-Jean ont été durement touchées par les violents orages qui ont sévi hier soir.

0: Des arbres ont été déracinés et des citoyens rapportent des dégâts importants sur leur terrain. Certains foyers ont aussi été touchés par des pannes électriques. Plus de 500 foyers sont toujours privés de courant ce matin, surtout à Péribonka. À l'Ascension, la rue Joseph W. Fleury, qui relie le village au secteur de Saint-Cœur-de-Marie, est totalement fermée par les services d'urgence puisque 17 poteaux électriques sont tombés sur la chaussée à cause des rafales. Le maire Louis Ouellet indique que les citoyens devront faire preuve de patience.
1: Ce que nous dit Hydro-Québec avant de rétablir l'ensemble du réseau électrique dans cette zone-là, probablement dimanche, ça devrait être finalisé. Oui. Maintenant, est-ce que la route sera réouverte avant? Je pense que oui, là, mais avant que les... ce qui sera plus compliqué, là, c'est de replanter les poteaux et refaire le filage électrique. Là. La route devrait se dégager là, dans un avenir assez court quand même. Là.
0: À Saint-Ambroise, la municipalité avait demandé aux citoyens d'éviter le secteur de la rue Gaudreau hier et de limiter les déplacements non essentiels dans le village pour laisser le temps aux équipes des travaux publics de sécuriser les lieux à cause de tous les débris sur la chaussée. La situation est toutefois revenue à la normale ce matin. Pierre-Luc Gilbert est le maire de la municipalité.
2: C'est surtout au niveau des arbres là, que ça a été une problématique, que ce soit sur notre réseau routier ou les terrains privés. On a eu également des dommages là au niveau de notre terrain de baseball, notre terrain de soccer et notre patinoire extérieure là, qui sont endommagés. Sinon, ça reste un peu éparpillé sur notre réseau là, puis au niveau des résidences là, privées.
0: C'était une promesse du gouvernement Fréchette. Le programme de l'expérience québécoise, le PEC, est réactivé pour une période de 2 ans à compter d'aujourd'hui. Québec assure que les personnes qui étaient admissibles à ce parcours d'immigration juste avant son abolition peuvent à nouveau présenter une demande. Mais plusieurs dénoncent la nouvelle mouture du programme jugée trop restrictive. Alexandre Lepoutre a préparé ce qui suit.
3: Depuis le mois de janvier, j'ai plus le droit de travailler.
4: Et Stéphanie Ronolo, mère de 2 enfants, attendait le retour du PEC avec impatience. Mais elle vit aujourd'hui une déception.
3: Le PEC ne revient pas. Pour moi, c'est une fausse réouverture.
4: Sous la pression du milieu des affaires, notamment, Christine Fréchette a confirmé le retour du programme de l'expérience québécoise pour 2 ans.
5: Un retour heureux et d'autre part, c'est un retour décevant.
4: Car le programme est loin d'avoir pleinement ressuscité, souligne l'avocat en immigration Yves Martineau.
5: Les critères réglementaires sont presque les mêmes, sauf pour cette exigence additionnelle qui est quand même significative pour bien des candidats.
4: Celle, pour les travailleurs, d'occuper un emploi au moment de déposer la demande. Or, plusieurs immigrants ont justement perdu leur travail depuis l'abolition du PEC.
3: Entre-temps, on a perdu nos permis de travail, on a perdu nos statuts.
5: Il y a eu des orphelins rescapés, et il y a des orphelins qui demeurent oubliés.
4: De son côté, le ministre de l'Immigration, François Bonnardel, faisait cette promesse.
6: Mais tout le monde, qu'on me comprenne bien, tout le monde qui va déclarer son intérêt va être traité.
4: Mais Stéphanie Ronolo déplore de ne plus être admissible.
3: Je me sens jetable, alors que j'ai tout fait pour réussir mon immigration. J'ai choisi le Québec, j'ai choisi d'immigrer ici, j'ai choisi de participer économiquement à la vie du Québec. Mes enfants vont à l'école ici, on a notre vie ici.
4: Les demandes d'admission se feront par phase. Québec dit vouloir respecter ses cibles annuelles en matière d'immigration. Ici Alexandre Lepoutre, Radio-Canada, à Montréal.
0: La première ministre Christine Fréchette confirme la création d'un programme pour faciliter l'accès à la propriété à moindre coût. Québec veut construire de nouveaux quartiers de maisons préfabriquées. Ces quartiers pourraient être construits dès l'automne et au moins 75 % des unités seront vendues moins de 350 000 $. La première ministre Fréchette explique la contribution de son gouvernement à ce projet.
7: Concrètement, là, ce qu'on va faire, c'est qu'on va financer les infrastructures municipales en eau nécessaires pour les projets de développement résidentiel. Donc, on va stimuler, en fait, la construction de nouvelles habitations dans toutes nos régions du Québec, que ce soit pour des logements, pour des condos ou pour des maisons. On va ainsi encourager la construction de quartiers de maisons préfabriquées partout au Québec, en collaboration avec les municipalités.
0: Une 30aine de quartiers de maisons préfabriquées pourraient être construits d'ici 5 ans dans plusieurs régions du Québec. Ottawa soutient que les discussions vont se poursuivre avec les États-Unis malgré le refus de Washington de renouveler l'accord Canada-États-Unis-Mexique. L'administration Trump a informé Ottawa et Mexico hier qu'elle souhaite procéder à des changements. Le Canada et le Mexique voulaient prolonger l'accord pour 16 ans, mais les États-Unis ont plutôt choisi de réviser l'entente chaque année jusqu'à son expiration dans 10 ans. Les États-Unis ont annoncé une rencontre avec le Mexique à la fin du mois, mais pas avec le Canada. Et en terminant, une fuite d'aqueduc perturbe la circulation sur le boulevard du Royaume-Ouest.

dans l'arrondissement de Chicoutimi. Donc, les deux voies sont fermées en direction ouest. La circulation se fait à contresens sur l'une des voies dans l'autre direction, mais la situation devrait revenir à la normale à 17h ce soir. Voilà, c'était vos

0: Et moi, ce dont j'ai envie en ce moment, c'est de faire le tour de l'actualité avec des gens d'expérience. Mais notre trio est différent cette semaine. On est toujours avec la comédienne et courriériste Louise Deschâtelet.
1: Bonjour.
0: L'ex-psychologue et politicienne Hélène David.
2: Allô.
0: Mais c'est Rémi Trudel qui remplace notre bon Pierre Curzi. Bonjour, Rémi.
3: Quel plaisir d'être là.
0: Oh là, je vais prendre quand même quelques secondes pour glisser quelques mots au sujet de votre CV, parce que c'est important qu'on comprenne d'où vient votre regard d'expérience, oui. Monsieur Trudel. Je prends une grande inspiration, ça va y aller. Vous êtes professeur associé à l'École nationale d'administration publique. Vous avez été député du Parti québécois entre 1989 et 2003, période pendant laquelle vous avez été ministre des Affaires municipales, ministre de l'Agriculture, des Pêcheries et de l'Alimentation, ministre de la Santé et des Services sociaux, ministre responsable des Affaires autochtones, ministre des Relations avec les citoyens et de l'Immigration et ministre responsable de la politique de la natalité. Vous avez préféré être ministre de quoi, Rémi?
3: Bien, vous êtes franchement le ministre de l'Agriculture, des Pêcheries et de l'Alimentation. C'est tout un monde. C'est tout un monde. Et ce sont les gens de cette... les personnes de cette sphère-là, ce sont des gens fidèles.
0: Oh.
3: Des gens qui sont loyaux. Et des gens avec qui c'est le poignet de main fait office de contrat.
0: Hein? OK, bien, ça me donne le goût de m'inscrire à l'amour et dans le pré. Merci de venir commenter 5 sujets d'actualité avec nous aujourd'hui. Avant qu'on jase de gestion des poubelles, d'argent, de bureaucratie, du 24 Sussex Drive, puis de campagne de sensibilisation sexy, je veux qu'on parle de Louise Deschâtelet. C'est soir de première pour la pièce Fleurs d'acier. Louise, mm-hmm. Vous êtes de la distribution de la pièce de Robert Harling, traduite par Michel Tremblay, mise en scène par Alain Zouvier. Comment vous vous sentez ce matin?
1: Un peu nerveuse. Disons, mais on a eu une avant-première hier soir avec un tout petit public d'une vingtaine de personnes et ça a très bien fonctionné, mais ça reste fragile encore parce qu'on est toutes, pour la première fois, obligées de coûte que coûte de passer à travers soit des blancs de mémoire ou des gestes mal à propos qui sont posés en scène parce qu'on ne s'est pas déplacé de la bonne façon. Alors, on est dans ça. Mais on a un très grand plaisir de commencer enfin avec le public et de l'entendre rire.
0: Ben, je suis excitée pour vous et je suis surtout reconnaissante que vous preniez du temps pour l'émission, même si c'est une journée super importante et stressante pour vous. Donc, merci Louise.
1: Ça me fait plaisir.
0: On va continuer à parler de culture avec notre premier sujet. Dans les derniers jours, le Journal de Montréal a publié un grand dossier sur les finances des artistes québécois et québécoises. On y apprend que ça va particulièrement mal depuis la pandémie. Je vais citer le journaliste Cédric Bélanger. Selon les données les plus récentes de l'Institut de la statistique, le salaire annuel moyen des artistes s'élevait à 20 787 $ en 2021. Pendant ce temps-là, en 2025, les salariés québécois ont poché en moyenne 65 888 $. Il nous apprend aussi qu'à l'Union des artistes, le revenu annuel moyen des près de 7 100 membres actifs en 2025, c'était un peu moins de 19 000 $. Donc, 19 000 $ pour les artistes, 66 000 pour les autres Québécois. Évidemment, 18 000 $, c'est pas assez pour vivre. Moi, je m'attendais à ce que les gens s'indignent, mais le dossier puis les chroniques qui l'ont suivi ont attiré beaucoup de commentaires négatifs à l'endroit des artistes en ligne. Comment vous avez réagi à tout ça, vous, Hélène David?
2: Je vais prendre le sujet. Je l'ai pris de toutes sortes de façons. J'ai écrit...
0: On a du temps.
2: 10 pages là-dessus.
0: Vous avez écrit 10 pages
2: non,
0: de notes?
2: Non, mais ce matin, j'ai réécrit en étant beaucoup plus rapide.
0: Mais on a du temps.
2: Mais question préalable. La question préalable, puis là, je me remettais dans ma peau de ministre de la Culture.
0: Ouais.
2: Puis Rémi va se souvenir de toutes sortes de choses aussi. Il faut de la volonté politique. Et... Le 24 juin 2014, je suis ministre de la Culture depuis 3 semaines. Je vais à la cérémonie à la mairie de Montréal, qui est assis dans une chaise, un peu pas triomphante, mais bien installée dans son âge, dans son expérience, Lise Bacon. Lise Bacon était vice-première ministre et ministre de la Culture entre 84 et 89. Et cette femme me dit... Hélène, t'es ministre de la Culture. Elle dit, là, tu vas apprendre à te battre. Et là, c'est une libérale qui parle à une autre libérale. J'ai dit, me battre. Dans le caucus, auprès de tes collègues, auprès du président du Conseil du Trésor, auprès du ministre des Finances, si tu veux un budget qui a de l'allure,
0: ben
2: tu vas te battre. Mais elle avait tout à fait raison. Le 14 juillet,

0: après le premier budget. J'avais tous les festivals enragés. J'avais plein de monde enragé parce qu'il y avait eu des coupures, un premier budget assez austère, disons-le comme ça. Et là, il a fallu que je me batte pour retrouver de l'argent pour les festivals, pour retrouver de l'argent pour le CALG, pour retrouver... Et je salue le dernier budget, d'ailleurs, de Mathieu Lacombe. Mm-hmm. Ben, pas le budget de Mathieu Lacombe, mais j'ai l'impression qu'il s'est bien battu. Mais la volonté politique, ça veut dire qu'il faut que ça vienne de plus haut que le ministre de la Culture, c'est certain.
1: Et donc, on la regarde de haut, cette culture?
0: Et des fois, on se dit, ben regarde là, c'est correct. Posons la question autrement, si on n'avait pas la culture au Québec, si on n'avait pas la langue française, on irait où? Est-ce que c'est ça qu'on veut? Et quand on voit, évidemment, des artistes qui en arrachent beaucoup, on se dit, ben, ils ont voulu ça, ils sont passionnés, puis quand t'es passionné, ben, prends ce qui va avec. C'est sûr qu'être passionné de médecine, c'est plus payant ou de dentisterie oui. que d'être passionné de harpe ou de violoncelle.
1: Mais complètement. Puis on va parler de plusieurs aspects de ce dossier, Hélène David, mais je veux tendre le micro à Louise Deschâtelet parce qu'elle a été présidente de l'Union des artistes. Et dans ce dossier, on apprend qu'il y a seulement 287 membres de l'UDA qui font plus de 100 000 $ par année. À peine 2 % gagnent plus de 150 000 $ par an. Est-ce que ces chiffres actuels vous étonnent, Louise?
2: Ne m'étonne pas du tout, parce qu'à l'époque où j'étais présidente dans les années 70, les proportions, il y avait moins de membres à l'UDA, mais les proportions de gens qui réussissaient à gagner leur vie par rapport à ceux et celles qui ne réussissaient pas à gagner leur vie, c'est à peu près les mêmes.
1: Oh,
2: les ratios n'ont pas changé. Non, non. Parce que la société en général, est-ce qu'elle refuse? Je crois que oui, d'une certaine façon. On est des amuseurs publics et donc elle refuse de considérer l'industrie du spectacle en général là, et l'industrie des arts, parce que ça regroupe également les gens qui sont en arts plastiques. C'est autant les arts visuels, les arts oratoires, les arts de la scène et les arts plastiques. On refuse de considérer ces gens-là comme des citoyens normaux. Ce sont des citoyens, mais qui vivent dans les nuages. Mmh. Et à cause de ça, il n'y a pas de considération pour la valeur monétaire qu'ils représentent. Voyez à combien d'artistes on demande de faire du bénévolat. Mmh. Combien d'artistes visuels sont obligés de donner leur tableau à des organismes pour des encans parce que on n'a pas les moyens de les acheter, ou on dit qu'on n'a pas les moyens de les acheter.
1: Ouais.
2: Et le bénévolat chez les artistes, c'est comme, ça nous colle à la peau, comme une seconde peau. Alors, tant et aussi longtemps que le milieu artistique, en général, ne sera pas considéré comme une industrie qui rapporte à l'État, parce que ça
1: et c'est le cas, bien sûr.
2: Ben oui.
1: Puis,
2: ça ne changera pas.
1: Vous parlez du bénévolat, mais c'est une industrie dans laquelle on carbure beaucoup. C'est la visibilité, vient, puis
2: exactement.
1: Les gens vont voir, ça va te faire découvrir, mais on ne paye pas un loyer avec de la visibilité.
2: Exactement. Et il y a aussi tous les services parallèles qu'on pourrait donner aux artistes en général, comme juste une participation à l'assurance-emploi, à leur niveau. Penser en fonction d'un travail qui est aléatoire et qui n'est pas permanent. Mais ça, le gouvernement s'y est toujours refusé. Ben, puis je voyais ça dans les revendications.
1: Ben
2: puis on le revendiquait déjà dans les années 70.
0: Comme les intermittents du spectacle en France.
2: Exactement.
1: Mais parlons-en. Donc, si je ramène des statistiques, parce que je veux que les gens comprennent bien l'ampleur du phénomène dont on parle, toujours les chiffres publiés dans le Journal de Montréal, en 2019, la Fondation des artistes, qui vient en aide aux artistes, membres de l'Union des artistes qui galèrent, cette fondation a reçu 80 demandes d'aide financière. En 2025, 1290. On parle d'une augmentation de 1500%. Donc, comment on fait pour mieux soutenir les artistes? Une assurance emploi, comme on vient de le nommer, ça se pourrait, Rémi Trudel, à votre avis?
3: Oui, ça se pourrait, parce que ça s'est déjà fait dans d'autres secteurs avec des caractéristiques similaires. Et là, je disais tantôt, dans les nombreux ministères que j'ai occupés, entre autres choses, ça peut paraître bizarre au départ, là, mais le statut comme ministre de l'Agriculture, des Pêches et de l'Alimentation, les producteurs agricoles ont, de différentes catégories, vivent dans des statuts précaires, pas pour les mêmes facteurs. Ben, ils sont liés à des difficultés climatiques, des difficultés biologiques, etc. Et là, il y a des petits producteurs, il y a des grands producteurs, etc. Et pourtant,

0: Pourtant, on a réussi, ensemble, avec, à mettre sur pied un régime d'assurance qui couvre tout le monde, hein, dans des secteurs précaires, qui s'appelle, bon, la sécurité du revenu agricole. Ça veut dire une chose, ça veut dire que, en mettant sur pied un régime de sécurité du revenu qui tient compte du statut de chacun, un artiste avec un revenu modeste va contribuer d'une façon modeste. Mm-hmm. Mais attention, dans le régime d'assurance qui pour des entreprises, une entreprise, comme disait Louise tantôt, qui est considérée comme une entreprise à statut précaire, ben là, on peut en arriver à dire, on n'est pas tout seul, parce qu'il faut reconnaître que la valeur culturelle, comme Hélène le disait tantôt, c'est une dimension importante. Bon, alors donc, ça veut dire un régime contributoire, mais aussi une participation, évidemment, de l'État. Pourquoi? Parce que tu juges que c'est une valeur importante dans cette société. Mmh. Et alors, ce qu'on oublie souvent de le dire, en tout cas, je l'ai vécu l'expérience pour l'avoir mis le programme sur pied, il y a aussi le gouvernement fédéral qui est responsable aussi
1: de près de
0: si on fait ce triptyque-là, la participation contributoire avec l'ordre des moyens des personnes, avec une contribution de l'État, puis une contribution du Québec, puis une contribution de l'État au niveau fédéral, on est capable de mettre sur pied un régime de sécurité du revenu qui va faire en sorte que chacun va avoir une protection, on l'appelle assurance emploi aujourd'hui, mais qu'il peut y avoir une protection, c'est donc possible. Mais c'est vrai que la décision de base, là, c'est la décision politique de s'y attaquer.
1: Bien sûr, bon, Hélène David.
2: Et oui, s'y attaquer et à s'attaquer au fondement même, comme disent Rémi et Louise, au fondement même. Ce qu'on dit là va peut-être faire dresser les poils des bras à beaucoup de monde, de dire c'est quoi ça une assurance emploi? Tu travailles 20 heures, puis tu vas avoir toute une... Non, non, non. Les intermittents, en France, j'ai été lire tout leur régime spécial pour recevoir une espèce d'assurance chômage, comme on connaît ici. Oh. Il faut qu'ils aient travaillé plus de 500 heures, disons, par année. Il y a des barèmes minimaux, maximaux. C'est pas du grand n'importe quoi. Il y a des paramètres, il y a des balises. Mm-hmm. Alors, c'est pas parce que tu t'auto-appelles « Je suis un artiste, donc je veux de la... » Non, non, non, c'est beaucoup plus sérieux que ça. Rémi le dit, puis je pense que c'est important, mais je répète, bon, la présidente de l'UDA actuelle, Tania Contoyani, qui a dit, c'est le temps de dire merci. Ça, pour un ministre, c'est formidable de recevoir une phrase comme ça. C'est le temps de dire merci parce que c'était un chiffre à l'époque qui m'apparaissait inatteignable, 200 millions par année pour le CAC. Ça, c'est des bourses pour des artistes, c'est des toutes sortes de programmes.
1: En même temps, moi, ce qui me fait réagir dans ce dossier, bien évidemment, j'ai de la peine pour les collègues de l'industrie qui n'arrivent pas à payer leur loyer dont le travail n'est pas reconnu. Mm-hmm. Mais au-delà de ça, j'ai de la peine en lisant les commentaires qui disent, ben apprenez à investir puis gérez mieux votre argent. On dirait qu'on se dit, ces gens-là créent, donc ils n'ont pas de comptable.
0: Mais j'en ai pas excuse Louise.
3: Non, ça va.
1: Allez-y,
0: Rémi. Parce qu'au départ, quand la valeur est importante, là, la culture, puis les hommes et les femmes qui font, qui pratiquent ça, et qui ont des situations forcément, je vais l'appeler précaires, parce que, bon, c'est mobile, etc. Alors, il faut prendre la décision de dire, dès le moment où je suis en situation de travail, il y a une contribution, parce que je m'assure que les personnes qui sont dans ce secteur-là, c'est pas parce que tu travailles par année à 20 000 $ de revenus que tu vas avoir une sécurité du revenu à 120 000 $.
1: C'est pas
0: ça du tout. C'est pas ça du tout. Dès le moment où tu es en situation de travail, il faut déjà que tu sois à l'intérieur d'un régime de sécurité du revenu. Quand ça va aller plus mal, qu'il va y avoir des vides qui vont se produire.
3: Mm-hmm. Mais pour que ça se produise, Rémi, il faut qu'il y ait de la formation faite auprès des artistes.
1: Il y en a quand même, Louise Deschâtelet. Moi, je me rappelle quand je suis entrée dans le syndicat de l'Union des artistes, j'étais obligée de suivre une formation sur les REER, les CELI, puis tout ça.
3: Je suis d'accord, mais je parle d'une formation pour faire comprendre que la précarité sera probablement disséminés tout au long de leur carrière et à se préparer à ça. Et c'est ça que les gens reprochent aux artistes, qu'ils se mettent de l'argent de côté quand ils en font beaucoup.
1: Ça
3: n'arrive pas toujours. Et quand ça arrive, c'est pas évident que l'artiste va procéder à en mettre de côté parce qu'il a l'impression, comme n'importe quel autre citoyen, que ça va durer toute sa vie. Et quand je dis formation, c'est rendre les gens conscients, les artistes conscients qui sortent des écoles, qu'on a un petit

0: marché, puis que notre petit marché peut difficilement faire vivre beaucoup de monde.
1: Mais en même temps, est-ce que si on se met à parler de ça ouvertement à toute personne qui a des ambitions artistiques, on ne met pas un peu en péril notre culture?
0: Ben moi, c'est ce que ma mère m'a dit.
1: Ben, votre mère avait beaucoup de bons conseils, Louise Deschâtelons. On le réalise au fil des semaines. Mais je pense à l'article du Journal de Montréal dans lequel j'apprenais que les écrivains et écrivaines gagnent un peu moins de 10 000 $ par année, alors qu'en 1998, ils en gagnaient 13 000. Là, je lis que Stéphane Dompierre, auteur à succès, a eu besoin de vendre des REER pour terminer un roman. Et je me dis, si j'avais lu ça avant de me lancer, moi, en littérature, je ne l'aurais jamais fait. Donc, je ne dis pas que je suis en train de contribuer à notre culture, c'est pas ce que je veux dire, mais est-ce qu'on va empêcher des personnes de contribuer à la culture québécoise en leur disant, ben tu fais un peu un vœu de pauvreté?
0: Non, pas nécessairement. Non. Moi, je ne parle pas d'une formation négative pour empêcher les gens d'y aller. Bien au contraire. Une fois qu'ils sont là, leur donner une formation qui leur permette de s'organiser plus facilement. Et de voir l'avenir dans une perspective où ils savent qu'ils n'auront pas du travail tout le temps, ils savent qu'ils doivent avoir une autre corde à leur arc, et on les aide à mettre tout ça ensemble pour être capable de bien vivre.
1: Là, tout le monde veut parler, je vais gérer le trafic. Hélène David?
2: Ben, parlons d'art visuel et de littérature, justement. Oui. Les plus pauvres, dit. Alors, pensons littérature, Éric Chacour. Mais Éric Chacour, ce que je sais de toi, un extraordinaire roman. Il travaille dans le milieu de la finance. Bon, je dis pas qu'il faut que tous les écrivains travaillent dans le milieu de la finance. Et je dis que c'est formidable d'avoir quelqu'un qui travaille dans le milieu de la finance, d'avoir commencé un livre il y a plusieurs années. Bon, et là, peut-être qu'il est capable d'en vivre maintenant. C'est formidable. Mais ma mère était écrivaine. Pensez-vous vraiment qu'elle écrivait pour gagner de l'argent? Non. C'était une passion. Pensez à David Altmedge, qui est un formidable finissant de l'UQAM en art visuel, ou Manuel Mathieu, plus récemment, qui a fait les mosaïques extraordinaires du REM à Édouard Montpetit. Ben, ce sont des gens qui percent, mais avant de percer, ils adoraient leur art, ils étaient passionnés, et c'est ces moments-là aussi où il faut supporter.
1: Oui, mais combien de gens ne perceront pas? Puis là, on a plein de sujets à aborder, donc mot de la fin, Rémi Trudel.
3: Ben, le mot de la fin, c'est que oui, une formation pour les personnes qui exercent ces professions, mais en même temps, une responsabilité de l'État de s'assurer de régime collectif. Tout le monde, dans le monde culturel, voyez, on paye tous de l'assurance chômage, hein? On paye tous de l'assurance parentale, mais c'est parce qu'on a mis sur pied une valeur qui dit, bon, on va s'occuper aussi des familles, on va s'occuper de la natalité, etc. Puis la même chose au niveau du chômage, mais là, pourquoi pas un régime, et ça existe, on a des exemples où c'est des régimes contributoires, ce qui n'empêche pas, loin s'en faut, comme dit Louise, de faire de la formation quand même pour quelqu'un qui entre dans la, qui encadre dans la profession, de dire comment, quelles précautions, mais il y a comme un plancher d'État.
0: Mais avant tout, il faut que l'État reconnaisse que c'est une industrie et que cette industrie-là, l'industrie des arts, a le droit de vivre.
1: Là, vous avez tellement de choses pertinentes à dire que j'ai pas le temps de parler des commentaires de notre auditoire, puis que j'ai à peine le temps de sauter au prochain sujet. Donc, je vous interromps. Je serai ingrate comme ça, OK?
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1: On s'en va complètement ailleurs. On passe à un dossier de la presse publié le 27 juin. On y apprend qu'en Estonie, la bureaucratie 100% numérique est source de fierté nationale. Dure à imaginer ici. On découvre Bureaucrate. C'est un robot qui rend la bureaucratie plus légère grâce à l'intelligence artificielle. Donc, on peut lui poser des questions sur les déclarations de revenus, sur les consultations médicales, sur le versement d'une pension, par exemple. Il peut pas répondre à des questions précises sur notre dossier parce qu'on n'est pas rendu encore à un endroit où donner des informations aussi délicate à un robot, c'est sécuritaire, mais c'est l'objectif à long terme. Ça vous fait rêver, Rémi Trudel?
3: Ben oui, ça nous fait rêver certains, parce qu'au moment où donc l'intelligence artificielle est en train de nous pénétrer de toutes les façons, là, et puis que par ailleurs, on observe dans notre société une fracture très claire sur les pannes de services aux citoyens. Hein? À quelque niveau que ce soit, du haut du Québec, des villes, etc., il y a une panne, les citoyens ne sont pas capables de percevoir une réponse adéquate à leurs demandes, à leurs besoins, puis qu'il existe maintenant des instruments pour être capable. Alors, l'exemple de bureaucrate en Estonie, d'abord, c'est quand même formidable. Hein? Une nation, un pays de 1,3 million, hein, regardez là, et qui réussit, oui, à développer cette espèce d'approche où, c'est bien mentionné dans l'article aussi, l'approche humaine. Mm-hmm. Ils disent, bon, le succès de cette approche-là, de répondre aux besoins des citoyens, elle n'a de valeur que si le citoyen, humainement, sent qu'il est traité comme citoyen de première zone. Et déjà, au Québec, là, on a quelques expériences là, qui sont assez formidables.
1: Des municipalités.
3: Oui, absolument. Ville de Laval. Ouais. Ville de Laval. Ville de Laval, là, pour répondre à une demande d'un citoyen, ça prend 6,8 secondes. Mm-hmm. Pas répondre la demande au complet, mais l'accueillir.
1: Exact.
3: L'accueillir. Et ça, c'est la voie humaine. Alors, ça fait rêver, quant à moi, qu'un petit pays comme l'Estonie, avec une telle dynamique, on est capable de faire ça sans l'ombre d'un doute.
1: Saint-Jérôme, Montréal aussi ont un outil semblable sur le site de la municipalité. Louise Deschâtelet, ça vous a fait penser à quoi, ce bureaucrate?
5: Bien, moi, ça m'a fascinée, mais la question que je me suis posée, est-ce pensable qu'on puisse transférer un même système qui existe pour 1,3 million de personnes à juste 9 millions de personnes chez nous? Est-ce que c'est possible? Je suis pas spécialiste là-dedans, et puis je vous donnerai pas la réponse aujourd'hui.
1: C'est correct.
5: Par contre, je me dis, si Ville de Laval puis d'autres villes ont des bons systèmes, pourquoi est-ce que nos gouvernements qui nous ont organisé un sac-clic absolument épouvantable, n'ont-ils pas pris exemple sur ce qui se fait de mieux chez nous avant d'aller donner à d'autres, à des gens d'ailleurs, la gérance de notre sac-clic?
1: Mais
5: pourquoi?
1: Ça nous amène à un enjeu important dans cette question-là, c'est que pour que ça fonctionne, il faut que les citoyens aient confiance en la capacité de l'État à fournir des services numériques de qualité, comme l'a écrit la journaliste Judith Lachapelle. Diriez-vous qu'on est là?
2: J'allais exactement là, à deux mots, confiance et fierté nationale. Avez-vous vu ça dans l'article? Les Estoniens sont fiers de l'efficacité de leur système. Est-ce qu'on dit ça, nous, fiers? Avec, comme dit Louise, ça clique, là, ça a pris une grosse débarque. Mais l'Estonie est quand même sortie de l'URSS et ça fait 30 ans qu'ils travaillent leur modèle d'État numérique. Ça fait 30 ans et ils sont extrêmement contents et confiants parce qu'ils ont travaillé ça année après année après année. C'est pas venu du jour au lendemain. Là.
1: Et même bureaucrate, on travaillait là-dessus dès 2020. Donc, on comprend que c'est une vision à long terme.
2: C'est une vision.
1: Louise Deschâtelet?
5: Je poserais une question, parce que pour en arriver à fabriquer ou à mettre sur pied un système informatique fiable, il faut qu'il y ait des données fiables. Mm-hmm. Et quand on sait que chez nous, et puis les deux autres personnes vont pouvoir répondre, puisqu'ils ont travaillé au gouvernement, les deux, les mécanismes fiables de collecte de données gouvernementales, comment se fait-il qu'on n'en a pas chez nous? La majorité des ministères n'ont pas de données colligées. On est encore en attente de savoir c'est quoi le vrai portrait. Puis mettre un système informatique sur pied, il faut que tu aies un vrai portrait pour être capable de le manipuler puis d'aider les citoyens.
1: Mais surtout s'ils doivent répondre à toutes leurs questions.
3: C'est une observation très, très, très pertinente parce que, bon, j'ai vu la liste des ministères que j'ai occupés.
1: Oui.
3: Chacun a sa petite banque de données, mais la raison, Louise, c'est pas des données fiables. C'est
1: pourquoi
3: des données qui sont collectées au fur et à mesure des situations qui se présentent dans les secteurs concernés. Puis on n'a pas, encore là, on ne s'est pas donné maintenant une espèce de leadership au niveau national, au niveau du Québec, là, sur comment on va traiter. C'est pas en désignant, je m'excuse de dire comme ça peut-être, là, en désignant un ministre qui va surveiller qu'est-ce qui se passe, qu'on va faire un développement, un développement des relations avec les citoyens. Il faut se donner une politique, là, nationale qui fait en sorte que, bon, la fiabilité des données, hein, puis la question se pose actuellement, le stockage des données, là, comment on fait ça? Puis on a des grandes entreprises québécoises.
5: Qui peuvent le faire.
1: Mais on n'a pas de politique nationale claire encore.
3: Mais il faut des politiques nationales claires là-dessus. Et ça, c'est, je veux dire, pour le prochain gouvernement, peu importe là, le prochain gouvernement, c'est un défi majeur. Majeur parce que là, sans ça, c'est l'intelligence artificielle qui va nous pénétrer au-delà de notre capacité de vivre humainement nos situations. avec l'État.
2: Et non seulement ça, mais le défi est incontournable. Qu'on le veuille ou non, moi, je viens d'avoir un nouvel ami qui s'appelle Claude.
3: Ah oui.
2: Et il met des références, puis là, tu cliques sur la référence et tu vas dans la presse, là, de voir plein de... Donc, c'est extraordinaire. Tu ne peux plus t'en passer. Soyons honnêtes, là.
1: Oh,
2: on ne reviendrait pas pour faire nos recherches, comme on fait ici, pour, sans ces outils-là. Mais mon Dieu, qu'il faut les apprivoiser, les contrôler, être intelligent dans leur développement. Et je ne dirais pas qu'on part de rien au Québec quand même. Quand j'étais en enseignement supérieur là, comme ministre, on savait, depuis des années, j'avais même été sous-ministre avant, qu'on savait que la démographie allait être galopante dans les cégeps.
1: Ouais.
2: On y est, là. Mais est-ce que les infrastructures ont suivi? Est-ce que les développements des cégeps en région? Est-ce que les développements des universités? Est-ce qu'on a dit, oui, ça s'en vient, mais on n'a pas d'argent, parce que ça, c'est un autre ministère, pour mettre l'infrastructure. Alors, on met des pavillons modulaires, on met des roulottes, là, pour le dire. On met toutes sortes de choses parce qu'on sait, mais on ne veut pas savoir parce qu'une main ne parle pas nécessairement à l'autre main ou à un ministère.
5: Mais ça, c'est catastrophique.
1: J'en profite pour lire un message envoyé sur la bulle de conversation de l'application Radio-Canada Audio de Sébastien qui nous dit, on parle du provincial, mais souvenez-vous de Phoenix qui ne fonctionne toujours pas.
3: Oui.
1: Cet excellent rappel, on va écouter une chanson pour se dépomper.

0: Parlons de poubelles. Maintenant, c'est un dossier de Marco Forti publié dans Le Devoir lundi dernier qui nous a fait réagir. On y apprend que la culture du gaspillage règne encore en Amérique du Nord. Pas de surprise là, mais on découvre à quel point on est nul en gestion des déchets, surtout si on se compare à l'Europe. Je cite le journaliste. En Flandre, en Belgique, l'objectif est de générer 100 kilos de déchets par habitant en 2030. À Montréal, la cible était plutôt de 399 kilos par habitant en 2025, puis la production réelle d'ordures a finalement été de 415 kilos par habitant, selon les données de la ville. C'est gênant, non, Louise Deschâtelet?
1: C'est gênant. Puis en même temps, je me dis qu'on a peut-être pris le bateau un peu tard.
0: Qu'est-ce que vous voulez dire?
1: Ben

0: C'est-à-dire que ça fait pas très longtemps où on fait ressortir les avantages de faire la collecte sélective des déchets, okay. d'avoir son bac à compost. Certains endroits plus fragiles, comme les îles de la Madeleine, ça existe depuis beaucoup plus longtemps. Donc, la situation géographique a fait qu'ils se sont prémunis contre la destruction de leur lieu de vie. Nous, dans le reste du Québec, et particulièrement dans les grandes villes, on ne nous a jamais fait prendre conscience de ça. C'est avec le temps, c'est avec les interventions des organismes écologiques qu'on a commencé à comprendre. Mais le gouvernement s'y est mis un petit peu sur le tard. Et on est comme en deux possibilité. Acheter pas cher puis jeter beaucoup. Et on le fait comme instinctivement parce qu'on veut supposément protéger notre portefeuille. Mais on protège ni notre portefeuille, ni notre planète en agissant de cette façon-là. Et moi, je pense que c'est toute une éducation à qu'est-ce que tu veux que ta planète ait l'air dans tant d'années. Mais puis est-ce que tu es prêt à faire les efforts?
1: Je suis d'accord avec vous, mais je ne sais pas si c'est assez concret pour qu'on fasse les efforts. D'ailleurs, je pense qu'il y a des endroits dans le monde où on y va de manière un petit peu plus affirmative.
0: Exactement. Disons. Mais je voyais dans ce rapport-là qu'on refusait d'imposer une taxe. Bien, en France, là, l'eau est taxée, puis les déchets sont taxés.
1: Bien, il y a plusieurs villes d'Europe où il y a une tarification des poubelles, donc on est obligé de trier nos déchets pour éviter certains coûts. Rémi Trudel, l'utilisateur payeur, vous en pensez quoi?
2: Bien, d'abord, la situation est particulièrement d'acuité ce matin, là, le 2 juillet. On voit qu'est-ce qu'il y a dans les rues.
1: Oui, c'est qu'on a pas, même on a déménagement pas dans notre... au Québec, là, il y a des poubelles partout.
2: C'est incroyable. On n'a pas intégré, c'est ça que auquel Louis fait allusion probablement, on n'a pas intégré ce que c'est que le cycle de la consommation. Dans le cycle de la consommation, on doit se rendre jusqu'au bout, c'est-à-dire ce qu'on génère comme produit qu'on appelle déchets, des matières résiduelles. On n'a pas cette conception-là, mais on commence à avoir de beaux exemples autour de nous quand même sur, par exemple, la ville de Lorraine. La ville de Lorraine, hein, sur la rive nord. Et là, ils ont, avec les citoyens, pas imposé uniquement par le conseil municipal, avec les citoyens, ils ont décidé d'avoir un objectif d'abord, maximum, de matière qui pourrait s'en aller vers les sites de disposition. Okay. Puis au-delà de ça, hein, on est capable, maintenant c'est assez facile, on est capable de mesurer la quantité de déchets. Et pour les gens qui dépassent leur limite, on les avertit. On les avertit quand ils dépasse la limite recherchée, puis là, il y a une taxation supplémentaire. Parce que c'est en train d'effrayer. Mais là, encore là, c'est que c'est la ville de Lorraine qui a pris soin de dire le cycle de la consommation et va jusqu'au bout, c'est-à-dire qu'est-ce qu'on fait avec les rejets, les rebuts, les rejets. Et puis, ajoutons à cela que les entreprises maintenant, surtout depuis la pandémie, hein, avec la livraison à domicile et cette pratique là, ça amène une quantité de suremballage.
1: Oui, bien, j'ai des données là-dessus. Là, elles viennent du Devoir. Les industries, commerces et institutions génèrent plus du tiers des matières résiduelles qui aboutissent dans les sites d'enfouissement. Donc, ils ont quand même un immense rôle à jouer.
2: Tout à fait.
3: J'ai commandé trois sacs, un sac de 10 sacs de poubelles. C'est pas très gros, ça. Mais ils venaient à un paquet de trois, puis ça n'existait pas autrement que les commander par Amazon. C'est arrivé dans une boîte de déménagement où tu mets des livres, là. Une énorme boîte, toute bourrée de papier et tout ça. C'est hallucinant. Mais moi, je dis, on est vraiment au moment de, pour dire en bon français ou en chinois, comme disait René Aumirois, c'est du wake-up call, du vrai, vrai cri d'alarme.
1: Ouais, faut se réveiller.
3: Je dirais qu'on aime ne pas savoir où vont nos déchets. Oui. L'être humain est capable de nier des choses ou de ne pas vouloir savoir plein de choses. En fait, on préfère ne pas savoir beaucoup plus de choses que ce qu'on sait. Mais là, je pense qu'on est rendu à un point limite et il faut mettre les yeux en face des trous, s'ouvrir les yeux et se dire ça n'a pas de bon sens. Une des choses qui m'a beaucoup réveillée, c'est fou à dire, c'est le livre de Simon Paris-Poupard.
1: Ah oui, Ordure. Excellent essai.
3: Mais voilà à quoi sert la culture. Là, je reviens à ce sujet. Voilà à quoi sert la culture aussi. Il ne faisait pas ça pour faire beaucoup de sous, nécessairement.
1: Quoique, on a parlé de lui dans le New York Times, si je ne me trompe pas.
3: Il est traduit en coréen. Oui. Il va être traduit en plein de langues. Il a touché un sujet super, super important. On s'en fout parce qu'on ne se sent pas utile et responsable.

0: dans notre rôle de citoyen.
1: Et parce que ça touche à notre consommation, là, parmi nos tristes sources de déchets, les vêtements. Dans l'article du Devoir, les solutions proposées par Karel Ménard, qui est directeur général du Front commun québécois pour une gestion écologique des déchets, bien, ce serait taxer les importations de textiles, puis encourager les dons à des entreprises d'économie sociale comme Renaissance. Et là, j'en viens à un courriel qu'on vient de recevoir. Une personne nous dit, pour les déchets, c'est la surconsommation qui est le principal problème. Si on ne consomme pas, il n'y a pas de déchets. Donc, c'est là que l'éducation doit être faite, selon cette personne qui nous écoute. Puis, je pense qu'elle a bien raison.
2: Notre gouvernement se baserait juste sur le principe des 5 R, qui est bien connu de bien du monde. Refuser ce qui est inutile, réduire sa consommation, réutiliser le plus possible, réparer avant de remplacer, recycler seulement lorsqu'il n'y a plus d'autres solutions. Mm-hmm. Alors, on met tout ça dans une boîte, puis on se dit, notre devise, c'est la meilleure poubelle, c'est la poubelle vide.
1: Oh, wow! Vous êtes recyclé en création de slogan, Louise Deschâtelets. C'est ça que ça vous fait, le théâtre?
2: Ça m'a été inspiré par quelqu'un autour de moi, à la vue du principe des 5 R, mais je trouvais ça intéressant.
1: Mais oui, absolument. Moi,
2: plus ma poubelle est vide, mieux je suis... Ça prouve que je suis consciente.
1: Je veux revenir à ce qu'Hélène David a dit. Je pense qu'on veut tellement pas voir nos déchets qu'on voit pas où ils sont enfouis. On voit pas que nos vêtements sont envoyés sur d'autres continents. Je lisais toujours dans le Devoir, là, je cherche dans mes notes, qu'il y a 5 énormes sites d'enfouissement qui recueillent 80% des déchets produits au Québec. Et d'ailleurs, ce que Karel Ménard suggère, c'est qu'il y a aussi des dépotoirs dans les municipalités. Question qu'on soit conscient de la quantité d'ordures qu'on produit. Si ça reste chez nous, mais peut-être qu'on va commencer à moins consommer.
0: Oui, mais j'ai une phrase qui m'a frappée. On envoie des tonnes et des tonnes et des tonnes de déchets en avion dans les pays en développement. Ouais. Et ces pays-là commencent à dire « On est tanné d'être la poubelle de l'Amérique du Nord. »
1: C'est terrible.
0: Mais il n'y a peut-être plus d'esclavage, mais c'est une forme de déresponsabilisation et de condescendance absolument épouvantable. Puis pourquoi faut jamais payer pour rien? On paye pas pour l'eau au Québec. On paye pas pour les déchets, alors que plein de pays européens et d'autres font déjà de ce genre de cotisation ou de paiement obligatoire. Je trouve qu'on est particulièrement, j'ose plus dire, privilégié. On est gaspilleux.
3: Puis on a développé, force du temps, nos déchets, on les cache.
1: Hein? Oui.
3: Les sites d'enfouissement. Les sites d'enfouissement, c'est de dire, bon, regardez, là, peu importe ce qu'il y a dans la poubelle, Louise, là, hein, peu importe, on va la cacher, on va l'enterrer.
1: Ouais.
3: Bon, oui, il y a eu du développement au niveau des politiques environnementales. Maintenant, l'obligation de ne pas enfouir n'importe quel type de matière. Mais quand même, on voit, par exemple, actuellement, on est pris avec tout le problème de l'agrandissement du site de disposition à Terrebonne.
1: Oui.
3: Hein? Ça pose toute la question du volume, justement, de ce qu'on a dans la poubelle et qui fait en sorte que on a développé cette culture-là. C'est caché, on le voit pas.
1: Bon, puis on a grandi, pour mettre en contexte ce que vous venez de nous dire, Rémi Trudel, donc à Terrebonne, il y a le plus grand site d'enfouissement technique de la province, puis on vient d'autoriser son agrandissement temporaire parce que la limite maximale sera atteinte dans moins d'un an. C'est une mesure adoptée de manière urgente qui n'est pas soumise à la procédure d'évaluation puis d'examen des impacts de l'environnement, comme je disais sur Radio-Canada Info ce matin. Il y a une auditrice qui conseille à tout le monde de regarder la série Espèce d'ordures pour sensibiliser les décideurs. C'est sur TV5. Très, très bonne idée. Et il y a quelqu'un qui nous montre aussi qu'il y a d'autres initiatives au Canada qui peuvent nous inspirer. On a reçu ce message de Brigitte sur la bulle de conversation de l'application Radio-Canada Audio. Elle nous dit qu'en 1992, elle habitait en Ontario, dans la ville de Borden, puis qu'il y avait déjà un nombre de sacs à poubelle déterminés par foyer. Pour les surplus, il fallait déjà payer, puis il y avait déjà des bacs de recyclage là-bas. Donc, Louise, quand vous disiez qu'on est en retard, vous voici une belle démonstration.
2: On est très en retard. Et si je nous compare à la France, par exemple, la France, c'est un pays de râleurs. Hein?
1: Donc, c'est vous qui le dites.
2: Ben, je suis française. Donc,
1: alors, vous avez le droit.
2: J'ai un passeport français. Donc, c'est un peuple de râleurs. Ils ont râlé, mais on leur a imposé des taxes, on leur fait payer pour l'eau, et les gens, ils pensent à l'eau. Quand tu as un petit terrain à arroser, ben tu te fais creuser un puits artésien parce que la tarification de l'eau de la ville est trop élevée. Et je pense qu'il n'y a pas grand autre moyen possible que de taxer pour nous rendre conscients de ce qu'on fait, du gaspillage qu'on fait.
0: Et il y a une responsabilité de l'État, encore une fois, oui. Je pense. On peut bien se mettre l'opprobre de se fermer les yeux et tout, mm-hmm. mais s'il y a quelqu'un qui n'a pas le droit de se fermer les yeux, puis ça, quand c'est tu passes temps. En politique, puis que t'en sors, tu te dis, mon Dieu, j'avais une grosse responsabilité, c'est d'ouvrir les yeux. Des campagnes de sensibilisation, d'habitude, c'est les gouvernements qui ont de l'argent pour faire ça, et il faut arrêter de faire comme si tout allait continuer.
1: On pourrait
0: sans
1: se demander si une campagne de sensibilisation qui devrait aussi avoir lieu sur OnlyFans, puisque c'est un sujet qu'on va aborder bientôt. Là. D'ailleurs, je veux avoir du temps pour le faire, donc on passe tout de suite au prochain sujet.
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1: Au lendemain de la Fête nationale du Canada, on va prendre quelques minutes maintenant pour jaser des rénovations du 24 Sussex Drive, donc la résidence officielle du premier ministre du Canada, hein, qui est inoccupée depuis 2015, mais qui sera rénovée. Mark Carney a annoncé vendredi le lancement d'un concours pan-canadien pour trouver la firme d'architecture qui devra se mettre au travail. Je rappelle que la résidence a été construite en 1868, mais qu'elle était devenue inhabitable, notamment en raison de la présence d'amiante, de systèmes désuets, puis d'infestations de rats. J'en reviens pas de dire ça. Il était temps, selon vous, Louise Deschâtelet, qu'on s'attaque à ce dossier-là?
2: Ben, je comprends qu'il était temps. C'est notre image. C'est l'image du gouvernement canadien. C'est l'image du Canada. Comment peut-on avoir laissé ça aller? Puis on le sait, laisser aller quelque chose, là, c'est occasionner des coûts tellement plus élevés au moment où on va le faire. Mm-hmm. Parce que faut les sortir, les rats, de cet endroit-là, puisque l'humidité, la moisissure, ouais. tout ce que l'humidité a fait, c'est épouvantable. Puis tout le monde, encore là, tout le monde s'est voilé la face. Tout le monde a, Monsieur Trudeau est allé habiter dans une autre maison. Puis
1: oui, mais je pense que c'était une patate chaude. Les premiers ministres se demandaient est-ce que j'investis, est-ce que je demande aux contribuables de payer des millions de dollars pour rénover une résidence. Et là, Mark Carney propose une autre solution, mm-hmm. c'est-à-dire on fera une campagne de dons. Bonne idée ou pas, Hélène David?
0: Moi, je pense que c'est une bonne idée, surtout parce que j'ai été rassurée par l'encadrement. L'encadrement est quand même
1: de la Fondation Rideau Hall.
0: De la Fondation. Mm-hmm. Moshe Safdi n'est plus à... Il est extrêmement respecté et crédible.
1: Bien sûr. Et il est à la tête du comité qui est choisi.
0: Et il est à la tête du comité complètement indépendant. Les dons doivent être... ils n'ont pas le droit d'être anonymes. Ça doit être vraiment des dons très, très encadrés.
1: Plafonnés à 10 % du coût final du projet, voilà. mais on ne connaît pas encore le budget.
0: Puis à date, c'est des dons de 257 $ par individu qui ont eu. Alors, c'est vraiment... Moi, je pense que c'est important quand même. Et puis, il y a quand même eu des premiers ministres là de 1951 à 2015. C'était la résidence des premiers mm-hmm. ministres. Alors, on peut dire, mais l'argent pourrait être mieux investi ailleurs. Il y a un bout qui peut être de la démagogie. Parce qu'il y a le F1.
1: On dirait que Rémi Trudel veut vous répondre, Hélène.
0: Il y avait l'Élysée.
3: La mécanique qui est utilisée, je fais du pouce un peu sur ce que Louise disait. Dans un pays, d'avoir une résidence officielle pour le chef de l'État, c'est quelque chose de fondamental.
1: Okay.
3: Je trouve ça même un peu désolant qu'on soit obligé d'aller passer par des travaux.
1: Campagne de dons.
3: Ensuite, cet édifice-là, le 24 Sussex, il a bien sûr une qualité patrimoniale au sens des institutions politiques, de la démocratie, etc. Et qu'on dit il faut qu'un pays ait une résidence officielle digne de la vie de ses concitoyens, de ses compatriotes. Et c'est un geste qui a beaucoup trop tardé. Laisser la maison qui accueille le chef de l'État se détériorer puis occuper par des petites bêtes que vous avez décrites, ça n'a pas de bon sens. C'est un scandale.
2: Peu importe où on
3: se situe au niveau du spectre politique, là.
1: Ouais.
3: Il est normal, fondamental qu'un pays ait une résidence officielle pour son chef d'État et pour les responsables, les hauts responsables de l'État, parce que ça reflète la qualité de la démocratie que l'on voudrait, que l'on veut avoir dans notre pays.
2: Et moi, j'ajouterais une petite chose vite.
1: Bien sûr.
2: J'espère que ce comité-là qui va choisir
1: la firme d'architecture,
2: le maître d'œuvre, mm-hmm. exactement, ne subira pas le même sort que les anciens combattants, le monument des anciens combattants oui. a suivi. Hein? Il y a un comité qui a décidé, qui a fait le choix. Puis le gouvernement a dit, on n'aime pas ça, on va prendre l'autre
0: affaire. C'était le plus choqué, Louise Arbour.
2: Oui, exactement.
0: Qui était sur ce comité qui avait écrit des lettres et qui était totalement offusqué du processus.
2: Alors, j'espère que si jamais ça arrive...
1: Et vous êtes vraiment pertinente et pertinent.
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1: On termine avec une campagne audacieuse. Ça se passe sur OnlyFans, une plateforme reconnue pour ses contenus pornographiques. Les usagers d'OnlyFans doivent payer un abonnement mensuel pour y avoir accès. Et maintenant, il y a certaines créatrices de contenu qui passent des messages de sensibilisation aux enjeux climatiques. Donc, on va y aller dans le concret. Dans une vidéo, par exemple, il y a une créatrice qui porte très peu de vêtements, qui dit qu'elle peut être très grossière, au point de dire des mots interdits par le gouvernement américain comme changement climatique ou énergie propre, des mots qui sont effectivement bannis des communications du gouvernement Trump. Il y a 8 vidéos de la sorte qui ont été produites. Pourquoi? Bien parce qu'on veut rejoindre un public moins sensibilisé à ces enjeux, nommément les hommes souvent blancs sensibles au discours de droite, pour paraphraser l'idéatrice de l'initiative Jessica Riches. Votre réaction, Louise Deschâtelet?
2: Je me faisais une petite réflexion humoristique. C'est sûr que le réchauffement climatique, qu'avec le réchauffement climatique, plus il fait chaud, plus on apprécie d'être tout nu.
1: Ah, alors il y a un lien direct là, dans la forme et le format.
2: Ben, c'est ce que je me suis dit. Mais pour redevenir un peu plus sérieuse, je me demande jusqu'où ça a un impact. Mm-hmm. Que des gens, des hommes, aillent voir ce genre de vidéos pour se rincer l'œil, c'est une chose, mais est-ce que le message passe? Et j'aimerais ça avoir des données qui me prouvent qu'au bout de, je sais pas, un mois, deux mois de diffusion de ces divers messages-là, il y a quelques-uns de ces messieurs-là qui ont commencé à poser des gestes concrets.
1: Bien, c'est sûr que là, les données, il est un peu tôt pour ça, mais ce qu'on sait, par contre, c'est que l'article qui aborde ce sujet-là dans la presse, c'était le plus populaire du jour, donc nécessairement, ça fait jaser. Et on sait que les vidéos ont déjà atteint des millions de personnes. Rémi Trudel, vous en pensez quoi?
3: Ben, j'ai envie de dire, en commençant, c'est le bout du bout. Non, mais je vous dis, franchement, moi, je suis scandalisé par cette approche-là.
1: Mais voyons!
3: Oui, je vous le dis, par cette approche-là, parce qu'il y a une valeur qui s'est profilée dans la société, hein, OnlyFans, avec pornographie, puis une valeur, puis disons-le, exploitation des femmes, des corps des femmes, etc. Puis là, on va s'en servir pour une autre valeur.
1: Il faut quand même que je fasse une petite parenthèse. Exploitation des femmes, sans doute que ça existe, mais ici, au moins, la pornographie qui est consommée, ben on paye pour, alors que sur plusieurs sites, les utilisateurs, utilisatrices exploitent davantage les travailleuses parce qu'ils et elles ne les rémunèrent pas.
3: Bon, moi, ce que je dis, c'est qu'il y a une valeur qui s'est implantée dans la société, puis on veut s'enlever pour traiter d'une autre valeur extrêmement importante qui s'appelle le changement climatique. Bon, mais est-ce qu'on est rendu à dire que quand il s'est introduit un retard, une valeur de retard dans notre société, on va s'en servir pour une autre cause? Je trouve que non, nos créateurs, nos créatrices sont suffisamment en capacité de dire on est capable de développer, oui, une approche pour la sensibilisation. Et moi, je trouve que prendre le biais, je le dis comme ça, là, de la pornographie, mm-hmm. etc., pour traiter du changement climatique, là, c'est comme prendre une valeur pour vouloir valoriser une autre. Mais finalement, ce qu'on réussit, vous avez traité là, du nombre de lecteurs qu'il y a eu, là, on finit par avoir plus d'attention du côté de OnlyFans et de la pornographie que du changement climatique.
1: Ben, je ne sais pas, parce que vous avez quand même nommé la valeur des créateurs et créatrices. Tout ça, là, c'est produit par Yellow Dot Studios, l'entreprise fondée par Adam McKay. Ça, c'est le réalisateur du film Don't Look Up, super populaire sur Netflix, qui se moque de notre manière de faire semblant que la catastrophe climatique, ben, on va y échapper. Puis, on rit aussi de la façon dont on traite les scientifiques qui essaient de nous prévenir. Donc, le studio s'est donné pour mission de produire des vidéos qui aborde avec humour les enjeux environnementaux. Donc moi, je me dis, ben voici un artiste qui fait preuve d'audace, d'autodérision, puis qui se dit, moi, je fonce là où on m'y attend pas, puis je vais la défendre, la planète. Mais je suis seule dans mon camp, Hélène David?
4: Ben moi, en tout cas, je suis pas sûre que je serais dans ce camp-là.
1: C'est correct.
4: Parce qu'on peut bien aller se promener tout nu dans le métro aussi, pour rester dans la métaphore de la pornographie et tout ça.
1: Oui,
4: oui, on va attirer énormément de clics, de vidéos, de ci, de ça. Mais dans quel but? Alors, si le but, c'est vraiment de sensibiliser, moi, je dis, tant qu'à y être, parlons-leur des vidéos de prévention en santé mentale, parlons-leur d'illégalité à ces hommes-là, parlons-leur d'addiction et parlons-leur de masculinisme.
1: Ay, j'aime ça, je pense que je vais me partir un compte.
4: Puis deuxième chose, c'est que moi, je ne suis pas allée voir le compte. Savez-vous pourquoi? C'est parce que je ne voulais pas être inondée dans mon algorithme.
1: Mais là, c'est une plateforme où il faudrait que vous devez vous y rendre vous-même.
4: Je ne suis même pas allée voir la vidéo sur la presse et dire comment je fais attention. Parce qu'après ça, on est inondé par l'algorithme.

0: de ce sur quoi on a cliqué, deux choses du même genre.
1: J'ajouterais une petite chose au commentaire de Rémi. Est-ce que, déjà, au départ, la pollution n'est pas elle-même obscène?
2: Oh! Oh! On est dans un combat de vulgarité de notre époque. J'adore ça. On va terminer là-dessus. Ouais. Peut-être que je vous donne... J'ai-tu le temps? Je regarde ma réalisatrice. Est-ce que je peux prendre 30 secondes pour parler? Oui, OK, parfait. Rémi, puisque c'était votre seule visite avec nous, je veux qu'on prenne quelques secondes pour parler de votre pédagogus qui partira à Kingston, Ottawa, Montréal, Québec, dans les Maritimes, avec 30 étudiants dans le cadre de l'école d'été. Donc, dites-moi, qu'est-ce que vous allez enseigner dans ce bus à travers le pays?
3: La gestion participative et la défense des droits.
2: C'est-tu beau, ça?
3: Dans notre société, il y a une approche qui a été négligée, la participation citoyenne. Ça se traite comme sujet.
2: Ah, c'est magnifique. Donc, je vous applaudis pour ça. Je vous applaudis pour vos commentaires aujourd'hui. Louise Deschâtelet et Hélène David, je vous applaudis aussi, mais je vous retrouve la semaine prochaine. Donc, je vous tiens un peu déjà pour acquis. Merci à vous trois pour vos belles réflexions.
0: Bonne chance.
2: C'est vrai, bonne première, Louise. Mathieu Bellumeur, bonjour.
4: Bonjour, vous aimez.
2: Après Point de repère, ce sera Midi Info. De quoi vous allez parler aujourd'hui?
4: Il y a une demande d'action collective qui a été déposée au Palais de justice en Cour supérieure du Québec à Montréal. La presse nous l'apprend ce matin sur, vous savez, les appareils connectés. Et lorsqu'on parle, on a l'impression qu'après ça, on est inondé de publicité sur ce qui a meublé notre discussion. Mais voilà que si jamais ça va de l'avant, ça va représenter les Québécois qui se sont procurés un tel appareil. Et est-ce que véritablement ces appareils nous écoutent et nous envoie de la publicité atteinte à la vie privée? On aura un expert avec nous pour en parler. Et puis, on va aussi se rendre à Moscou pour parler aux correspondants de Radio France à Moscou. On va parler des derniers développements des attaques en Ukraine, attaques massives sur Kiev au cours des dernières heures. Mais aussi, Sylvain Tronchet est un correspondant qui a passé les 5 dernières années à Moscou. Il quitte son affectation. Comment, comme journaliste, il a pu travailler, surtout, je dirais, que depuis que ça a été, resserré les règles de la liberté de presse avec cette guerre en Ukraine, il sera notre invité également à l'émission.
2: Bien, on vous écoute. Bonne émission, Mathieu.
4: Merci.
2: Après le bulletin de nouvelles, on s'intéresse à la psychologie sociale. On va se pencher sur une expérience au sujet du conformisme. D'ailleurs, je vous lance tout de suite une question. Êtes-vous à l'aise de ne pas vous conformer à la norme? Puis si oui, dans quelle situation, mettons? Pensez-y bien. Écrivez-nous la bulle de conversation de l'application Radio-Canada Audio. Et là, pour ça, sinon notre courriel pointderepere@radio-canada.ca. On se retrouve dans 6 minutes.

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4: Bonjour, ici Gabrielle Morissette à Saguenay. Il est 11h, voici vos informations. Plusieurs municipalités du Lac-Saint-Jean ont été durement touchées par les violents orages qui ont sévi hier soir. Des arbres ont été déracinés et des citoyens rapportent des dégâts importants sur leur terrain. Certains foyers ont aussi été touchés par des pannes électriques. Plus de 500 foyers sont toujours privés de courant ce matin, surtout à Péribonka. C'est le cas aussi à l'Ascension. Dans cette petite municipalité, la rue Joseph W. Fleury, qui relie le village au secteur de Saint-Cœur-de-Marie, est totalement fermée par les services d'urgence puisque 17 poteaux électriques sont tombés sur la chaussée à cause des rafales. Le maire Louis Ouellet indique que les citoyens devront faire preuve de patience.
5: Ce que nous dit Hydro-Québec avant de rétablir l'ensemble du réseau électrique dans cette zone-là, probablement dimanche, ça devrait être finalisé. Maintenant, est-ce que la route sera réouverte avant? Je pense que oui, là, mais ce qui sera plus compliqué, là, c'est de replanter les poteaux et refaire le filage électrique. La route devrait se dégager là, dans un avenir assez court quand même, là.
4: C'était un jour de déménagement hier à Saguenay, comme ailleurs au Québec, alors qu'il restait 5 ménages qui n'avaient toujours pas trouvé de logement en début de semaine. Ce nombre est tombé à 3 en fin de journée, selon l'Office municipal d'habitation. La directrice du service à la clientèle à l'OMH, Ariane Villeneuve, indique que ces personnes ne sont pas pour autant dans la rue.
6: Ils sont pas à la rue, ils sont hébergés là dans les familles, des amis. Donc, ils ont un toit là pour dormir. C'est vraiment là une situation temporaire. Comme je vous mentionne, ben on travaille avec eux, toujours à se relocaliser. Mais actuellement, là, ils étaient, comme je disais, hébergés. Donc, c'était pas une solution urgente là de régler leur dossier.
4: Madame Villeneuve ajoute que des propriétaires privés ont contacté l'OMH dans les derniers jours pour offrir des logements. C'est un effort apprécié, même si les logements disponibles ne sont pas toujours en adéquation avec les besoins ou les moyens des locataires. Le programme de l'expérience québécoise, le PEC, est réactivé à partir d'aujourd'hui pour une période de 2 ans. La première fenêtre de candidature est ouverte depuis ce matin jusqu'au 31 octobre. Elle cible les immigrants qui auraient été admissibles au programme avant son abolition l'automne dernier. Il faut toutefois occuper un emploi pour être admissible, sauf que plusieurs personnes ont perdu leur permis de travail dans les derniers mois. Voici l'avocat spécialisé en droit de l'immigration, Maxime Lapointe.
7: C'est sujet à contestation judiciaire, je le dis tout de suite. Et parce que les gens vont quand même s'essayer. Il y a des gens qui n'ont pas vraiment 24 mois de travail à temps plein qui vont déposer quand même en disant, ben j'ai 24 mois, mais j'ai eu un arrêt maladie. Exemple, j'ai eu un congé de maternité. Et ce que les gens savent pas à la maison, c'est que les fonctionnaires du ministère de l'Immigration sont très stricts. Là. On cherche à refuser les dossiers. On cherche pas à dire, ah, oh, c'est un bon dossier, je pense que je vais l'accepter. Là. Donc, il y a beaucoup de zèle chez les fonctionnaires.
4: Et toutefois, il est impossible en ce moment d'accéder à la plateforme pour déposer sa candidature en raison d'ennuis techniques. La noce de coquelicots s'amorce ce soir sur le site de la Pulperie à Chicoutimi. Le festival débute en force avec Lou Adriane Cassidy et le duo saguenéen de l'heure en gym de poitrine qui sera sur scène à 19h30. Le groupe a d'ailleurs attiré une foule monstre lors de son passage au Festival de jazz de Montréal samedi. Et l'organisation de la noce est confiante quant à la sécurité de son site. D'ailleurs, tous les détenteurs de billets, que ce soit un passeport ou un billet journalier, pourront accéder au site qui ouvre à 17h. Voici le directeur général de la noce, Fred Poulin.
8: On compose avec un site qui est complet depuis déjà 4 ans. Ça fait 4 ans qu'on est complet à la noce. Donc, on est habitué de jouer avec ça. On n'y aura pas plus de monde que les années précédentes. Donc, on peut pas approcher le site de la Pulperie en voiture parce qu'il n'y a pas de stationnement. Les gens doivent se stationner au centre Georges Vézina. Donc, il y a déjà un premier fil qui est fait là. Après ça, une fois que tu arrives à la Pulperie, tu as quand même une petite marge de 5 minutes avant d'aller à l'entrée. Il y a plusieurs filtres qui se passent là pour éviter aussi que les gens viennent, je vais utiliser le terme saguenéen, ouéreux.
4: Et les festivaliers sont aussi invités à apporter avec eux des gourdes d'eau remplies puisqu'il annonce très chaud encore aujourd'hui. Ottawa soutient que les discussions vont se poursuivre avec les États-Unis malgré le refus de Washington de renouveler l'accord Canada-États-Unis-Mexique, l'ACEUM. Hier, l'administration Trump a informé Ottawa et Mexico qu'elle souhaite procéder à des changements lors d'une réunion virtuelle. Le Canada et le Mexique voulaient prolonger l'accord pour une période de 16 ans, mais les États-Unis ont plutôt choisi l'option de réviser l'entente chaque année jusqu'à son expiration dans 10 ans. Une solution qui risque d'inquiéter les investisseurs, selon le ministre responsable du dossier, Dominique Leblanc.
9: L'idée des révisions annuelles est quelque chose qui apporte plus d'incertitude économique pour des investisseurs dans les trois pays, pas juste des investisseurs au Canada. Cette incertitude-là est néfaste pour les trois pays.
4: Les États-Unis ont confirmé que des discussions avec le Mexique à la fin du mois auraient lieu, mais jusqu'à présent, aucune rencontre n'a été annoncée avec le Canada. En terminant, au Venezuela, un homme qui avait été enseveli sous les décombres lors du puissant double séisme de la semaine dernière a été secouru 8 jours après le tremblement de terre. Des dizaines de secouristes venus de nombreux pays ont creusé pendant plus de 3 jours pour le libérer. Ils lui fournissaient de l'eau et de l'air au moyen de sondes et d'un tuyau. L'homme, un agent de sécurité de 43 ans, était à son poste dans un immeuble du nord du pays, près de Caracas, lorsqu'il s'est retrouvé bloqué après le drame. Voilà, c'était vos informations. À la météo, il fait 26 degrés à Saguenay, 27 au Lac-Saint-Jean et 24 à Chibougamau. Il y a d'ailleurs un avertissement de veille d'orage violent.

Bienvenue à Point de repère. Merci d'être là. On va plonger cette semaine encore dans une expérience de psychologie sociale pour mieux comprendre comment on se comporte avec les autres, puis en société. D'ailleurs, je vous répète tout de suite la question qui m'intéresse aujourd'hui. Êtes-vous à l'aise de ne pas vous conformer à la norme? Puis

0: C'est celle de Philippe Desrosiers, animateur, réalisateur, prof de psychologie au collège Lionel Groulx.
1: Bonjour.
0: Et à ses côtés, il y a Marina Doucerin, professeure au département de psychologie de l'UQAM. Salut Marina.
2: Bonjour.
0: Alors, on va parler de conformisme aujourd'hui. Est-ce que c'est un sujet qui est très populaire en psychologie sociale, Philippe?
1: Ah oui, non seulement c'est un sujet qui est très populaire en psychologie sociale, mais c'est probablement le mot qui a le plus passé dans le discours populaire, le conformisme. Donc, pour le définir très simplement, c'est le fait de suivre les autres parce qu'on ressent une pression du groupe. Souvent, on le confond avec d'autres formes d'influence sociale. La soumission à l'autorité dont on a déjà parlé ici, c'est-à-dire le fait d'obéir, et ça implique un supérieur hiérarchique, donc ce n'est pas le cas pour le conformisme, ou l'uniformité, c'est-à-dire de suivre volontairement le groupe. Par exemple,
0: je ne connaissais pas cette distinction-là. Elle est importante quand même.
1: Et il y en a d'autres, okay. Mais celle-là, par exemple, je mets des jeans aujourd'hui, comme tout le monde, mais peut-être pas, il fait très chaud. Alors moi, je suis le seul qui met des jeans aujourd'hui, mais disons, d'habitude, je mets des jeans. Jeans comme tout le monde, parce que j'aime ça, mettre des jeans, je ressens aucune pression.
0: OK.
1: Il n'y a personne, je ne me dis pas, mon Dieu, je vais me faire juger si je ne mets pas de jeans.
0: Donc, conformisme égale pression.
1: Conformisme égale pression sociale ressentie.
2: Mais, un petit bémol, si je
1: puis. Oui, vas-y.
2: Sur justement l'histoire des jeans, c'est qu'il y a des fois des choix qu'on pense qu'on fait, des choses qu'on pense aimer, sont parce qu'on a ressenti de la pression pendant des années et qu'on a intériorisé cette préférence-là.
0: Par exemple, les skinny jeans.
1: Ben, c'est l'arroseur arrosé. Je disais, il ne faut pas faire confiance à l'opinion des gens. C'est le cas ici. Donc, l'expérience classique, c'est celle de Solomon Asch dans les années 50. Les expériences classiques en psychosocial, souvent, elles sont relativement anciennes et souvent, on ne peut pas les reproduire.
0: Voilà.
1: Ce n'est pas le cas ici. Il y avait eu des expériences sur le sujet avant ça, il y a environ 100 ans, mais la difficulté, c'était de savoir si les personnes auraient répondu la même chose s'il n'y avait pas eu de groupe qui répondait avant elles. Donc, on disait, ah, ces gens-là se conforment, mais c'était difficile parce qu'on ne pouvait pas on leur avait pas menti.
0: On revient toujours aux mensonges dans ces expériences classiques de psychologie sociale.
1: Donc, l'expérience de Asch contourne le problème d'une manière ingénieuse. Il présente trois lignes à un petit groupe de 7 à 9 personnes. Il n'y a qu'une seule personne naïve dans le groupe, appelons-la Rose.
0: J'aime ça, bon choix.
1: Naïve dans le sens de qui ne sait pas ce qui se passe.
0: Il n'y a pas
1: dans la vie. Alors, les autres sont des complices. Rose est avant-dernière du groupe. On ne la met pas en tout dernier. On fait croire que c'est un test sur la vision. Il y a trois lignes. Les trois lignes sont de taille différente et c'est pas subtil comme différence. C'est pas des lignes qui sont presque pareilles. Il y en a vraiment une qui est plus grande, une qui est moyenne, puis une qui est plus petite. Alors, on demande à tout le monde laquelle est la plus longue. Comme je disais tout à l'heure, tout le monde ment. Et puis, on regarde si Rose répond ce qu'elle constate avec ses yeux ou si elle dit la même chose que Marina, Philippe, Pauline.
0: Oui.
1: Voilà.
0: Toute la gang.
1: Alors, pour chaque personne, il y avait 18 essais, donc 18 cartons avec des lignes. Et on ne testait le conformisme que pour 12 d'entre eux. Donc, il y en a pour lesquels c'était correct. Alors, c'était pas tout le temps une mauvaise réponse.
0: OK.
1: Et comme souvent dans les expériences, il y avait une condition contrôle où on faisait la même chose, mais le sujet était seul. Donc, il y a personne qui répondait avant lui. 123 personnes ont été testées, chacune 12 fois. Donc, au total, environ 1500 séries de trois lignes avec des gens qui disent la mauvaise réponse. Alors, qu'est-ce que ça a donné? Les gens se sont conformés dans 37% des essais. Ça veut dire que plus du tiers des fois...
0: Je ris nerveusement parce que c'est ce que j'aurais fait probablement.
1: Peut-être, mais peut-être pas. Et peut-être pas tout le temps non plus, parce que les essais, c'est pas les personnes. Alors, ça veut dire que donc plus du tiers des gens ont dit la mauvaise réponse en sachant que c'est la mauvaise réponse.
0: Mais oui, c'est ça.
1: Le plus troublant, c'est que, comme je le disais tout à l'heure, il y a des gens qui se conforment pas tout le temps, mais 75% des gens se conforment au moins une fois. Et il y a seulement le quart des gens qui ne se conforment jamais. Donc, j'ai hâte de voir ce que vos auditeurs vont en dire.
0: À date, ce sont des personnes qui refusent de se conformer, qui nous écrivent. Bon, je vous lirai des témoignages plus tard, Philippe.
1: Alors, soit qui se connaissent mal ou soit qui font partie du 25%. Combien de personnes se conforment toujours dans tous les essais? 5%.
0: OK.
1: Alors, les pourcentages des gens, bon, pour le groupe contrôle dont on parlait tout à l'heure, les gens qui commettaient une erreur quand il n'y avait pas de complice, et là, c'est moins de 1%. Donc, c'est vraiment très, très peu. C'était très évident.
0: Donc, c'est ça. Ça nous montre bien à quel point on se conforme, finalement.
1: Oui. Puis souvent, les gens sortent d'une expérience en psycho. Je ne sais pas si vous avez la même expérience, Marina, mais tu sais, ils disent « Ouais, mais là, tu as essayé de m'avoir avec quelque chose. » Puis des fois, pas du tout. Des fois, ils sont dans le groupe contrôle. C'est peut-être ça le 1%.
0: Comment on interprète ces résultats-là, Philippe Desrosiers?
1: Alors, évidemment, Ash a interrogé les participants pour savoir pourquoi ils se conformaient. Il y a deux facteurs qui ressortent selon lui. Un, les gens ont peur d'être ridiculisés ou d'être

0: être jugé. Parce que si je fais pas la même chose que les autres, ils vont me regarder, ils vont me critiquer. Puis, deuxièmement, il y a pas mal de monde qui se mettent à douter d'eux-mêmes. Alors, ils regardent les lignes, ils plissent les yeux. C'est super intéressant de voir ces vidéos-là, d'ailleurs. Puis là, ils pensent que le groupe a peut-être raison, même si leurs yeux disent le contraire.
1: Alors, ils se remettent en question.
0: Ils se remettent en question. Alors, donc, pour des lignes, c'est frappant, mais pour des opinions, peut-être, ou des faits dont on se souviendrait peut-être que ça l'est moins. Alors, H, comme tous les grands chercheurs dont on a parlé jusqu'ici, il s'est mis à jouer avec des facteurs pour voir si le phénomène bouge. Alors, il a réduit le nombre de compères. Et ce qui est extrêmement frappant, c'est que c'est à peu près les mêmes chiffres à partir de 3 compères seulement.
1: Donc, oh wow!
0: Il faisait avec 7 à 9 personnes au début, mais à 3, ça marche à peu près les mêmes chiffres. Donc, si t'es en auto avec 3 amis, vous, Rose, ça se peut très bien que vous vous retrouviez à manger dans un restaurant que vous aimez pas. C'est ça que ça veut dire.
1: Ben enfin, quand je dis que c'est une émission dans laquelle on a des outils pour mieux comprendre notre routine, ça, c'est vraiment un exemple très clair.
0: Effectivement. Pourquoi je me retrouve toujours là? C'est parce que les autres ont dit ça, puis j'avais peur d'être jugé par eux. Ou peut-être que je pense qu'ils ont raison, puis que c'est bon, finalement. Il suffit d'une seule personne qui donne la bonne réponse pour casser le phénomène.
1: Alors, c'est rassurant.
0: Oui, quand même. Hein, le taux de conformisme passe de 37 %, comme je le disais tout à l'heure, à environ 5 %. Alors, donc, 32 % schlack d'une shot s'il y a une personne qui est juste avant puis qui dit non, cette ligne-là est la plus grosse.
1: Heureusement.
0: Un autre moyen de baisser rapidement le taux, c'est des réponses privées. Alors, autrement dit, ça a l'air qu'on a moins peur de se faire juger quand les gens ne savent pas notre réponse.
1: Hein? Étonnant.
0: Duh.
1: Est-ce que cette expérience-là a été répliquée?
0: Oui, cette expérience-là a été répliquée. Des résultats aussi frappants. Il y a une méta-analyse, par exemple, qui a été faite, dont on a parlé la dernière fois. Une méta-analyse, c'est une analyse statistique de plein d'études. Oui. Donc, ça portait sur 17 000 participants. Donc, c'est pas rien. Et les résultats se maintiennent à peu près. Ce qui est intéressant, c'est que dans les cultures collectivistes, et ça, je pense que Marina, dont c'est la spécialité, va nous en parler tout à l'heure, la psychologie culturelle, les gens se conforment plus. Donc, en Asie, en Afrique, notamment, c'est plus qu'aux États-Unis et on était frappé par les chiffres tout à l'heure. Donc, si on va au Japon, évidemment, là, ça va être spectaculaire. L'époque joue aussi un rôle. Les études réalisées dans les années 80 montrent que les taux sont un petit peu plus bas, mais il y a des études récentes qui obtiennent à peu près le même résultat que l'original. Donc, le jury est encore en train de délibérer là-dessus. Milgram, dont on a parlé pour la soumission à l'autorité, a réussi à faire augmenter les taux de conformisme en faisant, oui, c'est un coquin. Hein?
1: Mais oui, moi, je suis en train de me dire, c'est un bon personnage, ce Milgram.
0: Absolument, il faudrait faire une fiction. Alors, il a fait jouer des répliques baveuses. Je dis fait jouer parce qu'ils étaient préenregistrés. Alors, quand les sujets ne se conformaient pas, du genre, arrête de faire ton fin finot en anglais ou en finlandais, parce qu'il le fait dans plusieurs pays. Donc, justement, la peur du ridicule est exacerbée par ses commentaires. Donc, il a réalisé son expérience dans plusieurs pays. En Finlande, en France, ça a moins bien marché en France.
1: On a moins bien réagi aux attaques baveuses.
0: Oui, comme disait une des Louises tout à l'heure.
1: Oui. Des râleurs qu'elle a dit en précisant qu'elle était elle-même française.
0: Alors, disons simplement que les habitants de l'Hexagone sont plus rompus à l'exercice du débat plus public.
1: Marina Doucerain regarde ailleurs en ce moment.
0: Oui, c'est vrai.
1: Je ne commencerai pas.
0: Mais oui, mais vous êtes néo-québécoise, donc anciennement française. Ah, peut-être vous avez sans doute encore votre passeport.
2: Récemment, je l'ai refait.
0: Vous l'avez refait?
2: Oui.
1: Êtes-vous à l'aise de parler de votre vie personnelle comme ça en ondes?
2: Bon, tant que ça reste sur le passeport, ça va.
1: Je pourrais vous poser une question sur le conformisme, là, si vous voulez, pour vous sauver des griffes de Philippe Desrosiers. Oui. C'est quoi le legs scientifique des travaux de H, selon vous, Marina Doucerain?
2: En fait, ça a généré un champ d'études vraiment colossal sur les normes sociales. Donc, on s'est vraiment intéressé, c'est quoi justement ces normes auxquelles on va se conformer, dans quelles conditions. Et puis aussi, après ça, tout un champ appliqué sur comment est-ce qu'on peut les utiliser pour faire en sorte que les gens agissent de telle ou telle façon. Par exemple, pour des campagnes de santé publique.
1: Donc, on est dans un
2: masque, etc.
1: On est dans un aspect plus positif.
2: Plus positif, oui. Oui,
1: comment
2: les utiliser. C'est parce que très souvent, justement, c'était un peu un biais qu'il y avait avec l'étude de H, c'est qu'on voit le héros ou l'héroïne comme la personne qui ne se conforme pas, qui va défier la norme sociale, etc. Puis c'est des fois un petit peu un jugement qu'on peut entendre à l'égard des sociétés plus collectivistes, une mentalité de mouton, etc. Mais en fait, ce qu'on oublie, c'est que le conformisme a énormément d'avantages

0: dans certains cas. Mmh. Et c'est même nécessaire pour une société humaine pour avoir de la coopération, savoir à quoi on peut s'attendre. Par exemple, quand on arrive à un feu rouge, en général, on peut s'attendre à ce que les gens s'arrêtent.
1: Oui,
0: c'est ça qui rend ça sécuritaire, mais c'est uniquement basé sur le conformisme. Parce que le nombre de fois où il y a une punition vraie avec une police qui attend au coin de la rue, c'est très très rare. Donc, 99,99% du temps, on s'arrête à cause du conformisme.
1: Hmm. Ah, c'est intéressant. J'ai voyagé un petit peu dans une autre vie, puis...
2: Vous avez fait genre 100 séries de voyages, fait dérosé.
1: Moins que ça, mais quand même. Moi, je trouve qu'aller dans des cultures collectivistes, c'est très relaxant à cause de ça. Parce qu'on s'attend, on sait à quoi s'attendre tout le temps. Le train va être à l'heure, les gens vont se conformer comme ça. Donc, effectivement, moi, je trouve que c'est un très gros avantage du conformisme.
0: Oui, et puis c'est lié avec un idéal de... C'est pas on fait ça parce qu'on est un mouton, mais il y a une forme d'autonomie, je décide de prendre soin des relations sociales, de l'harmonie dans le groupe, etc. Donc, il y a quelque chose de très d'agentivité derrière ça.
2: Donc, toutes les cultures n'ont pas le même rapport au collectif.
0: Non.
2: Puis ça, on peut le voir vraiment avec les études sur le conformisme en psychologie sociale.
0: Oui, et puis toutes sortes d'autres études aussi qui regardent la relation au groupe, la relation au soi, à l'indépendance, à l'autonomie, qu'est-ce qui est désirable, qu'est-ce qui l'est moins. Et c'est vrai qu'on est dans une culture où le côté plus indépendant, individualiste, je vais résister à tout conformisme, c'est beaucoup plus valorisé ici que dans d'autres cas.
2: Qu'ailleurs. OK, vous voulez aussi nous parler d'une étude cousine à celle de H, mais très importante également. C'est laquelle, Marina Doucet?
0: Oui, c'est l'étude de Schachter, qui pose la question, OK, on se conforme, mais qu'est-ce qui se passe si quelqu'un refuse de se conformer?
2: Oui.
0: Et je pense que Philippe m'a donné une petite piste de réponse quand il parlait de Milgram qui faisait son coquin, qui envoyait des remarques. Et en fait, ce que Schachter a trouvé, c'est que on va punir les gens qui ne se conforment pas. Donc, il avait une étude où il y avait un groupe de discussion et un compère qui faisait vraiment semblant d'aller à l'encontre du groupe. Donc, vraiment le déviant, entre guillemets. Donc, au début, le groupe essaye de le convaincre, de le faire changer d'opinion, etc. Et puis, non, la personne tient bon. Et quand le groupe réalise que le déviant ne va pas se conformer, commence par l'ignorer, lui parler moins, et après, carrément, l'exclure des activités du groupe pour la suite.
2: C'est un réflexe humain qui vient quand on est en groupe? Je suis curieuse, je me demande, peut-être que vous n'avez pas la réponse.
0: Oui,
2: mais si le déviant était... Si j'étais en tête à tête avec le déviant, est-ce que je chercherais à l'exclure aussi?
0: Ben, quand on est à deux, c'est plus difficile, il y a beaucoup moins d'options.
2: Ouais.
0: Mais en groupe, il y a justement cet aspect de normes sociales pour coopérer, pour savoir à quoi on s'attend. Et donc, le déviant devient un élément, un fauteur de troubles. Et il y a toutes sortes de mécanismes pour l'exclure.
2: Et là, ça peut s'appliquer à plein de communautés, j'imagine.
0: Absolument. Et c'est pour ça, ça c'est un peu le double tranchant du conformisme. C'est bon d'un côté parce que ça nous fait nous arrêter au feu rouge. Mais c'est aussi un énorme mécanisme de marginalisation parce que des personnes qui sont différentes de la majorité, de la norme, vont avoir cette pression à se conformer, à valider la réalité du groupe dominant. Et petit à petit, quand la personne elle reçoit cette pression, puis tranquillement se fait éjecter du groupe, il y a aussi le fait qu'elle va commencer à internaliser cette pression dominante. Un peu comme Philippe le disait, on internalise l'opinion commune, mais on en vient à douter de notre propre perception. Donc, on peut penser à tous ces cas de figure, un milieu peut-être très masculin, une femme qui va faire une réaction, avoir une réaction quelconque dans un groupe, on dit « Ah ben là, t'exagères, c'est une réaction exagérée, etc. » Tranquillement, avec le temps, on en vient à douter de sa propre perception. Un petit peu comme les skinny jeans. Tranquillement, on en vient à
2: douter. On s'est dit, non, c'est pas beau, OK, je vais en mettre. Puis finalement, je n'en mettrai plus. Exactement. Les Gen Z trouvent que c'est laid.
0: Oui, c'est l'histoire du skinny jeans que je viens de vous résumer. Mais néanmoins, ça a des conséquences vraiment majeures sur beaucoup de gens de groupes marginalisés qui sont exclus et qui, en plus, en viennent à intérioriser cette pression-là et à douter de leur propre vécu.
1: Comme les immigrants, par exemple.
2: Exact. Oui. Il y a une expression en anglais, le code switching. Fabrice Ville s'est beaucoup aussi penché sur ce sujet-là. Donc, l'idée de changer la manière dont on se présente en société pour répondre aux normes de la majorité.
0: Oui, et ça, en fait, on voit que c'est récompensé. Donc, par exemple, des personnes qui sont d'une minorité raciale, qui vont changer leur habillement, leur coupe de cheveux, leur manière d'être, de faire pour, dans un milieu de travail, ben, ils vont être mieux reçus, mieux accueillis, donc récompensés dans le milieu de travail. Mais ce qu'on oublie, c'est que c'est un gros coup psychologique pour les personnes qui font ça. Parce qu'il y a sans arrêt le message de ben, ma manière d'être, ma réalité, ma perception n'est pas valide, n'est pas désirable, etc. Puis on en vient à compartimenter, à mettre des choses dans des boîtes, donc ça, ça a un gros coup psychologique.
1: Est-ce que j'ai le droit d'avoir une petite question de geek, de psycho, étant donné que j'ai un professeur d'université avec moi?
2: Bien, évidemment.
1: Est-ce que Schachter, c'est le même que Schachter & Singer, qui est mon expérience préférée de tout temps? Je ne sais pas si vous la... C'est Schachter & Singer qui ont injecté un produit pour énerver les gens, puis les gens attribuaient leur anxiété ou leur énervement comme ça à la situation dans laquelle ils étaient. Comme par exemple, ils disent « Je suis chez le dentiste, je suis énervé ». Donc, j'ai peur. Ou bien, sur un pont suspendu, on mettait deux personnes. Donc, le pont suspendu qui crée un stress. Et puis, c'était une personne du sexe opposé qui les interviewait. Et puis, le nombre de personnes qui demandaient leur numéro de téléphone de la personne en sortant de ce petit, ce petit pont-là était très élevé dans ce cas-là.
0: Parce qu'ils disaient, mon cœur bat, je dois être en train de tomber en amour.
1: Je dois être amoureux, oui.
2: Donc, c'est quoi? C'est une expérience pour me rappeler de jamais me faire injecter quelque chose que je ne sais pas c'est quoi?
1: En fait, le pont suspendu, c'est l'équivalent de l'injection dans ce cas-ci. Ouais, on n'a rien injecté.
0: Okay. C'est une bonne excuse. Comme ça, là, sur le bout de la langue.
1: Ah, je ne voulais pas te mettre sur la sellette.
2: Mais je vais vous mettre sur la sellette en vous soumettant des messages de la part de notre auditoire parce qu'on en reçoit beaucoup. Il y a Christina qui nous dit, en vous écoutant, je m'analyse puis je crois que je me conforme à l'occasion, mais plus pour éviter les conflits que par peur du ridicule ou d'être différente. Est-ce que ça, c'était dans le spectre de l'expérience de H?
1: Docteur Doucerin?
0: Oui, parce que souvent, c'est le conformisme, ce qu'on appelle normatif. Donc, je vois qu'il y a quelque chose qui ne marche pas pour moi, ou je ne suis pas d'accord, ou c'est à l'inverse de ce que je pense, mais je ne vais pas agir ou je ne vais pas prendre parole par peur, entre guillemets, d'une conséquence sociale plus générale. Donc, ça peut être, Philippe mentionnait la peur du jugement, la peur du ridicule. Ça peut être aussi la peur du conflit, parce qu'il va se passer des choses moins agréables, plus négatives. Donc, oui, ça rentrerait là-dedans.
2: Il y a aussi Christian qui nous écrit qu'il est très à l'aise de défier la norme. C'est sa norme. Il écrit « L'inconfort créé en sortant de la norme est auto-induit. La pression sociale n'existe pas quand on s'affirme librement puis qu'on se fout de ce que les autres pensent. » Oui, alors le 24 ou 25 de personnes qui ne se conforment pas, est-ce qu'il y a un lien à avoir avec le rapport qu'on a soit face aux autres? Peut-être qu'il n'y a pas de réponse aussi. Je vous lance des questions comme
1: ça. Ce que je trouve intéressant avec ça, c'est que dans la plupart des expériences de psychologie qui sont étonnantes comme ça, les gens ne savent pas qu'ils réagiraient comme ça. Ils ne sont pas capables de bien s'évaluer.
2: On ne le sait pas tant qu'on n'est pas dans la situation.
1: Oui, c'est ça. Fait que je me dis, l'expérience de Milgram, c'est le meilleur exemple. 63% des gens vont tuer quelqu'un parce qu'on leur demande. Ouais. Personne va dire oui, moi je ferais
2: ça. Exact.
0: Ouais. Et un autre aspect aussi, c'est que personnellement, j'ai encore rencontré personne qui ne se conformait à rien. Parce que très souvent, on se conforme à un sous-groupe ou une petite sous-culture ou un autre groupe dont on fait partie et qui est pertinent pour nous.
2: Je comprends.
0: Donc, même si on fait partie d'une mini-sous-culture, on va souvent avoir une forme de conformisme aux normes de ce petit groupe-là qui est pertinent pour nous, même si ça clash, entre guillemets, avec la société dominante.
2: C'est super intéressant. D'ailleurs, Philippe Desrosiers, qu'est-ce que l'expérience de H peut nous apprendre sur le plan personnel?
1: Ben, je le disais tout à l'heure, l'importance de douter de soi. C'est important de le faire. Puis moi, c'est ce que la psycho m'apprend en général, c'est que je suis un mauvais prédicteur de mon propre comportement. Donc, il faut que je sois conscient de ce qui se passe en moi. Puis entre autres, il y a les biais cognitifs dont on parle beaucoup dans la société en général, tant mieux, parce que ce sont des erreurs qu'on commet beaucoup. Il y a le biais de normativité, par exemple, qui est relativement pernicieux, parce qu'on suppose que les gens qui proviennent d'un groupe pensent et agissent pareil. Donc, on le suppose, on ne les voit pas nécessairement faire ça, mais on dit, ils doivent être de même, eux autres, donc je vais faire la même chose.
2: Ouais.
1: Le biais de preuve sociale aussi. Si beaucoup de gens le font, c'est sans doute que c'est vrai. Donc, par exemple, on voit des grosses files devant des places à déjeuner. Là, on se dit, ça doit être bon. Il y a tellement de monde qui se met en ligne.
2: Voici un endroit où je ne me conforme pas.
1: C'est ça. Puis, il y a des préoccupations, disons, plus contemporaines. Les chambres d'écho, par exemple, qui laissent mm-hmm. peu de place. Ça, c'est quelque chose qui est nouveau. C'est-à-dire que les algorithmes nous disent voici ce que t'aimes, voici ce que je vais te donner. Donc, ça laisse peu de place aux opinions divergentes. On voit ça des fois dans les commentaires, des gens qui vont dire quelque chose, puis là, ils se font assassiner par tout le monde. Mm-hmm. Et la question des lanceurs d'alerte, les mm-hmm. whistleblowers, je sais pas ce que vous en pensez, mais moi, ce que je trouve de positif là-dedans, c'est qu'on sait qu'une seule opinion divergente peut faire éclater le consensus.
2: Ah, c'est intéressant de
1: donc,
2: le souligner.
1: Peut-être que la personne va mourir au front. Une autre mm-hmm. métaphore un peu morbide, je suis désolé.
2: Mais on comprend là, qu'on est dans l'image ici, c'est de la poésie. Ouais.
1: Voilà, ben, donc, est-ce que la personne va se faire ramasser par tout le monde? Probablement.

0: probablement, mais ça peut faire éclater le consensus.
1: On a le pouvoir d'instiguer un changement.
2: Oui, on a le pouvoir, mais effectivement, les lanceurs d'alerte, c'est le cas extrême de la punition pour avoir fait une entorse à la norme. Donc, c'est exactement ça, c'est la punition sociale pour ne pas s'être conformé, ça c'est les lanceurs d'alerte. Mais effectivement, une personne qui brise la dynamique peut complètement changer le consensus. Et ça, c'est bon de s'en rappeler dans des situations un peu moins extrêmes que risquer de perdre sa vie ou son emploi. Mm-hmm. Mais dans des situations sociales où il y a quelqu'un qui se fait un petit peu harceler, des blagues qui sont vraiment de mauvais goût, qui sont lourdes, etc., il y a cette pression de se conformer, d'aller avec le groupe. Mais une seule personne qui dit non, c'est pas drôle, ou non, je suis pas d'accord, peut vraiment changer la dynamique. Et ça, c'est vraiment, moi je le vois comme une responsabilité un peu au quotidien d'essayer autant que possible dans des situations de faire cette petite différence.
0: Mais que c'est difficile à faire, par exemple. Parce que les gens vont pas être contents qu'on soit contre.
1: Non, puis on est la personne qui crée le malaise dans le groupe. Puis ça aussi, ça vient avec une petite punition avant
2: Absolument.
1: Le relâchement et que les gens nous aident là-dedans ou pas, ou nous tournent le dos. Je veux juste dire que vous avez quand même changé ma vie à moi parce que la semaine dernière, on a parlé de l'effet du passant ensemble. Mm-hmm. Et quand je suis sortie du travail, je suis intervenue dans une situation auprès d'un homme qui m'apparaissait en difficulté. Et mon premier réflexe, ça a été de faire « Ah, mais non, mais il y a un monsieur qui s'en va vers lui, donc moi, je n'irai pas. » Et là, je me suis rappelée de vos statistiques. Et j'ai fait « Non, non, je fonce. »
0: Bravo.
1: Le monsieur, il n'avait finalement pas besoin d'aide. Mais regarde, non, je lui ai demandé.
0: Oui, mais ça vaut le risque.
1: Non, mais c'est ça. Je voulais que vous sachiez que ce que vous nous dites ici, ça a des répercussions concrètes. Merci beaucoup, Marina Durcin, professeure au département de psychologie de l'UQAM. Philippe Desrosiers, merci aussi, animateur qui enseigne la psychologie au collège Lionel Groulx. Je le rappelle, on se retrouve bientôt. Nous, on se retrouve demain, chers auditoires, avec notre cellier culturel. On va aussi réunir des vingtenaires et docteurs Laurie Zéphir pour découvrir ce que ça représente avoir 20 ans en 2026. Il y aura les sœurs Boulay en studio. Oh. Ben oui, je sais, quelle chance.
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Bonjour, bon jeudi, bienvenue à cette nouvelle édition de Midi Info. C'est Mathieu Bellumeur au microphone, j'espère que vous allez bien. Merci d'être des nôtres encore aujourd'hui. J'espère que vous n'avez pas trop chaud, que vous ne souffrez pas trop de cette chaleur, de cette humidité. C'est le cas dans bien des régions du pays aujourd'hui, Québec, en Ontario. Et puis là, les avertissements de chaleur qui se déplacent vers l'est. Il y a aussi des alertes et des avertissements au Nouveau-Brunswick, à Nouvelle-Écosse, à l'Île-du-Prince-Édouard. Il y a eu hier des dégâts dans certaines régions en raison de fortes pluies, des orages également. C'est le cas dans la région d'Ottawa-Gatineau, au Saguenay-Lac-Saint-Jean. On va se rendre dans Ottawa-Gatineau, à Ottawa plus précisément, dans les prochaines minutes d'ailleurs. Puis au Manitoba, là-bas, des pluies diluviennes ont été rapportées au cours des dernières heures. Résultat, bien 30 municipalités, une trentaine de municipalités qui ont déclaré l'état d'urgence. Météo qui se déchaîne dans différents endroits au pays. Il y a même un hôpital dans l'ouest du Manitoba qui a été inondé. Il y a des patients, une cinquantaine de patients qui ont dû être transportés ailleurs dans la province. D'ailleurs, le premier ministre Wab Kinou a demandé l'aide de l'armée dans certaines régions, tellement ça a frappé fort. Il y a même une tournée aérienne qu'il va faire aujourd'hui, des zones qui ont été touchées. Donc, une situation météo qui est loin d'être au beau fixe en ce début d'été un peu partout au pays. On va y revenir, je vous le disais, dans les prochaines minutes. Nos entrevues du jour après le bulletin de nouvelles de midi, on va parler de cette requête en action collective qui a été déposée devant la Cour supérieure du Québec à Montréal plus tôt cette semaine. Une requête, ici, elle va de l'avant, représenterait les Québécois qui sont procurer un appareil intelligent.

0: Google équipé de l'assistant vocal. Vous savez, lorsqu'on donne la commande à l'appareil, le micro s'allume, on donne notre commande, mais il semble qu'à certains moments, il y a des gens qui ont été enregistrés sans leur consentement. On recueille ainsi des informations personnelles, atteinte à la vie privée, donc, et tout ça peut être évidemment monnayé par Google pour nous envoyer de la publicité. En tout cas, il y a une requête en action collective qui a été déposée en cours supérieure. Et est-ce que véritablement ces appareils-là peuvent nous écouter? Qu'est-ce qu'on peut faire pour se prémunir? Jean-Philippe Descaries à Mathieu, un expert en la matière, sera avec nous après le bulletin de nouvelles de midi. On n'aura pas le choix non plus de revenir sur la situation en Ukraine, des drones et des missiles russes qui ont massivement frappé Kiev dans la nuit, faisant, selon les derniers bilans, 17 morts. On parle de 90 blessés. Pire attaque, selon le maire, sur la capitale ukrainienne depuis 2022. Les autorités réclament de l'aide pour les systèmes de défense antiaérienne. Et puis, on va se rendre à Moscou, parce que là aussi, au cours des derniers jours, des dernières semaines, il y a eu des attaques importantes de la part de l'Ukraine en Russie. Ça a des impacts sur la vie quotidienne, entre autres, des pénuries de carburant. Sylvain Tronchet, le correspondant de Radio France en Russie, sera avec nous. C'est intéressant parce qu'il termine son affectation en Russie pour nous donner, sur un plan plus personnel, de quelle façon les dernières années, de quelle façon il a vécu ça comme journaliste. Et puis, je termine l'introduction de l'émission en vous lançant un appel à tous. Je vous ai déjà parlé de ça hier ou avant-hier. On aura vendredi un segment, et ça va être comme ça tous les vendredis. On va consacrer plus de temps à un sujet, et on veut parler d'économie avec vous vendredi. Nous aurons l'ancien grand patron du mouvement Desjardins, Guy Cormier, avec nous, la sénatrice et économiste Martine Hébert également. Si vous avez des questions, il ne sera pas question de grandes théories économiques ou encore de finances personnelles, pas de questions sur vos placements précisément, mais sur l'iniquité générationnelle, sur le prix de la nourriture, sur le prix des loyers. Si vous avez des questions d'ordre économique, ce qui vous touche dans votre quotidien, n'hésitez pas, bulle de conversation, courriel, faites-nous part de vos questions, ça va nous aider à préparer segment. Mais oui, je le disais, ça a frappé fort hier dans la région d'Ottawa-Gatineau. À Ottawa, il y a encore des dizaines de milliers de résidents qui sont privés d'électricité au lendemain d'orages violents. Ma collègue Claudine Richard est sur le terrain. Bonjour Claudine.
1: Bonjour.
0: Alors, quel est le dernier bilan à cette heure-ci?
1: Bien, je vous dirais que si on regarde du côté d'Hydro One, ça c'est pour tout l'Ontario, on a un peu plus de 80 000 clients qui sont privés d'électricité. Si on ajoute l'Outaouais du côté d'Ottawa, c'est là qu'on est là, légèrement en bas de 100 000 clients quand même qui ont été privés d'électricité, grandement en partie de ces orages violents qui ont commencé hier en après-midi. Et je vous dirais deux choses qui marquent encore aujourd'hui sur le terrain. Peut-être vous entendez en ce moment le bruit des déchiqueteuses, oui, des scies mécaniques autour de moi. Je suis désolée, j'en ai vraiment de chaque côté où je regarde. C'est parce qu'on est au nettoyage des nombreux arbres. On parle des arbres là, de plusieurs dizaines d'années, très certainement même centenaires, qui ont chuté avec la force des vents. Et l'autre chose, c'est l'eau. Il y a tellement tombé de pluie en quelques heures. On parle, on a dépassé la moyenne du mois de juillet en une seule journée du côté de la quantité de précipitations qui est tombée hier soir. Alors ça, ça fait une chose, ça a inondé certains sous-sols, le sol qui n'avait pas cette capacité de retenir et d'absorber toute cette eau. Alors, il y a certains sous-sols, le maire d'Ottawa parle de plus de 1400 résidences qui ont signalé avoir des infiltrations d'eau dans leur sous-sol en raison de ces fortes pluies qu'il y a eu hier. Je vous dirais qu'il y a une certaine nervosité aussi qui s'est installée dans la région de la capitale fédérale, une région qui a connu des tornades, qui a connu l'événement qu'on avait appelé derecho, des forts vents qui avait bien endommagé plusieurs arbres, des résidences aussi. Alors, à chaque fois qu'il y a des orages dans la région, ça crée une certaine nervosité, mais on se compte chanceux, c'est un peu l'ambiance sur le terrain, chanceux dans notre malchance aujourd'hui lorsqu'on regarde les dégâts.
2: C'était épeurant pour moi. J'ai dit, on va rentrer en dedans, puis beaucoup d'éclairs, hein, préparer en tout cas qu'une tornade. J'ai vécu celle de Blue Sea Lake, donc ça m'a marqué pour la vie.
3: C'était pas juste des branches, là. C'était les arbres au complet qui ont tombé, là. C'était pas mal impressionnant.
4: Il y avait des vents vraiment violents qui passaient et des éclairs également qui ont frappé. Mm-hmm. Bon, lorsque les arbres sont tombés, le bruit a attiré notre attention dans la maison. En tant que nouveau arrivant, c'était une première fois pour nous autres de vivre pareille situation.
0: Oui, on peut comprendre l'inquiétude, évidemment, avec ce vent, cette pluie, ces orages violents. Et il y a encore des risques aujourd'hui d'orages violents dans votre secteur?
1: Oui, en après-midi, en fait, on dit du côté d'Environnement Canada qu'il y a encore un risque d'orage. Bon, il y en avait aussi hier, là. Il était prévu qu'il y ait des orages en après-midi, du moins un risque. C'est jamais avec précision qu'on fait ces prédictions. D'ailleurs, on a demandé à Environnement Canada pourquoi est-ce que c'était pas possible de prévoir que c'était pas seulement pour être un simple orage, mais bon, une tempête avec autant de pluie qui était pour tomber. Vous allez l'entendre de la part de Peter. Ah, ben non, en fait, ce que Peter Campbell, du côté d'Environnement Canada, me précisait, c'est que ça dépend de tellement de facteurs, la rosée, les vents verticales, horizontales. Un seul degré fait toute la différence, en fait, sur l'humidité qui peut être amassée dans les nuages. Alors, c'est pour cette raison qu'ils ont de la difficulté vraiment à prédire les tempêtes. Mais bon, il faut rester à l'affût des avertissements d'Environnement Canada, que c'est de cette façon qu'on va pouvoir bien savoir si l'orage va se détériorer en grande tempête. Sinon, aujourd'hui, ben, étant donné qu'il n'y a pas eu de blessés dans tout ça, le maire d'Ottawa commence à penser à comment on peut aider les résidents à faire leur réparation de sol d'infiltration d'eau. On est en train de songer, entre autres, à une motion pour éviter qu'il y ait des frais à payer pour un permis de rénovation si on a eu, bon, des infiltrations d'eau, inondations dans notre sous-sol en raison de ces fortes tempêtes, orages violents. Alors aujourd'hui, bien, c'est l'heure du nettoyage, puis on espère en après-midi que la tempête, les orages qui sont prévus vont être moins importantes que ce qu'on a connu hier, qui a gâché, terminons avec ça, la fête du Canada. Hier, en fait, toutes les festivités, feux d'artifice ont dû être annulées en raison de cette tempête.
0: Oui, c'est ça, effectivement. Puis ces avertissements de chaleur et de risque d'orage, ça s'étend à plusieurs régions également aujourd'hui. Et on comprend effectivement, on l'entend bien. Derrière vous, Claudine, que l'heure est au nettoyage. Merci beaucoup pour votre compte-rendu.
1: Au revoir.
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0: Et c'est Yasmine Midi que je retrouve à Ottawa. Bonjour Yasmine.
6: Bonjour Mathieu.
0: On s'attendait aujourd'hui à ce qu'il y ait une annonce. On nous avait même annoncé ça comme une annonce importante, majeure, en Alberta concernant un nouveau pipeline. Mais finalement, tout ça a été reporté.
6: Oui, exactement. Ce fameux projet de pipeline vers la côte ouest qui est porté par le gouvernement de Daniel Smith en Alberta, on en a énormément parlé dans les derniers mois. Souvenez-vous, en mai, Mark Carney s'était rendu en Alberta pour signer un accord avec Daniel Smith, un accord qui a donné le feu vert à la construction d'un nouveau pipeline, un pipeline qui, à terme, permettrait de transporter 1 million de barils de pétrole par jour vers l'Asie. La construction de ce pipeline, elle devait commencer au plus tôt en septembre 2027. Le gouvernement fédéral avait quand même mis de l'avant certaines conditions pour que ça se concrétise. La réalisation d'un projet de capture de carbone, par exemple, mais l'Alberta devait aussi négocier avec la Colombie-Britannique, obtenir l'accord des Premières Nations. Alors, cet accord qui a été signé au mois de mai, il prévoyait une date butoir. L'Alberta avait jusqu'au 1er juillet, donc hier, pour présenter un projet de pipeline au bureau des grands projets du gouvernement fédéral. Autrement dit, on s'attendait à avoir un plan directeur avec un tracé hier. Là, en début de semaine, l'Alberta a dit que cette proposition allait finalement être déposée le 2 juillet. On a dit que c'était à cause des célébrations de la fête du Canada. Et là, vous le disiez, on s'attendait à ce que ce projet soit dévoilé ce matin. Il y a une conférence de presse qui avait été prévue. Tout avait l'air essentiellement réglé. Mais là, ce matin, surprise, la conférence de presse de Daniel Smith a été annulée. On ne sait pas encore si ça va avoir lieu plus tard aujourd'hui, si ce sera reporté à plus tard cette semaine. On ne sait pas non plus exactement pourquoi ça a été annulé. Est-ce qu'il y avait encore des détails à finaliser avec le gouvernement fédéral? Qu'est-ce qui va se passer avec le tracé de ce pipeline? Parce que je vous rappelle qu'à la base, le souhait de l'Alberta, c'était de faire aboutir cet oléoduc sur la côte au nord-ouest de la Colombie-Britannique, ce qui était extrêmement controversé. En fait, tout indiquait que les Premières Nations dans ce secteur allaient bloquer ce projet parce qu'on aurait été dans une zone protégée. D'ailleurs, il y a un moratoire qui interdit aux pétroliers d'effectuer des opérations de chargement dans cette zone. Il y avait une autre option, beaucoup plus consensuelle, de faire passer le pipeline par le sud, de le faire aboutir au port de Vancouver. Ça, c'était le tracé privilégié par Ottawa. L'autre question là-dedans, c'est est-ce qu'il y aura un promoteur privé qui va porter ce projet? Pour l'instant, personne n'a levé la main, même si plus tôt cette semaine, Mark Carney rappelait que c'était une condition sine qua non pour que le projet se concrétise. Le pari que l'Alberta faisait, c'est que la province voulait porter le projet à court terme et on se disait qu'une fois que le pipeline serait désigné projet d'intérêt national, que là, le privé allait lever la main. Bref, Beaucoup de questions, oui, toujours en suspens. On s'attendait à des réponses aujourd'hui, mais là, vraisemblablement, il faudra encore faire preuve de patience.
0: En tout cas, on sait que, et puis vous l'avez

0: évoqué l'opposition en Colombie-Britannique. D'ailleurs, Mark Carney, le premier ministre, lui, passe la journée en Colombie-Britannique.
1: Oui, exact. Il va rencontrer le président des Philippines, mais surtout, Mark Carney va rencontrer David Eby, le premier ministre de la Colombie-Britannique, un néo-démocrate qui s'est montré lui-même là, très, très critique des concessions que le gouvernement fédéral a faites pour s'entendre avec l'Alberta. Il y a quelques mois, M. Eby avait accusé Mark Carney d'accorder un traitement de faveur à Daniel Smith en disant que c'était pour apaiser le mouvement séparatiste dans sa province. Un appel qui a visiblement été entendu par le gouvernement fédéral, parce qu'aujourd'hui, on s'attend à ce que le premier ministre Carney signe un nouveau partenariat de prospérité économique avec la Colombie-Britannique. Autrement dit, il risque de donner un bonbon à David Eby en espérant lui faire avaler la couleuvre du pipeline albertain. C'est un jeu d'équilibriste assez complexe pour le gouvernement Carney, alors que la question de l'unité nationale, on le sait, prend une place de plus en plus importante dans le discours politique, avec le référendum sur l'avenir de l'Alberta qui aura lieu en octobre, mais aussi les élections provinciales qui arrive au Québec, avec la possibilité d'une élection du Parti québécois. Et on sent que ça préoccupe Mark Carney. Il pense que la solution pour calmer les mouvements séparatistes, c'est de montrer que le fédéralisme coopératif peut fonctionner. Mais qu'est-ce qu'on fait quand les intérêts de deux provinces sont fondamentalement opposés? Est-ce qu'il y a une voie de passage possible? C'est ce que Mark Carney essaie de démontrer. Mais effectivement, il faudra attendre d'en savoir un peu plus pour voir si on a pu trouver cette voie de passage, parce qu'en ce moment, il y a encore énormément de points d'interrogation avec cette conférence de presse de Daniel Smith qui a été annulée à la dernière minute aujourd'hui.
0: Ouais, c'est ça. On verra si c'est reporté à plus tard, vraiment plus tard, ou si c'est demain ou en début de semaine prochaine. Yasmine Mehdi, merci beaucoup pour ce compte-rendu.
1: Avec plaisir. Bonne fin de journée.
0: Politique québécoise, maintenant, Sébastien Desrosiers est à l'Assemblée nationale. Bonjour Sébastien.
2: Salut Mathieu.
0: Alors c'est fait, là, je voyais ça en direct tout à l'heure, la première ministre Christine Fréchette est en Mauricie et elle a formellement annoncé qu'elle sera la candidate dans la circonscription de Trois-Rivières pour les élections de l'automne.
2: Oui, on le savait donc depuis quelques jours, on en a parlé ensemble plus tôt cette semaine, mais aujourd'hui c'est officiel, c'est donc dire que Christine Fréchette renonce à se représenter dans la circonscription de Sanguinet sur la rive sud de Montréal, alors qu'elle s'était engagée à y être candidate il y a encore quelques semaines. Donc ce qui nous intéressait aujourd'hui, c'était de voir surtout comment elle justifie sa décision. La conférence de presse vient tout juste de se terminer, elle va s'adresser aux médias dans quelques instants, dans une mêlée de presse, mais déjà ce qui est clair, c'est que Mme Fréchette et son équipe veulent souligner à grands traits à quel point elle est attachée à Trois-Rivières, sa ville natale où elle a grandi, où ses parents habitent toujours. Elle présente ça comme un retour à la maison après le départ du député qui y était élu depuis 2018, son collègue Jean Boulay, ce qui a ouvert la porte à la réflexion. N'empêche, c'est quand même assez rare. On imagine bien qu'il y a un calcul politique aussi derrière cette décision de se présenter dans Trois-Rivières. En tout cas, c'est ce que croit Alain Thérien, qui est le candidat du Parti québécois dans Sanguinet, qui aurait affronté Christine Fréchette, n'eût été de l'annonce d'aujourd'hui. Monsieur Thérien, qui est un ancien député du Bloc québécois, aussi un ancien député du PQ dans Sanguinet de 2012 à 2018, qui publie une lettre ouverte aujourd'hui, Mathieu, dans laquelle il dit, entre autres, si elle était fière de son bilan dans Sanguinet, elle n'hésiterait pas à le soumettre aux gens de chez nous. On lui a parlé aussi ce matin et il semble penser que la première ministre avait peur de l'affronter. Donc, disons que ça met la table en vue de la campagne qui va donner lieu à des batailles, ma foi, très intéressantes.
0: Oui, effectivement, bien des luttes à trois selon bien des sondages au cours de cette prochaine campagne électorale à venir. Par ailleurs, le gouvernement a présenté un peu plus tôt une nouvelle mesure pour favoriser l'accès à la propriété. Sébastien, on parle de maisons préfabriquées.
2: Oui, en fait, Québec lance un programme pour construire ces nouveaux quartiers de maisons préfabriquées qui pourraient voir le jour à partir de l'automne. Au fond, ce que dit le gouvernement, c'est il y a des villes un peu partout dans la province qui veulent favoriser le développement immobilier. Dans certains cas, il y a des promoteurs qui veulent démarrer des projets. Mais l'un des freins à la construction, c'est le coût des travaux d'infrastructure en eau, donc le prolongement de l'aqueduc et des égouts. Et donc, ce qu'on veut faire avec ce nouveau programme, c'est financer une grande partie de ces travaux-là. Mais dans certains cas seulement. C'est-à-dire que les projets qui recevront du financement de Québec, ça devrait être des quartiers, Mathieu, où au moins 75 % des nouvelles maisons construites sont vendues en bas de 350 000 $. Alors, c'est ça le seuil qui a été fixé par le gouvernement, le seuil de l'abordabilité, des maisons qui devront avoir au moins deux chambres. Et si ces critères-là sont remplis, le gouvernement va payer 80 % des travaux d'infrastructure en eau. Mme Fréchette et son ministre des Affaires municipales, Samuel Poulain, qui en ont fait l'annonce ce matin, évoquent des quartiers comme ça de maisons préfabriquées qui sont moins chères à construire, évidemment. Dans une trentaine de régions du Québec d'ici 5 ans, ils estiment que ça va permettre à des jeunes familles d'avoir accès à la propriété. Alors, les municipalités et les promoteurs

0: intéressés peuvent soumettre leur demande d'aide financière à partir d'aujourd'hui et jusqu'au 18 septembre. On nous dit, bref, que campagne électorale ou non, ça va de l'avant et des projets pourraient être autorisés dès cet automne. Bon, alors, il y a quand même des questions qui se posent. Est-ce que les villes vont bel et bien lever la main? Est-ce qu'elles ont des terrains disponibles? Combien il pourra y avoir de nouvelles unités? Est-ce que ça répond vraiment aussi aux aspirations des jeunes qui veulent devenir propriétaires? Et j'ajoute, est-ce que c'est le genre de développement qu'on veut pour nos communautés? Il y a l'organisme Vivre en ville, par exemple, qui dit aujourd'hui que ça favorise cette mesure-là, l'étalement urbain, qu'on devrait plutôt mettre à niveau les infrastructures existantes. Il demande donc à Québec de réévaluer le programme avant d'aller de l'avant. Alors, comme quoi, ça suscite de l'enthousiasme, mais aussi des critiques. Mais il semble que ça va se concrétiser dans le contexte où, encore une fois, tous les partis, disons-le, se préparent à la campagne électorale et où la question de la crise du logement et de l'abordabilité risque d'occuper une place importante dans les débats.
1: Et puis, Sébastien, en terminant, c'est aujourd'hui qu'était officiellement relancé le PEC, dont on a tant parlé, le programme de l'expérience québécoise. Mais l'avenir de certaines personnes immigrantes qui voulaient soumettre leur candidature demeure incertain malgré tout.
0: Oui, ben vous savez donc que le PEC, c'était une voie rapide vers l'obtention de la résidence permanente pour des milliers de travailleurs et d'étudiants étrangers, un programme qui a été aboli l'automne dernier, mais qui est relancé aujourd'hui devant la controverse que ça avait provoqué. Ce qui cloche donc pour les personnes qui veulent soumettre leur candidature ce matin, dans certains cas, c'est les modalités de réouverture du PEC qui jugent trop restrictives, c'est-à-dire que ceux qui sont invités à présenter une demande, ce sont seulement ceux qui étaient admissibles au programme au moment de son abolition, l'automne dernier, en novembre 2025. Autrement dit, pour les travailleurs étrangers, par exemple, qui veulent être admis, ils doivent travailler au Québec depuis au moins 2 ans dans un emploi ciblé, parler un bon niveau de français, mais ils doivent occuper encore cet emploi-là au moment de présenter la demande. Malheureusement, qu'est-ce qui s'est passé dans les derniers mois? C'est que certains d'entre eux ont vu leur permis de travail expirer et ils ont dû, dans certains cas, quitter le territoire. Donc, ces gens-là sont exclus de la réouverture du PEC dont on parle. Alors, certains à qui j'ai parlé dans les dernières semaines m'ont dit, bon, on a l'impression, encore une fois, qu'on nous a fait une fausse promesse quand on nous a parlé de la réouverture du PEC dans le contexte électoral, encore une fois, duquel on ne peut pas s'échapper.
1: C'est clair.
0: Les demandes vont être acceptées comme ça à partir d'aujourd'hui jusqu'au 31 octobre. Et rien ne dit, donc on va être après l'élection générale, qu'un nouveau gouvernement ne décidera pas de faire marche arrière une bonne fois pour toutes pour ce qui est du PEC. Alors, ça aussi, ça va se retrouver dans les débats dans les prochains mois.
1: Encore de l'incertitude pour certaines personnes, clairement. Oui. Sébastien Desrosiers à Québec, merci beaucoup.
0: Je vous en prie. Salut.
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1: Bonjour Rania.
3: Bonjour Mathieu.
1: On va revenir ensemble sur ce qui s'est passé hier soir à Kiev, la capitale ukrainienne. Au moins 20 personnes, selon le dernier bilan, ont été tuées dans une des frappes les plus meurtrières lancées par la Russie depuis le début de la guerre. Moscou dit riposter à, et on l'a vu ces dernières semaines, une intensification d'attaques ukrainiennes contre ses installations énergétiques. Le maire de Kiev parle de l'attaque la plus massive de la Russie. Quel est l'état de situation, là, selon les dernières nouvelles dans la capitale ukrainienne?
3: Écoutez, c'était vraiment l'enfer hier soir à Kiev, des frappes qui ont duré 11 heures d'affilée. C'est toute la nuit. 30 localités, donc 30 zones dans la capitale ukrainienne qui ont été touchées. On parle de 70 missiles, plus de 500 drones qui ont été lancés. Il y a plusieurs immeubles résidentiels qui ont été visés. Des images qui montrent des immeubles complètement détruits, incendiés. Donc, vous l'avez mentionné, on parle de 20 morts au moins pour le moment. 90 blessés. Et le bilan risque en fait de s'alourdir parce que là, on est en train encore les secouristes sont en train de chercher encore des survivants, de retirer aussi les corps de sous les décombres. Hier, le président ukrainien Volodymyr Zelensky a écourté sa visite qu'il effectuait en Irlande. Il s'attendait en fait à une telle attaque. Il avait dit qu'il s'attendait à une attaque de grande envergure de la part de la Russie. Il avait appelé les habitants de Kiev à se protéger, à s'apprendre refuge. Et il a exhorté en fait ses alliés occidentaux à accélérer la livraison de systèmes de défense anti-aérien. Il veut aussi une licence de la part des États-Unis pour pouvoir fabriquer des missiles Patriot, donc ces missiles sol-air qui peuvent intercepter des avions, des missiles balistiques. Et plus tôt aujourd'hui, il a dit qu'il allait définitivement riposter à cette attaque de la Russie. On ne sait pas encore comment, quelle forme prendra cette riposte-là. Et il a dit qu'il espérait rencontrer le président américain Donald Trump la semaine prochaine en marge d'un sommet de l'OTAN qui se tiendra en Turquie.
1: Et Moscou assure de son côté que ces frappes vont encore s'intensifier.
3: Oui, c'est ce qu'a affirmé le porte-parole du Kremlin, pardon. Et le ministère russe de la Défense, quant à lui, a dit que l'attaque donc d'hier soir, c'était en réponse à l'intensification des frappes ukrainiennes contre des infrastructures civiles. Moscou a démenti avoir visé des immeubles résidentiels en disant avoir visé plutôt des entreprises qui sont liées au secteur militaire ou encore des sites énergétiques. Et c'est ça un peu aussi le nerf de la guerre depuis surtout récemment des sites énergétiques, parce que au cours des derniers mois, la Kiev qui a intensifié ses attaques contre la Russie. Il y a quelques jours, Kiev a ciblé l'une des plus grandes raffineries dans l'est de Moscou. Ces frappes provoquent des incendies, mais aussi une très grave pénurie de carburant en Russie. Il y a de longues files d'attente aux stations-service partout dans le pays, et ça crée un certain mécontentement chez les Russes qui commencent à ressentir un peu les impacts là, directs de cette guerre qui dure depuis 4 ans sur les réseaux sociaux. On voit des vidéos, donc des images de ces files-là, de gens aussi qui sont à bout, qui commencent à se disputer à cause de pompes qui sont vides, du prix de l'essence aussi qui augmente. Et donc cette situation a forcé, en quelque sorte, le président russe Vladimir Poutine à reconnaître qu'il y avait effectivement une pénurie, que c'était dû à cette guerre, mais il a minimisé la crise en disant qu'elle n'est pas du tout critique.
1: D'ailleurs, on va se rendre après le bulletin de nouvelles en Russie, à Moscou, justement, parler avec notre collègue Sylvain Tronchet, qui est journaliste pour Radio France là-bas. Il va nous donner plus de détails, justement, sur cette situation. Puis, Rania, les morts d'hier à Kiev, ça s'ajoute à, malheureusement, cette longue liste de victimes de ce conflit qui se compte désormais en millions.
3: Oui, on n'avait pas vraiment, parce que la Russie garde quand même un flou sur le nombre des victimes et le bilan des victimes militaires et civiles à cause de cette guerre-là. Et donc aujourd'hui, il y a eu une étude qui a été publiée par le groupe de réflexion américain, le Center for Strategic International Studies, qui dit qu'en tout, il y aurait plus de 2 millions de victimes civiles et militaires en 4 ans. Du côté de la Russie, on parle de 1,4 million de victimes, dont 450 000 morts. Le reste, ce sont des blessés, des disparus également. Du côté de l'Ukraine, on parle de 600 000 victimes, dont 125 000 tués. Donc là, on parle vraiment de pertes sans précédent depuis la Seconde Guerre mondiale pour Moscou, mais en Europe de manière plus générale.
1: Très triste bilan. Merci beaucoup, Rania.
3: Merci, Mathieu.
1: Bonne journée.
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1: Bonjour Andréane.
4: Bonjour Mathieu.
1: Pas de répit pour les exportateurs canadiens. En plus du refus de Washington, on l'apprenait hier après-midi, de renouveler l'accord de libre-échange, le coût du transport des marchandises est en forte hausse.
4: Oui, déjà la décision du gouvernement américain de ne pas renouveler la CEUM, c'est pas une surprise, mais ça confirme pour l'instant que les exportateurs canadiens vont voir une période d'incertitude prolongée, parce que l'accord qui sera donc soumis à des négociations constantes, vous voulez, pendant une période de 10 ans. On se serait évité ça si ça avait été renouvelé pour 16 ans, mais oui, on prolonge l'incertitude. Et en plus, il faut rappeler que Washington fait planer la menace d'autres tarifs douaniers en ce moment sur une soixantaine de pays, dont le Canada. Des tarifs douaniers en lien avec le travail forcé qui pourraient représenter 10 % sur tous les produits exportés qui ne sont pas conformes à l'accord de libre-échange, et ça pourrait entrer en vigueur d'ici la fin du mois. Alors, en ce moment, on a des entreprises canadiennes qui se dépêchent en quelque sorte d'exporter leurs marchandises, qu'on parle de produits pour la période des fêtes. Oui, déjà, mais...
1: on est là.
4: Oui, c'est les entreprises, c'est ça, c'est la période à laquelle elles exportent ce type de marchandises, des meubles, etc. Alors, on se dépêche de les envoyer chez les clients. Et en ce moment, c'est le même phénomène dans la soixantaine de pays qui sont concernés par cette menace de nouveaux tarifs douaniers par Washington. Alors, ça fait augmenter la demande, si vous voulez, pour le transport maritime. Si bien qu'en ce moment, on a un coût là, qui est à un sommet en 4 ans pour les frais là, associés au transport maritime. On dit que ça a augmenté d'au moins 80% dans les 30 derniers jours, en particulier pour certaines routes de l'Asie vers l'Amérique du Nord, par exemple, les coûts en moyenne ont augmenté de 120% en 30 jours. Donc, ça a plus que doublé. Ça met énormément de pression sur la rentabilité donc des exportateurs. Alors oui, je vous dirais une épine de plus là, dans le pied de ces entreprises-là qui font face déjà à plusieurs défis, évidemment.
1: Maintenant, les propriétaires, si vous avez une piscine, un spa, un garage chauffé, ça pourrait bientôt vous coûter plus cher d'électricité en vertu d'un nouveau tarif proposé proposé par Hydro-Québec.
4: Ouais, le conditionnel est important ici parce que c'est une proposition, effectivement, de la société d'État qui cherche à atteindre une meilleure efficacité énergétique, limiter la consommation de l'énergie qui n'est plus aussi abondante qu'elle ne l'était il y a quelques années. Alors, Hydro propose un nouveau tarif pour les grands consommateurs résidentiels, c'est-à-dire ceux qui consomment plus de 35 000 kWh par année. Ça, c'est beau.

0: beaucoup. Ça représente à peu près le double de la consommation résidentielle moyenne au Québec. Alors là, on pense à des propriétaires de très, très grandes maisons qui ont des piscines chauffées, effectivement, un garage double, triple, chauffé également. Alors, selon le plan proposé, les clients résidentiels paieraient 7 cents le kilowattheure pour une consommation de moins de 15 000 kilowattheures. Ensuite, ça passerait environ 11 cents jusqu'à 35 000 et 13 cents au-delà. C'est là le nouveau palier, si vous voulez. Donc, nouveau palier qui toucherait à peu près 200 000 ménages. Là, c'est 5 % des clients d'Hydro-Québec. En fait, ça a été soumis à la Régie de l'énergie mardi, la Régie qui doit maintenant se prononcer sur cette proposition. La Régie de l'énergie avait déjà rejeté une proposition similaire qui avait été présentée par Hydro-Québec, qui voulait limiter la surconsommation au-delà de 50 000 kWh. La Régie avait dit non, mais avait dit oui, on se préoccupe du gaspillage, revenez-nous avec une nouvelle proposition plus étayée. Et dans ce cas-ci, Hydro dit que ça permettrait d'économiser à peu près 400 gigawatts d'énergie. Alors, on verra ce que dit la Régie dans ce cas-ci.
1: On a beaucoup parlé d'habitation depuis quelques jours, évidemment, avec les déménagements, le prix des loyers, le prix des maisons, des condos. Condos qui sont maintenant plus abordables à Toronto qu'à Montréal.
0: Ça aurait été impensable, là, une situation comme celle-là, il y a à peine deux ans. Mais les prix de l'immobilier ont tellement reculé dans la région de Toronto, en particulier pour les condos qu'on avait vendus sur plan dans des grandes tours d'habitation, dans des conditions où la demande était au rendez-vous. Et lorsqu'on a accéléré la construction, le coût de ces condos-là s'est effondré. Si bien qu'effectivement, selon les calculs de la Banque Royale, en ce moment, dans la région de Toronto, les ménages doivent consacrer à peu près le tiers de leurs revenus disponibles à l'achat d'un condo, tandis qu'à Montréal, c'est 35 %. Donc oui, l'indice d'abordabilité, si vous voulez, est plus élevé du côté de Montréal. Donc ça coûte plus cher aux ménages de devenir propriétaire de ce type d'habitation. C'est toujours Vancouver, là où c'est le moins abordable. Il faut y consacrer à peu près 80 % de son revenu disponible.
1: C'est énorme. Merci beaucoup, Andréane.
0: Je vous en prie.
1: Bonne journée, bon après-midi. On va s'arrêter pour le bulletin de nouvelles. Au retour, entre autres choses, est-ce que vos appareils connectés vous écoutent? Si oui, comment? On vous donne les détails après le bulletin de nouvelles.
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6: Journal, la première ministre Christine Fréchette change de circonscription en vue des prochaines élections.
7: J'annonce mon intention de me présenter comme candidate députée dans le comté de Trois-Rivières.
6: L'heure est au ménage dans la région d'Ottawa après les orages violents d'hier. Et l'Ukraine promet de riposter à la violente attaque russe qui a fait plus de 20 morts la nuit dernière. Bonjour, ici Jean-Sébastien Bernatché. La première ministre québécoise Christine Fréchette a officiellement annoncé qu'elle sera candidate dans la circonscription de Trois-Rivières aux prochaines élections générales en octobre. La chef caquiste était députée du comté de Sanguinet en banlieue sud de Montréal depuis 2022. Je fais le point avec Pierre-Alexandre Bolduc. Pierre-Alexandre, comment Christine Fréchette justifie-t-elle ce changement?
8: Un retour à ses racines, Jean-Sébastien, elle dit vouloir aussi représenter une voix forte pour les régions. Le siège est laissé vacant par le ministre du Travail, Jean Boulay, qui ne se représente pas dans le comté. Alors, Mme Fréchette affirme qu'elle garde Sanguinet tatoué sur le cœur, mais on sait que la lutte s'annonçait aussi chaude dans Sanguinet, sur la rive sud de Montréal. Le Parti québécois présente l'ancien député péquiste et bloquiste Alain Terrien. M. Terrien, d'ailleurs, soutient que Mme Fréchette a décidé de changer de comté comme ça parce qu'elle n'était pas fière de son bilan dans Sanguinet et qu'elle avait peur de l'affronter. On va les écouter.
9: Quelque chose de profondément significatif dans le fait de revenir là où tout a commencé, pour offrir à sa communauté ce que l'on a appris tout au long du chemin.
10: Les gens m'ont beaucoup, beaucoup, beaucoup sollicité depuis un an pour que je me présente pour le Parti québécois. Beaucoup, et que le mot est faible, là. Alors, c'est sûr que c'est peut-être venu à ses oreilles.
8: Maintenant, Pierre-Alexandre, une autre élue caquiste a annoncé ce matin qu'elle quittera à la fin de son mandat, quittera son poste? Oui, il s'agit de Céline Etayan, qui était députée dans Laval des Rapides. Elle était en poste depuis 2022. Jean-Sébastien, 34 des 79 députés de la CAQ ont maintenant annoncé qu'ils ne se représentaient pas comme candidats cet automne. On attend d'ailleurs toujours des nouvelles du ministre et leader parlementaire François Bonnardel, à savoir si oui ou non il se représente pour la CAQ.
6: Merci Pierre-Alexandre.
8: Au revoir.
6: Dans la région d'Ottawa, les résidents constatent les dommages causés par les orages violents d'hier soir. Jusqu'à 175 mm de pluie sont tombés en l'espace de quelques heures. Les vents ont provoqué de nombreuses pannes de courant, non seulement dans la capitale fédérale, mais aussi ailleurs en Ontario et au Québec. Félix Pilon est à Ottawa. Félix, près de 100 000 foyers sont toujours privés de courant?
11: Ouais, le courant se rétablit progressivement. Au dernier bilan des pannes d'électricité, on parle de 13 000 foyers privés de courant dans l'est de l'Ontario, 7 000 résidences à Ottawa, et du côté du Québec, on parle de 10 000 foyers privés d'électricité. Parce que des arbres sont tombés dans les rues, mais aussi sur des résidences et des véhicules, à Ottawa, il y a même des sous-sols de centaines de résidences qui ont été inondées. Environnement Canada estime que jusqu'à 175 mm de pluie seraient tombés dans la région de la capitale hier, dont 110 mm en seulement 4 heures, ce qui est assez exceptionnel. On parle du deuxième record de quantité de pluie pour la capitale. Voici là-dessus le météorologue chez Environnement Canada, Peter Kimball.
12: Un degré de différence dans la température, ça fait toute une différence, puis ça fait la différence entre une tempête et pas de tempête. Une tempête qui provoque tel phénomène, puis une tempête qui provoque très, très peu. C'est tout un grand défi encore.
6: Donc, Félix, l'heure est au nettoyage.
11: Ouais, on voyait tout à l'heure du personnel de la ville et des sous-traitants venir couper, enlever les troncs d'arbres qui sont tombés dans les rues. Il est important aussi pour les citoyens de signaler tout dommage pouvant être dangereux au 3-1, notamment des arbres tombés sur des fils électriques. D'ailleurs, je tiens à mentionner qu'Environnement Canada prévoit encore du temps chaud et instable aujourd'hui qui pourrait mener à d'autres orages.
6: Merci, Félix.
11: Au revoir.
6: La vague de chaleur qui s'abat sur le Québec et l'Ontario depuis quelques jours se poursuit et s'étend de plus en plus vers l'est du pays. La majeure partie du Québec et de l'Ontario font toujours l'objet d'un avertissement de chaleur d'Environnement Canada. Les températures et l'humidité seront à la baisse seulement à compter de samedi. Les alertes s'étendent désormais au Nouveau-Brunswick, à la Nouvelle-Écosse et à l'île du Prince-Édouard. Hydro-Québec veut faire payer davantage les grands consommateurs d'électricité résidentielle. La mesure pour réduire la pression sur les approvisionnements devrait toucher environ 200 000 ménages, selon la Société d'État. J'en discute avec Marc-Antoine Leblanc. Marc-Antoine, Hydro-Québec veut créer un nouveau palier de consommation?
13: Oui, de 13 cents le kilowattheure pour ceux qui consomment plus de 35 000 kilowattheures annuellement, donc ils consomment beaucoup. La moyenne québécoise, selon Hydro-Québec, c'est de 17 000 et le coût va aller en augmentant au fil des ans pour atteindre 20 cents d'ici 2030. À l'heure actuelle, il y a deux paliers, un de 7 cents le kilowattheure pour la consommation de base et un deuxième de 12 cents pour la consommation de plus de 15 000 kilowattheures. Et selon Hydro-Québec, son plan va toucher, vous l'avez dit, 200 000 ménages et la Société d'État précise aussi que, sa mesure exclut les exploitations agricoles, les ménages à revenus modestes, les multi-logements aussi à un seul compteur. Et l'objectif, c'est de voir les grands consommateurs réduire leur consommation. On écoute Sandrix Bouchard, il est porte-parole chez Hydro-Québec.
14: Est-ce qu'on croit pouvoir économiser à la suite des modifications des comportements des clients qui seraient visés par ce tarif-là? C'est environ 400 gigawattheures. En fait, c'est l'équivalent de la consommation de 25 000 résidents.
6: Marc-Antoine, il faut d'abord que ce soit approuvé par la Régie de l'énergie du Québec.
13: Oui, le plan a été envoyé à la Régie. Elle n'a pas voulu commenter, mais Hydro-Québec a indiqué que si la proposition est approuvée, eh bien l'entrée en vigueur du nouveau tarif est prévue pour le 1er avril 2027.
6: Merci, Marc-Antoine.
13: Merci.
6: L'Ukraine promet de répondre à l'attaque massive menée par la Russie sur la ville de Kiev la nuit dernière. Le bilan est maintenant de 21 morts et près de 100 blessés. J'en parle avec Étienne Perrault. Étienne, il s'agirait, selon le maire de Kiev, de la plus grande attaque sur la capitale ukrainienne depuis le début de la guerre?
15: Ouais, exactement, parce que l'attaque a duré plus d'une dizaine d'heures la nuit dernière. Et au total, les autorités comptent plus de 30 secteurs de la ville qui ont été endommagés, principalement des infrastructures civiles, des bâtiments résidentiels et même un entrepôt de la Croix-Rouge. Il y a environ 50 000 personnes qui ont aussi trouvé refuge dans les métros de la ville pour justement fuir les bombardements. Je vous propose d'écouter une résidente de Kiev et mère d'un jeune enfant, Olena Ichenko, après qu'un missile soit tombé près de chez elle.
16: Alors,
15: Alors, elle dit avoir cru qu'elle allait mourir, qu'elle a prié pour la sécurité de son fils. Les deux ont réussi à rejoindre un abri, mais pas avant d'avoir vu des blessés et un immeuble voisin qui est en feu.
16: Étienne, le Kremlin dit avoir mené ses frappes en réponse aux attaques ukrainiennes sur des installations énergétiques russes.
15: Oui, exactement, parce

Un autre Québécois, Félix Auger-Aliassime, lui, va jouer son premier match, ou son prochain match, devrais-je dire, demain. Il est troisième tête de série dans ce tournoi. Voilà, nous vous avons présenté le volet national et international du Radio-Journal.

0: Bonjour, ici Gabrielle Morissette à Saguenay. Voici maintenant vos informations régionales. Plusieurs municipalités du Lac-Saint-Jean ont été durement touchées par les violents orages qui ont sévi hier soir. Des arbres ont été déracinés et des citoyens rapportent des dégâts importants sur leur terrain. Certains foyers sont aussi touchés par des pannes électriques. À l'Ascension de Notre-Seigneur, la rue Joseph W. Fleury, qui relie le village au secteur de Saint-Cœur-de-Marie, est totalement fermée puisque 17 poteaux d'électricité sont tombés sur la chaussée à cause des rafales. Voici le maire, Louis Ouellette.
1: Ce que nous dit Hydro-Québec avant de rétablir l'ensemble du réseau électrique dans cette zone-là, probablement dimanche, ça devrait être finalisé. Oui. Maintenant, est-ce que la route sera réouverte avant? Je pense que oui, là, mais avant que les... ce qui sera plus compliqué, là, c'est de replanter les poteaux et refaire le filage électrique. Là. La route devrait se dégager là, dans un avenir assez court quand même, là.
0: L'indice de qualité de l'air est passé de bon à acceptable dans le nord du Lac-Saint-Jean. La situation est en grande partie attribuable à la fumée des nombreux feux de forêt qui sévissent dans le nord de la province. Les citoyens peuvent d'ailleurs observer à l'œil nu un voile de fumée qui obstrue le soleil dans le ciel. Ailleurs dans la région, l'indice de qualité de l'air demeure bon pour l'instant. Les conditions peuvent toutefois évoluer rapidement. En terminant, le nombre de foyers de Chicoutimi touchés par un avis de faire bouillir l'eau a été revu à la baisse. Mercredi soir, la mesure touchait plus de 9000 adresses. La situation est toutefois revenue à la normale pour Chicoutimi Nord. L'avis touche encore plus de 6000 bâtiments sur la rive sud de la rivière Saguenay. La ville recommande aux citoyens de faire bouillir l'eau une minute à gros bouillon avant la consommation. La mesure préventive sera en vigueur jusqu'à l'obtention de tests conformes. Voilà, c'est ce qui complète vos informations. À la météo, il fait 28 degrés à Saguenay, 30 au Lac-Saint-Jean et 27 degrés à Chibougamau. Il y a d'ailleurs un avertissement de veille d'orage violent pour l'ensemble du territoire. Bonne journée.
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3: Bonjour, merci d'être à l'écoute de Midi Info. Plusieurs choses pour vous au cours de la prochaine heure. D'abord, est-ce que vos appareils technologiques intelligents, comme on le dit, vous écoutent? Vous savez, notamment ces petits appareils à qui on peut demander la météo, les nouvelles, etc. Faut généralement donner une commande pour que ces appareils-là s'activent. On le présume, en tout cas, ouvrent leur micro et puissent nous écouter et répondre à nos questions. Et dans certains cas, il y a des éléments, il y a des moments où les appareils peuvent être défectueux, peuvent quand même enregistrer des bribes de conversation. Il y a même une demande d'action collective qui a été déposée cette semaine contre Google pour atteinte à la vie privée. On va faire le tour de la question avec Jean-Philippe Descaries-Mathieu, qui est spécialiste en cybersécurité et analyste principal chez Cyber-Québec. À notre grand angle, on va revenir sur cette idée et cette proposition d'Hydro-Québec, parce qu'Andréa nous le disait plutôt à la chronique économique, si vous étiez des nôtres. Hydro-Québec a une demande donc devant la Régie de l'énergie pour faire payer un tarif plus élevé pour l'électricité chez les grands consommateurs. On parle de consommateurs résidentiels, là, mais les gens qui ont des maisons assez grosses avec, par exemple, un spa ou encore un chauffe-piscine ou des garages chauffés. Donc, si on consomme plus de 35 000 kWh par année, à ce moment-là, les tarifs iraient en augmentant. On va revenir là-dessus au grand angle. Entre autres, chronique aussi environnement avec Marianne Desautels plus tard à l'émission. Disons que c'est en ligne avec l'actualité ces jours-ci. Est-ce que notre corps, est-ce qu'on peut entraîner notre corps à s'acclimater à la chaleur, justement, alors que plusieurs peut-être en souffrent de cette chaleur et de cette humidité un peu partout au pays? C'est entre autres ce qui est au menu de l'émission. Puis je vous relance cette invitation à nous contacter, à communiquer avec nous par la bulle de conversation, par courriel, midiinfo@radio-canada.ca. On va faire un segment assez long avec Guy Cormier, l'ancien patron du mouvement Desjardins, et la sénatrice Martine Hébert, qui est aussi économiste. Et on veut parler d'économie. Qu'est-ce qui vous touche? Quelles sont vos questions en lien avec cette économie? On parle du coût de la vie, bien sûr, coût des aliments, du logement, alors que plusieurs, évidemment, s'enrichissent et font des profits mirobolants dans

0: dans certains secteurs. On pense à tout le secteur de la technologie. Si vous avez des questions, si vous avez des remarques, ben, envoyez-nous ça. Ça va alimenter notre réflexion en vue de la journée de demain. Puis on va pouvoir retenir quelques questions à poser à nos deux invités. On revient à cette guerre entre Russie et l'Ukraine. Maintenant, la Russie, on vous le disait plus tôt, qui a lancé une attaque nocturne d'une grande ampleur contre Kiev, selon le maire, la plus importante depuis le début de l'invasion russe. Attaque qui a fait au moins une vingtaine de morts, près d'une centaine de blessés également. Le maire de Kiev a décrété vendredi jour de deuil. On va en parler avec Sylvain Tronchet, qui est correspondant de Radio France à Moscou, donc en Russie. Bonjour Sylvain.
1: Bonjour Mathieu.
0: D'abord, peut-être un mot sur cette attaque, selon le maire de Kiev, la plus importante de Moscou sur Kiev depuis le début de la guerre.
1: Oui, c'est un raid qui semble effectivement un peu plus massif que les précédents. Je dis un peu parce que malheureusement, c'est aussi une répétition de ce que l'on avait vu déjà jusque-là avec des raids déjà particulièrement meurtriers. Celui-là l'était, semble-t-il, encore plus. Et côté russe, il est toujours justifié de la même façon. Ce sont des frappes de représailles, d'après le ministère russe de la Défense, qui, une nouvelle fois, ne fait absolument pas état de frappes sur des immeubles résidentiels, ne parle absolument pas des victimes civiles qui sont pourtant nombreuses. On est probablement au-delà de l'erreur de tir, évidemment, mais affirme avoir mené, je cite, des frappes de haute précision sur des entreprises de défense, sur des installations énergétiques et sur des aérodromes, alors que on sait que selon toute probabilité, il y a des zones résidentielles et des civils qui sont visés de façon délibérée.
0: Forme de représailles aussi, sans doute, aux attaques russes, aux attaques ukrainiennes, pardon, en Russie au cours des dernières semaines, parce qu'on a vu ces attaques plus importantes, justement ces frappes ukrainiennes, entre autres sur Moscou, être plus importantes. Qu'est-ce que vous pouvez nous dire sur ce qui s'est passé au cours des dernières semaines?
1: C'est effectivement, on a vu une intensification des frappes ukrainiennes, tant en volume, c'est-à-dire que la puissance de production des drones ukrainiens a manifestement franchi un cap et les Ukrainiens sont capables maintenant de lancer des raids à 500, 600 drones sur la Russie, ce qui submerge totalement les défenses antiaériennes russes. Et puis également en termes de qualité, avec des nouveaux drones qu'on a vu apparaître, notamment lors de l'attaque il y a 15 jours, 3 semaines maintenant sur la raffinerie au sud de Moscou, où on a vu des drones qui étaient propulsés par des jets, par des réacteurs. Ce matin, la nuit dernière, 300 drones ont été abattus au-dessus du territoire russe, d'après l'armée russe, et ils ont touché de nouveau une raffinerie, celle de Nizhny Novgorod, de Kstovo. Une personne a été tuée d'ailleurs dans ces frappes, dans la région de Nizhny Novgorod, et les raffineries russes sont visées perpétuellement, quotidiennement, sont en flammes, le sont régulièrement, toutes les semaines. Celle de Kstovo, là, qui a été frappée ce matin, avait déjà été frappée le 24 juin. Celle de Moscou serait totalement hors d'usage pour au moins un an après les frappes d'il y a 15 jours. Ça devient un véritable problème et ça génère probablement une frustration énorme du côté du pouvoir russe, ce qui explique, ne justifie pas évidemment, mais explique la brutalité des frappes côté russe telles que celles à laquelle on a encore pu assister ce matin.
0: Oui, vous avez parlé de ces frappes ukrainiennes sur des raffineries de pétrole. D'ailleurs, il y a pénurie de carburant. De quelle façon ça se vit? Qu'est-ce que vous constatez, vous, sur le terrain à Moscou?
1: Alors, si vous êtes dans le centre ou même d'ailleurs sur le périphérique moscovite, le grand périphérique, en apparence, tout semble normal. Mais effectivement, on commence à voir, y compris à Moscou, qui pourtant est plus protégé en général que le reste des régions russes, des stations-service qui ferment, des queues immenses. Je connais un chauffeur de taxi, par exemple, avec qui je discutais récemment et qui me disait que sa journée commençait à 2h du matin maintenant pour aller trouver de l'essence avant de pouvoir commencer à transporter des gens et que parfois ça lui prenait des heures. On voit des queues immenses. On sait même que les places dans les queues commencent à se monnayer dans certaines régions russes. Et puis, il y a le cas particulier de la Crimée occupée, où là, les Ukrainiens, à force de frappes répétées sur la péninsule, l'ont quasiment transformée en île. Et j'y étais il y a quelques jours encore. Et où là, il n'y a plus de carburant, en fait, sur la péninsule. C'est le règne de la débrouille, du marché noir. C'est du carburant qui est vendu jusqu'à... ça doit faire aux alentours de 5 dollars canadiens le litre, ce qui est énorme pour vous, mais alors encore plus pour un Russe qui est habitué à une énergie abondante et peu onéreuse. Et c'est un véritable problème. En Crimée, il y a aussi plus d'électricité sur à peu près la moitié de l'île de façon tournante. On voit certains magasins qui commencent à fermer. Enfin, en clair, l'Ukraine

0: n'est pas en train de retourner le sort de la guerre, ça c'est clair, mais est en train de poser un véritable problème totalement nouveau à la Russie.
1: Et est-ce que la population risque de s'impatienter? Je reprends l'exemple de votre chauffeur de taxi. Si lui, son gagne-pain est affecté, ça touche sa famille et ça risque de faire tache d'huile, est-ce que justement la population risque pas de se montrer plus impatiente face au pouvoir russe?
0: Alors, il est clair que ça fait monter le niveau d'exaspération et d'anxiété. Mais de là à ce que ça déclenche un sentiment quelconque de révolte ou de rébellion vis-à-vis du pouvoir, je pense, après c'est très compliqué de sonder les âmes et les cœurs des Russes hein, dans un pays aussi marqué par une censure extrêmement puissante, prégnante et une répression terrible. Je pense quand même qu'on est loin de ce qui pourrait ressembler à une révolte. Ceci dit, c'est un problème pour le Kremlin, à tel point que Vladimir Poutine, qui en général ne s'exprime jamais sur les mauvaises nouvelles, a dû parler des pénuries d'essence parce qu'il sait que c'est un problème en Russie. Alors après, il en a parlé pour noyer le poisson, il en a parlé pour dire que tout cela ne change rien à la situation sur le front. Sous-entendu, les Russes peuvent manquer d'essence, mon armée, elle, ne manquera pas d'essence, en tout cas tant que je voudrais que ça se passe comme tel. Mais on voit bien que ça provoque des inquiétudes au sommet du pouvoir, de l'anxiété, de l'exaspération dans la population, mais dans l'état actuel des choses, en tout cas au jour où je vous parle, pas a priori d'une façon qui puisse, d'une façon ou d'une autre, modifier, infléchir la stratégie du Kremlin.
1: Je voulais vous parler de façon peut-être un peu plus personnelle, Sylvain, parce que vous allez bientôt quitter la Russie, vous qui avez passé les 5 dernières années dans ce pays. J'imagine que le travail et la façon de travailler s'est transformé au fil des années. C'est plus difficile de faire le travail de journaliste en ce moment.
0: J'ai eu l'occasion déjà d'en parler. Effectivement, oui, la position de correspondant étranger d'un État officiellement inamical, tel que la France ou tel que peut-être le Canada également, est de plus en plus compliquée dans ce pays. Vos collègues de Radio-Canada, d'ailleurs, malheureusement, le savent bien, puisque eux ont été expulsés à un moment de ce territoire. Il se trouve que nous, pour l'instant, nous pouvons encore opérer, mais avec de véritables difficultés. Hein. Clairement, il y a un certain nombre de champs déjà qui nous sont interdits. C'est en clair tout ce qui concerne l'armée et le complexe militaro-industriel. C'est-à-dire, en clair, on peut en parler, mais pas s'y intéresser de trop près, quoi, hein, pour dire les choses de façon un peu basique. Et puis, il y a clairement une pression des autorités qui s'exercent sur les reporters étrangers. Bon, ceci dit, dans l'état actuel des choses, on a toujours des accréditations qui nous permettent de travailler ici, même si c'est compliqué, même si les vexations administratives et les tracasseries sont nombreuses. Et tant que vous êtes en train de régler les problèmes administratifs, vous n'êtes pas en train de travailler. Il y a une stratégie aussi, clairement, là-dessus. Il est clair que depuis septembre 2021, quand je suis arrivé, j'ai vu la situation se dégrader, devenir mouvante, à tel point d'ailleurs qu'il est difficile parfois de l'évaluer, tout comme il est difficile d'évaluer les niveaux de risque qu'on encourt ou pas. Mais il est encore possible de travailler. Il est très important d'être ici et de pouvoir documenter ce qui se passe dans ce pays, parce qu'on a besoin de compréhension vis-à-vis de la Russie, parce que c'est un acteur majeur de la politique et des désordres mondiaux.
1: Au quotidien, par exemple, et on va se laisser là-dessus, mais au quotidien, pour votre travail, j'imagine, compliqué d'aller rencontrer des moscovites, d'aller parler aux gens? À quel point ces gens-là sont libres de vous parler, peuvent vous accorder des entrevues en étant enregistrés? À quel point tout ça est difficile?
0: C'est compliqué, évidemment, et on se demande toujours dans quelle mesure les gens qui nous répondent le font en pleine liberté de conscience. Parfois, on est surpris, et ça m'arrive, hein, de croiser des Russes qui me tiennent des propos critiques vis-à-vis du pouvoir. Les Russes sont très forts aussi pour utiliser des euphémismes, des formules détournées pour vous faire comprendre ce qu'ils pensent sans s'exposer à d'éventuelles représailles. Donc, on y arrive encore, malgré tout, dans un contexte qui, néanmoins, se referme de plus en plus. Il y a une expression qui revient ici, c'est qu'il y a des propos qu'on ne peut prononcer que dans sa cuisine. C'était ce qu'on disait du temps de l'URSS, et c'est ce qu'on dit de nouveau dans la Russie de Vladimir Poutine aujourd'hui, dont le niveau de répression, d'après les spécialistes, est à peu près équivalent à ce qu'il était sous l'époque de Brejnev.
1: Sylvain Tronchet, correspondant de Radio France à Moscou, donc son affectation à Moscou se termine bientôt. Merci beaucoup d'avoir été avec nous encore une fois. Merci pour votre éclairage.
0: Merci à vous. Au revoir.
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1: Je ne sais pas s'il y en a parmi vous qui êtes propriétaire d'un assistant vocal, entre autres de la marque Google. On demande parfois, on pose des questions, on donne des commandes. L'appareil nous répond. Évidemment, pour être en mesure de nous entendre, ça prend un micro intégré à l'appareil. Est-ce que ce micro-là vous écoute seulement lorsque vous lui demandez qu'il vous écoute? Peut-être pas tant que ça. Il y a un Montréalais qui est à l'origine d'une demande d'action collective qui a été déposée d'ailleurs cette semaine contre Google pour atteinte à la vie privée. Selon ce qu'il dit, selon ce que la requête allègue, c'est qu'il y a une atteinte à la vie privée quand l'assistant Google s'active par erreur. À ce moment-là, il y a des conversations qui seront enregistrées sans le consentement de l'utilisateur et les données envoyées pour que, après ça, vous receviez des publicités ciblées. On a aussi des fois l'impression, lorsqu'on discute avec des amis et que notre téléphone n'est pas très loin, qu'après ça, on est bombardé de publicités en lien avec des sujets de discussion. Est-ce que c'est vraiment le cas? De quelle façon tout ça fonctionne? Jean-Philippe Descaries-Mathieu est spécialiste en cybersécurité et risques technologiques. Il est analyste principal chez Cyber Québec. Bonjour Jean-Philippe.
2: Bonjour Mathieu.
1: Merci d'être avec nous. D'abord, sur le mécanisme comme tel, est-ce que ces appareils dits assistants vocaux, puis on peut prendre l'exemple de Google, nous écoutent uniquement lorsqu'on demande à l'appareil de nous écouter ou le micro peut capter certaines conversations à tout moment?
2: Donc, il faut faire la différence entre écouter et enregistrer, okay? C'est pas la même chose. Oui, il écoute en permanence. C'est comme ça qu'il reconnaît la commande vocale de reconnaissance, ouais. En fait, de vocale pour justement rentrer en action. Donc ça, c'est sûr qu'une captation constante qui se fait. Est-ce que tout est enregistré et stocké quelque part sur un serveur occulte de Google ou quoi que ce soit? Non, parce que c'est pas pratique d'un point de vue de Google de juste collecter constamment juste de l'audio non-stop. Là, ça coûterait extrêmement cher au niveau du stockage, puis ça serait pas tant utile en tant que tel. Par contre, c'est quand on donne la commande, là, c'est là où il y a un enregistrement qui commence, où là, c'est l'information est stockée sur quelque part dans les serveurs de Google. Autant au niveau de... C'est pas juste ce qu'on demande qui est enregistré, c'est le moment à laquelle on le fait, la fréquence à laquelle on le fait, est-ce que les sujets spécifiques qui reviennent souvent. C'est toutes ces métadonnées-là, là, ce qui est les données des données en tant que telles, là, c'est pas juste le contenu de ce qu'on dit, mais c'est ce qui est généré par notre activité en lien avec ces assistants vocaux-là, qui sont enregistrés, qui sont utilisés dans un contexte plus grand de ciblage publicitaire.
1: Oui, c'est ça, parce qu'on peut se demander à quoi bon nous enregistrer, puis qu'est-ce que moi, vous ou quelqu'un d'autre, à quel point et pourquoi ça intéresse ces géants-là?
2: Bien, c'est leur nouvel or noir, c'est les données personnelles. Ça fait 15 ans qu'on le dit, les spécialistes en cybersécurité le disent. C'est le modèle dominant de la Silicon Valley. Maintenant, pour les revenus, bien là, ça sera peut-être l'intelligence artificielle, ça finit par être profitable un jour, là, mais si on traverse ça, c'est pas on l'a une fois rendu. Mais la collecte d'informations personnelles, les données qu'on génère et qui sont captées par la myriade de capteurs qui existent présentement, c'est de l'or noir là, pour les entreprises des grandes technologies. Là, on met une emphase sur les assistants vocaux, mais des capteurs, il y en a sur le téléphone cellulaire, il y en a sur nos ordinateurs personnels, il y en a sur... Puis on en fait moins de cas, mais je vais prendre un exemple. Samsung, ça fait 10 ans qu'on sait que Samsung fait de l'écoute à partir d'un microphone intégré à ses téléviseurs intelligents. OK? Même quand la télévision est éteinte, quand on ferme la télé, c'est pas la télévision qui est fermée, c'est l'écran qui est fermé. Mm. La captation qui se fait. Ils ont été amenés en cours depuis une dizaine d'années là-dessus. La captation s'exerce à tous les manières possibles parce que ces entreprises-là veulent un maximum d'un éventail très, très large de captation pour pouvoir prendre ces données-là, les vendre à des courtiers d'information. Et ces courtiers d'information-là, ils mettre ce bloc de données-là anonymisé, on s'entend, là, on ne veut pas savoir si Joe Gagnon X à telle heure, bon, il fait des recherches des tondeuses. Là.
1: On veut un profil, là, un homme de tel âge, une femme de telle région qui fait des tels genres de recherches, c'est ça qu'on cherche à avoir.
2: Exactement, puis c'est ça, ce bloc de données-là, qui est vendu au plus offrant dans des systèmes d'enchères automatisés. Okay? C'est pour ça que quand on mentionne devant un Alexa, devant Google Home, peu importe, qu'on j'aimerais ça m'acheter une tondeuse, c'est là, 30 secondes plus tard, sur Instagram, on a des pubs de tondeuses. Tout ça, ces systèmes-là, c'est automatisé de A à Z. Ça se fait en quelques secondes, OK? Autant la captation, la mise en bloc, la vente à un courtier puis la revente sur un système d'enchères pour être acheté par les compagnies de publicité ciblée qui vont faire du ciblage, de marketing très, très, très pointu.

0: c'est quelques secondes. C'est un processus qui est automatisé de A à Z, que ça prend quelques secondes.
1: Et donc, ça, c'est hyper payant pour ces compagnies-là. Donc, de ce que je comprends, on n'est jamais vraiment à l'abri d'être enregistré, que ces informations-là soient captées, converties en données anonymisées, puis vendues aux plus offrants.
0: Ben, assumez que vous êtes surveillé en permanence. Là, rendu, on est dans ce...
1: C'est à ce point-là.
0: C'est pas du conspirationnisme de dire ça. C'est le modèle d'affaires dominant de la Silicon Valley, mais ailleurs aussi. Les automobiles, depuis une quinzaine d'années, ont des puces électroniques. C'est un ordinateur. Un auto moderne, c'est un ordinateur mm-hmm. qui fait de la captation sur votre fréquence d'accélération, à quel point est-ce que vous freinez adéquatement pour les stops. C'est intégré avec différents systèmes qui permettent, justement, notamment les compagnies d'assurance, cette personne-là a un comportement un petit peu dangereux, fait qu'on va augmenter les primes d'assurance. La captation, il y en a partout maintenant où on peut en mettre, puis ça crée des profils spécifiques des gens que sans qu'on ait notre nom associé à ce profil-là, on peut tellement en savoir encore là, c'est avec les métadonnées, hein, les données autour des données, même si j'ai pas le contenu en tant que tel des données, il y a tellement d'informations qu'on génère passivement et activement que c'est très facile de tracer le profil de quelqu'un spécifique. Là.
1: Est-ce que ce serait possible, Jean-Philippe, à un moment donné, qu'on soit obligé de donner notre consentement? Parce que c'est ça qu'on a l'impression. Si je demande à Alexa ou à Google Home, ouais. peu importe, de me donner les plus récentes nouvelles, de me donner la météo dans telle région, je consens quelque part à ce que l'appareil m'écoute ou m'enregistre. Mais autrement, j'ai pas envie nécessairement. Est-ce qu'il y a des façons de contourner ça ou est-ce qu'il y a des lois qui pourraient interdire ça?
0: Bon, ça, c'est sûr qu'il y a certaines législations qui essayent d'encadrer ça le plus possible. Au Québec, on a la loi 25 sur la protection des renseignements personnels. Dans n'importe quelle entreprise qui a une activité au Québec est assujettie à cette loi-là. Pas beaucoup de mordant en date, cette loi-là n'a pas été utilisée souvent, même si c'est en action depuis 3 ans, je pense, mm-hmm. quelque chose comme ça. Techniquement, les lois existent pour nous protéger les citoyens. Techniquement, oui, on donne notre consentement quand on utilise la première fois qu'on fait un compte, qu'on a ouvert un compte sur Google il y a 15 ans, quand personne n'a lu les termes des conditions.
1: On a donné des consentements.
0: On a donné l'autorisation, puis ça a été mis à jour maintes et maintes fois. Puis oui, vous allez recevoir un courriel une fois de temps en temps vous disant on a mis à jour nos termes d'utilisation, veuillez lire 400 pages de legalese que personne lit. Là. Personne n'est capable de comprendre, de toute façon, à moins d'avoir une maîtrise en droit. Là. Mm-hmm. Fait que oui, techniquement, on donne notre accord pour ça. Est-ce que l'accord est éclairé? Puis ça, c'est un peu la base derrière ce genre de poursuite-là, de recours-là, d'action ouais. collective-là. C'est est-ce que, oui, on donne notre consentement, mais est-il éclairé quand on le donne? Ça, c'est tout ça. Je laisserai aux avocats déterminer si c'est éclairé ou pas. Mais ultimement, assumer qu'il y a de la captation non-stop qui se fait. Si vous avez des téléphones modernes, un ordinateur moderne, automobile moderne, non seulement vous êtes écouté et espionné, mais cette information-là est revendue aux plus offrants.
1: Puis il y a eu d'autres actions collectives aussi. Il y en a eu dans le passé, il y a eu des règlements avant les procès, des millions qui ont été payés. Dernière question rapidement, est-ce que c'est possible de fermer les micros, d'être à l'abri de ça?
0: Pas vraiment. Si vous utilisez ces systèmes-là de reconnaissance vocale et vendus par des très grosses entreprises qui leur but premier est de maximiser leur profit, non, c'est pas vraiment possible. La suggestion, ça serait pas d'en avoir d'assistants vocaux, mais ça règle pas le problème du téléphone, ça règle pas le problème de l'ordinateur, ça règle pas le problème de l'automobile, malheureusement.
1: Jean-Philippe Descaries-Mathieu est spécialiste en cybersécurité et risques technologiques. Il est analyste principal chez Cyber-Québec. Merci d'être passé en studio.
0: Merci, Mathieu.
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1: Maïka Sundarji est professeur agrégé à l'École de développement international et mondialisation de l'Université d'Ottawa. Marc-Olivier Fortin est analyste politique, ancien directeur de campagne au Québec pour le Parti conservateur du Canada. Bonjour à vous deux.
3: Bonjour.
1: Sachez que vous êtes écoutés, mais dans notre cas, c'est voulu. Je voulais vous entendre d'abord sur Hydro-Québec. Peut-être Marc-Olivier en premier lieu. On veut, et l'entreprise a déposé, ou la société d'État a déposé devant la Régie de l'énergie, cette demande pour qu'il y ait des tarifs modulés en fonction de la consommation d'électricité. Donc, on comprend que quelqu'un qui a une résidence plus imposante va payer plus cher d'électricité. Bonne piste de solution, alors que justement, on cherche de plus en plus à limiter la consommation ou à moduler la consommation d'électricité.
4: Ben, ce que j'ai de la difficulté à comprendre là-dedans, c'est que premièrement, la tarification d'Hydro-Québec, il y a déjà une tarification différenciée. Ton premier kilowattheure par 40 kWh par jour,

0: jour, tu le payes à peu près 7,1 cents le kilowattheure. Après ça, ça devient 11,1 cents le kilowattheure. Puis le signal, je trouve contradictoire qu'on envoie aux gens avec ça, c'est qu'on demande aux citoyens de remplacer le mazout, le gaz naturel, les véhicules à essence, d'installer des thermopompes, d'électrifier leur vie. Et là, quand la consommation électrique augmente, on cherche à leur imposer une tarification supplémentaire. Moi, j'ai de la misère avec ça. Si le problème, c'est le gaspillage, alors créons des incitatifs à l'efficacité énergétique.
1: Ou encore des moments où l'énergie est moins chère quand on la consomme, par exemple, en dehors des heures de pointe. Maïka, de votre côté, sur cette idée-là et cette demande-là, carrément, qui est devant la Régie de l'énergie d'Hydro-Québec?
2: Mais sur la demande spécifique, on s'entend, ça s'attaque à très peu de clients. Ouais,
1: 35 000 kWh, c'est pas mal.
2: C'est énorme, c'est le double de la consommation moyenne là, de vous et moi, un ménage moyen qui consomme normalement environ 17 000 kWh. Là, on parle de presque du double et la hausse en coût est d'à peu près 1 sou le kWh. Donc, c'est pas beaucoup et ça toucherait environ 20 000 ménages. Puis là, on parle de quelqu'un, un couple qui aurait une très grande maison, une piscine chauffé constamment, un spa, une entrée de garage chauffée. Donc, c'est vraiment l'idée que utilisateur-payeur, au fond, là, où il faut aller dans le portefeuille des gens jusqu'à un certain point pour changer les habitudes. Puis plus on consomme d'énergie, plus c'est facile de réduire un petit peu. Bon, moi, comme exemple, là, je suis enceinte de 8,5 mois, au cas où vous n'étiez pas au courant déjà. Et je fais marcher la climatisation centrale dans ma maison à fond de train, mais après avoir vu ma dernière facture d'électricité, je me suis dit, bon, en journée, je peux fermer la climatisation ou quand je sors quelques heures, je peux la fermer aussi. Donc, je pense pour changer les habitudes, il faut à un moment donné aller au-delà des bonnes intentions des gens puis impacter, puis là, c'est assez minime. Mais contrairement à la proposition de l'an dernier d'Hydro-Québec, ça ferait quand même beaucoup plus de profit là, pour Hydro-Québec que d'imposer seulement 1 % des gens. Donc, je pense que c'est assez raisonnable là, comme changement. Au lieu de 2 paliers, on aurait 3 paliers, oui. Dans le fond, un qui touche les grands consommateurs.
1: Oui, c'est ça. Puis, dans le fond, est-ce qu'il n'y aurait pas, Marc-Olivier, d'autres façons pour Hydro-Québec d'atteindre son objectif? Parce que techniquement, si on comprend, c'est de réduire la consommation. On décrit le Québec comme une société très énergivore. Est-ce que c'est la meilleure façon de demander aux gens de réduire leur électricité? Parce que ceux, on s'entend, qui ont les moyens d'avoir 3 garages, un spa, une piscine chauffée à l'année ou en tout cas à longueur d'été, ça leur dérangera peut-être pas de payer la facture de plus.
0: Je pense que vous avez raison là-dessus. La réalité, c'est qu'Hydro-Québec a besoin d'argent supplémentaire pour répondre à leur objectif de financement des investissements de 200 milliards d'ici pour le plan 2035. C'est ça qu'ils cherchent à aller chercher. Et moi, je me questionne aussi sur la transparence que Hydro-Québec a là-dessus, puis la capacité de la Régie de l'énergie qu'il y a à vraiment analyser la gestion d'Hydro-Québec présentement. Parce que faut se rappeler, la Régie de l'énergie, elle examine que la transmission et la distribution des coûts d'Hydro-Québec. Elle regarde pas toute la portion approvisionnement, donc les électrons, la production, l'hydroélectricité, l'éolien, etc. Donc, éventuellement, il va falloir se poser comme question, c'est est-ce que la tarification chez Hydro-Québec fait du sens en fonction des coûts globaux d'Hydro-Québec? Est-ce qu'on serait pas dû pour des états généraux sur l'électricité, une grande revue complète par la régie? Je pense que la question se pose. Là. Puis la campagne électorale va être un bon moment pour voir comment que les partis se positionnent là-dessus.
1: Oui, l'effet, l'initiative d'Hydro-Québec va peut-être effectivement s'inviter, et plus globalement, la question de l'électricité dans cette campagne électorale au Québec. Un mot maintenant, et puis je vais commencer par vous, Maïka, sur Mark Carney. On avait fait grand cas, c'est peut-être un peu fort, mais on avait quand même pas mal parlé de sa stratégie de faire des vidéos régulièrement pour parler directement aux Canadiens. Il en a publié, plutôt cette semaine, mardi, une nouvelle vidéo pour justement parler aux gens d'un peu partout au pays, reconnaissant que les émissions de GES au Canada seront plus élevées que prévues, reconnaissant donc que c'est politique et que les choix politiques vont faire en sorte qu'on ne va pas aller nécessairement vers une réduction de GES. Pourquoi il a adopté cette stratégie-là, selon vous?
2: Ben écoutez, c'est très peu trop tard, au sens où c'était assez prévisible là, avec le nouveau projet de pipeline, avec l'abolition de la tarification carbone pour les consommateurs, l'abaissement des normes touchant les entreprises. C'était évident que soit on nous mentait en nous disant que Ottawa disait jusqu'ici là, qu'on allait atteindre quand même la carboneutralité d'ici 2050, soit c'était un mensonge ou c'était de la pensée magique. Là. Puis on l'a bien vu avec la démission du ministre Stephen Guilbeault, qu'on se détachait de plus en plus du plan environnemental là, de Justin Trudeau. Et donc, on admet aujourd'hui au moins que on ne va pas atteindre nos objectifs. On dit que réduire les GES, ça coûte trop cher aux Canadiens. Après, tout ça, c'est des choix politiques, évidemment. Là, un pipeline, ça coûte aussi cher.

0: aux Canadiens, non seulement en termes monétaires, mais aussi en termes financiers, là, et en termes environnementaux, en termes éthiques. Donc, bon, c'est de le dire comme ça directement à la population, c'est bien, mais au moins on a l'heure juste là aujourd'hui. On sort de ce mensonge blanc là qui était de on va avoir la poule et les œufs
1: et la barre et l'argent du beurre.
0: Mais vous comprenez
1: la barre et l'argent du beurre, je pense.
0: Exactement.
1: Je pense que c'est ça, la bonne expression. Marc-Olivier, est-ce que dans le contexte, puis on connaît bon les tensions commerciales avec les États-Unis, le Canada qui tente de développer de nouveaux marchés d'exportation, est-ce que dans le contexte, la population va en tenir rigueur au gouvernement Carney d'aller de l'avant et d'admettre comme ça qu'effectivement les émissions de GES au Canada seront plus élevées que prévu?
2: Je penserais pas. Il va peut-être perdre un peu. Le caucus libéral est quand même un caucus que bien qu'il est présenté autrement, un caucus qui est assez vaste, qui a beaucoup d'idéologies différentes. Puis pour l'instant, la cohésion semble y rester, mis à part le ministre Guilbeault qui a démissionné. Mais il y a quand même quelques députés là-dedans qui pourraient tenter éventuellement, avec une majorité aussi mince, de tirer un peu la couverture de leur bord sur la question environnementale. Puis c'est clair que le NPD va essayer d'en tirer profit, cette question-là environnementale, et d'aller rechercher probablement des électeurs dans les grands centres urbains, centres-villes, un électorat qui leur était acquis par le passé. Donc, je pense que ça va... Il va pouvoir se faire un peu attaquer sur le champ gauche, mais en général, la population canadienne en général, il faut se rappeler que les GES, c'est 1,4% de la production mondiale de GES qui provient du Canada. Donc, on est très petit en perspective. Puis même si on cessait demain matin d'émettre tous nos GES, il n'y aurait pas grand-chose que ça aurait comme impact sur la situation climatique actuelle. Donc, maintenant, tu sais, on parlait de levier financier, puis qu'est-ce que ça coûte? Rendu à 1,4% des émissions mondiales, à partir de quel moment on peut se dire que le coût de la réduction supplémentaire d'une tonne de GES est bénéfique pour l'agenda climatique puis pour l'économie du pays? Je commence à penser que le coût marginal est rendu assez élevé. Puis M. Carney, le calcul qu'il fait, c'est que c'est ce qu'on ressent aussi dans la population avec la situation économique actuelle. On regarde le portefeuille, on regarde les investissements qui ont lieu au Canada. Ils cherchent à créer de la richesse plutôt qu'à réduire le rythme de croissance économique qui est déjà assez anémique au Canada.
1: D'accord avec ça, Maïka, que l'impact finalement sur son gouvernement ou le fait que dans la population, ça n'aura peut-être pas une si grande incidence que ça?
0: Ben effectivement, je suis d'accord sur l'impact sur le gouvernement qui aura peut-être pas, ça aura pas une incidence si grande. Peut-être effectivement certains gains à gauche parce que M. Trudeau avait joué très à gauche pour le Parti libéral, donc ils avaient grugé des appuis au NPD. Cependant, je suis contente, là, on a un débat finalement cette semaine parce que moi je suis en désaccord avec le fait que les jeunes, ce n'est pas au cœur des préoccupations des gens, surtout des jeunes au Canada et surtout au Québec. Puis là, je vous dirais, la géopolitique mondiale a le dos large parce qu'on dit toujours bon, selon la situation, le M. Carney dit on ne sait pas combien de temps on va continuer de dépendre des énergies conventionnelles. Ça manque un peu de vision, là. C'est pas très visionnaire. Si on regarde ce que la Chine fait en ce moment, elle fait le pari que les énergies renouvelables vont lui permettre de rester l'hégémon mondial au niveau économique. Puis même juste au niveau économique, si on oublie l'aspect moral de « on devrait sauver la planète parce que si on ne réduit pas les GES au niveau mondial, on risque d'avoir des catastrophes météorologiques, etc., là, hausse du niveau de la mer, etc., etc. » Juste au niveau économique, l'Union européenne, par exemple, a des droits de douane sur les différentes importations, puis il y a des ajustements carbone aux frontières. Donc, si on ne fait pas mieux, ben les exportations canadiennes, on sait qu'on veut se retourner vers l'Europe, ben nos exportations pourraient avoir des droits de douane élevés sur les marchés européens, par exemple. Il y a des pertes d'investissement. Les capitaux mondiaux, aujourd'hui, se privilégient davantage des infrastructures vertes et des choix verts, et donc miser sur les énergies fossiles parce qu'on se dit, bon, ici, on en a, puis l'économie mondiale est encore basée sur le pétrole et les gaz naturels, ben ça risque de rendre les industries canadiennes non compétitives sur le long terme. Donc, c'est peut-être que le Canada n'est pas le plus grand acteur, le plus grand producteur de GES, comme le disait mon collègue, mais en même temps, je pense que ça veut dire quelque chose. Si on veut retrouver, là, si le Canada veut retrouver cette place géopolitique d'acteur internationaliste qui est écouté par les alliés un peu partout à travers le monde, je pense qu'on doit mener par l'exemple et faire des choix finalement qui sont à la hauteur des ambitions des Canadiens et à la hauteur des générations futures.
1: Ouais, Marc-Olivier, est-ce que c'est des décisions qui sont à trop courte vue?
2: Ben, je penserais pas. Regardez l'Agence internationale de l'énergie. On parle d'une croissance de 70 milliards de mètres cubes de GNL pour 2035, plus 30% par rapport à 2024 d'ici 2030.

0: 50. La demande est là, puis la bonne nouvelle, puis je suis content d'entendre Maïka là-dessus, quand on parle d'énergie verte plus propre, décarbonation, la bonne nouvelle, c'est que l'énergie canadienne, quand même, qui a de l'énergie fossile, c'est les énergies l'énergie fossile dans les plus propres au monde. S'il y a une demande, elle va être comblée. Est-ce qu'on préfère qu'elle soit comblée par le Moyen-Orient ou qu'elle soit comblée par des énergies canadiennes? Moi, je regarde l'Europe. L'Europe se tourne vers le Canada en ce moment. Alors, on a vu l'entente de GNL qui a eu lieu il y a quelques semaines, que l'Allemagne voulait avoir du GNL du Canada. Le problème maintenant, c'est que l'énergie sort du côté ouest, puis va devoir faire 8000 milles nautiques pour se rendre en Europe au lieu de déboucher dans l'Est canadien. Le Canada a un rôle à jouer. Le Canada, son rôle, et même ça pourrait être un rôle de leader respecté, avec de l'énergie énergie conventionnelle, oui, mais de l'énergie conventionnelle qui est beaucoup plus propre que la moyenne mondiale. Puis ça nous empêche pas de faire une tarte diversifiée avec de l'éolien au travers de ça, du solaire, puis faire une tarte d'énergie qui est complète puis qui est redondante.
1: On vous sent en désaccord, en tout cas sur certains points là-dessus, c'est correct comme ça. Marc-Olivier Fortin est analyste politique, ancien directeur de campagne au Québec pour le Parti conservateur du Canada. Maïka Sandergi, professeur agrégé à l'École de développement international et mondialisation de l'Université d'Ottawa. Merci à vous deux.
2: Bonne fin de journée.
0: Bonne fin de journée.
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1: Avec la vague de chaleur qui s'abat sur l'est du pays depuis quelques jours, on parle beaucoup de la nécessité de s'adapter de plus en plus aux températures extrêmes. On peut le faire évidemment avec notre environnement, mais on peut aussi entraîner notre corps pour mieux supporter des canicules. On a vu des athlètes de haut niveau le faire avant des compétitions dans des zones arides. Et puis, une nouvelle étude de Québécoise qui nous démontre que même les personnes plus âgées pourraient améliorer leur tolérance à de fortes chaleurs. C'est le sujet de la chronique de Marianne Desautels cette semaine. Bonjour Marianne.
4: Bonjour Mathieu.
1: Alors, à quoi ressemble ce genre d'entraînement?
4: Bon, il faut dire que le protocole expérimental dans ce cas-ci, c'était vraiment pour mesurer certains paramètres et non pas pour refléter la vie réelle. Mm-hmm. Donc, je vous raconte, c'est une petite étude qui est parue dans le journal of Physiology il y a quelques semaines, d'une équipe, entre autres, de l'Institut de cardiologie de Montréal, une expérience qui a été menée par Thomas A. Dehay, qui est professeur adjoint à l'Université de Sherbrooke, qui est chercheur en sciences de l'activité physique. Alors, ce qu'ils ont fait, ils ont rassemblé 2 groupes, 15 personnes dans chaque groupe. Il faut dire que c'est un petit échantillon quand même, là, je le précise, parce que c'est une petite étude. Il faudra en faire d'autres pour en savoir plus, mais elle amène quand même des pistes vraiment intéressantes. 2 groupes, un groupe de personnes plus âgées entre 60 et 80 ans, l'autre groupe, 15 personnes plus jeunes, donc de 22 à 32 ans. Le protocole d'acclimatation, là, c'est 7 jours consécutifs pendant lesquels on les a mis dans des bains à 40 degrés. Assez longtemps pour que leur température interne monte à 38,5 pendant au moins 1 heure. Donc, c'est quand même assez lourd. Et on a fait des mesures avant ce protocole d'acclimatation et après pour voir comment les personnes s'adaptaient, amélioraient ou non leur réaction à la chaleur extrême. Et pour les faire sentir la chaleur, on les a mis dans des combinaisons où il y a de l'eau qui circule, de l'eau chaude ce cas-ci, pour faire monter la température et donc suivre là, le changement de leur rythme cardiaque, température interne et la production de sueur, bref, leur tolérance à des fortes chaleurs. Et le résultat, c'est que les 2 groupes ont vu leur capacité à réguler leur température être améliorée. Et la nouveauté, c'est ça, c'était de voir que même les personnes plus âgées, dont on sait qu'elles sont plus fragiles, mais elles ont quand même un certain pouvoir, là. Elles peuvent améliorer cette faculté de thermorégulation-là. Donc, ce qui se passe là, quand on s'acclimate, c'est que le corps, finalement, devient meilleur à interpréter les stimuli de chaleur. On va lancer plus vite notre système de climatisation personnelle. On commence à suer plus rapidement et on sue plus. En fait, quand on s'acclimate à la chaleur, on devient des meilleurs sueurs et on évacue la chaleur plus rapidement grâce à la circulation sanguine.
1: Oui, donc, on est plus confortable, mais bon, s'acclimater en passant 1 heure par jour dans un bain chaud, c'est peut-être un peu compliqué pour la moyenne des gens. Est-ce qu'il y a d'autres façons de le faire qui sont, disons, plus simples?
4: Oui, Thomas Dehay, ce qu'il me disait, c'est que c'est pas nécessaire là, de rester non plus toute la journée dans une chaleur accablante. Ce serait dangereux d'ailleurs. En même temps, rester à l'air climatisé tout le temps, ça peut nuire à notre capacité d'acclimatation. Pour lui, une petite période par jour et de manière graduelle, ça suffit, là, surtout en mars et en avril, avant les premières chaleurs. Et pour lui, on peut s'inspirer des athlètes.

0: eux, ce qu'ils vont faire, c'est qu'ils vont faire à peu près 7 à 10 jours, tous les jours, d'exposition, soit par de l'exercice avec plein de vêtements pour suer, ou des bains chauds, ou des saunas. Il y a plein de techniques. Et ça fonctionne. Nous, ce qu'on essaye de voir maintenant, ben, c'est est-ce qu'on ne pourrait pas utiliser cette technique-là pour la population générale, pour se préparer aux vagues de chaleur.
1: Donc, il y a une façon plus passive de s'adapter, mais aussi une façon plus active.
2: Oui, voilà. L'activité physique aussi, c'est un moyen qui est démontré là, pour s'acclimater à la chaleur, pour apprendre à notre corps à mieux y réagir. Et donc, ça se fait sur le long terme. C'est inutile de rappeler que c'est dangereux là, de s'y mettre quand il fait déjà trop chaud. Des journées comme celle-ci, là, c'est pas le temps de se mettre au sport. Ça peut être dangereux. Donc là-dessus, Thomas Dehaye encore.
0: Déjà faire de l'exercice à l'année longue. Là, je ne parle pas de faire d'exercice à la chaleur. C'est déjà se pré-acclimater à la chaleur. Parce que par cet exercice-là, on a chaud, on dilate nos vaisseaux sanguins, le cœur bat plus vite, on transpire. Et si on le fait 2, 3, 4 fois semaine, ben finalement, le corps va commencer à développer cette pré-acclimatation à la chaleur. Et ça, ça a été confirmé par des études assez récentes.
2: Donc, on sait que la mortalité là, qui touche de manière démesurée les personnes aînées durant les canicules, c'est indissociable de la condition cardiovasculaire, cardio-respiratoire de ces personnes-là. L'activité physique, c'est intéressant parce que c'est une double mesure d'adaptation. Donc, ça nous permet d'être plus en forme, d'être moins vulnérable par rapport aux effets de la chaleur, en plus de nous aider à nous acclimater. Puis, c'est important parce que dans une cinquantaine d'années, là, selon un scénario d'émissions de gaz à effet de serre qui est dit modéré, on passe d'une dizaine de jours de grande chaleur au-dessus de 30 degrés là, pour le sud du Québec à une trentaine de journées chaudes et dans un scénario d'émissions élevées là, à plus de 50 jours de grande chaleur. Donc, il faut dire aussi qu'évidemment, il y a des limites à l'adaptation et M. Dehaye avait certaines limites à rappeler là, sur l'adaptation individuelle.
0: Il ne faut pas croire que notre capacité d'adaptation comme société, elle ne repose uniquement que sur les individus et leur physiologie. Face à l'adaptation climatique, puis c'est valable pour tous les aspects du climat, pas que la chaleur, il faut trouver des stratégies à toutes les échelles.
2: Donc, toutes les échelles, pour lui, c'était l'urbanisme, donc les espaces verts, comment on aménage nos villes, les logements, évidemment, on en a parlé beaucoup dans les derniers jours, l'entraide collective aussi pour prendre soin des plus vulnérables, bref, tous les paliers auxquels on peut agir. Et il faut rappeler aussi, je le fais parce que souvent, il y a des auditeurs et des auditrices qui nous le rappellent quand on parle d'adaptation, c'est que l'adaptation n'empêche pas de réduire aussi, en même temps, les émissions de gaz à effet de serre à la source. Un n'empêche pas l'autre, vraiment. Et la science est catégorique là-dessus. Hein. C'est le meilleur moyen d'éviter le plus grand nombre de morts dues aux effets du réchauffement climatique. Et ça se fera pas sans remplacer les énergies fossiles par des énergies renouvelables, ni sans une transformation de nos modes de vie basés sur la surconsommation des ressources et de l'énergie. La bonne nouvelle dans tout ça, c'est qu'on sait exactement comment faire et il n'est toujours pas trop tard.
1: Oui, effectivement. Donc, adaptation, mais aussi changement dans notre mode de vie, évidemment, si on veut y arriver. Marianne Desautels, merci beaucoup.
2: Merci à vous.
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1: Alors, ce samedi 4 juillet, évidemment, ce sera la fête de l'indépendance aux États-Unis et célébration spéciale cette année, 250 ans de la déclaration d'indépendance. On a voulu donc parler justement de cette fête du 4 juillet en revenant un peu sur l'histoire de la naissance des États-Unis. Et on va le faire avec Romuald Ciora, essayiste franco-américain, directeur de l'Observatoire politique et géostratégique des États-Unis de l'IRIS. Il est notre invité. Il vient de faire paraître un ouvrage « America 250, une histoire graphique des États-Unis, publié chez Point Nemo. C'est une BD sur l'histoire donc des États-Unis. Et il est avec moi au bout du fil. Bonjour, Monsieur Ciora.
4: Bonjour.
1: D'abord, parlez-moi de l'objectif derrière votre livre. Je comprends que c'est le premier tome probablement d'une série, mais qu'est-ce que vous vouliez faire, qu'est-ce que vous vouliez raconter dans ce livre? Parce qu'il y a évidemment une histoire des États-Unis, mais qui est aussi intercalée avec des gens, on va dire, qui vivent aujourd'hui, à ce jour, et qui commentent et qui analysent et qui reviennent au fil de votre livre.
4: Oui, tout à fait. Écoutez, il y a deux choses déjà pour un essayiste et un politologue. Écrire une bande dessinée, c'est quand même un rêve de gosse, donc ça, c'est la première chose. Deuxièmement, et sans doute le plus important, nous sommes aujourd'hui aux États-Unis, je suis américain, je vis aux États-Unis, nous sommes en train d'assister à une réécriture de l'histoire sans pareil dans une démocratie occidentale, et cela depuis des décennies. Trump de haut, qui n'a rien à voir avec le premier Trump, cette fois-ci ce n'est pas un homme isolé qui est arrivé au pouvoir, c'est un homme accompagné et soutenu par l'extrême droite américaine, une extrême droite ultra-radicale.

0: dont les principaux représentants sont des idéologues et des intellectuels de haut niveau, aujourd'hui au pouvoir, Judy Vance, vice-président, ou Susie Wirth, la secrétaire générale de la Maison-Blanche. Et tout ce petit monde a des objectifs très clairs pour la politique internationale, pour le national, mais aussi au niveau, je dirais, de la société. Donc de réécrire, d'imposer une nouvelle vision de l'histoire américaine, et le 250e anniversaire des États-Unis en a été l'opportunité. On assiste donc, comme vous le savez, à une réécriture dans la plupart des manuels scolaires dans les États républicains. 200 mots sont bannis des sites fédéraux, comme l'a listé le New York Times. Aujourd'hui, on ne peut plus parler de génocide amérindien, alors que... Voilà, un génocide qui fait l'unanimité dans la communauté des chercheurs. On ne peut plus parler de féminisme. On évite de parler d'esclavage. Trump, verbatim, a dit lui-même, il y en a marre de tous ces musées qui nous laissent croire que tout était horrible dans l'esclavage, comme s'il y avait quelque chose à récupérer dans cette institution. Bref, on voit les musées de Washington qui sont obligés d'annuler certaines expositions, jusqu'à l'histoire récente, hein, qui est réécrite. Un décret présidentiel stipule quand même qu'aujourd'hui, officiellement aux États-Unis, on considère le 6 janvier 2021 comme un coup d'État des démocrates, qui ont prétendu que les MAGA voulaient prendre d'assaut le Capitole, alors que ces derniers manifestaient, selon ce décret, pacifiquement, pour essayer de récupérer l'élection de Trump qui avait été volée par Biden. Donc bref, on en est là, et donc il m'a semblé important de proposer au public une autre vision de l'histoire des États-Unis, non pas une vision qui serait contre l'historiographie habituelle, contre le roman national, non, pas une histoire purement critique, une histoire qui va mettre les choses à leur place et qui, effectivement, comme vous l'avez précisé, qui alterne avec le présent, c'est-à-dire que l'objectif de cette histoire en bande dessinée est surtout de comprendre comment nous en sommes arrivés là.
1: Vous avez parlé d'un rêve d'enfance là, lorsqu'on a commencé cette entrevue. Qu'est-ce qui vous a poussé à aller vers la bande dessinée ou le roman graphique, disons?
0: Écoutez, pour les raisons que je viens de vous expliquer, vouloir faire passer ce message, un message comme celui-ci, un message politique, je l'ai déjà fait à travers mes essais, mes articles, des conférences. J'ai la chance d'intervenir très souvent, très régulièrement dans les médias francophones. Mais je souhaitais essayer de toucher un autre public, un public de personnes averties qui connaissent le sujet mais qui auront envie de l'aborder autrement, et puis aussi un public plus jeune ou de personnes qui n'ont pas toujours le temps de lire des essais politique de 400 pages ou des articles dans des magazines spécialisés, c'est-à-dire un ouvrage abordable par tous, avec un humain où on trouve quand même pas mal d'humour, écrit sur un ton parfois léger mais aussi grave, une tragicomédie, quelque chose qui pourrait toucher le plus grand nombre.
1: Vous avez choisi donc, vous le disiez, de faire des sauts entre le passé et le présent, et vous avez quatre personnages principaux qui interviennent tout au long du livre. Une avocate qui défend les droits des peuples autochtones, un chauffeur Uber qui est chauffeur après avoir perdu son poste de comptable, une serveuse immigrée monoparentale, et vous les faites discuter ensemble, et il y a des liens évidemment tout au long du livre avec l'histoire. Est-ce que ces discussions, vous qui vivez aux États-Unis, sont encore possibles aujourd'hui? Est-ce que dans un pays que l'on décrit comme étant plus tendu, plus divisé, ce genre de discussion sur le passé, sur l'histoire, est encore possible?
0: Écoutez, effectivement, les États-Unis sont plus polarisés que jamais. Sans aucun doute, une situation que l'on n'a pas connue depuis les années 1850, qui avait précédé la guerre civile. Alors attention, je ne prétends pas qu'il y aura une guerre civile aux États-Unis, je n'y crois pas, même si je demeure convaincu que les États-Unis, tels que nous les connaissons sous cette forme-là, pourraient bien ne plus exister d'ici une cinquantaine d'années. Oui, l'Amérique est polarisée. Oui, il est de plus en plus difficile de dialoguer avec quelqu'un de l'autre bord, quel qu'il soit. Mais néanmoins, le dialogue est encore possible, et ce que nous illustrons avec le dessinateur Bastien Bertin dans ce roman graphique, ces personnages, vous avez mentionné trois d'entre eux, mais il y en a un autre, un professeur afro-américain de l'université Howard de Washington, qui est un petit peu le narrateur. Ces personnages, ces personnes existent et d'ailleurs sont inspirés, hein, pour la plupart de personnes que je connais ou que j'ai rencontrées. Et oui, encore aujourd'hui, ce genre de dialogue est possible. La question est jusqu'à quand?
1: À ce point-là. On est à quelques heures maintenant de la célébration des 250 ans d'indépendance des États-Unis. On a vu évidemment Donald Trump se mettre en scène beaucoup lors de depuis le début des annonces en vue des célébrations. Qu'est-ce que ça revêt pour vous de particulier ce 4 juillet cette année?
0: Écoutez, il y a un petit peu quelque chose de triste. Je suis aujourd'hui en déplacement en Europe, mais lorsque j'ai quitté New York où je vis, j'étais assez étonné de voir dans les supermarchés tant de gadgets liés à

0: la Coupe du Monde et tant peu de gadgets, de jouets, de tout ce que vous voulez, liés à ce 250e anniversaire. Je me rappelle du 200e anniversaire, j'étais tout petit, mais je me rappelle des vitrines pavoisées, je me rappelle de tous les ustensiles, les jouets, les t-shirts que l'on trouvait à chaque coin de rue. Rien de cela aujourd'hui. Une grande partie des Américains, peut-être même la majorité, même certains qui ont voté pour Donald Trump, sentent qu'il y a cette forme d'OPA dont je vous parlais tout à l'heure, de mainmise sur le 250e anniversaire par cette administration. Et puis surtout, beaucoup d'Américains sont agacés par le prétexte que ces commémorations ont donné à Donald Trump pour pousser jusqu'à l'extrême ce culte de la personnalité. Un président qui signe des billets de banque, qui a son visage gravé sur une pièce, un boulevard à son nom, un aéroport à son nom, et qui maintenant a son effigie, pardonnez-moi, son portrait, dans toute une série de passeports qui seront imprimés à l'occasion du 4 juillet. C'est quand même du jamais vu. N'oublions pas que nous ne sommes pas dans une monarchie.
1: Romuald Sciorra est essayiste franco-américain, directeur de l'Observatoire politique et géostratégique des États-Unis de l'IRIS. Il publie donc America 250, une histoire graphique des États-Unis, publié chez Point Nemo. Merci beaucoup d'avoir été avec nous.
0: Merci à vous.
1: Dans les prochaines secondes, Julien Poirier-Malo sera à l'animation de L'Heure d'été. Bonjour Julien.
2: Bonjour Mathieu.
1: Aujourd'hui à l'émission,
2: on reçoit l'écrivain Michel Jean qui vient nous raconter l'un de ses étés formidables et puis coup d'œil sur une veste révolutionnaire qui permet d'écouter de la musique à travers le toucher. On l'a testé en plein festival et c'est assez prometteur.
1: Intéressant, puis vous saluerez Michel, j'ai déjà travaillé avec lui. Vous lui direz un beau bonjour de ma part.
2: Entendu Mathieu.
1: Salut Julien. Voilà pour cette édition de Midi Info. Merci d'avoir été des nôtres. À demain.
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8: Bonjour, ici Michel Gaudreau à Saguenay. Il est 13h. Voici nos informations. Plusieurs municipalités du Lac-Saint-Jean ont été durement touchées par les violents orages qui ont sévi hier soir. Les arbres ont été déracinés. Des citoyens rapportent des dégâts importants sur leur terrain. Certains foyers ont aussi été touchés par des pannes électriques. En fait, plus de 560 foyers sont toujours privés de courant ce midi, surtout à Péribonka et dans le secteur Vauvert. À l'Ascension, la rue Joseph W. Fleury, qui relie le village au secteur de Saint-Cœur-de-Marie, est totalement fermée par les services d'urgence, puisque 17 poteaux électriques sont tombés sur la chaussée à cause des rafales. En entrevue, le maire Louis Ouellet a indiqué que les citoyens devront faire preuve de patience.
9: Ce que nous dit Hydro-Québec avant de rétablir l'ensemble du réseau électrique dans cette zone-là, probablement dimanche, ça devrait être finalisé. Oui. Maintenant, est-ce que la route sera réouverte avant? Je pense que oui, là, mais avant que les... ce qui sera plus compliqué, là, c'est de replanter les poteaux et refaire le filage électrique, là. La route devrait se dégager là, dans un avenir assez court quand même. Là.
8: À Saint-Ambroise, la municipalité avait demandé aux citoyens d'éviter le secteur de la rue Godreau hier et de limiter les déplacements non essentiels dans le village. Le nombre de foyers de Chicoutimi touchés par un avis de faire bouillir l'eau a été revu à la baisse. Hier soir, la mesure touchait plus de 9000 adresses situées sur les deux rives de la rivière Saguenay. La situation est toutefois revenue à la normale pour Chicoutimi Nord. L'avis touche encore plus de 6000 bâtiments sur la rive sud de la rivière. La ville recommande aux citoyens de faire bouillir l'eau une minute à gros bouillon avant la consommation. La mesure préventive sera en vigueur jusqu'à l'obtention de tests conformes. Des policiers de la Gendarmerie royale du Canada ont mené une opération dans une résidence de Montréal-Nord ce matin dans le cadre d'une enquête sur un présumé réseau de passeurs à la frontière canado-américaine. Deux personnes ont été arrêtées. Les agences de services frontaliers du Canada et des États-Unis collaborent dans cette enquête. Marc Véraud a plus de détails.
10: Des agents de la police fédérale ont mené une perquisition dans une résidence de l'avenue de Belleville. L'intervention est liée à une enquête de l'équipe intégrée de la police des frontières.

0: Thiers Champlain. Les autorités indiquent que la résidence aurait servi de lieu d'hébergement temporaire ou de cache pour des personnes ayant traversé la frontière illégalement. Écoutons la gendarme Marie-Pierre Guertin.
1: Quand il arrivait des États-Unis, c'était un hébergement temporaire, le temps qu'il se trouve une place à rester. Et aussi, selon ce qu'on comprend, c'est qu'ils vont là pour se cacher en attendant d'avoir les services des présumés passeurs, dans le fond, pour retourner, pour s'en aller vers les États-Unis.
0: Deux personnes ont été arrêtées sur place, soit un présumé passeur et un migrant. La police des frontières américaines a arrêté une soixantaine de personnes en train de traverser illégalement la frontière au cours des 6 dernières semaines. Des individus qui provenaient d'une vingtaine de pays. 4 de ces individus ont été accusés d'avoir fait entrer illégalement des migrants. Les passeurs risquent une peine allant jusqu'à 5 ans de prison aux États-Unis. Ici Marc Véraud, Radio-Canada, Montréal.
2: Hydro-Québec veut faire payer davantage les grands consommateurs d'électricité résidentielle. La mesure pour réduire la pression sur les approvisionnements devrait toucher environ 200 000 ménages, selon la Société d'État. Marc-Antoine Leblanc fait le point.
3: Hydro-Québec veut créer un nouveau palier de consommation de 13 cents le kilowattheure pour ceux qui consomment plus de 35 000 kilowattheures annuellement, donc qui consomment beaucoup. La moyenne québécoise, selon Hydro-Québec, est de 17 000 et le coût va aller en augmentant au fil des ans pour atteindre 20 cents d'ici 2030. À l'heure actuelle, il y a deux paliers, un de 7 cents le kilowattheure pour la consommation de base et un deuxième de 12 cents pour la consommation de plus de 15 000 kilowattheures. Selon Hydro-Québec, son plan va toucher 200 000 ménages et la Société d'État précise que sa mesure exclut les exploitations agricoles, les ménages à revenus modestes et les multilogements à un seul compteur. Et l'objectif, c'est de voir les grands consommateurs réduire leur consommation. On écoute Sandrix Bouchard, il est porte-parole chez Hydro-Québec.
4: On croit pouvoir économiser à la suite des modifications des comportements des clients qui seraient visés par ce tarif-là, c'est environ 400 gigawattheures. En fait, c'est l'équivalent de la consommation de 25 000 résidents.
3: Il faut d'abord que le plan soit approuvé par la Régie de l'énergie du Québec, qui n'a pas voulu commenter le dossier. Mais Hydro-Québec a précisé que si la proposition est approuvée, l'entrée en vigueur du nouveau tarif est prévue pour le 1er avril 2027. Ici Marc-Antoine Leblanc, Radio-Canada, Montréal.
2: L'indice de qualité de l'air est passé de bon à acceptable dans le nord du lac Saint-Jean. La situation est en grande partie attribuable à la fumée des nombreux feux de forêt qui sévissent dans le nord de la province. Les citoyens peuvent d'ailleurs observer à l'œil nu un voile de fumée qui obstrue le soleil dans le ciel. Ailleurs dans la région, l'indice de qualité de l'air demeure bon pour l'instant. Et la noce de Coquelicot s'amorce ce soir sur le site de la pulperie de Chicoutimi. Le festival débute en force avec Lou Adrienne Cassidy et le duo saguenéen de l'heure, Angine de Poitrine, qui sera sur scène à 19h30. Le groupe a d'ailleurs attiré une foule monstre lors de son passage au Festival de jazz de Montréal samedi. Les festivaliers sont aussi invités à porter des gourdes d'eau remplies puisqu'on annonce très chaud encore aujourd'hui. Un avis d'ébullition, on rappelle, touche le secteur de la pulperie. C'est 27 degrés, veille d'orage en vigueur.

Aujourd'hui à l'émission, l'écrivain Michel Jean vient nous raconter son été formidable, celui de ses 10 ans en famille au lac. Steve Gagnon vient nous proposer un coup de cœur, premier roman d'un jeune auteur français qui nous emmène dans un bordel d'Amérique latine assez singulier, merci. Écoutez de la musique à travers le toucher, on vous emmène dans les coulisses d'un festival qui teste des vestes sensorielles pour les spectateurs malentendants ou neurodivergents. Et puis le Canada fait son entrée dans le concours Eurovision de la chanson, on en parle avec le créateur d'un balado qui s'y consacre et qui, accessoirement, se réjouit pas mal de la nouvelle. Je m'appelle Julien Poirier-Malo. Bienvenue à l'heure d'été.

0: ce jeudi, Sheena Finns et Steve Gagnon. Salut à vous deux.
1: Bonjour. Bonjour.
0: Très content de vous retrouver aujourd'hui. Steve, retrouvaille, je dois dire, parce qu'on a passé notre été ensemble l'année passée. Très content de t'avoir avec nous aujourd'hui.
1: Moi aussi.
0: Là,

0: 30-40 pays représentés par un artiste et une chanson. Et là, lors du grand événement à la fin, ben là, les jurys nationaux et le public votent. Le plus populaire l'emporte. Moi, ça m'a rappelé, écoutez, à toute petite échelle, mais ça avait été quand même intéressant comme expérience. Ceux qui étaient devant leur télé au début de la pandémie, vous vous souvenez peut-être de Julie Snyder qui avait lancé les Talents Bleus. C'était une espèce de mini Eurovision québécois. Il y avait un artiste qui représentait chaque région avec un grand prix en argent à la fin. C'était un peu le même principe, mais là, c'était à l'échelle finalement internationale, l'Eurovision. Alors, c'est rassembleur, ça met la culture de l'avant, ça fouette assez solidement aussi la fierté nationale. Donc, je pense que ça va être intéressant. Sheena, Fins, vous, êtes-vous fan de l'Eurovision en temps normal, pré-Canada?
1: Non, je ne suis pas une fan d'Eurovision, mais j'aime bien l'idée que le Canada intègre l'Eurovision parce qu'on va enfin pouvoir peut-être définir c'est quoi la culture canadienne. Souvent, on se demande c'est quoi la culture canadienne. Là, il va falloir qu'on se décide collectivement.
0: Ça va être toute une canne de verre, hein? Ça,
2: oui.
0: Effectivement, Steve.
2: On a eu des artistes canadiens, québécois même, qui ont représenté d'autres pays à l'Eurovision. Donc, le, pourquoi pas avoir notre propre drapeau? Mais j'avoue que j'ai encore en tête, mais je pense que c'est à tort que c'est quétaine. Mais
0: partiellement assumé, surtout à l'époque, dans les années 90.
2: Ouais. Faudrait que je l'écoute. Là, on est quand même 36 ans.
0: Ça a beaucoup avancé. Parce que l'Eurovision est souvent réduit à ça. C'est kitsch, c'est quétaine. C'est en partie vrai. Moi, j'ai suivi 2-3 éditions dans les dernières années. Certains numéros qui sont beaucoup plus modernes, d'autres plus kitsch, mais c'est tout à fait assumé et ça en fait quand même un excellent divertissement. Ça va être effectivement un gigantesque défi national que de choisir une artiste pour représenter le Canada avec quel style?
1: Et quelle langue aussi, hein?
0: Dans quelle langue? Et surtout que c'est vrai que dans les dernières années, il y a de moins en moins d'attachement, on posera la question à notre invité, mais il y a moins en moins de liens entre un artiste qui est choisi par un pays, comme il vient pas forcément de là, c'est pas forcément la langue nationale. Il y a beaucoup de pays scandinaves, par exemple, qui vont choisir un artiste qui chante en anglais. Qu'est-ce que ça vaut vraiment, finalement? Ce sera des questions intéressantes à poser à notre invité en fin d'émission. Mais d'abord, cette semaine encore, on a décidé d'inviter donc un artiste qu'on apprécie pour qu'il ou elle nous raconte l'un de ses étés formidables. C'est quelque chose qu'on aime beaucoup faire à l'émission. On s'en va quelque part aujourd'hui au début des années 70, au bord du lac Saint-Jean au Québec. On se met dans la peau d'un garçon de 10 ans qui choisit de passer une grande partie de l'été seul avec ses grands-parents paternels, un été mémorable pour lui. On le joint dans notre studio de Québec, l'écrivain Michel Jean. On a le bonheur de le retrouver. Bonjour Michel.
3: Oui, bonjour, Koukoué.
0: Michel, vous nous replongez donc dans cet été-là de vos 10 ans. Vous allez passer un mois et demi à peu près chez vos grands-parents paternels et c'est à votre demande.
3: Oui, parce que moi, j'ai grandi à Sorel. Puis c'est un endroit où je me sentais pas toujours bien. Il y avait beaucoup d'intimidation, tout ça. Et quand j'arrivais au lac Saint-Jean, je me sentais bien, je me sentais mieux. Et pour moi, le lac Saint-Jean, c'était quelque chose de magique. C'était immense, c'était comme une mer. J'étais très impressionné par le fait, et je le suis encore, qu'on voit pas l'autre côté d'un lac. C'est un lac qui est unique au Québec par sa taille, par sa dimension, par le spectaculaire tranquille de son paysage. Et puis, je m'entendais très bien avec mes grands-parents. Et donc, j'avais passé cet été-là, presque toutes mes vacances d'été, à Alma, avec mes grands-parents, qui devait avoir 75 ans à peu près à l'époque. Et ça a été vraiment un des plus beaux étés de toute ma jeunesse.
0: Vous passez l'été seul avec eux. J'ai l'impression que quand on se met dans la tête d'un enfant de 10 ans, pour beaucoup dirait bon, qu'il allait passer l'été au complet tout seul chez grand-papa et grand-maman, ça se peut que ce soit long. Pour vous, c'était pas ça à l'époque?
3: Non, parce que d'abord, j'avais un très bon lien avec mes grands-parents. Et mon grand-père m'amenait à la pêche, puis moi, c'était ce que je trouvais de plus extraordinaire. J'ai toujours été passionné par la forêt, par la nature, et la pomme n'est pas tombée loin de l'arbre. Et quand j'étais jeune, tu sais, mon grand-père, il m'amenait pêcher sur le lac Saint-Jean, mais il y avait une condition, il fallait qu'il vende pas, parce que sinon, sur le lac, il y a des vagues. Fait que là, tous les matins, je me levais, je me souviens, je regardais par la fenêtre, de l'autre côté, 3 maisons en descendant en bas de la côte du boulevard de Quin, il y avait une banque de Montréal, puis il y avait des drapeaux. Et si les drapeaux bougeaient, on n'allait pas pêcher. Si les drapeaux bougeaient pas, on allait pêcher. Puis des fois, je disputais à mon grand-père, non, ça bouge pas. Il dit, oh, Michel, ça bouge quand on est sur le lac. Non, non, regarde, ça bouge pas. Mais des fois, on allait pêcher sur la rivière Grande Décharge aussi à ce moment-là. C'était moins excitant pour moi, mais ça l'était quand même. Mais tu sais, de se retrouver avec son grand-père, c'est toujours pareil. Ma grand-mère, elle faisait le matin, elle faisait des sandwichs au jambon. Elle mettait, une boisson, une liqueur aux fraises, comme on disait, pour moi. Puis un thermos de café pour mon grand-père. Puis on partait, puis on revenait vers midi à peu près. Puis on partait très tôt. C'était pour moi, c'était comme vraiment merveilleux.
0: Pêche à la mouche, pêche à la ligne?
3: Non, pêche à la ligne. Là, tu sais, j'avais 10 ans. Là,

0: mon grand-père qui mettait le menu sur sur mon hameçon, parce que moi je serais pas encore capable de le faire aujourd'hui, de mettre le menu. Mais non, je me souviens que ma première pêche que j'ai faite de tout, j'ai attrapé 12 dorés.
1: Wow.
0: C'était une bonne journée, j'ai commencé fort, ça a été dur à côté après.
1: Puis des fois, c'est la chance du débutant, ça, ouais.
0: Ouais, un peu quand même. Puis des fois, on attrapait des wananiches, tu sais, on pêchait ça avec une cuillère en avançant. Puis ça, c'était incroyable, parce qu'une wananiche, c'est comme un saumon, c'est un saumon d'eau douce, en réalité. Puis quand tu le fais, il sort au bout de l'eau, puis il saute dans les airs. Et là, moi, j'étais habitué de pêcher la perche chaude à sorelle ou la barbotte. Je veux dire, on était quand même ailleurs. Là. Je trouve ça incroyable. Puis ça, même encore aujourd'hui, je suis supposé y aller là cet été au lac avec ma cousine. On va aller en bateau. Ça va être la première fois, je pense, depuis que je suis jeune, que je peux aller sur le lac Saint-Jean en bateau, puis on va le faire.
1: Fait qu'aujourd'hui, je comprends que vous arrivez à mettre des mots sur les émotions, très bien d'ailleurs, sur les émotions que vous ressentiez à 10 ans. Donc au début de l'été, puis à la fin de l'été, ce Michel-là de 10 ans est un peu différent. Un mois et demi comme ça, dans l'espèce de contemplation, puis dans les liens qui se retissent, puis qui se resserrent avec les grands-parents, c'est spécial.
0: Oui, bien, en plus... Ma grand-mère, c'était quelqu'un qui... C'est une femme très cultivée, qui avait été religieuse, qui est sortie, c'est mystérieux, des ordres, et qui a toujours dit qu'elle aurait aimé y rester. Mais donc, c'est quelqu'un qui lisait beaucoup. Elle encourageait chez moi le goût de la lecture que j'avais. Et puis, elle s'occupait de moi. Mais puis, les gens aussi à Alma, au lac Saint-Jean, comme on dit, les gens ont un grand talent. C'est-à-dire qu'ils facilement, ils sont faciles d'approche, ils vous parlent. Donc, je me faisais facilement des amis quand j'allais au parc, j'allais autour, même s'il y avait pas tant de jeunes que ça autour de la maison de mon grand-père. Alors, c'était parfait pour moi. Puis, j'étais bien dans la petite, une grande maison avec une cour. J'étais bien là. On allait ramasser des bleuets. On allait chercher mon autre grand-mère dont j'ai parlé dans mes romans, grand-maman Gagnon. Puis on allait au bleuet avec elle. Puis mon grand-père Jean aussi, ou ramasser des fraises. Puis pour moi, c'était juste parfait. Puis j'étais juste bien. Et je garde que des souvenirs d'émerveillement de ces moments-là que j'ai passés.
1: Puis vous décrivez quelque chose de très sensoriel aussi, les odeurs. Vous parlez des trajets avec votre grand-père aussi dans sa vieille Dodge. C'est un tableau de bord, c'est un habitacle qui vous a marqué. Là.
0: Mon grand-père, lui, était chef mécanicien à l'usine au barrage à Ilmaling. Puis, il y avait une vieille Dodge 1956, un modèle assez haut de gamme. Et là, c'était déjà une vieille auto à l'époque, avec une transmission à boutons, comme il y a maintenant sur les autos en 1956.
1: Okay,
0: et pour l'hiver, quand c'était l'hiver, ça, je l'ai vu l'hiver aussi, il y avait des pots d'ours qui mettaient sur les bancs à l'époque parce que c'était pas chaud. Puis le chauffage, j'imagine, ça devait pas chauffer tant que ça. Tu sais, c'était le genre de gars, mon grand-père, que quand il s'ennuyait, il avait rien à faire, il défaisait une porte de son auto pour la graisser. Donc, son auto, tu fermais, c'était impeccable. Puis on se promenait dans cette auto-là. Moi, je trouvais ça... incroyable. Je me souviens de l'odeur de son garage où il passait beaucoup de temps. Puis moi, j'étais avec, je le regardais faire. Malheureusement, ça ne m'a pas appris à faire de la mécanique. J'ai pas pris ça de mon grand-père. Puis j'ai regardé beaucoup mon grand-père avec un Westcott dans les mains. Et j'aimais ça. Je dirais, moi, j'étais juste bien. On était là. Puis après ça, on mangeait le soir. On regardait la TV. Puis on recommençait le lendemain. Je me levais toujours très tôt. 6 heures, j'étais levé. Merde, encore des nuages. Encore du vent.
1: Encore du vent.
0: S'il n'y en avait pas, ben là, on mangeait le poisson qu'on avait pêché.
1: Puis tout ça, comme vous le disiez, Michel Jean contribuait à cette espèce d'échappatoire estival que c'était comparativement à la ville de Sorel où vous grandissiez, ouais. qui n'est pas forcément associé à des souvenirs aussi positifs. Là.
0: Ben, c'était... Tu sais, des fois, on fit un endroit puis on fit pas l'autre endroit. Et moi, Sorel... J'étais pas super bien toujours. En tout cas, à l'école, il y avait beaucoup d'intimidation. C'est quand même un milieu assez dur. J'étais un peu différent des autres, moi aussi, je pense. Il y avait un peu de ma responsabilité, sûrement, dans mon attitude. Mais ce qui faisait que je me sentais jamais à ma place, ou jamais bien, ou rarement bien. J'étais pas bon au baseball, fait que je faisais jamais l'équipe de baseball. J'étais pas bon au hockey, même si j'aimais ça. J'étais comme un peu, je vais pas dire rejet, mais j'étais comme un peu la personne un peu en dehors du moule. Et puis j'allais pêcher à Sorel aussi, là, on allait au quai de Sainte-Anne, mais tu sais, c'est les îles de Sorel, c'est beau aussi maintenant,
1: c'est je trouve ça super paysage, beau, ouais.
0: Mais c'est l'eau est verte, ça. Tandis que quand j'arrivais au lac Saint-Jean, pour moi, c'était comme quelque chose de plus grand que nature, avec une mentalité des gens avec moi qui étaient accueillants, et je me sentais bien. Et je dis pas ça contre Sorel, parce que j'ai eu des bons amis là-bas, puis j'ai eu des bonnes années aussi. Mais à ce moment-là de ma jeunesse, je me sentais mieux quand j'étais là-bas avec mes grands-parents que quand je passais l'été chez nous, si on veut. Ouais.
1: Puis aujourd'hui, on aura l'occasion d'en parler, alors que vous êtes appelé à voyager énormément, parce que...

0: on veut vous voir un peu partout, beaucoup en Europe. Ça vous fait le même effet que de retourner au lac aujourd'hui, ce moment-là?
1: Ben, c'est pas pour rien que dans mes romans, j'en parle beaucoup du Pequagami, parce que ça, c'est un endroit qui m'a marqué, qui m'a inspiré. Des fois, j'essaie de me dire, c'est quoi pour les gens, les anciens, qui vivaient dans la forêt avec juste des lacs et des rivières, mais aucun lac comme celui-là, qui arrivait avec un lac comme une mer au milieu de la forêt. C'était quoi pour eux? C'était quelque chose, j'imagine, d'extraordinaire. Et j'ai souvent essayé de transmettre cette émotion-là dans mes romans. Puis aujourd'hui, je ressens encore, à chaque fois que je vais au Saguenay-Lac-Saint-Jean, j'adore ça, mais quand je vois le lac, il y a quelque chose qui se passe. Quand je vais à Mashtoyat, puis j'y vais bientôt, là, t'arrives, tu descends la côte, puis là, tu vois le lac devant toi, tu le contournes. C'est les souvenirs de quand on était jeune, on allait aussi chez mon oncle Germain, ma tante Réjeanne, qui avait un chalet, eux, près de Saint-Cœur-de-Marie, à la plage Wilson, une belle plage de sable. J'ai passé des étés là, des moments là avec mes cousins, mes cousines. C'est comme pour moi un genre de refuge d'enfance qui existe encore dans ma tête.
0: Un refuge donc auquel vous allez retourner bientôt, ça donne envie de vous suivre d'ailleurs, Michel Jean. Et là, vous n'allez pas seulement là, vous êtes appelé, je le disais, à voyager beaucoup, notamment cet automne, parce que je reviens en 2026 brièvement. Vous devez notamment vous rendre en Suède pour la 4e fois pour une foire du livre, en plus qui va célébrer le Québec cette année.
1: Oui, parce que la foire de Göteborg, c'est la plus importante, le salon du livre de Göteborg, c'est la foire la plus importante des pays du Nord, de l'Europe du Nord. Ça comprend la Scandinavie, mais aussi il y a des gens qui viennent aussi des Pays-Baltes. Et je suis allé l'année passée quand Coco m'est sorti. Et cette année, à chaque année, il y a un pays qui est mis à l'honneur. Cette année, c'est le Québec qui est mis à l'honneur. Et donc, ça veut dire que il y a davantage d'activités. On a une délégation du Québec qui va là-bas. Donc, j'ai la chance d'être parmi ceux qui ont été choisis pour y aller. Mon roman Kimik va paraît là ces prochains jours en Suède, donc il va sortir à temps. C'est super parce que moi la Suède, je suis allé 3 fois, puis à chaque fois c'est merveilleux. D'abord, t'as l'impression que tu débarques à cette île.
0: Le paysage est semblable, oui.
1: C'est incroyable. La première fois que j'ai vu Stockholm, c'est comme Montréal, mais avec une architecture quand même européenne. Mais la végétation, je suis allé à Umeå qui est dans le nord récemment. C'est comme cette île, là, exactement le même type de d'environnement. Les Suédois sont très chaleureux quand on va là, honnêtement. Et donc, moi, ma maison d'édition, ils sont super là-bas. Et c'est quand même quelque chose. Tu arrives avec un livre, tu es en Suède, tu parles pas la langue, les gens t'accueillent, les gens commencent à t'avoir lu, les gens te connaissent un peu. C'est spécial comme expérience, mais pour moi, c'est un peu comme un rêve aussi, parce que quand j'étais jeune, c'est ça que je rêvais de faire, tu sais, écrire des livres, puis que les gens voyageaient avec mes livres, puis que les gens les connaissent. Tu y rêves, mais quand ça arrive, c'est super quand même. Tu sais, puis des pays comme la Suède qui ont une tradition littéraire quand même aussi, fait que, ouais.
0: Ouais, puis quand je veux qu'on se laisse là-dessus, Michel Jean, parce que quand on se penche sur l'écho qu'a votre œuvre, que ce soit aux Pays-Bas, que ce soit en Scandinavie, que ce soit en Italie, ça m'a fait penser, pas plus tard que la semaine dernière, on avait une discussion avec le dramaturge Michel-Marc Bouchard sur l'importance d'exporter nos œuvres, nos histoires à l'international pour que ces récits-là soient entendus. Puis ce que vous êtes à même de constater, c'est qu'il y a une soif, il y a un intérêt pour nos récits là-bas.
1: Vraiment, par exemple, là, je vais aussi retourner en Italie, où Maïkan, ça marche très fort. J'ai plus d'entrevues et de critiques dans les journaux et dans les médias italiens que quand je sors un livre au Québec.
0: À ce point-là?
1: Ouais, mais tu sais, parce que là-bas, ça les intéresse. Donc, puis ce que j'aime quand je suis en Europe, c'est que personne ne va dire, on sait bien, Michel Jean, ses livres, ça vend parce qu'il était à TV avant, ou encore, mais tu sais, la littérature autochtone, ça vend. Non. Les gens ne me connaissent pas, ils ne savent pas qui je suis, ils lisent le livre, ils l'aiment. Mes livres, là-bas, ils trouvent un public. Et les histoires de la littérature québécoise, c'est actuellement le domaine artistique, sans doute, qui fait le plus rayonner le Québec. Parce qu'il n'y a pas que moi, il y a Éric Chacot, il y en a plein d'autres aussi en ce moment qui sont à l'extérieur puis qui réussissent, Ève Lambert notamment. Et ce que j'aime aussi, c'est que quand on voyage avec ces livres comme ça, ça montre que ce qu'on raconte, ça a une valeur. C'est-à-dire que moi, j'écris des histoires qui sont de l'ultra-local, on pourrait dire. Tu sais, je veux dire, ça se passe, par exemple, dans le nord du Lac-Saint-Jean. Mais ces histoires-là, elles sont universelles. Elles trouvent un public. Et la question des droits des premiers peuples, c'est un sujet qui a une oreille attentive actuellement dans le monde. Souvent, au Québec, on a l'impression, les Européens, c'est le folklore. Non,
0: au contraire,
1: il y en a.
0: Oui.
1: Mais non, mais ils connaissent ça. Puis, c'est important pour le Québec de le réaliser parce que Je veux dire, ça change le regard qu'ils ont sur

0: l'Amérique du Nord. Puis souvent, ils avaient l'impression que, bon, les Américains, c'était des méchants, mais le Canada et le Québec, c'était des bons. Mais on leur explique que la colonisation s'est faite pas mal de la même manière un peu partout en Amérique du Nord. C'est juste qu'on l'a peut-être moins raconté ici. Et ça, ça trouve un écho. Et moi, je trouve que, comme autochtone, c'est encourageant. Puis comme écrivain, c'est quelque chose qui me rassure parce que ça montre que c'est pas juste des petites histoires, c'est des histoires.
1: Ouais, des histoires universelles, comme vous le dites. De l'importance, finalement, de l'intérêt de nous intéresser à l'œil que pose là, finalement, sur nos histoires à nous. Je rappelle que Michel Jean un nouveau livre qui paraîtra au Seuil en octobre prochain.
0: Ouais.
1: Avec un lancement en plus qui va nous ramener pas très loin de l'été de vos 10 ans dans le coin.
0: Ouais,
1: en
0: on
1: plus.
0: Fait ça match de yacht. Oui. Pour la communauté, ça parle de. Ça va être un roman qui va se passer, qui va retourner un peu dans l'environnement de Kokoum. Je vais présenter le livre aux gens dont c'est l'histoire aussi. Hein, les gens à Machteuillat, c'est une question de respect. On va faire ça là-bas, puis ça va être une belle fête, je suis certain.
1: Michel Jean, un gros merci de vous être joint à nous aujourd'hui, puis je vous souhaite un été 2026 tout aussi formidable.
0: Et bon été à vous tous. Là.
1: Merci beaucoup, Michel. Bye. Dans un instant, l'entrée officielle du Canada dans le concours musical d'Eurovision à compter de l'an prochain. On en parle à l'animateur d'Euromania, balado français, qui en suit de très près les coulisses. Mais d'abord, cette chanson qui a représenté la France à l'édition de 2023. Une Québécoise qui a grandi à Longueuil, la voici, Lazara, et évidemment sur les ondes d'ici première. Bon jeudi.

0: évidemment.
1: Que celui qui n'a pas tapé du pied lance la première pierre. Hein? Lazara, quand même, on dira ce qu'on voudra de l'Eurovision. Ça reste que ça produit de la musique quand même généralement très entraînante, Lazara. Et évidemment, sur les ondes d'ici première, c'est le titre qui a représenté la France à ce concours Eurovision de la chanson en 2023. Et donc, à compter d'aujourd'hui, la nouvelle est tombée hier, les Canadiens peuvent aussi se demander qui vont les représenter parce que le Canada va se joindre pour la toute première fois à la prochaine édition, en fait au concours lors de la prochaine édition qui aura lieu en Bulgarie en mai prochain. C'est un événement télé suivi par des centaines de millions de personnes à travers le monde. Et le Canada est le premier et seul pays américain à s'y joindre. C'est donc un événement quand même qui est remarqué même là-bas. Pour mieux comprendre ce que ça implique, je joins en France un passionné de l'Eurovision et le créateur d'Euromania, balado qui s'intéresse aux coulisses de l'événement, William Martin-Jeunier. Bonjour.
2: Bonjour, Julien.
1: Donc, William, expliquez-nous peut-être pour commencer en quelques mots, pour ceux qui ne le connaissent pas, qu'est-ce que c'est l'Eurovision?
2: L'Eurovision est née en 1956 à partir du réseau UER, donc Union Européenne de Radiodiffusion, pour réunir en fait les pays après la guerre, la Seconde Guerre mondiale, autour de la musique.
1: OK, donc là, c'est une grande compétition musicale entre ces différents pays, ces différents pays participants. Qui et comment choisit-on l'artiste qui va représenter un pays? Est-ce que le processus est uniforme d'un endroit à l'autre?
2: Alors, pas du tout. En fait, ça dépend vraiment des diffuseurs et des pays. Donc, certains vont choisir une sélection interne. Donc, c'est la chaîne qui va décider, en fait, qui va aller à l'Eurovision. Et d'autres pays qui font une sélection nationale sur plusieurs semaines. Je pense notamment à la Suède avec le Melody Festival. Là-bas, ça fait 90% de parts de marché. Tout le monde vote et on choisit l'artiste de manière démocratique.
1: Donc, chaque pays choisit son artiste. Et après, comment le gagnant de la grande, finalement, du grand événement est lui choisi?
2: Alors là, c'est pareil, c'est le public qui va voter pour la finale avec un jury. Mais avant, il y a deux demi-finales, à laquelle participera d'ailleurs le Canada l'an prochain, pour éliminer les pays que le public aime moins. Et celui-ci ensuite arrive en finale.
1: Et quand on parle des styles musicaux qui émergent de l'Eurovision, comment vous les définiriez? Parce que de l'extérieur, puis j'ai l'impression qu'en Europe aussi, ça a souvent une connotation peut-être un petit peu péjorative. On dit que ça va être de la musique assez kitsch, quétaine, dirait-on chez nous, qui sort de ça. Est-ce que c'est encore vrai? Est-ce qu'on a de raison finalement de caricaturer un peu ce qui sort de l'Eurovision?
2: L'Eurovision est de moins en moins kitsch aujourd'hui, on le voit avec le nombre de streams sur les différentes plateformes. Ça fait plusieurs millions, voire un milliard maintenant de streams pour certaines chansons. Alors l'Eurovision n'est plus kitsch, en revanche on en voit des prestations qui sont forcément hyper spectaculaires parce qu'il faut que ça se distingue au milieu du reste.
1: Donc, là, on comprend qu'il y a un engouement. Donc, autour de ça, je vous le disais, chez nous, on l'a appris hier, la participation canadienne qui s'est officialisée. Ceux et celles qui étaient déjà fans du concours sont évidemment ravis. Chez vous, est-ce que c'est une introduction, une nouvelle qui a de l'écho ou est-ce que ça passe inaperçu, l'arrivée du Canada?
2: Ah non, nous, on est super contents. J'ai vu plein de personnes en parler sur les réseaux. Je pense qu'on l'attendait depuis quelques années quand même parce qu'on voit qu'il y a eu un sans contest aux États-Unis. Là, ça arrive en Asie. Et on a beaucoup de liens avec le Canada et le Québec à l'Eurovision, donc c'était presque naturel.
1: Et comment ça fonctionne, le processus d'adhésion? Est-ce que, par exemple, si demain matin, les États-Unis voulaient se joindre, ils pourraient le faire puis on leur déroulerait le tapis rouge ou ça prend une certaine communauté de valeurs, une certaine communauté d'intérêts?
2: C'est une communauté déjà de télédiffuseurs publics, donc il faut qu'ils soient agréés par les autres membres. Il y a une assemblée générale tous les ans qui définit les règles et les membres de l'UER. Après, il faut discuter en effet des conditions d'indépendance du diffuseur public, donc ça dépend en effet de certains pays. Je pense à la Russie, le télédiffuseur a été exclu du concours puisqu'il ne respectait pas vraiment la ligne éditoriale d'indépendance voulue par l'UER.
1: OK. Et je comprends que le processus est donc pas si simple que ça. Là, on comprend qu'on a réussi à aller de l'avant pour ce qui est du Canada. Première participation du pays à l'Eurovision, mais il y a des artistes canadiens qui, par le passé, en ont fait partie, ont représenté d'autres pays. Céline Dion l'avait fait pour la Suisse en 1988. Natacha Saint-Pierre, Lazara, on l'entendait un peu plus tôt. C'est un peu comme si le Canada avait toujours fait partie un peu de l'Eurovision, mais par la porte d'en arrière.
2: C'est exactement ça, et je pense évidemment à Natacha Saint-Pierre, donc en 2001, qui a failli gagner pour la France, hein. Lazara qui a participé également. On a toujours eu en fait cette histoire imbriquée avec le Québec et le Canada. Moi, j'ai plein d'amis qui habitent là-bas et qui regardent le concours de manière religieuse l'après-midi quand ça passe. Donc, il y a un vrai lien en fait.
1: C'est drôle parce que chez nous, en 24 heures à peine, il y a déjà beaucoup de fans qui se questionnent sur qu'est-ce qui va permettre, quel processus va permettre chez nous de choisir un artiste qui va plaire à tout le monde, d'abord au Canada, ce grand pays aux multiples cultures, aux multiples dualités culturelles, linguistiques, entre autres. On sait qu'il y a beaucoup d'artistes à l'Eurovision qui omettent la langue nationale de leur pays pour chanter en anglais. Ça s'exporte mieux. Il n'y a pas forcément toujours de lien naturel aussi entre les artistes et les pays qui le représentent. Est-ce que l'enjeu identitaire est vraiment central dans la sélection des artistes à l'Eurovision ou est-ce qu'on cherche d'abord quelqu'un qui va réussir à aller chercher du clic puis réussir à fonctionner là, sur le web?
2: Il faut avant tout une bonne chanson, mais après la question de la langue pour les pays européens en effet se pose. Aujourd'hui, on voit de plus en plus de pays qui envoient des chansons en anglais, je pense en effet pour mieux marcher sur les réseaux. Mais pour le Canada, forcément, il y aura des attentes qui seront tellement hautes. La question forcément de la chanson en français ou en anglais va se poser. Ça va être très scruté. Donc là, ce sera un choix assez pointu à faire.
1: À votre avis, est-ce qu'une chanson en français par un artiste francophone pourrait être désavantagée dans le concours face aux autres pays si c'est le choix que le Canada faisait?
2: Non, absolument pas. En fait, ce qu'il faut avant tout, c'est une bonne chanson. Après, la langue suit. Donc, je pense qu'aujourd'hui, il faudrait une chanson qui entraîne les gens. Pas forcément un artiste connu, mais qui pourrait être en français sans aucun problème.
1: On espère que ça puisse contribuer à faire rayonner une certaine relève, en tout cas. Puis d'autant plus qu'il y en a certains que ça a vraiment propulsé. Je sais que dans votre balado, dernièrement, vous vous êtes intéressé justement à Natacha Saint-Pierre, qui a présenté la France en 2001 avec la chanson « Je n'ai que mon âme ». On y raconte l'impact que sa troisième place a eu sur sa carrière, à tel point que nous-mêmes, très souvent, on a l'impression que Natacha Saint-Pierre, elle est aujourd'hui davantage française que canadienne ou québécoise. L'Eurovision a changé la vie quand même de certains participants qui s'y sont démarqués.
2: Bien sûr, on pense à Abba, on pense à Céline Dion qui est devenue connue en Europe grâce à l'Eurovision. Natacha Saint-Pierre, ça a vraiment lancé sa carrière également, c'est ça. Donc c'est aujourd'hui, ça propulse les artistes sur la scène internationale, sur les réseaux sociaux, parce qu'aujourd'hui ils font aussi des milliards de vues grâce au concours. Donc c'est plus du tout la même configuration qu'avant, mais c'est une plateforme énorme. Aujourd'hui le concours est regardé par presque 150 millions de téléspectateurs hors réseaux sociaux. Donc c'est une plateforme incroyable pour un artiste.
1: Ouais, puis il y a beaucoup de succès qui le démontre bien. Bon, vous parlez justement de Natacha Saint-Pierre. Je disais québécoise, canadienne, oui, néo-brunswickoise, devrais-je dire, pour Natacha Saint-Pierre. Pour être exact, William Martin-Genis. Vous êtes le créateur donc de ce balado Euromania, fan de l'Eurovision. Merci de nous avoir donné un peu de temps aujourd'hui.
2: Merci à vous.
1: En musique, je ne sais pas si on pourra le voir à l'Eurovision. À suivre, mais un gars qu'on peut voir en tout cas dans une dizaine de festivals cet été, et c'est un nom qu'on ne peut pas se permettre de manquer si vous voulez courir les festivals. Sa présence sur scène est à la hauteur, très clairement, de la qualité de son dernier album, Alouette. Voici Les Louanges et Correct à Ici Première.

0: avait, je vous dirais, 100% de la foule qui chantait « C'était correct, moi je suis correct ». C'était touchant, surtout quand on pense à ce que Vincent Roberge dit avec cette chanson-là. Autrement dit, on n'est pas compliqué, on veut juste être respecté, on veut juste être entendu, on veut juste se sentir en sécurité. Puis quand on a tout ça, ben on est correct. Quelle belle chanson et quel bel album, Alouette, donc, de Les Louanges. Parlant de festival, on a eu envie aujourd'hui de s'intéresser donc à cette innovation vraiment cool qui vise à les rendre plus accessibles, les festivals, notamment pour les spectateurs atteints d'une déficience auditive ou qui sont neurodivergents. Mm-hmm. Alors, Sheena Fins, notre chroniqueuse, on t'a mise sur le dossier.
1: Oui.
0: Toute cette innovation-là passe par donc une veste que tu as testée au Festival de jazz de Montréal.
1: Exactement. Comme vous le disiez, il y a de plus en plus là, de festivals qui rentrent dans le bal là, comme ça, de ces vestes vibrantes. Et là, cette année, les Franco et le Festival international de jazz de Montréal ont proposé ce projet pilote de vestes vibrantes. Et dans le fond, ce qui est vraiment intéressant, comme vous le disiez, c'est que ça ouvre vraiment un monde de possibilités pour plusieurs personnes qui étaient un peu mises à l'écart. Alors, moi, j'ai eu la chance d'en essayer une, mais là, déjà, je vous explique c'est quoi ces vestes-là.
0: Ouais, c'est quoi?
1: Le modèle qui est proposé au Festival de jazz, c'est un dérivé du système audio-tactile Sub-Pack. Et ça, c'est une technologie qui a été développé ici au Canada, à Toronto, en Ontario, mais c'est distribué par une compagnie française, Timpi. Alors, celui que j'ai enfilé, il y avait 6 émetteurs vibrants. Donc, 2 à l'avant, en haut de la poitrine. Il y en avait 2 à l'arrière, près des omoplates et aussi au niveau des hanches.
0: Là, c'est juste qu'on se comprenne, c'est pas gros comme un manteau d'hiver. Là. C'est une veste sans manches.
1: C'est vraiment un peu comme si on mettait un gilet de sauvetage.
0: Okay,
1: ça ressemble un petit peu à une sorte de gilet de sauvetage, mais quand même un peu plus classe. Là. On aurait pu être des espions,
0: ouais,
1: peut-être.
0: Légal, ouais.
1: Oui, c'est ça. Et ça fonctionne avec un système radio. Donc, le son est capté. Le son de la console est capté par un système de réception et c'est transformé en pulsation, tout ça. Alors, la veste, elle vibre en fonction de la fréquence. Donc, si c'est plus bas, les vibrations sont plus intenses, sont plus profondes. Si les fréquences sont plus hautes, ben, c'est un peu plus en surface, je vous dirais. À qui ça s'adresse? Comme vous l'avez dit, ben, aux personnes neurodivergentes, aux personnes, par exemple, aussi qui ont une déficience intellectuelle, elles peuvent apprécier le fait que l'effet enveloppant un peu de la veste. Il y a les personnes malentendantes qui peuvent brancher leur appareil auditif sur la veste. Et pour les personnes sourdes, ben là, c'est vraiment une première parce que ça leur donne accès, comme jamais auparavant, au grand spectacle.
0: OK, donc ça, c'est le portrait général. Mm-hmm. Tu as pu la tester, cette veste-là.
1: J'ai pu la tester et pas seule. J'ai pu la tester en compagnie d'Anne-Marie Paradis, qui est sourde de naissance et elle s'est généreusement prêtée au jeu. Faut vraiment que je le souligne. Elle fait partie du REQI, c'est le Réseau québécois pour l'inclusion sociale des personnes sourdes et malentendantes. Et nous étions accompagnés de Farah Chebab, qui est une interprète en langue des signes québécoise. Et là, ben, c'est elle qui assurait en fait le relais entre Anne-Marie et moi. Alors, la voix que vous allez entendre, c'est celle de Farah, c'est celle de l'interprète. Alors, voici les premières impressions d'Anne-Marie Paradis lors de la prestation du groupe de musique britannique Alphamist mardi dernier.
2: Oui, je ne suis pas encore habituée. Je sens des vibrations, mais je n'arrive pas à identifier de quel instrument proviennent ces vibrations-là. Est-ce que c'est la trompette? Est-ce que c'est la batterie? Donc, j'observe en même temps pour essayer de voir les vibrations, à quel instrument elles correspondent. On va voir si... On va faire un test. On va voir si on arrive à les identifier. Parce que là, il y a plusieurs instruments de musique, donc c'est vraiment très difficile de savoir lequel me fait sentir toutes ces vibrations. Est-ce que c'est le piano? C'est sûr que si chaque instrument jouait de façon séparément, là, je pourrais vraiment sentir quelle sensation ferait un piano ou une guitare ou la batterie, etc.
0: Donc, ça aide de pouvoir suivre visuellement, mais j'imagine que quand on est loin de la scène, l'action est un peu loin de nous. Là, c'est plus difficile de faire le lien entre les instruments puis ce qu'on ressent. Là.
1: Oui, oui, vous avez tout à fait raison. Et ça demande un moment d'adaptation aussi parce que c'est beaucoup de sensations en même temps. Vraiment, là, c'est, moi, j'avais l'impression d'avoir 6 cellulaires en mode vibration sur moi. Là, j'étais comme, OK, c'est
0: okay,
1: trop.
0: OK, la comparaison est bonne. Okay.
3: Mais c'est agréable ou pas?
1: C'est pas, ben, à vrai dire, on peut jouer aussi avec l'intensité. Donc, c'est pas désagréable, c'est plus une question de vraiment s'habituer à avoir autant de choses qui vibrent sur soi. Et il faut comme se créer une sorte de lexique tactile, je vous dirais, pour comprendre chaque instrument, comme vous le disiez. La batterie, par exemple, c'est à peu près tous les émetteurs qui sont stimulés. Quand c'est la basse, c'est vraiment les hanches. Quand c'est, par exemple, le piano, c'est un peu plus en haut parce que c'est un peu plus haut dans les fréquences. C'est important, comme vous l'avez dit, vous avez une bonne intuition. Il faut voir la scène parce que la veste, elle ne fait pas tout le travail seule. L'emplacement est tout aussi important, comme le soulignait Anne-Marie Paradis.
2: Par exemple, pour la batterie, la guitare, oui, il faut que je regarde, mais là, je sens qu'il y a comme un lien. Quand on va sentir les vibrations, ah là, c'est la batterie, la guitare, on le voit et on le sent, le lien. Mais oui, là, je peux sentir, par exemple, là, ah, là, il y a un bruit qui vient d'ici, le bruit vient de là, l'autre son vient de là, de part et d'autre, parce qu'on peut sentir mes sentiers, là, je ne le sentirais pas comme ça.
0: Donc, ça prend un certain accompagnement, finalement, pour comprendre ce qu'on ressent.
1: Absolument. Et le Festival de jazz avait prévu le coup quand même. Il y a une section là où les

0: Les personnes qui portent la veste peuvent se rendre. C'est une section qui est quand même assez proche de la scène, je vous dirais. Et là, ça, c'est un beau hasard, par exemple, parce que le plancher de la section, il était en bois. Et le bois, ben, ça conduit les vibrations. Alors, ça aidait vraiment à faire voyager le son des pieds jusqu'à la veste. Et ça, c'est un heureux hasard parce qu'au final, si ça avait été à la place des festivals en béton, ben, on aurait perdu cette sensation-là. Mais là, ça nous aidait vraiment à un peu plus rentrer dans l'expérience, je vous dirais. Alors, le hasard a bien fait les choses ici. Donc, on est resté à peu près une heure et ça nous a donné quand même un bon aperçu des possibilités que représentent ces vestes vibrantes-là. Comme je vous disais, il faut ajuster. Si je peux vous faire un parallèle visuel, là, des fois, ça donnait l'impression que c'était comme un bloc. Si ça avait été une toile, c'était une toile qui n'avait pas de profondeur.
1: Il y avait trop de vibrations en même temps.
0: Trop de vibrations. Okay. C'est comme si on n'arrivait pas à comprendre les différents plans, la profondeur. Il y a de la profondeur dans la musique. Ben là, des fois, c'était comme très... pratiquement le premier plan. Et c'est vraiment quand on a pu entendre un solo de piano que là, on a compris, il y a une subtilité. Et là, quand les instruments rentraient doucement dans le morceau, là, on était capable d'avoir une gradation. Parce que, en fait, les capteurs, les émetteurs, étant donné que ça vibre sur les os, ça fait un peu une sorte de caisse de résonance pour qu'on entende de l'intérieur. Mais on n'est pas toujours habitué de le ressentir de l'intérieur. En plus, je vous avoue, Julien, je me suis vraiment donné un défi. J'avais mis des petits bouchons avec des coquilles par-dessus mes oreilles, vraiment pour me concentrer sur qu'est-ce que ça donne comme effet. Et c'est ça. Ça fonctionne, mais ça ne fait pas tout. C'est un outil dans la boîte à outils, je vous dirais. Donc, pour l'instant, le modèle qui est disponible jusqu'à samedi, d'ailleurs, au Festival de jazz, c'est un modèle standard. C'est pour les hommes. Moi, je ne suis quand même pas un petit brin de femme. C'était flottant sur moi. Mais c'est normal, c'est un projet pilote. On comprend tout à fait ça. Et aussi, bon, le jazz, il faut le dire, ça, c'est peut-être un défi aussi, d'être capable de traduire le jazz en vibration.
1: C'est ça. On ne s'est pas lancé peut-être dans le style le plus facile à représenter en sensation de vibration. Ouais. Mais c'est une technologie qui est naissante puis qui a certainement, offre de belles promesses. Là,
0: absolument.
1: Avec ce que
0: ben oui, les technologies vont vite aujourd'hui. Ouais. Là, ça se peut que ça aille très vite.
2: Est-ce que c'est la même technologie? T'sais, on entend parler depuis quelques mois, depuis quelques années, d'un système pour les personnes malentendantes pour qu'elles puissent assister à des concerts puis sans nécessairement entendre la musique, la ressentir.
0: C'est ça.
2: C'est
0: oui,
2: le même système.
0: C'est ça qu'on a essayé.
2: C'est
0: oui.
2: Ça. Il n'y a pas des systèmes différents.
0: Il y a plusieurs compagnies, mais au final,
2: mais c'est le même genre de technologie.
1: L'objectif est le même, finalement, pour tout le monde. Puis même si, là, je comprends que le résultat, il n'est pas parfait encore. Mm-hmm. On en est encore à le peaufiner. Le principe, c'est celui de l'inclusion.
0: Absolument.
1: Et ça, là-dessus, il y a quand même un gros pas qui est fait en avant.
0: Oui, et Anne-Marie Paradis, elle l'a souligné, elle était très contente de l'avoir essayé parce que c'était un peu la première fois qu'elle pouvait se permettre comme ça d'aller au festival et de ne pas s'inquiéter à savoir si elle pouvait vraiment profiter du concert.
3: Parce que pour nous, des fois, c'est pas qu'on n'est pas intéressé par des spectacles, c'est juste que ce n'est pas accessible. Pour nous, ce n'est pas adapté. Donc là, nous, on travaille fort avec le requis aussi pour ça. Puis, donc c'est important pour nous, les personnes sourdes et malentendantes, de participer pleinement à la vie des loisirs du spectacle, de participer pleinement à la société. C'est très important pour nous.
0: Alors, voilà, c'est important et c'est, pour vrai, ça a changé quelque chose pour elle. J'ai senti qu'elle voulait y retourner, sincèrement. Alors, si vous voulez l'essayer, cette veste-là, je vous rappelle que c'est jusqu'à samedi là, qu'elle est disponible. C'est vraiment le principe de premier arrivé, premier servi. Par contre, les femmes enceintes, les personnes qui ont des défibrillateurs, c'est pas une bonne idée. Alors, rendez-vous aux caisses de la presse sur le site du Festival international de jazz.
1: Sheena Fins, merci beaucoup d'avoir testé ça pour nous.
0: Grand plaisir.
1: En musique, maintenant, je pense qu'on peut parler de l'un des grands noms québécois de la musique cette année. Ils sont en lice pour les Révélations Radio-Canada 2026-27. Leur album Tout ce qui brille est magnifique. Des fois, c'est du harmonium que vous entendez. Des fois, c'est du charlebois carrément. Et sur celle-là, dites-moi que vous n'entendez pas un peu de carquois. Voici Deux goélands de Marie-Céleste à l'heure d'été.
4: Ah oui.

0: quand on parlait de Carquois.
1: Oui, là. Je comprends pas du tout ce que tu veux dire.
0: Deux goélands de Marie-Céleste, groupe originaire d'Alma au Lac-Saint-Jean. Ils seront en spectacle fin juillet, notamment à Péribonka, Baie-Saint-Paul et Gaspé. Mais pour tout de suite, c'est plutôt en Amérique latine qu'on s'en va avec une lecture coup de cœur de Steve Gagnon qu'on retrouve cet été. Steve, avec tes suggestions littéraires adressées à des personnes bien précises, là, je comprends que tu t'adresses à un oncle.
1: Oui, parce que chaque semaine, je ferai ça, une suggestion d'un livre neuf, récent, mais qui me donne l'impression d'être injustement passé sous le radar. Je ferai cette suggestion-là à une personne très précise.
0: Okay.
1: Alors, d'ailleurs, si des auditeurs veulent m'entendre proposer une lecture à une personnalité publique quelconque, peuvent écrire via la bulle de conversation et l'adresse courriel. Mais oui, je prends des suggestions. Alors, aujourd'hui, moi, je vais parler de la Rosa Perdida de Christopher Lacaisse, publiée en janvier dernier aux éditions J.C. Lattès, qui a remporté, il y a quelques semaines, le prix Jean d'Ormesson. C'est ici que ça aurait été gentil de ta part, Julien, de mentionner qu'Anaïs Barbeau-Lavalette et moi étions d'ailleurs finalistes pour ce prix avec Architecture de la Joie, évitant de me mettre dans l'embarras de le mentionner moi-même. Mais peu importe.
0: Tu me le pardonnes.
1: Oui, je te pardonne, je t'aime indéfectiblement. Alors, celui à qui j'ai envie de faire cette première recommandation lecture est mon oncle Jean-Luc.
0: Pourquoi Jean-Luc?
1: Ben parce qu'un jour de 2003, pendant un tout inclus en République dominicaine, mon oncle avait payé un chauffeur de taxi pour que, avec sa vieille Chevrolet Impala 1963, ça c'est moi qui me l'imagine, ce chauffeur-là l'amène faire une balade de 2 heures dans un petit village à quelques kilomètres de l'hôtel. Et depuis plus de 20 ans, chaque fois que je le vois, Jean-Luc, fier délinquant qui a osé transcender les grandes lois du tourisme en s'extirpant du périmètre hôtelier, le sourcil glorieux comme un paléontologue qui a dépoussiéré la phalange d'une espèce inconnue de dinosaure, m'explique comment sont les vrais Dominicains.
0: Ah, lui les a vus,
1: parce qu'il les a rencontrés, lui, les vrais Dominicains. Il a été initié, hein, il a percé leur mystère et il me dit « Écoute, me répète-t-il constamment au bord d'une piscine ou au pied d'un sapin de Noël. C'est tellement spécial. Il y a des poules partout. Ça se promène de même au milieu du chemin avec des chats et des chiens. C'est pas croyable. Ils sont pauvres, mais ils sont heureux pareil.
0: Bon, alors, le portrait était fait et complet.
1: Oui, voilà. Je l'aime beaucoup. Mais c'est ce qu'il me dit depuis 20 ans. J'ai décidé donc de suggérer le roman La Rosa Perdida à cet oncle, petit frère de mon père, parce que personnellement, je pense que ce jour-là de 2003, il n'a pas percé tous les mystères de la grande Amérique latine, mais très sérieusement, en lisant ce livre-là, j'ai réalisé qu'on entend parler des grands conflits et des tragédies de partout ailleurs dans le monde, mais que tous ou presque, je n'oserais pas mettre dans notre bateau Raymond Saint-Pierre et la brave Marie-Ève Bédard, mais je pense que c'est assez généralisé, on ignore dans quel climat hostile sont plongés plusieurs pays sud-américains, et pourtant qui sont tout près de nous, sur le même continent. On connaît Pinochet, on connaît El Castro, mais des dictateurs, il y en a eu beaucoup partout sur cette vaste partie du continent. Et je trouve qu'on entend très rarement parler des cicatrices que ces dictatures-là ont laissées, des cicatrices qui peinent à se refermer. On entend très rarement parler de toutes ces villes, de tous ces villages encore prisonniers et prisonnières d'autocrates violents, de despotisme, de corruption, de bandits, du crime organisé, qui les amputent encore de leur liberté, de leur joie. Moi, j'entends très rarement parler des villes et des villages à l'intérieur desquels des gens, encore aujourd'hui, sont tués au milieu des rues ou disparaissent mystérieusement. Je vais m'arrêter ici avant que ça prenne des airs de reportage à Midi Info. Mais je trouve quand même que je ferais un excellent correspondant à l'étranger.
0: C'est très habile. Et là, toi, tu en ferais un, finalement, qui s'intéresse à ces pays-là.
1: Ouais,
0: hors tragédie, j'ai envie de dire, ou hors tragédie en fait, récente. Là.
1: Oui, mais même, tu sais, c'est comme des tragédies normalisées. C'est comme des drames qu'on a normalisés puis dont on n'entend pas parler parce que ça explose plus fort ailleurs dans le monde, mais c'est toujours dans leur présence.
0: La quotidienneté, là, ouais.
1: Ouais, et donc, c'est pour ça que je trouve le roman, en tout cas, entre autres, de Christopher Lacaisse, vraiment, vraiment important parce qu'il a décidé de déployer son récit dans un pays inventé, il ne nomme jamais c'est lequel, mais qui raconte l'instabilité politique qu'a connue et que connaît encore l'Amérique latine. Alors, c'est pour nous faire prendre conscience de toutes ces luttes invisibles pour la liberté. C'est tellement, en plus, juste et dans le livre, touchant que des gens mènent encore aujourd'hui secrètement sous peine d'être punis pour dissidence. C'est pour cette raison-là qu'il a écrit le livre. Et donc, Pour ça, j'aurais pu recommander ce livre-là à pratiquement tout le monde. Mon oncle Jean-Luc n'est pas le seul à ignorer ce qui se passe dans tous ces petits villages, dans toutes ces petites communautés d'Amérique du Sud.
0: Parce que tu le disais bien, on caricature, mais on est très, très nombreux finalement à vivre dans une certaine ignorance de ce qui se passe là-bas, effectivement.
1: De leur quotidien, c'est une façon de s'y plonger, absolument. Alors, au cœur du récit de ce village rempli de fantômes qui habitent le fleuve, le vent, le sucre des mangues, il y a Sophia Ordonez, qui a un fils, Mathias, qui va devenir très important dans l'histoire. Elle est survivante de milliers de tragédies. On se demande comment elle a résisté à tout ça. Elle finit par ouvrir un petit lieu clandestin. Je dirais pas bordel, parce que je trouve que c'est réducteur, mais un refuge davantage pour les âmes que pour les corps, même si, finalement, le désir et les hommes débarquent et puis...
0: Naturel revient au galop.
1: Ouais, voilà. Mais et dans le sous-sol surtout duquel se rencontre un groupe de rebelles qui prépare un plan pour renverser le régime sanguinaire d'Isidro Galvez, qui est le président de ce pays-là jamais nommé. Alors, je vais lire un extrait. Ça avait commencé doucement. Des femmes arrivaient poussées par l'usure en quête d'une présence, une écoute, un lieu pour poser leurs larmes. Elles venaient s'asseoir pour sentir quelque chose de tiède, un soupçon de maternité et pour certaines, c'est là que notre certitude est la plus claire, une famille. Sophia les encourageait à parler, à chanter, à raconter leurs histoires les plus enfouies. Des récits émergeaient alors, des fragments de vie brisée, mais aussi des rêves jamais avoués. Sophia s'occupait d'elles comme des filles qu'elle n'aurait pas. Elle leur prenait les mains, les aidait à retrouver un corps qu'elle n'avait jamais vraiment habité, un corps qu'on leur avait pris, abîmé, nié. Ils devinrent des œuvres d'art et les regards qui les traversaient se murent en offrandes. Et elles riaient, un rire qui venait du ventre. Certaines postillonnaient, d'autres beuglaient. Et dans cette maison, personne ne leur demandait de se taire. La lumière était revenue chez Sophia. Celle qui passait la porte restait plus longtemps que prévu. Celle qui restait finissait par parler. Et celle qui parlait finissait par se relever. On n'avait jamais vu autant de femmes debout dans un si petit endroit. Les hommes, quant à eux, restaient plantés dehors, continuant à observer, mais ne sachant interpréter leurs mouvements. Ils espéraient. Ce qu'ils voyaient, c'était un simple bout de liberté, inflexible. Et ça, ils ne savaient plus quoi en faire. Alors, je trouve que la langue de Christopher Lacaisse, et puis c'est pour ça que je trouve que ça a passé injustement sous le radar, particulièrement ici au Québec, elle est riche, riche, riche, elle est poétique. Ça faisait longtemps, Julien, que j'avais rencontré une langue aussi forte et maîtrisée. Surtout, elle est extrêmement maîtrisée, cette poésie-là. Jamais elle est trop, jamais elle est complaisante, jamais elle nous... C'est vraiment, vraiment très beau, parce qu'en plus, le danger avec la poésie, c'est que ça peut sublimer la tragédie ou le drame, les drames dont on parle.
0: C'est ce que vous l'évitez,
1: Et puis, il l'évite à merveille. Au contraire, c'est juste, il nomme des choses de manière formidablement vraie et juste, mais pas en allant dans le cru ou, tu sais, l'horreur que ça pourrait avoir.
0: Tout ça pour un premier roman, faut le dire,
1: c'est
0: en terminant.
1: C'est un premier roman. Et puis, tu sais, moi, je veux dire que ce gars-là, en quelques secondes, ce gars-là, c'est un jeune homme d'à peine 30 ans, père de famille. C'est un mélange entre Marie-Louise Arsenault, Jonathan Robert, parce qu'il est tatoué des pieds à la tête. Et puis, tu sais, la coolitude de Jay du Temple. Il faut le suivre sur son Instagram. Il fait plein de suggestions de lecture. Et puis, il faut surtout aussi lire son roman La Rosa Perdida.
0: Steve Gagnon, merci beaucoup pour cette belle suggestion aujourd'hui.
1: Merci de m'avoir invité.
0: Gina Fins, merci d'avoir été là avec nous aujourd'hui. Moi, je vous retrouve lundi, 13h. Demain, c'est Raed Amoud qui sera là à 13h sur Ici Première. Dans un instant, Monique Néron avec Acteur de changement. Martin Matt, aujourd'hui, son invité. Merci beaucoup d'avoir été avec nous et à lundi.
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7: Bonjour. Bonjour, ici Michel Gaudreau à Saguenay. Il est 14h, voici nos informations. Le spectacle de Marie-Mé a attiré des foules à la zone portuaire de Chicoutimi hier soir. Entre 8 et 10 000 personnes se sont rassemblées sur le site. L'organisation a dû refuser l'entrée à environ 500 personnes. Alors qu'il faisait très chaud, les bouteilles d'eau vendues sur le site étaient en quantité insuffisante. Un avis de faire bouillir l'eau a aussi rendu l'utilisation des bornes de recharge impossible. En cours de spectacle, l'organisation a pris la décision de lever l'obligation pour les spectateurs de vider leurs bouteilles d'eau réutilisables avant d'entrer. C'est ce qu'explique le directeur général de la Société de gestion de la zone portuaire de Chicoutimi, Fabien Ovington.
8: Dû à la chaleur, on l'a levé, ce règlement-là, si on veut, là, 30 minutes ou 40 minutes après le début, là, on a levé cette réglementation-là en prenant un risque, là, parce que on parle toujours de sécurité et les artistes, c'est dans les contrats, ça, que les gens ne peuvent pas rentrer de contenu, mais on s'est entendu avec l'équipe de Marie-Mé, là, puis ça a très bien été.
7: Par ailleurs, en raison de cet orage violent d'hier soir, le spectacle a dû être interrompu et l'organisation a décidé de le reprendre l'an prochain.
8: Il y a eu des éclairs, du tonnerre, de la pluie. On a dû arrêter 45 minutes après le début. Et on s'est rencontrés personnellement, moi et la chanteuse Marie-Mé. Puis on s'est regardés et on s'est dit, bon, ben, elle était déçue d'arrêter d'avoir tant de fans et tant d'ambiance dans l'arrondissement Chicoutimi. Alors, on a décidé de le reporter l'année prochaine. Alors, ça devrait se concrétiser. La fête du Canada 2027 à la zone portuaire sera Marie-Mé.
7: Le gouvernement du Québec octroie des prêts totalisant 15 millions de dollars à Groupe ADF pour des projets à ses installations de Métabetchouan, Lac-à-la-Croix et Terrebonne, tandis qu'Ottawa fournit 12,5 millions. L'entreprise se spécialise dans la fabrication de structures d'acier, de composantes d'acier lourdes et d'éléments architecturaux métalliques. La réalisation de ces deux projets est essentielle pour permettre à Groupe ADF de livrer d'importants contrats pour Hydro-Québec. Un agrandissement de 35 millions à l'usine de Métabetchouan, Lac-à-la-Croix avait d'ailleurs été annoncé le 3 juin, mais aucune aide gouvernementale n'avait alors été spécifiée. En cette période de déménagement, de nombreux propriétaires québécois ont eu la désagréable surprise de récupérer des logements saccagés. Une locatrice de Saguenay, Danielle Tremblay, vit actuellement cette situation. Son ancien locataire avait notamment laissé des déchets au sol et n'avait pas enlevé les aliments du réfrigérateur et du congélateur. Certains murs et un lavabo étaient également endommagés. Les prochains locataires ont d'ailleurs dû repousser leur déménagement pour permettre le nettoyage du logement. Danielle Tremblay souhaite que sa situation puisse éduquer la population.
9: Pour sensibiliser les locataires à venir à pas faire ça, parce qu'ils nous demandent aux propriétaires d'être conciliants, d'avoir des beaux logements. Ils nous demandent, tu sais, beaucoup de choses. Puis le prochain locataire, c'est des jeunes. Ce sont des jeunes à qui j'ai fait confiance. C'est leur premier logement. Puis je trouvais ça épouvantable qu'il y ait à faire ça. Si je ne l'avais pas fait, je pense qu'il s'en allait. Hier, il était tellement découragé.
7: La première ministre québécoise Christine Fréchette a officiellement annoncé qu'elle sera candidate dans la circonscription provinciale de Trois-Rivières aux prochaines élections générales d'octobre. La chef caquiste était députée du comté de Sanguinet en banlieue sud de Montréal depuis 2022. Pierre-Alexandre Bolduc.
10: Un retour à ses racines, Mme Fréchette dit vouloir représenter une voix forte pour les régions. Le siège de Trois-Rivières est laissé vacant par le ministre du Travail, Jean Boulay, qui ne se représente pas dans le comté. On va écouter Mme Fréchette.
11: Quelque chose de profondément significatif dans le fait de revenir là où tout a commencé, pour offrir à sa communauté ce que l'on a appris tout au long du chemin.
10: Christine Fréchette affirme qu'elle garde Sanguinet tatoué sur le cœur, mais on sait que la lutte s'annonçait chaude dans ce comté de la rive sud de Montréal. Le Parti québécois présente l'ancien député péquiste et bloquiste Alain Terrien. M. Terrien soutient que Mme Fréchette a décidé de changer de comté comme ça parce qu'elle n'était pas fière de son bilan dans Sanguinet et qu'elle avait peur de l'affronter.
12: Les gens m'ont beaucoup, beaucoup, beaucoup sollicité depuis un an pour que je me présente pour le Parti québécois. Beaucoup, et que le mot est faible, là. Alors, c'est sûr que c'est peut-être venu à ses oreilles.
10: Par ailleurs, une autre élue caquiste a annoncé qu'elle ne se représentera pas aux prochaines élections. Il s'agit de Céline Etayane, qui était députée dans Laval-des-Rapides. Elle était en poste depuis 2022. 34 des 79 députés de la CAQ ont maintenant annoncé qu'ils ne seraient pas candidats cet automne. On attend d'ailleurs toujours des nouvelles du ministre et leader parlementaire François Bonnardel, à savoir si oui ou non il se représente pour la CAQ. Ici Pierre-Alexandre Bolduc, Radio-Canada. À Québec.
7: Mark Carney vient d'annoncer un nouveau partenariat économique avec la Colombie-Britannique en compagnie de son homologue provincial David Eby. Le premier ministre canadien a énuméré une série d'initiatives qui générera, selon lui, plus de 200 milliards de dollars en nouveaux investissements, en grande partie pour le secteur énergétique de la province. Voici Mark Carney.
13: Nous améliorerons les réseaux de transport d'énergie et que nous réalisons de nouveaux projets d'énergie éolienne pour libérer tout notre potentiel en tant que superpuissance énergétique mondiale. Nous mettons également en place des infrastructures commerciales nécessaires pour acheminer nos ressources vers de nouveaux marchés à travers le monde.
7: Mark Carney se rendra ce soir en Alberta pour une autre annonce, toujours en matière d'énergie. Alternance de soleil et de nuages, possibilité d'un orage même violent, c'est 28 degrés actuellement à Saguenay.
3: Réunis au studio 1 de Radio-Canada, notre invité aujourd'hui a du front tout le tour de la tête. Petit, il rêvait déjà d'être humoriste ou clown, c'est selon. Avec lui, c'est sans demi-mesure, c'est intense, c'est tout ou rien pantoute. Récipiendaire d'un nombre incalculable de trophées, plus d'un million de billets vendus en carrière, son plus grand legs sera assurément d'avoir mis un toit, empreinte d'dignité, sur la tête de centaines de grands traumatisés crâniens. Mesdames et messieurs, accueillez chaleureusement l'humoriste, scénariste, producteur et acteur qui vise la perfection pour obtenir l'excellence. Martin Matt. Bonsoir,
14: bonjour,
3: bienvenue parmi nous. Salutations publiques présents en studio oui. Et à vous qui êtes à l'écoute, bienvenue parmi nous vraiment. Merci d'embarquer dans notre belle aventure où on célèbre l'audace, la désinvolture, la fougue, les idées qui sortent de la boîte avec des invités qui osent être eux-mêmes et faire les choses à leur manière. Martin Matt, merci d'avoir accepté l'invitation.
14: C'est un plaisir.
3: Vraiment, merci. Je suis ravie et honorée, je
14: belle
3: dois dire. Quand même, 53 minutes. Prisonnier de ce studio?
14: Ben écoute, avec grand plaisir, avec la foule en délire.
3: En entendant, c'est en visant la perfection qu'on oui. atteint l'excellence. T'as entendu ça combien de fois dans ta vie, tu dirais?
14: Ben mon père, c'était tout le temps ça. C'était, t'as-tu fait ça parfaitement? Puis mettons, je faisais de quoi? Je me rappelle, d'instinct, j'avais démonté le tempo. Je devais avoir 15-16 ans pour y faire plaisir.
3: Tempo comme dans Abri Tempo.
14: Comme Abri Tempo, ouais, les espèces d'abri de voiture. Oui, oui, oui. Mais à Laval, tu dis tempo, tu sais c'est quoi. Et quand il est arrivé, il a fait... Puis j'avais tout pilé, poteau, il me restait ça, tu sais, à mettre dans le cabanon. Puis il a dit, c'est bien, mais ils se rendront pas tout seuls dans le cabanon. Là. Fait que c'était comme... Je me disais, qu'est-ce que mon gars de 15 ans le ferait d'instinct lui-même, puis j'y dirais, il te reste une tâche à faire. T'sais. Fait que c'était... C'était tout le temps ça. Puis je l'ai mis ça dans la série un peu avec Pierre-Luc. Avec, ouais, fait qu'il nous poussait tout le temps. Il y a du bon là-dedans, cela dit, parce qu'il nous poussait à nous dépasser tout le temps, mais ça peut être lourd à long.
3: J'imagine.

0: C'est ça, quand on est piqué au vif pour performer ou pour faire mieux sans arrêt, est-ce que ça force à aiguiser justement le muscle de l'audace?
1: Sûrement. En tout cas, sûrement. Il y a quelque chose de...

0: perfectionniste, ça peut être un défaut.
1: Mais quand ça tombe dans l'anxiété de performance.
0: C'est ça, l'anxiété de performance. Moi, j'ai souffert de ça. Là, ouais. De, je veux tout le temps que ça soit comme le mieux possible. Puis des fois, ça t'empêche d'avancer. Donc, je combats ça. C'est un moteur, mais en même temps, il faut que je me parle puis me dis, regarde, fais tout. Tu sais, les Victoires Royales, j'ai douté tout le long. J'ai douté même pendant le tournage, même pendant le montage. Puis ah, là, c'est pas comme les Beaux Malaises. Là, c'est beaucoup plus dramatique. Est-ce que les gens vont être déçus? Est-ce que ça va embarquer? Mais ça m'a pas empêché de le faire. Mais c'est ça, c'est une espèce de combat, puis finalement, ça a bien marché.
1: Qu'est-ce qui finit par apaiser ça? Est-ce que c'est quand le public reçoit ce que tu as fait et là, tu vois que ça passe bien?
0: Oui.
1: Oui, OK.
0: Oui, oui, c'est ça, quand tu le fais, puis
1: c'est des longs processus, fait que tu stresses longtemps.
0: C'est très
1: long,
0: tu stresses très longtemps.
1: C'est ça.
0: Très, très longtemps. L'écriture, c'est le pire. Mais, tu sais, ça fait longtemps que je fais ça, donc je me parle, je me calme, je me dis, regarde, tu sais, en général, fais-toi confiance, mais les gens n'ont aucune idée à quel point... Il y a ce nuage de doute-là qui est tout le temps là. T'sais, je suis sûr que je suis pas le seul, là, les auteurs, puis que ce soit pour un roman, pour une série télé, pour des chansons, ça doit tout le temps être ça. Mais c'est ça, c'est d'avoir quand même assez de force pour me faire confiance, puis continuer à écrire, puis faire mes choses. Ouais.
1: On va plonger ensemble, Martin, dans ton CV d'audacieux. Il était une fois un petit gars de Laval, fils d'entrepreneur, bungalow, vitres et Cadillac.
0: Mm-hmm.
1: Petit, as-tu souvenir d'être un enfant qui franchissait les interdits?
0: Un petit peu, oui. Oui, oui, ouais. Il y avait un petit côté tannant.
1: Un petit malcommode, mettons?
0: Comment?
1: Malcommode, un peu?
0: Ben, j'aimais faire rire, okay. Tu sais, fait que tout le temps, un petit peu rebelle. Mon frère était plus vieux que moi d'un an. Fait qu'il y avait quelque chose, on dirait, qui lui ouvrait les portes, puis moi, je pouvais pousser encore plus loin, tu sais. Fait que j'avais ça. Ouais, à l'école, j'aimais faire rire, j'aimais déconner, j'aimais...
1: Est-ce qu'on te ramenait devant la classe, parce que tu...
0: C'est arrivé, oui. C'est arrivé souvent. Mais il y avait quelque chose de grisant à faire rire, sans jamais penser faire ce métier-là plus tard. Mais que ce soit au primaire ou au secondaire, même au cégep université, je le faisais. Fait qu'il y avait quelque chose de très... très grisant, très excitant.
1: J'allais dire très mature.
0: Oui, très mature. Ça ne change pas, c'est encore de même. Ouais.
1: C'était quoi ton rapport à l'autorité?
0: J'ai toujours eu un petit peu de misère avec ça. Ouais, beaucoup. De la misère à me faire reprendre. Je travaille fort, je me prépare beaucoup. Donc, je m'arrange pour ne pas me faire réprimander. Puis ça doit venir de loin, là. On psychanalyse quasiment, mais mon père était très sévère, puis je m'arrangeais pour... Puis j'imagine que ça m'a un petit peu traumatisé de me faire chicaner fort, donc j'ai beaucoup de misère avec ça. Alors, le rapport à l'autorité, ça fonctionne pas avec moi. Fait que je me suis arrangé pour être mon propre patron dans mes affaires, dans mes projets, puis c'est plus simple pour moi comme ça, ouais.
1: Donc, pas vouloir être pris en défaut quand t'étais petit, puis en même temps avoir, j'imagine, une envie de faire à ta tête, parce que c'est comme ça a l'air d'être très
0: naturel,
1: dans ton ADN,
0: ouais,
1: c'est
0: ouais.
1: Ça.
0: Mais okay. Tu sais, quand je me faisais chicaner à l'école, je le prenais bien. Là, c'est plus jeune adulte, là, les petites jobines que je faisais, puis de si le gérant du magasin de sport où je vendais des skis, mais pour une raison X, venait me parler plus fort, et que ça prenait une seconde dans ma tête, je me disais, je suis plus ici, c'est terminé. C'était quand...
1: Après, je vais quitter.
0: Mais tu sais, je me parlais puis je me raisonnais, mais j'ai un rapport difficile avec ça, avec l'autorité.
1: Sur l'échelle de la patience, un étant...
0: d'autres questions d'autorité puis de la patience? Oui, vas-y.
1: Sur l'échelle de la patience, donc un étant, prenez votre temps, je suis vraiment pas pressée, et 10, en way, t'achèves-tu?
0: Où? Ben, honnêtement, je dirais 10.
1: Ah oh oui, un bon 10?
0: Ouais, okay. Ouais. J'irais dans le 10.
1: J'aurais plus 10, 15, moi.
0: Ah oui, ça peut être un peu confondant au 10. Mais non, je ne suis pas patient, mais je me parle, j'essaie de travailler ça, mais encore une fois, ça sert, ça fait bouger les choses, ça fait avancer les choses, ça fait, quand tu es impatient et tu n'acceptes pas des choses, que ce soit dans la production, dans les projets, ça m'a fait... réaliser des belles choses. Mais c'est sûr qu'avec les enfants, c'était pas ma grande force. C'est juste comme, mettons, ce qui va me calmer, c'est les rénaux. Là. Ça, je suis bon.
1: Oui.
0: Puis je peux...
1: Oui, ouais. Ça, c'est vraiment de la zénitude
0: oui,
1: pour toi.
0: Je suis bien,
1: poser
0: c'est
1: un cadre,
0: ma force.
1: Moi,
0: j'ai tout le temps une ceinture en daim avec des outils. Puis je me promène dans la rue, puis je répare des choses.
1: Dans tout ton parcours, Martin Matt, ce qui est probablement le plus flagrant symbole de quelqu'un qui sort du rang, qui ose, qui carbure à la fougue, c'est ton diplôme en administration.
0: C'est bizarre, hein, ça?
1: Oui.
0: Écoute, c'était un espèce de chemin déjà tracé par, inconsciemment ou consciemment, mais par mon père qui disait, tu sais, il y avait une entreprise, puis j'ai commencé à travailler là à 14. Parce qu'à 14 ans, ils disent, tu ne commenceras pas à jouer tout l'été, comme tous les jeunes font. Fait que moi, il fallait que je travaille. On travaillait 40 heures semaine.

0: semaine, mon frère et moi, avec un installateur de portes et fenêtres. Puis, et ça a toujours été ça. J'ai travaillé toute l'été. Après ça, je travaillais le jeudi soir, vendredi soir, samedi, les étés. Fait que c'était comme évident que j'allais reprendre la business. Fait que administration. C'était la suite logique. Puis, ouais, je suis allé à l'UQAM, justement, parce que le HEC, je trouvais ça un peu trop sérieux. Puis l'UQAM, ça fitait mieux.
1: Ça manifestait un peu plus.
0: Puis ça manifestait un peu plus. Et ouais, mais c'est vrai que quand je repense à ça, c'est comme une autre vie.
1: Ouais.
0: Puis après ça, ben, c'est ça, j'ai travaillé quelques années avec mon père avant de tout lâcher pour l'humour.
1: 1994, ouais. Donc tu décides d'auditionner à l'école de l'humour. Ouais. Qu'est-ce que demandait le plus de courage, Martin? Le dire à ton père ou auditionner sans jamais avoir raconté une blague de ta vie?
0: Les deux. Les deux, ça a été vraiment quelque chose de le dire à mon père. Ça a été... ça, je pense que je l'aurais fait plus tôt si ça ne m'avait pas demandé autant de courage. Je pense qu'à 20 ans, j'y pensais. Puis je me fais dire ça depuis que je suis jeune. Tu devrais être humoriste, tu devrais faire ça. Mais c'est comme une phrase qui passait si pis par-dessus la tête parce que je... Merci de me dire ça, mais je ne peux pas faire ça parce que...
1: C'est pas encore une option.
0: C'est inaccessible. Ouais. C'est moi, je vais étudier en administration, une business. Et jeune adulte, c'est là que j'ai commencé à faire... Qu'est-ce que je pourrais... Qu'est-ce que les autres jeunes le font? Mais, et genre à 24, là, je me sens assez solide pour dire à mon père, je vais faire mon rêve. Mais ça m'a demandé beaucoup de courage. Puis l'école de l'humour, ben, dans un autre registre, tout autant, d'arriver devant trois personnes, puis raconter tes blagues, c'est. Mais ça
1: a mieux été. Dans un petit local frais, un peu, là.
0: Ça a mieux été que quand j'ai averti mon père que je m'en rendais bon. Ça a été plus fun, mon audition.
1: Mais tout ça, grâce un peu à Claire Lamarche.
0: Ah, ça, c'est bien. Ouais, là, mon Dieu. Mais c'est parce qu'une fois, j'avais écouté Claire Lamarche.
1: Ouais.
0: Je sais pas ce que je faisais chez nous, dans le sous-sol, à écouter ça. J'étais très occupé.
1: Mais moi, ça m'intrigue.
0: Et c'était des humoristes qui parlaient, et je me rappelle que François Massicotte a dit une phrase, il a dit « Si moi, ça a fonctionné plus que d'autres à l'école de l'humour, c'est pour telle et telle raison. » Et là, j'ai fait « Chris, il y a une école de l'humour. » Puis là, ça a été comme une porte. Je savais pas comment commencer. Je me disais, il y avait tellement pas ça dans ma vie, dans mon entourage. Fait que ça m'a fait comme... Puis il y avait pas d'Internet, tout ça. Fait que je me suis informé. Là, j'ai vu dans les journaux qu'il y avait des soirées d'humour. J'allais voir ça. Puis là, j'ai su que je pouvais auditionner à l'école de l'humour.
1: C'est l'époque des pages jaunes.
0: L'époque des... Écoute, c'était le Voir, qui était une revue assez populaire à Montréal. Puis je regardais les petites annonces. Il y avait des soirées d'humour sur Saint-Laurent, au Gypsy, je pense. Et c'était animé par une inconnue qui était Lise Dion. Pour vrai. Et la mise en scène, c'était Daniel Fichaud, que je me rappelle de tout ça. Parce que je suis allé voir pour dire, est-ce que je pourrais passer? Puis elle m'a dit, ben, tu fais de l'humour, j'ai dit, j'aimerais ça. Ben, n'as-tu déjà fait? As-tu animé? Fait que là, j'ai fait, non, je vais en déporter. Puis là, elle m'a dit, garde, donne-moi ton démo, puis je verrai si tu peux passer. Fait que j'ai dit, c'est quoi un démo? Puis elle m'a dit, quand tu fais un show, tu te filmes. Et là, ben, j'ai emprunté la caméra à mon père et je me suis filmé dans mon appart sur une cassette VHS et je suis allé porter ça.
1: Ah, tu dis oui?
0: Écoute, je suis retourné la semaine d'après, puis elle m'a dit, écoute, c'est notre dernière semaine, et on ne pourra pas te prendre, mais, puis je ne suis pas sûr qu'elle m'aurait pris, là, c'était une bonne excuse, parce que c'était très mauvais, mais elle m'a quand même dit, tu as une façon de raconter qui ne s'apprend pas. Si tu pensais aller à l'école de l'humour, vas-y, parce que ça, c'est pas une question d'année ou d'expérience, tu as ça dans toi, tu sais. Et cette phrase-là, ça m'a fait comme... Puis ça m'a comme encouragé à m'inscrire à l'école de l'humour.
1: Donc, de Claire Lamarche à Lise Dion, finalement, tu t'inscris. À l'école de l'humour, avais-tu déjà l'impression que tu te démarquais?
0: Bon, ça sera aux autres de le dire, parce que... Ben, quand même, j'avais quand même mon style.
1: Okay.
0: Je pense que j'avais ma façon de faire. Puis Louise Richer m'a dit, parce qu'on fait un numéro d'audition, il y en a quelques centaines, ils en prennent 12, ils en prennent 20. Après ça, tu fais une journée d'audition, et là, il en sélectionne 12. Puis elle m'a dit que j'ai su qu'après mon numéro, elle m'avait dit, peu importe ta journée, tu étais déjà choisi. Fait qu'il devait avoir quelque chose qui... Ils ont vu que ça fonctionnait, mon stand-up.
1: Quelque chose, là. Ouais. On a posé la question à celui qui était aux premières loges pour observer le Martin, jeune prodige de l'humour, apprivoiser l'excellence.
2: Martin Matt, on me demande de te dire en quoi j'ai su tout de suite que tu étais audacieux alors que j'étais ton professeur à l'École nationale de l'humour, moi qui t'ai tout appris. J'ai su tout de suite, Martin, que tu étais un gars audacieux, un artiste audacieux, un homme audacieux quand j'ai vu la façon dont tu t'habillais à l'école. Tes petites vestes, tes t-shirts, tes pantalons de cuir, tout ça. Je me suis dit, ça prend quand même beaucoup d'audace parce qu'il va être la victime de tous les bullies de l'école. Mais non. En fait, tu t'en es très bien tiré. Et si je veux être plus sérieux, j'ai su tout de suite que tu étais pour être un artiste audacieux quand j'ai vu que toute ton œuvre était pour tourner alentour de toi. Mais pas de façon complaisante. L'air de ne pas être touché, l'air de faire l'apologie de toi-même. Tu parlais de nous, de nos travers, un peu à la manière d'un grand mentor, Yvon Deschamps. Tu étais déjà là à nous bousculer et à nous remettre dans un miroir déformant à travers ton histoire, ce que nous sommes dans ce que nous avons de plus grand, de plus petit et de plus profondément humain.
1: Vous avez sans doute reconnu Christian Bégin, qui a été ton prof à l'École de l'humour, donc, et qui a fait la mise en scène aussi de ton premier spectacle, Histoire vraie, en 2000. Ben, donc, c'est, la preuve est faite, tu avais déjà de l'audace à l'École de l'humour.
0: C'est très gentil. Mais Christian, il y a un lien. À l'école, il y avait quelque chose, lui, il poussait de dire quelque chose sur scène, se servir de sa tribune, brasser des idées, puis...
1: À bon escient.
0: Quand je suis sorti de l'école, je me suis dit, tu sais, j'ai pas besoin de quelqu'un qui va m'aider dans mon stand-up, mon comique. J'avais Avare qui, avec les textes, qui m'a beaucoup aidé. Puis, je trouvais que Christian, il y avait un côté théâtral qui me plaisait beaucoup, de faire des numéros comme sur mon frère qui a eu un accident, en ironie de dire aux gens qu'il faut travailler sans arrêt, puis tout ça. Puis Christian m'encourageait dans ces numéros-là. Fait qu'il était très précieux dans la mise en scène de mon premier spectacle.
1: 1995, tu gradues de l'École nationale de l'humour. Est-ce que tu te souviens comment tu te sentais le jour de ta photo de finissant?
0: Regarde, il est heureux cet homme-là!
1: Oui!
0: J'étais très heureux. Moi, ça a été... tu sais, on en parle puis on fait des blagues, mais ça a changé ma vie, l'École de l'humour. Tu sais, ça a été... J'ai toute ma vie travaillé pour... étudié en administration, travaillé pour mon père. J'ai été contremaître de l'usine, j'ai été vendeur, j'ai été directeur des ventes. C'était sûr que j'allais faire ça, je travaillais fort. Donc, de dire j'arrête ça, puis je plonge dans quelque chose qui brûle trop fort dans moi, ça a l'air banal, mais c'est incroyable. Je revivais. C'était une deuxième naissance à l'École de l'humour avec des amis, Mike Ward, Daniel Grenier, Martin Perisolo, les Chicken Swell, justement. C'était tellement fort.
1: C'était une petite cuvée de rien pantoute.
0: C'est une grosse cuvée, plein de talent, mais j'étais tellement heureux. J'étais tellement dans mon élément, sur mon X, que quand je vois une photo de l'École de l'humour comme ça, ça me rappelle juste du bonheur total.
1: À partir de ce jour-là, l'avenir t'appartenait, je te cite. J'avais faim, une ambition démesurée, je jouais ma vie à chaque show.
0: J'ai dit ça, moi.
1: Oui, t'as dit ça.
0: C'est vrai. Moi, je pense que l'ambition, on la contrôle pas. Je pense que ça nous habite, puis on vit avec. Tu sais, c'est pas genre, je vais être ambitieux, je vais arrêter d'être ambitieux. Moi, je pense vraiment qu'on contrôle. Puis ça, c'était, des fois, je regarde ça, c'était démesuré. Puis c'est vrai, il y a peut-être le fait d'avoir tout lâché, mon père qui y croyait pas, de me dire, je vais prouver que ça va marcher. Puis je partais tellement loin. J'avais pas animé, j'avais pas fait d'impro, j'avais pas joué, j'avais pas fait... J'avais tout à prouver. Fait que j'avais faim, puis je jouais ma vie à chaque show. Puis ça, en général, ça marchait
1: bien. C'était bon pour l'anxiété de performance, on imagine.
0: Hein? Non, mais ça se corrait sur scène.

0: Je vous rappelle que vous êtes à l'écoute du Front autour de la tête, une série d'entretiens avec des personnalités audacieuses qui font les choses à leur manière, qui foncent dans le tas pour le meilleur et parfois aussi pour le pire. Nous sommes en compagnie de l'humoriste et scénariste et bien d'autres affaires, Martin Matte. Je propose, Martin, qu'on revienne ensemble sur quelques moments où, à nos yeux, tu as fait preuve de cran, de décision un peu à contre-courant pour rester en phase avec ce que tu es, mm-hmm. avec ta vision. Mais d'abord, j'ai envie que tu me dises comment tu réagis quand quelqu'un te dit « Ouais, non, c'est ça, on ne pourra pas parler de ça à la télévision, ça ne passera pas, ça, on ne peut pas rire de ça.
1: Hey, » c'est ça que ça me fait penser à mon... J'ai eu un gérant, François Roson, puis il m'imitait des fois, puis il me disait... T'sais, des fois, il y avait des meetings, j'étais pas là, puis il dit, ben ça, on peut pas faire ça. Bon, tu iras le dire, toi, Martin Matte, on peut pas faire ça. Puis je t'entendais déjà dire, ben ça sera la première fois, on va le faire, on va faire ça. Ben, en même temps, je revendique pas ce que je juge qui est incorrect ou inadéquat. T'sais, je revendique que c'est sûr que, bon, par exemple, si je prends les beaux malaises à l'époque, quand on m'a dit, ça, avec les enfants, tu peux pas faire ça, tu peux pas dire ça parce que c'est violent envers eux, puis c'est méchant, puis ça passera pas auprès du public. Puis je dis, ben, moi, je le fais, t'sais, parce que je le pense pas, je vais le faire, les gens vont comprendre, je fais confiance à l'intelligence des gens. Fait que je me bats pour mes idées. Je l'ai fait aussi pour Vitrerie Joyale, quand je visitais des... tabou des années 90, puis on me disait, non, ça tu sais, sur l'homophobie, le racisme, la misogynie, mais pour moi, c'est important, parce que sinon, ça va être édulcoré, puis, tu sais, les beaux malaises, ça s'est refait dans d'autres pays, puis des fois, j'y regarde, puis je trouve ça très bon, mais ils enlèvent tout le temps les pires gags, tu sais, de peur que ça arrive souvent, ça.
0: Ils censurent un peu.
1: Ils censurent un peu, puis je trouve ça beau que TVA ait le courage, puis d'accepter ça, puis Prime d'accepter ça aussi, mais... C'est sûr que oui, si j'y crois, puis moi, ça me fait rire, puis ça fait rire mes proches, ben je vais me battre pour que ça passe.
0: T'es probablement, bon, c'est pas scientifique, là, mais le scénariste qui a le plus parlé de jouets sexuels à heure de grande écoute. On écoute.
2: C'est pas un vibrateur, ça?
3: Tout ça, dans la salle de lavage.
2: Ah oui, en attendant, là.
4: Ben oui, c'est un vibrateur.
3: C'est sur vos mains, on l'avait remarqué, là.
4: Puis le petit, il joue avec ça, là.
5: Quand elle envoie un signal, elle vibre puis elle tourne.
1: C'est sa tour de contrôle.
0: Oui, des extraits comme celui-là, pour vrai, il y en existe une vaste collection.
1: Ouais,
0: c'est
1: ouais.
0: Ça, on aurait pu les collectionner. Et ouais. Michel Deslauriers, qui jouait ta mère, a dit, je trouvais ça le fun de rappeler, elle dit, ça prenait de l'audace à Martin Matte pour faire porter un dildo à une personne âgée et pour parler de sexualité ouvertement sans barrière.
1: Oui, vraiment. Vraiment, puis j'essayais de la protéger du mieux que je peux. Puis à chaque fois que j'écrivais ces scènes-là, j'écrivais à Michel, je suis en train d'écrire de quoi de spécial? Tu portes un strap-on. Un strap-on, c'est... Puis là, j'ai expliqué c'était quoi. Mais Michel, elle me disait tout le temps, regarde, je te fais confiance si tu juges que c'est bon. Mais elle a beaucoup d'audace aussi. Écoute, c'est tout le temps welling, elle dit oui. Ça a été un bonheur de travailler avec Michel Deslauriers.
0: Le sexe handicapé aussi, ouais. Ça a fait beaucoup réagir et positivement.
1: Absolument.
0: La journée où c'était dans l'épisode, tu as reçu une rafale de commentaires.
1: Oui, ben, j'en recevais beaucoup de commentaires. Puis ça, c'est l'épisode où je disais que parfois les gens, soit handicapés, soit différents, ben, ils ont besoin d'engager quelqu'un pour avoir de l'affection puis d'avoir des relations intimes. Et ça m'a demandé beaucoup de courage aussi par rapport à ma famille, parce que mon frère, on vit ça avec mon frère, puis je trouve ça tellement beau, tellement noble, tellement important de démocratiser ça. Puis, c'est ça, au lieu d'avoir... tu sais, je recevais 500-600 messages quand les beaux malaises passaient. À l'époque, les réseaux sociaux étaient un petit peu moins puissants qu'aujourd'hui, puis... Cet épisode-là, je n'ai reçu 6000. Tu sais. C'était et tellement de témoignages génial. De familles qui me disaient merci et des personnes handicapées qui disaient merci d'en parler, merci de ou des gens qui disaient hey, finalement on va en parler dans ma famille pour mon fils pour ci pour ça, fait que ça a ouvert des portes.
0: Vitrerie Joyale, t'en as glissé un mot il y a quelques minutes, diffusé ouais. sur Prime, réalisé par Guillaume Lonergan.
1: Ouais.
0: Il y a de l'audace au pouce carré dans ouais. cette série-là, les coulisses de la production aussi. On pourrait en faire un livre à côté sur tout ce qui a été fait d'audacieux pour que ça voie le jour. À commencer justement avec le fait que t'as poussé pour que le produit final soit à la hauteur de tes ambitions.
1: Mm-hmm. Ben oui, je trouvais ça... Tu sais, ce qu'on a mis sur papier, j'ai écrit ça avec mon collaborateur de 30 ans de date, François Havard.
0: Oui.
1: Je voulais que ça soit de qualité. On avait cette chance-là d'avoir cette plateforme-là qui voulait investir au Québec à des gens des artistes québécois pour les Québécois. Puis je trouvais que ça le fun de faire de quoi d'envergure. Même les Beaux Malaises à l'époque, les comédies, c'était souvent un peu plus cheap, un peu plus des téléromans. Tu sais, on a eu ça marchait super bien, là, les kilomètres-heure dans lesquels j'ai été, ou Histoire de filles. Mais tu sais, c'était tourner 3 caméras dans des décors de carton. Puis les Beaux Malaises, j'ai vu que ça soit une série lourde, tout ça. Puis là, je me suis dit, Victorie Joyelle, je vais essayer d'amener ça à un autre niveau, là, tu sais, d'avoir l'époque, qu'on se pose pas de questions, que quand ça, c'est brun, c'est des couleurs des années 90.
0: C'est un voyage dans les années 90.
1: Les costumes, les looks. Fait que ça, j'étais vraiment, parce que je reçois beaucoup de compliments pour cette série-là, puis t'as parlé de Guillaume Lonergan, puis toute son équipe, les costumes, les décors, la photo, les textes, la production. Tout le monde a ramé dans le même sens.
0: Il y a de l'argent à l'écran.
1: Il y a de l'argent à l'écran.
0: Puis on le sent comme téléspectateur.
1: Oui, absolument. Puis c'est beau. Puis c'est, tu sais, quand ça, juste avant que ça sorte, ça avait été sélectionné à Cérémania. On est allé à Lille, puis on était en cérémonie de clôture. C'est le plus gros festival de télé au monde. Puis là, ils ont, nous allons conclure ce festival avec une série québécoise. J'étais tellement fier. Puis il y avait 1300 personnes. Wow. Puis je vais toujours me rappeler, les gens se sont levés à la fin, ça applaudissait. Ça m'a tellement touché. Puis je me disais, go, tu sais, donnez-nous les moyens, donnez-nous la liberté de création.
0: C'est ça. À l'international. Puis
1: des histoires, tu sais, il n'y a pas de, c'est pas des espèces d'histoires de, il y en a, là, de police, puis de meurtre, puis de, s'il y en a à pelle, puis c'est parfait. Mais là, c'est juste une histoire de famille vraie, puis ça touche le monde.

0: Il y a de quoi de beau là-dedans. Puis c'est ça, t'as pas besoin de 10 000 explosions. Ça prend de quoi de vrai de senti, puis ça touche les gens.
1: Ça fraye son chemin jusqu'au cœur des gens, mais ça a eu un immense succès, bien sûr. C'est, oui, une autofiction, mais t'as abordé des enjeux sociaux, t'en as nommé quelques-uns tantôt, mais que peu de gens osent aborder, même avec un bâton, là, si je peux me permettre. Homophobie, racisme, sexisme, féminisme, misogynie. Et c'est à ce point bien fait que c'est très frontal, mais c'est délicatement subtil en même temps et intégré dans le récit. Dirais-tu que t'es maître dans l'art de jouer avec les limites?
0: C'est vrai que je me demande tout le temps, depuis toujours, jusqu'où je peux aller puis que ça soit correct. Tout le temps, tout le temps. On me demande de faire, dans un gala, un hommage à quelqu'un, 2 minutes. Ça me prend 2 jours et demi à l'écrire. Pourquoi j'écris pas juste 2 jokes? Il faut tout le temps que je pousse, mais je souhaite que ce soit fait intelligemment. Je veux pas provoquer pour provoquer ou créer une joke grasse pour une joke grasse. Je veux la montrer l'impact que ça a sur des femmes, si c'est une joke misogyne, l'impact sur des plus jeunes, le clash des générations. Puis c'est pour ça que j'étais content, j'ai dit à Prime, laissez, parce qu'ils ont toutes les jokes les plus Hervé qui voulait que j'enlève, ben c'est ceux dont on me parle le plus dans Vitrerie Joyale. Puis ça crée des discussions de famille, ça crée des discussions de société. Puis je suis très, très content que ça soit là. Puis ça fait une émission bien plus intéressante, bien moins drabe, puis que ça graffine, puis qu'il y a des malaises, ben oui, j'aime ça.
1: Voici, à mes yeux, un des très bons exemples où tu as su jouer savoureusement avec les limites.
2: On parle d'une contribution de... On est dans une fourchette de quoi, là? En haut de 10 000, 20 000?
3: En haut de 20 000.
2: Excellent. Dès cet après-midi, il y a une commande qui va être passée. Pour la suite, ça va être 3% cash des contrats.
3: Mais là, nous, on fait pas une grosse marge de profit, là. Si je vous donne 3% de chaque contrat, il m'en restera pas gros.
2: Mais chargez-nous 3% de plus. Tous nos fournisseurs font ça.
3: Puis ces citoyens qui vont payer ça avec leur taxe? Vous pensez qu'ils sont contents de ça?
2: Ça fait 4 mandats de suite que le maire Valcourt est réélu. Je pense que les citoyens sont très satisfaits. Monsieur Loyal, un plaisir.
1: C'est très romancé, tout ça.
0: Pas du tout. Non, mais c'est drôle parce que c'est issu. Oui. Les maires, c'est des fraudeurs. Depuis toujours, on le sait, ça. Ça a toujours été et c'est comme ça. T'es d'accord?
1: Je suis en désaccord profond.
0: Ah oui?
1: Mais
0: t'as connu des maires honnêtes.
1: J'ai connu ça, moi, des maires honnêtes.
0: Mais voyons.
1: Oui.
0: Mais
1: j'ai
0: de
1: connu des
0: ville?
1: Maires humains, qui s'en souciaient de leurs citoyens.
0: Mais
1: on
0: pour
1: va
0: vrai,
1: revenir
0: ça,
1: dans nos moutons, Martin.
0: De ça. Quelle maire?
1: C'est ça.
0: Fait que le maire as-tu rencontré qui était honnête?
1: Bon, je vais avoir changé de couleur, là, c'est ça. Non, mais le maire Valcourt, pour avoir couvert, en plus, à l'époque, le procès, je veux dire, c'est savoureux, là, t'as joué avec
0: mais
1: ça. Les couleurs sont les mêmes.
0: Mais la base est vraie de... Tu sais, moi, je me rappelle qu'on n'avait pas de contrat. On était la plus grosse vitrerie de Laval, puis on n'avait pas de contrat. Puis mon père, il dit que j'irais pas à son esti de tournoi, il faudrait lui donner une enveloppe. Puis c'était comme tout su, mais pas su. Mm-hmm. Et quand le scandale est sorti... Puis là, c'est drôle, parce que quand la série... Juste un petit peu avant que la série sorte, le maire Vaillancourt est sorti d'un média parce qu'il poursuit la ville pour les taxes qu'il paye sur l'argent qu'il a volé.
1: Oui.
0: Fait que ça, il voudrait bien que la ville paye ça. Je me suis dit
1: c'est
0: que ça dépasse l'entendement. Là,
1: oui. Ce sera pour une prochaine série, peut-être. Oui. Merci, Martin. Je vous rappelle
0: mais
1: que
0: dis-moi
1: vous
0: donc, les maires honnêtes, c'est ça. Qui ça?
1: Je vous rappelle que vous assistez à un masterclass de front tout le tour de la tête, comme vous pouvez le voir exactement à l'instant. Nous sommes en compagnie de Martin Matte.

0: Quand on t'a demandé, Martin Matt, oui. Qui est la personne pour toi qui incarne à la fois l'audace et ou une cause qui te tient à cœur, t'as spontanément répondu, mon ami Pierre Brassard. On voit l'amitié ici. Absolument. Sur la table. Oui, c'est beaucoup, beaucoup de bromance, tout ça.
1: Il a enlevé son jonc, je
0: comprends. Oui, c'est ça. Pierre Brassard, animateur, humoriste, imitateur, dessinateur et autres heures connexes. Pourquoi avoir choisi Pierre?
2: Ben, parce que je l'aime. Moi, quand j'étais pas humoriste, Pierre l'était, quand j'étais jeune.
3: Mais c'est vrai?
1: C'est vrai.
2: Avec les Bleus Poudres.
1: Oui, 94, on en avait déjà fait beaucoup.
2: Oui, et j'étais fan de, je me rappelle,

0: l'émission
1: Taquinons la planète.
0: Ouais. Ça, puis je trouvais que Pierre avait une audace incroyable avec son personnage de Raymond Beaudoin. Avec... Puis quand je l'ai connu, je trouve que Pierre, il a une belle carrière. Je trouve qu'il a sa case à lui. Je trouve qu'il fait des choses à la radio, qu'il fait des choses... Tout ce qu'il fait, moi, je le trouve drôle. C'est une des personnes que je trouve les plus drôles. Puis c'est pour ça que je l'ai choisi. Je trouve qu'il le fait à sa façon. Je trouve qu'il y a un beau cheminement, qu'il vieillit bien, que c'est une belle personne. Et en plus, j'y ai demandé d'être co-porte-parole de la Fondation Martin Matt.
2: Il a dit oui, il n'y avait pas trop de choix.
0: Direct. Hein? Ben, il y avait le choix. Ah, oui, il aurait pu dire je vais y penser.
1: Non.
0: Mais je trouve ça ultra généreux de sa part parce qu'on fait des grandes choses. Les fondations, je parle de la Fondation Martin Matt, mais toutes les fondations, le réseau de santé, il craque de partout. Fait qu'on fait des miracles. Puis Pierre, ben, il aide. La fondation a rayonné, puis je l'apprécie beaucoup pour ça. Je trouve ça très généreux. Il y a Fabien Cloutier qui l'a fait longtemps.
1: Ben oui, c'est un honneur même de succéder à Fabien. Mais aussi, je fais souvent la blague, oh, quand on me propose un projet, mais ça, j'hésite, j'y réfléchis, je pèse le pour et le contre.
0: C'est
1: mais
0: pas
1: ça,
0: tant une blague.
1: Non, c'est pas tant une blague, mais quand il m'a appelé, mettons, il m'a dit, est-ce qu'on irait dîner? Là, j'ai dit, ben, j'étais pas disponible, alors FaceTime.
0: C'est ça, j'ai texté, t'as-tu goût d'aller dîner? Fait qu'il fait, je suis pas dispo, ben, je dis FaceTime.
1: Alors, il téléphone. J'ai dit, oui, c'est rare un FaceTime.
2: C'est
1: je me dis, il y avait
2: quelque chose de.
0: Mais je savais pas qu'il était nu, là.
1: Non, c'est ça, c'est spécial.
0: C'est spécial.
1: Mais j'avais un filtre de chat aussi. Je suis pas capable de l'enlever, ce bout de filtre de chat.
2: Ça, cet extrait-là, on
1: finalement, j'ai dit oui tout de suite. Ça me faisait vraiment. Ça me touchait beaucoup pour parler sérieusement. Puis j'avais été ambassadeur aussi. Mais depuis longtemps, il y a quelques personnalités pour la promotion des Beaux 4 heures. Donc, on dirait que c'était un naturel. Puis c'est très inspirant. Et d'ailleurs, pas longtemps après ça, on a eu un dîner. On s'en allait au resto, puis je pense que c'était des gens qui avaient donné beaucoup.
0: Oui, qui avaient monté une équipe au Beau 4 heures, qui avaient ramassé plus de 5 000 $.
1: Mais là-dedans, je me suis dit, qu'est-ce qu'on va se dire? Tu sais, c'est beau, mais finalement, il y avait un témoignage de quelqu'un qui avait subi un traumatisme crânien, qui avait dû reprendre des études universitaires, là, qui vraiment, complètement ébranlé en me disant, ben mon Dieu, j'ai donc eu raison de dire oui tout de suite. Ouais. En tout cas, c'était vraiment naturel.
0: C'est tellement concret, tu sais, l'État, c'est gros, puis c'est pas évident, les sous qui rentrent dans l'État, qui se ramassent à la santé, il en reste plus gros. Mais ces petites fondations-là, t'as tellement de bénévolat autour que l'impact est puissant. T'aides beaucoup de gens, fait que c'est vraiment le fun.
1: On se doit de faire ça, le classique. Tu sais, moi, j'ai quand même, comme tu dis, une brillante carrière avec ses hauts et ses bas, et on a quelques extraits.
0: Ben oui, il y a des bas.
1: Et puis, là, à un moment donné, je me sens privilégié quand même. On touche toujours du bois, on n'a pas souffert autour de nous.
0: Ouais, symbole, ça joue.
1: Ça. Oui, c'est sûr que ça joue.
0: Moi, ici, ça.
1: Mais tu sais, de revenir, de s'entraîner quotidiennement, mais là, finalement, naturellement, d'aller à la rencontre des gens, vraiment, c'est autant un cadeau pour moi aussi.
2: Il y a eu une première rencontre au show Grand Blond avec un show sournois, puis ceci.
0: Ah ouais, Dieu.
2: Caméra Café, le jingle qui nous reste encore dans la tête des années, voire des décennies plus tard. Et vous êtes là tous les deux. Ça a été une complicité instantanée entre
0: incroyable.
2: Vous. Et sur ce plateau-là, qu'est-ce qui s'est passé? Comment ça se fait que c'était fusionnel de même, vous deux?
0: Je vais entendre que le son baisse. Mais non. Écoute, ça a pris. La vie, c'est ça. Hein? Les êtres humains, ils dégagent quelque chose. Puis. Pierre, on s'est rencontrés. On se connaissait pas.
1: On s'était croisés sur le Grand Blond. Faisait ses chroniques très drôles, chroniques de financières tout ça.
0: Mais tu sais, on s'était pas fréquenté.
1: Non, on s'était pas parlé beaucoup. Puis de ce projet.
0: Sur le plateau, ça a pris. Tu sais, on tournait un pilote.
1: Oui.
0: Et là, ça faisait une minute. C'était les deux meilleurs amis, on nous suivait toute la journée, on a ri, ça a duré 4 ans de bonheur.
1: Parce que lui, à ce moment-là, déjà, évidemment, les réseaux voulaient faire un projet avec Martin Matt, puis ça t'avait plu, ce concept-là. Puis c'était naturel. On a vu une première rencontre dans un resto, le réalisateur Michel Courtemanche, Stéphane Auroi aussi à l'époque. Puis Martin mettait le party aussi. Déjà, on dirait que tu mettais ta musique, ton style. Alors, je peux pas tout raconter ce qui se passait sur le plateau.
2: Ah non? Pourquoi? Pourtant, ça nous intéresse.
0: C'est complètement fou.
1: On déconnait, on l'a déjà raconté, on s'est fait sortir du studio parce qu'on avait trop de fou rire. En fait, ils nous ont retiré de la scène, puis ils ont tourné des scènes avec d'autres acteurs un peu plus sérieux, même si c'est un travail quand même exigeant.
2: Vous avez été benché.
1: Oui.
0: Écoute, j'ai jamais, en 30 ans de carrière, là, c'est la seule fois que ça m'est arrivé que, tu sais, d'habitude, tu t'as des fou rires, mais on déconnait tellement qu'il a dit OK, quittez. Ça va. Là. Non, quittez. Ils ont appelé d'autres comédiens. Là, on était comme à l'école,
1: comme
0: dans
1: des enfants.
0: Tenue, là, on avait de bombe. C'était quelque chose. Mais
1: oui, c'est ça.
0: C'est tellement... Enfin, c'était très intense. C'était des plans séquences, vu qu'il y avait une seule caméra. Mm. Fait que ça demandait beaucoup, beaucoup de mémorisation de texte, parce que Pierre et moi, on était là beaucoup. Fait qu'il y avait beaucoup de tension. De... Non, mais avoue.
1: Oui, oui, je sais.
0: Je parle pas que t'avais des gaz.
1: Non, mais c'est ça.
0: Mais on avait les deux. Mais donc, fallait... Il y avait des soupapes, il fallait déconner beaucoup pour équilibrer.
1: C'est un effet d'entraînement, puis tu parlais du bonheur que tu avais quand t'étudiais à l'école de l'humour. Même chose pour moi, quand je faisais le bloc de tournage de Caméra Café. Premièrement, je dis pas que dans la vie privée, je devenais mon personnage qui était un peu colon, mais tu te mets à penser, fait que c'était un tournage tellement intense que c'était une cour d'école, mais on était quand même... Il y a des gens, il y aura un procès un jour, mais on était quand même sérieux. Mais il faut que ça soit
2: une preuve qui a été amassée à travers le temps.
1: C'est ça que Martin, je trouvais, instaurait dès le début, le jour 1, parce que c'était quand même... Lui, le projet est arrivé par lui. On était 7-10 comédiens, je sais pas. Mais ça bat la, je trouve que ça met la table pour... mais on va avoir du fun sur ce projet-là.
2: Après ça, il dit, ben ça marche. Moi, je suis au cœur de tout ça. Fait que moi, aller faire mes petites affaires de mon côté. Ben, oui, mais moi, vous avez quand même... Vous êtes retrouvés par la suite, professionnellement et personnellement.
0: Oui. Jamais, à chaque fois. Oui. Puis Pierre, je le vois pas 6 mois, puis le lendemain, c'est comme si
1: ben on s'était vu tous les jours. Martin, c'est ça. Et je dirais même que c'est lui qui appelle plus. Faut que je travaille ça aussi. T'es-tu libre pour dîner, même si c'est la dernière minute? Moi, ça me fait toujours plaisir. Mais on s'est retrouvés. Un jour, il m'a aussi texté parce qu'il y avait un petit rôle dans Les Beaux Malaises.
2: Oui, ça, c'est une belle anecdote. Es-tu drôle, Pierre Brassard?
0: Ah, la ligne de... Il y a eu ça.
1: Oui.
2: Ça étant, drôle. Racontez-nous ça.
0: Non, mais... Ben, c'est parce que, évidemment, dans Les Beaux Malaises, je fais beaucoup de... Je m'inspire de ma vie beaucoup. Puis là, un moment donné, je m'étais séparé. Puis là, je rencontrais des filles. Puis là, des filles posent des questions sur les gens connus. Elles me disaient, es-tu drôle, Pierre Brassard? Oui. C'est-tu vrai qu'avoir, il s'en pisse?
1: Ah non, mais c'est effrayable. Ça, c'est les Beaux Malaises 2.0. Ça se peut-tu pendant la pandémie? Et puis moi, je regarde l'épisode. Vraiment, ça m'a confronté. Je me posais des questions.
0: Il pensait que...
2: Pierre que t'avais dit qu'il était pas drôle pour vrai. Fait que t'as pris ça très drôle. Premier degré.
0: Il m'appelle Pierre, franchement.
1: Non, je sais, mais j'aime ça. C'est vrai que ça rejoint le thème de l'audace. Parce que moi, c'est ma personnalité. Je doutais pas, mais c'est vrai que... En même temps, j'ai pris ça comme un hommage. C'est ça que j'ai écrit tout de suite.
0: Oui,
1: ça me faisait rire, en tout cas. Puis, on s'est vu aussi sur le... Il m'avait aussi...
0: Ça va faire un beau rôle.
1: Oui.
0: Il jouait Amélie.
1: J'ai un rôle pour toi dans Les Beaux Malaises, un texto et 3 petits points et écrit Amélie. Moi, j'avais déjà fait un personnage féminin qui s'appelait Colette, mais j'ai rien dit. Ça, j'ai pas dit. Là, j'ai fait, regarde, j'ai accepté la proposition. J'étais très content.
0: Même trans, c'était très drôle.
1: Oui, c'était beau. Ouais, c'était un beau personnage.
0: Je sais pas si ça passera aujourd'hui.
1: Mais... Oui, c'est ça, parce que je n'étais pas la personne. Enfin, je veux dire, c'est un autre sujet. Mais,
2: On a parlé un peu de ton audace, Pierre, aussi, parce que quand même, ça a marqué l'imaginaire. S'il y en a un qui est game, c'est toi aussi. Il y a eu Sans Limite, Les Bleus Poudres, le personnage de Raymond Beaudoin, comme Martin disait. T'as eu dans ta mire Pierre Bourassa, Céline et René, Michel Richard, t'as quand même crashé son mariage.
0: Ouais. Pierre-Éliott Trudeau.
2: Et Pierre-Éliott Trudeau, on regarde.
3: Ici, d'arriver mon Baudouin, compagnie de M. Trudeau. Ça va bien, M. Trudeau? C'est quoi le titre de votre film? Qu'est-ce que c'est le titre de votre film?
4: Roger,
3: comment ça va, Roger?
4: C'est moi.
3: C'est quoi le titre de votre film, M. Trudeau? Il n'y a pas de titre? Ah, c'est pas Chéri, j'ai craché sur les Québécois?
4: Non, j'ai craché sur vous.
3: Pas encore. Et je veux savoir, c'est-tu un peu le même principe que le film Le Parc Jurassique? C'est-à-dire qu'on déterre des vieux monstres pour faire peur au monde?
4: Pour faire peur au monde?
3: Oui.
4: Vous êtes bien peureux.
3: Mais non, mais pas peureux. Je suis à côté de vous, pas de problème.
4: T'es une merde. Qu'est-ce que tu veux que je te dise?
3: Merde, c'est ça. Mes conclusions. Merci beaucoup, monsieur.
0: Et ça a dégénéré.
2: Ça a mal fini ce soir-là.
1: Après ça, là, on est au début de son visionnement. Il y avait un visionnement de 5 épisodes de ses mémoires, tout ça.
2: Oui.
1: Et là, on a laissé aller le visionnement. On est sorti de la salle, puis on l'attendait après. C'est là qu'il y avait une coche. Moi-même, je me serais frappé dessus. Alors,
0: il voulait t'arracher à la barbe.
1: Il m'a arraché à la barbe, me donné une claque. J'ai recollé tout de suite la barbe. C'est ça qui est magique. Il y avait un petit tape de rien, de double face. Et après ça, ça a été le coup. Là, je me sentais vraiment dans une arène. J'avais tout. Ses amis, des investisseurs, du monde important, de Radio-Canada, du milieu, de la télé, tout ça. Puis ça a fini avec un coup de pied qui n'a pas non plus bouleversé complètement mes parties. Mais disons qu'il a bien visé.
0: T'avais-tu peur?
1: Ben, j'étais complètement sonné. Et après, je l'ai attendu même dans le parking.
0: My God!
1: Puis là, ça finit. Là, ça, les gardes du corps. Puis je dis, j'aurais pu suivre jusque chez eux. Mais c'est sûr que j'avais peur. Puis en même temps, oui, parce que c'est, je me rappelle, c'est mon ami Justin Tachereau qui avait vu dans le journal le jour même que Pierre-Éliott Trudeau allait présenter ses mémoires. Donc, il y avait une activité pour Raymond Baudouin. Mais j'étais là, oh, mon, pourquoi il a vu ça? C'est sûr que j'aimais ça. Puis c'est ça que je trouvais chez, quand j'ai connu Martin, quand je voyais aller son humour, ses spectacles, toutes ses créations, je me disais, mais crime, j'ai déjà été ce gars-là, on dirait. Tu sais, cette audace. Là, tu sais, j'ai fait de. Après ça, tu sais, j'ai fait une série, c'est plus romantique. Caméra Café, c'est un style aussi. Mais je me disais, ça venait me chercher à quel point il assume. Tu sais, puis dans la vie, j'ai ça aussi. Alors, je trouvais que. Je me disais, c'est stimulant de voir ça. Mais je me passais la réflexion, mais sans être lui, je me disais, on est déjà été. Alors, lui, il maintient depuis des décennies. C'est merveilleux.
0: Merci, Pierre.
2: Ben, merci, Pierre, quand même.
1: Ben, j'aimerais ça, tiens, ouais. Emprunter.
2: Oui.
1: Mais être baveux, tu sais, on non, c'est un autre sujet. On peut pas obligé de parler de ça?
0: Ben non.
1: On n'est pas obligé d'être baveux.
2: Moi, j'avais aimé le Pierre aussi. Brassard qui avait demandé à René Angélil.
1: Oui. Si j'avais déjà fait une allusion.
2: Alors que c'était pas encore connu à l'époque.
1: Non, ça, on était vraiment des. Tu vois, tu parlais d'autorité. Moi, j'avais l'autorité très écolier. C'est-à-dire, je vais dire le truc, puis le directeur va arriver à un moment donné. La même chose pour l'exemple, c'est qu'on était à TQS à ce moment-là, puis c'était un secret de polichinelle que René Angélil était avec Céline Dion, elle était adulte à ce moment-là, etc.
0: Tu fais bien de préciser.
1: Oui, elle était majeure, tout ça, puis c'était vraiment le début de sa carrière internationale, et là, nous, les épais, ben pas épais, mais on se débarque à un lancement, puis René nous aimait beaucoup, il disait « Mes enfants, garde ça à la maison, tout ça. » Je sors cette question-là, je fais une allusion claire. You English with American Music Award. You English with Jay Leno, Johnny Carson, but do you French, René Angélil? J'ai même de la misère à le dire. Je savais que ça serait non, non, non, tu sais. Mais,
2: Il était pas content.
1: Il était pas content. On n'était même pas arrivé à la station qu'il y avait déjà eu un coup de téléphone. Mm. C'était correct.
2: C'est quand
1: aussi.
2: Même audacieux. Quand même.
1: Oui, c'est ça. Moi, j'avais un petit côté, avant de faire Raymond Baudouin aussi, l'an 1 de Sans Limite, je m'étais rendu à une conférence de presse de Michel Richard aussi qui avait.
0: Ah, ça, c'était incroyable.
1: Ça me fait plaisir encore d'en parler aujourd'hui.
0: Garden Party, ça m'avait marqué.
1: Ouais, elle faisait une crise, elle voulait quitter l'émission, puis elle avait convoqué tous les journalistes. Alors, je me dis, c'est pas possible qu'elle fasse une conférence de presse pour ça, puis personne posait de questions. Fait que j'étais crinqué. Alors, j'étais vraiment ce petit
0: baveux.
1: Je devais avoir 23 ans à peu près. Et je la challengeais. Je dis, est-ce que si vous démissionnez, il va y avoir encore le concours des bronzés près du bain tourbillon? Puis elle me répondait comme si j'étais Céline Galipeau, là, que c'était une question hyper sérieuse. J'étais content. J'étais craqué quand j'étais rentré à la station avec la cassette. Là.
0: Puis vous avez été en couple un bout?
1: Oui, Michel et moi. Ouais. Malheureusement, c'est ça. Je pense
2: malheureusement,
1: que,
2: la relation
1: ça arrivera
2: c'est
1: pas, je pense.
0: C'est terminé.
1: Ouais.
2: On a parlé un peu de la Fondation, mais je pense qu'il faut y revenir oui. parce que c'est ben important. Oui. Bon, tu es le nouveau co-porte-parole, Pierre. La Fondation Martin-Matt, à ce jour, c'est combien de maisons, Martin?
0: Là, on a 10. Fait que c'est très long et très laborieux ouvrir une maison. Et on donne tout autant en répit. T'sais, c'est sûr que ça paraît moins qu'une maison, mais chaque année, on donne... c'est beaucoup de millions de dollars qu'on a donné en répit pour les familles. Quand un enfant traumatisé crânien, puis que c'est lourd de dire, bon, ben on va avoir un atelier de théâtre. Fait qu'une fois par semaine, ils font du théâtre, ou ils font de l'humour, ou ils font de la voile. Fait que ça, c'est une... On en parle peu, mais c'est ultra précieux. Puis ça donne un... Moi, j'aime ça dire que notre ligne, c'est... On améliore la qualité de vie des traumatiques crâniens, des gens qui ont une déficience physique lourde. Fait que tout ça, oui, les maisons, parce que c'est tellement important. Je rends mon frère qu'il y a un chez-soi. Mais ça, plus le répit, c'est le vraiment répit. Exceptionnel ouais. ce que la Fondation fait.
2: 2026, 10 maisons, alors que, je cite, c'est des idées de pelleteux de nuages. Ça va coûter des millions et ça n'arrivera jamais. Ouais. C'est une phrase qu'on a entendue dans Vitrerie Joyale, que ton père a réellement prononcée.
0: Ben,
2: on imagine, ou en tout cas...
0: Il disait que c'est sûr que ça prend une maison un jour, mais ça n'arrivera pas.
2: Ça n'arrivera pas.
0: Puis moi, j'étais comme... Puis mon père avait beaucoup... C'était quelqu'un de très... Beaucoup de charisme, beaucoup d'autorité, beaucoup... Ouais. Puis quand il est décédé, parce que j'ai changé un peu la chronologie dans Vitrerie Joyale, mais après, je me suis donné une mission. Je sais qu'il y a déjà eu un montage qui avait été fait à la Fondation. Chaque émission de télé, j'en parlais. J'appelais à la SAC, j'appelais au gouvernement, j'appelais, puis je me disais, un jour, moi, y arriver. Puis c'est ça, en 2007, on a ouvert la première maison. Puis c'est... Tu sais, je voulais le faire pour mon frère puis pour d'autres, tant qu'à tout faire.
2: C'était un moteur, presque, hein, de réussir. Tu as déjà dit ça, pour l'aider et en aider d'autres
0: c'est
2: aussi.
0: C'est sûr, absolument. Ouais. Puis il y a quelque chose de... Puis une fondation...

0: C'est aussi dur que quelqu'un qui part une entreprise. Il y en a tellement. De tirer son épingle du jeu pour ramasser des centaines de milliers ou des millions de dollars comme on fait, c'est tellement difficile. Ça prend tellement de gens. Ça prend tellement de... Puis c'est tout du bénévolat. Fait que c'est beaucoup, beaucoup de jus de bras. Beaucoup, beaucoup de... Demander à des gens comme Pierre, comme toi, qui nous aident au sujet de la Fondation. C'est tout le conseil d'administration, d'avoir des bons employés, puis... C'est ça. Je trouve que ça fait des miracles. Ça fait des petits miracles.
1: Ramasser de l'argent, solliciter des gens, justement, qui sont déjà souvent sollicités, mais aussi solliciter le public, ouais. Ça demande quand même du guts. Faut le faire, même si la cause, évidemment, est incroyablement noble. Ouais. Et un jour, en spectacle, à la salle Wilfrid Pelletier, tu t'es dit, j'y vas-tu, j'y vas-tu pas, je leur demande-tu, c'est ça. Puis finalement, t'as dit, OK, j'y vais.
0: Je devais avoir fait au moins une centaine de shows de ma tournée, puis... Vu qu'ils payaient pour les billets, j'avais pas le courage. Je me sentais mal de dire, voulez-vous donner des... Puis un soir, j'ai fait... J'ai fait à peu près 40 soirs à Wilfrid Pelletier. Il y a 3000 personnes chaque soir. Fait que là, je me disais, je vais l'essayer. T'sais, on va mettre des boîtes. Puis je vais dire, si vous... Ne serait-ce que 25 cents...
1: Videz vos poches, là.
0: Videz vos poches. Puis j'ai expliqué ce qu'on faisait. Puis j'ai dit, moi, je vais accoter ce que vous mettez. C'est si on ramasse 100 piastres, moi, je vais en mettre 100. Et ça a été incroyable. Le premier soir, puis je suis parti avec le change dans mon auto. C'était ridicule. J'avais des boîtes pleines. Là, ma mère est venue m'aider avec ses amis. On a fait un deal de drogue à quelque part. Puis là, ma conjointe, la mère de mes enfants, à l'époque, j'ai dit, appelle, je sais pas qui, moi, Garda ou quelqu'un qui pourrait peut-être nous aider à ramasser. Parce que là, c'était comme ça chaque soir. Puis là, elle a appelé chez Garda, puis la personne a passé son patron, puis il a dit, ben, j'étais à Wilfrid Pelletier, au show de Martin Matt, j'ai mis de l'argent dans la boîte, on s'occupe de ça, certain. Et là, pour toute la tournée, il a envoyé un camion qui venait chercher la déposer, puis on a amassé 200 000 $.
1: Hey, c'est incroyable. Puis ça veut dire que ça t'a coûté 200 000 $.
0: Ça m'a coûté une fortune.
1: C'est des bonnes idées, hein,
0: Fait que le public a donné ça. C'est incroyable. Puis tu vois, là, quand Vitrerie Joyelle est sortie, à la fin, au générique, il en parle. La première semaine, on a ramassé des milliers de dollars. Des gens qui appelaient, qui disaient, moi, je lave des vitres. Je vais faire ça gratuitement. Ils ont lavé vite aux Maisons Martin. Maintenant, un autre a offert des meubles, du terrassement. Fait que la générosité des gens, j'en profite du micro pour dire merci aux gens de nous aider.
1: Merci beaucoup, Martin. J'ai gardé des petites questions dans ma poche de type du front tout le tour de la tête. Tu peux me répondre ou pas. Si ça ne te tente pas. Puis sinon, ben, Pierre puis moi, on va jaser.
2: Je m'étonnerais qu'ils ne répondent pas.
0: Ben, on ne sait pas.
2: C'est pas le choix, le temps direct.
0: Ça dépend.
1: Pousserais-tu l'audace jusqu'à animer un deuxième talk show?
0: Pas dans le même cadre que je l'ai fait. Okay. Dans je trouve que la télé conventionnelle, les gens qui écoutent un talk show à telle heure, c'est en décroissance, tu sais. Et c'est souvent les gens plus âgés. Puis ça concorde moins à ce que moi j'ai envie de faire, tu sais. Fait que je le ferais peut-être sous une autre forme. Avant de le faire en ondes, je le faisais, on l'a rodé au bordel, puis tout ça. Et j'ai eu tellement de fun, là. C'était tellement le délai. Fait que peut-être que je leur ferai un moment donné
1: d'aller. Sauf erreur, Pierre-Yves Roy-Desmarais, t'avais suggéré au départ d'aller sur le web, puis là, tu croyais encore
0: J'avais 50. Là, j'ai 56, j'avais, je sais pas, 52, 53. Fait, pour moi, c'était moins naturel que, tu sais, que quelqu'un comme Mike Ward était très avant-gardiste de faire son sous-écoute. Et là, c'est les gens, quand ils font juste te féliciter, puis ils s'abonnent, puis ils veulent l'écouter, puis... c'est comme que Vitrerie Joyelle sur Prime, je reçois des milliers de félicitations. Il y a personne qui dit ça devrait pas passer à la télé, c'est inacceptable ce qu'il se dit. T'sais, ils l'écoutent pas s'ils veulent pas. Fait qu'il y a quelque chose dans l'habitude d'écoute qui est
1: qui se transforme.
0: En train de la discussion qu'on a là. J'aimerais ça dans 3 ans. Ça va complètement. T'sais, moi, mes enfants, ils se disent pas il est 8 h, faut que j'écoute mon émission. Ça n'existe plus, ça. T'sais, ils écoutent les plateformes, ils écoutent où ils enregistrent. Fait que oui, sous une autre forme, ça pourrait arriver.
2: Les gens prennent la décision de.
0: Ouais.
2: Fait que c'est ça. Ouais. Ils sont. On dirait qu'ils ont encore plus de plaisir à aimer ou c'est un choix.
0: Exactement.
1: Ça fait quoi? Presque 10 ans qu'on t'a pas vu sur scène? Est-ce que tu serais tenté de renouer avec le sport extrême?
0: Ça fait presque 10 ans.
1: Ouais.
0: Ouais. Écoute, j'aimerais ça, ouais. J'y pense souvent.
1: OK.
0: Puis C'est juste que là, mon cerveau... Moi, je fais une affaire à fois majeure. Puis là, tu sais, j'ai écrit une série télé, puis mon cerveau, il pense encore en série télé. Ça, je trouve ça très, très nourrissant. Très, je peux aller loin, je peux écrire pour des femmes d'une autre époque, des hommes, des jeunes. Il y a quelque chose qui me nourrit beaucoup là-dedans. Il y a quelque chose de très simple dans le stand-up. Tu sais, écrire une série, c'est 300 pages, puis un stand-up, moi, écrire 20 pages, puis je vais... Mais... C'est violent physiquement, tu sais, c'est intense, ça demande beaucoup de courage. Puis des fois, je me dis, ah, j'ai-tu le goût de recommencer tout ça? Mais j'ai des bons amis, des Mike Ward de ce monde avec qui on en parle. Puis je pense bien qu'à un moment donné, je vais réécrire des stand-up, de prendre ce médium-là, puis aller m'amuser sur scène.
2: Est-ce que je peux me permettre, comme,
1: bien sûr,
2: avoir, avec la Vitrerie Royale, de parler de ta famille vraiment quasiment bas de la naissance jusqu'à la fin, mais est-ce que ça va continuer de t'inspirer encore?
1: Est-ce qu'il reste des choses à dire?
0: Il en reste tout le temps. C'est intarissable, les relations humaines de famille, d'amis. Fait que ça pourrait être ça, mais ça peut être juste le regard sur la société. C'est une espèce de... Je me rappelle, Alexis Martin, ma dernière mise en scène, il m'avait dit, si dans 3000 ans, les gens découvrent ton spectacle, ça va être comme une photo de notre époque. Puis c'est de chroniquer notre époque. Fait que je chroniquerai avec mon œil, mon regard, mon vécu, mon âge. Voici ce qu'on vit, ce que je méprise, ce que j'aime, ce dont je ris.
1: C'est comme un Polaroid d'une époque.
0: Oui, ouais, c'est ça.
1: Tout à fait. C'est ce que tu fais depuis le début de ta carrière.
0: Polaroid.
2: Ben oui,
0: Polaroid. Raymond Baudouin.
2: Ben c'est beau. Oui, c'est beau. Merci. Tout on faisait ça tout. Aussi.
1: C'est ça. Hein?
2: J'en ai encore plein chez nous.
1: Oui, je sais. est-ce que tu as souvenir d'une fois où tu as t'es allé trop loin, où tu t'es dit, ah, oh, là, peut-être que j'ai un petit peu joué avec le feu.
2: Sûrement avoir une fois.
1: Ben, c'est ça, je me dis, c'est sûr.
0: C'est sûr que tu joues avec les limites, puis des fois, tu dépasses. Pis... Mais en général, pas tant, tu sais. J'ai eu des scandales, mais c'est souvent des scandales médiatiques. Puis moi, dans le fond, tu sais, j'avais fait une blague sur Guy Turcotte qui avait assassiné ses enfants, tu sais. Je dénonçais qu'il avait été acquitté, tu sais. Ça a eu un tsunami, mais... Si tu regardes le gag, tu l'analyses, je regrette zéro, tu sais. Puis après, il était reconnu coupable dans un autre procès, d'ailleurs. Fait que c'est plus... des fois, c'est des gags qui vont loin, mais sûrement qu'il y a des exemples où je suis allé trop loin, mais j'ai pas de regrets ou de... Oh, mon Dieu, j'aurais jamais dû faire ça. Ou... En tout cas, s'il y en a, je vis pas beaucoup avec les regrets. J'essaie de grandir,
1: assumer,
0: de pas faire... Ouais, assumer, puis assumer aussi que c'était peut-être pas correct. Mm-hmm. Puis, parce que les regrets, ça, je veux pas vivre avec ça. Je veux m'excuser, cheminer, puis continuer à faire des bonnes choses.
1: On avait dit en début d'entrevue que c'était un peu comme une thérapie.
0: Ouais.
1: C'est ça, on chemine, on avance,
0: absolument,
1: on progresse.
0: Ouais.
1: Pierre, un moment dans ta carrière où tu t'es dit, ah, celle-là, j'aurais peut-être pu rester chez nous ce soir.
2: Ben, ces moments-là...
0: Ah, quand t'étais venu coucher à la maison.
2: Oh, non, c'est ça, ça. Ça a bouleversé bien les familles, tu sais, c'est pas
0: mais
2: juste...
0: Mais ça t'a fait du bien.
2: Oui, ça m'a fait du bien. C'est drôle, ces moments-là que je regrette, dans l'audace, ils ont pas été diffusés.
0: Ah oui?
2: Mais tu sais, par exemple, je peux dire, dans le cas de...
0: Avec un couple...
2: Non, non.
0: Quand tu te filmes.
2: Oui, c'est ça.
0: Mais
2: non, pas des
0: qui
2: choses
0: a pas été
2: intimes.
0: Diffusé?
2: Non,
0: okay.
2: C'est des trucs... non, mais... À l'époque,
1: la sextape, c'est ça, c'est Martin.
2: Oui,
1: je veux dire,
2: ça, ça
1: oui,
2: se
1: d'accord.
2: Fait moins maintenant.
0: Je
2: dis,
0: qu'est-ce que t'as filmé?
2: Pourtant, la qualité était bonne.
0: Qu'est-ce que t'as filmé qui n'a pas été diffusé et que tu regrettes?
2: Ben, je regrette. Parce que, oui, je.
1: En quelques secondes.
2: En quelques secondes,
0: oui,
2: rapidement. À l'époque, c'est Michel Richard. Je faisais Raymond Baudouin, on était à Taquinon de la planète. Mon chapitre avec elle était terminé. Mais. On l'a piégé au détecteur de manchons, elle sortait, on l'a poursuivi, puis les gens nous appelaient, ils nous disaient, est à tel restaurant rue Saint-Denis. On a débarqué là. Elle était avec Michel Jasmin. À un moment donné, c'était trop, là. Fait que, mais c'était... Michel était complice, puis il nous en a jamais voulu. Ce Michel-là.
1: Okay.
2: L'autre Michel, peut-être. Mais tu sais, faut laisser les gens tranquilles à un moment donné.
0: Ouais, ok. T'es allé un peu loin.
2: Okay. Ouais.
1: Merci à vous deux
2: merci
1: d'avoir pris le temps
0: de venir en studio.
1: C'est un bonheur. Merci à toute l'équipe qui a rendu cette émission-là possible, à la technique Mathieu Perrier, Sylvain Rioux et Jérémy Gendron, à l'aiguillage Souli Koumfonfagdi, à la recherche Caroline Morin, Camélia Desrosiers, à la réalisation Nathalie Pelletier. Merci au public en studio.
0: Public.
1: Vous avez été extraordinaire. Merci. J'espère que vous avez
2: bravo
1: vécu une belle expérience personnalisée. Pour les retardataires, Rappel, la série Vitrerie Royale est disponible bien sûr sur Prime, ainsi que Les Beaux Malaises et autres réalisations de Martin Matt. Merci Pierre, encore une fois, on t'écoute, pouvez-vous répéter la question à la rentrée?
2: Avec plaisir.
1: Bien sûr. Martin,
0: oui.
1: Il s'en fait peu des comme toi.
2: Oui.
1: La raison pour laquelle il faudrait te cloner, c'est parce que tout avec toi part de la bonne place. Tes projets ont un pouvoir magique, celui de la prise de conscience, parce que tu jongles à la perfection avec le réel, avec l'humour et avec la fiction. Et je salue cette capacité que tu as de transformer ton succès en œuvre utile, un succès que tu as bâti à grands coups de risque, d'irrévérence et de travail acharné. C'est pas parfait, mais vraiment pas loin.
0: Pas loin.
2: Ouais.
0: Merci, Monique.
1: Merci.
0: C'est gentil, merci.
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6: Jeudi 2 juillet. Bienvenue à Place publique. Cet après-midi à l'émission Lendemain d'orage, on va prendre des nouvelles des gens touchés par la panne électrique majeure au lac Saint-Jean, puis on va se poser la question pourquoi est-ce qu'il y a des orages dans toutes les prévisions au quotidien depuis 3 semaines avec Ève Christian. En classe verte, on va s'intéresser à ce qui amène certains oiseaux au sol plutôt qu'en vol et la technologie au service de l'agriculture, jusqu'où on peut aller. Ouais, parce qu'il y a un service d'épandage par drone qui est maintenant offert dans la région, des pesticides, des herbicides. Vous pouvez prendre un bidule là qui vole, puis vous pouvez, bon, peut-être pas piloter moi-même. Là, je pense à moi, j'ai aucune idée comment piloter un drone. Il y a des gens qui ont des permis pour ça. Et on fait le champ. On utilise ce dispositif-là, puis ça permet d'éviter d'utiliser un tracteur, quelque chose qui émet, qui utilise de l'essence, par exemple. Et je pense qu'on va pouvoir, dans un avenir rapproché, aller beaucoup plus loin que ça avec les technologies dans les champs. Alors, on va en parler avec quelqu'un qui offre le service, qui a décidé de se lancer là-dedans parce qu'elle voyait, elle aussi, des opportunités. C'est Annie-Pierre Lachance, qui est propriétaire de l'entreprise de drones Apex Airpa. J'ai bien hâte de lui parler. Il y a quelque chose d'un peu visionnaire dans cette affaire-là. En même temps, ça nous en dit sur l'époque dans laquelle on vit.
1: Voilà, c'est là qu'on s'en va.
6: Hein?
7: Juste surpris qu'ils n'en vendent pas encore pour le transport des individus.
6: Ben, je pense qu'il n'y a pas de permis. Là. On a légiféré là-dessus, puis j'ai l'impression que ça a peut-être mis un frein sur pas mal de choses. Mais...
7: C'est quand je vais le vivre, là, Catherine, ma vraie vie de Retour vers le futur 2, avec des vélos, des autovalentes. Là, on avait une possibilité avec les drones. Là. Qu'est-ce qu'on attend?
6: OK, Simon, vous pose la question. Peut-être que vous êtes impatient comme lui.
7: Ouais. Des chaussures autolassantes aussi, s'il vous plaît.
6: Oui, on a des trottinettes électriques maintenant.
7: Hein? Oui, mais ça ne vole pas. Là. Arrête.
6: Ça, c'était bien critique des trottinettes électriques aussi.
7: Ah ouais,
6: hein?
7: Ça, oui.
1: Sinon, plus proche, il y a le velcro aussi, pour l'autre désir.
6: À la place des chaussures autolassantes.
1: Oui, voilà. Ah, pas la même chose.
7: Faut que ça se passe tout seul.
6: Ah, okay, ça date d'un moment quand même, le velcro aussi. Là, c'était bien avant l'Internet, ça, le velcro. Comment ça va, la respiration, cet après-midi? Michel Gaudreau, la qualité de l'air était assez détériorée au cours de la journée.
2: Vous faites bien de me poser la question. Je viens tout juste de sortir à l'extérieur, donc je suis allé ici pas loin. Mm-hmm. Je viens de revenir. Et puis
6: tu prends une marche à quelques minutes avant l'émission, toi? Ah, oui. C'est permis, ça?
2: Oui, j'étais allé me chercher une crème glacée, mais l'appareil ne fonctionnait pas. Là, je suis revenu avec un café glacé.
6: Bon. Ah, c'est pas pareil. Puis tu nous en as pas rapporté, évidemment.
2: Évidemment, mais non.
6: Évidemment, c'était pas gratuit, franchement.
2: Vous êtes en onde.
7: Bon. Oui, c'est sûr.
2: Bon. Alors, oui, la qualité de l'air s'est améliorée, Catherine.
6: Okay.
2: Je me suis pas rendu compte. On a vu ce smog, hein, un soleil voilé.
6: Ah, mais c'était quand même assez épais ce matin.
2: Un ciel grisâtre, mais on a peut-être de la difficulté à voir si c'était les nuages ce matin ou si c'était bon.
6: Ben, avec le soleil très orangé, moi, j'ai fait un plus un. Là,
2: ouais,
6: ça ressemble venait de la fumée.
2: Oui. Ouais. Alors, ça s'est amélioré. C'est du moins ce qu'indique les stations là, qui mesurent la qualité de l'air à l'entrée de la réserve faunique à Shawinigan. Il y a une autre station sur la rue Powell à Arvida et une autre à l'Université du Québec à Chicoutimi. Là. Mmh. Et à 14 heures, les taux aux deux stations de Saguenay là, se situaient à 33 et 37. Bon, ça ne vous dit rien parce que la qualité de l'air devient mauvaise à partir de 50. Là, ça me dit quelque chose.
6: Oui.
2: Bon, et les deux taux sont en baisse aussi depuis 13 heures. Donc, ça s'améliore. Pourquoi? Parce que selon le site firesmoke.ca, vous pouvez aller voir, là, qui prédit la trajectoire

0: la fumée. La région devrait continuer à être épargnée, même pour la soirée. En fait, ce sont des feux de forêt là, qui brûlent au nord du Québec. On parlait hier de ArcelorMittal, mm-hmm. entre autres, là, où on a dû évacuer les travailleurs. Mais ici encore, on n'est pas touché là, par
1: les feux de forêt. Il n'y a pas de feu dans la région.
0: À proximité, là, non. Je vais aller voir tantôt là, s'il n'y en a pas qui se sont déclarés, là, mm-hmm. mais aux dernières nouvelles, il n'y en avait pas.
1: Bon, tant mieux. Parce que j'ai trouvé quand même... C'est drôle, on ne s'est jamais rendu à une qualité de l'air mauvaise, mais j'étais sous l'impression que c'était pas génial quand même là, pour les gens qui ont des problèmes respiratoires plutôt
0: oui,
1: ce matin.
0: La santé publique a même émis un avis en raison de la chaleur, mm-hmm. entre autres, et aussi de ce smog.
1: Alors, peut-être que ça contribue, oui. hein, la chaleur, les deux phénomènes ensemble, ça nous donne l'impression oui. que l'air est plus lourd. Enfin, bref.
0: Oui, en plus, on ne peut pas boire de l'eau. Hein. Je vais ajouter ça. Là,
1: on ne peut pas boire de l'eau?
0: Ben, à Chicoutimi, en tout cas, dans le centre-ville, il y a 6000 personnes, donc 6000 bâtiments là, à Chicoutimi qui sont visés par un avis d'ébullition d'eau. Donc, il faut la faire bouillir une minute avant de la boire. Hier, il y avait jusqu'à 9000 adresses hein, parce que ça touchait également le secteur du secteur nord de Chicoutimi. Mais là, c'est réglé. On est passé de 9000 à 6000. Mais la mesure préventive est toujours en vigueur. Ce sont des tests non conformes là, qui ont révélé que l'eau était non potable.
1: C'est beaucoup de monde, hein? Beaucoup d'adresses. Là.
0: Oui,
1: puis
0: oui.
1: Je pense à des entrepreneurs, des restaurateurs, par exemple, sur la rue Racine, là, pour qui ça doit donner une journée casse-tête, Marjorie.
2: J'ai fait ça, moi, ce matin.
1: T'as fait quoi?
2: Bouillir de l'eau.
0: Ah, oui, ça touche le secteur Rivière-du-Moulin,
2: entre autres. Absolument. Ouais.
3: Fait que tu l'as juste laissé dehors, dans le fond.
1: C'est tellement chaud.
0: Et vous l'avez su comment? Est-ce que vous avez eu un avis téléphonique de la ville de Saguenay? Ça m'intéresse.
2: Non, c'est un ami... policier. Je ne le nommerai pas.
0: Pas obligé de donner de détails, là, mais bon.
1: On parle de son nom, son numéro d'immatriculation.
2: Le premier texto que j'ai reçu ce matin, c'était lui qui me montrait qu'on était en habite proche.
0: J'ai été touché.
2: Voilà, j'ai fait bouillir mon eau.
1: OK.
0: Bon, on va suivre ça aussi.
1: Puis après, il faut la mettre au frigo parce que c'est moins le
2: gros chaudron au frigo.
0: Ben oui, puis ça va toucher le festival La Noce. Hein,
1: oui,
0: ce soir.
1: Puis les grands crus.
0: Les grands crus.
3: Dès l'avion, il faut qu'il fasse des tests pendant quoi? Quasiment 48 heures là, avant de pouvoir avoir un négatif puis confirmer que finalement tout est beau. Là.
0: Oui, effectivement.
3: C'est long comme processus.
1: On a vu ce genre de problème-là dans d'autres municipalités de la région pour Saguenay dans des zones plus restreintes, mais là, c'est quand même en plein cœur du centre.
3: Bien ça, je veux dire,
1: de le savoir.
3: Que ce soit prudent, je ne suis pas en train de casser du sucre sur le dos du processus,
1: non.
3: Il est long.
1: Oui, c'est long, puis ça complique la vie au quotidien, particulièrement en journée caniculaire, comme aujourd'hui, parce que Michel disait on ne peut pas boire d'eau, mais en fait, il faut boire de l'eau, mais il ne faut pas boire l'eau du robinet dans ces sections-là de la ville, en tout cas, c'est proscrit. Qu'est-ce qui vous a intéressé aujourd'hui, les collaborateurs? Simon-Roy Martel, tu vas partout comme d'habitude, là, mais il sera question de cirque et de fleurs d'ail.
3: Je fais le grand écart des sujets aujourd'hui, Catherine.
1: Parfait.
3: Effectivement, je me suis entretenu avec un forain. C'est Yanis Fratellini qui m'a expliqué. C'est quoi ça, le cirque mondial qui vient faire son tour en ville? Ils seront de passage au centre Jonquière pour toute la fin de semaine. Je voyais qu'il y avait massivement de l'intérêt sur les réseaux sociaux pour ce type de manifestation-là, circassienne. Ça attire les familles, puis je pense qu'on y va. Puis des fois, il y en a qui vont avec l'espoir aussi de voir le gros éléphant, puis les lions, ça saute au travers des cerceaux. Idée révolue, peut-être, de ce qu'un cirque ambulant.
1: Encore aujourd'hui.
3: Non, c'est ça, c'est plus ça. C'est 100% humain, le cirque mondial.
1: J'ai vu ça comme enfant, le cirque avec des animaux. Puis Kenza a eu la même réaction que toi. Voyons donc, ça se pouvait encore.
2: Le lion dans le cerceau.
1: Je sais pas s'il était dans le cerceau, mais il y avait des animaux. Oui.
3: La tête dans la gueule du lion, tout.
1: Ben oui. On est
3: pas
1: né en 1920.
3: Dans les années 30.
2: Peut-être, là. Vous m'avez menti sur votre âge. Certainement.
3: Très bien conservé.
1: Nous sommes des vampires. Oui, bien c'est ça. Alors, c'est plus comme ça. Puis en fin de semaine, c'est l'auto-cueillette de fleurs d'ail qui s'ouvre. Ça, on avait arrêté ça à un certain point chez Tournevent, puis on a repris. Et ça fait vraiment mon bonheur parce que j'adore la fleur d'ail.
3: Oui, puis ça, comme pour les cirques avec des animaux, dépêchez-vous d'aller les voir s'il y en a encore, là, parce que ça passe rapidement. C'est une saison qui dure très, très, très rapidement, la fleur d'ail. J'ai eu un cours tout à l'heure avec Audrey Bouchard. Elle nous expliquera qu'est-ce qu'on peut faire avec ça, en quoi c'est intéressant, là, justement, d'aller cultiver votre fleur d'ail si vous en avez, puis à quel moment exactement là, est au summum là, d'être prête.
1: Il faut que ça fasse un tour, ça c'est un indice.
3: Bon, on a volé le punch.
1: Quand même. Marjorie,
3: c'est le seul critère.
1: Ah, c'est ça, je pensais qu'il y en avait d'autres.
2: Moi, cultiver ma fleur d'ail, ça me fait rire.
1: Pourquoi?
2: faut que je m'explique. Ben oui, c'est une... Non, mais je sais pas, ça ressemblait à Flore. Hein? En tout cas, c'est tellement pas grave. On va juste enchaîner, je pense.
1: Mais calme. Il y a personne d'autre qui était dans le groupe de Marjorie, là, non, je vous rassure. Il y a personne d'autre qui comprend.
3: Ceux qui comprennent, c'est que c'est nous, 88-321-2600. Qu'est-ce que Marjorie veut dire?
1: Expliquez-nous la blague de Marjorie.
3: La flore,
1: on enchaîne avec le goût.

0: Moi, je la suis depuis les tout débuts.
1: Bien sûr.
0: Alors, c'était le fun de pouvoir lui parler alors qu'elle était en route. Mm-hmm. Et je vous parle aussi du grand rassemblement des Premières Nations. Ça commence dès demain, c'est jusqu'au 12 juillet. Alors, autant la programmation des activités, des nouveautés, des concerts, je parle de tout ça.
1: OK. Alors, il y a beaucoup de choses qui se passent ce soir. Il y a aussi le Festival des Grands Crus Musicaux. Michel, qui prend son envol à la zone portuaire de Chicoutimi.
2: Oui. Donc, dès ce soir, des milliers de festivaliers qui sont attendus pour ce spectacle, entre autres, de Papa Roach, qui va lancer la 5e édition de cet événement auquel plusieurs artistes de styles variés vont participer. Les Grands Crus Musicaux vont se poursuivre jusqu'au 11 juillet. Voici son directeur général, Jean-François Thorne.
3: Bien, encore une fois, une édition très riche, une édition où il y aura des grands artistes internationaux, mais aussi des artistes du Québec. Évidemment, on a essayé de faire en sorte qu'il y en ait pour tous les goûts, et je pense que c'est pas mal réussi, parce qu'on part de Papa Roach à aller à Tayo Cruz, à Roxane Bruno. Donc, on se promène pas mal entre les styles. On va toujours avoir une soirée New Country, cette fois-ci avec Kiefer Sutherland, parce que la soirée New Country, ça marche toujours très, très bien. Donc, on a toujours cette thématique-là qui revient.
1: Il y a Christine Fréchette qui change de circonscription en vue du prochain scrutin provincial.
2: Oui, la première ministre du Québec a officiellement annoncé qu'elle va être candidate dans la circonscription de Trois-Rivières aux élections générales d'octobre. La chef caquiste était députée du comté de Sanguinet, en banlieue sud de Montréal, depuis 2022. Elle évoque un retour à ses racines pour justifier sa décision. Elle dit aussi vouloir représenter une voix forte pour les régions. Et la lutte s'annonçait chaude dans Sanguinet, le Parti québécois qui présente l'ancien député péquiste et bloquiste à l'intérieur. Le voici, précédé de Christine Fréchette.
4: Il y a quelque chose de profondément significatif dans le fait de revenir là où tout a commencé, pour offrir à sa communauté ce que l'on a appris tout au long du chemin.
5: Les gens m'ont beaucoup, beaucoup, beaucoup sollicité depuis un an pour que je me présente pour le Parti québécois. Beaucoup, et que le mot est faible, là. Alors, c'est sûr que c'est peut-être venu à ses oreilles.
1: Il y a Hydro-Québec qui veut créer un nouveau tarif d'électricité pour les grands consommateurs résidentiels. Qu'est-ce que ça veut dire, ça, un grand consommateur?
2: Oui, bien, c'est ça qu'il faut définir. Mmh. En fait, la société d'État veut faire payer davantage les propriétaires, entre autres, de piscines chauffées, de spas, ceux qui ont des entrées de garage chauffées. Là. Au total, Hydro-Québec considère que la mesure toucherait environ 200 000 ménages, soit ceux dont la consommation annuelle, regardez votre facture d'électricité, là, votre bilan annuel, si ça dépasse les 35 000 kWh par année, vous êtes visé. La mesure devra cependant être approuvée par la Régie de l'énergie.
1: Ce n'est pas encore fait.
2: Non, ce n'est pas fait. Et par le passé, elle a déjà refusé, Catherine, une autre requête de la Société d'État pour faire payer davantage les surconsommateurs. On peut écouter le porte-parole d'Hydro-Québec, notre ancien collègue Sandrix Bouchard.
6: Est-ce qu'on croit pouvoir économiser à la suite des modifications des comportements des clients qui seraient visés par ce tarif-là? C'est environ 400 gigawattheures. En fait, c'est l'équivalent de la consommation de 25 000 résidents.
1: Et Air Liaison n'est plus autorisé à vendre des billets à tarifs réduits depuis aujourd'hui.
2: Oui, en fait, les tarifs réduits là, qu'on peut obtenir, par exemple, à Bagotville, en vertu du programme d'accès aérien aux régions, le programme PAR, eh bien, le ministère des Transports met fin à son entente avec cette compagnie qui a son siège social à l'aéroport de Québec parce qu'on aurait fait de fausses déclarations, entre autres. Le ministre Benoît Charrette a annoncé la résiliation de la convention. Justement en raison du non-respect des conditions liées à l'aide financière, parce que, bon, si le billet coûtait moins cher, c'est qu'il était subventionné.
1: Ouais.
2: Et puis, Air Liaison ne passait pas par Bagotville, mais reliait beaucoup Québec avec la Côte-Nord, entre autres, et le gouvernement qui réclame même le remboursement de sommes perçues en trop. Et le dossier a été confié à l'UPAC, qui a d'ailleurs fait une perquisition même au bureau d'Air Liaison le 18 juin dernier.
1: Ça, c'est du sérieux. On termine avec les eaux, Michel, parce que Marjorie nous a fait sentir vieux parce qu'on avait vu des éléphants dans des eaux, mais ça fait pas si longtemps que ça que c'est interdit.
2: Ouais, mais là, moi, je suis un petit peu plus vieux, là, par exemple.
1: Oui, on comprend, là, mais il y a plusieurs générations qui ont vu ça, qui sont encore en vie.
2: J'ai vu des éléphants, oui, effectivement. Quand j'étais à Drummondville, il y avait le cirque qui venait de Barnum & Bailey, là, célèbre, on l'appelait le cirque, mais en fait, il y avait des numéros d'éléphants, il y avait des numéros aussi avec des lions, des cerceaux, il y avait tout ça. Et ce qui était intéressant, moi, j'étais jeune, c'est qu'on allait dans le stationnement là, de l'aréna, et c'est là que les animaux étaient avant les spectacles.
1: Derrière, pour les voir.
2: Pour les voir, ça sentait le fumier d'éléphant, on entendait les
1: bruits des animaux.
2: Les animaux, les rugissements. Oui, effectivement. Qu'est-ce qui est arrivé? En fait, il y a

0: plus de spectacle d'éléphants depuis 2016. Quand même, ça s'est rendu assez loin. Là.
1: Mais oui, ça fait à peine 10 ans.
0: Mais ils ont été poursuivis par beaucoup d'associations de défense d'animaux. Ça. Ils ont dû payer des amendes. Finalement, ils se sont débarrassés de leur éléphant seulement qu'en 2016. Mais ils avaient arrêté là, de faire des spectacles avec... parce qu'on devait dresser... C'est de la façon qu'on dressait aussi ces animaux-là.
2: Pour, je pense que ça dépend beaucoup de la juridiction où ils passent les cirques. Là. Mais je sais que le Cirque mondial m'ont confirmé qu'eux autres, ils existent depuis 5 ans. Ils sont basés en Europe, là, plutôt en France. Ça part de la France, ce cirque-là. Puis en 4 ans, en France... Ils en ont pas utilisé les animaux, puis ils les utilisent pas non plus. Mais il y a une question aussi, que c'est bien plus simple de se trimballer sans amener ces animaux-là.
1: Oh, imagine partir en avion avec un lion, ça doit pas être simple.
3: Un éléphant.
1: Oui, mais là, on traverse l'Atlantique à dos d'éléphant.
3: Mais j'avais été traumatisée, moi, par un Dumbo. Là. C'est ça l'image que j'ai. Oui, le film
0: mais
3: pour enfants.
0: Les phoques, les orques, ça continue.
3: Les orques, ça continue?
0: Ben, il me semble bien.
2: Dans les parcs aquatiques.
0: Dans les parcs aquatiques, là.
3: Je pensais que ça aussi, ça avait été comme banni dernièrement.
0: Ah oui,
3: peut-être pas.
1: Marineland existe encore. Quels sont les paramètres exacts? Je ne sais pas.
0: Les dauphins.
3: Oui, c'est ça. Il y a beaucoup d'activistes peut-être qui souhaitent la fermeture parce qu'on se rend compte à quel point c'est des animaux qui sont complètement perturbés et traumatisés.
2: C'est pas peut-être qu'il y a une cause dans un pays comme le nôtre aux États-Unis, mais ailleurs,
0: tout jeune, je me rendais pas compte de ça. C'était fascinant.
1: On a quand même une fascination envers les animaux aussi. Ça attire. Bien, OK. Alors, on n'est pas si vieux que ça. C'est ce qu'on va retenir de ça. Merci Michel. À la météo, les températures au thermomètre 28-29 degrés au Saguenay, au Lac-Saint-Jean, 30 à Chibougamau. Puis c'est l'humidex qui diffère pas mal d'un secteur à l'autre, là, entre 34 et 39 ressentis. C'est une certaine lourdeur. Pour l'instant, il y a des risques d'averses et d'orages sur tout le territoire. 40 % d'ici la soirée et cette nuit encore 40 %. Même chose pour la journée de demain. Puis demain, finalement, c'est presque un copier-coller de la journée d'aujourd'hui. En tout cas, pour le Saguenay, le lac Saint-Jean, ça tourne autour de 29 le maximum prévu, alors que sur Chibougamau, on parle d'un recul autour de 24 degrés. Puis pour tout le monde, là, la fin de semaine s'annonce encore chaude, mais un peu plus confortable, un peu moins lourde. Si vous avez des plans à faire, là, je pense qu'il y aura moyen de s'amuser, notamment sur les plans d'eau.
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1: Mais ce qui nous préoccupe beaucoup, ce sont les orages depuis les dernières semaines. Puis si vous vous trouviez dans le nord du lac Saint-Jean ou dans la MRC du Fjord du Saguenay hier soir, vous avez probablement été témoin d'un spectacle aussi impressionnant que dévastateur. Une violente cellule orageuse a causé d'importants dommages dans plusieurs secteurs. On en parle avec Frédérica Fortin-Foster qui est sur le terrain pour faire le point sur la situation. Bonjour Frédérica.
5: Salut Catherine.
1: Qu'est-ce qui s'est passé? Qu'est-ce qu'on recense aujourd'hui?
5: Oui, ça a frappé fort. Mm-hmm. Comme on dit, là, il y a bien des dommages qui ont été causés par l'orage qui a frappé la région hier soir. Ici, à Péribonka, où je me trouvais là, il y a à peine une heure, c'est plus d'une soixantaine d'arbres qui ont été déracinés. Il y a plusieurs prêts à camper aussi qui ont été endommagés. Là, on voyait justement les toits des petites roulottes fracassées par les intempéries. Il y a des débris un peu partout aussi sur le terrain de camping. Il y a même des campeurs du camping municipal qui ont dû même être relocalisés. Il y a même eu une opération sauvetage, une famille qui faisait du camping sauvage sur l'île en face dans la rivière Péribonka là, qui a dû être secourue parce que bon la tempête devenait trop dangereuse justement pour leur sécurité. Et je vous laisse entendre justement la mairesse de Péribonka, Carole Tremblay, avec qui j'ai discuté un petit peu plus tôt aujourd'hui, qui a beaucoup de pain sur la planche justement depuis ce matin, mais qui est quand même soulagée là, qu'il n'y a aucun blessé. Là, je vous laisse entendre.
6: Dans l'espace de 15 minutes, ça l'a tombé. Ça a été des rafales assez exceptionnelles de vent qu'on a eu, des rafales de pluie. Et les dommages majeurs, c'est causé par les arbres. Les arbres, on a beaucoup d'arbres matures ici. Donc, les arbres ont été déracinés. Les arbres, il y en a qui ont tombé. Dans le secteur des chalets, il y a des arbres qui ont tombé sur des fils électriques. Donc, ce matin, on a une équipe mandatée par Hydro-Québec pour dégager ces arbres-là.
1: Oui, on comprend qu'il y a beaucoup de travail. Tu as parlé à des campeurs aussi, Frédérica?
5: Oui, du camping justement municipal de Péribonka qui m'expliquait avoir une bonne frousse là, quand même et être très inquiet de voir leur bris matériel se briser ou encore s'envoler. Parce qu'à l'heure où on se parle, il faut dire que c'est une cinquantaine de citoyens qui sont toujours privés d'électricité là, en raison justement d'arbres qui se sont abattus sur des lignes électriques. Hydro-Québec toutefois indiquait que le courant devait être rétabli là, d'ici la fin de la soirée ou encore au cours de la nuit. Malgré les importants dommages matériels, il n'y a aucune blessure qui a été rapportée, là, je le rappelle.

0: Tant mieux.
1: Les équipes sont rapidement intervenues sur le terrain afin justement de sécuriser les lieux et d'entreprendre justement des travaux de nettoyage, ce que les citoyens ont quand même apprécié. Là. Je les laisse entendre ainsi que le gestionnaire du camping.
2: Oh, très, très bien ça.
0: Ils ont commencé tôt ce matin, je pense.
2: Hein? Ah oui, même hier soir, ils l'ont fait aussi avec... ils ont ramassé un peu parce qu'il y avait partout.
3: Numéro un. Très fonctionnel, numéro un. Là, on n'a rien à redire. Là, on s'accouche.
4: Au niveau des équipes déployées, ben depuis 8 heures ce matin qu'on est sur le terrain, on a de la grosse machinerie. On a une chargeuse de gros bois. On a des déchiqueteuses. On a plusieurs opérateurs de scie professionnels. Donc, tout le monde met la main à la pâte puis on remet le terrain droit pour accueillir les journaliers qui, normalement, rentrent le vendredi.
0: Oui, puis à Péribonca, on n'est pas la seule municipalité à avoir été frappée par cette cellule orageuse, hein, Frédérica?
1: Non, effectivement, Péribonca n'est pas la seule ville qui a été touchée dans le nord du Lac-Saint-Jean, là, même dans la MRC Fjord-du-Saguenay. On parle des municipalités de Saint-Amboise et de l'Ascension de Notre-Seigneur qui ont également subi d'importants dommages suite aux rafales de vent là, de 80 à 90 km/h qui ont été enregistrées là, dans le secteur selon Environnement Canada. Donc, à l'Ascension de Notre-Seigneur, c'est 17 poteaux électriques qui se sont effondrés sur la chaussée, ce qui a bloqué l'accès principal à la municipalité. Donc, vraiment, toute une soirée là, pour un 1er juillet, Catherine, mais je le rappelle, aucun blessé, que des bris matériels.
0: Oui, c'est le principal, mais quand même, pour des gens, d'être raccordés au réseau électrique, ça va presser aussi dans une journée aussi chaude qu'aujourd'hui. Merci beaucoup, Frédérica. Au revoir. Et on va poursuivre la discussion sur les dégâts qui ont été causés par cet orage au Lac-Saint-Jean avec le président du camping L'Amical qui est situé à Vauvert. C'est Jean Boily, le camping qui doit composer avec la panne d'électricité, d'après ce que je comprends, qui touche le secteur. Bonjour, M. Boily.
5: Bonjour.
0: Racontez-nous donc la soirée que vous avez vécue hier, vous.
5: Ben, effectivement, là, ça a été une soirée mouvementée en très peu de temps. Les vents violents, c'était quelque chose d'intense là, que j'avais jamais vu. Là. Des arbres matures qui tombent comme ça, là, un château de cartes, c'est vraiment spectaculaire.
0: Il y a 3 chalets, 72 membres à votre camping. À quoi ça ressemble les dégâts aujourd'hui?
5: Les dégâts, surtout des arbres qui ont tombé. Là, il y a des arbres qui ont tombé sur les poteaux d'Hydro-Québec. C'est pour ça qu'on n'a pas d'électricité. Puis, ben, c'est sûr que c'est plus compliqué pour notre alimentation en eau potable. Puis les égouts, on n'est pas desservi par la municipalité. Donc, on a loué des génératrices. Puis les campeurs ont mis la main à la pâte là pour de dégager les arbres coupés, mais on en a pour plusieurs jours là, en en dégager.
0: Ouais, donc le bruit du camping là, c'est plutôt le bruit de génératrice aujourd'hui que le bruit des oiseaux là.
5: On entend bien moins les vagues. D'habitude, on est bercé par ça là. C'est un petit peu un autre son.
0: Ouais. Qu'est-ce que ça fait pour ce qui est des gens qui vous visitent? Est-ce qu'il y a eu des départs étant donné qu'il n'y avait pas d'électricité, M. Boily?
5: Effectivement, nos chalets de location, les gens ont quitté là vu la situation. Ils pouvaient pas vraiment demeurer. Il n'y a pas d'air climatisé, donc les jeunes familles avec des enfants toujours plus durs là. Les campeurs saisons.
0: Non, je vous perds, M. Boily.
5: Oui,
0: j'ai manqué les segments sur les campeurs saisonniers. Qu'est-ce que vous alliez dire?
5: Les campeurs saisonniers sont habitués à faire du camping plus autonome. Donc, c'est sûr que pour les locations de chalets, c'est différent. Là. C'est plus dur de s'accommoder.
0: On n'est pas prêt pour ça. Les gens auraient pu retourner à la maison. Pourquoi est-ce qu'ils ont décidé de rester, vos campeurs, aujourd'hui?
5: Ben, oui, effectivement, là, on essaie de garder nos réfrigérateurs là, en fonction. Là. C'est ça qui a été la grosse idée pour au lieu de quitter. Là. Mm. C'est surtout pour réussir aussi à garder nos infrastructures sanitaires là, en marche là, pour ne pas avoir trop de difficultés là, dans les prochaines semaines.
0: Ouais, arriver à sauver les meubles. Est-ce que vous avez une idée d'à quel moment le courant pourrait être établi?
5: On parle pas avant le samedi le 4, là, puis avoir l'étendue des dégâts là, de tous les poteaux qui sont cassés puis des lignes, je serais pas surpris de voir prolonger là, cette période-là.
0: C'est un dur été pour Vauvert, hein? Il y a la chapelle là, qui a brûlé récemment après un orage électrique, là, un autre orage qui vous touche. Comment ça va le moral?
5: Effectivement, la chapelle était quand même un monument qui était la fierté de Vauvert. Puis pour comble du malheur, le vent d'hier a rachevé le clocher là, qui est tombé au vent hier.
0: Ah ouais, c'est vrai, ça accentue les dommages.
5: Oui, exactement.
0: Bien, M. Boilly, on vous souhaite bon courage pour passer à travers tout ça. Merci d'avoir pris quelques minutes avec nous. On vous laisse retourner travailler.
5: Merci, c'est très gentil.
0: Bonne au revoir, le président du camping L'Amical à Vauvert, où vous l'avez entendu, là, il y a eu de bons dommages. Puis si vous avez d'autres choses à nous signaler, vous pouvez toujours le faire, 88-321-2600. On se remet un peu des événements d'hier. On est en lendemain de veille, en lendemain d'orage. Et puis un peu plus tard dans l'émission, on va poser la question à Ève Christian. Qu'est-ce qui se passe avec ces lignes d'orage qui se forment au-dessus de la région, qui entraînent des bris, importants. Puis on dirait que ça a tendance à frapper au même endroit. Est-ce qu'il y a une logique là-dedans? Est-ce qu'on va en voir de plus en plus de ces orages? On va lui poser toutes ces questions autour de 17h15. Si vous avez d'autres interrogations, vous savez qu'ils sont les bienvenus.

0: Ça me rappelle le jeu de circus. Est-ce que je suis la seule à avoir joué à ça pendant l'enfance? Il fallait faire marcher un singe sur une corde.
1: C'est un jeu vidéo?
0: C'est un jeu vidéo très pixelisé. Non, c'est un jeu vidéo très pixelisé. Puis ça existe encore sur des consoles, évidemment, en rattrapage. Mais on ne cherchait pas à maximiser le pointage là-dessus. Là. C'est plutôt pour passer le temps. Oui, on parle de cirque parce qu'un chapiteau sera érigé toute la fin de semaine dans le stationnement du Centre Jonquière. Qu'est-ce qu'on va y présenter, Simon?
1: Ben, j'ai justement parlé avec Yanis Fratellini qui travaille pour le cirque mondial. C'est eux qui viennent s'installer là. Et puis, ben, je le sens. Qu'est-ce qu'il y a? Qu'est-ce que vous venez nous présenter ici au Centre Jonquière, Yanis?
2: Alors, le cirque mondial, c'est un cirque venu de France avec des artistes 100% européens. On a un spectacle d'1h30 avec différents artistes. Nous, notre spectacle est 100% humain. Donc, on propose un spectacle sans animaux, avec des acrobaties, des artistes aériens, du tissu aérien, des jongleurs, un clown qui fait énormément participer le public. On a de la contorsion, on a des équilibres sur canne, on a également un duo de force. Eux, par contre, du coup, viennent de Cuba.
1: Hein?
2: Et après, on a des danseuses pour alimenter le spectacle. Donc voilà, 1h30 de spectacle à l'européenne.
1: C'est quoi les particularités du cirque à l'européenne, justement?
2: Alors, à l'européenne, on a un spectacle qui s'enchaîne sans forcément un monsieur loyal qui présente numéro après numéro. Vous savez, le ringmaster avec la grande tenue rouge, on n'a pas forcément ce personnage-là. On a un spectacle qui est monté, en fait, numéro après numéro. C'est-à-dire qu'entre chaque numéro, par exemple, entre le jongleur et l'artiste qui fait son numéro aérien, il y a une transition, en fait. Donc, c'est-à-dire que quand lui, il termine son numéro, l'autre personne, l'autre artiste, commence directement le sien. Ou alors, quand on a du matériel à installer, on a soit le clown qui travaille dans le gradin, donc c'est-à-dire pas sur la scène, mais dans le gradin au milieu du public, ou alors des danseuses dans le gradin. Pour que, entre les deux numéros, pour la transition, en fait, les gens ne voient pas la transition. En fait, ils ne voient pas ce qui se passe parce qu'ils sont intéressés par le gradin ou par les danseuses ou par le clown, que directement, dès que ce numéro-là est terminé, ils sont intéressés par l'autre qui commence.
1: Ah, c'est donc ça. Un enchaînement complet total.
2: Exactement.
1: C'est comment venir justement présenter un numéro de cirque dans des endroits où il y a beaucoup de gens quand même au Québec qui ont vu le Cirque du Soleil, c'est pas rien. Donc il y a une espèce de tradition circassienne au Québec déjà?
2: C'est ça. Alors nous, on est complètement différent du Cirque du Soleil. Le Cirque du Soleil également est en tournée, mais nous, on a un spectacle pour les gens beaucoup plus familiers, notre chapiteau ayant uniquement, c'est déjà beaucoup, on a 600 places sous le chapiteau.
1: Quand même. Hein.
2: Donc, une fois que les gens sont à l'intérieur, c'est beaucoup plus chaleureux, on est beaucoup plus proche de la piste, beaucoup plus proche des artistes. À la fin du spectacle, on a les artistes qui attendent le public à leur sortie dans le hall d'accueil pour les saluer, les remercier, faire des photos souvenirs. Et nous, à la différence du Cirque du Soleil, c'est qu'on se produit dans des plus petites villes où les gens n'ont jamais forcément eu un spectacle de cirque à proximité.
1: Ah.
2: Donc, pour aller au Cirque du Soleil, il faudrait déjà aller jusqu'à, par exemple, Montréal ou Toronto ou autre. Mais là, les gens, on vient directement à eux.
1: Vous me parliez, Yanis,

0: de la mention 100% humain là comme cirque. Comment se fait qu'on fait cette association là entre les arts du cirque puis les animaux pour plusieurs personnes?
1: Alors ben nous auparavant, on avait présenté des spectacles avec animaux. Ensuite, on a fait ce choix-là de produire un spectacle 100% humain avec, du coup, plus d'artistes, plus artistiques, avec des performances beaucoup plus périlleuses. Donc, on a choisi ce terme-là, 100% humain, pour ne pas avoir cette différence-là où les gens se disent, donc c'est un cirque, parce que voilà, un cirque, c'est avec les animaux, le clown, les trapézistes. Mais avec cette mention-là, 100% humain, les gens sont sûrs de pouvoir assister à un spectacle sans animaux. Parce qu'on a des gens qui sont contre et des gens qui sont pour. Mais là, nous, on cible un public à 100% pour ce spectacle.
0: Donc, plus de clarté pour les personnes qui vont venir assister au spectacle. Ils savent à quoi s'attendre.
1: C'est ça, exactement.
0: Ouais, je comprends. Puis, j'imagine que quand même, au sein de la troupe, ça doit être plus simple de faire la tournée comme ça sans animaux. Il doit y avoir un facteur de simplicité.
1: Alors oui, c'est ça, parce qu'on a beaucoup d'emplacements qui refusent notre installation due aux animaux. Maintenant, on n'a aucun animal, donc on a beaucoup plus de possibilités pour s'installer. Ici, c'est un peu ça, notre première fois. Ici, au Québec, au Canada, on en est très content. Le public est au rendez-vous. Et ils apprécient en tout cas cette mention-là, pas forcément du cirque 100% humain, mais du cirque pour la première fois ici au Québec et d'un cirque à l'européenne.
0: Alors, vous êtes invité à découvrir le cirque à l'européenne. Ça va vite. Il y a toujours quelque chose, que ce soit dans le gradin ou que ce soit au centre de piste. C'est ça. C'est à partir de demain. Il y a des représentations samedi et dimanche également. Le moyen le plus simple, là, c'est d'aller directement faire un tour sur le cirquemondial.com. Les billets, quand même, ça peut, à prix populaire en arrière, on est à 26 $
2: là, okay. Alors,
0: quand même. Ça peut monter jusqu'à 70. Puis bon, il y a des billets à la porte aussi, mais je suis pas sûr qu'il y ait une porte, un chapiteau. En tout cas, il y a des billets aussi. Au chapitre.
2: OK. À 15h31 minutes, on va nous informations avec Michel Gaudreau. On a le temps de vous dire qu'on aura une classe verte à vous présenter dans les prochaines minutes. On a fait le comparatif des oiseaux qui font tout en vol, qui s'alimentent, qui ne décrochent jamais des arbres par rapport à ceux qui se posent au sol. Qu'est-ce qui fait dans la stratégie d'adaptation? Il y en a qui vont prendre le risque de se poser, d'aller s'alimenter au sol. Et il y a quelque chose de l'évolution là-dedans. On va en parler avec le spécialiste Louis Lefebvre. C'est quand même assez intéressant. Comme chronique, je vous invite à rester des nôtres pour ça. Michel, le spectacle de Marie-Mé hier, avec qui Marjorie a parlé d'ailleurs, puis elle nous a parlé de ses souliers, là. Elle était bien chaussée.
3: Ben oui.
2: Des
3: souliers et de la sueur qui coulaient dans le dos, dans la face.
0: On vous entendait dégouliner.
3: Ça n'avait pas de bon sens.
4: C'est quelque chose. Alors, elle a attiré quand même 10 000 personnes. Par cette chaleur, on a même dû refuser 500 personnes. Et alors qu'il faisait très chaud, les bouteilles d'eau vendues sur le site étaient en quantité insuffisante. Puis est arrivé cette avis de faire bouillir l'eau qui a rendu donc l'utilisation là, des bornes de recharge impossible. On ne pouvait pas aller chercher de l'eau sur le site. Et en cours de spectacle, on a même dû prendre la décision de lever l'obligation pour les spectateurs de vider leurs bouteilles d'eau réutilisables. On avait le droit de boire notre eau, évidemment. C'est ce que nous dit le directeur général de la Société de gestion de la zone portuaire de Chicoutimi, Fabien Ovington.
5: Dû à la chaleur, on l'a levé, ce règlement-là, si on veut, là, 30 minutes ou 40 minutes après le début, là, on a levé cette réglementation-là en prenant un risque, là, parce qu'on parle toujours de sécurité et les artistes, c'est dans les contrats, ça, que les gens ne peuvent pas rentrer de contenu, mais on s'est entendu avec l'équipe de Marie-Mé, là, puis ça a très bien été.
2: Je me demande s'il n'était pas trop tard, 40 minutes après le début du spectacle.
4: Oui, c'est comme quand vous passez à l'aéroport, puis on vous videz pas trop avant de passer à la sécurité, on peut pas leur prendre cette eau-là.
2: Donc, il faut la remplir ailleurs, puis s'il n'y a pas de station de remplissage, ça ne fonctionne pas.
4: Évidemment, l'orage est arrivé après seulement 45 minutes de spectacle. Alors, qu'est-ce qui est arrivé? C'est qu'il y a une entente avec Marie-Mé pour qu'elle revienne l'an prochain, explique Fabien Vington.
6: Alors, c'était vraiment survolté, c'était plaisant, mais on a dû arrêter, il y a eu des éclairs, du tonnerre, de la pluie, on a dû arrêter 45 minutes après le début, et on s'est rencontrés personnellement, moi et la chanteuse Marie-Mé, puis on s'est regardé puis on s'est dit, elle était déçue d'arrêter d'avoir tant de fans et tant d'ambiance dans l'arrondissement Chicoutimi. Alors, on a décidé de le reporter l'année prochaine. Alors, ça devrait se concrétiser. La fête du Canada 2027 à la zone portuaire sera Marie-Mai.
2: Donc, c'est déjà annoncé. Ça ne sera pas un scoop là, pour voilà. la saison prochaine.
4: Ouais, avec ses souliers cette fois, j'imagine.
2: Peut-être qu'elle va les emballer.

0: Peut-être pas, parce que tout le monde lui a offert d'aller dans sa boutique.
1: C'est payant qu'elle les oublie, elle s'en fait donner.
0: Je pense que ça a été un bel échange pour
1: absolument,
0: tout le monde.
1: Hein,
0: les boutiques y ont trouvé leur
1: partout sur mes réseaux sociaux.
0: Le gouvernement du Québec octroie des prêts totalisant 15 millions de dollars au groupe ADF. C'est pour des projets à ses installations de Métabetchouan-Lac-à-la-Croix, mais aussi à Terrebonne. Puis Ottawa va fournir 12,5 millions pour la même entreprise.
2: Oui, ça fait beaucoup de subventions. Ouais. 27 millions et demi, si vous faites le total pour cette entreprise qui est bien connue sous le nom de l'art machinerie également à Métabetchouan, pour les plus vieux. Là. L'entreprise qui se spécialise dans la fabrication de structures d'acier, de composantes d'acier lourd et d'éléments architecturaux métalliques. Alors, ça va permettre, entre autres, ça, de livrer d'importants contrats pour Hydro-Québec. Et à Métabetchouan-Lac-à-la-Croix, il y a un agrandissement d'usine qui est prévu pour un coût d'environ 35 millions de dollars.
0: Québec lance un programme pour construire de nouveaux quartiers de maisons préfabriqués. On veut comme ça favoriser l'accès à la propriété.
2: Oui, ces nouveaux quartiers pourraient être construits dès l'automne prochain. Au moins 75 % des unités seront vendues moins de 350 000 $. Le gouvernement Fréchette va financer une grande partie des travaux d'infrastructure en eau nécessaire à ces projets. Donc, le système d'aqueduc, tout ça serait comme subventionné par Québec. Et une trentaine de quartiers de maisons préfabriqués pourraient ainsi être construits d'ici 5 ans dans la province. Et à 350 000 $ incluant le prix du terrain, ben le programme, dit-on, n'aura que très peu d'impact dans les grands centres. Du moins, c'est l'avis de François Desrosiers, qui est professeur titulaire au département des finances et assurances et immobilier à l'Université Laval.
0: Bien, merci Michel. La météo, on a du temps chaud, hein? C'est même ultra chaud et lourd, mais un peu moins qu'hier, si on fait le comparatif. En tout cas, pour le Saguenay, on a un humidex à 36. C'est moins que l'humidex à 41 d'hier, mais
1: oui.
0: On pourrait peut-être y arriver
1: non.
0: La journée n'est pas terminée, c'est pas que je le souhaite, là, mais on a 30 degrés au thermomètre en ce moment. Il y a des risques d'orage, des risques d'averse pour la soirée et la nuit. Oui, comme tous les jours. Puis presque à tous les jours, ça se concrétise à quelque part au moins.
1: C'est pas faux.
0: Dans la région, mais
1: c'est
0: vrai que pour les gens qui veulent faire des plans, c'est comme pas si évident que ça. Puis je pense aux gens qui travaillent dans l'événementiel particulièrement, là, ça doit être du sport à gérer, ce genre de prévision-là. Puis c'est la même chose pour demain. Hein. On remet ça, des risques d'orage, risques d'averse pour la journée, avec du temps encore assez chaud. Quelques degrés en moins, 29 degrés au thermomètre au Saguenay, au Lac-Saint-Jean. C'est à Chibougamau que ça va descendre un peu plus, 24. Vous aurez une petite pause peut-être pour respirer. Puis pour tout le monde, on va revenir près des valeurs saisonnières pour la journée de samedi, à moins que ça ne change ce qui a tendance à arriver depuis les derniers jours. Qu'est-ce qui marque votre journée ce jeudi 2 juillet? Simon, tu nous parles de gin?
1: Oui, je nous parle de gin, mais pas de gin. En fait, je te parle du gin Kilomètre 12,
0: ouais.
1: Qui, soit dit en passant, a été sélectionné comme gin officiel avec la noce. Hein? Donc, il est très présent lors de ce festival-là. Le mariage est consommé depuis quelques années. Mais c'est pas de ça que je voulais te parler. Je voulais t'en parler parce que, justement, c'est probablement le fait que la collaboration m'a attiré sur les réseaux sociaux de la distillerie du Fjord qui produit le gin Kilomètre 12. Non, je t'en parle parce qu'il y a une nouvelle collaboration entre la distillerie du Fjord et l'Achillée, qui est une entreprise botanique, et les deux vont nous fournir des tisanes.
0: Oh, hey, ça c'est inattendu.
1: On est ailleurs.
0: Ben oui, attends, là, ça nous fait dormir, mais pas de la même façon.
1: Ah, effectivement, peut-être d'une manière qui va être plus facile à récupérer le lendemain.
0: Plus douce pour le réveil. Ouais.
1: Donc, ouais, effectivement, il y a des nouvelles tisanes qui vont être distribuées au thé du Labrador. On en aura également à la menthe sauvage. Puis, il y aura la tisane Kilomètre 12. Donc, on va vraiment chercher les herbes avec lesquelles on fait le fameux gin régional.
0: La baie de Genièvre.
1: Ouais, puis, il y a quand même pas mal de. Je pense pas qu'il y a de baie de Genièvre à l'intérieur du Kilomètre 12, mais il y a vraiment des aromates régionaux ça risque d'être vraiment bon parce que c'est un produit qui est tellement signature, qui est tellement caractéristique de nos forêts boréales en plus. Je trouve que je me demande en même temps, ça fait un peu cossin, tu sais, je veux dire, mais il me semble que c'est naturel, on aurait dû le faire depuis le début quasiment.
0: Oui, ils ont déjà les herbes.
1: Ces aromates-là, ils vont les cueillir.
0: Absolument, puis il y a un engouement pour le sans-alcool, on le sait.
1: Absolument.
0: Mais peut-être que les gens ont encore envie de ces saveurs-là, sans que ce soit alcoolisé. Moi, je pense qu'il y a un marché potentiel qui est assez intéressant.
1: Ça va prendre, ça, cette affaire-là, j'ai l'impression.
0: Ça va prendre, Marjorie, tu trouves aussi. Parlons de cette collaboration, tu sais, entre Elisabeth Isaac et Marc Séguin. On écoute un extrait d'abord.

0: Qu'est-ce qu'on écoute?
1: J'attendais la question.
0: Il me manquait de visuel là-dessus. Oui.
2: La chasse à Bernard, je sais pas.
1: Justement, c'est une première collaboration, comme tu l'as dit, entre Marc Séguin et Ilsapi. Ça s'appelle Pilouk et c'est un court-métrage. Ah. Et on vient d'annoncer que ce court-métrage-là vient d'être sélectionné en première mondiale au prestigieux Festival international du film de Locarno en Suisse. Alors là, on vient d'entendre l'espèce de bande sonore, mm-hmm. de teaser. Il n'est pas encore disponible sur le site officiel de l'ONF. Parce que, bien sûr, c'est ça, on veut que les premières mondiales se passent en festival. Mais c'est magnifique. Moi, c'est deux artistes que j'adore.
0: Mais oui, un artiste visuel, Marc Séguin, qui écrit aussi. Il a produit absolument. Beaucoup, puis il écrit souvent dans la presse aussi. On peut le lire en chronique. Ilsapi Isaac, qui est plutôt connu pour sa musique. Oui. Mais c'est un repérage vraiment intéressant.
1: Extraordinaire. Donc, on est les deux scénarisent, les deux réalisent. On a la musique de Ilsapi et la direction artistique de Marc Séguin. Alors, on est vraiment dans quelque chose de, comme je disais, de poétique. Et les images, bon, on les a pas vues. C'est de l'animation traditionnelle, mais sur papier texturé au crayon graphite à l'acrylique, dans le pastel. Alors, vous irez voir si ça vous intéresse, cette petite bande-annonce pour vous donner un avant-goût. Bien sûr, je vais vous tenir au courant quand ça va être disponible pour tous d'aller le voir si vous n'êtes pas en Suisse.
0: À Locarno, oui, bien sûr. Dans mon jet privé m'attend.
1: Oui, alors le festival est du 5 au 15 août, mais c'est une très belle nouvelle. J'ai très hâte de voir ça.
0: Oui, absolument. Un beau binôme à découvrir.
1: Et le lien était que je vous parle d'Ilsapi tantôt parce qu'elle est dans les têtes d'affiche du Grand Rassemblement.
0: Okay.
1: Tout est dans tout
0: avec Marjorie Armstrong. On va parler d'oiseaux dans les prochaines minutes.
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0: En observant les oiseaux dans ma cour arrière depuis le printemps, je remarque que si certaines espèces ne touchent que rarement le sol, ils volent d'un arbre à l'autre, s'y agrippent, mais il y en a d'autres qui se nourrissent par terre et qui semblent pas du tout inquiets d'éventuels prédateurs alors qu'ils sont au sol. Qu'est-ce qui fait que certains oiseaux préfèrent la terre et d'autres les airs? On va poser la question à Louis Lefebvre, qui est éthologue, professeur émérite de biologie à l'Université McGill et auteur de plusieurs ouvrages sur les oiseaux. Bonjour, M. Lefebvre.
4: Oui, bonjour, bonjour.
0: Bon, commençons par cette question. Qu'est-ce qui fait que les oiseaux décident ou ont des comportements, disons, plutôt dans les airs que sur terre?
4: Bien, la première chose, c'est que les animaux ont tendance à s'adapter aux caractéristiques de l'environnement. Si vous êtes dans un environnement désertique ou si vous êtes dessus d'une chaîne de montagne qui est très, très haute, il n'y a pas beaucoup d'arbres. S'il n'y a pas beaucoup d'arbres et, mettons, qu'il n'y a pas beaucoup d'insectes, ça donne pas grand-chose de chercher votre nourriture puis de chasser à partir des airs. Donc, vous êtes forcé d'aller par terre. L'inverse, si vous êtes dans un environnement où il y a beaucoup d'insectes, si vous êtes dans un environnement où il y a beaucoup de perchoirs, donc vous devenez simplement plus adepte au vol, simplement parce que vous êtes dans ce genre d'environnement-là. Il y a des extrêmes, par exemple, qui sont vraiment des cas particuliers, mais en moyenne, la règle, ça serait vous vous adaptez à ce qui se passe dans l'environnement en termes de couverture de végétation puis en termes de présence de proies.
0: C'est une question d'évolution, mais en même temps, au Québec, on a les deux. On a des oiseaux qui se nourrissent au sol puis d'autres qui se nourrissent dans les airs puis ils ont évolué dans le même habitat, non?
4: Oui, mais là aussi, même si l'habitat est le même pour tout le monde, l'évolution produit, c'est des animaux qui se trouvent des niches les uns par rapport aux autres. Si tout le monde s'en va se nourrir dans au sol, ben ça veut dire qu'il y a beaucoup d'insectes en vol qui deviennent disponibles pour quelqu'un qui, au lieu de chercher sa nourriture au sol, va la chercher dans l'air. Donc, quand certaines espèces font une chose, ça libère peut-être une niche pour d'autres espèces pour faire d'autres choses. Mm-hmm. Donc, tout ça, c'est ça joue les uns contre les autres. Donc, les animaux jouent les uns contre les autres, puis jouent contre l'environnement aussi.
0: C'est intéressant. Quelles sont les particularités des espèces qui vivent dans les airs, principalement?
4: Moi, une espèce que j'aime beaucoup, que vous avez peut-être remarqué, si vous avez, comme chez moi, des moucherolles phébies. Les moucherolles phébies, c'est une sorte de tyran. Et quand je travaillais à la Barbade, excusez-moi, il y a un tyran en particulier qui s'appelle le tyran gris, qui est assez extraordinaire parce que j'en ai jamais vu un se poser au sol. Donc, ces oiseaux-là partent à partir d'une branche, s'envolent et vont attraper les insectes au vol. Même quand ils vont manger par terre,

0: quand ils voient quelque chose par terre, ils vont pas atterrir, ils vont simplement voleter au-dessus de la proie et l'attraper sans se poser au sol. J'attrapais des tourterelles dans des pièges au sol. Donc, c'était des tourterelles particulières qu'il fallait que j'attrape un individu parce qu'ils sont territoriaux. Et je mettais de la nourriture dans les pièges. Donc, il y avait 4-5 espèces d'oiseaux qui rentraient dans le piège, qui ressortaient avec la nourriture. Quand c'était pas celui que je voulais attraper, j'ai laissé rentrer puis sortir. Mais jamais un tyran est allé dans le piège parce que ça voudrait dire qu'il serait obligé de toucher le sol.
1: Ah.
0: Ce que le tyran faisait, c'est qu'il attendait sur une branche au-dessus du piège. Et quand un oiseau sortait du piège en marchant avec de la nourriture dans le bec, le tyran s'envolait et volait la nourriture dans le bec de l'autre sans jamais se poser. Donc, il profitait de mon piège sans jamais rentrer dedans.
1: Ah, c'est fabuleux, ça, quand même, comme anecdote, Louis Lefebvre. Est-ce que ça veut dire qu'il n'y a pas les dispositifs physiques pour, atterrir, marcher au sol?
0: À partir d'un certain moment, l'évolution vous rend un spécialiste de quelque chose. Puis quand vous êtes un spécialiste d'une chose, vous pouvez pas être un spécialiste de 25 choses. Donc, il y a certains animaux qui sont plus spécialisés dans un domaine, ce qui les rend extrêmement bons dans ce domaine-là, puis qui leur enlève un petit peu d'efficacité dans d'autres domaines.
1: Est-ce que physiquement, ils ont des traits communs?
0: Ça, vous me posez une question. J'ai pas la réponse sur les traits anatomiques des tyrans. Qu'est-ce qui fait qu'un tyran est différent d'un oiseau qui se pose au sol?
1: Ouais. Parlons justement des oiseaux qui vivent principalement ou de plus au sol que ceux qui vivent quasiment uniquement dans les airs. À quelles espèces on pourrait penser, par exemple?
0: Je ne peux pas vous raconter d'anecdotes personnelles sur les autruches, mais évidemment, c'est tout de plus évident. Donc, ces oiseaux-là, non seulement ils ont évolué la capacité de passer toute leur vie au sol, mais ils sont incapables de voler, même pendant quelques mètres. Donc, nos dindons sont des oiseaux qui sont au sol, mais de temps en temps, le dindon, s'il a besoin de s'envoler sur une dizaine de mètres pour monter dans un arbre, il est capable de le faire. Mais l'autruche est plus capable. Au contraire, ce qu'elle est très bonne à faire, c'est qu'elle est capable de courir au sol à des très, très grandes vitesses et elle est capable d'utiliser ses pattes pour donner des coups de pied sur les prédateurs. Donc, elle craint beaucoup moins les dangers en étant au sol. C'est évident que le sol est un endroit dangereux pour les prédateurs, mais l'autruche est adaptée à se défendre contre les prédateurs et elle a également des particularités anatomiques. Là, au moins, je vais pouvoir vous donner un petit truc anatomique.
1: Oui, tu écoutes.
0: C'est que les tendons dans le genou d'un humain, il y a des gens qui font beaucoup de sport et des fois, il se blesse au genou, le ligament croisé antérieur du genou.
1: Okay.
0: C'est quelque chose qui se blesse souvent chez des sportifs de haut niveau. Mais c'est parce que nous, les humains, on est des bipèdes depuis seulement une couple de millions d'années. Et donc, on n'a pas évolué une spécialisation de bipèdes aussi avancée que celle de l'autruche. Donc, l'autruche, elle a des ligaments spéciaux, elle a des tendons spéciaux, elle a des muscles spéciaux. Et en plus, elle a des rotules doubles. Donc, nous, on a une seule rotule par genou. L'autre en a deux. Donc, ça lui donne une capacité de course, une capacité de force, de bipédie qui est beaucoup plus grande que la nôtre.
1: Donc, ça court. Vous êtes en train de me dire que ça court très rapidement. Une autre, je vous admets, là, Louis Lefebvre, que j'en ai jamais vu à la course.
0: Ça va jusqu'à 70 km/h.
1: Oh là là. OK.
0: À moins d'entrer dans une zone d'écolier. Je pense tendance à ralentir à 30.
1: Elles sont pas rebelles, alors elles suivent l'affichage.
0: Ils sont très surveillés par la police sud-africaine dans les zones polaires.
1: Oui, ça, c'est très drôle. Donc, l'autruche en est une espèce, mais je pensais aussi à mon pic flamboyant dans la cour arrière qui se nourrit au sol de fourmis, puis il est très, très actif pour ces plus petits oiseaux-là qui sont pas des adeptes de la course, contrairement aux autruches. Ça les rend très vulnérables aux prédateurs, non, d'être au sol?
0: Ça rend vulnérable aux prédateurs, mais dites-vous que si jamais il n'y avait pas développé la capacité d'échapper les prédateurs en étant au sol, il ne serait pas là. Hein? Donc, oui, ça rend vulnérable aux prédateurs, mais il y a sûrement des trucs qui ont été évolués pour éviter la prédation dans un cas comme ça.
1: Excellent point d'évolution. Puis, il y a certaines catégories d'oiseaux qui représentent des exceptions dans leur propre famille. Vous nous avez noté le grand géocoucou, celui qu'on appelle aussi le caracara. En quoi il forme une exception, M. Lefebvre?
0: Ben, d'abord, le grand géocoucou, là, c'est le bip-bip des dessins animés. Là.
1: Le bip-bip, OK. Le Roadrunner.
0: Oui, le Roadrunner qui échappe aux coyotes, là, qui tombe d'une falaise avec un enclume sur la tête.
1: Mm-hmm.
0: Donc, le Le coucou, lui, il vit dans un environnement, justement, dans le désert, où il n'y a pas... c'est un coucou, en fait, le géocoucou. C'est comme tous les autres coucous sont tous les oiseaux qui volent, les oiseaux qui se tiennent dans des arbres. Mais le grand géocoucou, lui, vit dans le désert. Fait que dans le désert, il n'y a pas beaucoup d'arbres. Puis, il n'y a pas beaucoup d'insectes. S'il n'y a pas d'arbres, ben, il n'y a pas il y a beaucoup moins d'insectes, mais il y a beaucoup d'animaux au sol dans un désert. Donc, lui, il est adapté pour prendre les animaux au sol. Il est capable de manger plein d'affaires au sol et il est capable de courir très, très vite. Donc, contrairement à tous les autres coucous, il a évolué un style de vie uniquement terrestre. Il est capable de voler aussi un peu comme nos dindons là, quand c'est le temps, mais sa vie se passe la plupart du temps au sol. L'autre chose, chez les faucons aussi, le caracara, ça c'est un faucon. Et en Amérique du Sud, il n'y a pas de corbeau ou de corneille. Il y a des geais, mais il n'y a pas de corbeau ou de corneille. Okay. Ça veut dire que nos corbeaux, nos corneilles, là, qui sont capables de manger de la charogne, qui sont des opportunistes, qui vont dans les vidanges, qui vont dans toutes sortes de nouilles, qui sont des omnivores dans le fond, il y a une niche vide en Amérique du Sud. Et c'est un faucon qui occupe cette niche vide, qui est l'équivalent de la niche d'un corbeau ou d'une corneille, qui est le caracara. Et ce qui est étonnant, c'est que c'est un animal qui vit normalement dans le sud, en Amérique du Sud, et on en a vu un au Québec, tout près de la ville de Québec, il y a quelques semaines, et donc ça a été tout un événement pour les ornithologues, parce que les ornithologues, ce qu'ils aiment voir, c'est une espèce qui est rare, qu'on voit jamais. Mm-hmm. Alors, quand quelqu'un a dit « Hey, j'ai vu un caracara tout près de Québec », les gens sont allés le voir.
1: C'est quand même, mais c'est fascinant, c'est tout un oiseau aussi, là, avec un peu de rouge sur le bec, là, orangé.
0: Oui, ça ressemble à la fois à un faucon puis à une corneille, c'est comme un mélange. Et ce qui est extraordinaire, c'est que normalement, les corneilles diffèrent des faucons, les corvidés diffèrent des faucons dans le terme de nombre de neurones qu'ils ont dans l'équivalent de leur cortex. Donc, une corneille, un corbeau, ça a beaucoup de neurones dans le cortex et un faucon un petit peu moins. Mais votre caracara, lui, a évolué dans la direction des corneilles et des corbeaux en ayant beaucoup plus de neurones dans son cortex.
1: Donc, c'est le plus intelligent des faucons, ou est-ce que c'est ce que vous me dites?
0: C'est le plus intelligent des faucons, oui, exactement. En termes de neurones et en termes de style de vie, il est un peu moins spécialisé. Les faucons sont intelligents, mais ils ont un style de spécialisation qui est de fondre sur les proies à très grande vitesse et de se servir de leurs griffes comme ça. Mais... Caracara, lui, a adapté son style de vie à de la vie beaucoup plus terrestre.
1: Et moi, je connaissais les oranges caracara, mais là, j'ai découvert avec vous le faucon caracara. Louis Lefebvre, c'est passionnant de vous écouter parler d'oiseaux. J'y reviendrai d'une semaine à l'autre, mais pour aujourd'hui, on va s'arrêter ici. Je vous remercie d'avoir pris du temps avec nous. C'était un vrai plaisir de vous avoir à l'antenne.
0: C'est moi qui vous remercie.
1: Au revoir. Au revoir.

0: Hier, c'était le coup d'envoi de la 37e édition de Jonquière en musique dans le stationnement du Palais des Sports. Rappelez-vous, parce que c'est pour la première fois de son histoire que ça se passe là. On a délaissé le parc de la Rivière-aux-Sables en raison de travaux de construction du nouveau pavillon Niki Toutagan. Et ce soir, c'est Cœur de Pirate qui va monter sur scène. Est-ce que c'est sa première présence à Jonquière en musique, Marjorie?
1: Je me suis posé cette question-là parce qu'elle vient à l'occasion dans la région, pas si souvent que ça. Mm-hmm. Et c'est sa première fois à Jonquière en musique, et ce, depuis maintenant plus de 15 ans et presque 20 ans.
0: C'est fou, carrière. Sa carrière, parce qu'elle a commencé tellement jeune.
1: Exactement. Donc, je me rappelais, Comme des enfants est sorti en 2008.
0: Ça, oui. 2008.
1: J'avais bien mes
0: calculs. Sortais de l'université. Oui.
1: C'est assez incroyable. Mm-hmm. Et je suis allée voir sur les plateformes d'écoute bien connues. Et bon, Comme des enfants récolte 82 800 000 écoutes, un peu plus. Donc, c'est quand même extraordinaire que cette chanson-là ait continué de retrouver un nouveau public ou un public conquis. Moi, c'est encore une chanson que j'aime écouter, ce premier album.
0: Pareil.
1: Plusieurs albums aussi.
0: Il y a des belles ritournelles. Oui. Je trouve qu'elle a le sens de la mélodie qui paraît vraiment sur ce premier album.
1: Absolument. Et je lui ai demandé à Cœur de Pirate, c'est quoi le défi de se produire en festival comme ça, sur une grande scène, plutôt qu'en salle, par exemple? On écoute.
2: Ben, c'est sûr que là, dehors, tu sais, t'as genre plein d'imprévus, là. Des fois, il fait pas beau. Des fois, c'est...

0: on le sait pas. Les gens ils viennent pas nécessairement pour te voir non plus. Ils sont là juste comme en passage. Mm-hmm. Fait qu'il faut un petit peu te défendre. Je vais voir qu'est-ce que tu sais. Moi, je vais vraiment relax. Je vais comme ah, c'est le fun. T'sais, s'il y a des gens qui découvrent, tant mieux. S'il y a des gens qui aiment pas ça, c'est correct aussi. Il y en a pas de problème.
1: Oui. Est-ce que bon, là, tu viens comme artiste dans un festival, mais est-ce que toi-même, comme festivalière, peut-être, t'aimes ce genre-là pour découvrir de la musique?
0: Oui, ça m'est arrivé comme souvent de un peu arriver dans un set par hasard, puis de découvrir des choses que je pensais pas voir ou que je connaissais pas. Fait que c'est toujours le fun. On sait jamais qu'est-ce qu'on peut découvrir. Fait que non, c'est je pense que ça vaut la peine de toujours un peu y aller avec l'esprit ouvert.
1: Et à quoi on peut s'attendre comme spectacle ce soir pour toi?
0: Ben c'est pas mal toutes les singles. J'ai quand même plusieurs albums, fait qu'il y a pas mal de singles. Fait que c'est toutes les chansons que les gens connaissent techniquement.
1: Puis autant balade que ce qui rock un petit peu plus.
0: Ouais. Il y a comme des parties au piano, il y a pas chute debout, tout va bien.
1: Super. Je lisais dans un article récemment que tu souhaitais peut-être ralentir un peu la cadence, mais puisque t'es active dans plusieurs domaines, est-ce que tu sais où tu serais susceptible de peut-être lever le pied, même si ça doit être déchirant?
0: Tu sais, des tournées comme je fais là en ce moment, que ça me dure genre 7 semaines de temps en Europe. Je sais pas si je vais être capable de faire ça encore longtemps. Là. C'est sûr que faire des shows ici et là, c'est vraiment moins prenant pour moi, physiquement et psychologiquement. Mm-hmm. Mais des tournées où tu pars vraiment longtemps, c'est dur. Là. C'est okay. Pas facile. Ouais, ça, c'est sûr que. Ouais.
1: Est-ce que c'est difficile de compartimenter tous tes chapeaux? Est-ce que ça prend une organisation comme sans faille ou ça se fait assez organiquement dans ton cas?
0: Mais il faut juste comme faire des concessions. Des fois, ça se chevauche pas mal. Puis ça, c'est correct aussi. Là, tu sais, faut être capable d'être flexible. Comme des fois, je me retrouve à faire comme des CA alors que je suis en tournée. Tu sais, comme je sais comment aller. C'est des choses qui se passent naturellement. Là. C'est correct.
1: OK. Pour finir, tu as une belle présence sur les médias sociaux. Puis plusieurs artistes disent que c'est comme un mal nécessaire, mais qui s'en passerait si possible. Mais j'ai l'impression que dans ton cas, tu t'amuses avec ça. En tout cas, c'est le sentiment peut-être que j'ai en te suivant. Tu joues avec les codes de différents contenus. Est-ce que c'est quelque chose de le fun dans ton cas ou c'est vraiment par obligation parce que ça passe par là, la découvrabilité en 2026?
0: Ah, ben je sais pas. Moi, je pense que je suis juste comme vraiment chroniquement en ligne. Okay. J'ai du fun à être en ligne. C'est sûr qu'il y a des réseaux sociaux qui sont un petit peu moins... tu sais, que j'ai un petit peu moins de fun avec Instagram, mettons. Okay. Parce que c'est un petit peu plus comme pro. Mm-hmm. Sur TikTok, j'ai vraiment beaucoup de plaisir parce que ça se prend pas vraiment au sérieux. Fait que je pense qu'il faut juste trouver un peu ta niche. Puis une fois que t'es dedans, ben t'as du plaisir. Mais c'est vrai que c'est pas tout le monde qui serait pas par ça, mais moi j'aime ça l'Internet. Fait que
1: Puis est-ce que comme présidente, justement, directrice artistique de Bravo Musique, c'est quelque chose qui est comme suggéré aux artistes, proposé, j'imagine sans faire des cliniques sur médias sociaux, mais est-ce que c'est quelque chose qui est comme encouragé, aidé?
0: Mais pas pour tous les artistes. Okay. Il y a des artistes qui ont vraiment pas besoin de ça. Je sais pas, là, je pense à Gab Bouchard notamment. Je vous ai dit, son public est tellement là qu'il n'y a pas tant besoin d'aller sur les réseaux, sur TikTok, tout ça, pour comme faire des affaires parce qu'il y a sa crowd vient quand même. C'est pas un artiste qui va vers ça. Mm-hmm. On respecte ça. Puis moi, parce que j'aime ça naturellement, j'y vais. Je pense qu'il faut juste les barèmes de l'artiste. S'ils ont du fun à faire ça, pourquoi pas, mais c'est pas une nécessité non plus.

0: À voir ce soir à Jonquière en musique.
1: Absolument, sa première fois. C'est excitant quand même.
0: Oui, accueillez-la bien. Accueillons-la bien, ça donne envie quand même. Sympathique, cœur de pirate. Et puis, on assiste à un effeuillage qui a comme pas de bon sens, je trouve. Je vous ai parlé mardi d'un...

0: Un extrait de Céline Dion, 15 secondes que je vous avais fait jouer, dans lequel on entendait du piano, un peu de humming, de la part de Céline. Mm-hmm. Je me prendrai pas pour la diva québécoise quand même.
1: C'est pareil.
0: Mais on a 15 secondes supplémentaires aujourd'hui. Je pense que si on continue comme ça, à certains points, on va être en mesure de
1: faire Frankenstein
0: de chanson. Toute la chanson. Voici ce que ça donne.

0: Et voilà, ça s'arrête comme ça, assez sec. Et la chanson complète va sortir demain pour les fans, les amateurs de Céline Dion.
1: Qui en ce moment te disent « Merci! »
0: Pardon, pas pardon. C'est moi qui ai envie de vous demander pardon. Bon, quand même, on lui casse un peu de sucre sur le dos. C'est son équipe marketing qui décide de faire les choses comme ça. Ça n'a rien à voir avec la personne elle-même, mais c'est quand même toute une présentation. On essaie vraiment de créer quelque chose autour de la sortie de cette chanson-là, qui est la première depuis un moment, mais c'est un retour qui est bien engagé quand même depuis les derniers mois avec les Jeux olympiques de Paris, les annonces de ses spectacles. On commence à avoir le portrait global. Alors, on verra demain si on vous fait entendre la chanson complète ou si on continue de vous en diffuser des 15 secondes.
1: Ici, on a passé 10 secondes par 10 secondes jusqu'au mois d'août.
0: 10 secondes à la fois. Non, on ne vous fera pas ça quand même. Ce serait un peu de la torture. Il est 16h, vous êtes à l'écoute de Place Publique et Catherine Doucet et toute l'équipe qui vous accompagne jusqu'à 18h en cette journée estivale, journée de festival aussi. Il y a beaucoup d'animations dans la région, particulièrement à Saguenay. Il y a Festiram qui va s'ajouter à la partie en fin de semaine, là, mais on est vraiment dans un moment fast. Profitez-en. Traînez votre gourde d'eau parce que c'est aussi très chaud.
1: Ils vont donner de l'eau à la noce. Hein, ça a l'air.
2: Voilà, c'est ce qu'on vient d'apprendre. Donc, il y aura distribution de bouteilles d'eau gratuitement pour les 4500 spectateurs de la noce, étant donné qu'il y a une obligation de faire bouillir l'eau une minute dans ce secteur-là. Il y a 6000 personnes à Saguenay là, qui sont touchées par cet avis d'ébullition en raison de tests non conformes. Alors, c'est la décision qu'on vient de prendre. On vient de nous indiquer ça là, à l'instant.
0: Donc, je ne peux pas apporter ma gourde remplie. On va plutôt me fournir une bouteille
2: écoutez, les deux spots? Je pense pas qu'il y ait d'exclusion là, nécessairement. Il faudrait vérifier.
0: De toute façon, au pire, on la videra. Hein? Ouais. C'est quand même pas si grave que
1: tant
0: ça.
1: Tant qu'on peut la remplir.
0: Oui, c'est ça. Non, mais si on nous offre des bouteilles, ça fait partie de la solution. Mm-hmm. Mais des gens qui vont vouloir avoir le pouce vert puis peut-être éviter une bouteille, on verra si on les laisse passer à l'entrée. OK, ça, c'est une décision qui a été prise. Vous avez vu cet homme qui a été retrouvé dans les décombres du double séisme au Venezuela. C'est fou, cette affaire-là. Ça fait 8 jours que ça s'est produit. Puis on a trouvé une personne en vie, un agent de sécurité âgé de 43 ans. Il avait été enseveli sous une guérite, en fait, dans la guérite de sécurité de l'immeuble où il travaillait. On l'a sorti sur un brancard. Il a été pris en charge dans une ambulance.
1: 8 jours.
0: Ouais, 8 jours. Hey, ça doit être un enfer, là, vraiment. Puis,
1: psychologiquement,
0: la force mentale que ça doit demander et les séquelles aussi que ça doit laisser là, sur une personne.
3: Le manque d'eau.
0: Tout ça, physique, psychologique.
2: Puis entendre des bruits autour, pas savoir si on va s'en sortir, si on va se faire découvrir.
0: Vouloir laisser des indices, mais pas être en mesure de savoir effectivement si on aura de l'aide. Là.
1: Gestion de l'énergie.
0: Et quelque chose de la torture là, vraiment là-dedans. Mm-hmm. Puis en même temps, lui, c'est un exemple d'une personne qui a été sauvée. Mais combien d'autres se trouvent dans le même état puis n'auront pas cette chance?
1: Ils sont encore vivants en ce moment.
0: Absolument. On va revenir sur ce qui se passe au Venezuela d'ici la fin de l'émission avec François Brousseau dans le cadre de sa chronique internationale. Parce que évidemment, il y a des questions qui se posent aussi sur le régime. Il faut rappeler qu'on a enlevé Nicolas Maduro, le président. C'est les États-Unis qui ont fait ça un peu plus tôt. Puis est-ce que le régime va battre de l'aile après une catastrophe de ce genre-là? Il va essayer de... Bon, il va y aller de ses hypothèses, François, comme il sait si bien le faire, autour de 17h40.
2: Oui, j'ai la réponse à la question pour ce qui est des participants à la noce. Vous pouvez apporter, c'est même encouragé, on dit apporter avec un Z, quand même, de l'eau, si possible. Donc, vous pouvez apporter votre bouteille d'eau, vous la videz sur la tête, si vous voulez, prendre la bouteille d'eau pour la boire, en tout cas, faites ce que vous voulez.
0: Je ne dirai pas ce que je vais faire avec, là, quand même. OK, très bien. Alors, ça sauvera peut-être une petite bouteille d'eau en plastique si les gens collaborent, mais il y a de l'eau pour tout le monde. Puis on verra comment ça sera aussi géré aux quatre coins de l'arrondissement Chicoutimi, où il y a toujours un avis d'ébullition qui est en vigueur.
2: Il y a le maire de Saguenay qui va s'adresser aussi, en tant qu'aillette, à la noce. Mm-hmm. Je lui ai parlé il y a quelques minutes, il était pressé, mais il dit qu'il va avoir il va voulu dire s'il était pour avoir une chemise à poids pour penser.
0: Il va parler avant en jean de poitrine.
2: Il a dit qu'il y avait des t-shirts spéciaux.

0: je sais pas quoi.
1: Ah, OK. Il nous a fait une surprise de se déguiser hein, lors d'un événement autour de Georges Vézina.
0: C'est pour ça que... pour ça que je lui ai posé la question.
1: Bon, ça te fait rire, monsieur?
0: Il va avoir une chemise à poids, quelque chose.
1: En tout cas, ça sera dans le ton.
0: Il prépare son petit discours.
1: J'ai mis ma robe jaune là, parce qu'on peut bien être noir ou blanc à la noce, mais pas à la noce, mais pour un gène de poitrine, mais il y a aussi un petit brin de jaune.
0: Ouais, mais je ne l'appelais pas pour ça, par exemple.
1: Okay.
0: Je l'appelais concernant la dernière nouvelle. Là, vous savez, Québec là, qui a annoncé là, un programme pour des terrains avec la construction de maisons préfabriquées pour avoir accès à la propriété pour des maisons qui vaudraient à 350 000 $ et
1: terrain
0: moins.
1: Inclus,
0: et puis Québec qui paierait pour les infrastructures d'eau, etc. Et puis j'ai dit, bon, il y en a plusieurs municipalités, régions qui ont levé la main à Saguenay. Vous pensez quoi? Il dit, c'est en analyse. C'est tout ce qu'il peut dire.
1: On n'a pas de réponse
0: pas plus,
1: pour l'instant.
0: On n'a pas pris de décision. On ne peut pas dire où. On ne peut pas dire si on embarque dans ça ou pas.
1: OK, très bien. Dans les nouvelles, dans un instant, le temps de faire un petit tour. Là. Simon, tu nous amènes cueillir de la fleur d'ail.
2: Oui, auto-cueillir de la feuille d'ail. C'était ça que tu étais parti
1: là-dessus. C'était mal parti. Hein?
2: Ouais, ben, auto-cueillette de fleur d'ail, effectivement. Ça va se passer après-demain à la ferme Le Tournevent. J'en ai parlé avec Audrey Bouchard, qui est copropriétaire. On en jase tout à l'heure.
1: OK, très bien. Marjorie, qu'est-ce que tu as pour nous dans la prochaine heure?
3: La 20e édition du grand rassemblement des Premières Nations qui commence dès demain et c'est jusqu'au 12 juillet. Alors, je m'entretiens avec Sylvie Langevin, conseillère désignée aux loisirs, sport et vie communautaire pour lui demander c'est quoi les nouveautés, à quoi on peut s'attendre, quelle journée si on n'a jamais mis les pieds, peut-être peut être une belle initiation.
1: Une rencontre aussi.
3: Exactement. Donc, tout ça un peu plus tard.
1: OK, très bien. Dans les infos, monsieur, faisons une mise à jour sur les pannes au lac Saint-Jean. Comment ça se passe?
0: Il y avait toujours 5 600 foyers qui étaient privés d'électricité. Puis certains, entre autres, dans le secteur de Vauvert, risquent d'attendre jusqu'au 4 juillet là, pour avoir de l'électricité. Donc ça veut dire des frigos où on va perdre tout ce qu'on a, des congélateurs, etc. Plusieurs municipalités qui ont été durement touchées par ces violents orages. Entre autres choses, du côté de Péribonka, c'est le cas aussi à l'Ascension. L'Ascension sur la rue Joseph Fleury, qui relie le village au secteur de Saint-Cœur-de-Marie, ben, on le sait, la route est fermée en raison de poteaux d'Hydro-Québec qui sont tombés sur la chaussée. On parle de 17 poteaux.
1: Ouais.
0: 17 en tout. Et en entrevue ce matin, le maire de l'Ascension, Louis Ouellette, a indiqué que les citoyens devront faire preuve là aussi de patience.
4: Ce que nous dit Hydro-Québec avant de rétablir l'ensemble du réseau électrique dans cette zone-là, probablement dimanche, ça devrait être finalisé.
2: Oui.
4: Maintenant, est-ce que la route doit être réouverte avant? Je pense que oui, là, mais avant que les... ce qui sera plus compliqué, là, c'est de replanter les poteaux et refaire le filage électrique. Là. La route devrait se dégager là, dans un avenir assez court quand même. Là.
0: Et à Saint-Ambroise aussi, la municipalité est affectée. Plusieurs arbres qui ont été arrachés ou qui sont tombés. J'ai même vu à la Florida des palmiers qui étaient couchés par terre. J'ai vu ça sur des images. Et puis,
1: des vrais palmiers ou des faux palmiers?
0: Et toute la discussion est là. j'ai essayé de savoir et je vais essayer de vous répondre. Et ça semble être un vrai palmier que j'ai vu.
1: Ça fait un moment que j'ai pas pris la route 172.
0: Mais je sais qu'il y en a des faux, mais on me dit qu'il y en a peut-être des vrais. En tout cas, je sais pas. On va essayer de savoir. C'est AR Construction là, qui est propriétaire de ça. J'ai logé un appel. Je veux savoir, est-ce qu'on a des... Parce que les gens de Montréal qui ont vu les images vont dire, écoute, y a-tu des palmiers au Saguenay?
1: Ben, oui, réchauffement climatique, Michel, c'est ça qui se passe.
0: mais ça avait vraiment l'air d'un vrai palmier. Bon, en tout cas.
1: Mais
0: bon, on va vérifier ça avec
1: aussi.
0: Vous. Bon.
1: OK, à confirmer cette affaire-là, s'il y a des gens qui sont à l'écoute, qui ont la réponse, se fie à vous 80.
0: Oui, oui, j'aimerais ça. Des gens de la Florida qui nous écoutent, là, sûrement.
1: Ben oui, des gens qui sont au camping.
0: Oui, j'ai vu malheureusement qu'il y a eu quelques dégâts. Là, des eaux vents, des choses comme ça, là, évidemment.
1: Ben, des vents forts comme ça.
0: C'était très fort.
1: Oui, absolument. Ouais. Le gouvernement du Québec transfère une partie de la responsabilité du site patrimonial d'Arvida à la ville de Saguenay.
0: Oui, ainsi, la ville va pouvoir elle-même gérer certains aspects sur le site, comme la réfection de l'enveloppe des bâtiments, l'affichage, l'aménagement des terrains, des interventions irréversibles comme la démolition, la construction de bâtiments vont demeurer toutefois sous la responsabilité du ministère de la Culture et des Communications. Et selon le gouvernement, ce changement va favoriser le développement des services de proximité au bénéfice des propriétaires de ce secteur historique.
1: Et puis à l'international, l'Iran met les États-Unis et Israël en garde contre toute attaque visant le pays à l'approche des funérailles nationales de l'ancien guide suprême Ali Khamenei.
0: Oui, les célébrations vont débuter samedi à Téhéran et vont prendre fin jeudi prochain avec l'inhumation de l'ayatollah.

là, dans sa ville natale dans le nord-est de l'Iran. Ali Khamenei a été tué dans des frappes aériennes au début, hein, le 28 février, au premier jour, en fait, de l'offensive lancée par Washington et l'État hébreu. Les autorités iraniennes disent s'attendre

0: thermomètre qui est prévu pour le Saguenay, le Lac-Saint-Jean, 24 pour Chibougamau. Il y aura encore un indice humidex. On verra si ce sera aussi chaud qu'aujourd'hui, mais déjà, on a quand même quelques degrés de moins au Lac-Saint-Jean, 27 au thermomètre en ce moment, alors qu'on a 31 sur le secteur de Saguenay.
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0: Oui, et dans cette chaleur, il y a de l'effervescence dans l'air. Plusieurs festivals s'apprêtent à accueillir des milliers de spectateurs ce soir. Le mercure atteint déjà 31. On est à un humidex autour de 35-37, dépendamment des secteurs. Et les organisations se préparent à faire face à la chaleur. Raphaël Laverdière est là pour nous parler des mesures qui ont été préparées. Ça s'est fait sentir à la zone portuaire de Chicoutimi d'abord hier, Raphaël.
2: Absolument. Je vous apprends rien en vous disant qu'il faisait très chaud déjà hier. Et puis, on célébrait la fête du Canada hier. La zone portuaire. C'était Marimi qui était en spectacle. On a eu entre 8 et 10 000 personnes qui se sont rassemblées sur le site. C'est les estimations pour l'instant. Et l'organisation a dû refuser des centaines de personnes. On parlait d'entre 400 et 500 personnes qui n'ont pas pu rentrer. Donc, très, très populaire. Mm-hmm. Et puis, bon, comme c'est habituel de le faire dans des spectacles, on a demandé aux gens de vider leurs bouteilles personnelles avant d'entrer sur le site. On demandait aux gens de les remplir à la borne, à la fontaine mobile de la ville de Saguenay qui était là. Et puis, on avait prévu aussi entre 200 et 300 caisses de bouteilles d'eau qu'on allait vendre sur le site, mais très, très rapidement, ça s'est envolé complètement. On n'en avait plus une. Et vers 19h, bien, comble de malheur, la ville de Saguenay a émis un avis de faire bouillir l'eau pour une grande zone de Chicoutimi le long de la rivière, notamment la zone portuaire. Donc, on ne pouvait plus utiliser la fontaine mobile qui est branchée sur une bonne fontaine. Et plutôt aujourd'hui, je suis allée rencontrer le directeur général de la Société de gestion de la zone portuaire de Chicoutimi, M. Fabien Huffington, pour qu'il m'explique un peu comment tout ça s'est déroulé. Donc, il m'expliquait que l'organisation a dû prendre des décisions très rapidement. Il y avait des imprévus et puis notamment d'aller acheter toute l'eau qu'ils ont pu trouver à 3 dépanneurs des environs, ramener ça sur le site pour pouvoir avoir des bouteilles à vendre et de finalement laisser tomber l'obligation de vider les bouteilles d'eau personnelles aux gens qui rentraient sur le site parce que là, on n'avait plus d'eau à leur fournir. Je vous laisse l'entendre.
3: Dû à la chaleur, on l'a levé, ce règlement-là, si on veut, là, 30 minutes ou 40 minutes après le début, là, on a levé cette réglementation-là en prenant un risque, là, parce que on parle toujours de sécurité et les artistes, c'est dans les contrats, ça, que les gens ne peuvent pas rentrer de contenu, mais on s'est entendu avec l'équipe de Marimé, là, puis ça a très bien été.
2: Donc, il me disait, on a appris de ça. Mmh. Et puis, qu'aujourd'hui, ils étaient déjà en mode discussion de voir qu'est-ce qu'on pourra faire de mieux pour les prochains spectacles en période de grande chaleur. Donc, ils parlaient de possiblement avoir plus de stations de remplissage, d'avoir peut-être un bar qui serait dédié spécialement à la vente de bouteilles d'eau, par exemple.
0: Donc, l'organisation des grands crus musicaux a aussi appris de la situation d'hier.
2: Oui, absolument, parce que, c'était pas eux qui étaient en charge du spectacle d'hier, mais ils ont quand même pris des notes en voyant ce qui est arrivé, notamment parce que l'avis de faire bouillir l'eau a été levé pour le secteur gravitaire sud de Chicoutimi, mais pas pour celui où se trouve la zone portuaire. Donc, ils vont avoir le même problème, à moins que ce soit levé d'ici ce soir, mais on nous avait dit à la ville de Saguenay que ça pourrait durer quelques jours. Donc ce soir, c'est Papa Roach et Grim Skunk qui vont monter sur scène. On s'attend à accueillir quand même, encore une fois à pleine capacité, 7500 personnes dans ce cas-ci. Donc je voulais s'entendre Jean-François Thorne, qui est le producteur des grands crus musicaux.
4: Nous, on a 5740 bouteilles d'eau. On a fait le compte tantôt. 5760 bouteilles d'eau. Parce que je sais qu'hier, il y a eu un manque de bouteilles d'eau. C'était pas notre organisation hier, mais on s'est assuré d'en avoir assez justement à cause du risque potentiel que les gens puissent pas aller se remplir sur la fontaine d'eau municipale qui est installée ici sur le site du festival.
2: Donc, il disait aussi que les services de premiers soins sont prêts, l'équipe de sécurité sont prêts parce que, même si on a de l'eau, on n'est pas à l'abri d'un malaise. Ils ont un local de premiers soins dans un conteneur climatisé, donc pour les gens qui auront besoin d'y aller. Puis, il me disait aussi, on espère que la vie d'ébullition sera levée. À cette heure-ci, je vous confirme que c'est pas le cas.
0: Mmh. Ouais, puis on attend aussi des foules à la noce. Il y a un spectacle dans une de poitrine ce soir.
2: Tout à fait. Puis, je vous parlais de la vie d'ébullition. La pulperie se trouve dans la zone où la vie d'ébullition est en vigueur. Donc, la noce, là, il y a quelques minutes, a envoyé un petit message sur Facebook pour dire on aura des bouteilles d'eau gratuites à vous fournir. Apportez quand même de l'eau si possible. Donc, on s'imagine qu'ils vont laisser peut-être les festivaliers rentrer avec leurs bouteilles d'eau.
0: C'est ce qu'on a compris.
2: C'est ce qu'on a compris. Et puis, j'ai aussi

0: discuté avec le directeur régional de la coopérative des techniciens ambulanciers du Québec, Éric Tremblay, pour voir un peu comment on s'organise dans une situation comme celle-là, où là, on a deux festivals en même temps à Saguenay.
1: En plus de Jonquière en musique,
0: qualité de l'air qui est mauvaise aussi, il y a beaucoup de facteurs comme ça. Donc, ce qu'il me disait, c'est qu'habituellement, on a 8-9 véhicules ambulanciers sur le territoire de la ville. On en ajoute un ce soir en s'attendant à ce qu'on ait plus d'appels qu'à l'ordinaire. Et il conseille aux festivaliers de boire de l'eau avant même de ressentir la soif. Pas consommer trop d'alcool, évidemment. En période de chaleur, ça tape fort. Et de surveiller ses symptômes, particulièrement pour les personnes qui ont une sensibilité à la chaleur ou une sensibilité respiratoire. Parce que, comme je l'ai dit, la qualité de l'air est assez mauvaise. On le voit, là, il y a du rouge dans la lumière, il y a de la fumée dans l'air.
1: Absolument. Merci beaucoup, Raphaël Laverdière.
0: Avec plaisir.
1: Au revoir. Puis on va poursuivre la conversation avec Annie-Claude Brisson autour des festivals qui sont prévu cette fin de semaine. Il y en a 5. On peut dire que l'été puis la saison des festivals débute officiellement. On la retrouve, Annie-Claude, à la pulperie de Chicoutimi où la noce prend son envol ce soir.
2: Bonjour, Patrick.
1: Bonsoir, Annie-Claude.
2: Visiblement, la chaleur, ça n'affecte pas l'envie des festivaliers de sortir et de découvrir la musique.
1: Hein? Il y a du monde à la noce?
2: Oui, les portes ne sont pas encore ouvertes. Et juste pour vous donner l'idée, vous savez, là, quand on arrive à la pulperie, il y a cette grande côte qui nous amène là, tout en haut et les gens, on voit plusieurs groupes de personnes grimper pour atteindre le site de la noce. Cette 9e édition, la noce de Coquelicot, c'est 3 soirs de festival, donc 3 soirs de spectacle. Plusieurs artistes d'ici, d'ailleurs également, en tout, c'est une cinquantaine d'artistes qu'on va découvrir tout au long de la fin de semaine. Bien évidemment, il y a des noms connus, il y a des noms plus connus aussi. Il y en a qu'on a pu découvrir cette année. Ce qui est particulier, une habitude, je dirais, pour la noce, c'est que le festival affiche complet depuis plusieurs semaines, depuis quelques mois. Là, ça s'est vendu très, très rapidement. Donc, ça débute au cours des prochaines heures. Et je pense que la sensation, Catherine, c'est un certain duo originaire de la région.
1: Oui, un duo à poids qui s'appelle Angine de Poitrine et qu'on voit maintenant aux quatre coins de la planète. Mais c'est un phénomène mondial qui revient à la maison. Ça risque d'être une soirée assez spéciale.
2: Oui, on peut parler d'un autre retour à la maison. Hein. Dans les dernières semaines, il y a eu ce lancement d'album où c'était peut-être le retour officiel à la maison. Mmh. Ce soir, on les retrouve à la noce. Et ce qui est particulier, on vient de vivre, le spectacle, la prestation au Festival de jazz la semaine dernière, qui était, selon les dires de l'entourage d'Angine de Poitrine, le plus gros spectacle à vie en termes de foule, de moments, de communion avec le public. Ce soir, on s'attend à quelque chose de vraiment intéressant. Parce qu'au moment où on a élaboré cette programmation, Angine de Poitrine n'était pas le duo d'aujourd'hui. On n'avait pas une renommée mondiale. On sera très tôt sur scène. On peut même dire en première partie de Lou Adrienne qu'elle s'y dit. Alors, pendant que le duo fait le tour de la planète, on revient à la maison en début de soirée à la noce. Et je parlais avec Fred Poulin de la noce, qui est un des co-créateurs du festival. Mmh. Il me disait, on parle beaucoup d'Angine de Poitrine, mais on a d'autres groupes, on a d'autres artistes à faire découvrir, mais c'est vrai qu'il y a un phénomène concernant Angine de Poitrine. Il y a de la sécurité, toujours, quand il y a un festival, il y en a davantage. Fred Poulin me parlait de la collaboration du service de police de Saguenay, qui travaillera tout autour du site de la zone portuaire pour effectuer, justement, une surveillance pour éviter les débordements, parce que la noce affiche complet. Alors, est-ce qu'il y a des gens, des fans finis qui vont tenter le tout pour le tout, peut-être même se mettre à risque pour Angine de Poitrine? C'est une probabilité, donc on veut l'éviter. Beaucoup de surveillance présente ce soir, oui, pour le festival, mais également pour la formation. Et je dirais que, comme disait Fred Poulin, ce qu'on va surveiller, c'est aussi l'approvisionnement en eau, comme parlait Raphaël tout à l'heure. Ouais. La chaleur aussi, il y a des gens qui vont arriver tôt, qui vont peut-être négliger de bien s'alimenter, bien s'hydrater, qui vont peut-être mélanger ça à certaines consommations. Donc, c'est à surveiller ce soir. Ce que me disait Fred Poulin, c'est aussi la préparation. Il y a des bénévoles qui sont sur le site depuis plusieurs journées à préparer ce festival. Donc, eux aussi, on les a eus à l'œil. On s'est assuré d'une bonne hydratation. Mais rien n'est minimisé. minimiser, Catherine. À Ambulance Saint-Jean, je pense qu'on a doublé ou même triplé les intervenants disponibles sur place ce soir. Donc, c'est le début de la noce, une fin de semaine qui sera chaude, d'autres événements. Il y en a, bien évidemment, comme tu disais, d'entrée de jeu. Hein. Ce qu'on regarde, Jonquière en musique qui va se poursuivre, les grands crus musicaux, quelques dates dans les semaines à venir. Festiram qui débutera le 3 juillet. Il y en a des choses, il y a le grand rassemblement des Premières Nations. Et ça, c'est que pour cette fin de semaine, donc, je pense qu'on peut dire officiellement que la saison des festivals est lancée.
1: Absolument. Puis en fin de semaine, je pense que c'est à la maison que ça se passe aussi. Profitez-en bien aux quatre coins de la région. Merci pour ce compte-rendu. On te laisse filer. Merci beaucoup, Annie-Claude. Salut.
2: OK, bye-bye.
1: Bye-bye.

0: Ouais, 16h23 minutes. Tiens, Jean Gaudreau, ornithologue amateur, nous dit qu'un caracara a été observé dans notre région ce printemps. On en parlait avec Louis Lefebvre autour de 15h40. Bon, M. Gaudreau, là, je ne le dirai pas en nombre, mais si vous voulez me partager le lieu, peut-être que je pourrais aller l'observer aussi. Ah, ouais. OK. On se fait des secrets. Pas de secrets. Il y a de la fleur d'ail à récolter. C'est ouvert à tout le monde, Simon, en fin de semaine.
1: Oui, ça se passe en fin de semaine, Catherine, mais je sais que un agenda, puis qu'en fin de semaine, il est chargé, mais que tu es intéressé par la cueillette de fleurs d'ail.
0: Ben, j'aime assez ça que je pourrais faire de la place là, un petit matin, aller chercher ma cargaison de fleurs d'ail, puis me faire un pesto avec ça, c'est ce que je préfère.
1: Écoute, ça dépend si tu tiens absolument à participer à l'auto-cueillette ou si tu veux seulement le produit, j'ai l'impression.
0: Ben, écoute, un ou l'autre, là, j'aime bien aller dans les champs ben, moi, quand l'occasion ça, le permet, mais si c'est pas possible, je vais prendre la fleur d'ail.
1: Regarde, on va probablement prendre le temps dans les prochaines minutes, parce que j'ai eu une discussion avec Audrey Bouchard, copropriétaire de la ferme au Tournevent. C'est ça, ça se passe en fin de semaine, là, cette activité chez vous d'autocueillette de fleurs d'ail.
2: Oui, bien, l'autocueillette, nous, on ouvre de 10h à 16h. Les gens amènent leur sac de préférence. Hein. On fait un événement le plus écologique possible. Ouais. Puis, ils viennent récolter la quantité de fleurs d'ail bio qui leur plaît, tout simplement. Puis cette journée-là, nous, on a décidé de commencer nos démos culinaires que tu as déjà entendu parler avec Joanie.
1: Mais oui.
2: Et puis, il va y avoir, dans le fond, le lancement de la première démo, c'est thématique fleur d'ail. Donc, on a fait un pesto fleur d'ail.

0: d'ail avec notre huile de canola, notre chanvre, et puis on va avoir des pâtes toutes spécifiquement faites là, pour nous. Là, on vient d'aller les porter, c'est Cuisine et moi qui font des pâtes fraîches. Ouais. Ils vont en faire à la fleur d'ail juste pour l'événement. Donc on va en avoir là, plus fraîches que ça. Ça va être difficile d'être plus frais que ça. Puis, on va avoir, pour nous désaltérer un peu, on travaille avec la microbrasserie Bercé, pas loin de chez nous, qui font une super de belles bières brassées avec notre sarrasin bio. Là. Fait qu'on veut faire découvrir ça aux gens.
1: Ah, OK. Donc, une belle journée de découverte au passage. Puis, en plus, on fait réserve de fleurs d'ail. Là, j'ai une certaine animatrice qui me demandait si c'était juste en fin de semaine ou si on pouvait y aller la semaine prochaine aussi pour l'autocueillette de fleurs d'ail.
0: Ça va être pour l'autocueillette, ça va être seulement, on fait un événement, ça va être demain. Sinon, lundi, nous, on récolte parce qu'il faut laisser la place aux bulbes. Si on récolte pas la fleur d'ail, c'est la grosseur des bulbes qui peut influencer. Donc, nous, on a tout intérêt à l'accueillir. Puis lundi, ça va peut-être ramasser. Les gens qui vont avoir raté l'événement, ben, ils peuvent toujours venir à la ferme. On va avoir en boutique là, une certaine quantité là, déjà pré-cueillie qui va être disponible pour les gens.
1: Ouais, ben justement, peut-être expliquer un peu aux gens qu'est-ce qu'on peut faire avec la fleur d'ail. Parce que si on connaît pas ça, on sait pas à quel point c'est fantastique. Puis dès qu'on tombe là-dedans, puis on commence à utiliser ça dans nos cuisines, c'est vraiment cool, la fleur d'ail.
0: Ben, on peut faire plein d'affaires avec la fleur d'ail. T'sais, la fleur d'ail, ce qui est le fun en partant, c'est que il y a moins d'allicine que dans l'ail.
1: Ouais.
0: Donc, l'allicine, c'est un petit peu la composante qui donne un mauvais haleine ou que, t'sais, qui est plus fort un peu. Fait que c'est un petit peu plus facile à digérer que de l'ail. Il y en a qui ont des intolérances ou qui sont plus sensibles là, à la digestion de l'ail. Pour la fleur d'ail, il y a le beau côté aillé, mais sans avoir ces désagréments-là. Fait que ça, c'est super plaisant. Puis pour ce qui est des utilisations, là, il y a une panoplie de choses à faire avec ça. On peut la hacher avec du gros sel, puis faire un genre de petite herbe salée, là, rajouter un peu partout là, en fermentation. On peut aussi la congeler. On peut en petits cubes avec de l'huile, puis tout préparer à l'avance. On peut également l'utiliser un peu comme une asperge là, en plat d'accompagnement. C'est tendre, puis c'est très agréable. Puis c'est donc la fleur d'ail avec le petit bout d'ail, ben, ça donne tout le temps un petit kick là, à une recette, là, que ça soit une salade tiède. Des fois, l'été, on veut pas des choses trop fortes. Là, fait que ça fait très aromatique, puis c'est tout en douceur. Fait que ça marche pas au goût des aliments. Puis le fameux pesto, ben c'est pas un passe-partout aussi. Là.
1: Ouais. Puis en terminant, Audrey, tu me racontais que dans le fond, il faut cueillir avant que le bulbe devienne trop gros. C'est quoi la fenêtre exactement hein, de disponibilité, je te dirais, de la fleur d'ail? Là, ça, depuis quand elle est prête? Puis quand ça se termine la semaine prochaine? C'est quoi? C'est une semaine à peu près?
0: Oui, t'as bien vu, là, ça se passe quand même assez rapidement. Quand ça fait un tour et demi, faut que ça soit récolté.
1: Ah.
0: Parce qu'après ça, ça commence à durcir, puis au lieu de que ça soit juste un petit pic qui est consommable, là, tant de temps, ça va devenir une autre fleur. C'est pas qu'on appelle ça une fleur, la fleur d'ail. Parce que ça devient une fleur, puis à ce moment-là, ben, c'est une autre façon aussi de faire que la fleur se multiplie, qu'il fasse des petits bébés autour. Fait. La plante, dans le fond, elle va prendre toute l'énergie du bulbe pour pouvoir déployer sa floraison, puis c'est pas ça qu'on veut, nous, on veut de l'ail.
1: Non, mais quel nono! Ça fait 20 ans l'année prochaine que je fais de la radio professionnellement. Puis j'ai ouvert le mauvais micro pendant l'entrevue qu'on vient d'entendre. On m'entendait un peu de loin, je suis désolé pour les
2: gens. C'est vrai comme ça me rassure. Les gens ont le droit à l'erreur, Simon. Tout le monde a le droit de se tromper une fois de temps en temps. Mais ce qui est intéressant, c'est le propos de ton invité.
1: Oui,
2: particulièrement. Ça nous rappelle qu'on n'a pas accès à ce genre d'ingrédients-là souvent,
1: non.
2: La fleur d'ail.
1: Non, puis ça se congèle bien, ça se conserve bien. Donc ça vaut vraiment la peine si vous avez envie puis de travailler ce produit-là, d'aller les chercher. C'est tellement versatile, ça se met dans tout.
2: Hey,
1: il y a une petite fragilité là, au niveau de l'estomac. Doit être ton genre, toi, qui ne digères pas
2: bon un retour. Ça me prend 3 jours m'en remettre quand je mange quelque chose avec de l'ail.
1: Ah,
2: alors,
1: la fleur d'ail,
2: pour moi, c'est parfait. Puis je la pratique, bon. je l'utilise à toutes les sauces. Mais une petite omelette avec ça. Puis pensez donc chez Lehmann, chercher du fromage.
1: C'est
2: juste à côté.
1: C'est chez nous. Le bonheur dans votre assiette. En parlant d'assiette, justement, on a accroché rapidement pendant l'entretien avec Audrey sur ce qui a été dit par rapport à Joanie ce matin. C'est Joanie Bilodeau, effectivement, qui a également demandé une entrevue à Audrey
3: Bouchard. Ils font des ateliers culinaires, hein? Ces ateliers-là, ben le premier est en fin de semaine, on apprend à faire du pesto avec
2: la fleur d'ail.
3: Alors, bon, c'est 100% raccord, là. Si vous voulez reprendre cet entretien-là pour savoir quels sont les autres ateliers culinaires prévus cet été, ben c'est sur audio, hein, vous trouvez C'est jamais pareil, alors que Joannie expliquait ça à Jean-François Coulombe ce matin.
2: Ouais, puis c'est un bel endroit pour prendre un café aussi, une terrasse avec la vue sur le Mont-Lac-Vert.
3: Bon, puis c'est beau.
2: OK. c'est ça, on a fait le tour. 16h30 minutes. Michel, il y a une violente cellule orageuse qui a causé d'importants dommages hier soir dans plusieurs secteurs du lac Saint-Jean, à Péribonka, mais aussi à Saint-Ambroise, plutôt Saguenay, là, puis à l'Ascension de Notre-Seigneur aussi.
4: Effectivement, entre autres, le camping municipal de l'Ascension et celui de Vauvert ont été témoins de dizaines d'arbres tombés, des poteaux électriques renversés, des roulottes endommagées. Voici la mairesse de Péribonka, Carole Tremblay, qui a déployé son équipe des travaux publics très tôt ce matin.
5: Dans l'espace de 15 minutes, ça a tombé. Ça a été des rafales assez exceptionnelles de vent qu'on a eues, des rafales de pluie. Et les dommages majeurs, c'est causé par les arbres. Les arbres, on a beaucoup d'arbres matures ici. Donc, les arbres ont été déracinés. Les arbres, il y en a qui ont tombé. Dans le secteur des chalets, il y a des arbres qui ont tombé sur des fils électriques. Donc, ce matin, on a une équipe mandatée par Hydro-Québec pour dégager ces arbres-là.
2: En cette période de déménagement, ça arrive que des propriétaires québécois ont la désagréable surprise de récupérer des logements saccagés.
4: Oui, une propriétaire de Saguenay, entre autres, l'a vécu hier en retrouvant un de ses appartements en très mauvais état. Elle a accepté de nous raconter son expérience qu'elle considère comme traumatisante. Alexis Desnoyers-Mockel l'a rencontré.
6: J'ai eu mal au cœur, j'ai pas dormi de la nuit.
7: Meubles endommagés, déchets éparpillés, odeur d'urine de chat. Daniel Tremblay a vécu ce que tous les propriétaires redoutent lors du 1er juillet, soit de retrouver son logement dans un piteux état.
6: Bien, c'est du gros nettoyage. On a sorti, j'ai une de mes amies qui est venue m'aider. J'ai un ouvrier qui est venu m'aider pour boucher les trous, bouger les meubles.
7: Et en pleine période de déménagement, cette situation complique l'entrée des nouveaux locataires. Bien qu'ils avaient une entente avec l'ancien occupant pour récupérer le logement la semaine dernière, ils ont dû attendre que le nettoyage débute mercredi. Daniel Tremblay à nouveau.
6: Puis le prochain locataire, c'est des jeunes. Ce sont des jeunes à qui j'ai fait confiance. C'est leur premier logement. Puis je trouvais ça épouvantable qu'ils aient acheté. C'est qu'il y a à faire ça. Si je ne l'avais pas fait, je pense qu'il s'en allait. Hier, il était tellement découragé.
7: Il est possible pour les propriétaires de recourir au tribunal administratif du logement dans ce genre de scénario, mais il faut faire preuve de patience. La porte-parole de l'Association des propriétaires du Québec, Annie Lapointe.
8: Et c'est des dossiers qui peuvent prendre plusieurs mois, voire en termes d'années. À ce moment-là, même si on a un jugement, c'est possible qu'on ne soit pas en mesure d'aller réclamer les sommes d'argent.
7: Daniel Tremblay a d'ailleurs décidé de ne pas recourir au tribunal administratif du logement. Ici Alexis Desnoyers-Mockel, Radio-Canada, Saguenay.
2: Le gouvernement du Québec octroie des prêts totalisant 15 millions de dollars au groupe ADF, ce qu'on appelle aussi l'art machinerie à Métabetchouane-Lac-à-la-Croix. C'est pour des projets à ces installations de Métabetchouane, mais aussi de Terrebonne. Et Ottawa va fournir 12,5 millions pour ces mêmes projets.
4: Oui, donc en tout, une aide financière des deux gouvernements de 27,5 millions de dollars. L'entreprise qui se spécialise dans la fabrication de structures d'acier et de composantes d'acier lourdes. En fait, ces projets-là, la grande d'usine va permettre de livrer d'importants contrats à Hydro-Québec. Donc, on parle d'un agrandissement de l'usine là, de 35 millions de dollars. Ça avait été annoncé le 3 juin, mais on ne connaissait pas là, l'aide gouvernementale. En fait, la contribution de Québec va provenir d'investissements, tandis que la moitié de la somme d'Ottawa est non remboursable.
2: Le Festival des Grands Crus musicaux de Saguenay prend son envol dès ce soir sur la zone portuaire de Chicoutimi.
4: Des milliers de festivaliers sont attendus pour le spectacle de Papa Roach qui va lancer officiellement la 5e édition de l'événement auquel plusieurs artistes de styles variés vont participer. Les Grands Crus musicaux vont se poursuivre jusqu'au 11 juillet. Voici le directeur général Jean-François Thorne.
9: Ben encore une fois, une édition très riche, une édition où il y aura des grands artistes internationaux, mais aussi des artistes du Québec. Évidemment, on a essayé de faire en sorte qu'il y en ait pour tous les goûts. Et je pense que c'est pas mal réussi parce qu'on part de Papa Roach à aller à Tayo Cruz, à Roxane Bruno. Donc, on se promène pas mal entre les styles. On va toujours avoir une soirée New Country, cette fois-ci avec Kiefer Sutherland, parce que la soirée New Country, ça marche toujours très, très bien. Donc, on a toujours cette thématique-là qui revient.
4: Et évidemment, la noce de Coquelicot qui s'amorce aussi ce soir sur le site de la pulperie de Chicoutimi. Donc, le festival débute en force avec Lou, Adriane, Cassidy, le duo Saguenay, évidemment de l'heure, en gine de poitrine, qui sera sur scène à 19h30 et le site ouvre à 17h. Il y aura distribution d'eau. Il y a Jonquière en musique également. Donc, les gens sont partagés dans entre plusieurs festivals. Ce soir, on a le choix.
2: C'est le temps de sortir.
4: Un grand choix.
2: Oui, ouais. On espère que les risques d'orage ne se concrétisent pas alors que tout le monde va être dehors pour profiter des spectacles.
4: Oui.
2: La qualité de l'air est redevenue bonne à la grandeur de la région?
4: Bien, ça, c'est intéressant. Il fait chaud, mais au moins, l'air qu'on va respirer va avoir du bon sens. Ça va être potable. Là. C'est ce qu'indiquent les stations qui mesurent la qualité de l'air à l'entrée de la réserve phonique de Achouap-Mouchouane, pardon. Sur la rue Powell-Arvida également, il y a une station de même qu'à Lucac. À 15h, les taux aux deux stations de Saguenay montraient une qualité de l'air bonne à Arvida, donc, et à Lucac. Pour ce qui est de la réserve phonique, le taux a lourdement chuté depuis le début de la matinée pour redevenir à la normale. Et il y a un site qui peut donc analyser la trajectoire de la fumée, le site firesmoke.ca. Mmh. Et on y voit que la région devrait continuer à être épargnée, du moins pour la soirée.
2: Non, on se croise les doigts pour ça. Merci, Michel. Ben, la météo, ça demeure chaud, hein, puis il y a des risques d'averses et d'orages. 40% à la grandeur du territoire. On a encore au thermomètre 31 degrés Celsius au Saguenay, au Lac-Saint-Jean. C'est un peu moins chaud, mais quand même, on a 27. Puis l'humidex pour ces deux secteurs est à 35. Donc, le ressenti quand même assez lourd. Si vous êtes à Chibougamau, 31 degrés au thermomètre, humidex à 35. C'est plus couvert, hein, évidemment, en raison de cette fumée qui est encore présente sur le territoire, mais aussi quelques nuages qui se sont ajoutés. 19, c'est le minimum prévu en général cette nuit. Demain, ça va tourner autour de 29 dans les maximums. Et on a encore 40% de risque d'averse pour la nuit. Pour la journée de demain, ça va se perdurer comme ça aussi dans la soirée de vendredi, la nuit de vendredi à samedi. Donc, c'est ces risques d'orage qui sont très, très présents. On va se poser la question à savoir pourquoi c'est aussi présent avec Eve Christian dans la dernière heure de cette édition de Place publique. Mais on va parler technologie agricole dans les prochaines secondes avec Annie-Pierre Lachance.
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0: Est-ce que vous saviez ça, qu'on utilise des drones dans les champs, des drones agricoles pour toutes sortes de tâches, notamment pour faire l'épandage de pesticides? Ça, ça a été approuvé par Santé Canada en juin dernier. On va en parler avec la propriétaire de l'entreprise de drones agricoles Apex Herpa. C'est Annie-Pierre Lachance qui offre maintenant ce service. Bonjour, Madame Lachance.
1: Bonjour, Madame.
0: Depuis quand est-ce qu'on utilise des drones en agriculture?
1: Ici, en région, depuis peu. C'était plutôt à l'extérieur, dans l'Ouest canadien et aux États-Unis. On a amené, cette technologie ici en région.
0: Ouais, depuis cette année, est-ce qu'on l'utilisait déjà l'année dernière?
1: L'année dernière, c'était plutôt la cartographie que j'étais spécialisée. Je le suis encore d'ailleurs. Mais ultimement, oui, l'épandage cette année. Puis dernièrement, pesticides avec l'autorisation de Santé Canada.
0: Ouais, donc, je comprends que c'est très récent. Il y a ces deux tâches-là qu'on peut faire. C'est quoi l'éventail complet des tâches qu'on pourrait faire sur une ferme avec des drones?
1: Dépendamment de ce qu'on a besoin, en réalité, chaque agriculteur a leur besoin. Entre autres, exemple, la cartographie. On peut parler de la cartographie. La cartographie, exemple, j'ai un agriculteur qui a des problèmes avec la prêle, que le champ est beaucoup infecté de prêle. Donc, ce qu'on a fait, une cartographie, plusieurs photos du champ, qui fait une grosse image, puis les drones, il faut savoir que ça travaille beaucoup avec des logiciels, avec l'intelligence artificielle. De ce fait, on était capable de cibler la prêle où ce qu'elle était sur le terrain. Fait qu'au lieu de pulvériser 50 hectares au complet le champ, ben à ce moment-là, on a pulvérisé 17 hectares. Donc, il y a un gain. Le but d'utilisation du drone, c'est offrir à l'agriculteur de l'agriculture de précision. Le terme exact, c'est réduire les intrants, puis optimiser les parcelles.
0: Parce que ça coûte moins cher de produits puisque vous en mettez moins. Et si on passe de 50 à 17 hectares, le calcul se fait rapidement. Il y a des coûts qui sont sauvés là-dessus.
1: Oui. C'est sûr que le drone, on le paye. Cependant, versus ce que l'agriculteur peut sauver, ben ça permet d'économiser des sous.
0: Comment vous en êtes arrivé à vous lancer là-dedans, Annie-Pierre Lachance, dans l'épandage par drone? Ça me semble, c'est tellement niché là, que ça me semble assez particulier.
1: Ben, en fait, la technologie des drones m'a toujours intéressée depuis longtemps.

0: longtemps. Je me questionnais par rapport à tout ça. Je me suis mis à me renseigner, puis j'ai vu qu'il y avait la possibilité de faire des bonnes choses dans l'agriculture. Puis vu que c'était pas encore intégré ici en région, j'ai vu un fort potentiel là pour les agriculteurs. Ça leur permet, sans remplacer les machines actuelles. Là, c'est pas ça que je veux. C'est plutôt offrir un plus aux agriculteurs. Ça permet d'aller dans les champs faire de l'arrosage, de l'épandage, quand les champs, il y a aucune possibilité d'y aller avec les arroseuses. Présentement, comme cet été, la température est pas favorable aux agriculteurs.
1: Ben là, on a eu beaucoup de pluie, puis là, c'est du temps sec et très chaud. Et qu'est-ce que ça demande comme connaissance, votre travail? Est-ce qu'un jour, les agriculteurs pourraient faire ce travail eux-mêmes?
0: Oui, absolument. D'ailleurs, il y a la Cumo Boreal, si je ne me trompe pas, qui ont acheté un T50, un drone d'épandage. Ils se le partagent entre eux. Le monde pense que pour chauffer, piloter des aéronefs télépilotés, ça prend presque un cours d'aviation. En fait, il y a un cours qui est nécessaire. Il y a des certifications qui sont nécessaires, mais il y a moyen de s'en sortir facilement là pour apprendre à piloter des drones. Là. C'est pas si compliqué que ça.
1: Mais c'est gros comment votre affaire, votre équipement, Annie-Pierre Lachance? Décrivez-moi donc ça un peu.
0: OK. Ben en fait, dépendamment du drone, c'est sûr que là, le T100 il est immense. Il y a une capacité de 100 kilos puis une centaine de litres. Ça va à 72 km/h. Si on parle de pulvérisation, ça va à 30 litres minute. Ça peut monter jusqu'à 40 litres si on rajoute des bus. Ça permet aussi, tu sais, il y a plein de potentiel. Il y a même l'accès au support de levage. Ça peut lever 80 kilos. Je veux dire, si l'infirmier doit monter un moteur quelque part dans sa ferme, ben il peut même utiliser le drone. Le drone d'agriculture, il est utilisé entre autres pour monter des lignes électriques.
1: Ah ouais? Donc,
0: Oui, absolument.
1: Mais c'est quand même quelque chose. Je comprends que ça prend pas un brevet de pilote pour piloter ça, mais les conséquences peuvent être majeures si on l'échappe dans le champ, par exemple. Faut pas que ça tombe sur une personne à la grosseur que ça a, là, puis ça a un certain poids aussi. Annie-Pierre Lachance, c'est une grosse responsabilité.
0: Ben oui, effectivement, c'est une grosse responsabilité, mais je voudrais que la plupart des crashs, des accidents qui arrivent, c'est parce qu'il y a une mauvaise préparation. Si on est bien préparé puis on planifie bien notre mission, ben il est pas censé se passer quelque chose. Et à moins d'une avarie X que le drone est brisé ou peu importe, le détecteur ne fonctionne pas, il est pas censé rien arriver si on prépare bien notre mission pour piloter notre drone.
1: Ah oui, vous appelez ça une mission?
0: Oui.
1: C'est quasiment spatial, oui.
0: Oui, on appelle ça mission, oui, effectivement.
1: Combien ça coûte un drone comme ça? Parce qu'il y a sans doute des agriculteurs qui pensent. Là, vous avez dit, il y en a qui en ont acheté un en collaboration, ils se le prêtent, ils l'utilisent à différents moments. Mais est-ce que c'est un équipement qui est très coûteux?
0: Dépendamment de l'équipement qu'on achète, là, comme le T100, il revient à 60 000 $, si je ne me trompe pas. Ça inclut le bac de pulvérisation, le bac granulaire. Ce qui est plus coûteux aussi, ben faut penser que ça va prendre une remorque pour le déplacer, évidemment. Moi, entre autres, je suis en train de monter, terminer ma remorque de pulvérisation. Je me suis comme fait prendre ça a été plus rapide que je pensais pour l'autorisation des pulvérisations des pesticides.
1: Ah ouais.
0: Ouais, il y a toutes les à côté là. Préparer bien son terrain, dans le fond. Comment je peux dire ça? Le drone, pour être efficace, il est capable d'être très, très performant. Mais pour être efficace, le temps que quand que le drone se pose sur la plateforme, ben ça doit être efficace. On peut comparer ça, exemple, à la Formule 1 quand il change les pneus. C'est sûr que si la Formule 1, c'est long changer les pneus, ben c'est pas efficace.
1: Perdre du temps qui est précieux. Donc, il faut que le pilote sache qu'est-ce qu'il fait, Annie-Pierre Lachance. Mais je comprends que pour vous, cette technologie-là va devenir, va être utilisée pas par tous les fermiers, par tous les agriculteurs, mais de façon plus générale, rapidement.
0: Oui, puis j'ai beaucoup de curieux qui m'appellent présentement, puis j'ai du monde qui peuvent pas avoir accès à le champ. Ça évite aussi le compactage. Si ça a des bienfaits aussi, on peut faire l'intercalaire aussi sans briser.

0: favoriser la végétation. Il y a plein d'opportunités pour eux.
1: Oui, c'est quand même.
0: Entre autres.
1: Oui, allez-y.
0: Ah, oh, si je voulais pas vous couper, madame.
1: Non, allez-y.
0: Entre autres, les bleuetières aussi, le drone peut être utilisé pour pulvériser. Les cerfs aussi peuvent utiliser de l'ombrage sur le certains niveaux d'ombrage en pulvérisant avec le drone. C'est très, très précis là, comme technologie.
1: Oui, c'est fascinant. OK, c'est un peu l'agriculture du futur, mais on la vit maintenant. Annie-Pierre Lachance, puis vous avez saisi cette opportunité-là par les cornes et vous en avez fait une entreprise qui s'appelle Apex AirPass et qui suscite beaucoup de curiosité. Merci de nous avoir parlé de votre quotidien puis de nous avoir parlé de cette technologie. On va rester en contact, Madame Lachance. C'est un plaisir de vous avoir en onde cet après-midi.
0: Oui, merci beaucoup.
1: Bonne journée
0: à vous.
1: Bonne journée.
0: Au revoir. Bye.
2: Depuis toujours, nous marchons ensemble, de génération en génération. Ce rassemblement, c'est plus qu'un événement. C'est un acte d'engagement, un héritage vivant. Le Grand Rassemblement des Premières Nations, c'est un appel au cœur. Une invitation à vivre ensemble ce qui nous relie. Ici, chacun a sa place. Ici, chacun devient porteur de mémoire.
3: Chaque année, ce qu'on souhaite, c'est de faire vivre une expérience inoubliable aux personnes qui viennent nous voir. Notre but, c'est de rassembler, raconter une histoire, mais surtout raconter notre histoire. Tout ça sur les rives du Pequagami, le lac qui est juste derrière nous.
1: La 20e édition du Grand Rassemblement des Premières Nations commence dès demain. Ça se poursuit jusqu'au 12 juillet et c'est à Mascouyat que ça va se dérouler. Il y a des nouveautés pour une édition anniversaire 20 ans. C'est spécial quand même, Marjorie.
4: Absolument. Beaucoup de nouveautés. Il y a une pièce de théâtre, une exposition, un spectacle de drones et de feux d'artifice. C'est une première au lac parce qu'on vient de le voir à Chicoutimi pour
1: c'est
4: la
1: vrai,
4: première
1: le 350e,
4: fois.
1: Ouais.
4: Et là, c'est une première au lac. Plein d'activités gratuites, plus que les années précédentes. En plus, des activités traditionnelles, des compétitions sportives. Je me suis entretenue avec Sylvie Langevin, conseillère aux loisirs, sports et vie communautaire, pour lui demander, en fait, justement parler de nouveautés, mais faire un survol de toute la programmation.
5: Alors, cette année, nos nouveautés pour le 20e anniversaire, on a le défilé de mode avec deux designers de chez nous et 10 personnes qui ont fait un look de notre concours qu'on faisait dans le temps de Princesse des Bois, mais là, ils l'ont réinventé à la mode du jour.
1: Okay.
5: On a notre pièce de théâtre à Tloucan et avec le musée Innu de Mascouyat, on a fait une exposition spéciale pour le 20e anniversaire du Grand Rassemblement. Au niveau de nos classiques, on a nos compétitions sportives traditionnelles. Nous, nos feux d'artifice sont vraiment grandioses à chaque année. Puis pour le 20e anniversaire, on a rajouté, ça va être la première fois qu'il va y avoir un spectacle de drones. Ça va être okay. Les deux, drones et feux d'artifice. Ça va être la première fois au lac Saint-Jean parce qu'il y en a eu au Saguenay pour la fête des 350e où est-ce qu'on participait également à notre communauté. Mais là, uh-huh. Ça va être le premier spectacle drones et feux d'artifice chez nous.
4: Alors, en plus des activités, du powwow, il y a aussi des concerts. On l'écoute à nouveau, Sylvie Langevin.
5: On a des bons spectacles, Lady Sapi, Brian André, Hallucination, Matin. On a notre souper partage du jeudi soir avec un concours amateur. On a nos activités Inuaïtoun, démonstration de notre culture, dégustation de gibier, nos kiosques d'artisans, de restauration. Puis on a une journée gratuite avec le musée Innu. Vous pouvez y aller tous les jours, c'est ouvert tous les jours, mais il y a une journée dans la semaine que c'est gratuit. Puis dans le musée, il y a également une autre exposition qui est faite spécialement pour les enfants, qui est faite en collaboration avec la pulperie de Chicoutimi et la 350e aussi de Chicoutimi.
4: Pour une personne qui n'a jamais mis les pieds au Grand Rassemblement, quelle journée ou quelle activité peut-être on peut lui suggérer?
5: Et c'est vraiment difficile. Même nous, on ne saurait pas. C'est vraiment difficile parce que déjà, entre choisir entre les compétitions sportives traditionnelles le premier week-end et le power pendant la deuxième week-end. Mais il y a des choses qui vont être là tous les jours, comme on veut vraiment montrer notre culture. Alors, on a des démonstrations de nos activités traditionnelles. Fait qu'à tous les jours, il y a pendant les week-ends, là, de la démonstration comme la cuisson du gibier. Vous pouvez voir quelqu'un qui fabrique un filet, puis il peut discuter avec vous.

0: vous montrer les peaux, comment on tanne les peaux, le trapage. Il y a toujours aussi les kiosques des artisans, puis des de nourriture aussi. Il y a plusieurs gens de la communauté qui en profitent pour faire déguster de la nourriture de chez nous.
1: Mm-hmm. Et si on vient avec des enfants, qu'est-ce qu'on peut venir faire? Quelles activités qui sont propices à faire avec la famille?
0: Il va y avoir pendant la semaine une journée pour les enfants avec des jeux gonflables pendant la semaine, puis c'est gratuit. Puis il va y avoir une journée intergénérationnelle aussi qui va avoir des activités à faire tous ensemble avec les grands-parents, avec les parents. Là. Fait qu'on a deux journées vraiment spécifiques pour eux pendant la semaine.

0: Alors, la 20e édition du Grand Rassemblement des Premières Nations, ça commence dès demain. C'est jusqu'au 2 juillet à Mastoyats.
1: Merci, Marjorie. Un bon rendez-vous à ne pas manquer en fin de semaine. Un autre, j'ai envie de dire. On commence
0: vrai,
1: à avoir l'agenda chargé pas mal. Maintenant, dans la guerre qui oppose la Russie à l'Ukraine, la Russie a lancé une attaque nocturne d'une grande ampleur contre Kiev. Il y a des dizaines de drones, des missiles russes qui ont massivement frappé la capitale ukrainienne dans la nuit de mercredi à jeudi, donc dans les dernières heures, des attaques qui ont fait au moins 17 morts, près d'une centaine de blessés. Le maire de Kiev, qu'on connaît bien, ancien boxeur, qui était très présent depuis le début du conflit sur les réseaux d'information, Vitali Klitschko, parle de la pire attaque contre la ville depuis l'invasion russe de l'Ukraine en 2022. Il a décrété la journée de demain un jour de deuil. Et le correspondant de Radio France à Moscou, Sylvain Tronchet, a discuté avec mon collègue Mathieu Bellumeur de la situation et fait le point sur cette attaque.
2: Oui, c'est un raid qui semble effectivement un peu plus massif que les précédents. Je dis un peu parce que malheureusement, c'est aussi une répétition de ce que l'on avait vu déjà jusque-là avec des raids déjà particulièrement meurtrier. Celui-là l'était, semble-t-il, encore plus. Et côté russe, il est toujours justifié de la même façon. Ce sont des frappes de représailles, d'après le ministère russe de la Défense, qui, une nouvelle fois, ne fait absolument pas état de frappes sur des immeubles résidentiels, ne parle absolument pas des victimes civiles qui sont pourtant nombreuses. On est probablement au-delà de l'erreur de tir, évidemment, mais affirme avoir mené, je cite, des frappes de haute précision sur des entreprises de défense, sur des installations énergétiques et sur des aérodromes, alors que on sait que selon toute probabilité, il y a des zones résidentielles et des civils qui sont visés de façon délibérée.
3: Forme de représailles aussi sans doute aux attaques russes, aux attaques ukrainiennes, pardon, en Russie au cours des dernières semaines, parce qu'on a vu ces attaques plus importantes, justement ces frappes ukrainiennes, entre autres sur Moscou, être plus importantes. Qu'est-ce que vous pouvez nous dire sur ce qui s'est passé au cours des dernières semaines?
2: C'est effectivement, on a vu une intensification des frappes ukrainiennes, tant en volume, c'est-à-dire que la puissance de production des drones ukrainiens a manifestement franchi un cap, et les Ukrainiens sont capables maintenant de lancer des raids à 500, 600 drones sur la Russie, ce qui submerge totalement les défenses antiaériennes russes. Et puis également en termes de qualité, avec des nouveaux drones qu'on a vu apparaître, notamment lors de l'attaque il y a 15 jours, 3 semaines maintenant sur la raffinerie au sud de Moscou, où on a vu des drones qui étaient propulsés par des jets, par des réacteurs. Ce matin encore, la nuit dernière, 300 drones ont été abattus au-dessus du territoire russe, d'après l'armée russe, et ils ont touché de nouveau une raffinerie, celle de Nijni Novgorod, de Kstovo. Une personne a été tuée d'ailleurs dans ces frappes, dans la région de Nijni Novgorod, et les raffineries russes sont visées perpétuellement, quotidiennement, sont en flammes, le sont régulièrement toutes les semaines. Celle de Kstovo, là, qui a été frappée ce matin, avait déjà été frappée le 24 juin. Celle de Moscou serait totalement hors d'usage pour au moins un an après les frappes d'il y a 15 jours. Ça devient un véritable problème et ça génère probablement une frustration énorme du côté du pouvoir russe, ce qui explique, ne justifie pas évidemment, mais explique la

0: brutalité des frappes côté russe telles que celles à laquelle on a encore pu assister ce matin.
1: Oui, vous avez parlé de ces frappes ukrainiennes sur des raffineries de pétrole. D'ailleurs, il y a pénurie de carburant. De quelle façon ça se vit? Qu'est-ce que vous constatez, vous, sur le terrain à Moscou?
0: Alors, si vous êtes dans le centre, ou même d'ailleurs sur le périphérique moscovite, le grand périphérique, en apparence, tout semble normal. Mais effectivement, on commence à voir, y compris à Moscou, qui pourtant est plus protégé en général que le reste des régions russes, des stations-service qui ferment, des queues immenses. Je connais un chauffeur de taxi, par exemple, avec qui je discutais récemment et qui me disait que sa journée commençait à 2h du matin maintenant pour aller trouver de l'essence avant de pouvoir commencer à transporter des gens et que parfois ça lui prenait des heures. On voit des queues immenses. On sait même que les places dans les queues commencent à se monnayer dans certaines régions russes. Et puis, il y a le cas particulier de la Crimée occupée, où là, les Ukrainiens, à force de frappes répétées sur la péninsule, l'ont quasiment transformée en île. Et j'y étais il y a quelques jours encore. Et où là, il y a plus de carburant, en fait, hein, sur la péninsule. C'est le règne de la débrouille, du marché noir. C'est du carburant qui est vendu jusqu'à... ça doit faire aux alentours de 5 dollars canadiens le litre, ce qui est énorme pour vous, mais alors encore plus pour un Russe qui est habitué à une énergie abondante et peu onéreuse. Et c'est un véritable problème. En Crimée, il y a aussi plus d'électricité sur à peu près la moitié de l'île de façon tournante. On voit certains magasins qui commencent à fermer. Enfin, en clair, l'Ukraine n'est pas en train de retourner le sort de la guerre. Ça, c'est clair, mais est en train de poser un véritable problème totalement nouveau à la Russie.
2: Sylvain Tronchet, correspondant au micro de Radio France à Moscou. Il était chez Mathieu Bellumeur pour l'émission Midi Info un peu plus tôt aujourd'hui. Ça vous donne l'heure juste sur ce qui se passe dans ce conflit entre la Russie et l'Ukraine. Michel, qu'est-ce qui se passe chez nous au Saguenay-Lac-Saint-Jean à cette heure-ci?
3: Ben, tout d'abord, le CAC a dû interrompre ses activités un peu avant 15 heures cet après-midi en raison...
2: Ses activités? Il y a de l'école aujourd'hui?
3: Oui, l'école de langue, entre autres choses.
2: Ah, les sessions d'été, peut-être?
3: Les sessions d'été. Il y a aussi, le camp de jour qui est situé au pavillon sportif. Donc, on a même dû transférer les enfants du camp de jour vers l'aréna et demander aux parents d'aller les chercher. En raison de cette panne, dont la cause demeure inconnue pour le moment, on dit du côté de l'UQAC qu'on cherche avec Hydro-Québec quelle est la cause, mais c'est pas interne à l'UQAC, même si c'est seulement
2: l'UQAC
3: qui est touché.
2: C'est juste sur le campus?
3: Okay. Tout le campus est touché, tous les pavillons, à l'exception de l'aréna qu'on a pu le voir, et leur établissement serait quand même prévu autour de 20h ce soir.
2: Mais c'est particulier, il y a eu une panne aussi hier dans des quartiers de Chicoutimi de façon un peu inopinée, là, en pleine journée de beau temps, avant que l'orage ne frappe, c'était au milieu de la journée.
4: Ah, ça gronde en même temps, beaucoup dehors. Y a-t-il des endroits où ça tombe déjà?
2: Ah oui, tu l'entends. C'est une bonne question.
4: Soit on a des collègues qui s'entraînent au-dessus de notre tête dans le gym, là, mais ça ressemblait plus à un roulis de basse camarade d'éclair. Là.
2: Ça arrive. Autre chose, Michel?
3: Autre chose, mais qui ne concerne pas la région, on a un sondage de la firme Palace qui indique que le Parti conservateur du Québec, représenté par Éric Duhaime, est en avance dans la région de Québec et Chaudière-Appalaches. Selon un sondage qui a été mené auprès de 650 personnes, 4% la marge d'erreur. Le PCQ aurait 27% des intentions de vote contre 21% pour le PQ. Le PLQ et la CAQ sont coude à coude avec 14%, Québec solidaire 4%. Donc, la région de Québec qui aurait un penchant vers les conservateurs.
2: Il a travaillé fort quand même, Éric Duhaime, depuis plusieurs mois. Merci, Michel. On va se retrouver après les informations nationales et internationales. On va parler avec Eve Christian. Comment se fait-il qu'on soit toujours sous une veille d'orage, qu'il y ait toujours des risques d'orage depuis les 3 dernières semaines? On compte sur elle pour nous expliquer ça.
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8: Aujourd'hui au Radio-Journal, Ottawa investit des milliards de dollars en Colombie-Britannique.
9: C'est un plan qui nous aidera exploiter notre plein potentiel en tant que superpuissance énergétique.
10: Et maintient le moratoire sur les grands pétroliers dans le nord de la province. La première ministre du Québec délaisse la circonscription de Sanguinet pour être candidate dans Trois-Rivières. Et lendemain d'orages difficiles dans la région d'Ottawa.
11: Ça va prendre du temps pour trouver des solutions pour tous les résidents.
10: Des dizaines de milliers d'abonnés, toujours sans électricité. Bonjour, ici Jean-Sébastien Bernatché. La Colombie-Britannique tempère sa position au sujet du projet d'oléoduc vers la côte ouest souhaité par l'Alberta. Le premier ministre David Eby a annoncé qu'il ne s'opposera pas à la construction d'un éventuel pipeline sur son territoire. En échange, Ottawa promet des milliards de dollars en investissement dans la province et s'engage à maintenir le moratoire relatif aux pétroliers dans les eaux côtières du Nord. Reportage de Yasmine Midi.
12: This is a historic day.
13: C'est un compromis qui semblait impossible il y a quelques mois. La Colombie-Britannique est finalement prête à accepter qu'un pipeline passe sur son territoire.
14: We will not be going to court to fight a pipeline project.
13: Nous n'allons pas nous battre devant les tribunaux, a déclaré le premier ministre David Eby. En échange, Ottawa fait pleuvoir des milliards sur la province en acceptant de financer de nombreux projets d'infrastructures.
12: Today's Canada-BC agreement will maintain the federal North Coast tanker ban.
13: Le gouvernement fédéral s'engage aussi à maintenir le moratoire sur les grands pétroliers dans le nord de la Colombie-Britannique.
14: It is a significant win for British Columbia.
13: Une victoire, selon David Eby, car pour faire respecter ce moratoire, le pipeline devra passer par le sud de la province au lieu de déboucher plus près de l'Alaska, comme le souhaitait Daniel Smith.
14: It ensures that British Columbians are fairly compensated.
13: Autre gain pour la Colombie-Britannique, le promoteur du futur pipeline devra lui verser des redevances annuelles.
9: C'est un plan qui nous aidera à exploiter notre plein potentiel en tant que superpuissance énergétique.
13: Mark Carney se félicite d'avoir trouvé une voie de passage entre les deux provinces. Il devra maintenant vendre ce projet de pipeline aux Canadiens, lui qui concédait il y a quelques jours que les choix de son gouvernement feraient augmenter les émissions de gaz à effet de serre. Ici Yasmine Média, Radio-Canada. Ottawa.
10: Et Mark Carney doit tenir une conférence de presse avec son homologue de l'Alberta à 20h pour faire justement le point sur de nouveaux projets d'infrastructures énergétiques. La première ministre du Québec, Christine Fréchette, affirme faire un retour aux sources dans sa ville natale en confirmant sa candidature dans la circonscription de Trois-Rivières aux prochaines élections générales. Ses adversaires, du Parti québécois entre autres, l'accusent d'abandonner son ancien comté Sanguinet en banlieue sud de Montréal qu'elle représentait depuis 2022. Sébastien Desrosiers a préparé ce qui suit.
15: Je vous demanderai d'accueillir Christine Fréchette.
16: C'était sans doute le secret le moins bien gardé en politique québécoise. Christine Fréchette sera candidate dans la circonscription de Trois-Rivières aux élections de l'automne prochain, sa ville natale où elle a réuni ses troupes jeudi.
15: C'est chez toi, c'est ici que t'as grandi.
16: Le ministre Jean Boulay y était député depuis 2018, mais son départ de la vie politique annoncé le mois dernier a ouvert la porte à la première ministre.
17: J'annonce mon intention de me présenter comme candidate députée dans le comté de Trois-Rivières.
16: Une décision applaudie par ses militants, qui signifie toutefois qu'elle quitte la circonscription de Sanguinet sur la rive sud de Montréal, où elle s'était pourtant engagée à se représenter.
18: C'est un peu insultant pour les gens du comté de Sanguinet, honnêtement. Là.
16: Alain Terrien, du Parti québécois, qui aurait été son adversaire, soupçonne qu'il s'agit d'une stratégie pour lui donner de meilleures chances de l'emporter.
19: Pour moi, quand je prends une décision de cette nature-là, j'écoute mes tripes.
16: Une notion que rejette Christine Fréchette, qui est attendue de pied ferme à Trois-Rivières, notamment par le candidat à l'investiture péquiste, l'homme d'affaires Jean Pellerin, et celle du Parti libéral Valérie Renaud-Martin.
19: Elle a quitté la région depuis plus de 35 ans.
16: Donc, ce que la première ministre décrit comme un retour aux sources met la table en vue de la campagne électorale qui, en Mauricie et dans plusieurs régions, devrait donner lieu à des luttes serrées. Ici Sébastien Desrosiers, Radio-Canada, Québec.
10: La réouverture attendue du programme de l'expérience québécoise a été perturbée par des problèmes techniques ce matin. Plusieurs travailleurs et étudiants ont affirmé avoir été incapables d'accéder à leur compte au moment de l'ouverture de la période pour déposer un dossier. Selon le ministère de l'Immigration, la situation est attribuable au fort volume de visiteurs sur le site. Maintenant, Hydro-Québec souhaite créer un nouveau tarif d'électricité pour les grands consommateurs résidentiels. En tout, la Société d'État estime qu'une telle mesure toucherait 200 000 ménages. Mais elle devra d'abord être approuvée par la Régie de l'énergie. Marc-Antoine Leblanc fait le point.
20: On a deux voitures électriques, on a deux vélos électriques, on a une trotte électrique.
21: Jesse Segler fait partie de ceux qui pourraient payer 13 cents le kilowattheure à partir de 2027. Car Hydro-Québec cible ceux qui consomment plus de 35 000 kilowattheures par année, soit le double de la moyenne québécoise.
20: Je sais pas où exactement on pourrait couper.
21: Actuellement, il existe

0: deux paliers de consommation, un pour la consommation de base et un deuxième pour la consommation de plus de 15 000 kWh. Le tarif du troisième palier serait graduellement augmenté pour atteindre 20 cents d'ici 2030. Le professeur à HEC Montréal, Pierre-Olivier Pinault, précise que le plan ne vise qu'une partie de la population.
1: Donc Hydro-Québec, il va avec la clientèle la plus problématique, qui se trouve être la clientèle la plus aisée, parce que c'est elle qui a des grandes maisons, qui a des piscines chauffées, qui a des voitures électriques.
0: Avec ce plan, Hydro-Québec espère économiser 400 gigawattheures, soit la consommation annuelle de 25 000 résidences. Le porte-parole de la Société d'État, Sandrix Bouchard, précise toutefois que certains clients seront épargnés.
2: Ce qu'on a fait dans notre proposition à la Régie de l'énergie, c'est que les clientèles agricoles soient exclues, de même que les ménages à faible revenu.
0: Si la proposition est approuvée par la Régie de l'énergie du Québec, le nouveau tarif devrait entrer en vigueur le 1er avril 2027. Ici Marc-Antoine Leblanc, Radio-Canada, Montréal.
3: Le nettoyage se poursuit dans certains secteurs du Québec et de l'Ontario après les violents orages qui ont provoqué des dommages hier. Au Saguenay-Lac-Saint-Jean, de nombreux arbres ont été déracinés et d'autres sont tombés sur des fils électriques. À Ottawa, la région a reçu en quelques heures près du double de pluie que pour tout le mois de juillet en moyenne. Antoine Fontaine a préparé ce qui suit.
4: On a vu, il y a tellement de l'eau dans le sous-sol.
5: Mike Evelyn O'Higgins et sa conjointe ont vite changé leur plan pour la fête du Canada quand un orage a éclaté et leur sous-sol a été inondé.
4: On ne sait pas qu'est-ce que c'est le premier étape que tu prends.
5: Le couple éponge son plancher qui était recouvert d'une dizaine de centimètres d'eau la veille. 1900 résidences à Ottawa ont déclaré avoir subi des dommages à leur sous-sol. À l'aéroport d'Ottawa, Environnement Canada a enregistré 118 mm de pluie en l'espace d'une dizaine d'heures mardi. Certains endroits auraient reçu jusqu'à 175 mm selon l'agence.
6: Quand même, ça s'approche à un record.
5: Le météorologue Peter Kimball.
6: On a reçu dans l'après-midi plus que la moyenne typique pour le mois de juillet.
5: Les équipes de la ville veillaient déjà au bon déroulement des festivités. Elles ont rapidement basculé en mode intervention, selon le maire Mark Sutcliffe, pour faire face à l'un des pires épisodes d'inondation que la ville ait connu en 25 ans.
7: C'est un peu chanceux que toute l'équipe était en place.
5: L'eau a retardé les travaux pour rétablir l'électricité aux 38 000 clients d'Hydro-Ottawa plongés dans le noir. Des voitures ont aussi été écrasées par la chute d'arbres ou de branches. La ville va renoncer temporairement aux frais de permis de rénovation et ajouter des collectes résiduelles pour aider les sinistrés à se relever. Ici Antoine Fontaine, Radio-Canada, Ottawa.
3: Le président ukrainien Volodymyr Zelensky assure qu'il y aura une riposte à la puissante frappe de la Russie sur la capitale, Kiev, la nuit dernière. L'attaque de dizaines de drones et de missiles a entraîné la mort d'au moins 25 personnes et en a blessé plusieurs dizaines d'autres. Selon le maire de Kiev, il s'agit de l'attaque la plus massive contre sa ville depuis le début de l'invasion russe de l'Ukraine en 2022. Éric Plouf nous en dit davantage.
8: Assurément, c'est ce que le président ukrainien Volodymyr Zelensky a répondu à une journaliste qui lui a demandé s'il y aurait une riposte à l'attaque russe, alors qu'il constatait sur le terrain les dommages causés par cette frappe dans la capitale Kiev. Dans une autre déclaration, Volodymyr Zelensky a dit qu'il espérait obtenir une aide en matière de défense antiaérienne de la part de ses alliés occidentaux lors du sommet de l'OTAN qui doit se tenir la semaine prochaine à Ankara, en Turquie. La Russie, elle, affirme que cette attaque est une réponse aux frappes menées par l'Ukraine qui ont provoqué de graves pénuries de carburant. Son porte-parole, Dmitri Peskov, ajoute que la pression sur l'armée ukrainienne va continuer d'augmenter. Pendant ce temps, les résidents de Kiev sont sous le choc en raison de ces dernières attaques qui ont détruit plusieurs immeubles à logement. Yulia, une femme de 46 ans, figure parmi les victimes. Elle dit que son appartement est parti en fumée à cause de Poutine. Cette mère d'un jeune garçon raconte que ses jambes et ses mains tremblaient alors qu'elle tentait de se sauver lors des frappes. Elle ajoute qu'elle a cru qu'elle allait mourir. Une journée de deuil prévue demain a été décrétée par le maire de Kiev. Éric Plouf, Radio-Canada, Montréal.
3: 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Bonne soirée de la part de toute l'équipe de la Salle des Nouvelles.
9: 17h10, ça faisait longtemps que je n'avais pas vu un groupe d'humains manger un sac de croustilles aussi rapidement. Tu vas vendre la mèche, là, quand même. Puis je suis à partie du lot, je m'en exclus pas. J'ai contribué à finir le sac. Les petites graines à la fin, là, plus assaisonnées. J'ai pas ça. Hein?
10: Ah oui, c'est bon.
9: C'était notre apéro de 17h. Et demain, on aura un apéro peut-être plus appétissant pour vous avec Emmanuel Lévesque qui vient nous livrer ses

0: juste aller découvrir un autre terroir, mais il y a aussi parfois de ces ingrédients qu'on peut trouver ici au Saguenay-Lac-Saint-Jean.
1: J'espère juste que ce ne sera pas trop en finesse. Là, parce que...
0: Qu'est-ce que tu veux dire?
1: Ben, mon appareil gustatif risque d'être amoché demain, Catherine. Je vais participer à une rencontre particulière. Il y a des cocos dans le ciboulot qui vont prendre des sauces très, très, très épicées. Puis on a décidé que j'allais y faire un tour au Goodies de Chicoutimi. Demain, il y a une compétition de l'épice.
0: Ben, on a décidé ça, mais je pense que t'en avais envie. Oui. C'était pas un défi pour lequel t'avais pas envie de te lancer.
1: Génocide de papilles, là. Qu'est-ce que je te dis?
0: Ça va être dur comme ça. Mais t'aimes ça, ces affaires-là. Ouais. T'es mon héros en même temps parce que je peux pas dire que je suis capable d'en prendre à cet égard.
1: Tu respires, tu trouves que l'air est épicé.
2: Ouais. Moi, c'est OK instantané. Dès que est un petit peu trop épicé, c'est instantané. Ben. Et puis, c'est pas très discret non plus. C'est gênant dans un restaurant. Il faut que je fasse attention.
0: Ça doit être bon.
1: Je te comprends. C'est la même chose pour moi, mais c'est arrivé juste une fois. Ah. La fois où j'ai pris quelque chose de 1,5 million de Scoville, je me suis bien instantanément mis à faire le hockey. Mais c'est la seule fois de ma vie.
0: Non, mais dans un souper romantique, là.
1: Ben, c'est moins ça.
2: On évite ça.
0: On évite ça. On va y aller pour la pâte au beurre ou quelque chose de plus simple. Voilà. OK. Pourquoi est-ce qu'on est toujours sous une veille d'orage ou pourquoi y a-t-il toujours des risques d'orage au Saguenay-Lac-Saint-Jean? Hein? Ben, souvent, un bandeau jaune, puis généralement, en fait, depuis 3 semaines, à tous les jours, sauf exception, puis je ne les ai pas notés, il y a des prévisions d'orage. Il y a des orages dans les prévisions d'Environnement Canada. Ça gronde. On a vu ces prévisions-là se concrétiser régulièrement. Je ne suis pas en train de dire qu'ils n'ont pas raison, mais...
1: L'autre soir, ça ne tombait pas chez nous.
0: ça tombe pas beaucoup chez nous. On dirait que je suis à l'écart de ça. Mais ça tombe un endroit ou un autre.
1: Toujours.
0: Et on a des impacts de ça, évidemment. Mais comment se fait-il qu'on ait un été aussi actif en termes d'orage? On va poser la question à la météorologue Ève Christian qui a tous les outils pour répondre à nos questions.
1: C'est vrai qu'on dirait des microclimats. Là. Avant, il y avait un gros orage. Tout le monde l'avait vu. Tout le monde savait de quoi on parlait. Puis aujourd'hui, il y en a... Ce matin, en réunion, c'était un peu ça. Hein? On a une équipe éparpillée. Je n'ai rien eu chez nous. Moi, je l'ai vu. Moi, ça a tombé. Ma mangeoire se crappe à la maison.
0: Chez nous, une grosse douche. Il y a des gens pour qui c'était plus intense. Moi, j'ai rien eu hier. Alors, dépendamment des secteurs où vous vous trouvez, puis je sais qu'au nord, on a été peut-être plus touchés par ça sur la rive nord du Saguenay aussi depuis les derniers jours. On verra qu'est-ce que Eve peut nous répondre à ce sujet-là. Michel Gaudreau,
2: je
0: pense que oui. Qu'est-ce qu'on a dans les informations à ce temps-ci?
2: Il y a le gouvernement du Québec qui transfère une partie de la responsabilité du site patrimonial d'Arvida à la ville de Saguenay. La ville va pouvoir elle-même gérer de certains aspects de ce site patrimonial, comme la réfection de l'enveloppe des bâtiments. On sait que, bon, comme c'est désigné patrimonial, on ne peut pas rénover les maisons comme on veut. L'affichage et l'aménagement des terrains aussi va relever de la ville. Mais il y a des interventions irréversibles, dit-on, comme la démolition, par exemple, ou la construction de nouveaux bâtiments. Ben ça va demeurer la responsabilité du ministère de la Culture et des Communications. Et selon le gouvernement, ce changement vise à favoriser le développement des services de proximité au bénéfice des propriétaires de ce secteur historique.
0: Merci, Michel. On se retrouve à 17h30 pour un bulletin complet.
2: Je voulais juste amener une petite précision. Tantôt, j'ai été un peu général de ce sondage-là de la firme Palace qui met le Parti conservateur du Québec d'Éric Duhaime en avance dans la région, dans la grande région de Québec et Chaudière-Appalaches. Il faut faire une distinction entre le centre-ville, entre Québec même et Chaudière-Appalaches, parce que si on prend le total, ben effectivement, les conservateurs sont en avance, mais si on prend la ville de Québec seulement, c'est très serré. Le PQ est légèrement en avance, 25 contre 23. Je me disais que je devais faire cette précision, mais par manque de temps, je n'avais pas pu la faire.
0: Voilà, c'est nuancé. Merci, Michel, d'y revenir. Puis à 17h30, on te retrouve pour d'autres informations. À la météo, ben c'est la chaleur qui l'emporte. On a encore, en ce moment, 30 degrés dans l'arrondissement de Chicoutimi. Si vous êtes au Lac-Saint-Jean, dans le secteur de Roberval, le mercure affiche 29 et à Chibougamau, le secteur plus au nord. C'est là où c'est le plus chaud, 31. Indice humidex pour tout le monde autour de 35 à 36. C'est chaud, c'est lourd. Il y a des risques d'orage. En fait, il y a une veille d'orage violent pour tous les secteurs de la région. C'est vrai pour cette nuit. Il pourrait y avoir des orages aussi dans la journée de demain avec des maximums comparables à ceux qu'on connaît aujourd'hui. Et les orages pourraient s'immiscer aussi dans la soirée de vendredi. C'est compliqué, hein, ces affaires-là avec les orages. J'ai l'impression que pour les producteurs d'événements, ça ajoute une couche de complexité. Puis ben, pour nous, au quotidien, ben, il y a des risques aussi avec ces orages. D'ailleurs, on a eu toute une fin de soirée hier pour la fête du Canada. On va en parler avec la chroniqueuse météo Ève Christian, qui est météorologue de formation. Bonjour Ève.
3: Allô Catherine.
0: Nous revenons sur ces orages violents du 1er juillet chez nous et Ottawa, qui a été touché aussi. D'ailleurs, on a dû annuler le spectacle de la fête.

0: du Canada, mais au Saguenay-Lac-Saint-Jean, qu'est-ce qui s'est passé exactement d'un point de vue météorologique?
1: Oui, en fait, il y a eu vraiment beaucoup de pluies torrentielles, de grêle aussi. Il y avait de la grêle rapportée à 1 à 2 cm de diamètre, un peu plus, même 3 à 4 cm du côté de l'Outaouais. Mmh. Ça a vraiment tombé, des vents violents. Chicoutimi, entre 20 et 30 mm de pluie, en à peine 30 minutes, ça déverse. Ça, là, mmh. C'est pas mal. Ça a submergé la chaussée, vous l'avez vu. Sûrement, la rue Racine aussi a été particulièrement touchée. Il y a la force des rafales qui a même arraché une partie du mur d'un bâtiment commercial d'un entrepreneur. Donc, ça a forcé l'annulation de bien des spectacles, entre autres celui de Kevin Parent à l'Agora. La tempête a coupé court à la fête hier. Hein,
0: ouais, on peut dire ça, effectivement. Mais quand on voit des structures arrachées, des arbres matures cassés, on a parlé à des gens dans un camping à Vauvert, au lac Saint-Jean, puis il y en a plusieurs qui ont été cassés, un peu comme des cure-dents. On se demande si c'était une micro-rafale, une possible tornade. Est-ce qu'on pourrait aller jusque-là?
1: Oui, en fait, c'est bien, bel et bien une micro-rafale. On appelle ça en anglais downburst. Je vais vous expliquer pourquoi, parce que ça explique un petit peu le phénomène. En réalité, ça a été confirmé d'ailleurs par les autorités météo pour le secteur de Chicoutimi. En fait, la différence entre une micro-rafale ou une tornade, la tornade va aspirer l'air, va la faire tourner en rotation vers le haut. Alors qu'une micro-rafale, c'est totalement le contraire. C'est un courant qui descend du nuage. En fait, on peut imaginer ça comme un immense volume d'air froid et lourd. Tout ça, c'est chargé de pluie, de grêle. C'est au sommet du gros nuage. Et subitement, cette eau-là commence à s'évaporer en tombant dans de l'air plus sec. Alors, on comprend, l'air étant sec, l'humidité peut s'évaporer là-dedans. Mmh. Et l'évaporation refroidit l'air d'une façon assez brutal, le rendant encore plus lourd. Et quand l'air est lourd, il s'effondre, il va vers le sol. C'est comme un ascenseur, en fait, dont on aurait coupé des câbles. Okay. Et là, en frappant la terre, ce courant d'air-là s'écrase, puis il va se propager horizontalement en ligne droite avec une force inouïe. Alors, on peut, comme à Bagotville, on a enregistré hier 60 km à l'heure les vents, mais à Jonquière, dans les secteurs plus touchés, les vents ont frôlé les 100 km à l'heure.
0: Ah, puis ça, c'est puissant, c'est majeur. Oui. Au lac Saint-Jean, bon, je l'évoquais tout à l'heure, les dégâts se sont fait sentir un peu partout aussi.
1: Oui, tout à fait. Il y a plusieurs municipalités qui ont été touchées. Bon, Saint-Ambroise a rapporté des dommages importants sur les terrains de soccer, baseball, la patinoire extérieure, des bandes se sont envolées. La rue Gaudreau a été complètement fermée en raison des arbres déracinés. Il y a aussi à l'Ascension de Notre-Seigneur où c'était assez spectaculaire. Des rafales ont couché 17 poteaux électriques directement sur la route Joseph W. Fleury. Mm-hmm. Et finalement, le maire Louis Ouellette a prévenu les citoyens qu'il faudrait de la patience parce qu'évidemment, Hydro-Québec doit littéralement replanter les poteaux, refaire le filage. Et au plus fort des intempéries, plus de 10 000 clients avaient perdu le courant dans la région. Puis à Péribonka ou à Vauvert, vous en avez parlé, des centaines de foyers ont passé la nuit de mercredi à jeudi dans le noir.
0: Ouais, puis on s'attend à ce que ça dure là aussi, possiblement jusqu'à samedi. C'est là qu'on a une certaine frustration, parce que moi, je fais les prévisions météo dans l'émission à tous les jours et je parle de veille d'orage quotidiennement depuis 3 semaines pendant mes vacances. C'est Simon qui était là, puis j'ai confirmé avec lui qu'il y avait aussi pendant cette semaine-là des veilles d'orage régulièrement. Qu'est-ce qui explique cette récurrence? Pourquoi ça tombe pas toujours, mais on a toujours un risque?
1: Ça, là, c'est le fun d'être météorologue l'été. C'est un paradoxe, en fait. Oui, justement, c'est un défi parce que, bon, il y a deux explications scientifiques à ça. Premièrement, l'été, on baigne dans une atmosphère littéralement survoltée, particulièrement dans le mois de juin. Là, ça a été historiquement instable. Il y a eu que 2 jours sans orage sur l'ensemble de la province, là, sur l'entièreté de la province. Au Saguenay-Lac-Saint-Jean, vous avez reçu 60% de précipitations de plus que la normale en juin. Mm-hmm. Et l'affaire, c'est qu'on est constamment alimenté par des masses d'air tropicales chaud et humide. Ça remonte du golfe du Mexique. Les indices humidex frôlent les 40. Ça, c'est vraiment énorme quand même. Je veux dire, ça frôle l'inconfort.
0: Oui, chez nous.
1: Et l'affaire des prévisionnistes, des météorologues, c'est que le carburant est là. C'est, on voit que c'est possible qu'il y ait des orages. Alors, il faut émettre des veilles dans ce temps-là parce que sinon, on passerait à côté du potentiel de violence. Mais vaut mieux prévenir que guérir, on dit. Alors, c'est pour ça que, d'une part, les veilles doivent être émises. Ensuite, l'autre affaire qu'il faut comprendre, c'est qu'un orage l'été, c'est comme du popcorn.
0: C'est comme du popcorn?
1: Du popcorn. Alors, on chauffe l'huile. Tous les grains sont chauds, sont prêts à éclater. Ça, c'est comme la région qu'on a mis sous veille, là. Mmh. Mais on peut pas prédire exactement quel grain va sauter en premier, ni où il va atterrir. Okay.

0: Okay. Un peu l'analogie. Mm-hmm. Alors, c'est pour ça qu'il faut émettre la veille d'une région, mais comme vous savez, des fois, il y a un orage et à 15 km, il est pas là du tout, puis il fait encore soleil. Donc, le déclenchement d'un nuage d'orage, qu'on appelle le cumulonimbus, va dépendre de micro-déclencheurs locaux. Le relief des vallées, la brise thermique créée par votre immense plan d'eau, là, qui est le lac Saint-Jean. Mm-hmm. Et une cellule ultraviolente peut déverser, comme je vous disais, un déluge sur Chicoutimi. Alma, elle va avoir à peine quelques kilomètres de plus loin. Les gens vont être sur la terrasse pour souper. Alors, c'est un danger qui est réel, mais l'impact physique est extrêmement chirurgical dans le sens précis. C'est ponctuel. Donc, c'est pour ça qu'on peut pas ne pas émettre de veille quand on, surtout Environnement Canada, là, quand ce sont les institutions comme ça. Il faut en parler, il faut le dire. Et quand la veille est émise, ça veut dire que les conditions sont potentiellement là. Mais quand on émet une alerte, puis quand ça change de couleur aussi, vous savez, avec le nouveau code, là, quand ouais. ça devient de jaune à orange à rouge, ben là, ça devient de plus en plus dangereux par rapport aux impacts. Mmh. Donc, notre atmosphère, en fait, elle agit comme une éponge sursaturée. Quand la perturbation la presse, la décharge d'eau et d'énergie est beaucoup plus brutale. Et rappelez-vous, le 25 mai dernier, il y a eu la première tornade de l'année au Québec, là, à Saint-Thomas-du-Dyme, une EF0. Donc, ça commence tôt et ça frappe fort.
1: Oui, puis ça frappe souvent parce que des orages intenses, on en a connu notre lot là, au Saguenay-Lac-Saint-Jean oui. depuis le début de la saison. Puis on est à peine le 2 juillet. Là.
0: Je veux dire, c'est
1: j'ai l'impression que c'est très oui. intense. Puis je me demande, enfin, puis peut-être qu'on pourrait regarder ça dans une autre chronique, mais si ça touche des secteurs particulièrement, où il y a des secteurs qui sont plus sujets, j'ai l'impression qu'au nord, ça se passe plus que... Au nord de la rivière Saguenay, ça se passe plus qu'au sud de la rivière Saguenay, mais c'est peut-être juste une impression ou le hasard. Là. Est-ce que les orages oui. ont tendance à frapper au même endroit?
0: Ben oui et non, en fait, ça dépend toujours, comme je vous disais, des microclimats, mm-hmm. là, des micro-déclencheurs locales. Donc, ça dépend de ces choses-là. Il y a les feux de forêt aussi qui, oui. c'est bizarre, mais ça joue un rôle dans cette perturbation-là parce que quand le feu est vraiment immense, la chaleur qu'il dégage va agir comme un moteur vertical et peut créer un nuage qui ressemble à un cumulonimbus, celui qui crée les orages. Alors, c'est comme contre-intuitif finalement que le feu crée l'eau.

0: peut causer des orages chez nous?
1: Ben, en fait, c'est que l'air surchauffé va monter rapidement, va aspirer la vapeur d'eau et les particules de fumée. Puis pour qu'il y ait pluie, il faut que les gouttelettes dans un nuage s'accrochent après des petites particules. Et c'est parfait, ces particules de suie-là servent de noyau de condensation, en fait, donc des points d'ancrage pour que les gouttelettes se forment. Donc, ça se peut que ces nuages qu'on appelle les pyrocumulonimbus, dans le fond, ils viennent du feu, qui génèrent eux-mêmes ils peuvent générer des incendies, mais ils peuvent générer des orages aussi. Puis, ce qui arrive aussi, c'est qu'il y a souvent des feux zombies qu'on appelle. C'est que la foudre va frapper un arbre, l'électricité va descendre, va commencer à brûler lentement les racines sous terre, mais ça se voit pas, on le voit pas. Donc ça, c'est dans l'humus très sec. Puis là, ça rampe sous la mousse. Puis à un moment donné, s'il y a pas de pluie pendant plusieurs jours, le vent, le soleil peuvent inflammer ça, puis ça peut déclencher des foyers cachés.
0: Oh là là, mais c'est pas ça qui s'est passé mercredi, là.
1: Non, mais ça aurait pu. Ce que je voulais vous dire, c'est que malgré ce que l'on croit, les feux de forêt peuvent un peu entretenir finalement ces orages-là.
0: Ah, c'est vraiment fascinant. Je l'attendais pas, cette explication-là, Eve Christin. C'est pour ça qu'on fait appel à vos connaissances. À toutes les fois qu'on vous appelle, vous répondez présente. Merci de l'avoir fait encore une fois cet après-midi, Eve Christin. Toujours un plaisir de vous avoir à l'antenne. Je sais que les auditeurs vous apprécient beaucoup. Merci beaucoup.
1: Merci Catherine.
0: À bientôt, j'espère. Au revoir.
1: À bientôt, bye bye.
0: Et puis salutations à Bertrand qui nous dit moi j'aime mieux cette période chaude et humide que la tempête du 10 au 11 novembre ici à Saguenay. Ah oui, on s'en souvient de cette tempête là, 30 à 32 cm de neige épaisse et moelleuse, mouilleuse, nous dit Bertrand qui nous est tombé dessus. Puis là ce sont ses propos et par malheur n'a jamais fondu, fini par fondre, mais au mois d'avril elle est restée au sol pendant toute la période hivernale. C'est vrai que ça a été un hiver particulièrement intense. Puis je suis pas en train de me plaindre de la chaleur, mais plutôt d'essayer de comprendre ce qui se passe sur notre territoire, parce que c'est du temps particulièrement actif qu'on connaît depuis les dernières semaines. Je pense qu'Eve Christin nous a bien expliqué de quoi il en retourne. En musique, on écoute Fudge, la chanson « Fruit Dieu ».

0: Demain, ça va se passer, là. Et que ça va se passer au Madison Square Garden.
1: Ah!
0: Oui.
1: Il y a un petit mariage.
0: Il y a un petit mariage.
2: C'est
0: et
2: tout simple.
0: Les rumeurs, la machine à rumeurs est vraiment bien emballée. Déjà, je voulais vous en parler hier. Il y a des petites informations qui s'ajoutent. Taylor Swift et Travis Kelce qui, apparemment, ont loué l'endroit, rien que ça, pour se marier, avec 1000 personnes. 1000 personnes qui sont proches d'eux. Est-ce qu'on peut penser ça, qu'il y a 1000 personnes qui sont proches de nous en même temps?
2: J'ai pas ça, moi, 1000 personnes proches de moi.
0: Moi non plus. Je pense pas que je remplirais le Madison Square Garden. Ce soir, c'est le rehearsal dinner. C'est la tradition anglo ou américaine. Une espèce de repas de pratique où il y a moins de monde. Hein? Il y a quand même vraiment juste les proches. Et la célébration pour demain, 1000 personnes. Ça rassemble la musique et le sport. Un aréna comme le Madison Square Garden, un endroit comme ça. Alors, évidemment que ça donne l'impression de rassembler les carrières des deux protagonistes de ce mariage-là, qui sont quasiment devenus des personnages. C'est fou parce qu'il y a des planificatrices d'événements de mariage qui ont été interviewées pour savoir combien on peut chiffrer la location d'un tel emplacement, combien ça peut coûter, ce genre de mariage. Puis on pense qu'il n'y a pas beaucoup de limites pour un mariage entre Taylor Swift, qui est milliardaire, sauf erreur, et Travis Kelce, qui a quand même aussi beaucoup d'argent. Mais ce qui est particulier, c'est qu'on a barré certaines rues dans le secteur de l'aréna. Ça prend du pouvoir quand même. Là. Ouais. Mais on veut aussi, je présume, à New York, avoir le privilège de dire que c'est là que s'est mariée Taylor Swift.
2: Pourquoi
0: que ça
2: New York,
0: fasse partie de l'histoire. Ben, c'est là qu'elle loge. Je pense qu'elle a établi ses racines à cet endroit-là, Taylor Swift. Et donc, il y a sans doute quelque chose autour de ça.
3: C'est drôle, j'imaginais pas ça.
2: Moi non plus.
3: Ouais, on dirait que ça m'étonne, mais je sais pas pourquoi.
2: Ben.
0: Elle a une résidence secondaire au Rhode Island, si vous voulez.
2: Ah, c'est ça.
0: Voilà.
2: Okay, oui,
0: il y en a d'autres qui croient que c'est une stratégie pour mettre l'attention à cet endroit-là. Et pendant ce temps-là, ils vont aller se marier ailleurs. Ah. Mais je trouve que c'est beaucoup d'énergie déployée, si tel est le cas.
2: Barrer des rues à New York.
0: C'est ça. Écœurer beaucoup de monde, là, pour en arriver à se marier, je trouve.
3: Un petit affront à Trump, peut-être aussi. Mais je pense que le 1000 personnes, c'est très politique dans leur cas. C'est pas des connaissances. Mais quand ce type de mariage-là, je pense qu'il devient politique.
0: Ça devient un événement où les gens se rencontrent.
3: Tu veux être là. Si t'es éclipsé, pourquoi?
2: Ouais, c'est ça.
3: Qui tu vas rencontrer? C'est souvent des endroits où t'as envie de partager une petite coupe de vin avec telle personne importante.
0: Bien sûr, je vais préparer ma ligne là, pour rencontrer telle personne puis m'assurer que je connais bien son visage. Quoi qu'il doit avoir beaucoup de visages connus dans les gens qui ont été invités en fin de semaine. Des millions de dollars, c'est ce que ça va coûter. Combien exactement? J'ai pas la facture pour vous, là, mais j'imagine que juste
2: combien
0: en fleurs.
2: Ça va durer?
0: Moi, c'est ça qui me fait rêver. Taylor Swift, elle a comme le don avec les fleurs. C'est mon côté jardinage qui ressort. Qu'est-ce que vous voulez? Chasser le naturel. Et il revient au galop. Alors, on verra si on a des images ou d'autres rumeurs à vous partager à ce sujet-là dans les prochains jours. Michel, écoutons, les pannes électriques, elles se font sentir un peu partout, y compris à Lucac aujourd'hui, qui a dû interrompre ses activités.
4: Oui, bien, Saguenay, c'est le seul endroit actuellement où, à peu près, là, où il peut y avoir une panne. Mm-hmm. C'est arrivé autour de 15 heures, un petit peu avant. On ne connaît pas l'origine, mais ça a quand même eu une conséquence sur le camp de jour. On a dû transférer les enfants là, du pavillon sportif vers l'aréna où les parents ont été priés d'aller chercher leurs enfants. On prévoit un rétablissement autour de 20 heures. Mais il faut rappeler là, qu'il y a toujours 560 personnes privées de courant et en majorité, bien, ces personnes-là, c'est dans le secteur, on en reparlera un petit peu plus tard dans le bulletin, là, mais où la foudre a frappé, et non seulement la foudre, mais des vents violents hier là, du côté du lac Saint-Jean.
0: Le nombre de foyers de Chicoutimi qui est touché par un avis de faire bouillir l'eau a été revu à la baisse.
4: Oui, on est passé de 9 000 à 6 000 puisque c'est réglé du côté de Chicoutimi-Nord. La situation est revenue à la normale, mais l'avis touche encore là, 6 000 résidences sur la rive sud de la

0: Rivière-Saguenay. Ça comprend entre autres le secteur Rivière-du-Moulin, tout le long là, d'arrivée aussi, là, le bassin là, de Chicoutimi et la Pulperie, c'est ce qui est où se tient justement la noce ce soir. Mm-hmm. Et donc, on recommande aux gens de faire bouillir l'eau une minute à gros bouillon avant la consommation. Donc, on peut la consommer à la maison, mais la mesure sera en vigueur jusqu'à l'obtention de tests conformes.
1: OK. Parlons justement de ces pannes. Là. Il y a plusieurs municipalités du Lac-Saint-Jean qui ont été durement touchées par les violents orages qui ont sévi hier.
0: Oui. Donc, on parle de 500 foyers toujours privés de courant, surtout à Péribonca, dans le secteur de Vauvert, où il a venté très fort. Des arbres ont été déracinés. Et du côté aussi de la petite municipalité de L'Ascension, la rue Joseph W. Fleury, là, qui relie le village au secteur 5 Heures de Marie, est toujours fermée en raison de 17 poteaux électriques. On en a parlé tantôt avec Ève Christian, là, ouais, qui sont tombés sur la chaussée. Il faut les replanter. Donc, ça va prendre un certain temps avant que la situation revienne à la normale. On peut écouter le maire de justement de L'Ascension, Louis Ouellet, qui indique que les citoyens devront faire preuve de patience.
2: Ce que nous dit Hydro-Québec avant de rétablir l'ensemble du réseau électrique dans cette zone-là, probablement dimanche, ça devrait être finalisé. Oui. Maintenant, est-ce que la route sera réouverte avant? Je pense que oui, là, mais avant que les... ce qui sera plus compliqué, là, c'est de replanter les poteaux et refaire le filage électrique. Là. La route devrait se dégager là, dans un avenir assez court quand même. Là.
0: À Saint-Ambroise, la municipalité aussi a été grandement affectée, même qu'hier, hein, donc on demandait aux gens d'éviter le secteur de la rue Gaudreau, de limiter les déplacements pour permettre aux équipes des travaux publics là, de ramasser les débris sur la chaussée, des arbres, tout ça. J'ai eu des nouvelles de la Florida, justement. On me dit que
1: c'est des vrais palmiers
0: on
1: ou pas?
0: On parle d'aucun dommage majeur et Roger Dumais d'Air Construction qui gère le site me dit que c'est bel et bien des palmiers artificiels. Bon, qu'on a vu.
1: On a été bluffés.
0: Mais ça ressemble vraiment, je jurais, bon, c'est bien sûr que les palmiers ne poussent pas à Saint-Ambroise, mais on aurait pu...
1: On pourrait les rentrer l'hiver dans l'aréna, par
0: peut-être
1: exemple.
0: Peut-être des petits palmiers, mais bon, en tout cas, l'image était confondante. Bon.
1: OK, Michel était confondu, mais il n'est pas le seul, je ne suis pas certaine.
0: Okay. Oh oui, je connais des gens bien sérieux qui ont passé en vélo près, puis qui me disaient, oui, c'est des vrais palmiers, mais bon, ça s'en est pas.
1: Alors, on va pouvoir les remonter, les revisser peut-être, les palmiers qui sont tombés. En cette période de déménagement, il y a plusieurs propriétaires qui ont eu la mauvaise surprise de récupérer des logements saccagés.
0: Oui, ça, c'est pas drôle comme surprise. C'est le cas de Daniel Tremblay à Saguenay. Son ancien locataire avait notamment laissé des déchets au sol, n'avait pas enlevé les aliments du réfrigérateur. Il y avait aussi des bris un peu partout. Les prochains locataires ont d'ailleurs dû repousser leur déménagement pour permettre de nettoyer le logement. Daniel Tremblay souhaite que cette situation puisse éduquer la population.
3: Pour sensibiliser les locataires à venir à pas faire ça, parce qu'ils nous demandent aux propriétaires d'être conciliants, d'avoir des beaux logements. Ils nous demandent, tu sais, beaucoup de choses. Puis le prochain locataire, c'est des jeunes. Ce sont des jeunes à qui j'ai fait confiance. C'est leur premier logement. Puis je trouvais ça épouvantable qu'il y ait à faire ça. Si je l'avais pas fait, je pense qu'il s'en allait. Hier, il était tellement découragé.
1: Une nouvelle entreprise basée à Dolbeau-Mistassini qui offre désormais aux agriculteurs un service de pulvérisation par drone. Ça s'appelle Apex Airpa Solutions Drone.
0: Oui, alors la compagnie vient tout juste d'obtenir une autorisation de Santé Canada pour l'épandage de pesticides. Et les drones permettent aussi une reconnaissance préalable du terrain pour cartographier très précisément les zones où une intervention est nécessaire. La propriétaire de l'entreprise, Annie-Pierre Lachance, donne l'exemple d'une intervention dans un champ qui était infesté par la prêle. C'est une plante envahissante, difficile à enlever.
4: Ce qu'on a fait, une cartographie, plusieurs photos du champ qui fait une grosse image. Puis les drones, il faut savoir que ça travaille beaucoup avec des logiciels, avec l'intelligence artificielle. De ce fait, on était capable de cibler la prêle où ce qu'elle était sur le terrain. Fait qu'au lieu de pulvériser 50 hectares au complet le champ, ben à ce moment-là, on a pulvérisé 17 hectares. Donc, il y a un gain.
1: La noce de coquelicot s'amorce ce soir. Ça se passe sur le site de la pulperie à Chicoutimi.
0: Oui, d'ailleurs, le site est ouvert au public. Il fallait avoir des passeports là, depuis 17 heures, donc depuis une demi-heure. Le festival débute en force ce soir avec Lou-Adrienne Cassidy et le duo saguenayen, bien sûr, de leur Angine de poitrine, qui sera sur scène à 19h30. Et rappelons que le groupe a attiré une foule monstre lors de son passage au Festival de jazz
1: record,
0: de Montréal.
1: Ouais,
0: record,
1: ouais.
0: Oui. Mm-hmm. Et d'ailleurs, D'ailleurs, tous les détenteurs de billets, que ce soit un passeport ou un billet journalier, donc peuvent accéder au site. Voici le directeur général de l'ANOS, Fred Poulin.
5: On compose avec un site qui est complet depuis déjà 4 ans. Ça fait 4 ans qu'on est complet à l'ANOS. Donc, on est habitué de jouer avec ça. On n'y aura pas plus de monde que les années précédentes. Donc, on peut pas approcher le site de la pulperie en voiture parce qu'il n'y a pas de stationnement. Les gens doivent se stationner au centre Georges Vézina. Donc, il y a déjà un premier fil qui est fait là. Après ça, une fois que tu arrives à la pulperie, tu as quand même une petite marge de 5 minutes avant d'aller à l'entrée. Il y a plusieurs filtres qui se passent là pour éviter aussi que les gens viennent, je vais utiliser le terme sangnéen, ouaireux.
0: Des ouaireux. Ça, c'est vrai que c'est très saguenéen.
1: Ah oui, absolument.
0: Ouais, et les festivaliers, Catherine, sont invités à porter aussi leur gourde d'eau, bien qu'on va distribuer gratuitement des bouteilles d'eau, parce qu'on le sait, la pulperie, je l'ai dit tantôt, est frappée par cet avis d'ébullition. Alors, on va en distribuer sur le site, mais gênez-vous pas à porter de l'eau, parce qu'il va faire chaud.
1: As-tu vu, Michel, Jacob Debèche a signé une prolongation de contrat?
0: Ben oui, 3 ans. Hein?
1: 3 ans, 5,35 millions de dollars par saison pour la durée du contrat. Ça va commencer en 2027-2028, ça va se terminer en 2030. Je pense qu'il a gagné vraiment sa place dans notre cœur depuis
0: son arrivée. On l'a découvert dans les séries, là, ce gardien-là. Honnêtement, là, c'est là qu'il s'est illustré.
1: Avec une personnalité forte.
0: Oui, hein? oui. On ne le dérange pas sans conséquence, ce Debèche-là. Hein, il réagit.
1: Ouais, je suis contente de voir qu'il a signé avec le Canadien. Alors, ça a été fait pour les 3 prochaines années. Merci, Michel. Je te souhaite une bonne soirée.
0: À vous aussi, à tous nos auditeurs.
1: Oui, Place publique se poursuit jusqu'à 18h. On va parler avec François Brousseau de ce qui se passe au Venezuela dans les prochaines minutes.
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1: Chronique politique internationale, on s'en va au Venezuela où la catastrophe naturelle vient aggraver une situation déjà très lourde dans ce pays. Économiquement, on se trouvait déjà dans un état de grande pauvreté auquel on peut ajouter une situation politique confuse à la suite de l'intervention américaine du 3 janvier qui avait mené à l'éviction du président Nicolas Maduro, rappelez-vous, puis à son remplaçant par sa vice-présidente Delcy Rodriguez. Bonjour François Brousseau.
7: Oui, bonjour Catherine Doucet.
1: Dans la ville de Guayra, on a vu des scènes terribles de dévastation, mais aussi de la colère populaire. Le gouvernement Chavez est en place depuis un quart de siècle. Est-ce que la tragédie pourrait l'ébranler?
7: Écoutez, c'est possible devant une telle tragédie. Et puis la colère et la détresse des gens, peut-être que la solidité réelle de ce gouvernement va être mise à l'épreuve. C'est une inconnue, selon moi. Peut-être qu'ils vont tenir le coup, mais peut-être aussi qu'ils pourraient à un moment donné vraiment s'être gravement affaiblis. Il y a des précédents historiques, hein, comme celui du Nicaragua dans les années 1970, donc il y a un demi-siècle, lorsque la dictature d'Anastasio Somoza, ami des États-Unis depuis des décennies, il y avait le père Somoza, le fils Somoza, qui avait été renversé finalement par les sandinistes. Mmh. Ben, le tremblement de terre de Managua en 1970, qui était terrible, mais ça avait affaibli ce gouvernement jusqu'à ce qu'il perde le pouvoir quelques années après. Le gouvernement de Delcy Rodriguez, pour revenir au Venezuela, donc cette ex-vice-présidente devenue présidente, avec l'appui des États-Unis, avec l'appui de l'administration Trump, cette femme est l'héritière d'un gouvernement qui en a vu d'autres, qui s'est accroché, qui a résisté à des soulèvements populaires, qui a détourné des élections perdues à l'été 2024, il y a 2 ans, un régime sous sanction, isolé à l'international, mais qui est toujours là et qui s'accroche. Un régime également, il faut le souligner, qui est dans les limbes politiques. Il y a un grand flou autour de son statut réel, partiellement sous tutelle américaine, mais et qui aujourd'hui peine à répondre adéquatement à la tragédie. Là, il y a des forces étrangères, des humanitaires étrangers qui sont sur place. Les forces de l'ordre sont plus entraînées dans ce pays à réprimer qu'à venir en aide à la population. Mais cet état, ça, c'est ce qu'on verra dans cette terrible épreuve, et peut-être plus faible qu'il en a l'air.
1: Et puis la situation sociale, faut le dire, à la veille du tremblement de terre, était déjà terrible.
7: Ah oui, avec des infrastructures délabrées, pas besoin d'un tremblement de terre, et vraiment, le système de santé est effondré. Grande pauvreté, selon le FMI, plus de la moitié de la population est dans la pauvreté absolue. Ça, c'est moins de 3 $ par jour pour survivre. Là là. Une inflation dans les 500%, ça, c'est le record du monde en 2026. Et cette population a connu, il faut le dire, la pire dépression économique en temps de paix depuis plus d'un demi-siècle. Écoutez ça, entre 2014 et 2020, ça c'est 6 ans, le Venezuela a perdu 80% de son PIB. Alors on s'énerve, nous, avec 1% ou 2% de moins, grosse récession, ils ont perdu 80%, plus des trois quarts de leur économie. Contraction vertigineuse alimentée par la mauvaise gestion, la corruption, l'hyperinflation, auxquelles sont venues ensuite s'ajouter les sanctions américaines, financières en 2017, pétrolières en 2019, et maintenant ce terrible séisme. Selon le commissariat...

0: des Nations Unies pour les réfugiés. Écoutez ça, 7 millions de personnes, entre 7 et 8 millions de personnes ont quitté le Venezuela entre 2014 et 2024. C'est le quart de la population. C'est ce qui s'appelle voter avec ses pieds. Et aujourd'hui, arrive cette tragédie qui n'a pas de cause politique, mais qui frappe un État qui n'est pas préparé, qui n'a pas les moyens physiques d'y faire face. Des pompiers sans équipement, on a vu des gens qui creusaient avec les mains nues. Absence de grue pour dégager les gravats, etc., etc. Les premiers rapports de l'ONU, ça c'était avant-hier, estimaient que les séismes ont causé pour près de 7 milliards de dollars de dégâts et affecté près de 7 millions de personnes directement.
1: Ben, c'est majeur, c'est énorme. Il y a de l'aide internationale qui s'organise, on y reviendra plus tard. Mais le régime en place à Caracas, est-ce qu'il est resté le même après l'intervention américaine, après que Maduro ait disparu? Là?
0: Ben, c'est ça l'affaire, oui, en grande partie. L'essentiel de l'appareil chaviste reste là. Delcy Rodriguez, son frère Jorge, garde la main sur les institutions. C'est les deux, on dirait, personnes fortes du régime. Quelques personnages, oui, ont été purgés, notamment ceux qui étaient très, très amis, directement amis avec le couple Maduro, qui est maintenant à New York. Lui, son procès a commencé, on ne sait pas combien de temps ça va durer. Mm-hmm. Mais l'essentiel des cadres du régime d'Hugo Chavez sont toujours là, y compris des figures réputées très dures, très ultra-communistes, comme Diosdado Cabello, le redouté ministre de l'Intérieur. Il est toujours à son poste. Et cette continuité explique pourquoi il n'y a pas eu, depuis janvier, ni démocratisation, ni annonce d'élections libres. La censure est toujours en place. L'Internet est très contrôlé et en plus d'être défaillant, ça, même avant la catastrophe. Pour autant, l'orientation du gouvernement a changé sur un point capital quand même, son rapport aux États-Unis. À Caracas, depuis le 3 janvier, on file doux face à Washington dans le secteur du pétrole et du contrôle des recettes pétrolières. Il y a une lourde présence des États-Unis, des compagnies américaines, avec la coopération, je dirais coopération entre guillemets, coopération obligée des hauts fonctionnaires du Venezuela. Mais pour le reste, et c'est le grand paradoxe du Venezuela en 2026, rien ne semble avoir changé. Ce sont des chavistes amis des Américains.
1: C'est quand même étonnant. L'aide internationale, est-ce qu'elle est efficace? Est-ce que ça peut changer la situation sur le terrain?
0: Bon, il est trop tôt pour le dire. Dans un premier temps, des tas de gens qu'on appelle disparus, mais dont on va découvrir que la grande majorité, ils sont morts.
1: Ouais.
0: Le régime est dans une telle situation de faiblesse qu'il tend la main tous azimuts sans être trop regardant, même s'ils sont chicaniers sur l'accès au site. Alors qu'en 99, à peine arrivé au pouvoir, ça a été oublié, Hugo Chavez avait rejeté l'aide américaine qui avait été proposée à l'époque par l'administration Clinton après une autre catastrophe naturelle. C'était des coulées de boue qui avaient tué plus de 20 000 personnes sur la côte Caraïbe. Et Chavez avait dit à Clinton, non, vous êtes un impérialiste, on ne veut pas que vous mettiez les pieds ici. Et cette fois, Rodriguez n'a pas dit non à ce soutien américain. D'abord, ils ont annoncé immédiatement 150 millions de dollars le lendemain, c'était le jeudi. Somme essentiellement utilisée pour l'aide d'urgence et pas pour la reconstruction, parce que pour la reconstruction, faut ajouter un zéro ou deux zéros à cette somme. Mais pour l'immédiat, ça peut aider. On a annoncé aussi la mobilisation directe de navires, d'hélicoptères américains, de personnel médical, etc. Mais aussi l'allègement de certaines sanctions imposées au pays, parce qu'il y avait encore des sanctions malgré ce qu'ils ont fait le 3 janvier, un allègement partiel seulement.
1: Est-ce que les Américains pourraient profiter de la situation pour mettre un pied, disons, de façon plus durable au Venezuela, puisqu'ils sont là pour aider, justement?
0: S'ils ont une optique, disons, opportuniste et interventionniste, oui, ils peuvent en profiter. Pas sûr, cependant, qu'un tel plan opportuniste existe vraiment à Washington, parce qu'en même temps, ils ne veulent pas mettre le... Il y a vraiment des tendances contradictoires là-dessus. Il faut rappeler que l'administration Trump a réduit de façon radicale, l'aide internationale depuis un an et demi. Ils ont été complètement indifférents. Il y a eu deux grands séismes en 2025 sur la planète, en Birmanie et en Afghanistan. Ils n'ont pratiquement rien fait. Là, évidemment, dans ce cas-ci, on semble vouloir quand même consentir un effort particulier, parce qu'au-delà de la réaction humanitaire, qui n'est pas le fort de l'administration Trump, la réponse des États-Unis à ça, ça représente peut-être, je dirais, une sorte d'impératif politique. Mm-hmm. Depuis un an et demi, face à l'hémisphère latino-américain, Trump et son administration répètent, soyez gentils, soyez loyaux, votez correctement, votez Asfura au Honduras, Antonio Cast au Chili, Fujimori au Pérou, tous ces gens-là ont été élus dans les derniers mois, et nous serons ensuite gentils et généreux avec vous. C'est ça le message qui est autant aussi menaçant c'est une promesse, mais c'est aussi une menace de Trump face à ce qu'il considère l'arrière-cour des États-Unis, la vieille expression, mais qui revient aujourd'hui. L'expression, l'Amérique latine est l'arrière-cour des États-Unis. Alors, Trump adore citer le Venezuela comme un exemple de réussite de sa politique interventionniste. Le 3 janvier, c'est un triomphe, selon lui. La doctrine Monroe, rebaptisée Donro pour Donald. Alors, c'est un test, un interventionnisme qui dit, c'est à nous tout ça. Le Venezuela est un pays martyrisé et qui peut-être pour le meilleur.

0: ou pour le pire, une opportunité d'accentuer l'influence américaine.
1: Puis dans la politique interne, qu'est-ce qu'il y en est de la dynamique? Est-ce que ça pourrait être affecté par ces deux séismes?
0: Alors, je réserve mon jugement parce que ça peut aller dans un sens ou dans l'autre. Comme j'ai mentionné, dans certains cas, ça peut être un coup de mort pour un régime autoritaire, mais il y a aussi l'hypothèse inverse. Si l'aide internationale, en particulier, si les Américains mettent le paquet, ça reste à voir. Mais si cette aide était massive et bien coordonnée, ça n'a pas bien commencé, puis on n'a pas sauvé, il y a des milliers de gens qui sont morts. Bon, mais est-ce qu'il pourrait faire une vraie reconstruction, qui démontrerait une efficacité des secours et tout ça? La probabilité est faible, mais on a déjà vu ça. Et ça, évidemment, le régime en profiterait à ce moment-là. Le Japon, par exemple, après Kobe en 1995, après Fukushima en 2011, le tsunami, le Japon, mais c'est un autre pays.
1: Ben, j'allais dire, on est dans des circonstances bien différentes.
0: Oui, vous avez raison, le Venezuela est plus proche, malheureusement, que culturellement, peut-être géographiquement, certainement, plus proche, mettons, d'Haïti que du Japon.
1: Ouais.
0: Et Haïti qui ne s'est jamais remis de la fureur des éléments naturels contre, en plus des autres fureurs qui l'ont absolument accablé, ce pauvre pays. Bon. Ouais. Et je mentionne pour finir Maria Corina Machado, ça c'est la chef de l'opposition en exil, qui a livré un message vidéo, plus qu'un d'ailleurs, en a fait deux, je pense qu'elle est rendue à deux ou trois, où elle dit qu'elle prie pour son peuple, pour l'aide internationale, qu'elle est prête à parler à tout le monde. Tout en ayant des mots extrêmement durs et une attitude de confrontation avec ce régime impréparé, dictatorial, etc., ce qu'elle répète tout le temps. Alors, certains appellent de leur vœu une réconciliation au sommet entre les deux personnes, les deux femmes les plus influentes du Venezuela, Delcy, la chaviste amie de Donald, et puis Maria Corina, le prix Nobel de la paix.
1: Oui.
0: Qui s'unirait? On peut rêver dans un moment de grande épreuve de la nation, mais encore là, je ne parierais pas trop là-dessus, malheureusement.
1: Oui, mais pour aider le peuple, ça prendrait un miracle de ce genre-là. Peut-être que ça ferait changer les choses. Enfin, on pense beaucoup à la population dans ce genre de catastrophe. Merci beaucoup, François Brousseau. Et c'est la fin pour vos chroniques cette année. On va vous retrouver à la mi-août. En attendant, vous avez des vacances qui s'en viennent, qui sont bien méritées. On vous les souhaite douces, François.
0: Merci, Catherine. Et je vous souhaite également un bel été, Catherine. Et je vous retrouverai avec plaisir la troisième semaine d'août.
1: Alors, on se dit à bientôt. À bientôt, François.
0: À bientôt.
1: Au revoir.
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1: Qui vois-je à l'horizon? C'est Louis Martineau, le chef d'antenne
3: surprise.
1: Du téléjournal. Oui, toute une surprise. Ça fait longtemps qu'on t'a pas vu à l'antenne, Louis.
3: Mais pour ceux qui se posent la question, je suis rendu maintenant responsable des affectations à Radio-Canada et c'est un bel emploi que j'occupe depuis près d'un an, mais qui implique qu'on est beaucoup moins souvent en ondes.
1: Ouais, moi, nous, on se parle beaucoup plus souvent qu'avant parce que auparavant, les affectations t'envoyaient aux quatre coins de la région, puis ça faisait qu'on n'avait pas le temps de se voir. Mais là, on se parle au quotidien, sauf que ce soir, on va te voir dans notre téléviseur avec la présentation du téléjournal. Qu'est-ce qui retient l'attention aujourd'hui?
3: Bien entendu, on va revenir sur les orages qui ont balayé une partie du Saguenay-Lac-Saint-Jean hier soir avec un bilan des opérations de nettoyage. Il sera question aussi des festivals qui se déroule dans la région actuellement.
1: Il y en a tellement.
3: Il y a la noce ce soir, les grands crus musicaux. Mais on va aussi parler de la chaleur versus les festivals, comment les directions d'organisation s'adaptent, parce que vous comprendrez qu'avec la chaleur qu'on a eue aujourd'hui, ce qui s'est passé dans les dernières heures, il y a eu quelques petits ajustements.
1: Oui, on peut le comprendre, effectivement, notamment l'accès à l'eau, parce que il y a un avis d'ébullition pour une bonne partie de l'arrondissement de Chicoutimi. Alors, il a fallu noter ça aussi. Très bien, Louis, ça commence dans un peu moins de 10 minutes. Je te laisse filer. Bon
3: on
1: retour à l'antenne. Merci
3: Salut.
1: Beaucoup. Voici en musique. Tout est lié, c'est Florent Volant.

0: 7h55 minutes. Je pensais pas qu'il y avait des gens croches aussi dans le monde de la pétanque. Il y a un scandale. Ben oui!
1: Le mal est officiellement partout.
0: Un scandale de paris truqués dans le monde de la pétanque. Écoute, on est obligé de se rendre en cours en France là-dessus. C'est une équipe de très haut niveau qui avait perdu la face devant des joueurs amateurs. Et il y a 9 personnes qui seront jugées en juin 2027 pour des paris truqués dans le cadre d'une compétition. C'est fou, hein? C'est les Masters de pétanque en septembre 2025.
1: Alors, tu tires ou tu fraudes?
0: Mais ils ont fraudé. Enfin, je ne sais pas. Je ne les déclarerai pas coupables, mais il y a des accusations, effectivement. Et les 3 joueurs de l'équipe perdante, les parieurs, certains parieurs, les intermédiaires aussi, ils ont tous contesté les faits au cours de leur garde à vue, mais quand même, ça regarde mal, là, une équipe de très haut niveau qui se fait battre par des amateurs. Ça peut arriver.
1: Tu sais, avec des amateurs, ça dépend aussi du niveau de pastis disponible. Là. Des fois, dans les parcs, il fait chaud.
0: T'as raison, mais tu sais quoi, j'ai sorti le pastis hier, justement.
1: T'as fait ça, toi?
0: Oui, ça faisait ça.
1: C'est dévergondé sur une boisson anisée.
0: Ben, juste le temps d'un petit verre. Mais il faut sortir ça quand il fait chaud, sinon c'est pas buvable.
1: Je suis plus capable depuis un voyage en Provence où il y en a eu beaucoup.
0: Il y en a eu trop. Non, moi, c'est comme une boisson avec laquelle je renoue. J'en ai pas bu beaucoup jamais de cette affaire-là. Puis je trouve que par une journée de chaleur comme aujourd'hui, en jouant au poche chez nous, c'est pas la pétanque.
2: C'est juste en parler, on dirait que ça me pince.
0: Ça rougit. Pense pas à ça.
1: La règle est noire.
0: Et ne bois pas de pastis dans les prochaines heures. Non. Marjorie, t'as encore trop de choses à faire d'ici la fin de la semaine. Qu'est-ce qui se passe demain pour toi?
2: On se rend sur la Croix Sainte-Anne aller voir le spectacle intime de Pierre Lapointe. Ça va être le temps de faire mon coulisses de bon segment.
0: Je
2: l'ai bien dit. Un autre. Oui. Les coulisses. On va lui parler. On va assister, bien sûr. Faut bien qu'on se gâte aussi.
0: Vous êtes chanceux, vous. C'est à 13h, ce spectacle-là. Ouais. Tu parles d'une heure pour mettre un spectacle pour une animatrice d'émission d'après-midi. C'est impossible.
1: Pour les collaborateurs, c'est parfait. Je vais être là aussi, mais j'en parle pas à l'émission. C'est Marjorie qui s'occupe de ça. Je suis là en spectateur.
2: Avec crème solaire et chapeau.
1: Ah ouais,
0: pas de pastis, la crème solaire.
2: À 13h, je ne peux pas imaginer combien il va faire.
0: On va bouillir, je pense. OK, je te souhaite un bon spectacle. On en reparlera demain, Simon.
1: Moi, j'aurai la bouche qui va bouillir, puisque chez Goodzy, un commerce à proximité, en plus de la station sur Talbot, il y a un concours d'épicé demain. Là. Il y a des gens qui vont recréer le défi Challenge Hot Ones. Donc, ils vont manger des sauces épicées. Puis bon, j'ai parlé avec un responsable là-bas qui m'a assuré qu'on pourrait faire une intervention où j'allais goûter quelque chose, là, histoire de vivre le spectacle pour voir si, effectivement, c'est si piquant.
0: Est-ce que tu vas être capable de parler après avoir mangé quelque chose d'aussi piquant?
1: Ben, soyez là demain pour le savoir.
0: C'est ça. Moi, je pense que je serais pas en mesure de passer à travers ça.
1: Ça se peut qu'il y ait beaucoup d'émotions dans mon discours, Catherine.
0: ça va être intéressant. Pas de mots d'église. C'est pas permis.
1: No.
0: De temps à autre, mais ça, ce sont les invités. Oui, c'est ça. Qui, on leur laisse le privilège. Très bien.

OK, merci Simon Martel. Merci Marjorie Armstrong. Profitez des activités sur le territoire ce soir. Là. Il y a les grands crus musicaux qui commencent. Il y a la noce aussi qui débute si vous avez vos passeports. Cœur de pirate est à Jonquière en musique. Sortez, profitez-en. Traînez peut-être l'impair ou acceptez. C'est Sébastien. Ou acceptez de vous faire mouiller à la chaleur parce qu'il y a encore des risques d'orage pour les prochaines heures. Soyez-en avisés, particulièrement si vous êtes sur un plan d'eau. Nous, on va remettre le compteur à zéro et on vous retrouve demain 15h pour terminer la semaine ensemble. Merci à toute l'équipe. Bonne soirée.

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5: Ici Étienne Leblanc. À ça nous regarde ce soir.
6: Nous améliorerons les réseaux de transport d'énergie.
5: Accord entre le gouvernement fédéral et la Colombie-Britannique. Des millions pour des projets d'infrastructure et le moratoire contre la navigation des pétroliers est maintenu. Et on attend ce soir une annonce importante de Mark Carney et de la première ministre de l'Alberta sur un projet de pipeline. Puis, le programme de l'expérience québécoise, le PEC, est réactivé. La colère est ravivée.
7: C'est plus qu'une déception, c'est une énorme frustration.
5: La nouvelle mouture est jugée trop restrictive et le lancement est plombé par des problèmes techniques.
8: Le site ne fonctionnait pas.
5: Aussi à l'émission. Et si on changeait de vie? On débute ce soir notre série estivale sur le sujet.
9: J'ai toujours rêvé de larguer les amarres.
5: Rencontre avec une femme qui passe sa retraite dans sa fourgonnette.
9: J'aime tellement la nature. Je suis tellement puis aussi dans le plaisir de la découverte.
5: Bon jeudi soir à tous. Eh bien, on dirait que les pièces du casse-tête d'un futur oléoduc dans l'ouest du pays commencent peut-être à s'assembler. David Eby, le premier ministre de la Colombie-Britannique, a annoncé ce midi qu'il ne s'opposera pas donc à la construction d'un nouveau pipeline entre l'Alberta et la côte du Pacifique. En contrepartie toutefois, au terme d'un protocole d'entente là, qui a été signé aujourd'hui, Ottawa promet d'investir des milliards de dollars dans de grands projets d'infrastructure dans la province, et aussi, et surtout peut-être, faudrait dire, Ottawa s'engage à maintenir le moratoire qui interdit la circulation des grands pétroliers dans les eaux côtières du Nord. Mais à peine ce protocole d'entente signé ce midi, Mark Carney se rend à Calgary. Il doit y tenir une conférence de presse dans environ 2 heures, là, aux côtés de la première ministre de l'Alberta pour faire le point sur le projet de pipeline vers la côte du Pacifique. C'est ma collègue Yasmine Mehdi qui a suivi toute la journée ce thème pour nous. Bonsoir Yasmine.
10: Bonsoir Étienne.
5: Yasmine, est-ce qu'on peut dire que la Colombie-Britannique s'est inclinée aujourd'hui devant Ottawa?
10: Mais écoutez, c'est tout un revirement de situation, tout un changement de ton aussi, Étienne. Dans les derniers mois, le premier ministre britanno-colombien a été extrêmement critique par rapport à ce projet de pipeline qu'il a qualifié de projet zombie. David Eby a aussi accusé Mark Carney de réserver un traitement de faveur à l'Alberta à cause du mouvement séparatiste dans cette province. Et là, aujourd'hui, le discours était complètement différent. David Eby a remercié Mark Carney. Il a dit que le premier ministre comprenait la Colombie-Britannique, qu'il était un partenaire pour sa province. Donc, comment est-ce qu'on en est arrivé là? C'est probablement en grande partie grâce aux milliards de dollars que le gouvernement fédéral va donner à la province. Aujourd'hui, Ottawa et la Colombie-Britannique ont signé un nouveau partenariat de prospérité qui prévoit notamment un financement de 3 milliards de dollars pour le remplacement d'un tunnel qui relie les villes de Delta et de Richmond. Le gouvernement fédéral va aussi financer un projet de ligne de transport d'électricité sur la côte.

0: côte nord de la Colombie-Britannique, donné 500 millions de dollars pour l'agrandissement d'une mine de cuivre. Et la liste continue. On parle d'investissements massifs, des investissements qui, en théorie, ne sont pas conditionnels à un appui de la Colombie-Britannique au projet de pipeline de l'Alberta. Mais dans les faits, Étienne, on comprend que ça a probablement aidé à convaincre David Eby d'abandonner la lutte contre ce projet. On donne finalement des bonbons pour que la couleuvre soit plus facile à avaler. Cet après-midi, le premier ministre britanno-colombien a reconnu que la construction d'un pipeline relevait de la compétence du gouvernement fédéral. On l'écoute, mais d'abord Mark Carney, qui s'est, lui, évidemment réjoui de ce développement.
1: C'est un plan qui nous aidera à exploiter notre plein potentiel en tant que superpuissance énergétique. Il permettra de construire de nouveaux corridors de transport pour que nous puissions exporter nos ressources vers les marchés mondiaux plus rapidement.
2: We do not have the authority to stop a new pipeline. We will not be going to court to fight a pipeline project.
0: On l'entendait, David Eby, qui dit que la Colombie-Britannique n'ira pas devant les tribunaux pour contester le projet de pipeline. Lui qui, soulignons-le, était ministre de la Justice en Colombie-Britannique à l'époque où la province avait tenté de contester le pipeline Trans Mountain devant les tribunaux. Puis, on s'en souvient, la Colombie-Britannique avait finalement été déboutée en Cour suprême.
3: Oui, tout à fait. Vous le disiez, Yasmine, là, ce sont des milliards de dollars qui proviennent d'Ottawa en investissement. Mais la Colombie-Britannique a aussi fait une concession importante. Elle a eu une concession importante. Le moratoire relatif aux pétroliers va rester en place. Et ça, c'est quand même une grosse nouvelle.
0: Oui, exact. La Colombie-Britannique ne mettra pas de bâton dans les roues de l'Alberta, mais en échange, on est allé chercher une concession effectivement importante par rapport au tracé d'un futur pipeline. Pourquoi? Parce qu'à la base, le gouvernement Smith voulait que le pipeline débouche au nord-ouest de la Colombie-Britannique, près de l'Alaska. L'idée, c'était que l'exportation vers les marchés asiatiques soit plus rapide. On voulait aller gagner environ 2 jours de navigation. Mais ce tracé, il était extrêmement controversé parce que c'est une zone qui abrite des écosystème marin fragile. C'est la raison pour laquelle, depuis 2019, il y a un moratoire qui interdit aux pétroliers de s'arrêter dans cette zone. Ça fait des années que l'Alberta demande la levée de ce moratoire, mais on sait que c'était une ligne rouge pour le gouvernement britanno-colombien, mais aussi pour les Premières Nations de la côte ouest. Aujourd'hui, Mark Carney a annoncé que son gouvernement n'allait pas toucher au moratoire, ce qui veut dire concrètement que l'Alberta va devoir mettre de l'eau dans son vin et opter pour un tracé différent, plus au sud. David Eby a dit que c'était une victoire pour sa province, mais le Parti conservateur du Canada a critiqué cette décision. Je vous laisse écouter là-dessus la réaction du chef conservateur, Pierre Poilievre.
4: C'est ridicule. On devrait donner le feu vert au pipeline vers le sud de la Colombie-Britannique, vers le nord de la Colombie-Britannique et dans toutes les directions et permettre les investisseurs, les entrepreneurs et les travailleurs de la bâtir avec de l'argent privé.
3: Yasmine, donc, bientôt, là, dans moins de 2 heures ou à peu près, Mark Carney va prendre la parole à Calgary aux côtés de Daniel Smith.
0: Voilà, 20h, heure de l'Est, annonce conjointe des deux premiers ministres. C'est intéressant de noter que cette annonce, elle devait avoir lieu ce matin. Ça a été annulé à la dernière minute, puis reporté à ce soir, ce qui laisse penser que le premier ministre Carney voulait d'abord régler ses comptes avec David Eby avant d'aller voir Daniel Smith. On s'attend à ce que la première ministre albertaine présente le tracé de son projet de pipeline. La grande question qui plane sur l'annonce de ce soir, c'est est-ce qu'on a trouvé un promoteur pour porter le projet? Pour l'instant, le secteur privé n'a pas levé la main, alors que c'est une condition de l'entente entre Ottawa et l'Alberta. C'est le privé qui va devoir financer ce pipeline. Maintenant, est-ce que le fait de savoir que la Colombie-Britannique ne va pas bloquer le projet devant les tribunaux, ça va faire en sorte qu'il y aura peut-être plus d'appétit de la part du privé? On verra. Je vous rappelle que la construction de ce nouveau pipeline, elle doit débuter au plus tôt en septembre 2027, si toutes les conditions sont respectées.
3: Excellent compte rendu, Yasmine Mehdi à Ottawa. Merci, Yasmine.
0: Bonne soirée, à bientôt.
3: Et tout ça, évidemment, a suscité de nombreuses réactions. Je joins à Vancouver mon collègue Francis Plourde. Bonsoir, Francis.
5: Oui, bonsoir, Étienne.
3: Alors, Francis, comment est perçue cette entente de principe en Colombie-Britannique?
5: Bien, je vous dirais que les mots qu'on entend beaucoup aujourd'hui, c'est soulagement et gratitude, surtout de la part des Premières Nations, parce qu'en novembre dernier, lorsque le protocole d'accord entre le Canada et l'Alberta avait été annoncé, cette entente ouvrait la porte à une modification de la loi sur le moratoire relatif aux pétroliers. Donc, cette annonce-là avait suscité une levée de boucliers auprès des Premières Nations côtières. Dans la foulée, le ministre fédéral de l'Énergie et des Ressources naturelles, Tim Hodgson, avait visité la région.

0: À la rencontre de leaders autochtones. Ces visites semblent avoir porté fruit. En tout cas, c'est ce qu'on a entendu. On écoute Marilyn Slett, présidente des Premières Nations côtières, chef élu de la nation Eltsouk.
1: We have a lot of gratitude that, you know, the messages that we've been able to bring on behalf of our people, the people that rely on the coast have been considered and, you know, the
0: Donc elle dit, on a beaucoup de gratitude par rapport au fait que les messages envoyés à Ottawa et à Victoria par nos membres ont été entendus. Donc c'est une nouvelle qui a été accueillie de façon favorable aujourd'hui. Et selon les Premières Nations côtières, là, la conservation de ce moratoire, ça protège des milliers d'emplois, des centaines d'entreprises. Ça va aussi permettre de protéger l'écosystème marin du nord de la Colombie-Britannique, où se situe quand même la moitié des stocks de saumon sauvage du Pacifique. L'ex-député Nathan Collins se réjouit lui aussi pour plusieurs raisons. On l'écoute.
2: Premièrement, la menace d'une pipeline par le côte nord, c'est terminé. C'est fini, c'est pas une possibilité. Et ça, c'est très important. Et je suis très content aussi parce que sans ça, peut-être une guerre ou un conflit très sérieux dans cette région. Deuxièmement, l'investissement dans l'énergie verte et transmission, le minière aussi, c'est significant et c'est bien pour Colombie-Britannique.
3: C'était l'ex-député néo-démocrate Nathan Collins. Francis, M. Collins fait référence à ses investissements, mais aussi à de potentiels conflits qui auraient pu avoir lieu dans la région si ce moratoire sur les pétroliers avait été modifié.
0: Oui, parce que c'était un des arguments avancés ces derniers mois pour justifier l'opposition de la Colombie-Britannique à un pipeline passant vers le nord. C'est que beaucoup des projets en développement dépendent de consultations, de partenariats avec les Premières Nations. Et Victoria laisse entendre que ces projets étaient mis à risque si on essayait de pousser vers ce pipeline. Mais il semble que avec cette entente d'aujourd'hui, la région va beaucoup bénéficier. Ça vient avec une manne d'investissement dont Yasmine parlait, donc pour des projets dans le nord-ouest de la Colombie-Britannique. Et aussi, avec l'éventualité d'un pipeline, ça vient aussi avec des redevances, des compensations financières, ainsi que des investissements pour protéger les épouleurs et l'écosystème. Si bien que même si la Colombie-Britannique ouvre la porte aujourd'hui à un pipeline qui passerait par le sud, le protocole d'entente prend des allures là, pour la Colombie-Britannique de victoire. On écoute le ministre de l'Énergie, Adrian Dix.
4: Le soutien pour la Moratoire

0: C'était une promesse du gouvernement Fréchette. Hein. Le programme de l'expérience québécoise, le fameux PEC, a été réactivé aujourd'hui pour une période de 2 ans. Québec assure que les personnes qui étaient admissibles à ce parcours d'immigration juste avant son abolition, eh bien maintenant, peuvent à nouveau présenter une demande. Sauf que Jean-Philippe Robillard, c'est vous qui avez su ça aujourd'hui. Bonsoir Jean-Philippe.
1: Bonsoir Étienne.
0: Sauf que le système informatique pour s'inscrire a connu des ratés aujourd'hui.
1: Oui, ça n'a pas été facile. J'ai parlé à plusieurs personnes aujourd'hui qui ont tenté de soumettre leur demande en ligne, mais qui ont été incapables de le faire, incapables de soumettre leur dossier sur la plateforme informatique parce qu'il y avait des problèmes, parce qu'il y a des bugs. On écoute Laurence Bolly-Michel, elle est la présidente de l'Association Le Québec, c'est nous aussi.
2: C'est un fiasco. On est véritablement sur un chaos technique. On a été inondé de messages, d'appels, de familles, d'étudiants désespérés face à ce site. Impossibilité d'accéder au site, impossibilité de compléter les informations, impossibilité de télécharger les documents. Et puis pour de nombreuses personnes qui arrivaient à parmi toutes ces étapes, à la fin, ils ne pouvaient pas valider le dossier.
1: Oui, pas évident, hein, tout ça. Je viens de parler, Étienne, juste avant d'entrer en onde avec Julien Ballister. Là, c'est un Français d'origine qui vit au Québec depuis 7 ans et qui m'a dit, imaginez qu'après 9 heures d'attente, il vient tout juste d'avoir accès à la plateforme, mais il n'est toujours pas certain que ça va fonctionner. Là. Il me disait, je me croise les doigts, on l'écoute.
3: Beaucoup de colère, parce que moi, personnellement, ça fait 2 ans que j'attends ce jour-là. Là. Et puis, quand j'ai voulu accéder au site du ministère, le site ne fonctionnait pas. Là, ça aura été une journée entière de tentative d'aller au bout. Et puis, c'est encore en cours. Donc, on va voir. J'espère qu'au bout de peut-être 10 heures, ça aura fonctionné.
0: Pourtant, c'était prévu quand même depuis assez longtemps. Mmh. Comment on explique au gouvernement ces problèmes informatiques, Jean-Philippe?
1: Oui, au ministère de l'Immigration, ce qu'on dit, c'est que s'il y a des problèmes, des bugs, c'est en raison du fort volume de personnes qui tentent d'accéder à la plateforme. Ce que déplore Aram Musco, c'est un Français qui est au Québec depuis 4 ans et qui attendait lui aussi avec impatience la journée d'aujourd'hui pour s'inscrire au PEC.
4: Ce qui est frustrant, c'est que on parle pas d'un site internet qui a été créé par un cégepien. C'est un site internet gouvernemental. Des personnes attendent depuis 2 ans presque maintenant pour la réouverture de ce programme. Puis on se retrouve confronté à quelque chose d'aussi simple que on n'avait pas prévu qu'il y ait avoir autant de monde sur le site aujourd'hui. Ce qui demeure inquiétant, c'est est-ce que à cause maintenant de ces problèmes informatiques, de nouvelles personnes vont tomber dans les cracks du système, entre guillemets. Vous savez, est-ce que des dossiers vont être perdus du fait que tous ces problèmes informatiques là, le ministère, je les ai appelés, j'ai eu des agents très très aimables qui m'ont dit que oui, il fallait pas s'inquiéter, mais ils m'ont aussi dit de prendre une photo à chaque étape du parcours au cas où. Donc on voit qu'il y a quand même une certaine incertitude.
0: Wow. C'est quand même intéressant d'avoir ces témoignages. Oui, on comprend donc qu'il y a beaucoup de colère, Jean-Philippe, de la frustration chez toutes ces personnes qui n'arrivent pas à soumettre leur candidature à cause de ces problèmes techniques. Mais il y en a aussi beaucoup de la colère chez ceux et celles dont la candidature n'est pas admissible maintenant.
1: Oui, parce qu'il y en a qui trouvent que la nouvelle mouture du PEC est trop restrictive, parce qu'il y a des personnes qui ne sont plus admissibles, qui ne peuvent plus ou qui ne peuvent pas soumettre leur candidature à l'heure actuelle. C'est le cas d'Estéphanie Renaulot. C'est une mère de famille de 2 enfants, qui a 2 enfants, qui vit au Québec depuis 3 ans, qui entendait elle aussi le retour du PEC avec impatience, mais qui est déçue aujourd'hui parce qu'elle ne peut pas poser sa candidature parce que le gouvernement du Québec a ajouté un nouveau critère, une nouvelle exigence qui oblige à avoir un emploi au moment de déposer sa demande.
5: C'est plus qu'une déception, c'est une énorme frustration, une grosse déception. Voilà, c'est un impact psychologique assez important, en fait, depuis le mois de novembre. C'est très lourd à porter. C'est sûr que ça représente aussi beaucoup d'incertitudes et un grand sentiment d'anxiété, même pour les enfants, en fait, qui ne savent même pas s'ils vont pouvoir reprendre l'école en août avec leurs amis. On se sent pas considéré comme des êtres humains, on se sent considéré comme des numéros, comme des pions un peu sur un échiquier politique. C'est très frustrant.
1: Oui, alors selon le gouvernement du Québec, il y aurait de 8 à 12 000 personnes qui pourraient être

0: admissibles, pardon, au PEC lors de cette première période de demande.
1: Excellent compte rendu. Jean-Philippe Robillard, merci.
0: Merci, au revoir.
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1: On va poursuivre aujourd'hui notre série sur l'adaptation au changement climatique, comme on le fait tous les jeudis. Au cours des derniers jours, on vous a beaucoup parlé de la canicule qui a frappé plusieurs pays d'Europe. Ça a causé des débats un peu partout sur l'adaptation à la chaleur, sur l'utilisation de la climatisation, entre autres. Débats qui étaient très vifs, d'ailleurs, à Paris, où on discute beaucoup des mesures à prendre pour faire face aux canicules. Et donc, pour voir comment Paris s'adapte au changement climatique, je joins dans cette ville lumière, Jeanne Richard, elle est journaliste spécialisée en environnement pour Radio France Internationale, RFI. Elle suit de très près les questions d'adaptation. Bonsoir, Jeanne.
3: Bonsoir, bonsoir à tous.
1: Alors, Jeanne, donc la canicule vous a frappé de plein fouet en France et à Paris. C'est pas la première, il y a eu plusieurs canicules en France depuis une vingtaine d'années. Pouvez-vous nous dire qu'est-ce qui s'est fait depuis, disons, la grande canicule de 2003 et qu'est-ce qui sera fait ou qu'est-ce qu'on planifie de faire après cette grande canicule de cet été?
3: Alors, Paris a mis en place un vaste plan d'adaptation. Alors, c'est un plan qui repose sur trois piliers. Alors, c'est d'abord la sobriété énergétique, donc réduire sa consommation d'énergie. Ensuite, c'est un plan qui est basé sur l'efficacité, c'est-à-dire que on va essayer d'éviter on va isoler, on va essayer d'éviter de perdre de la chaleur, par exemple. Et puis, c'est un plan aussi qui est basé sur les énergies renouvelables. Paris vise en 2050 100% d'énergie renouvelable dans son mix énergétique, dont 20% qui sont fabriqués localement, qui sont produits localement.
1: Ah oui, quand même.
3: Donc c'est un vaste plan. Il faut dire que Paris, aujourd'hui, on a ces canicules qui commencent à nous frapper très fort, mais ce plan de Paris, selon les projections qui sont inscrites, d'ici 2050, le climat de la ville sera comparable à celui de Séville, dans le sud de l'Espagne. On s'attend donc à des pics de chaleur à 50 degrés, et clairement, il y a plusieurs bâtiments qui vont devenir invivables.
1: Oui, c'est ça. Est-ce qu'il y a d'autres choses qu'on va mettre en place? Par exemple, on a beaucoup parlé chez vous depuis plusieurs jours des questions de végétalisation. Paris, ça reste quand même une ville en bonne partie très minéralisée. À quoi peut-on s'attendre à cet égard, Jeanne?
3: Oui, alors la minéralisation, c'est important. Il peut faire 10 degrés de plus à Paris qu'aux alentours. C'est d'ailleurs la ville européenne où le risque de mort est le plus élevé lors de canicules, selon les scientifiques du Lancet. En fait, la ville est tellement dense, les pierres et le bitume emmagasinent tellement de chaleur, donc que ça devient finalement dangereux pour la santé. Alors, une des solutions, c'est bien sûr de végétaliser. La mairie a mis en place un plan de plantation d'arbres, 170 000 arbres à planter en 6 ans, partout où c'était possible. Bon, alors ça s'est fait surtout dans le bois de Vincennes ou le bois de Boulogne, mais bon, pas tant dans la ville de Paris, mais tout de même, ça se voit maintenant, il y a de plus en plus de trottoirs arborés. C'est simple, moi j'ai fait le test la semaine dernière avec une caméra thermique, plus de 56 degrés sur le bitume, 25 degrés seulement sous les arbres d'un parc de la ville. Les arbres, en fait, ils transpirent. Un chêne peut dégager comme ça 1000 litres d'eau par jour, selon l'Office national des forêts. Donc, en fait, ce sont des climatiseurs naturels. Par contre, donc en ville, le sous-sol est déjà très pris par les réseaux de câbles, les tuyaux, le métro, les parkings souterrains. Bref, il n'y a pas de place partout pour planter. Donc, la mairie commence à installer, là où c'est pas possible de planter des arbres, des ombrières, des sortes de parasols, en fait. Ça vaut pas les arbres, mais c'est déjà bien.
1: Oui. Donc, des mesures qui vont, on espère, être efficaces dans l'avenir avec les chaleurs que vous décriviez qui s'en viennent là d'ici 2050. Bon, il n'y a pas que les canicules comme effet de changement climatique. Il y a aussi beaucoup de choses, notamment la question énergétique chez vous. C'est quand même une question importante. Vous avez l'énergie nucléaire, mais vous n'avez pas vraiment d'autres sources d'énergie, même si vous commencez à faire du renouvelable. Est-ce qu'il y a des questions de sobriété énergétique dans ces plans d'adaptation?
3: Oui, et c'est ça qui est intéressant. La sobriété, on en a beaucoup parlé au début.

0: de la guerre en Ukraine en 2022, le gouvernement avait demandé un effort à tous pour réduire sa consommation d'énergie de 10%. Alors à l'époque, hein, début de la guerre en Ukraine, un choc gazier, donc les prix qui flambent. Donc l'idée, c'était de faire baisser la facture déjà, mais aussi de lutter contre le changement climatique. Alors concrètement, bien l'eau des piscines municipales a été baissée d'un degré, comme les chauffages des bâtiments publics qui étaient à 18 degrés au lieu de 19. L'éclairage des bâtiments emblématiques, comme la Tour Eiffel, par exemple, qui était éteint plus tôt dans la nuit. Alors, la sobriété en ville, c'est aussi utiliser des ampoules LED à la place des vieilles ampoules à sodium dans l'éclairage public. Et donc, l'objectif de réduire de 10%, il a été atteint. En revanche, c'est très, très insuffisant parce que pour atteindre la neutralité carbone en 2050, comme la ville s'y est engagée, il faudrait réduire de 50% la consommation d'énergie.
1: Ouais, c'est beaucoup. Parlez-moi des bâtiments, Jeanne Richard, parce que bon, on l'a vu dans la canicule, on a parlé de bouilloire thermique. Quand il fait froid, on parle de passoire thermique. La question du bâtiment pour s'adapter au changement climatique est très importante. Vous vivez dans une ville patrimoniale où il y a des bâtiments donc qui sont classés comme patrimoniaux. C'est pas toujours évident de les rénover. Qu'est-ce qu'il y a à cet égard, Jeanne, sur la question des bâtiments?
0: Alors, les bâtiments, c'est très important, c'est 90% de la consommation d'énergie de la ville, en effet, parce qu'en fait, c'est beaucoup du chauffage au gaz ou au fioul, et puis de plus en plus la climatisation. Donc, c'est vraiment un très gros poids dans l'empreinte carbone de la capitale. Alors, la ville a été vraiment très ambitieuse à ce sujet. Elle a mis en place un vaste plan de rénovation des logements sociaux, isolation avec des matériaux biosourcés, locaux, laine de bois, paille, chanvre, avec même des murs en terre crue, des matériaux recyclés au lieu du polystyrène issu du pétrole. Vraiment, le cahier des charges, là, je dois le saluer, il était vraiment très strict et ambitieux. Alors, par contre, hein, la mairie n'est responsable que finalement de logements sociaux, les bibliothèques, les piscines ou les écoles, mais tout ça, ça ne représente que 3 à 4% du total des bâtiments de Paris. Le reste, c'est des propriétaires privés. Donc, se mettre d'accord dans une copropriété pour des travaux de dizaines de milliers d'euros, c'est pas simple. Et alors, vraiment, c'est très, très rare encore. Hein.
1: Ouais.
0: Puis, vous le disiez, hein, Paris, c'est un patrimoine architectural incroyable. Les immeubles haussmanniens, les bâtiments historiques, impossible de toucher leur façade. D'ailleurs, Paris vit aussi du tourisme. Les toits de Paris, par exemple, que c'est beau, c'est romantique, mais ce sont des toits en zinc, en métal, gris foncé. Dessous, la chaleur est vraiment invivable. Hein. Donc, du coup, les options, c'est isolation par l'intérieur, mais c'est moins efficace, c'est plus cher, et puis bon, les travaux sont plus longs aussi.
1: Paris, Jeanne, a été un modèle dans les dernières années pour l'implantation du transport actif, notamment du vélo. Vraiment, tous les yeux des urbanistes étaient rivés sur Paris pour voir comment vous faisiez ça. Pensez-vous que Paris pourra être un modèle pour l'adaptation au changement climatique?
0: Vraiment, je pense que c'est un sujet qui a été pris très au sérieux par l'équipe de la mairie précédente, par l'équipe d'Anne Hidalgo. Je vais pas vous mentir, ça a vraiment suscité la grogne des Parisiens. La ville était en travaux constants, la place de la voiture est sans arrêt réduite, et au quotidien, c'est demande une adaptation justement des usages, de nos comportements, qui est difficile. Il y avait beaucoup de grogne à cause de ça. Ceci dit, c'est la même équipe qui a été réélue. Donc, je pense qu'au fond, la qualité de vie que cela permet, c'est aussi quelque chose qu'on peut vivre au quotidien et qui est quand même qui est très importante, quoi. Donc, oui, peut-être, il faudrait quand même faire beaucoup plus, comme je le disais. Toutes les initiatives dont je vous ai parlé, et encore, il y en a plein d'autres, hein. Repeindre en blanc des toits d'immeubles, installer des brumisateurs, il y a vraiment beaucoup de choses qui se font, mais c'est encore très, très, très marginal. Il faut dire que c'est encore des petites actions, il faudrait les généraliser, ça demande énormément d'argent aussi, alors que les finances publiques sont dans le rouge en France, hein, donc les aides publiques fondent comme une glace pendant la canicule.
1: Ouais. Les changements climatiques agissent plus rapidement que ce à quoi on s'attendait. En tout cas, tout ça, c'est très intéressant, Jeanne Richard. Vous êtes journaliste spécialisée en environnement à Radio France Internationale, RFI. Je vous joignais à Paris. Merci pour cette description.

0: Très clair. Merci, Jeanne.
1: Merci à tous.
0: Et ne manquez pas ça parce que notre série va se poursuivre la semaine prochaine. La semaine prochaine, je vais recevoir mon collègue journaliste Frédéric Lavoie. Il va nous parler de l'adaptation au changement climatique au Bangladesh. Restez à l'écoute. Plus tard à l'émission, après plus d'un quart de siècle presque ininterrompu au pouvoir, après 4 ans de guerre contre l'Ukraine, Vladimir Poutine est-il toujours en phase avec la réalité des Russes? On aura une entrevue sur le sujet. Mais d'abord...
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0: Avez-vous déjà eu envie de changer de vie? C'est une belle question et c'est un thème qui va revenir très souvent cet été à Ça nous regarde parce que c'est le sujet de notre série d'été, cette série réalisée en partenariat avec les médias francophones publics. On va donc vous faire découvrir des gens d'ici, de la Suisse, de la France, de la Belgique qui ont décidé de changer de trajectoire, des histoires, vous allez entendre, très inspirantes. Et pour commencer cette série, finis les possessions matérielles et la monotonie du quotidien et vivre la vie à temps plein dans une fourgonnette, vivre ce qu'on appelle communément la van life. Hein, on entend souvent parler de ceux qui prennent cette fourgonnette pour les vacances, par exemple, mais est-ce que vous oseriez le faire comme choix de vie après la retraite? Ma collègue Emma Guerrero-Dufour est allée à la rencontre d'une femme qui a fait ça, qui a opté pour le nomadisme 4 saisons à 70 ans. Écoutez son reportage.
3: C'est une journée radieuse de mai à Saint-Sauveur. La rivière du Nord sillonne cette région montagneuse connue pour sa villégiature de plein air. Le ski et la raquette l'hiver, le vélo et la randonnée l'été.
4: Ben ici, on a la cuisine avec le four, c'est un poêle au gaz.
3: C'est ici que Louise de Chevigny s'est déposée pour quelques mois. Dans un terrain adjacent à la maison de sa fille, entouré d'un boisé.
4: J'ai toujours rêvé de larguer les amarres. Alors, les petites filles rêvent de se marier puis d'avoir des enfants. Le soir, pour m'endormir, je m'imaginais embarquer clandestinement sur un bateau pour aller en Europe.
3: La femme de 72 ans, menue avec de grands yeux verts, est passionnée de randonnée et de vélo-camping. Il y a 3 ans, elle a fait un choix de vie radical. Vendre sa maison pour partir habiter dans une vanne.
4: Ma douche, ici. Ma toilette.
3: Après avoir élevé sa fille seule et travaillé longtemps auprès de jeunes délinquants, elle a senti qu'il était temps pour elle de changer de vie. La sédentarité l'avait rendue malheureuse. Et puis, elle s'est retrouvée devant un choix financier.
4: J'ai eu des travaux majeurs sur ma maison, que j'ai eu pendant 22 ans. Ça m'a coûté cher, il fallait gérer l'hypothèque. Et là, ça m'étouffait. Et puis, fait que donc j'ai...
3: Financièrement, ça
4: m'étouffait. Ça m'étouffait financièrement, absolument, puis ça m'étouffait si je pouvais pas voyager.
3: Voyager, c'est la passion de Louise qui est allée un peu partout. À 69 ans, elle a donc vendu toutes ses possessions avant d'acheter son véhicule récréatif pour parcourir l'Ouest canadien pendant presque un an. Son choix de vie a été parfois incompris de ses proches.
4: Ben, on me disait, qu'est-ce que tu vas faire après? Ça, c'est une question qu'on me posait souvent. Je ne sais pas.
3: La fourgonnette Mercedes-Benz de presque 7 mètres de long est moderne. Elle a été aménagée pour que Louise puisse y vivre même l'hiver, avec un système de chauffage électrique alimenté par une batterie et des panneaux solaires.
4: Maintenant, l'hiver, pour économiser mon eau, parce que c'est plus difficile à trouver, l'eau, l'hiver, parce que les robinets, tout ça, c'est, tout est fermé. Alors, je me lave beaucoup à la mitaine. Puis une fois par semaine, je vais... S'il y a une piscine, je vais nager. Je me lave avant et je vais nager, puis je me lave après les cheveux et tout ça. Là.
3: Aujourd'hui, elle se réjouit de pouvoir se réveiller dans un endroit différent presque chaque semaine.
4: J'aime tellement la nature. J'aime tellement... Je suis tellement... Puis aussi dans le plaisir de la découverte. C'est pour ça que je me vois pas m'arrêter.
3: À une dizaine de kilomètres de là, de la musique grunge s'échappe d'un garage spécialisé en véhicules récréatifs. David Lemieux est le copropriétaire de cette entreprise qui répare plus de 300 roulottes annuellement. De ce nombre, il estime que pas plus de 5 de ses clients vivent dans leur fourgonnette à l'année.
5: C'est pas très confortable. Même quand on le rend au maximum 4 saisons, il y a

0: Il y a la gestion de l'humidité à l'intérieur. Je pense que c'est une question monétaire, la majorité des gens, pourquoi ils font ça. Il y en a que c'est une question de voyage aussi.
1: Le phénomène a pris de l'ampleur pendant la pandémie. Avec les frontières fermées, plusieurs Canadiens ont mis le cap sur les régions éloignées, en véhicule récréatif, surtout pour le plaisir.
0: Le coût du loyer a fait vraiment une différence sur l'intérêt des gens et le goût des gens pour trouver des alternatives. On a une employée ici qui vit dans une roulotte à l'arrière pendant l'été, quand elle travaille chez nous.
1: Louise estime qu'il lui coûte seulement 2000 $ par mois de vivre de cette façon, ce qui n'inclut pas les coûts d'entretien et les imprévus. Elle dit recevoir une humble pension de retraite et peut compter sur un petit coussin financier.
2: Ah, oh, j'ai de la visite!
1: Ouais. En fin de journée, Louise reçoit sa fille, Sarah, pour le souper. Au menu, des spaghettis à la sauce tomate et une salade verte.
2: Je coupe la salade.
3: Pour moi, c'était comme si ma mère réalisait son plus grand rêve, de partir sans attache, de partir explorer le monde, de faire ce qu'elle aime le plus, se promener, vagabonder. Quand elle est partie plusieurs mois, c'est sûr que l'absence, des fois, se faisait ressentir.
1: Malgré cela, pas question pour Louise de renoncer au nomadisme, du moins à court terme.
2: De toute façon, je suis pas prête à me sédentariser. J'aime trop ça. C'est que je découvre une nouvelle route que j'ai pas faite. Je découvre un nouvel endroit où je peux rester. J'adore ça.
1: Ici Emma Guerrero-Dufour, Radio-Canada, Saint-Sauveur.
4: Merci Emma pour ce reportage et notre série Changer de vie va se poursuivre la semaine prochaine. Lundi déjà, on va aller en France à la rencontre d'un ancien athlète de haut niveau devenu maire de son village.

0: Vous avez déjà probablement entendu cette triste déclaration liée au pensionnat pour autochtones et je cite « tuer l'Indien dans l'enfant ». Eh bien, cette idée nous vient des États-Unis et plus précisément, elle est l'œuvre d'un homme, un ancien officier de l'armée américaine. Et mon collègue d'espace autochtone, Ismaël Oudacine, a fouillé cette histoire à partir de cette déclaration et il revient de Carlisle, en Pennsylvanie, où il est allé visiter le pensionnat pour autochtones, considéré comme le modèle des pensionnats ayant essaimé aux États-Unis et au Canada. C'était, ce pensionnat, un véritable laboratoire de l'assimilation forcée. On s'intéresse donc à cette page méconnue de l'histoire nord-américaine avec Ismaël. Bonsoir Ismaël.
1: Bonjour Étienne.
0: Alors, quand on parle de pensionnat pour autochtones, évidemment, on pense spontanément au Canada. On a commencé à en parler ici. Pourtant, tout ça commence en quelque sorte aux États-Unis, à Carlisle, en Pennsylvanie. Donc, c'est quoi exactement cette histoire?
1: Ben c'est vrai, on connaît relativement bien aujourd'hui l'histoire des pensionnats au Canada, mais beaucoup moins celle de Carlisle. Pourtant, c'est vraiment là, Étienne, que tout commence. En 1879, le gouvernement américain ouvre ce pensionnat au cœur d'une ancienne caserne militaire en Pennsylvanie. L'idée est simple, mais extrêmement brutale. Retirer les enfants autochtones de leur famille, les envoyer à des centaines, parfois même à des milliers de kilomètres de chez eux pour les assimiler complètement à la société blanche. Au total, près de 8000 enfants issus de plus de 140 nations autochtones vont y passer. Car là, il est le premier grand pensionnat fédéral installé hors réserve. Ce détail est fondamental puisqu'il est situé loin des communautés autochtones. Son fondateur, Richard Henry Pratt, c'est l'officier dont vous parliez, est convaincu que pour assimiler un enfant, il faut d'abord l'éloigner le plus loin possible de sa famille, de son territoire. Étienne, ils sont allés même chercher des enfants jusqu'en Alaska, jusque dans les îles du Pacifique. J'avais déjà parlé avec une famille de l'Alaska. C'est assez loin, merci.
0: Je comprends. Et qu'est-ce qui distinguait, Ismaël, Carlisle des autres établissements qui existaient déjà?
1: Effectivement, outre que les enfants soient loin de leur communauté, une fois sur place, tout est organisé pour effacer l'identité. Les cheveux sont coupés, les vêtements traditionnels remplacés, les langues interdites, les noms parfois changés. Étienne, les images parlent d'elles-mêmes. À l'époque, ils prenaient en photo les enfants quand ils arrivaient, n'hésitant pas à pousser les clichés de l'autochtone. Puis ils coupaient les cheveux, les habillaient en costume et même accentuaient l'éclairage pour les rendre plus blancs en photo. Là-bas, on impose aussi une discipline inspirée de l'armée. Le fondateur Pratt est lui-même un ancien officier de l'armée américaine. C'est un véritable projet d'assimilation. En fait, l'école est un prétexte pour permettre au gouvernement américain de s'acquérir

0: qu'accaparer les territoires autochtones en détruisant les structures tribales, car à l'époque, le gouvernement n'arrivait pas à vaincre les Premières Nations par les armes. Alors, il y est allé par l'éducation et les tentatives d'assimilation, et Carlyle est devenu un modèle repris ailleurs en Amérique du Nord.
1: Et ce Richard Henry Pratt dont vous parliez, est-ce qu'il assumait pleinement la logique de ce système qu'il avait mis en place?
0: Absolument. Pratt résume toute sa pensée dans cette formule devenue tristement célèbre « Kill the Indian, save the man ». Tuer l'Indien pour sauver l'homme. Au Canada, cette idée sera reprise sous une autre forme. Comme vous l'avez dit, tuer l'Indien dans l'enfant. Donc le Canada va largement s'inspirer de cette approche lorsqu'il mettra en place son propre réseau de pensionnats.
1: Est-ce que cette histoire n'appartient qu'au passé ou est-ce qu'on voit encore aujourd'hui des ramifications de ça?
0: Des ramifications, oui, il y en a. Il y a encore aujourd'hui à Carlyle un cimetière où reposent près de 190 enfants autochtones morts loin de leur communauté. Des familles entreprennent aujourd'hui de longues démarches pour rapatrier les restes de leurs ancêtres. Certains y parviennent, d'autres se heurtent à des erreurs dans les registres ou à des tombes mal identifiées. Et ces revendications, Étienne, ne datent pas d'aujourd'hui. Dès 1881, seulement 2 ans après l'ouverture du pensionnat, des chefs Sioux du Dakota du Sud ont écrit au président américain pour demander le retour de leurs enfants, qu'ils reviennent au moins s'éduquer proches de leur communauté. Leur demande a été refusée. Plus de 140 ans plus tard, leurs descendants poursuivent essentiellement le même combat.
1: Ouais, tout le monde savait finalement ce qui se passait. Et vous avez découvert, Ismaël, que cette histoire a même des ramifications jusqu'à Montréal.
0: Oui, avec une découverte en fait assez étonnante. Une chercheuse de l'Université McGill a retrouvé dans les registres de l'ancien musée médical de l'université des traces de restes associés à d'anciens élèves de Carlyle. Il est question notamment de dents extraites sur des enfants autochtones et de fragments prélevés sur un jeune garçon qui ont été envoyés à Montréal il y a plus d'un siècle pour servir à l'enseignement médical. Donc, Étienne, l'histoire de Carlyle dépasse largement celle des pensionnats. Il faut savoir que Carlyle est une base militaire très calme, parfaitement entretenue. Rien ne laisse deviner ce qui s'y est déroulé. Pourtant, c'est là qu'est né ce modèle qui marque l'histoire des peuples autochtones en Amérique du Nord.
1: Ismaël Oudacine, en tout cas, merci de vous être intéressé à cette histoire. C'est important de la raconter. Merci beaucoup.
0: Merci, Étienne.
1: Et je rappelle, j'invite les gens à lire votre texte. C'est publié sur le site de Radio-Canada. Vous trouverez ça aussi en fouillant pour trouver le espace autochtone. Donc, ce sera publié. Et vous aurez 2 autres textes là, qui seront publiés dans les prochains jours sur cette question-là, sur le pensionnat de Carlyle. Merci, Ismaël.
0: Merci, Étienne.

0: Eh bien, c'est une nouvelle nuit d'horreur à Kiev où des bombardements soutenus tard hier soir et durant une bonne partie de la nuit ont tué au moins 27 personnes dans la capitale ukrainienne. Et selon Kiev, il s'agit d'une des attaques les plus meurtrières qu'ait subi la ville en plus de 4 ans de bombardements russes. J'en parle avec François Brousseau. Bonsoir, François.
1: Bonsoir, Étienne.
0: François, donc des dizaines de personnes ont été blessées, des centaines de bâtiments détruits ou endommagés là, cette nuit.
1: Oui, des images de feu, de destruction, dont certaines ne sont pas sans rappeler des tremblements de terre, mais en provenance cette fois d'une capitale bombardée massivement par la Russie pendant presque 12 heures toute la nuit. Selon Kiev, en plus des 27 morts, au moins 85 personnes ont été blessées, tandis que les pompiers luttent toujours dans certains cas pour éteindre des incendies provoqués dans plusieurs quartiers de la ville. Beaucoup d'immeubles d'habitation abîmés ou détruits. Un nombre indéterminé de personnes seraient toujours piégées sous les décombres. Un marché, un hôtel, une caserne d'ambulance ont été touchés. Dans son compte-rendu de l'attaque, l'armée de l'air ukrainienne donne le détail des munitions utilisées. Selon elle, l'armée russe a lancé 570 projectiles, dont 74 missiles et 496 drones de différents types. Les missiles balistiques qui arrivent presque à la verticale à très grande vitesse, les plus difficiles à intercepter sont ceux qui font le plus de ravages.
0: François, on parle de plus en plus d'une campagne militaire russe qui n'avance pratiquement plus là, sur le terrain. On parle aussi des attaques ukrainiennes contre les infrastructures pétrolières jusqu'aux portes de Moscou. Donc, on pourrait dire que c'est à l'avantage de Moscou, mais cette nuit, ça montre encore que les Russes ont encore une capacité très forte de frapper. Là.
1: Oui, vous voulez dire que ça semble à l'avantage de Kiev, mais les Russes peuvent encore frapper. Et effectivement, c'est ça.

0: Même si les nouvelles ne sont pas bonnes pour Moscou sur toute une série d'indicateurs, hein, le nombre de kilomètres carrés perdus ou gagnés chaque mois, l'offensive terrestre russe est quasiment figée, les pertes de soldats, presque 1000 individus sacrifiés chaque mois depuis presque un an pour des gains quasi nuls, sur le redéploiement forcé de la marine russe, on n'en parle pas tellement en mer Noire, ils sont tous repoussés à l'est de la mer, ou encore la supériorité technologique de plus en plus avérée de l'Ukraine en matière de drones, avec des campagnes, vous avez évoqué, ciblant des infrastructures pétrolières russes, profondément en Russie, qui font mal, sans compter les chiffres sur l'économie russe, l'inflation, le rouble, des réserves de devises étrangères qui fondent. Tout ça, c'est mauvais à Moscou, mais pourtant, malgré tout ça, oui, on y arrive. L'armée russe est encore capable de maintenir une campagne de bombardement massif contre les villes ukrainiennes, avec un ciblage des immeubles d'habitation qui paraît délibéré. Alors, pour résumer, la campagne militaire globale de Moscou a du plomb dans l'aile, la guerre de Poutine ne va pas bien, on lit des manchettes comme dans Le Devoir d'hier, le vent, ou de ce matin, le vent tourne en Ukraine, mais l'armée russe peut toujours terroriser la population ukrainienne. D'ailleurs, l'accusation de terrorisme adressée à la Russie, on l'a entendu régulièrement dans la bouche du président Zelensky, ou encore aujourd'hui dans celle du maire de Kiev, Vitali Klitschko.
1: Sauf qu'après tout ça, François, Moscou nie avoir ciblé des immeubles d'habitation avec des civils à l'intérieur.
0: Oui, il nie, comme ils ont toujours nié. En effet, le ministère russe de la Défense, dans sa version des événements diffusée ce matin, parle de séries de frappes de drones et de missiles contre, je cite, des installations militaires et énergétiques aux alentours de Kiev, ainsi que des bases aériennes militaires dans plusieurs régions. Et Moscou présente l'attaque, je cite encore, comme des représailles au bombardement ukrainien d'infrastructures civiles russes ces derniers jours, fermez les guillemets. Pourtant, toutes les images sur des bombardements de la nuit dernière, Étienne, montrent des quartiers résidentiels et aucune installation militaire prétendument frappée n'a été identifiée. Alors, de façon générale, le déni de Moscou sur le ciblage des bâtiments résidentiels contredit beaucoup de rapports, de preuves documentées, vérifiées par Amnesty International, Human Rights Watch, qui ont respecté les sites touchés lors de raids précédents. Les cratères, l'absence de cibles militaires à proximité, les types d'armes lourdes utilisées semblent tous prouver que c'est des attaques directes et délibérées contre des habitations.
1: Volodymyr Zelensky était en Irlande. Il a écourté son voyage pour rentrer au pays. Une fois de plus, comme il l'a fait si souvent, il s'est adressé aux Occidentaux pour leur demander de l'aide en matière de défense aérienne.
0: Oui, spécifiquement là-dessus. Effectivement, la défense aérienne, il l'a fait tout en exhortant la population à se mettre à l'abri. Il était sur un site qui venait d'être frappé et justement, de retour d'Irlande précipitamment, il demande à ses alliés la livraison de systèmes d'interception de missiles balistiques. Ils en ont, mais ils n'en ont pas assez. Et plus précisément, on manque de munitions pour les batteries Patriot, parce qu'au fait, l'Ukraine possède déjà, je crois, une dizaine de tels systèmes Patriot, mais ce sont les missiles intercepteurs, donc les munitions, qui manquent cruellement, notamment parce qu'Israël, les États-Unis, certains pays du Golfe, depuis février, en ont fait un usage intensif. Et ces munitions, saviez-vous, existent en nombre étonnamment limité. Pour mémoire, les États-Unis fabriquent en tout et pour tout 600 missiles intercepteurs Patriot par année. Alors, le président ukrainien demande la signature d'accords bilatéraux qui donneraient, par exemple, les moyens et le droit à l'Ukraine de fabriquer sous licence des missiles Patriot pour ses intercepteurs. Et là, je le cite, « Si nos partenaires avaient tenu leur promesse à temps, dit-il, je pense que nous aurions pu sauver davantage de maisons et de vies. Aujourd'hui, selon lui, les missiles intercepteurs, c'est une priorité absolue et cruciale dans la phase actuelle.
1: Ouais, c'est là qu'on en est. 4 ans plus tard, François Brousseau, merci François.
0: Au revoir, Étienne.
1: Et dans le contexte de cette escalade de violence dont nous parlait François, on va tenter de mieux comprendre l'état d'esprit dans lequel se trouve Vladimir Poutine dans ce contexte, hein, après plus de 4 ans de guerre avec l'Ukraine. Et le journal Le Monde, le quotidien français, publiait récemment un article à ce sujet sur le fait que le président russe s'isole de plus en plus de la réalité, qu'il a de grandes inquiétudes reliées à sa sécurité notamment. Et la journaliste du Monde, Marie Gégaud, l'auteur de ce texte, je dois dire, très intéressant, très fouillé. Elle est aujourd'hui basée à Paris, Madame Gégaud, mais elle a longtemps été la correspondante à Moscou pour Le Monde. Bonsoir, Marie Gégaud.
2: Bonsoir, Étienne.
1: Vous décrivez, Marie Gégaud, dans ce texte, dans cette très intéressant texte, que Vladimir Poutine, dans le fond, se trouve un peu dans une espèce de bulle informationnelle. Vous décrivez comment il reçoit les informations. Pouvez-vous nous en dire un peu plus là-dessus?
2: Oui, on a l'impression que Vladimir Poutine vit dans une réalité virtuelle à tel point que les journalistes de la télévision officielle lui préparent chaque soir son JT à lui, son journal télévisé fabriqué spécialement pour lui, où il n'y a pas de nouvelles qui pourraient lui déplaire. Donc, on voit que son entourage extrêmement servile aussi lui sert en fait les propos que lui veut entendre. Donc, il ne faut pas contrarier le chef. Il y a un très très grand culte de la personnalité qui s'est développé au fur et à mesure de la guerre et qui était déjà là un petit peu avant. Mais là, ça a pris des proportions importantes. Et on peut dire, oui, qu'il est... Parce que comme vous l'avez souligné, on peut dire qu'il est éloigné de la réalité dans la mesure où il est tout le temps en train de dire que son armée gagne sur le terrain, que encore un petit peu, et c'est la victoire. Alors que pas tellement au fond, même si il n'y a pas de victoire ukrainienne non plus. D'ailleurs, cette ligne de front, elle stagne. Les Ukrainiens ont grignoté un petit peu, les Russes grignotent de leur côté. Ils sont en train d'essayer là de prendre la partie du Donbass qu'ils n'avaient pas encore et qu'ils voulaient recevoir d'ailleurs. Ils voulaient que les Ukrainiens, l'armée ukrainienne s'en aille et leur laisse l'endroit. Mais on voit bien que l'armée se casse les dents depuis plus de 4 ans. Oui. Donc il est un peu dans une impasse, Poutine. D'autant que les Ukrainiens ont, si je peux dire, repris du poil de la bête parce qu'ils se sont mis à fabriquer massivement toutes sortes de drones et ils les envoient dans la profondeur du territoire russe, ce qui fait que il y a actuellement une grande pénurie d'essence en Russie, parce que les raffineries ont été attaquées. Donc du brut, il y en a, mais il n'y a pas d'essence, il n'y a pas de le kérosène, ça va peut-être poser des problèmes aussi. Enfin, ils doivent avoir des réserves, mais en tout cas, pour ce qui est de l'essence, il y a des files importantes partout, y compris à Moscou, et les gens se plaignent beaucoup de ne pas pouvoir remplir leurs réservoirs, évidemment.
1: Oui, vous racontez quelque chose de très intéressant, parce que là, vous parliez de queue pour aller chercher de l'essence. Effectivement, il y a de grandes pénuries d'essence. Vous avez publié un autre article à ce sujet, d'ailleurs. Donc, les gens font la queue pour aller chercher de l'essence, et vous décrivez Vladimir Poutine dans votre article comme l'homo sovieticus, autrement dit, tout cet imaginaire, cette culture qui nous provient de l'ancienne Union soviétique, Vladimir Poutine l'a remise en place par la fonction de l'État dans l'État.
2: Tout à fait. Il a lui-même, il a quand même passé une grande partie de sa jeunesse, d'ailleurs au KGB soviétique, où il a fait carrière. Et il est très très marqué, surtout depuis la guerre, il est très très marqué, parce que l'Union soviétique, c'était quoi? C'était le sentiment d'être une forteresse assiégée, c'était une puissance militaire, et c'est d'ailleurs ça qui les a peut-être fait chuter. Dans la mesure où il fabriquait trop de missiles et pas assez de saucissons, vous voyez. Oui. Et lui, il est un petit peu parti là-dedans. Et d'ailleurs, quand on regarde le budget russe, on voit que l'essentiel des dépenses est consacré à la défense. Et les gens vivent quand même un peu plus mal. Et lui, il est enfermé par rapport à tout ça dans une communication complètement corsetée et digne de l'Union soviétique. C'est-à-dire qu'il dit des choses qui n'existent pas. Il est complètement en décalage par rapport à la réalité.
1: Est-ce que les Russes, dans le contexte, croient encore au modèle que Vladimir Poutine vend? Parce que, entre autres choses, il y a des milliers de soldats russes qui meurent tous les mois sur le front ukrainien. Donc, on peut imaginer l'émotion des parents de ces jeunes soldats et bien d'autres problèmes, des problèmes économiques. Est-ce que les Russes croient encore au modèle que vend Vladimir Poutine?
2: Malheureusement, un petit peu. Ça s'effrite quand même. Il y a quand même ça, ce décalage entre la réalité qui devient de plus en plus amère, parce que quand même les Russes maintenant, de leurs fenêtres, voient des drones ukrainiens tomber sur des raffineries, des dépôts de carburant, des aérodromes, etc. Donc la guerre s'invite chez eux. Donc on ne peut pas nier qu'il y a une guerre. Alors que Poutine, il continue à appeler ça une opération militaire spéciale. Il dit même pas guerre, hein, vous voyez. Donc, à tel point, ils fuient la réalité. Mais les Russes, alors ils sont mécontents, il y a un mécontentement. Tout le monde a envie que la guerre s'arrête. Ils ont cru, en fait, quand Trump est entré dans le jeu et a dit « je vais régler ça en 48 heures », et puis il était quand même bien disposé à l'égard de la Russie. Donc, les gens se sont dit « très bien, où ça va marcher, où ça a créé le fait que maintenant ça ne marche pas,

0: ça crée quand même une sorte, il y a eu une attente et là il y a une fatigue. Mais bizarrement, la population n'en tient pas Poutine pour responsable.
1: Ouais.
0: Poutine, c'est un peu comme un saint, on ne peut pas le toucher.
1: Ouais. Est-ce qu'ils ont peur aussi un peu, parce que vous décrivez bien comment il a rétabli dans le fond ses vieilles techniques de l'époque soviétique, où il a mis des commissaires des services secrets russes dans à peu près toutes les institutions pour surveiller tout le monde. Est-ce qu'il y a une peur à cause de ce système dans la population russe?
0: Oui, bien sûr qu'il y a une peur, parce que on l'a vu, il y a des tas de gens qui protestaient, des opposants, quand même les opposants tués, des gens qui protestent, qui sont quand même embarqués et puis qui prennent très très cher pour avoir écrit un tweet ou brandi une pancarte. Donc c'est sûr que l'appareil répressif est tellement fort que les gens... Mais il y a aussi, au fond, une adhésion, une forme d'adhésion. Hein. Je voyais un sondage là de l'Institut Levada, bon, qui se dit indépendant, mais aucun institut n'est plus indépendant aujourd'hui en Russie. Ils ont beaucoup de contraintes. Leur directeur a été classé comme agent de l'étranger. L'Institut Levada disait que 74% des Russes, en mai, continuaient à croire en la victoire de leur armée. Voilà. Donc, vous voyez, c'est paradoxal. À la fois, ils veulent la fin de la guerre, à la fois, ils savent pas trop comment, à la fois, ils admirent leur leader, tout ça. Mais on peut dire qu'il y a une petite fissure quand même. Mmh. Poutine a un petit peu perdu de sa superbe. Son capital symbolique en prend un petit peu un coup, parce que pour des tas de jeunes, par exemple... Voilà, il est pas quand même très moderne, vous voyez, ouais. Il a pas de portable, le mail il sait pas ce que c'est, l'internet il pense que c'est une invention de la CIA, enfin voilà, c'est un homme d'une autre époque.
1: Et d'ailleurs, c'est drôle parce que vous dites que sur les réseaux sociaux, on le surnomme le pépé du bunker. Ça décrit oui. aussi le fait qu'il ne sort pas beaucoup. Et vous décrivez une anecdote, justement, où il simule, dans le fond, des rencontres avec le peuple russe, alors qu'il ne sort plus absolument pas dans la rue pour rencontrer la population.
0: Oui, c'est ça. C'est toute cette communication, la millimétrée, où on met des gens, des services partout pour que il y a absolument jamais aucune spontanéité, parce que on a peur. Et en fait, le dirigeant, finalement, il a peur de sa population, comme la population a peur aussi du dirigeant. Enfin, ce climat de peur, il y a énormément de dénonciations. Vous voyez, les gens, il peut vous arriver des tas de trucs parce que quelqu'un vous a entendu dire quelque chose et puis il va appeler la police et pop, vous êtes embarqué. Enfin, c'est vraiment quand même, un climat assez délétère.
1: Ouais, des rencontres complètement théâtralisées avec des Russes. Vous décrivez ça dans votre article, Marie Jégot. Article très intéressant, très fouillé. Vous avez fait plusieurs entrevues pour appuyer tout ça. Marie Jégot, donc, est l'ancienne correspondante du Monde à Moscou. Je la joignais à Paris. Elle travaille toujours pour ce journal. Merci, Marie Jégot.
0: Merci, Étienne. Bonsoir.

0: Et pour terminer l'émission, on va aller à Toronto. Toronto qui accueille déjà son dernier match de la Coupe du monde de la FIFA. C'est un peu triste pour les Torontois, j'imagine. Et pour l'occasion, ce soir, donc, c'est le Portugal qui affronte la Croatie. Ça se passe dans quelques minutes. Ça commence à 19h, heure de l'Est. En ville, donc, les partisans sont déjà nombreux. Et mon collègue Léo Molinier est aux alentours du stade. Bonsoir, Léo.
1: Bonsoir à tous.
0: Allez-y.
1: Oui, de nombreux maillots hein, ce soir, croates et portugais depuis ce matin dans le centre-ville de Toronto. Un match important qui se dispute ce soir puisque le gagnant se qualifie pour les huitièmes de finale. Mais en revanche, le perdant eh bien, va rentrer à la maison. Les Portugais qui sont vraiment nombreux. Déjà ce matin, ils étaient plusieurs devant l'hôtel de la Seleção, l'équipe du Portugal, pour espérer apercevoir des joueurs et notamment le fameux Cristiano Ronaldo.
2: C'est moi, je suis vraiment un grand fan de Ronaldo et mon but c'est de lui faire signer ma carte. Et bah, on est venu ici, mon père et moi, hier, on est venu à soir, on est parti d'Auto de Québec jusqu'ici. On a fait un très long voyage et bah, c'est ça. On voulait voir Ronaldo, le but de l'équipe du Portugal.
3: J'étais né, je n'ai pas vu beaucoup de son carrière de joueur, mais je suis content que je peux voir un de son dernier jeu dans la Coupe du Monde.
1: D'ailleurs, cette effervescence, cet engouement autour de cette équipe du Portugal a surpris les joueurs, notamment Vitinha qui est revenu là-dessus en conférence de presse et il dit qu'il va faire de son mieux pour rendre cette communauté fière. Écoutez-le.
4: It was a lot and I know it means a lot for them to have the national team in here. So we are going to do everything in our power to make them proud.
0: Léo, c'est quand même un match qui s'annonce intéressant ce soir, Portugal-Croatie. Qu'est-ce qu'il va falloir surveiller sur le terrain?
1: Alors, on va surveiller forcément Cristiano Ronaldo qui est titulaire ce soir et c'est vrai qu'il ne fait pas forcément un très bon début de Coupe du Monde, mais le sélectionneur lui accorde toujours sa confiance. On va surveiller aussi Luka Modric, très grand joueur de la Croatie. D'ailleurs, Luka Modric et Cristiano Ronaldo, eh bien, ils se connaissent très bien. Ils ont fait les beaux jours du Real Madrid, ils ont gagné ensemble plusieurs Ligues des Champions. Donc là, en tout cas, on va probablement assister au dernier match de Coupe du Monde de l'un de ces deux grands joueurs. Les conditions du match de ce soir, on sait qu'il va faire chaud, on attend plus de 30 degrés et là les hymnes sont terminés, le ballon a fait son entrée sur le terrain, le coup d'envoi c'est vraiment dans quelques minutes secondes maintenant.
0: Léo Molinier, vous étiez à Toronto et on souhaite bon match à tout le monde. Merci Léo.
1: Merci, au revoir.

Et c'est ce qui met fin à votre magazine d'information quotidien pour aujourd'hui. Je m'appelle Étienne Leblanc. Merci d'avoir été là avec nous ce soir. Merci de nous faire confiance pour mieux comprendre l'actualité. C'est toujours un réel plaisir de s'informer avec vous. D'ailleurs, si vous avez des idées, des suggestions, des commentaires, n'hésitez pas à nous écrire, hein, à sanousregarde@radio-canada.ca. On est toujours preneurs de vos idées. Soyez là demain aussi. Demain, on va vous parler, entre autres, du Tour de France. Hein, ça commence ce week-end, cette grande compétition de cyclisme en France. Donc, on va vous parler de ça, puis on va vous parler du grand succès du Festival de jazz de Montréal. Donc, je vous souhaite une très belle soirée et je vous invite d'être avec nous demain, vendredi. Merci. Bonne soirée.

Bonsoir, ici Mathieu Dugal. Dans quelques minutes, un moteur de recherche après le bulletin de nouvelles. Les montagnes russes seraient-elles mauvaises pour votre santé sexuelle? D'où viennent les mousses de nombril? Est-ce que notre sens du goût change au cours de la journée? Et pourquoi ça nous pique? À tout à l'heure.

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1: Bonsoir, ici Rebecca Kwan. Voici les informations. Le premier ministre de la Colombie-Britannique, David Eby, crie victoire. Le moratoire sur la circulation de pétroliers dans les eaux côtières du nord de la province sera maintenu. Il s'agit de l'un des éléments contenus dans le nouveau partenariat économique conclu entre Ottawa et la province de l'Ouest, dévoilé plus tôt aujourd'hui. Comme l'explique Julie Landry, cette entente aura des conséquences sur le projet de pipeline souhaité par l'Alberta.
2: This is a historic day.
3: Le premier ministre Mark Carney a qualifié cette entente d'historique. Un accord qu'il chiffre à près de 20 milliards de dollars pour des investissements en énergie, pour l'agrandissement du tunnel Massé ou pour le développement de ports, par exemple. Mais ce qui retient l'attention particulière de David Eby et du ministre de l'Énergie britanno-colombien Adrian Dix, c'est la protection de la côte ouest de la province avec l'engagement d'Ottawa de ne pas modifier le moratoire relatif aux pétroliers.
4: The fact that tanker ban is uplifted, respected, is a significant win for British Columbia.
5: Ça, c'est une victoire évidente.
3: Cela veut dire que le trajet privilégié par la première ministre albertaine Danielle Smith pour un futur pipeline qui traverserait le nord de la Colombie-Britannique ne peut pas être choisi. Le seul trajet possible passerait probablement par le sud, donc peut-être près de l'oléoduc Trans Mountain. L'entente ne force pas non plus la Colombie-Britannique à accepter un pipeline, mais David Eby reconnaît qu'il s'agit d'une décision du fédéral.
4: A pipeline project.
3: Et promet de ne pas se battre contre un projet de pipeline devant les tribunaux. L'entente prévoit par ailleurs des compensations financières.

0: financière pour la province pour tout projet de pipeline. Mais quel sera le fameux trajet de ce pipeline? Mark Carney n'a rien voulu dire et nous dit d'attendre le point de presse de la première ministre Danielle Smith prévu à 20h, heure de l'Est. Ici Julie Landry, Radio-Canada, Vancouver.
1: La réouverture attendue du programme de l'expérience québécoise a été perturbée par des problèmes techniques qui ont généré beaucoup de frustration auprès des demandeurs. De nombreux travailleurs et étudiants étrangers ont affirmé avoir été incapables d'accéder à leur compte au moment de l'ouverture de la période pour soumettre leur dossier en ligne. Selon le ministère de l'Immigration, la situation est attribuable au fort volume de visiteurs sur le site. La travailleuse sociale d'origine française et membre du mouvement Le Québec, c'est nous aussi, Florence Bollet-Michel, déplore le chaos qui a accompagné le lancement de la plateforme.
2: Plus rien ne fonctionnait. Les gens ne pouvaient pas avoir accès. Les gens ne pouvaient pas télécharger leurs documents. Certains arrivaient à aller bon an mal an jusqu'au bout. Et quand ils essayaient de valider leur dossier, il y avait un écran noir. Donc on est sur des personnes qui attendent depuis plus d'un an et qui, ce matin, se sont retrouvées à nouveau dans le désespoir, dans cette incapacité de faire quoi que ce soit.
1: La relance du PEC est critiquée par des organismes en immigration qui jugent les critères trop restrictifs. Au Labrador, les autorités ont levé certains ordres d'évacuation liés aux feux de forêt qui font rage dans l'ouest de la région. Une partie des habitants de Labrador City qui avaient été évacués ont pu regagner leur domicile, mais doivent rester prêts à évacuer de nouveau au besoin. Trois brasiers continuent de faire rage près de la ville minière. Le plus important se trouve environ 12 km au sud-ouest de la communauté et couvre près de 7 km carrés. Sur la scène internationale, à Monaco, un suspect a été identifié en lien avec la tentative d'assassinat d'un oligarque ukrainien lundi. Les autorités ont annoncé qu'un mandat d'arrêt a été lancé contre lui et son identité a été signifiée à Interpol, l'agence de coopération policière internationale. La victime, Vadim Yermolaev, a été gravement blessé dans une attaque au colis piégé. Le riche homme d'affaires aurait maintenu des liens financiers avec Moscou et fait l'objet de sanctions imposées par le président ukrainien Volodymyr Zelensky. Sa femme et son fils ont aussi été blessés dans l'attaque survenue en début de semaine. Et puis en terminant, à la Coupe du monde de soccer, la Suisse affrontera l'Algérie en 16e de finale ce soir à Vancouver. Le vainqueur du match restera en Colombie-Britannique pour une rencontre en 8e de finale mardi prochain. Il s'agira du dernier match du tournoi dans la province. Corentin Mitemagnan a préparé ce qui suit.
3: J'adore les Algériens, j'ai absolument rien contre eux, mais la Suisse va gagner.
4: Pour le consul général de Suisse à Vancouver, Thomas Schneider, pas de doute, les Suisses sont les favoris de ce 16e de finale contre l'Algérie. La Nati est invaincue dans ce mondial de soccer et a déjà marqué 7 buts, soit autant que le nombre de buts encaissés par les Fennecs, l'équipe nationale algérienne. Pas de quoi décourager Anaïs Oularbi, joueuse du Rise de Vancouver et d'origine algérienne, confiante du soutien que les supporters de son pays apporteront à leur équipe.
5: Algérienne, peu importe où l'Algérie joue, trouve une façon de se réunir. Même moi, en étant à Vancouver, je pensais pas trouver des Algériens. Mais j'ai été à Granville Island au dernier match. Ouais, il y avait une communauté quand même. Donc c'était super de voir que même au bout du Canada, il y avait des Algériens pour ça.
4: Une victoire de l'Algérie ce soir serait historique pour cette équipe qui n'a atteint les huitièmes de finale qu'une fois dans son histoire, en 2014.
5: C'est passé contre la Suisse, ça serait très grand pour notre équipe et pour notre pays.
4: Les Suisses, eux, sont des habitués des huitièmes qu'ils ont atteints lors des trois dernières Coupes du Monde. Mais le consul général de Suisse l'assure, le soccer est une fête et c'est ça qui compte.
3: C'est des fêtes, on célèbre le foot.
4: Suisse-Algérie, coup d'envoi à 20h, heure du Pacifique, au stade BC Place de Vancouver. Ici Corentin Mitemagnan, Radio-Canada, Vancouver.
1: C'était les informations, merci d'être à l'écoute et bonne soirée à notre antenne.
6: Bonsoir. Peut-être qu'aujourd'hui, vous avez regardé des vidéos de gens qui font la cuisine. Puis généralement, qu'on soit sur TikTok, qu'on soit sur Instagram, on a beaucoup de plaisir. Les gens sont très démonstratifs. Hein. C'est quand même probablement une des choses qui poigne, si vous me permettez cette expression, le plus sur les réseaux sociaux. On aime ça, voir des gens avoir du plaisir en train de faire de la cuisine. Et cette semaine, il y a notre collègue Rémi Charret, pour ne pas le nommer, qui m'a envoyé une vidéo très, très drôle. C'est, je vous le dis tout de suite, c'est complètement le contraire. Alors, c'est quelqu'un qui aiment pas trop faire la cuisine. Rémi, t'es en train de rire. Rémi, c'est

0: c'est, ça fait longtemps que vous la suivez, Cookie Note?
1: Ça fait quelques mois, en fait, mais je me bidonne vraiment beaucoup.
0: Ah, c'est très drôle.
1: De ce ton imparable.
0: Alors là, incroyable. Vous vouliez me tirer la pipe un peu en m'envoyant particulièrement cette vidéo. Alors, on va écouter, donc, c'est une influenceuse française suivie par 442 000 personnes tout de même. Alors, écoutons un petit extrait de la manière dont elle fait la cuisine. On l'écoute.
2: Bon, je vous ai entendu. On veut du végé, on veut des légumes.
3: Non, moi, je veux juste la paix, mais visiblement, me laisser tranquille, c'est pas au programme.
2: Non, mais vous croyez qu'ici, c'est vous qui décidez?
3: Bah oui, en fait, merde.
2: Bref, je vous cuisine ça, mais sachez que je boude pendant toute la recette.
3: Ah, parce que ça va changer quelque chose par rapport à d'habitude?
2: Bref, le tofu, c'est fade.
3: Ah bah bravo, super la collab avec The Tofu Company.
2: Enfin, en gros, il absorbe tout ce qu'on lui donne. Un peu comme moi au buffet asiatique. Gloups. Du coup, bah, on va le mariner sévère. Pff, super, quoi, il a pas de goût, donc devinez qui doit se taper tout le travail. Bah voilà. Encore moi qui dois cuisiner.
3: En même temps, normal, meuf, t'as un compte de cuisine.
2: Ah bah on dirait pas avec son air d'huile fatiguée, mais faut avouer que ce qu'elle dit a du sens. Bah là, tout doré comme ça, il devient presque séduisant. Regardez-moi ça, on dirait qu'il a passé 2 jours à Lisbonne. En fait, le tofu, c'est un peu le mec gentil dans un groupe d'amis. Tout le monde dit qu'il est mignon, mais personne l'invite en week-end. Bah écoutez, on va pas non plus l'emmener à la mer, mais un petit tour dans la poêle, ça sera déjà pas mal. Mon verdict, j'ai mangé des légumes et du tofu et j'ai aimé. Je suis à 2 doigts de faire du yoga et d'acheter une gourde. Je vais devoir arrêter de faire la meuf blasée, là, c'est embêtant. Le chômage me guette, vous avez pas un plan B à me proposer? Et je vous connais, me proposez pas les photos de pied sur OnlyFans.
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ce soir à l'émission où on répond à vos questions en sciences, santé, technologie, environnement, consommation. On va faire le point. Question très importante. D'où viennent les mousses de nombril? Les montagnes russes, oui, pour vrai, il y a de la science là-dessus puis de la bonne à part de ça. Les montagnes russes sont-elles mauvaises pour la santé sexuelle? Pourquoi ça nous pique? La science derrière les démangeaisons? Et est-ce que notre sens du goût change au cours de la journée?

0: Dua Lipa, je vous redonne le nom de cette influenceuse déprimée. Elle s'appelle Cookie Note, donc C-O-O-K-I-N-U-T, Cookie Note, si vous voulez vous y abonner. Alors, Rémi Charret, rebonsoir.
1: Rebonsoir.
0: Vraiment très intéressant son compte. Puis elle fait toutes sortes de choses, hein. Elle fait des biscuits, puis elle fait de la bolognaise. Puis,
1: absolument.
0: Elle est toujours aussi déprimée.
1: Mais c'est vraiment... Le ton ne pourrait être que français.
0: Ouais.
1: C'est clair. C'est une façon de râler qui est absolument hexagonale. Mais les recettes sont bien, en fait. L'exécution est bonne. Puis ça a l'air bien foutu.
0: Parce que c'est des vraies recettes, c'est ça?
1: Simplement donné. C'est des vraies recettes.
0: Ouais.
1: C'est pas juste de l'esbouffe.
0: Pas
1: le
0: juste
1: ton
0: du chiolage.
1: Est incroyable. Là. Puis c'est ça. J'ai laissé le droit pour ça. Franchement. Mais c'est très, très drôle.
0: Ouais,
1: c'est
0: rafraîchissant. Ouais. Franchement, belle découverte. Donc, Rémi et de l'équipe ce soir. Vous avez entendu Gabriel également. Bonsoir, Gabriel.
2: Bonsoir.
0: Rire un petit peu. Il y a également notre ami Charles Prémont.
3: Hey, bonsoir,
0: bonsoir
3: Mathieu.
0: Charles. La mousse de nombril ce soir.
3: Yes.
0: Wow.
3: Oui. Moi, c'est ma dernière de la saison. J'ai décidé de finir sans force.
0: On y va avec quelque chose, disons, de solide. Et d'ailleurs, c'est un sujet connexe avec les compétences de notre invité du jour. Il est déjà passé à l'émission. On avait beaucoup aimé son passage. Il s'appelle Jérôme Coulombe, docteur Jérôme Coulombe. Voyons, c'est bien difficile. Dermatologue, professeur agrégé de clinique au service de dermatologie du département de pédiatrie au CHU Sainte-Justine. Université de Montréal. Docteur Coulombe, bonsoir.
4: Bonsoir, je suis en habit de travail. Je suis plein de pieds, mains, bouche sauvage.
0: Alors, oh, donc on vous touche pas, là. C'est ça. Ouais, voilà. Si on fait un diagramme de veine, Jérôme, et on met la section mousse de nombril et on met la section dermatologie, ce qui se rencontre au milieu, là, dermatologie et nombril, c'est quelque chose. Là.
4: Ben nous, on a un quiz pour faire frémir nos résidents puis nos apprenants là.
0: Ah, ouais.
4: Nomme-moi le plus de maladies qui se manifestent dans le nombril. Tu sais.
0: Okay.
4: Puis la mousse sort rapidement, mais il y a des affaires vraiment rares aussi là, qui existent. Donc ben le fun la mousse au nombril.
0: Donc pour donner la frousse, genre.

0: passe dans le nombre.
1: Si vous aviez un chirurgien général avec vous ce soir, là, il pourrait vous en dire sur ça.
0: Jérôme, ma mère étudiait pour être infirmière. Elle a été infirmière quand j'étais petit. Elle avait des manuels d'infirmerie. Je regardais ça. Je pense que ça m'a complètement dégoûté de faire de la médecine et d'étudier en sciences infirmières. Les photos là-dedans, mais c'est tellement horrible. Les photos dans les guides de dermato, je veux dire, ça doit être un truc, ça doit être difficile à regarder.
1: Ils mettent toujours la pire. C'est comme sur Google. T'sais, c'est pour qu'on l'oublie pas. Uh-huh. Mais tu sais, dans la vie, là, il nous arrive pas tout ce qui arrive dans le livre. Là. Donc, il y a de l'espoir, tout le monde.
0: Okay. ce soir, donc, on va parler... En fait, je veux quand même souligner que quand on est dermatologue, les gens viennent nous voir parce que ça pique, parce que ça gratte. Alors, c'est vraiment la particularité de votre spécialité, en fait, une des particularités de votre spécialité. Donc, ce soir, on va essayer de comprendre quel phénomène se cache derrière ça. Tu sais, quand ça pique, quand ça gratte, qu'est-ce qui se passe? Ça vient d'où, ça? Puis, c'est quoi les systèmes qui sont inflammés ou je ne sais trop quoi, mais qu'est-ce qui se passe quand ça pique et que ça gratte? Alors vraiment, on est vraiment à la base de la dermato là, ce soir. Entre autres choses, on va parler de mousse de nombril, les manèges pour pas faire de sexe et du goût qui change dans la journée. Alors voilà, beau programme du vendredi.

0: Alors, vous avez bien reconnu, ce n'était pas les Beach Boys. On va parler d'une question de Marie-Soleil Chrétien. Écoutez, c'est un groupe. Il se passe quelque chose là, dans son couple, Marie-Soleil, parce que là, mon conjoint produit une quantité phénoménale de mousse de nombril au point où j'ai développé une obsession. Et tous les matins, tous les soirs, j'enlève la boule de mousse. C'est vraiment satisfaisant. Cependant, de mon côté, je n'ai jamais produit de mousse de nombril de ma vie. Question Z sous question. Pourquoi est-ce que certaines personnes produisent de la mousse de nombril tandis que d'autres n'en produiront jamais? Est-ce que la quantité de poils sur le ventre influence la production de mousse? Sinon, qu'est-ce qui influence la production de cette merveilleuse mousse? Deux, pourquoi est-ce que la mousse... Non, mais c'est une solide question, là.
1: Oui, oui. Elle a pris du temps à l'écrire.
0: Oui, mais c'est bien écrit. Non, mais c'est très... Moi, quand on a reçu ça, j'étais très content. Pourquoi est-ce que la mousse de nombril a toujours la même couleur, peu importe la couleur du chandail ou du poil? Je vous explique. La mousse de mon conjoint est toujours de couleur bleu-gris, peu importe que le chandail
2: j'allais
0: qu'il
2: dire,
0: porte.
2: Bleuté.
0: Ah oui,
2: ouais. Ben, moi j'ai en tout cas j'en produis pas, mais j'ai été témoin de mousse de nombril, puis j'aurais dit bleu-gris moi aussi.
0: En fait, je suis tellement pas surpris. non mais c'est pour vrai, je suis sérieux là. Pourtant, donc étant d'origine tunisienne, c'est poils sont épais, noirs et très foncés, donc la couleur de sa mousse ne se rapproche pas, même au minimum, de la couleur de ses vêtements ou de son poil. Et là, j'espère sincèrement, il termine comme ça, que vous trouverez une réponse à ma question qui devient quasi une obsession. Charles Prémont, vous avez passé votre semaine, vous n'avez pas fait un doctorat comme Dr Coulombe, mais vous avez passé quand même pas mal de temps cette semaine sur la mousse de nombril. Votre verdict, s'il vous plaît.
1: Ben là, écoutez, c'est une question de haute voltige.
0: Absolument.
1: Surtout, il y a plusieurs points là. Donc, moi, ce qui m'a d'abord impressionné, c'est qu'il y avait de la science autour de cette question-là. Alors oui, la mousse de nombril, c'est un objet d'étude scientifique. Alors moi, je m'attendais pas à ça. Même qu'en 2018, il y a une équipe qui ont créé une équation mathématique pour être capable de prévoir la quantité de mousse de nombril qu'un individu peut créer.
0: C'est extraordinaire.
1: Ouais, c'est pas mal.
0: J'adore.
1: C'est pas mal. Fait donc, comment ça se forme la mousse de nombril? Hein? On part à la base.
0: Ouais.
1: Donc, tu sais, on le sait, là, tu sais, cette histoire de mousse de nombril, ben, ça, la radio, c'est important. Dans nos vies, à nous, c'est important.
0: Oui.
1: Mais pour la science aussi. C'est important.
0: Comment ça?
1: Et parce que la mousse de nombril, l'histoire scientifique de la mousse de nombril, c'est une histoire de radio et de science citoyenne. Donc,
0: c'est
1: extraordinaire.
0: Un sacré grand écart. J'ai hâte de connaître pourquoi.
1: Au début des années 2000, il y a un chercheur de l'université de Sydney qui s'appelle Karl Kruzelnicki, j'espère dire bien son nom, qui s'est intéressé à la formation de mousse de nombril. Pourquoi il s'est intéressé à ça? Ben, c'est que Karl Kruzelnicki, il est connu comme étant Dr.

0: Carl. Et Dr. Carl, c'est un animateur d'une populaire émission de radio de science en Australie.
1: C'est comme mon pendant en Australie.
0: C'est
1: finalement.
0: Ça, un peu à la moteur de recherche. Et c'est un auditeur ou une auditrice, on ne le sait pas, qui a posé la question à la formation de Mousse de Nombris, qui lui a posé cette question-là. Et comme il trouvait très peu de réponses à cette question, il a décidé de faire un sondage en ligne où il y a plusieurs personnes qui ont répondu. Et d'ailleurs, et lui a poursuivi cette étude-là. D'ailleurs, il a remporté un prix Ig Nobel. Donc, ces prix-là qui récompensent...
1: Les Nobel ridicules. Là,
0: les projets de recherche qui nous font d'abord rire, puis réfléchir pour cette contribution-là. Donc, il a découvert que c'était un phénomène qui touche principalement les hommes adultes. Donc, notre auditrice, là, elle a déjà une piste de réponse. Donc, elle dit que son mari est bien poilu et qu'il fait beaucoup de mousse de nombril. Bien, effectivement, ça prend des poils autour du nombril pour créer de l'accumulation de mousse. C'est une hypothèse qui a été confirmée en 2009 par George Steinhauser de la Vienna University of Technology. Donc, Steinhauser, comme Madame Chrétien, avait développé une obsession. Ça, c'est vraiment un objet d'obsession.
1: Ouais, ouais, absolument, on le sent.
0: On le sent. Donc, lui, il avait collecté au fil du temps plus de 500 échantillons de sa propre mousse de nombril. Pardon. Et il a décidé d'étudier la composition de ça. Non seulement la composition des mousses, mais il s'est intéressé aux poils. Il s'est dit, ah, les poils doivent avoir quelque chose. Et effectivement, les poils de nombril, d'ailleurs, tous les poils, on s'en rend pas compte, mais c'est pas lisse. Hein. La construction d'un poil, c'est un peu, on peut imaginer comme des cercles concentriques emboîtés les uns dans les autres. Là. Tu sais, c'est un peu comme les poils s'il y avait des écailles de poisson en tant que tel.
1: Ouais,
0: donc,
1: quand
0: on respire, les poils, ils frottent sur notre vêtement, hein, et sur le tissu. Ça enlève des microfibres du chandail. Puis comme les cercles concentriques, ils pointent vers le nombril, ben il y a des fibres, mais de la poussière, puis d'autres choses qui vont être attirées vers le point le plus bas du ventre, qui est le nombril. Puis ça marche un peu comme un cric, là. Donc, ou un ratchet en bon français. Ouais, donc, chaque fois qu'on respire, ben ça approche un petit peu plus. Là. Tu sais, ça fait clic, clic, clic, puis la microfibre.
1: Comment déjà?
0: Ça clic. Clic,
1: bravo,
0: clic, ouais, c'est ça. C'est pour illustrer. Donc, en 2018, on a établi les variables de l'équation de la production de mousse. Donc, plus tu respires, plus il y a de friction, plus il y a de fibres qui vont être générées, plus de poils de ventre et le ventre rond, hein, parce que là, tu fais de la pression sur ton vêtement, plus les fibres vont s'accumuler. Donc, un t-shirt serré, c'est plus de pression, etc. Et le nombril agit comme une trappe à peluche. Donc, la géométrie du nombril va être aussi importante. Ceux qui ont des nombrils plus profonds vont générer plus de mousse que ceux qui ont un petit nombril qui pop. Là,
1: ça fait presque 8 ans que je fais de la radio, moteur de recherche. C'est la première fois que j'entends cette expression. Le nombril agit comme une trappe à peluche. J'adore.
0: Quand même. Fait que là, sur les 503 échantillons là, de Steinhauser, il a découvert que le poids moyen d'une mousse, c'est 1,82 microgrammes, mais que la plus lourde tournait autour de 9 microgrammes.
1: Oh, ça, c'est de la grosse mousse. C'est,
0: ça commence à être de la mousse de championnat.
1: C'est le format familial.
0: Exact. Puis pourquoi bleu-grise?
2: Ouais. Donc, c'est vrai, c'est une couleur commune.
0: Quand on cherche, il y a beaucoup là, sur Reddit, sur les forums, ça revient souvent, mais je dirais que la meilleure explication pour l'instant de la science, c'est un peu... on ne sait pas trop, en fait.
1: On ne sait pas.
2: Il n'y a pas de
0: mystère. C'est encore un mystère. En fait, là, ils disent, vu que c'est les hommes qui génèrent surtout cette mousse-là, beaucoup, les hommes voient beaucoup de bleu. On pense souvent au t-shirt, mais il faut aussi penser aux sous-vêtements. Hein, qui peuvent interférer. Tu sais, les vêtements noirs, quand ils décolorent un petit peu, ça peut tourner vers le gris-bleu. Ouais, donc, ça serait ça l'explication la plus plausible.
1: OK, donc il y a un mystère encore. Ça arrive souvent, de toute façon, à l'émission, qu'on arrive, puis là, la science n'a pas fait le tour encore. Mais là, au niveau de la composition, là, parce que j'imagine qu'il a analysé ça aussi, le monsieur Steinhauser, c'est quoi de la mousse de nombril? C'est constitué de quoi?
0: Ouais, c'est pas monsieur Steinhauser qui a étudié. Non, Steinhauser, lui, c'était les poils qui s'étaient vraiment intéressés, mais celui qui s'était intéressé, c'est Rob Dunn de, il y a un nom extraordinaire en plus, de la North Carolina State University.
1: Oui, d'ailleurs, qui écrit un très bon livre qui s'appelle Une histoire naturelle du futur. C'est très, très bon.
0: Oui.
1: Puis, bon. Dans le fond, il nous dit on est tellement en train de polluer la Terre qu'on rend la vie pas mal plus facile pour les virus, les bactéries et les archées que pour nous.
0: C'est clairement quelqu'un d'intéressant. Il s'est intéressé à la mousse de nombril. Donc, c'est d'abord des fibres textiles, comme on a dit, mais il y a aussi des cheveux, de la peau morte,

0: de la poussière et une quantité assez phénoménale de bactéries. Donc, le lien là, avec de bactéries. Ouais. Donc, il a démontré qu'il y a plus de 2300 espèces de bactéries qui peuvent trouver refuge dans les méandres chaleureux de nos nombris.
1: C'est une ménagerie? C'est un zoo?
0: C'est une ménagerie. Moi, j'aime bien la ménagerie. Mm-hmm. Il y a d'ailleurs une citation digne des grands aventuriers dans son travail. « Le nombris est l'habitat le plus près de nous. Pourtant, il reste inexploré. »
1: c'est extraordinaire.
0: Ouais, et donc, grâce à son étude méticuleuse, le Dr. Dunn a découvert qu'il n'y a aucune bactérie qui se retrouvait dans tous les nombris de ses 500 volontaires, quand même. Mais il y a 8 espèces qui se retrouvaient dans 70 % d'entre eux.
1: Ah.
0: Et le chercheur a même trouvé une bactérie nommée Archaea. C'est qui est une espèce de bactérie qu'on trouve normalement dans des environnements extrêmes.
1: Wow!
0: Oui, et il y a une explication à ça, c'est que 2 des 3 exemplaires de cette bactérie ont été trouvés sur le corps d'un homme qui a déclaré ne pas avoir pris de bain ou de douche depuis plusieurs années. Donc, dans un environnement extrême...
1: Le nombril... Donc, conclusion, le nombril peut être un environnement extrême.
0: C'est ça. En tout cas, moi, je ne veux pas aller jusqu'à conclure là, mais il y a clairement une ligne de pensée là-dedans.
1: C'est extraordinaire.
0: Donc, et pour finir, parce que là, je dis tout ça, on se dit, oh my God, des bactéries, c'est dégueulasse, mais il y a un avantage à avoir. Oui, il y en a partout, vous avez bien raison. On ne parlera pas de nos écrans de cellulaire. mais il semble. Puis il y aurait un avantage à avoir de la mousse de nombril. C'est que la mousse, dans le fond, elle aiderait à nettoyer la cavité, cette cavité ventrale-là. Donc, quand Madame Chrétien enlève la mousse de son nombril, mais c'est un geste d'amour. Parce qu'elle prend soin de l'hygiène de son homme. C'est quand même assez extraordinaire. Donc, je vais finir là-dessus. Enlever la mousse de nombril, c'est un geste romantique.
2: Il y a un peu le singe qui enlève les
0: les pouillages.
1: C'est vrai qu'un biologiste évolutionniste qui était passé ici à l'émission, Cyril Barrette, nous disait que les pouillages chez les singes, ça a joué un peu le même rôle que le small talk chez les humains, le papotage. Donc, il y a une forme de... C'est ça, on crée du lien, on crée du social, finalement, en faisant ça. D'ailleurs, Jérôme Coulombe, est-ce que vous enlevez souvent des poils, des mousses de nombril dans votre pratique?
3: Ben, si elle est dans le chemin, puis il faut qu'on voie en dessous, on y va rondement. Faut pouvoir faire un bon examen.
1: Ça fait partie de certains gestes que vous posez.
3: Oui, ça fait partie des tâches connexes. Il n'y a pas encore de formation créditée pour ça, mais il faut être capable de se débrouiller si on veut voir quelque chose. On ouvre les lumières, puis on enlève la mousse. Mais moi, dans son expérience, que je voulais savoir, c'est s'il avait fait un groupe contrôle, mettons, dans un camp de nudistes, là, voir si le monde faisait moins de mousse de nombril.
0: Je ne pense pas. Mais incroyable. Peut-être que vous pourriez le contacter pour lui proposer.
3: Parfait.
1: Wow. Il y en a de la recherche, là.
0: On voit qu'il y a des scientifiques autour de la table.
3: Ça génère des questions, la mousse de nombril.
2: Les couleurs,
1: Il y a un mystère encore du côté des couleurs. Marie-Soleil Chrétien, premièrement, votre courriel est extraordinaire. C'est vraiment, c'est bien écrit, c'est ludique, on a le goût d'avoir la réponse, puis gardez ça, la belle réponse. Charles Prémont, belle enquête.
0: Ben, merci.
1: On attend le documentaire.
0: Merci.
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1: Que les montagnes russes pourraient se révéler mauvaises pour votre santé sexuelle, Gabrielle? C'est une question que vous vous êtes posée cette semaine.
2: Oui, je me considère pas comme une hypochondriaque, mais il y a des questions parfois qu'il faut se poser, c'est important.
1: Parfait.
2: Et la réponse...
1: Le lien est quand même ténu.
2: Mathieu,
1: a priori, on regarde ça, on se dit, voyons donc.
2: J'ai une mauvaise nouvelle, parce que les montagnes russes, telles qu'on les connaît aujourd'hui, ont été créées pour empêcher les gens de penser au sexe. Un outil pour lutter contre la sexualité des gens, là, c'était anti-santé sexuelle. Donc,
1: Ça, c'est bien documenté.
2: Absolument.
1: C'est quoi cette histoire?
2: On fait un peu d'histoire. On commence. Évidemment, les montagnes russes, ça vient de Russie. Le nom de ces manèges vient de Russie. À l'époque, les gens utilisaient des toboggans pour glisser sur des pentes en bois, recouvertes de glace. Apparemment, les nobles. Gros trip, c'était leur affaire. ça s'est modifié de toutes sortes de manières, mais les manèges tels qu'on les connaît aujourd'hui, c'est né aux États-Unis. Il s'est sorti tout droit d'un cerveau d'un inventeur qui était extrêmement préoccupé par la moralité. Il s'appelle Lamarcus Adna Thompson. Et lui, il avait déjà conçu une machine pour fabriquer des bas sans couture, là, des bas résés. Là. Mm-hmm. Mais là, lui, il voyait autour de lui, il se disait, hey, la moralité, ça va pas bien.
1: Il voyait le stupre partout.
2: Exact. Il voyait les hobbies de

0: des concitoyens qui étaient de passer du temps dans les saloons et les bordels. Ils se disaient, le pays va tout droit vers la perdition, je dois agir. Comment est-ce qu'on empêche les gens de penser au vice? Et là, il s'est retrouvé à visiter une mine de charbon qui avait été transformée en attraction touristique.
1: Ben voyons.
0: Parce que puis les gens payaient à l'époque pour embarquer dans un wagon là, qui roulait finalement sur des rails qui avaient été installés à l'époque de l'usine de la mine de charbon. Et ça se terminait par une chute. Là, dans les documents que j'ai consultés, ça disait 200 mètres. Ça me semble énorme. Donc, il y avait c'était peut-être 20 mètres, puis il y avait des zéro rouge. Mais bref, les gens finissaient par descendre bien vite.
1: Mais,
0: là.
1: Non, mais un instant, là, il y a la quantité de jeux vidéo où on embarque à un moment donné dans un chariot, dans une mine. Là, je pense Donkey Kong, Resident Evil. C'est basé sur
0: c'est historiquement
1: une vraie
0: correct.
1: Chose.
0: Donkey Kong, c'est historiquement correct. Vous l'aurez appris à moteur de recherche. Semble-t-il qu'à l'époque, cette attraction était plus populaire que les chutes du Niagara. Donc il a vu tout de suite une opportunité pour encore, on se rappelle, sauver le monde. Là.
1: Sauver la moralité.
0: Il s'est dit, quand on a peur de mourir parce qu'on est tiré par la gravité vers le bas d'une mine abandonnée dans un petit wagon, on ne pense pas au sexe. Je paraphrase.
2: C'est un fait.
0: C'est vrai. Et donc, notre ami Lamarcus a tout de suite, il a décidé de concevoir un manège en bois qui a vu le jour sur Coney Island, donc dans le coin de New York.
2: Au sud de
0: Le 16
2: de
0: juin,
2: Brooklyn.
0: L'anniversaire de, c'est lundi prochain, 1884. Et le design, donc, prend avantage des propriétés de la physique. C'est quand même intéressant. Moi, je suis pas une grande fan de manège, mais je présumais qu'il y avait comme de l'électricité tout le long. Mais non, on tire le petit wagon vers le haut, mais le reste, c'est tout à fait l'énergie accumulée. Exactement, c'est uniquement de la physique. Et donc, ça le mène à être surnommé le père de la gravité. Ceci dit, son manège roulait à 10 km/h. Là, je doute de mes propres chiffres. Enfin, ça roulait pas vite, ça, je me souviens bien. Bref, parlons de physique un peu, parce qu'effectivement, les manèges, c'est une manière de s'amuser avec la physique.
1: Absolument,
0: quand j'étais au secondaire et que je faisais des cours de physique et que j'aimais pas ça, si on m'avait dit qu'il était possible de s'amuser avec la physique, là, je vous aurais pas cru. Et donc, on commence à s'asseoir dans un wagon qui remonte lentement une pente, là, ça fait cric, cric, cric, cric, cric. Et effectivement, il faut de l'électricité ou un cheval qui tire sur une corde, là, dépendamment de la technologie. Mais une fois au sommet, le wagon a emmagasiné ce qu'on appelle effectivement de l'énergie potentielle. C'est un beau nom quand même.
1: Toujours.
0: Et plus on est haut, plus la gravité a le potentiel de nous tirer vers le bas. Et lorsque le wagon est relâché, il transforme l'énergie potentielle en énergie cinétique, donc énergie du mouvement. Et les montées suivantes retransforment l'énergie cinétique en énergie potentielle, ainsi de suite. Et bien sûr, les changements de vitesse, les courbes serrées, les inversions, tout ça, ça contribue bien sûr au plaisir des manèges. Mais tout ça, c'est grâce à la gravité, à la physique. Moi, je trouve ça incroyable. Le choix de Lamarcus de s'établir à Coney Island, c'était pas anodin. Lui, il voyait l'endroit comme un lieu de débauche. Mm-hmm. Et son désir de sauver l'humanité du sexe, je sais pas si ça a fonctionné, mais ça a porté fruit parce qu'il est devenu multimillionnaire. L'attraction, rapidement, il faisait des profits de 15 000 $ en argent d'aujourd'hui par jour.
1: Wow.
0: Donc, un petit manège qui va pas vite en bois pour empêcher les gens de penser au sexe, ça rend riche.
1: Donc, l'expression voulant que peut-être cet été, des gens diront « Venez les amis, allons à la ronde, arrêtez de penser au sexe. »
0: Oui, ça vient de là, l'expression consacrée.
1: Cette expression-là vient de là. Vous l'avez expliqué.
0: Oui, exact.
1: Voilà. Gabriel,
0: donc, c'est dangereux pour la santé sexuelle. Ça nous empêche de penser au sexe.
1: C'est sûr que d'avoir du sexe dans une montagne russe, c'est difficile.
0: Oui.
1: C'est comme...
0: J'ai jamais essayé.
1: Si jamais vous avez des photos...
0: Non, on veut les...
1: Brouillez-les, mais vous pouvez nous montrer si ça s'est déjà produit. Moteur de recherche à Robert Radio Trade Union Canada. Oui, c'est... Gabriel Anctil, c'est une belle histoire quand même.
0: Ça me fait plaisir.
1: On aime toujours ça. Merci.
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0: Et au cours de cette émission, on va accueillir un docteur pour qui, en fait, le travail consiste en des patients qui disent « ça me pique ». Ça me gratte, c'est un dermatologue. Pourquoi ça pique? Est-ce que notre sens du goût change au cours de la journée? Rémi Charest va nous expliquer pourquoi, comment. Mais auparavant, cette émission ne serait rien. Ce serait du néant sans Patricia Blais, Ariane Pelé, Marie-Hélène Racicot et Guillaume McSween qui en assument la recherche de manière magistrale. Nos édimestres Christian Côté et Maya Arsenault se sont succédés au potentiomètre Alexandre Leclerc et Caroline Boivin cette semaine. Et votre émission préférée est toujours signé Claudette Desjardins.
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0: Beaucoup de questions. Il y a Esteban Thibault, il y a Lucie Blumenthal, il y a Emmanuel, il y a Victoria, 7 ans, il y a Geneviève Caron qui nous ont envoyé à peu près toutes les mêmes questions. Pourquoi ça pique? Puis quand ça pique, ben d'où ça vient? Puis c'est quoi ce signal-là? Puis quand ça pique, c'est quelle section de notre corps? Puis c'est qu'est-ce qui fait qu'on... En tout cas, bref, vous comprenez le concept. Et d'ailleurs, c'est le travail de notre invité, docteur Jérôme Coulombe, dermatologue, professeur agrégé de clinique au service de dermatologie du département de pédiatrie au CHU Sainte-Justine, Université de Montréal. Jérôme Coulombe, rebonsoir.
2: Hey, bonsoir, bonsoir.
0: Donc... C'est ce qu'on apprend, vous passez tout votre temps à l'université, puis quand vous faites votre résidence, à comprendre pourquoi ça nous pique.
2: Oui, puis tu sais, le prurite, là, la démangeaison, le grattage, là, quand on lit là-dessus, ben ça fait pas longtemps que les gens s'y intéressent, puis c'est un peu un truc mal aimé. C'est un peu le petit frère que le monde ne regarde pas par rapport au grand frère qui est la douleur. T'sais, en médecine, on a mal à quelque part. Ouais. Nos collègues physiothérapeutes, les orthopédistes, ils questionnent la douleur, ça fait mal où depuis combien de temps, mais la démangeaison, c'est un peu, c'est un peu la même chose. T'sais. Puis c'est universel, c'est un peu... Oui, on l'étudie, mais on reste un peu sur notre faim. Il y a encore plein de choses qu'on comprend pas.
0: Si c'est pas aussi populaire, c'est peut-être à cause du mot. Hein. Le prurite est probablement un des mots les plus laids de la langue française. Êtes-vous d'accord?
2: Mais c'est pas super beau. Puis tu sais, je sais pas si vous avez réglé le débat prurie versus prurite, chamonix, chamonix, je sais pas.
0: Je sais pas. Ok. Bon, mais prurite, on dirait que c'est encore moins beau.
2: Puis les gens savent pas trop. Quand je dis, avez-vous du prurite là, tu sais, les gens ont les yeux grands ouverts, sont comme, qu'est-ce qu'il dit lui, tu sais, fait que ça gratte. Ça pique-tu, ça chauffe-tu. Il faut mettre de l'adjectif autour de ça.
0: Pourquoi ça gratte?
2: Plein de raisons. On sait que dans la peau, il y a les fibres C neurosensorielles qui transmettent les trucs de la douleur. Mais c'est les mêmes signaux, c'est les mêmes fibres qui sont utilisées pour la démangeaison. Fait que c'est comme un signal qui nous renseigne sur notre environnement. C'est un réflexe qui est très primitif, puis qui est très démocratique. T'sais, tout le monde qui est sur deux pattes, puis nos amis les animaux sur quatre pattes, tout le monde a de la démangeaison puis a le réflexe de se gratter. Les bébés naissants, même s'ils se grattent pas, ça pique. Mm-hmm. Ils développent le réflexe de se gratter vers l'âge de 3 mois. Des fois, on a...
0: C'est assez tôt.
2: Puis des fois, on a des bébés rouges là en clinique à 1 mois, 2 mois. Puis tout le monde sont comme, ça n'a pas l'air de faire grand-chose. Ben, c'est parce qu'il n'y a pas encore le réflexe de se gratter, mais je suis sûr que rouge de même, ça y gratte un peu. Fait que... C'est ça, puis de façon primitive, au début, c'était un peu pour justement enlever la saleté, enlever les insectes, les poux de corps, se dépouiller, les puces de corps, se dépuceler. Ah non, ça, c'est pas le bon terme, mais en tout cas, enlever ce que... Ouais. Quand on n'avait pas une douche...
0: Ça, faut faire de la montagne russe
2: pour
0: éviter ça.
2: Oui, exactement, qu'il arrive pas 3 choses en même temps pendant qu'on se gratte. Puis c'est ça, fait qu'au départ, ça avait un effet, tu sais, comme pour enlever les micro-organismes, pour enlever les parasites. Mais ça a aussi un effet de soulagement. Tu sais, quand vous vous grattez, des fois, on a-tu envie d'être... Des fois, ça nous gratte tellement un endroit qu'on a envie de plus être en public pour se gratter, puis soulager. Puis là, c'est comme, oh mon Dieu, ça fait du bien. Fait que tu sais, c'est vraiment un truc, là, la peau puis le cerveau se parlent. Puis il y a plein de neuros puis de transmetteurs de la démangeaison. Il y en a, tu sais, qui sont comme neurologiques. Il y en a qui sont allergiques comme l'histamine.
0: OK, donc quand ça nous pique, c'est pas nécessairement toujours les mêmes systèmes qui sont en action. C'est quoi les causes principales de cette sensation-là?
2: Mais en fait, tu sais, il y a de la démangeaison qui est comme histaminique. C'est comme quand on a des allergies, quand on se fait piquer par un insecte. T'sais. Puis tout le monde dit, ben prends du Benadryl, prends un antihistaminique. Mais il y a des gens qui viennent en clinique, ben là, mon médecin, il m'a prescrit du Benadryl, mais ça marche pas. Il y a bien raison, parce qu'il y a plein d'autres causes. T'sais, on peut avoir de la démangeaison nociceptive, on peut avoir...
0: Qu'est-ce que c'est?
2: C'est comme un danger là, qui se passe, un signal

0: que le corps nous envoie pour dire un peu comme de retirer notre main sur quelque chose de chaud, tu sais, c'est un peu comme ah, ben là il y a
1: t'es un produit qui est en train de
0: enlève-moi ça de là, faut pas le laisser là, tu sais, faut qu'on l'enlève. Après ça, il y a des manifestations psychologiques. Quand on est plus anxieux, on est plus déprimé, on n'a pas dormi, ça nous gratte plus.
1: Il paraît qu'il y a des affections, par exemple, aussi reins, foie notamment, peuvent se manifester par des picotements, des sensations de grattage.
0: Fait que, t'sais, si on se gratte de façon locale, puis ça ne dure pas longtemps, bon, mais c'est probablement pas grave. Mais si on a une démangeaison chronique là, qui dure pendant plusieurs semaines, tous les jours, mais à ce moment-là, t'sais, nous, quand on examine, ben, on se pose des questions. Est-ce qu'il y a une raison extérieure, genre piqûre ou t'sais, allergie, quelque chose qui est en contact? Est-ce qu'il y a une maladie de peau? Oui, non. Mais là, s'il n'y a pas de maladie de peau, puis il n'y a pas de raison extérieure pourquoi la personne se gratte, mais ça peut venir de l'intérieur. Fait que ça prend une démangeaison, tu sais, qui dure pendant comme plusieurs semaines. Tu sais, si l'oreille vous gratte, garochez-vous pas dans un scan, tu sais.
1: Mais là, vous dites c'est ça. Là, ben évidemment, ça tombe sous le sens. Là, mais est-ce donc il y a des gens pour qui ça doit être horrible. Là. Tu te lèves le matin, puis c'est comme ça te pique, puis ça te pique toute la journée. Oui. Puis est-ce qu'on peut devenir fou?
0: On peut devenir fou. Comme une douleur intolérable, tu sais, ça peut empêcher de dormir, puis moins on dort, moins on est en forme. Fait qu'il y a des démangeaisons, là, comme, pas que j'allais dire crucifiante, mais c'est pas le bon terme, là, mais qui sont vraiment très, très sévères. Mm-hmm. Puis quand ça dure pendant longtemps, puis on n'a pas de cause apparente à l'examen, ben on peut rechercher des maladies à l'intérieur. Fait que, tu sais, les grands insuffisants rénaux qui sont dialysés, s'ils n'étaient pas dialysés, ils se gratteraient tous. Les gens qui ont un foie qui fonctionne plus, ça gratte. Les gens qui ont un virus, infecté du virus du VIH avancé, ça gratte beaucoup. Fait qu'il y a c'est différentes causes.
1: Il paraît que certains lymphomes aussi.
0: Certaines maladies du sang, là, tu sais, des fois, quand on a en clinique quelqu'un qui se gratte depuis des mois, puis on trouve rien, mais ça fait partie de notre petite prise de sang, rayon X des poumons, un examen des ganglions. La majorité du temps, tu sais, les gens rentrent avec la démangeaison, on trouve qu'est-ce qui se passe rapidement. Mm-hmm. Mais tu sais, si c'est diffus partout, puis on n'a pas de signe à la peau, ben à ce moment-là.
1: C'est quand même difficile à contrôler. Vous me corrigerez si je me trompe. Là. Moi, j'ai jamais souffert, en tout cas, de démangeaisons chroniques, mais simplement des petits trucs. Là. Bon, j'ai eu la varicelle, les piqûres de moustiques. C'est tellement difficile à enlever cette douleur-là. T'as l'impression, des fois, tu veux juste comme t'arracher la peau parce que c'est comme... Pourquoi c'est si difficile? En tout cas, ça semble difficile quand même à apaiser cette douleur-là.
0: Parce qu'en fait, il y a plusieurs, comme on disait un petit peu plus tôt, il y a plusieurs neurotransmetteurs, plusieurs facteurs, de la substance P, des histamines, de la tryptase, différentes choses qui donnent différentes sensations de démangeaison. Puis même si on en traite une, ben à ce moment-là, les autres continuent. Uh-huh. C'est pour ça que de prendre un antihistaminique ne va pas tout régler non plus. Puis c'est vraiment, là, ça peut vraiment être incommodant.
1: Oui, absolument. Qu'est-ce que vous voyez justement le plus souvent? De quoi les gens se grattent? À partir de quel problème les gens se grattent le plus? Qu'est-ce qui est commun?
0: Ben, tu sais, il y a des maladies de peau qu'on connaît que s'il n'y a pas de démangeaison, ben c'est pas ça. Mm-hmm. Si t'es infecté par le petit insecte de la gale, l'arachnide de la gale, ben ça te gratte à mot à dit. Fait que l'eczéma atopique qui est chez presque 15% de la population au Canada, ça gratte tout le temps, ça gratte beaucoup. Puis la démangeaison a plusieurs causes. Fait que c'est pour ça que des fois on donne qu'on traite avec les antihistaminiques, d'autres fois des traitements de cortisone. Il y a des causes de prurite qu'il faut traiter avec des antidépresseurs quand il y a rien qui répond. Il y a vraiment plein de façons d'approcher ça. Ouais, parce que il y a vraiment un axe comme on revient au début, là, un axe peau-cerveau. Il y a des maladies psychiatriques qui donnent de la démangeaison. T'sais, on peut avoir un délire d'être infecté par des parasites, même si on n'en a pas. Puis là, ben, on ne peut pas dire au patient, mais c'est dans votre tête, il y a vraiment de la démangeaison avec ça, puis il faut essayer de l'adresser. Puis,
1: OK, donc là, c'est les médicaments pour le cerveau, pour les neurotransmetteurs, peuvent se révéler efficaces.
0: Oui. C'est quelque chose qu'on peut essayer. Il y a certains médicaments qui marchent super vite. T'sais, les gens sont soulagés tout de suite. Puis il y en a d'autres qui font leur effet bénéfique en plusieurs semaines. Puis là, les gens ont besoin d'être patients. Mm-hmm. Mais ça reste que dans tous les traitements qu'on peut utiliser pour la démangeaison, il n'y en avait pas encore beaucoup récemment qui étaient spécifiques à des causes très précises. T'sais, c'était vraiment des trucs qui agissaient sur plusieurs aspects de la démangeaison, comme certaines crèmes.

0: de cortisone, les antidépresseurs, c'est pas de la science sniper rifle, c'est plus on essaie de soulager le plus possible. T'sais.
1: Pourquoi ça marche tant que ça? Pourquoi la cortisone fonctionne tant que ça? Qu'est-ce qui se passe dans le phénomène pour que certains cas ce soit efficace?
0: C'est comme un peu un genre de bazooka, là, ça coupe tout, là, ça enlève beaucoup de l'inflammation, puis ça agit sur justement, là, ça agit sur l'histamine, ça agit sur les neurotransmetteurs, ça agit sur la blessure à la peau, ça agit sur votre inflammation dans la peau et tout ça, fait que ça calme le feu.
1: Mm-hmm.
0: Ça traite pas la cause, mais tu sais, puis des fois c'est ça en clinique, on a des patients qui disent mais c'est quoi la cause? Ben puis des fois on dit ben c'est multifactoriel. Là, fait que c'est pour ça que des fois on essaye plusieurs choses en même temps. Mais là il y a des nouveaux médicaments là, qu'on appelle des biologiques là, qui ciblent vraiment des trucs très précis de la démangeaison, tu sais, qui vont pouvoir être vraiment, on appelle ça des thérapies avancées ou de la médecine précise pour mm-hmm. aller un peu comme il y a plus d'intérêt qu'avant pour essayer de soulager la démangeaison de n'importe quelle façon que ce soit. T'sais.
1: Est-ce que ce peut être aussi un débalancement de ce qu'on appelle, c'est un mot très populaire depuis quelques années, le fameux microbiote de la peau? On sait que notre peau abrite, on parlait des bactéries tout à l'heure, là, Rob Dunn qui en fait littéralement sa carrière là, de nous expliquer elles sont où, comment elles fonctionnent. Le microbiote de la peau, est-ce qu'on commence à comprendre comment ça peut être soit débalancé, soit idéal, soit pour favoriser ou pas la démangeaison?
0: On l'étudie. T'sais, il y a beaucoup d'affaires sur le microbiote intestinal, mais il y en a beaucoup de travaux sur la peau aussi. On sait, par exemple, que sur la peau, on a des bonnes bactéries là, qu'on appelle les S. epidermidis. Puis là, quand on en a moins, bien, ça permet aux mauvaises bactéries de s'installer puis de faire de l'infection, mais aussi de faire de l'inflammation et de la démangeaison. Fait que ça se peut que dans certaines occasions, si notre microbiote est moins en forme un certain temps, que ça nous gratte davantage. Puis tu sais, c'est tout interrelié aussi, tu sais, les fibres neurosensorielles dans la peau, tu sais, il y en a qui détectent la démangeaison, mais détectent la douleur aussi, détectent aussi la chaleur. Fait que c'est pour ça que quand on a plus chaud, ça nous gratte plus. Quand on met quelque chose de froid, ben on calme les détecteurs de chaleur. Fait que là, ça calme un peu la démangeaison. Fait qu'il y a plein de choses interreliées. Puis c'est ça, il y a encore beaucoup de choses à découvrir.
1: Oui, évidemment, là on n'a pas fait le tour, puis on le voit, là, il y a des choses pour lesquelles on a carrément de la difficulté là, à traiter certaines démangeaisons parce qu'on n'a pas trouvé les bons mécanismes. En terminant, Dr Coulombe, qu'est-ce qui vous choque comme professionnel quand vous voyez, évidemment, là, je vois sourire, là, mais il y a des thérapies sur tout et n'importe quoi, évidemment, en ligne. Qu'est-ce que vous voyez passer dans votre spécialité où vous vous dites... Mon Dieu, pourquoi aller là? Pourquoi faire la promotion de tel ou tel truc? Est-ce que c'est le cas aussi?
0: C'est comme n'importe quoi. C'est comme un peu, on l'entend souvent, mais c'est vrai. Tu sais, des fois, les solutions qui sont avancées, les solutions simples pour des problèmes compliqués, tu sais, ben ça marchera pas. Dans le sens que, tu sais, si là, tu sais, vous prenez tel médicament, vous vous gratterez plus jamais. Tu sais, mais comme on a vu un peu dans la manière que je l'ai expliqué, tu sais, il y a quand même plusieurs types de démangeaisons. Là, tu sais, je veux dire, il y a une maladie, démangeaison de la langue brûlante, démangeaison de l'anus localisé, démangeaison à cause de...
1: C'est des vraies maladies,
0: c'est toutes des vraies maladies. Il y en a des dizaines et des dizaines. Tu sais, de regarder quelqu'un qui se gratte et de dire, ah oui, toi, c'est ça, puis tu vas prendre tel médicament puis que ça coûte 64 $, ben non, je pense qu'il y a des petites questions puis un petit examen physique à faire avant ça.
1: Mais en même temps, c'est sûr que dans votre domaine, comme ça arrive dans toutes les spécialités, il y a des gens qui doivent être complètement désespérés parce qu'il y a des fois où vous dites, la science a les limites, là, puis on n'a pas encore réussi à régler ce problème-là. Qu'est-ce que vous considéreriez une avancée majeure dans votre domaine? Vous dites, OK, si on réussit là, à comprendre ça ou développer tel type de médicament, on va aider beaucoup de gens. Là. Qu'est-ce qui donne espoir?
0: Bien, c'est tout là, ce côté, là, toutes les thérapies avancées qu'on voit dans d'autres domaines pointées. Dans n'importe quel domaine, les thérapies biologiques, les petites molécules, c'est dans le fond qu'on s'injecte des anticorps qui ont été fabriqués en laboratoire qui vont bloquer certains messagers. Fait que, donc, des anti-TNF-alpha pour la maladie intestinale, dans le fond, les anti-IL-4, IL-13 qui sont des messagers dans l'eczéma atopique. Là, maintenant, il y a des messagers comme l'IL-31 dans la démangeaison, dans le prurite, qui ont maintenant leurs médicaments. T'sais. Donc ça, il y a des percées, il y a de l'avancée, puis on va éventuellement arriver à pouvoir traiter précisément chaque cause de démangeaison au lieu de, entre guillemets, garrocher, tu sais, un peu large, puis tu sais, pas tout adresser.
1: Ouais.
0: Mais il y a

0: encore du travail à faire parce que c'est ça, la démangeaison, tout le monde en a, mais en médecine, en recherche, c'était pas encore sexy.
1: Ouais.
0: Fait que,
1: c'est clair. C'est ça. Ouais. C'est pas la neurologie, puis bon, on n'est pas dans le. En même temps, en terminant, vous, là, vous êtes populaire d'un party, là. Quand les gens savent que vous êtes dermato, là, on doit vous montrer des petits bouts de peau.
0: Oui, mais si j'étais urologue, le monde me montrait moins des petits bouts de peau. Fait que. Mais oui, ça arrive, ça fait partie de la définition de tâche.
1: Ouais, voilà, docteur Jérôme Coulombe, dermatologue, professeur agrégé de clinique au service de dermatologie du département de pédiatrie au CHU Sainte-Justine, Université de Montréal. Merci beaucoup d'avoir répondu à ces nombreuses questions. On a eu beaucoup de questions là-dessus. N'hésitez pas si vous en avez d'autres. Hein. On a vraiment une très bonne ressource. J'aimerais beaucoup vous réinviter.
0: Parfait, merci.
1: C'est toujours prêt. C'est un rendez-vous, j'espère.
0: Merci.
1: Merci beaucoup, Jérôme.
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1: Rémi Charest, rebonsoir.
3: Rebonsoir. Maintenant, je me demande si on se gratte plus le matin ou le soir. Faudrait demander ça à Jérôme.
1: Ou on se gratte. Moi, quand j'entends des histoires de grattage, ça me donne le goût de me gratter.
3: Oui, c'est du grattage sympathique.
1: Ah oui, ça c'est, mm-hmm. c'est quand même. Ouais, Rémi, on va parler de goût, sens du goût en rapport au du moment dans la journée où on se trouve. Est-ce que notre sens du goût change au cours de la journée, Rémi? J'imagine que la réponse, c'est oui, sans aucun doute, là.
3: Oui, absolument. Le goût, c'est comme d'autres sensations. C'est pas quelque chose qui est fixe ou objectif. Là, c'est pas quelque chose qui se décompte selon, je sais pas, une lumière. C'est une quantité de luminosité qui frappe l'œil. Ben là, il y a de ça, mais il y a des combinaisons de toutes sortes de choses qui sont un goût de fraise ou un goût de fruits rouges. C'est composé de toutes sortes d'affaires déjà. Puis ensuite, ben nos habitudes alimentaires, ce qu'on connaît, ce qu'on connaît pas, notre contexte culturel, notre sexe, parce que les femmes ont une plus grande sensibilité au goût et l'aspect olfactif aussi, là, parce que ça se combine. En fait, le goût, c'est beaucoup le fait de sentir les choses, c'est beaucoup notre nez qui goûte, en fait, quelque part, notre bulbe olfactive.
1: Ouais.
3: Notre âge aussi, ça change. Le rapport au sel change. On aime mieux les choses plus salées en vieillissant. Il y a des choses qu'on goûte moins parce que notre appareil devient un peu moins sensible. On a chacun une sensibilité personnelle. L'environnement où on consomme les aliments, les bruits, les sons, la musique qu'on entend. Et oui, là-dedans, l'heure du jour est un facteur. Mais c'est fascinant à quel point. Puis en plus, c'est relié à d'autres sens. Parce que, par exemple, il y a une étude fabuleuse qu'il y avait en 2014 dans un journal qui s'appelle Flavor, qui avait montré qu'un café bu dans une tasse blanche goûtait plus intense et donc plus amer, puisque l'amertume est un des caractères d'intensité du café, qu'un café bu dans une tasse bleue foncé ou dans une tasse transparente. Alors, on faisait l'hypothèse que le contraste de couleur renforçait peut-être l'impression de force du café, mais c'est vraiment un visuel là, qui crée ça. Et les sons, même chose, ça peut avoir des influences. Moi, j'ai déjà participé en direct à une dégustation dirigée. Alors, on goûtait 80 en écoutant en alternance une musique classique très, très douce et d'autre part, quelque chose de clinquant, là, du Schoenberg joué sur un très mauvais clavier. Là, genre, vraiment quelque chose de rough.
1: Ouais.
3: On peut pas dire ça autrement. C'était vraiment irritant au possible. Et on nous avait révélé après les catégorisations de tout ça qu'il y avait deux vins, en fait. Il y avait donc deux exemplaires de chaque vin. On les faisait goûter avec deux musiques différentes pour chaque vin. Et avec des professionnels qui prenaient des notes sur différentes caractéristiques. Et il y avait une différence d'environ 5% de variation entre les deux. Donc, c'est pas le jour et la nuit. Là, on prenait pas des citrons pour des fraises.
1: Ouais.
3: Mais c'est une variation significative statistiquement. Donc, ça voulait dire que juste ce contexte-là, et donc, pensez à un contexte de restaurant, la musique, effectivement, va jouer. Les assiettes dans lesquelles on mange. Vous mangez dans des assiettes de plastique ou des assiettes de porcelaine. Vous avez de la coutellerie lourde dans les mains. Vous mangez le même repas, puis vous avez l'impression qu'il est plus luxueux, qu'il coûte plus cher.
1: Ouais.
3: Il y a vraiment des choses comme ça qui sont donc des facteurs en bonne partie culturels là-dessus.
1: Oui, puis aussi, évidemment, les gens en cuisine, les chefs le savent bien, l'ordre dans lequel on va manger des aliments. Puis peut-être que ça aussi, ça a un lien avec la journée, parce qu'on mangera peut-être pas la même chose le matin, le midi. Puis c'est, j'imagine que ça aussi, ça a un impact.
3: Oui, ben effectivement, c'est pour ça qu'on généralement on commence pas avec le plat le plus épicé et le plus costaud, parce que ça sature beaucoup la sensation puis les odeurs, les goûts qu'on va ressentir, ce qu'on va avoir dans la bouche et dans

0: amener. Puis en plus, cette séquence-là, elle joue sur ce qu'on perçoit l'un dans l'autre. Il y avait un test fabuleux que j'avais vu pour ça qui était, j'aime vraiment ces trucs-là, hein. C'est clairement, je dis fabuleux depuis tantôt, mais trois solutions. Fraise, vanille, 50-50 fraise, vanille. Quand les gens goûtent fraise d'abord, ensuite vanille, on leur dit qu'est-ce qu'il y a dans la suivante? Ils disent, ah ben vanille. Puis quand les gens goûtent vanille, fraise, puis 50-50, ils disent, ben non, c'est fraise dans le dernier. Donc, quand on a des notes qui se rejoignent d'une chose à l'autre, on les associe parce qu'on a goûté précédemment. Et il y a François Chartier qui a fait toute une histoire sur les harmonies moléculaires, là, justement, puis c'est beaucoup ça. C'est que s'il y a un arôme poivré dans un plat, puis qu'on goûte un vin poivré, le fait de retrouver cet arôme-là, on fait, il y a comme une harmonie, il y a quelque chose qui se rapporte entre les deux. Alors, tout ça dit, c'est que c'est multifactoriel. C'est pas simple d'isoler un truc. Et dans les études, souvent, on dit, bon, l'humeur, l'état mental, on sent que ça affecte les choses. Le cycle menstruel, mais dans le cycle menstruel, on dit, ben, quand on voit que selon les périodes, chez les personnes, ils goûtent différemment, mais c'est pas pareil d'une personne à l'autre. Donc, il y en a qui vont avoir, je sais pas, ressentir plus le sucré, aimer plus les choses épicées, mais c'est pas uniforme. Nos expériences varient selon notre personnalité, nos capacités, notre sensation. Et pour le temps du jour, là, par ailleurs, il y a une étude qui a été publiée l'année dernière dans Nutrition Review, c'est pas une revue que je connais très bien, mais la méthodologie me semblait assez solide. Donc, on faisait goûter des solutions sucrées jusqu'à ce qu'on arrive au seuil d'identification. Ah oui, là, je goûte quelque chose de sucré chez des participants, et on faisait selon les l'heure du jour et avec ou sans repas. C'est-à-dire avec des repas disposés de façon différente ou des fois en sautant des repas. Ce qu'on constate, c'est que le seuil de détection du sucre est plus bas après une période de jeûne plus longue. Donc, on ressent le sucre plus facilement quand on n'a pas mangé depuis longtemps. Et notre seuil de détection augmente, c'est-à-dire qu'on goûte de moins en moins facilement le sucre, plus on mange et plus la journée avance. Il y a certainement des côtés de goût, mais il y a aussi le fait d'avoir faim et de chercher de l'énergie rapide. Donc, le matin, qu'on goûte plus facilement le sucré, c'est qu'on, si on a jeûné depuis un bout de temps, on veut chercher de l'énergie qui vient avec ça. Et donc, notre café du matin, ben, il risque de goûter plus sucré, moins amer, parce qu'on cherche, notre perception va chercher vers ça. Le matin et beaucoup moins le soir. Mais est-ce que ça a à voir avec le matin? Parce qu'on, peut-être parce qu'on est plus frais aussi. Je veux dire, je faisais des concours de vin anciennement, puis c'est clair.
1: Au réveil?
0: Déjà, je veux dire, si tu as pris ton café avant, peut-être que ça joue aussi.
1: Mais Rémi, vraie question, les concours, quand on fait on note des vins, là, vous faites ça généralement quand? Est-ce que c'est le matin? Est-ce que c'est l'après-midi? Est-ce que c'est le soir?
0: C'est une difficulté, c'est que souvent, pour rentabiliser l'opération, on fait ça toute la journée. Mais les concours qui, pour moi, sont les mieux organisés vont faire goûter des deuxièmes rondes aussi aux vins qu'on qualifie plus. Donc, on va chercher à faire goûter par plusieurs personnes, souvent dans des ordres différents. Nous, ce qu'on faisait au National Wine Awards of Canada, là, auquel j'ai participé pendant plusieurs années, c'est que une personne goûtait de 1 à 8, une personne de 8 à 1, un goûtait les impairs, puis ensuite les pairs. On essaie de varier les choses pour que, en goûtant dans des ordres différents, ça permettait à Mané de dire, goûtez donc celui-là, parce que l'autre à côté, il est très costaud. Est-ce que ça cache quelque chose? Mais bref.
1: Rémi, mais ça, sincèrement, on n'a jamais eu de question là-dessus.
0: Sur les concours de vin?
1: Oui. Sincèrement, moi, j'aimerais beaucoup entendre Rémi là-dessus. Puis écoute, ça fait tellement longtemps qu'on fait de la radio ensemble. Je pense qu'on n'a jamais parlé de ça. C'est vrai, hein?
0: C'est possible, effectivement, mais c'est fascinant et ça a des limites. Ça prend des barèmes, ça prend des choses assez précises, mais justement parce qu'on disait que c'est assez multifactoriel tout ça, le temps, le jour, l'humeur, la fatigue, est-ce qu'on boit juste du rouge en séquence, est-ce qu'on alterne entre le rouge et le blanc pour changer le mal de place, j'ai envie de dire, il y a toutes sortes d'éléments là, qui rentrent dans la façon dont on perçoit effectivement les choses qu'on a devant nous. Puis c'est ça. Alors, le matin, généralement, on est plus frais, on a plus faim, mais peut-être qu'on ne l'est pas toujours non plus. Ça joue sur notre humeur.
1: Vraiment fort intéressant comme réflexion, comme toujours. Puis on attend les questions sur les concours de vin. Parce que moi, Rémi, sur les concours de vin, là, j'en ai déjà parlé hors d'onde avec lui. Puis c'est vraiment absolument passionnant. Donc, si vous voulez en entendre parler, écrivez-nous, moteurderecherche@radio-canada.ca. Rémi, merci beaucoup. Toujours un plaisir de parler de ces questions-là avec vous.
0: Un grand plaisir.
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1: Alors Charles, petit éditorial pour terminer cette émission.

0: Donc, vous avez assisté à un tournoi de soccer.
1: Même pas un tournoi, juste un match amical.
0: Et avec votre fille?
1: Mes enfants commencent à faire du sport compétitif et j'ai eu mon premier spécimen de parent qui chiale contre l'arbitre. Et c'est un peu traumatisant, je vais vous dire. Donc, je vais juste rappeler à tout le monde, hein, c'est un jeu, l'arbitre est humain. Puis ouais. Si vous sentez l'émotion monter parce que peut-être que l'arbitre a pris une mauvaise décision, allez donc prendre une marche. Hein, une petite marche de 10 minutes. Là.
0: Et prenez pas une bière.
1: Parce que
0: la personne paraît qu'il y avait une bière.
1: Oui, une petite bière à la main en plus. Ouais. Donc, c'est ça. Mais allez prendre une petite marche. Ça va être mieux pour vous, ça va être mieux pour l'arbitre, ça va être mieux pour votre enfant, puis ça va être mieux pour tout le monde.
0: C'est pas la finale de la Coupe du Monde. Là.
1: Non, c'est ça. C'est un jeu. Ouais. C'est un jeu.
0: Voilà.
1: L'arbitre est humain.
0: Voilà.
1: Souvent, il y a 14 ans, l'arbitre aussi. Fait que, tiens, on va lui donner une petite chance.
0: Merci. De la belle sagesse. Vous n'êtes pas seulement bon en mousse de nombril. Gabrielle, vous nous parlez de personnes trans.
2: Oui, ben c'est ça. C'est la journaliste américaine Erin Reed, qui est une excellente journaliste qui couvre les enjeux trans aux États-Unis. Il y a un sondage qui a été mené auprès de 84 000 personnes trans aux États-Unis. Et elle nous fait un résumé du rapport qui vient de paraître, qui résume très bien là, les enjeux auxquels les personnes trans font face. Mm-hmm. À lire pour comprendre cet enjeu.
0: Oui, évidemment.
2: Polarisant.
0: Polarisant, mais évidemment, c'est une minorité qui a sa place.
2: Oui, hein? Absolument.
0: Puis ce sont des, on va le redire,
2: des êtres humains.
0: Ce sont des êtres humains, hein, d'abord et avant tout.
2: Oui.
0: Faut-il le rappeler?
2: Ouais. Hein,
0: des fois, on sent que ça ne passe pas partout.
2: Oui, comme les arbitres. Allez prendre une marche.
1: Prendre des marches, c'est ça. Ouais,
2: c'est bon pour la santé.
1: C'est bon pour ça.
0: Il y a des philosophes qui ont passé leur vie à penser en marchant, puis on en parle encore. Mm. Voilà. Bon, ben bonne mousse de nombril tout le monde. On se retrouve lundi 19h. Soyez-y. Bon week-end.
2: Bye.
0: Merci.
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12: Bonsoir, ici Rebecca Kwan. Voici les informations. Le premier ministre Mark Carney s'apprête à tenir une conférence de presse avec son homologue de l'Alberta, Daniel Smith, pour faire le point sur de nouveaux projets d'infrastructures énergétiques. Plus tôt, le bureau de la première ministre avait indiqué que plus de détails seraient dévoilés aujourd'hui au sujet de son projet d'oléoduc vers la côte Pacifique. Par ailleurs, la Colombie-Britannique tempère sa position au sujet du projet d'oléoduc vers la côte ouest souhaité par l'Alberta. Le premier ministre David Eby a annoncé qu'il ne s'opposera pas à la construction d'un éventuel pipeline sur son territoire. En échange, Ottawa promet des milliards de dollars en investissement dans la province et s'engage à maintenir le moratoire relatif aux pétroliers dans les eaux côtières du Nord. Le reportage de Yasmine Midi.
13: This is a historic day.
14: C'est un compromis qui semblait impossible il y a quelques mois. La Colombie-Britannique est finalement prête à accepter qu'un pipeline passe sur son territoire.
13: We will not be going to court to fight a pipeline project.
14: Nous n'allons pas nous battre devant les tribunaux, a déclaré le premier ministre David Eby. En échange, Ottawa fait pleuvoir des milliards sur la province en acceptant de financer de nombreux projets d'infrastructures.
13: Today's Canada-BC agreement will maintain the federal North Coast tanker ban.
14: Le gouvernement fédéral s'engage aussi à maintenir le moratoire sur les grands pétroliers dans le nord de la Colombie-Britannique.
13: It is a significant win for British Columbia.
14: Une victoire, selon David Eby, car pour faire respecter ce moratoire, le pipeline devra passer par le sud de la province au lieu de déboucher plus près de l'Alaska, comme le souhaitait Daniel Smith.
13: It ensures that British Columbians are fairly compensated.
14: Autre gain pour la Colombie-Britannique, le promoteur du futur pipeline devra lui verser des redevances annuelles.
13: C'est un plan qui nous aidera à exploiter notre plein potentiel en tant que superpuissance énergétique.
14: Mark Carney se félicite d'avoir trouvé une voie de passage entre les deux provinces. Il devra maintenant vendre ce projet de pipeline aux Canadiens, lui qui considère